les relations dans un doyenné ne sont pas saines, si le rapport prêtre-évêque n'est pas sain, s'il y a des jalousies, s'il y a une communauté en plus, mais que ça fonctionne pas bien que la communauté locale, etc., etc. Bref, il y a deux commandements, l'amour de Dieu, l'amour de l'autre. Eh bien, cet amour de l'autre, faut vraiment le travailler pour que nos activités, eh ben, portent du fruit. Donc ça, ça a été une deuxième conscience. Est né donc un parcours qui est le parcours Vivre ensemble, mode d'emploi, on l'a appelé, qui est en fait un commentaire de l'épître de Jacques, puisqu'il me semble que ce texte est extrêmement puissant sur la relation à l'autre et il n'est pas connu. À ce moment-là, les béatitudes m'ont dit « ça serait super d'écrire un livre sur votre parcours ». Donc j'ai écrit « Vivre nos relations dans la paix » aux éditions des béatitudes. Qui réunit trois éléments qui sont un travail d'exégèse, donc de commentaire de Saint Jacques, avec ensuite deuxième des éléments de coaching, de management, hein, parce que on est baptisé spirituel, mais on est humain. Donc il y a un savoir-faire humain dans la relation. Dans l'Église, on est très dévoué, mais parfois on manque de savoir-faire dans la relation à l'autre. Et donc il y a des éléments, et puis il y a des éléments aussi de vie spirituelle. Voilà, qui fait qu'il y a trois dimensions. Et je l'ai écrit en particulier pour les communautés, les paroisses, pour qu'ils fassent des petits groupes et puissent, à la fin d'un chapitre, discuter avec des questions puissantes. Voilà. C'est ce qu'on découvre dans la vie communautaire, c'est que mon problème avec toi, c'est moi. Hein? On le voit bien, moi je le vois dans mon presbytère. Vous voyez, quand il y a une difficulté, j'ai trois vicaires avec moi, il y a trois manières très différentes de réagir. Vous voyez, c'est complexe, c'est pas forcément lui, il aime pas, et les autres sont gentils, et lui, il faut qu'il se remette en cause, et les autres, tout va bien. C'est plus complexe que ça. Et donc, j'ai découvert le livre de Jonas, qui est un livre où il a comme message, comme prophète, il dit, mais vous savez, prenez-moi, jetez-moi à la mer, afin que la mer se calme autour de vous, car je le reconnais, c'est à cause de moi que cette grande tempête vous assaille. Donc il a bien compris qu'il était l'élément bloquant pour que ça se passe bien pour aller à Ninive. Et donc ce troisième parcours qui n'est donné que sous forme de retraite. Voilà pour la présentation de bien situer l'amour des autres, l'amour entre nous, l'amour de soi. J'ai découvert il y a quelques années un outil de coaching qui s'appelle la pyramide de Lencioni, que je vous ai mis donc ici, alors qu'on aurait pu découvrir au fur et à mesure, mais on la découvre d'un coup. En fait, qui est une pyramide qui a été écrite par un président d'une société de conseil en gestion à San Francisco, c'est un catholique, et qui constate par expérience, c'est un petit outil de coaching, mais qui m'a beaucoup parlé, et que j'ai un peu christianisé davantage, qui dit en fait dans une communauté, alors quand je vais dire communauté, vous mettrez un couple, vous mettrez un groupe, vous mettrez une paroisse, vous mettrez une entreprise, bref, communauté, on va le prendre au sens large, même si la plupart d'entre vous, vous n'êtes pas membre d'une communauté, peut-être pas aux béatitudes, je ne sais quoi, mais vous voyez, communauté, c'est un groupe de personnes, voilà, c'est simple. Et donc, il se rend compte que ce groupe de personnes, s'il veut produire des fruits, voilà, une fécondité, eh bien, il va falloir il faut qu'il y ait de la confiance entre nous. Et on va voir ce que c'est que la confiance, qu'est-ce que ça veut dire. Si les gens sont dans la confiance, à ce moment-là, ils peuvent oser le conflit. Si les gens ne sont pas dans la confiance, à ce moment-là, les questions délicates, on ne les aborde pas. Si on aborde les questions délicates, si on a pu se faire entendre, à ce moment-là, on va s'engager. C'est la troisième étape. Si je n'ai pas pu parler, si je ne suis pas entendu, si je n'ai pas pu ouvrir le fond de mon cœur, je ne vais pas m'engager, je vais être en retrait. Si je m'engage, à ce moment-là, l'activité, ma communauté, mon couple, etc., en fait, j'en suis responsable. Et c'est la quatrième étape. Je me sens responsable de l'ensemble. Ton souci, c'est le mien. Et donc, tu oublies d'envoyer un mail ou je ne sais quoi, je te le rappelle, parce que je me sens responsable. Pourquoi je me sens responsable? Parce que le résultat collectif m'intéresse.
Si je me sens pas responsable, si finalement c'est son truc, moi je m'engage à peine, eh bien ce qui m'intéresse, c'est pas le résultat collectif, c'est moi, c'est mon bonheur, c'est mes vacances, c'est mon plaisir, c'est mon résultat à moi. Mais j'en ai rien à faire du résultat du groupe. Voyez ? Donc, vous avez ça, si je prends dans l'Évangile, hein, acte 2, 42, ils n'avaient qu'un seul cœur, qu'une seule âme, ils mettaient tout en commun. Premier étage de la pyramide, ça va, confiance. Dernier étage, et le Seigneur adjoignit à la communauté ceux qui seraient sauvés. Donc on voit bien que cette communion en acte 2, 42, elle porte du fruit, puisque le Seigneur, eh bien, donne des disciples. Jean 17, « Soyez tous un dans la confiance, afin que le monde croit. » Donc je vois bien qu'il y a un lien entre la venue d'autres disciples et le fait qu'on soit unifiés. Et je trouve ces cinq étapes, vous voyez, comme cinq mots à retenir. Confiance, conflit possible, engagement, responsabilisation, résultat. Si vous avez ces cinq mots en tête, eh bien, vous allez pouvoir passer comme un scan sur vos différentes relations et vous dire, mais tiens, est-ce qu'il n'y aurait pas une maladie à un des niveaux et voilà. Donc, je vais maintenant travailler sur chaque étage. Donc, la question pour nous, dans une communauté, une paroisse, un groupe, mon couple, ma bande d'amis, c'est de créer la confiance. Au niveau de la pyramide, c'est l'espace le plus large possible. Pourquoi ? Parce que c'est là où il y a le plus de choses à dire. En fait, comment je crée la confiance dans un groupe ? Je pense que la confiance, c'est la connaissance de soi. Je vais apporter quelque chose à l'autre. Une communauté, c'est où chacun apporte des choses à l'autre. Mais si je ne me connais pas moi-même, si je ne pense pas que je suis un cadeau pour l'autre, qu'est-ce que je vais apporter ? Vous avez des gens comme ça qui restent toujours un petit peu sur la défensive. Alors, mon père, dites-moi ce que je dois faire. Bah, écoutez, de quoi avez-vous besoin ? Mais très bien, c'est quoi vous, vos talents ? Comment vous aimez transmettre la vie ? Qu'est-ce que vous avez envie de donner à l'Église ? Qu'est-ce qui vous éclate ? Vous voyez ? Parfois, dans nos groupes, nos paroisses, on raisonne beaucoup en termes de service. Ouais, il faut des gens pour servir ça, ça, ça. Alors, on appelle les gens, ils disent oui, ils disent non, mais on ne sait absolument pas qu'est-ce qui éclate les gens. J'ai découvert, moi, la secrétaire de ma paroisse, c'est une secrétaire bénévole, ce qu'elle adore, c'est faire des camemberts, vous savez, des statistiques, c'est une statisticienne. Et elle maîtrise très bien l'ordinateur, et donc j'ai compris qu'elle s'éclatait pour le denier de l'Église à faire des camemberts et des graphiques. Je ne pouvais pas imaginer ça d'elle, et je suis très heureux. Du coup, je lui demande de faire des camemberts et de les mettre sur la feuille paroissiale. Mais oui, de lui demander, ah ben venez, on va évangéliser dans la rue, on va faire ceci, on va faire cela, ça l'intéresse pas, c'est pas son truc. Son truc, c'est les camemberts. Bon, vous voyez, donc c'est quoi ? Dans une communauté, est-ce que je connais le témoignage de l'autre ? Est-ce que je connais ce qu'il fait vibrer ? Où est-ce qu'on est ensemble comme ça, voyez ? Alors, il y a connaître ses talents, et puis aussi connaître ses pauvretés. Et à être capable de dire ses pauvretés. Vous voyez, une communauté où j'arrive à me livrer, à la fois dans ma grandeur, c'est-à-dire mon talent, je ne suis pas là à dire « Oh, ça y est, je n'ai pas de talent, je ne vaux pas grand-chose, non, non, non, non. » C'est une sorte de fausse humilité. Non, non. Dire, bah, écoutez, moi, pour la communauté, je pense que je peux apporter ça et ça. Bon. Par contre, ma limite, je vais vous le dire, c'est ça. Moi, je ne suis pas très à l'aise avec ça. Ben, quand chacun, vous voyez, arrive à rendre grâce, à dire de quoi il est capable, et qu'est-ce qui est le plus difficile pour lui ? Tu sais, quand tu me demandes de prendre le micro, là, pour je ne sais pas quoi, faire les annonces, oh, je ne suis pas à l'aise. J'aime pas, j'ai besoin d'un papier, tout ça, je me sens pas à l'aise. Ben, merci. Alors là, c'est super, voyez, quand on arrive à dire ses pauvretés. Alors, ça peut être des pauvretés au niveau des capacités, des compétences. Ça peut être aussi des pauvretés au niveau de notre vie. Je prends le témoignage d'un couple qui s'appelle Cyprien et Daphrose Rugamba.
Donc c'est un couple du Rwanda. Et c'est intéressant parce que lui s'est converti, il a trompé sa femme. Il y a un procès de béatification là, qui est en cours. Là. Bon, et puis il s'est remis avec sa femme. Et puis il a eu beaucoup d'influence dans le pays, dans le Rwanda, à la fois au niveau politique et puis aussi au niveau culturel et au niveau spirituel, au niveau de l'Église. Bon. Et alors, ce qui est intéressant, c'est qu'à un moment donné, ils sont dans un groupe de prière avec des gens assez importants. Et puis, il y a un moment de prière. Alors, je ne sais pas très bien comment ça s'est passé. En tout cas, monsieur Cyprien demande pardon à sa femme. « Tu sais, ma chérie, je te demande pardon parce que je t'ai trompé. » Et Daphrose, elle dit, mais écoute, tu m'as déjà demandé pardon, enfin, je t'ai déjà pardonné, mais pourquoi tu reviens dessus ? Et il dit à ce moment-là, toi, tu le savais, mais eux ne le savaient pas. Et donc, il a, vous voyez, toi, tu le savais, mais eux ne le savaient pas, il a senti le besoin que la communauté, cette communauté chrétienne du Rwanda, de ce lieu-là, comprenne qui il était vraiment, et non pas pour qui on pouvait le prendre, voyez. Ce qui veut dire que je suis toujours dans la confiance, hein, voyez. La confiance, c'est en fait, je sais que je peux me livrer dans mes limites, et je sais que tu ne t'en serviras pas sur moi pour m'écraser, pour m'humilier. Tu ne vas pas utiliser ma pauvreté pour m'enfoncer. Au contraire, parce que je suis vulnérable, j'aime me rapprocher de toi dans une relation plus authentique, plus vraie. Ben, c'est ce degré de confiance qui demande du temps. Et voilà. Ce qui va impliquer deux attitudes. La première, c'est non à l'admiration excessive. Et quand on admire trop quelqu'un, c'est le problème des stars dans l'Église, voyez, dans l'Église au sens large. Hein. Mon père, vous êtes extraordinaire, mon père, nanana. Voyez. Ben, à ce moment-là, voyez, la personne, elle se dit, mais pour qui elle me prend? En fait, je peux pas me montrer faible avec lui, avec elle, c'est pas possible. Ce que disait Bernadette Soubirous, hein, elle disait, je voudrais qu'on dise les défauts des saints. Et ce qu'ils ont fait pour se corriger, cela nous servirait bien plus que leurs miracles et leurs extases. Voyez ? Quelqu'un disait, c'est un père du désert, il disait, celui qui adule un moine le livre à Satan. Celui qui adule un moine le livre à Satan. Donc, je pense à ce supérieur de communauté qui part en repos avec un des membres de la communauté. Et voilà que ce membre lui dit, ah, je suis content de partir avec toi. Au moins, je sais que tu ne vas pas m'inonder de soucis. Tu es sans problème. C'est très touchant. Ah, je sais qu'avec toi, tu ne vas pas m'inonder de soucis. Le problème, c'est que justement, dans la voiture, ce supérieur, il avait envie de parler de ses soucis. Et l'autre, il lui dit, en fait, ce qui est bien avec toi, c'est que il n'y a jamais de problème. Tu vois, là, ça coupe court à toute confidence possible. Donc, non à l'admiration excessive, hein, et non à l'exigence excessive. Oui, sous prétexte qu'on est en église, il faut que le frère, la sœur soit exceptionnel, soit sans péché, tu vois. Le curé, il doit toujours être irréprochable. Au sens, ben non, mais le curé, de temps en temps, il se met en colère, il m'a pas dit bonjour parce que je sais pas quoi, il est passé vite, il a oublié une réunion. Oui, on est des pauvres types. Mais, tu vois, si tu acceptes pas l'imperfection de l'autre, ça peut être dans ton couple, ça peut être dans ta communauté, ça va être très compliqué. Alors après, c'est comment on travaille un conflit, comment on corrige quelqu'un, etc. Ça, c'est le... Bon, c'est autre chose, c'est le propos du livre. Mais en fait, il y a un a priori favorable en disant « Tu as le droit à essayer. Tu n'es pas obligé d'être parfait. » Comme c'est détendant d'avoir une injonction positive de cette manière. Alors, ensuite, je voudrais,
Autre point, donc la question de la connaissance de soi, hein, plus je me connais, plus je me comprends et plus aussi je m'apprécie. Je pense que pour se donner à l'autre, hein, pour qu'on ait confiance les uns avec les autres, il faut comprendre que nous sommes un cadeau pour les autres. En communauté, si je ne pense pas que je suis un cadeau pour l'autre, ça va être compliqué. Est-ce que vous pensez que vous êtes un cadeau pour votre voisin? Vous pouvez le dire, là. Je suis un cadeau pour toi et tu as raison de m'aimer. Alors dites-le à votre voisin, là. Oui. Et après, vous changez. Voyez? Alors, il y a des gens, quand ils font cet exercice-là, c'est très curieux, mais ils ne sont pas à l'aise. Ils ne se sentent pas bien. Et puis d'autres, ça va, c'est cool. Pourquoi c'est important? Parce que c'est en lien avec mon étage numéro 2. Si je suis à l'aise, si je pense être un cadeau, si je m'aime, je vais pouvoir dire une chose difficile à l'autre. Je ne suis pas d'accord avec toi. Quand tu m'as dit ceci, je ne suis pas d'accord. Je pense qu'il ne faut pas faire ça de cette manière-là, mais ça plutôt comme ça. Si je m'aime, je vais le dire. Si je ne m'aime pas, si je pense que je ne vaux rien du tout, en plus, je ne m'apprécie pas, je pense que je suis nul, et en plus, je vais dire à l'autre, ça ne va pas. Mais il ne va pas m'aimer. S'il ne m'aime pas, c'est terrible. Je suis déjà sur 100, je suis déjà à 5% au niveau de l'amour, là, de moi-même. Alors si en plus, je lui dis que ça ne va pas, il va me défoncer. Je préfère ne rien lui dire. Vous savez pourquoi je n'entre pas en conflit? Parce que je veux être aimé, tout simplement. Donc moi, c'est simple. Je dis que des bonnes choses. Que des choses. Bah, tu es super. C'est... La réunion, c'était super. Bravo. Ouais, il n'y a pas eu beaucoup de personnes, mais ce n'est pas très grave. Mais bon, voyez? En fait, on ne dira jamais des choses difficiles parce qu'on veut être aimé. Et on est prêt à payer le prix fort pour garder l'estime de l'autre. Comment on va nourrir cette confiance? On va aussi nourrir cette confiance par des temps gratuits. Ouais, c'est un peu un checklist, vous voyez, des choses. Bah, des temps gratuits. Vous savez, est-ce que nous prenons des temps gratuits? Dans une communauté, moi je fais partie de l'Emmanuel, bon, j'ai de temps en temps des temps gratuits, je vais à un week-end de l'Emmanuel, je ne prends pas la parole forcément, je ne fais pas l'homélie, je ne donne pas d'enseignement, mais les frères et sœurs sont contents de ne pas avoir simplement un père, un frère avec eux. Une communauté, on n'est que dans le service. Allez, il faut bosser les gars, hein. Ouais, il y a la mission, allez, on y va. Et il n'y a pas cette gratuité du vivre ensemble. Gratuité du vivre ensemble, ça nous met en confiance. Voyez, on va sortir d'un rapport utilitariste aux personnes. Et puis, il y a aussi le partage d'expériences communes. Et souvent, on veut changer, on veut produire des fruits. Ok, on vise le cinquième étage de la pyramide, et pour porter du fruit, on se dit, il faut changer. Alors, mon problème, moi, c'est ma paroisse. Je raisonne en tant que curé. Ma paroisse, j'ai découvert qu'on n'accueille pas bien. Et je me dis, ah, je sais que chez les protestants, place d'Italie, il y a l'église Hillsong, où là, c'est des pros de l'accueil. Donc, je vais bien voir comment ils font et je vais leur raconter à mon conseil pastoral comment il faut accueillir. Je peux le faire, mais ça n'aura pas du tout le même impact si tout mon conseil pastoral, on se déplace, voir cette fameuse église évangélique accueillir. Et là, on va vivre une expérience collective correctrice. C'est-à-dire, on va vivre quelque chose ensemble sur la question de l'accueil. Waouh ! On est arrivé, place d'Italie, devant l'église Hillsong. Il y avait des gens, des hommes sandwich, avec « Welcome, c'est ta maison ». Bon, ils nous ont retenu le prénom. On est entré dans une salle, pareil, ils nous dit bonjour, etc. Super accueil, une deuxième salle, etc. C'est dingue. Dans ma paroisse, on n'accueille pas comme ça. Et du coup, les personnes ont vécu quelque chose de transformant de manière collective. C'est l'expérience commune qui a transformé le groupe et non pas le prêche du curé qui dit « faut faire autrement, faut faire des hommes sandwich, faut qu'il y ait deux personnes par salle, faut ceci, faut cela ». Ça, c'est de la morale.
L'expérience, elle transforme. La morale, elle agresse, et puis elle nous décourage. Faut encore faire ça. Vous savez, c'est l'expérience correctrice, c'est... Et comme la personne, c'est une dame qui fume. Et un jour, elle décroche et elle entend

correctrice. Et là, l'arrêt de fumer. Donc, quelles sont les expériences que nous vivons en communauté pour qu'on change entre nous? Sur cette confiance, il y a aussi la question du pardon. Je trouve intéressant parce que je trouve qu'en communauté, nous ne savons pas demander pardon. J'aime bien ce que dit Gary Chapman dans un livre qui s'appelle « Les langages de la réconciliation ». Il dit qu'il y a 5 langages pour demander pardon. Demander pardon. Il y a ce qu'on a, le premier langage, c'est le regret. Arriver à dire « je suis désolé ». Il y a des gens, alors c'est très affectif le regret, vous voyez. Il y a des gens, ils disent « bon, alors ma chérie, hein, bon, je te demande pardon, hein, je n'ai pas du tout assuré. Bon, alors le repas, c'est à quelle heure ce soir ?» Vous voyez, là, au niveau affectif, il n'y a rien du tout, là. Il y a celui qui dit « ouais, je suis désolé ». Non, je suis désolé. Je vois quand mon mari est désolé, je vois bien, il courbe un peu le torse, là. Je comprends. La deuxième langage, c'est « je reconnais ma responsabilité ». Arriver à dire « j'ai eu tort ». Donc, « j'ai eu tort », c'est, vous savez, c'est l'enfant qui casse le verre, là. Et puis il dit « maman, ça s'est cassé tout seul ». Bah, non, il ne s'est pas cassé tout seul, le pot. Donc, non, j'ai cassé, j'ai eu tort, je suis responsable, moi, d'accord ? Ou c'est, le dire, c'est pas de chance, ça ne va pas. Ensuite, vous avez réparé. Les regrets, je suis désolé, la responsabilité, j'ai eu tort, réparé. Réparé. Vous savez, la personne, elle laisse le jardin ouvert et on me pique ma bicyclette. Alors je lui dis, ben écoute, ben je suis désolé, hein. Vraiment, c'est pas de bol, vraiment, j'ai laissé ouvert le jardin. Ben ouais, mais tu vas la rembourser ou pas la bicyclette, si t'as les moyens. Et les gens, ils pensent pas du tout qu'il faut réparer. Quand dans une communauté, ben l'autre, il a pas compris que ça serait bien de réparer, c'est compliqué, parce que vous n'allez pas lui dire. Et puis après, se repentir, c'est mettre en place les moyens de ne pas recommencer. Vous savez, c'est la personne qui oublie toujours, enfin, de temps en temps, des choses. Ah, j'ai oublié le rendez-vous, j'ai oublié de te le communiquer, je suis désolé. J'ai oublié, le plombier venait aujourd'hui, je ne te l'ai pas dit, j'ai oublié. Bon, je m'excuse vraiment, hein, j'ai oublié. Oui, mais qu'est-ce que tu mets en place concrètement pour que ça ne se reproduise pas? Qu'est-ce que tu décides? Ah ben, un petit carnet, quelque chose. Oui. On met en place quelque chose pour que ça ne se reproduise pas. Et puis le dernier langage, c'est demander pardon. C'est-à-dire que je dis vraiment pardon à l'autre. D'accord? Donc à chaque fois, je vous ai mis sur la feuille, tout ce que je vous dis n'est pas sur la feuille. Hein. Tout ce que je vous dis, c'est... Ce que je vous mets sur la feuille, c'est ce que je ne vous dis pas. Donc c'est pour ça que vous l'avez sur la feuille. C'est donc, quels sont les signes que dans notre communauté... Nous créons la confiance, j'admets mes points faibles, mes erreurs, je demande de l'aide explicite, je suis, etc. Et quels sont les signes que les attitudes qui manifestent un manque de confiance en l'autre? D'accord? Donc à chaque fois, je vous fais une sorte d'examen spirituel, ou humain, tout ce que vous voulez, sur les signes. Tiens, si les gens font ça, en général, il y a de la confiance. S'ils ne font pas ça, ou carrément des choses contraires, eh bien, c'est qu'il y a un manque de confiance dans cette communauté. Une sorte de scan, d'accord? Alors, j'en arrive maintenant à mon deuxième étage, la peur de la confrontation. Donc, si les gens ont confiance, ils vont sortir les sujets délicats, les sujets qui fâchent. S'ils n'ont pas confiance, ils vont toujours avoir un discours un peu artificiel, une harmonie artificielle. Des idées qui n'engagent pas beaucoup. Dans un groupe qui est sain, on va avoir quelqu'un ou plusieurs personnes, hein, qui vont être des mineurs. Des mineurs, pas des démineurs, hein, des mineurs. Celui qui va chercher la mine, le trésor, voyez, au fond. C'est-à-dire qu'il va chercher le point dont on ne parle pas. En fait, là, vous proposez de faire cette activité-là, mais on la fait chaque année. Mais je suis désolé, mais est-ce que vous pensez que cette activité a une réelle fécondité, est vraiment importante pour nous? Tout d'un coup, la personne, elle...

0: elle demande à tout le groupe de réfléchir sur la finalité de cette activité. Mais ça remet en cause, imaginez. Ça fait 45 ans qu'on fait la même chose. Et tout d'un coup, quelqu'un nous dit, mais pourquoi on le fait ? Le mineur, c'est celui qui va chercher les points délicats. Je me souviens d'une réunion où j'avais donné mon avis sur un point. Alors c'est après coup que je m'en suis rendu compte. Hein. Et c'est marrant parce que le responsable, qui n'était pas d'accord avec moi, c'est vraiment après que je m'en suis rendu compte, en fait, n'a pas relevé cette chose pour laquelle il n'était pas d'accord. C'est dommage. Parce qu'il y avait tout un groupe autour de moi, c'était un ensemble de responsables, et il aurait pu dire, mais Paul, en fait, je ne suis pas d'accord avec toi. Quand tu dis ceci, je ne suis pas d'accord. Vous voyez, le mineur, il va... Attends, il me semble que tu n'as rien dit dans la réunion, là. Est-ce qu'on pourrait écouter Géraldine ? Alors, Géraldine, tu es d'accord avec ce qu'on vient de dire ? Ah non, mais bah, vous voulez que je m'exprime ? En fait, je ne suis pas du tout d'accord. Waouh ! Mais celui qui est dans cette harmonie artificielle, il a bien vu que Géraldine n'était pas d'accord, et surtout, il n'interroge pas Géraldine. Est-ce que mon groupe est suffisamment sain ? Est-ce que je suis suffisamment à l'aise avec moi-même pour dire ce qui ne me plaît pas et pas être dans l'évitement ? Oui, on le voit dans des débriefings. Vous avez une soirée, ça je le vois en paroisse, et après on dit, ben alors comment s'est passée la soirée ? Et les uns et les autres, c'est curieux, mais ils disent que du bien. Moi c'était super, ouais c'était bien. Ça. Il n'y a pas de parole libre pour dire ce qui ne va pas. Ça, c'est un bon signe. Et du coup, en ne voulant pas faire de mal, on fait finalement plus de mal. En ne voulant pas faire de mal, on fait finalement plus de mal. Donc ça veut dire, vous voyez, dans nos rapports, est-ce que mon groupe, alors je parle ça pour, plutôt en paroisse ou en communauté, est-ce que mon groupe est suffisamment petit, enfin, comment dire, pour que je puisse parler, vous voyez. Si vous êtes des groupes avec beaucoup, beaucoup de monde, c'est compliqué, parce que si vous parlez, vous dites, c'est simple, on doit parler chacun apparemment une minute, pas plus. En une minute, je vais juste défendre mon idée. Je n'ai pas le temps de faire plus. Si on est un petit groupe, du coup, on peut rebondir sur l'idée de l'autre. Tu vois, tu as dit ça. Bon, alors, moi, voilà comment j'ai compris ce que tu m'as dit. Ben, moi, je pense que, tu vois, je verrais plutôt ça comme ça, ou etc. Oui. Plus le groupe est petit... Eh bien, plus la parole passe. Mais en même temps, quand il est trop petit, l'ensemble n'a pas entendu. Donc c'est pour ça qu'une communauté saine, il y a à la fois des gens qui parlent par deux ou trois, ensuite des lieux où on parle tous ensemble, et puis aussi des lieux où quelqu'un parle à tous. Ça s'appelle avoir une vision. Écoutez, moi je pense que pour la communauté, pour le groupe, pour la paroisse, il faut qu'on aille là. Vous voyez, à la fois quelque chose de hiérarchique, quelque chose de paritaire, on est tous ensemble, et quelque chose d'interpersonnel, par petits, deux ou trois, d'accord ? Bon. Moi, il y a des réunions, par exemple, je sais que certains ne s'expriment pas, mais c'est toujours intéressant, vous quittez, vous savez, un peu en premier la réunion, et vous savez que les gens vont continuer à discuter, et qu'il y aura une deuxième réunion après la réunion, où il y a des choses essentielles qui vont se dire. Et surtout, vous partez sur la pointe des pieds, c'est pas gênant, mais vous savez qu'il y en a qui vont s'exprimer là, maintenant, là. Alors, soit c'est dans la salle, soit c'est sur le parvis de l'église. Et c'est normal, c'est bien d'aménager ce temps-là pour qu'ils puissent parler. Donc, j'ai mis, là encore, les signes que la confrontation est possible ou n'est pas possible. À chaque fois, vous verrez donc dans ma deuxième page, débat constructif ou peur de la confrontation. Vous avez un bon exemple en acte 6, la référence que je vous ai mise, où vous avez un conflit qui se passe très bien. Il y a des veuves qui n'ont pas à manger et à la fin, des veuves grecques. À cause de ce souci, on n'est pas dans l'accusation, on n'est pas « ouais, bon ». Non, non, on prend sérieusement le problème, on l'écoute, on réfléchit. Et puis à la fin, on nous dit que la communauté va grandir. Donc un conflit n'est pas un problème. Ce qui est un problème, c'est la mauvaise gestion du conflit. Évidemment, pour entrer dans cette confrontation, il faut que les gens soient ouverts à la confrontation. Si vous avez la personne qui a une bouche à 7h25, en gros, qui fait la gueule, ben vous n'allez rien aborder. C'est facile, hein, dans un groupe, de dire « Écoutez, ne me parlez pas. Hein. Vous faites la tête. » Et vous avez compris qu'il ne faut surtout pas modifier quoi que ce soit, parce que Raoul, vu la tête qu'il fait, là, il va descendre au quatrième sous-sol. Hein. Donc en fait, et c'est, oui, la petite Thérèse, par exemple, qui ne supportait pas une sœur dans sa communauté, disait « J'ai choisi de lui sourire. » Le sourire est un choix aussi. Je peux décider d'avoir un visage ouvert pour être ouvert à une remise en cause. Ensuite, normalement, si les personnes ont pu dire tout ce qu'elles voulaient dire, elles vont s'engager. Alors, elles ne vont pas s'engager forcément parce qu'on a gardé leur idée, elles vont s'engager parce que leur idée a été entendue. Ce qui n'est pas pareil. J'ai compris que vous ne vouliez pas faire ce que je proposais, c'est de faire, je ne sais pas quoi, l'année prochaine, la session des béatitudes plutôt au Puy-en-Velay. Bon, voilà, moi c'était mon idée, parce que je trouvais que François-Régis, Saint-François-Régis c'était bien, etc. Puis il y avait les montagnes aussi, en plus. Bon, vous voulez rester à Lourdes, très bien. Mais vous m'avez entendu, et je serai là l'année prochaine pour la session à Lourdes. Mais j'ai été entendu. Une personne qui n'a pas été entendue, il y a plein de manières hein, de ne pas faire entendre quelqu'un. Vous savez, le responsable qui dit, bon, alors, on est d'accord, hein, l'année prochaine, donc la session c'est à Lourdes, hein, y a pas de, on refait comme avant, hein, y a pas de souci. Alors, il pose une question là. C'est une question, hein. Dans le ton de la voix, ce n'est pas une question. Ça s'appelle de la manipulation. C'est évident qu'on fait ça. Alors, si la personne vous dit « c'est évident qu'on fait ça », que c'est un gars avec 5 galons, etc., etc., qui a un nombre d'années de vie communautaire, je ne sais quoi, eh bien, on ne va rien lui dire. Mais ce qui est dommage, c'est que je n'ai pas pu dire que je n'étais pas d'accord. Par contre, si j'ai pu dire que je n'étais pas d'accord, et à ce moment-là, le responsable dit « bon, l'année prochaine, donc, le Puy-en-Velay avait été envisagé, voilà, avec Raoul, mais bon, on a réfléchi, hein, et puis on se dit que c'est quand même mieux de garder Lourdes, parce que quand même, vu le nombre de personnes, avec les logements, c'est quand même plus simple, les hôtels sont là, donc on va garder cette situation-là. Et donc, Raoul, ça va pour le Lourdes l'année prochaine, tu es d'accord? Bon, d'accord, on continue à Lourdes, ça va. Bon, ou alors il peut très bien en parler à Raoul, mais plutôt en tête-à-tête, parce que peut-être que Raoul, ce sera compliqué de dire devant tout le monde qu'il n'est pas d'accord. Bon, il faudra voir. Donc en tout cas, quelqu'un qui a été entendu, il s'engage. Quelqu'un qui n'a pas été entendu, il ne s'engage pas et il va être en mode retrait. Et parfois, faut se dire, tiens, quand l'engagement n'est pas unanime, est-ce qu'il n'y a pas des sujets délicats qui ont oublié d'être traités? C'est possible. Parfois, il faut redescendre à l'étage du dessous, en se disant, là, je sens que vous n'êtes pas tout à fait... ouvert à l'activité, là. Il n'y aurait pas un souci? Bah, écoute, Père Paul, on te le dit, mais pour nous, c'est cette question-là qui n'a pas été traitée la dernière fois. Ah oui, c'est vrai. Bon, d'accord. Bah oui, il faut qu'on traite cette question-là. Oui, on va revenir sur ce qui nous oppose. Dans l'engagement, vous allez, par exemple, pour que les gens s'engagent, faire un compte-rendu dans une association. Là, c'est plus une association. Mais pourquoi? Parce qu'un compte-rendu, ça veut dire qu'on va dire un tel fait ci, un tel fait ça, un tel fait ça. Puis on fait des couleurs différentes. Josiane, c'est tout ce qu'elle doit faire en jaune, Raoul en bleu, etc. S'il n'y a pas de compte-rendu, bon, on a débattu, mais bon, et personne ne bouge. Vous voyez? Le compte-rendu nous oblige à bouger. Pour que les gens s'engagent aussi, dernière chose, il faut leur donner du pouvoir. Dans ma paroisse, il y a ceux qui ont les clés et il y a ceux qui n'ont pas les clés. Et celui qui a la clé de la sacristie, c'est quelque chose. Il a du grade. voyez ? Et du coup, est-ce que je suis capable de ne pas être dans le contrôle, mais aussi de donner à l'autre un certain pouvoir ? Plus il a du pouvoir, plus il va s'investir. C'est simple. C'est le jeune, surtout les garçons. Il va au groupe de prière, là, il a 18 ans. Il est content du groupe de prière. Une fois, deux fois, trois fois. S'il n'a pas une responsabilité dans les 3 mois, vous le reverrez plus. Lui, ce qu'il veut, c'est être acteur. Lui, ce qui l'intéresse, c'est d'être au milieu. C'est d'avoir les micros, c'est d'avoir le lead. Vous voyez, c'est pas passif. Plus je donne du pouvoir, les gens aiment pas trop les trucs en cascade où ils reçoivent, ils veulent être acteurs. Voilà, ils veulent dire c'est ma paroisse, c'est mon groupe de prière, voyez ? Bon. Ensuite, si on s'engage, ça veut dire que en fait notre communauté, notre groupe, eh bien c'est notre groupe. C'est-à-dire que ce que va vivre mon frère, ma sœur, va avoir des impacts sur moi. Et donc, je vais rentrer dans une responsabilisation de l'ensemble. Si je m'engage pas, si c'est pas mon groupe, si, je sais pas, je suis membre des Béatitudes, mais qu'on m'a à peine consulté pour la session de Lourdes, je fais mon minimum. Le truc, j'ai un petit truc, je fais mon truc, mais pas plus. Si par contre, on a entendu, on a vécu des trucs forts avant, on a une confiance entre nous, etc., eh bien à ce moment-là, je suis préoccupé de la réussite de l'ensemble de la session des Béatitudes à Lourdes. Et donc si quelqu'un oublie, par hasard, mais au fait, t'as oublié d'envoyer un mail là, il me semble, hein, je lui dis. Si par contre, c'est juste mon petit truc que je fais, mon petit atelier, enfin bref, mon petit sillon à moi qui est important, l'autre, il a oublié d'envoyer un mail, un machin, c'est pas grave. De manière, Raoul, c'est toujours comme ça. Il oublie. Moi, ce que je voudrais, c'est que la responsable, elle s'en rende compte. Il assure pas. Mais je vais rien lui dire. Je préfère qu'il soit humilié. Voyez ? Donc c'est ça, la responsabilisation, c'est que vous devenez pasteur, c'est-à-dire que vous avez un souci des personnes. J'aime bien distinguer le pasteur et puis l'entrepreneur. Le pasteur, en fait, il a un souci que chacun grandisse. Et il va utiliser les activités pour que les gens grandissent. L'entrepreneur, il utilise les personnes pour son activité ou notre activité dans le meilleur des cas. Vous voyez, c'est l'inverse. L'entrepreneur ou le leader, il dit « Moi, je veux Josiane, Géraldine, Raoul, Frédéric, Félicité, et puis un tel. Je veux les meilleurs pour mon activité, pour qu'elle fonctionne super. Que ça soit bien pour elle ou pas, c'est pas très grave. Ce qui est important, c'est mon activité. Et pour mon activité, j'utiliserai les personnes. Le pasteur, c'est... Il utilise les activités pour que les personnes grandissent. Il a le sens de la responsabilisation. Vous voyez, il veut le bien des personnes et le bien de l'activité. Il a un souci de l'ensemble. Donc, c'est une vraie question. Est-ce que je vois bien, moi, dans mes vicaires, ça fait donc 14 ans que je suis curé, mais j'ai eu des vicaires qui avaient le sens de l'ensemble. C'est-à-dire, tiens, Paul, t'as oublié ça, ça. Et puis des vicaires qui n'avaient pas du tout le sens de l'ensemble, qui étaient plutôt dans leur petite activité. Bon. J'ai mis comme référence 1 Samuel 8. Pourquoi ? Parce que c'est le peuple qui demande un roi. Et c'est avec Samuel, hein, le roi David, là. Voilà, avec Saül d'abord. Alors c'est intéressant parce qu'il demande un roi, ça veut dire, en fait, nous, on ne va plus être responsables. Il va y avoir un roi, il va décider pour nous, et puis nous, on obéira. On va redevenir esclaves, et le roi le dit d'ailleurs, le prophète le dit, ben vous serez utilisé par ce roi, vous serez obligé d'avoir des corvées, etc. Mais c'est pas grave. Nous, on préfère ne plus être responsable. Dites-nous ce qu'on doit faire, point. Et du coup, le chef porte tout. Moins les gens sont responsables, plus le chef porte tout. Plus les gens sont dans cette co-responsabilité, plus ils portent, plus le chef est moins policier à faire le gendarme, je ne sais quoi, vous voyez, mais plus les gens ben, ont le souci des lieux, ils rangent les balais, quelqu'un oublie l'électricité, ils le ferment, etc., au lieu de dire, d'envoyer des SMS. Je vous signale qu'il faut fermer les volets, je vous signale que par SMS, là. Non, tu parles, les SMS, c'est pour donner le code de la porte, enfin, c'est pas pour disputer les gens, enfin... Et donc, à la fin, eh bien, évidemment, puisque je suis responsable de l'ensemble, etc., ce qui m'intéresse, c'est que, eh bien, on ait des résultats collectifs. C'est que moi, je veux que ça porte du fruit, que ça réussisse. Et donc, je suis prêt à me dépenser, je suis prêt à faire telle ou telle chose pour qu'il y ait un vrai résultat. En fait, ce que je veux, c'est des fruits. À l'inverse, si il n'y a pas de confiance, c'est lourd, on m'a à peine consulté, moi je me suis engagé du bout des pieds, bah, ce qui m'intéresse, ce n'est pas tellement les résultats de l'activité, les résultats de... Non, ce qui m'intéresse, c'est moi. Allez. Imaginez que vous êtes dans une maternité, je prends un exemple et je termine avec ça, une maternité catholique, vous avez des gens qui se sont engagés au départ avec un vrai idéal. Ah, c'est important, les enfants, etc. Et puis, à un moment donné, dans l'équipe, ça se dégrade. Il n'y a plus trop de confiance. Alors, à ce moment-là, ben, les gens, qu'est-ce qu'ils font? Oh, il y a des sujets délicats, on ne les aborde pas. Non, parce que si tu abordes ça avec la responsable, tu vas voir, elle va te virer, tu ne vas pas comprendre. Et puis, du coup, eh bien, puisqu'on ne peut pas dire vraiment ce qu'on pense, eh bien, finalement, on ne s'engage plus trop. Et, en fait, moi, je me suis engagé, je me suis engagé dans une autre maternité. De manière bénévole. Et les gens sont capables de se dépenser ailleurs de manière bénévole, alors que dans leur propre communauté, leur travail, vous voyez, ils y sont le moins possible. Et vous savez ce que j'ai réussi, c'est à prendre des vacances sur le 15 août, avec le pont en premier. Et comme ça, mes collègues, ils n'auront pas le pont du 15 août, c'est moi qui l'ai pris. Ce qui m'intéresse, c'est moi, moi, moi, moi, moi. C'est tout. Vous voyez ? À l'inverse, vous voyez, une communauté saine, mais ce qui s'intéresse, c'est que ce soit notre réussite. Et on va parler en nous, et non pas en jeu, en nous. Voilà, c'est-à-dire que c'est l'ensemble. Hein. Quand vous allez dans un magasin, hein, vous avez deux types de vendeurs. Vous avez celui qui dit l'entreprise, on va l'appeler, Bricorama, voilà. Bon. Ben, l'entreprise, ils ne font plus ce produit-là. La direction a décidé de ne plus faire ce produit-là. C'est eux. C'est le problème, c'est eux. C'est ils. Et il y en a d'autres vendeurs qui disent, nous ne faisons plus ce produit-là. C'est notre communauté, c'est nous. Nous en parlons en nous. Vous voyez? Et donc, ce qui est important, c'est ben, on ne le fait plus, mais on va le refaire. En fait, c'est nous, c'est le lieu où je suis, où je suis heureux d'être. Voilà. Vous avez un bel exemple de résultat, ça a été le 8 décembre 2024, où Notre-Dame de Paris a été remise à la France. Ils ont dit, oh, on a un objectif, on veut un résultat. Que le 8 décembre 2024, la cathédrale soit réouverte au monde entier. Et là, je peux vous dire que l'entreprise, ils avaient intérêt à passer par toutes les étapes pour que le 8 décembre, ça soit livré. C'est sûr que si ça gâche, si c'est une mauvaise ambiance, etc., vous n'auriez pas eu de cathédrale le 8 décembre 2024. Voilà. Merci de votre attention. Alors... Donc voilà, donc vous avez sur la feuille donc à chaque fois les maladies de ceux qui cherchent des résultats, pas de résultats, de ceux qui construisent la confiance, qui n'est pas la confiance. Donc à chaque fois, vous avez une sorte d'examen de conscience communautaire qui peut s'appliquer pour votre couple, votre famille, pour votre association, je ne sais quoi. Donc voilà, et puis je peux répondre à des questions s'il y en a. Voilà, c'est le micro est à vous.
1: Il me semble qu'au départ, il faut qu'il n'y ait pas de hiérarchie et qu'il n'y ait pas entre les frères et sœurs ben, une espèce de hiérarchie, de dire « Ah, c'est le prêtre, il ne faut pas dire ça. » Et je pense que ça, si on ne l'élimine pas dès le départ, je pense que les gens ne seront pas à l'aise dans leur implication.
0: Donc, s'il n'y a pas de hiérarchie, les gens sont plus à l'aise. Ah, s'il y a une hiérarchie, ils sont moins à l'aise. Donc, il ne faut pas... Voilà, s'ils sentent, vous parlez de sentent. Ouais. Donc, s'ils sentent...
1: Prêtre, hein. Si... Je ne vais pas dire ça au prêtre, je ne vais pas dire ça à cette dame, parce que voilà, si on pense...
0: Voilà. Voilà, si tout le monde... Voilà, donc c'est là où le chef doit, ne pas faire sentir son pouvoir, comme le dit Jésus en Matthieu, là. Hein. Les chefs font sentir leur pouvoir. Hein, le pape François a une belle expression, quand il parle de l'évêque, mais c'est valable pour le prêtre, il dit « L'évêque doit être devant, au milieu, derrière. » Devant, il doit montrer la direction. Une communauté où vous n'avez pas de direction... Vraiment, c'est ça qu'on vise. Enfin, là, les gens ne s'engagent pas parce qu'on ne voit pas trop où on va. Il faut une vision, il faut qu'il y ait un chef devant. Mais il faut aussi qu'il soit frère. Pour vous, je suis prêtre, mais avec vous, je suis frère. Et là, à ce moment-là, si c'est un frère, ben, on peut lui dire des choses, donc c'est agréable. Et en même temps, il doit être aussi derrière le troupeau, comme dit le pape François, parce que les brebis sentent les choses. Moi, je sais que dans ma paroisse, c'est souvent les laïcs qui me disent « Tiens, il faut qu'on fasse la fête de la musique sur le parvis, il faut qu'on fasse ça et ça. » Donc, il y a les trois positions, je pense, à bien tenir ensemble pour les leaders. Il y avait une autre question ici.
2: Oui, j'ai une question centrée sur les paroisses pour l'accueil et l'intégration des 23 000 catéchumènes qu'on a reçus cette année en 2026. Et est-ce que vous avez quelques conseils, recommandations concernant cette pyramide, cette intégration de ces nouvelles personnes qui arrivent pour, je dirais, faire un peu de, d'amener un peu de vie dans nos paroisses, mais avec un vécu et une histoire qui est complètement différente de celle des paroissiens historiques, on va dire, notamment sur les services, sur...
0: Après, j'ai pas des lumières plus que ça, mais en fait, un nouveau chrétien, il faut le rendre acteur. C'est-à-dire qu'il passe de la paroisse m'a donné à moi je donne. Hein. Je crois que c'est 2 Timothée 2:2 hein, qui dit ce que tu as reçu, transmets-le à d'autres qui vont ensuite le transmettre. Donc il faut que la personne, elle soit actrice. Hein. Ça va toucher la question des 5 essentiels. Peut-être certains connaissent. On dit que une activité de chrétien doit avoir 5 essentiels, la prière, la dimension de la prière, la dimension du service, la dimension de la formation, la dimension de la vie fraternelle, le jus d'orange et la dimension de la mission. Hein? J'aime Dieu, là, c'est voilà, en l'air. Ensuite, comme ça, là, la louange. Ensuite, le service, comme ça. Qu'est-ce qu'il y a? L'intelligence, la formation. Qu'est-ce que j'ai dit d'autre? La mission, ça c'est les jambes. Et la vie fraternelle. La vie fraternelle, je ne sais plus ce que c'est comme geste. En général, quand il manque un des 5 piliers, la personne, elle décroche. S'il n'y a pas de vie fraternelle, bon, c'est nul. Si je n'ai pas de service, je ne suis pas utile, je ne peux pas donner mes talents. Si je ne prie pas, je suis dans l'activisme, je me dessèche. Si je ne suis pas missionnaire, je tourne en rond et je fais des grumeaux. Et la dernière, c'est si je ne me forme pas, ben, je ne sais pas en quoi je crois, et à un moment donné, je lâche. J'ai besoin d'être nourri. Donc ça, voilà, soyons vigilants aux 5 essentiels, et plus on met les personnes, on les intègre hein, par l'amitié, dans des petites fraternités, je pense que plus ils demeurent. Voilà, petite question, puis c'est à un moment donné, c'est les grands chefs qui me diront d'arrêter.
3: Dans le titre de la conférence, vous parlez « Comment favoriser la grâce ?» dans nos liens fraternels. Est-ce que vous pouvez développer cet aspect de grâce?
0: Alors, je vais l'évoquer demain matin, parce que je donnerai la grande conférence demain matin. Et donc, j'ai préféré, peut-être la question plus spirituelle, je l'aborderai demain, en particulier par rapport aux dons indéterminés, que je pense que ce qui nous permet de laisser passer cette grâce, eh bien, c'est d'entrer dans un don indéterminé. Et j'expliquerai ce que signifie ce don indéterminé, c'est une expression du père Marie-Eugène. Ce sera le gros truc de demain matin. Est-ce qu'il y a d'autres remarques, questions?
4: Il y a une question sur Internet. La hiérarchie dans la communauté, alors c'est peut-être la responsabilité, doit-elle être pyramidale ou circulaire? C'est pour la problématique de la co-responsabilité.
0: Alors, je prends un petit peu de hauteur. J'aime bien dire que dans nos rapports de hiérarchie, en fait, il y a trois modes. Vous avez des gens qui délèguent des tâches. Vous avez des gens qui délèguent des responsabilités et vous en avez qui entrent en co-responsabilité. Il est important d'avoir les trois, bien sûr, dans toute communauté. Donc, déléguer des tâches, c'est dire, écoute, Géraldine, tu pourras faire les chants, animer les chants. Paul, tu pourras donner un enseignement, oui. Toi, tu peux ranger les chaises, oui. Toi, tu peux faire ça, oui. Donc là, vous déléguez une tâche, c'est bien, voilà. Ensuite, vous pouvez déléguer une responsabilité. Donc là, c'est un peu plus. Est-ce que tu pourrais t'occuper de la fête paroissiale? Bon. Et donc la fête paroissiale, tu sais, t'as les stands, t'as le grand spectacle du soir, t'as ça. Et tu vas être responsable de tout ça. Tu es d'accord? Ah ben si tu veux, oui. Bon, comme j'ai été manager aussi, Abricot, c'est bon. Mais il faut qu'il y ait une communion plus forte, là, entre celui qui délègue et monsieur, là, Abricot. Parce que s'il commence, dans ma fête paroissiale, à mettre un stand New Age avec des pierres, etc., là, avec des énergies et tout ça, je ne vais pas être très, très heureux. Donc, on voit bien qu'il y a davantage, vous voyez, de confiance. Vous avez des prêtres qui ne savent pas déléguer des responsabilités, hein, qui délèguent que des tâches. Ils veulent être toujours aux commandes de tout. Bon. Et c'est bien de pouvoir déléguer. Alors ensuite, vous avez un niveau 3, c'est la co-responsabilité. C'est-à-dire que vous allez dire à l'autre, écoute, est-ce que tu pourrais faire partie de mon conseil pastoral? Alors la personne vous dit, alors ton conseil pastoral, il y a combien de personnes? Ben, on est à peu près une vingtaine, 20, 22, ça dépend. Bon, est-ce que tu ne penses pas que ton conseil pastoral, il est trop grand? Il y a trop de personnes. Et là, j'ai en face de moi quelqu'un qui n'est pas simplement dans oui-non, mais qui me remet en cause, qui rentre dans cette co-responsabilité, ou qui va me dire, mais pourquoi tu fais un conseil pastoral? Pourquoi tu ne fais pas plutôt une équipe vision ou un autre truc? Vous voyez? Qui va me challenger. Alors, c'est super quand on arrive à cette co-responsabilité au niveau du travail. Ce qui est bien, c'est aussi on arrive à la, pas une co-responsabilité, mais une attention à l'autre au niveau de la sanctification. Si vous êtes capable, par exemple, d'aller voir votre curé en disant, écoutez, mon père, est-ce que je peux vous dire une remarque délicate par rapport à la réunion de l'autre soir? Et là, il va vous dire, oh, je vous connais, je sais ce que vous allez me dire. Allez jouer. Ou il me dit, ah, ça m'intéresse. Oui, la réunion l'autre soir où vous étiez, oui, c'est un petit peu chauffé. Ouais, je suis ouvert. Et à ce moment-là, vous posez la deuxième question. Quand est-ce que je peux vous en parler paisiblement? Mais écoutez, mardi soir, si vous voulez, on se prend un petit temps. Là, vous avez un prêtre qui est capable d'être remis en cause. Ça peut être un laïc pareil. C'est-à-dire comment on entre dans une construction ensemble où, en fait, on est capable de demander à l'autre d'éclairer mon angle mort. L'angle mort, c'est la feuille de salade que vous avez sur la dent. Là, je suis en train de faire l'enseignement. Tout le monde le voit, là, sauf moi. Et personne ne me le dit, alors que je suis en plus en pleine caméra. Vous n'êtes vraiment pas sympa. Merci beaucoup de votre attention et à demain avec joie.
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0: Il est 3 heures.
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3: On ne savait quoi de rêveur et de silencieux, dont une soudaine familiarité rieuse faisait par moments éclater le vernis. Entrelacé sur ses genoux, prête à se disjoindre, dans l'immobilité instable de la vie, il contemplait deux mains pâles et parfaites, leur satiné mouvant, le vague dessin bleuâtre de leur vénule. Tout le souple jeune corps était penché et comme déversé du côté où s'entrelaçaient les mains, en cette pose sculpturale et classiquement belle de jeune fille assise au bras nu. Mais cette enivrante image d'abandon et de songerie était démentie par l'arc délicat, aisément tendu des lèvres, la lèvre inférieure parfois mordillée, les sourcils soudain rapprochés sur la pureté du front, comme si la belle rêveuse s'impatientait de ce que le charme des formes ne se prêta pas à exprimer ce que la pensée désirait dire. Que le langage spontané des belles lignes la laissa indifférente, jusqu'à désirer s'en désencombrer. Comme il avait remarqué, à la première rencontre, l'inexistence de tout parfum, Augustin constatait l'absence de tout éclat cherché, de toute surcharge volontaire, de tout ce qui se fût surajouté à la primitive et naturelle limpidité de ce cristal. Tandis que son raffinement héréditaire, l'élégance atavique, que recelaient ses membres et ses attitudes réalisées seules, et si naturellement une sorte de plénitude éblouissante, on pressentait le souhait obscur de rester comme au-dessous de ses moyens, la défense de parler trop haut, imposée à une trop évidente beauté. Un attrait d'effacement l'habitait, un goût de réserve et de retraite. Un certain effort, dont elle n'avait peut-être pas elle-même une connaissance parfaitement claire, comprimait l'épanouissement de ces dons de mondanité brillante qu'elle eut, comme sa tante, laissée si aisément éclater au moindre de ses gestes et en ses ravissantes immobilités. Pensant aux rêveries franciscaines de l'allée du bord de l'eau, à d'autres évocations encore, Augustin murmurait d'un murmure bas et éperdu « Princesse de France au Carmel ». Jamais elles ne lui avaient paru toutes les deux plus amies, plus prochaines. Cette intimité délicieuse, incroyable encore, il y avait 3 semaines, dans le timbre juste qu'eût souhaité son plus effréné désir, traversait l'éblouissement de cet amour pour déposer sur ses marges comme une douceur d'amitié. Lorsque Anne, cessant de lui parler, se tournait vers sa tante ou vers la dame en blanc crème, Augustin se donnait à un environnement lucide et désespéré. « Jamais, jamais, se disait-il, absurde rêve. Et la vie qui suivra sera mort et tombeau. » Mais il suffisait qu'elle revînt à lui avec cette liberté d'amie à laquelle il ne s'habituait pas pour que cette proximité lui parût de nouveau la forme radieuse et naturelle de sa vie. Il avait, croyait-il, admirablement saisi ce ton de bonheur léger qui lui paraissait avec raison l'unique possible. Une seule fois, il lui fallut, le souffle coupé, s'interrompre au milieu d'une phrase, se reconquérir, paraître chercher à se rappeler un mot. Il venait d'imaginer brusquement, d'une poussée pleine de douceur et de feu, cette petite tête abandonnée contre son épaule, ses joues à lui frôlées par la douce chevelure, et tous deux penchés l'un contre l'autre, en leur tendresse légitime et bénie, écoutant il ne savait quoi dans la nuit. C'est à ce moment qu'il dut se lever, geste imité par Monseigneur Herzog. Pendant les quelques minutes que M. Henri Desgraisses mit à atteindre le fauteuil d'où le regardait venir sa belle-sœur, Augustin comprit que les circonstances allaient lui permettre de voir le personnage qui entrait, hors de son cadre de prestige et de puissance, saisi par sa nudité humaine, dans son privé, dans son repos, presque sans aucune référence à son international. Formidable et diffuse fortune, hormis celle qu'il ne pouvait manquer de filtrer à travers ce visage de calme autorité méditative et par les seules syllabes de son nom. Se rappelant les circonstances où il l'avait vue pour la première fois, et celle aussi d'aujourd'hui, Augustin ne pouvait même pas dire si la vie lui était heureuse. Il sentait que si ses très faibles perspectives dépendaient de quelqu'un qui ne fût pas Anne, c'était de cet homme autant que Monseigneur Herzog. Il se réjouit du roman obscur qui planait sur son existence. Peut-être l'adoucirait-il pour lui. Puis, il se connut inconcevablement petit et ridicule, eut envie de fuir n'importe où, avec sa honte et son désespoir. Il le voyait aller à elle sans hâte, avec l'habitude, ni impassible ni hautaine, souveraine seulement, d'ignorer, lorsqu'il entrait dans un lieu où elle se trouvait, tout autre chose que sa présence. « Est-ce que je suis en retard ?» demanda-t-il debout devant son fauteuil, juxtaposant la tranquille insignifiance de ses mots à cette immobilité chargée de puissance qui, tant elle savait se faire délicate et tendrement grave, avait l'air de laisser vivre ceux qu'il aimait dans tout le détail de leur vie autonome et de s'abstenir de les résorber. En retard, Henri ? Les points de suspension semblaient contenir un sens sentimental qu'elle ne voulait pas achever, une valeur de phrase mélodique en suspens que l'auditeur pouvait appliquer à son gré à cette soirée-là, ou à la vie. Ils furent momentanément liés par un seul sourire qui leur eût appartenu en commun, qui n'eût fait que varier de qualité tout le long de la trajectoire entre les deux visages, pour devenir sur ses lèvres à elle fémininement délicieux, toute intimité et toute offrande, peut-être mélancolique mais certainement radieux. Avait-il vieilli ? Le gris de ses cheveux s'était accentué, atténuant la singularité de la mèche presque blanche. Il avait séché, presque condensé, un corps resté mince, accentué l'air de méditation de son sévère et singulier visage. Cette apparence d'absorption et d'austérité qu'Augustin se rappelait si bien, se retrouvait là, bien qu'il y fût pour son repos, bien qu'à cette étape de sa vie et de leur enracinement, ces énormes affaires aux secrètes opulences consolidées puissent être gouvernées de plus loin, avec une hiérarchie plus autonome d'organismes intermédiaires, un contact personnel rare, spécialisé aux décisions les plus hautes, réservé aux vastes attentions lointaines et aux dominations invisibles. C'est ainsi qu'il avait vieilli, si c'était là vieillir. Augustin et Monseigneur Herzog restaient debout inaperçus. Anne ayant pris son bras s'appuyait à lui, câline dans sa robe du soir en crêpe bleu de lin, aérienne, lunaire, au décolleté pur. Le couturier avait eu la sagesse de n'apporter à l'admirable étoffe presque aucune abjonction, mais simplement de dégager les souples courbes longues endormies dans la substance des soies. Lui, sans besoin de la regarder, ne se tournait pas vers elle. Il lui suffisait de la sentir là, partie intégrante et familière de tout un ensemble très aimé, symbole des bonheurs normaux que la vie accordait bien à d'autres, qu'il acceptait qu'elle lui refusât.

0: Il vint saluer Monseigneur Herzog et Augustin, avec cette courtoisie sobre et un peu restreinte qui était dans sa manière. Ce dernier sans plus d'étonnement, après 15 ans que s'il l'eût quitté la veille. Puis, tourné vers la dame en robe crème, il lui envoya un « bonsoir, mademoiselle », d'une cordialité cursive qu'elle accepta avec une sorte de froid, dont on eût pu dire s'il était guindé ou intimidé, tous ses sentiments fusionnant dans le même mutisme. Anne reprit son tabouret, tournée maintenant vers le fauteuil où il s'était assis, gardant cette attitude confidente et charmeuse. Ils se mirent à parler à voix couverte tous les deux. Pendant ce temps, Monseigneur Herzog racontait d'une jeune fille qu'Augustin comprit être sa petite nièce. Elle était, quoique amateur, une pianiste de premier ordre, fort entraînée, 4 ou 5 heures par jour, depuis l'âge de 10 ans, et le feu sacré. Elle demanda à son fiancé « Vous aimez la musique, André, n'est-ce pas ?»«
1: Ah non, oh non, ça non. »
0: Elle ferma son piano à clé et ne l'a plus rouvert depuis. Madame Desgrèzes et Sablon demanda languissamment « Trouvez-vous ce sacrifice très extraordinaire, chère mademoiselle, ce renoncement de la fiancée ?»«
1: Professionnellement, dit la dame en blanc crème, de sa voix dure et timide, je ne pourrais évidemment le faire. Mais même comme amateur, je crois que c'est au fiancé que j'aurais renoncé. »
0: « Mais une fiancée, continua Madame Desgrèzes, doit s'estimer heureuse si la vie ne lui impose que de fermer son piano. » Monsieur Henri Desgrèzes demanda à Anne d'un ton bienveillant et assourdi. « Quelle est celle de ces œuvres qui est tienne ?» Petite Anne, personnellement tienne. Anne eut une hésitation de modestie confuse. Les individus ne sont rien, oncle Henri. Je veux dire, quelle est celle de ces œuvres qui ne se ferait certainement pas si la promotrice, non contente de n'être rien, y ajoutait l'idée de ne rien faire? Monseigneur Herzog vient au secours d'Anne. L'école normale secondaire d'enseignement libre de jeunes filles ne se fera qu'avec le concours de Mademoiselle de Préfailles et non autrement.
2: N'est-ce pas votre avis, monsieur ? Demanda Madame Desgrèzes des Sablons, qui continuait sa propre conversation sans que la grammaire indiquât si l'avis portait sur cette école ou sur la fiancée qui avait fermé son piano.
0: Madame, fit Augustin, avec un sérieux peut-être excessif. Ces moments relèvent de la psychologie et des hautes températures. Toutes les réactions sont changées et le mot de sacrifice n'a plus de sens.
2: Peut-être, fit-elle, tandis que ses yeux exploraient d'une indifférence caressante un très bel Hubert Robert suspendu en face d'eux, ses grands arbres ébranchés, ses colonnes rompues et un beau soir d'or et d'orange tendu derrière ses architectures en ruine.
0: Au moins se ferait-elle plus lentement, continuait Anne dans l'autre compartiment de la conversation. Et songez, oncle Henri, quels seraient vos regrets et votre absence de mérite ?
1: Il serait énorme, dit-il de cet air calme où la plaisanterie et la tendresse restaient toutes deux en dedans.
0: Je sais que vous n'aimez pas les dossiers incomplets, oncle Henri. J'ai donc fait établir tous ces devis au mieux de ma capacité administrative.
1: Il feuilletait avec détachement et sérieux un assez mince dossier de devis et de plans.
0: Voici qui comporte certainement clarté d'esprit et sens commun. Une fois assurées ces immobilisations, telles qu'elles figurent là, l'œuvre doit faire ses frais.
2: Oui, oncle Henri, fit-elle, tandis qu'Augustin s'immobilisait à regarder respirer ses fines lèvres volontaires, tout ce mélange d'intelligence et d'une sorte de candeur que la belle suppliante présentait à oncle Henri. Il ferma le dossier et le lui remit.
0: Je ne retiens que vos desiderata, que je remplirai, petit enfant. Je me substituerai totalement à ces devis.
2: Ils ne vous serviront à rien, oncle Henri, dit-elle avec simplicité.
0: Mais lui penchait sur elle ce curieux regard décoloré, ce singulier visage sans joie, émacié, ascétique, des grands manières d'or de la planète.
2: J'ai des services d'études immobilières, tu permets qu'ils travaillent ? Ils présenteront leur propre plan à tes acceptations.
1: « Oncle Henri, » dit Anne qui l'embrassa deux fois à pleine joue,
2: « je vais remettre tout cela à votre filtre, voulez-vous ? Avec le mot que vous me dicterez. »
1: Augustin s'étonna de ce terme conventionnel détaché par elle et de sens inconnu. Comme elle ajoutait à demi-voix, « je n'ai pas de stylo » et qu'il était à l'affût, il se leva et lui tendit le sien.
2: « Voulez-vous bien que j'écrive avec ?» fit-elle, supprimant « monsieur », familiarité qui l'incendia de gratitude. Il émit un « pourquoi non, mademoiselle ?» un peu sourd, mais parfaitement naturel. Il la sentait amie, confiante, plus encore qu'au bord de l'eau. La conversation de sa belle-sœur n'avait pas échappé à monsieur Henri Desgraisses.
1: « Je proteste !» dit-il à la demoiselle en robe blanc-crème, contre votre mot de tout à l'heure. Si pauvre de substance qu'il soit, le fiancé doit être plus riche que la musique. Il est un apport extérieur, il existe hors de votre cœur, il y ajoute.
2: Voulez-vous sonner, petite Anne, chère ? L'annonce du maître d'hôtel, qui devait sans doute attendre, suivit immédiatement.
1: Venez, chère mademoiselle, dit madame Desgraisses des Sablons.
2: Ces messieurs détestent manger froid. Les trois dames s'en allèrent ensemble.
1: Monsieur Henri Desgraisses suivit, entre Monseigneur Herzog et Augustin. Il parvenait, grâce à des procédés où il commençait d'être expert, à mener la conversation de front avec le brûlant souvenir d'une autre promenade dans des circonstances semblables. Il se rappelait ces minutes, la terrible nouveauté du bonheur qui les avait marquées et aussi, sélection de détails parmi les autres, la caresse des petites brises et leur odeur de foin. Son amour, maintenant stabilisé, achevé de construire, édifice central de la totale transformation de son âme, il le retrouvait sous les formes qu'il avait encore à cette date, frêle, neuf et dévorant, tel qu'il le combattait au milieu de ses premières joies, et tel aussi qu'il l'avait laissé au passage dans les petits salons déserts. Il ressemblait à un coin magique de la terre, où le matin aurait conservé la fraîcheur mordante de sa naissance, au lieu de se diluer comme ailleurs et de se perdre dans le blanc du jour. Mais il n'avait pas le temps de s'abandonner à ses souvenirs. Monsieur Henri Desgraisses l'interrogeait. Il fallait répondre. Il fallait répondre bien, avec une modestie mêlée de sang-froid. Monsieur Henri Desgraisses paraissait le connaître assez pour qu'Augustin pût croire qu'on lui avait parlé de lui, ce qui était naturel, à cause du voisinage de Monseigneur Herzog.

Comme tous les grands utilisateurs de la spécialité des autres, il l'interrogeait sur ce qu'il était vraisemblable qu'Augustin sût le mieux, l'organisation des recherches économiques dans les universités américaines où il avait professé, sujet que lui-même n'ignorait pas non plus. Augustin répondait, aussi précis, sobre et significatif qu'il le pouvait. Il lui semblait passer un examen technique d'économie générale, où les dépassements de programme étaient les bienvenus. « Je rends grâce, » disait M. Desgraisses, « aux limites d'âge plutôt prématurées des concours, de ne m'avoir pas laissé aborder les théories économiques avant les faits, mais en même temps qu'eux. » « Pour moi, » dit Augustin, « j'ai dû y venir d'un point de vue abstrait, presque méthodologique. C'est un défaut d'universitaire. Ils ne voient des choses que leur idée platonicienne. » « De plus, » dit M. Desgraisses, « ils sont serviles envers toute étude technique qui leur est présentée. Si la critique et la plonge, c'est d'habitude dans des directions non viables. » Ils ont envers les faits servilité et indocilité à la fois, sauf les grandes exceptions, bien entendu, que leur éducation n'enferme pas. Mais vous, monsieur, le désir des manipulations effectives n'a-t-il jamais traversé votre vie de pur intellectuel ? Je colonise, dit Augustin résigné, un autre coin du monde, tandis que monsieur Desgraisses, souriant d'un court demi-sourire, s'effaçait pour laisser passer monseigneur Herzog, par l'une des portes de ces petits salons dont on n'avait ouvert qu'un bâton. Ainsi interrogé, avec une sorte de déférence qui l'intimidait, Augustin ne pouvait pas n'y pas sentir la courtoisie de cet homme, déjà très riche quand il avait commencé de devenir riche, suivant la profonde formule de Marguillier. Et aussi ce mélange de modération et de maîtrise par lequel M. Henri Desgraisses, sur des sujets un peu en dehors de ses préoccupations habituelles, se maintenait lui-même en des limites de précision, au-delà desquelles il semblait ne pas désirer juger. Il se demandait ce qui lui donnait cet esprit froid, robuste, plein de mesures dans sa hardiesse, s'il avait, comme on dit, fait de la science pure, au lieu de passer aux entreprises industrielles immenses et à la poésie des incalculables fortunes. « Je ne reste jamais aux États-Unis, » disait sa voix si calme. Plus de 2 ou 3 semaines à chacun de mes voyages. Je ne prends pas le temps, malgré mes désirs, de dépasser mes buts immédiats. Mais j'ai un projet que je vous confie. À 70 ans, quand naîtront mes premiers loisirs, je me ferai inscrire comme étudiant à Harvard ou à la Sorbonne. Un souvenir sauta dans la pensée d'Augustin. Une scène de saveur toute voisine. C'était à Londres, peu après la fin de la guerre. Augustin revoyait les longs salons au plafond bas, les boiseries à cajou, les fauteuils de club anglais de la fondation Edmond de Rothschild. Le général Weygand avait accepté d'y dîner avec l'attaché militaire. Son capitaine d'ordonnance, magnifique et solennel, paraissait le vrai général. Et le général Weygand, qui revenait à cette date de sa mission célèbre en Pologne, tout simple, effacé, d'une parole fine et calme, ressemblait à un capitaine inconnu. Monsieur Henri Desgraisses émit un de ses courts demi-sourires. « Je le reconnais là, » fit-il, sans aucune allusion au compliment indirect qui lui était fait. Le dîner intime des 6 convives autour de la table réduite, dans cette salle à manger colossale, se poursuivit avec le même apparat de domestique, le même raffinement de menu, l'identique précaire et vivante splendeur des fleurs, rehaussée de l'éclat mort et permanent des cristaux et de l'argenterie. Toutes ces choses, retrouvant Augustin, lui rappelaient qu'elle conservait par devers elle des sens raffinés, dissimulés à leur première rencontre, alors qu'elle dérogeait en la compagnie de M. et Mme Marguillier. M. Henri Desgraisses prit au milieu de la table la place de son frère. Augustin dut encore pourvoir Anne traverser la même corbeille de surtout floral, prolongée cette fois par les candélabres des deux bouts. Auprès de lui s'assit la dame en robe blanc crème, dont il savait enfin qu'elle était une pianiste fort connue, aux nombreux récitals dans les grandes salles de Paris, au Queen's Hall, ainsi qu'à Aix et à Vichy. Intelligente, positive, assez sèche d'appréciation et de pensée, elle ressemblait à ces techniciens qui,
n'aimant pas à parler de leurs techniques avec des incompétents, ne savent cependant les entretenir d'autre chose. Augustin trouva le moyen de l'intéresser en lui parlant de la cherté des prix dans les capitales étrangères, à New York en particulier, où il n'avait pourtant pas eu grand-chose à payer. Grâce au petit nombre des convives et à leur intimité, la table vibrait d'une unique conversation heureuse. Augustin pouvait parler à Anne par-dessus le haut et court buisson des fleurs, lui répondre, être admis par elle à une radieuse amitié. Monseigneur Herzog agitait le thomisme, la High Church, Lord Halifax et la statistique des conversions. Il décrivait le père Martin Dahl, le jésuite d'Oxford, et la petite maison où il demeurait, dans l'une des ruelles de pauvres gens qui persistent au voisinage des collèges célèbres. À peine distinguait-on de la rue sa chapelle minuscule et perdue. Augustin remit la conversation sur Puzet, dit que rien n'était plus pathétique et plus mystérieux que la conversion de ces très belles âmes, toujours sur le point de se faire et ne s'achevant jamais. Il s'aperçut soudain qu'il venait de parler en catholique, avec le même esprit et les mêmes mots qu'avant la grande crise, d'il y avait 15 ans. Parfois, des noms de parents ou d'amis qu'Augustin ignorait traversaient les propos. Mais loin de le rendre étranger, il le haussait lui-même à leur intimité, qu'il élargissait d'inconnus. Le monde autour d'Anne n'était plus

0: contre. Ce voyage d'Angleterre m'amène à subventionner une mission d'étude de l'art cambodgien. C'est une conséquence à laquelle je n'avais pas songé. On ne saurait, dit Madame Desgraisses des Sablons, cristalline et railleuse, empêcher les Desgraisses de nourrir des ambitions planétaires. C'est à vous qu'on doit cet exil et cette furie de savoir, jeta Anne à travers les fleurs. Devant cette vivacité familière jamais entendue encore, Augustin sentit, rapide et court, un arrêt au cœur, et cette sorte de fraîcheur et de défaillance qui est la perception interne du pâlissement. Revenu de ce choc, il osa une remarque qui lui parut d'une hardiesse infinie. « Mademoiselle Anne, dit-il, je me rappelle une petite fille. » Il dut s'arrêter, se ressouvenant des sombres yeux violets de jadis, qui disait « Je voudrais qu'on m'apprenne pourquoi ces choses sont belles. » Cette petite fille se rendait à Rome au moment même où Monsieur Jacques partait pour l'Angleterre. « J'ai vraiment dit cela ? » fit-elle. Tandis qu'Augustin retrouvait cette fois l'aspect vato des admirables sourcils, se levant sur son front pur et pâle, comme si elle s'étonnait de ne pas se souvenir. Augustin eut le sang-froid de décroiser les mains, de les ouvrir en éventail, pour dire que c'était là des faits, de positifs et ineffaçables faits, contre lesquels nos étonnements ultérieurs ne pouvaient rien. Il ajouta, il y avait aussi une certaine furie de savoir. « Je me souviens très bien, » fit Monsieur Desgraisses. « Oh vous, oncle Henri, votre mémoire m'a toujours fait peur. » Augustin aussi s'effrayait. Le prénom déjà prononcé à la précédente visite, fugitif alors et inaperçu, venait de s'étaler en pleine lumière, inenlevable, systématique, visible et en relief comme une chose.
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1: Écoutons le Seigneur nous dire, venez à moi, vous tous qui peinez, qui souffrez, et moi, je vous donnerai le repos. Dans la confiance filiale, nous vous invitons à méditer le chapelet.

0: Fils et du Saint-Esprit. Amen.
1: Prions pour les personnes malades et handicapées et leur entourage et le rétablissement de celles qui commencent leur convalescence. N'oublions pas les malades dépressifs et leurs proches, qu'ils trouvent dans la prière courage et consolation. Prions pour les familles, pour un bébé décédé à sa naissance et pour ses parents, pour une famille qui revient d'étranger avec 6 enfants, sans travail et logement. Prions pour la France. Remercions pour les grâces obtenues. Prions pour les agonisants, pour tous les défunts et les âmes du purgatoire. Prions pour les personnes inhumées aujourd'hui.
2: Je crois en Dieu, le Père Tout-Puissant, Créateur du ciel et de la terre, et en Jésus-Christ, son Fils unique, notre Seigneur, qui a été conçu du Saint-Esprit, est né de la Vierge Marie, a souffert sous Ponce Pilate, a été crucifié, est mort et a été enseveli, est descendu aux enfers. Le troisième jour est ressuscité des morts, est monté aux cieux, est assis à la droite de Dieu, le Père Tout-Puissant, d'où il viendra juger les vivants et les morts. Je crois en l'Esprit Saint, à la Sainte Église catholique, à la communion des saints, à la rémission des péchés, à la résurrection de la chair, à la vie éternelle. Amen.
3: Notre Père qui es aux cieux, que ton nom soit sanctifié, que ton règne vienne, que ta volonté soit faite sur la terre comme au ciel.
0: Donne-nous aujourd'hui notre pain de ce jour. Pardonne-nous nos offenses, comme nous pardonnons aussi à ceux qui nous ont offensés. Et ne nous soumets pas à entrer en tentation, mais délivre-nous du mal. Amen.
3: Je vous salue, Marie, pleine de grâce. Le Seigneur est avec vous. Vous êtes bénie entre toutes les femmes, et Jésus, le fruit de vos entrailles, est béni.
0: Sainte Marie, Mère de Dieu, priez pour nous, pauvres pécheurs, maintenant et à l'heure de notre mort. Amen.
3: Je vous salue, Marie, pleine de grâce. Le Seigneur est avec vous. Vous êtes bénie entre toutes les femmes, et Jésus, le fruit de vos entrailles, est béni.
0: Sainte Marie, Mère de Dieu, priez pour nous, pauvres pécheurs, maintenant et à l'heure de notre mort. Amen.
3: Je vous salue, Marie, pleine de grâce. Le Seigneur est avec vous. Vous êtes bénie entre toutes les femmes, et Jésus, le fruit de vos entrailles, est béni.
0: Sainte Marie, Mère de Dieu, priez pour nous, pauvres pécheurs, maintenant et à l'heure de notre mort. Amen.
3: Gloire au Père, au Fils et au Saint-Esprit.
0: Comme il était au commencement, maintenant et toujours, dans les siècles des siècles. Amen.

0: Mystère douloureux. Premier mystère, l'agonie de Jésus. Seigneur, donne-moi de regretter mes péchés, de confesser mes fautes. Pardonne-moi.
1: Notre Père qui es aux cieux, que ton nom soit sanctifié, que ton règne vienne, que ta volonté soit faite sur la terre comme au ciel.
2: Donne-nous aujourd'hui notre pain de ce jour. Pardonne-nous nos offenses, comme nous pardonnons aussi à ceux qui nous ont offensés. Et ne nous laisse pas entrer en tentation, mais délivre-nous du mal. Amen.
1: Je vous salue, Marie, pleine de grâce. Le Seigneur est avec vous. Vous êtes bénie entre toutes les femmes, et Jésus, le fruit de vos entrailles, est béni.
2: Sainte Marie, Mère de Dieu, priez pour nous pauvres pécheurs, maintenant et à l'heure de notre mort. Amen.
1: Je vous salue, Marie, pleine de grâce. Le Seigneur est avec vous. Vous êtes bénie entre toutes les femmes, et Jésus, le fruit de vos entrailles, est béni.
2: Sainte Marie, Mère de Dieu, priez pour nous pauvres pécheurs, maintenant et à l'heure de notre mort. Amen.
1: Je vous salue, Marie, pleine de grâce. Le Seigneur est avec vous. Vous êtes bénie entre toutes les femmes, et Jésus, le fruit de vos entrailles, est béni.
2: Sainte Marie, Mère de Dieu, priez pour nous pauvres pécheurs, maintenant et à l'heure de notre mort. Amen.
1: Je vous salue, Marie, pleine de grâce. Le Seigneur est avec vous. Vous êtes bénie entre toutes les femmes, et Jésus, le fruit de vos entrailles, est béni.
2: Sainte Marie, Mère de Dieu, priez pour nous pauvres pécheurs, maintenant et à l'heure de notre mort. Amen.
1: Je vous salue, Marie, pleine de grâce. Le Seigneur est avec vous. Vous êtes bénie entre toutes les femmes, et Jésus, le fruit de vos entrailles, est béni.
2: Sainte Marie, Mère de Dieu, priez pour nous pauvres pécheurs, maintenant et à l'heure de notre mort. Amen.
1: Je vous salue, Marie, pleine de grâce. Le Seigneur est avec vous. Vous êtes bénie entre toutes les femmes, et Jésus, le fruit de vos entrailles, est béni.
2: Sainte Marie, Mère de Dieu, priez pour nous pauvres pécheurs, maintenant et à l'heure de notre mort. Amen.
1: Je vous salue, Marie, pleine de grâce. Le Seigneur est avec vous. Vous êtes bénie entre toutes les femmes, et Jésus, le fruit de vos entrailles, est béni.
2: Sainte Marie, Mère de Dieu, priez pour nous pauvres pécheurs, maintenant et à l'heure de notre mort. Amen.
1: Je vous salue, Marie, pleine de grâce. Le Seigneur est avec vous. Vous êtes bénie entre toutes les femmes, et Jésus, le fruit de vos entrailles, est béni.
2: Sainte Marie, Mère de Dieu, priez pour nous pauvres pécheurs, maintenant et à l'heure de notre mort. Amen.
1: Je vous salue, Marie, pleine de grâce. Le Seigneur est avec vous. Vous êtes bénie entre toutes les femmes, et Jésus, le fruit de vos entrailles, est béni.
2: Sainte Marie, Mère de Dieu, priez pour nous pauvres pécheurs, maintenant et à l'heure de notre mort. Amen.
1: Je vous salue, Marie, pleine de grâce. Le Seigneur est avec vous. Vous êtes bénie entre toutes les femmes, et Jésus, le fruit de vos entrailles, est béni.
2: Sainte Marie, Mère de Dieu, priez pour nous pauvres pécheurs, maintenant et à l'heure de notre mort. Amen.
1: Gloire soit au Père, au Fils et au Saint-Esprit,
3: comme il était au commencement, maintenant et toujours,
1: dans les siècles des siècles. Amen.

0: Deuxième mystère, Jésus est flagellé. Seigneur, apprends-moi la pureté dans mes regards, dans mes paroles, dans mes comportements. Apprends-moi à maîtriser mes instincts et à me modérer. Donne-moi la grâce du jeûne. Notre Père qui es aux cieux, que ton nom soit sanctifié, que ton règne vienne, que ta volonté soit faite sur la terre comme au ciel.
1: Donne-nous aujourd'hui notre pain de ce jour. Pardonne-nous nos offenses, comme nous pardonnons aussi à ceux qui nous ont offensés. Et ne nous laisse pas entrer en tentation, mais délivre-nous du mal. Amen.
0: Je vous salue, Marie, pleine de grâce. Le Seigneur est avec vous. Vous êtes bénie entre toutes les femmes. Et Jésus, le fruit de vos entrailles, est béni.
1: Sainte Marie, Mère de Dieu, priez pour nous, pauvres pécheurs, maintenant et à l'heure de notre mort. Amen.
0: Je vous salue, Marie, pleine de grâce. Le Seigneur est avec vous. Vous êtes bénie entre toutes les femmes. Et Jésus, le fruit de vos entrailles, est béni.
1: Sainte Marie, Mère de Dieu, priez pour nous, pauvres pécheurs, maintenant et à l'heure de notre mort. Amen.
0: Je vous salue, Marie, pleine de grâce. Le Seigneur est avec vous. Vous êtes bénie entre toutes les femmes. Et Jésus, le fruit de vos entrailles, est béni.
1: Sainte Marie, Mère de Dieu, priez pour nous, pauvres pécheurs, maintenant et à l'heure de notre mort. Amen.
0: Je vous salue, Marie, pleine de grâce. Le Seigneur est avec vous. Vous êtes bénie entre toutes les femmes. Et Jésus, le fruit de vos entrailles, est béni.
1: Sainte Marie, Mère de Dieu, priez pour nous, pauvres pécheurs, maintenant et à l'heure de notre mort. Amen.
0: Je vous salue, Marie, pleine de grâce. Le Seigneur est avec vous. Vous êtes bénie entre toutes les femmes. Et Jésus, le fruit de vos entrailles, est béni.
1: Sainte Marie, Mère de Dieu, priez pour nous, pauvres pécheurs, maintenant et à l'heure de notre mort. Amen.
0: Je vous salue, Marie, pleine de grâce. Le Seigneur est avec vous. Vous êtes bénie entre toutes les femmes. Et Jésus, le fruit de vos entrailles, est béni.
1: Sainte Marie, Mère de Dieu, priez pour nous, pauvres pécheurs, maintenant et à l'heure de notre mort. Amen.
0: Je vous salue, Marie, pleine de grâce. Le Seigneur est avec vous. Vous êtes bénie entre toutes les femmes. Et Jésus, le fruit de vos entrailles, est béni.
1: Sainte Marie, Mère de Dieu, priez pour nous, pauvres pécheurs, maintenant et à l'heure de notre mort. Amen.
0: Je vous salue, Marie, pleine de grâce. Le Seigneur est avec vous. Vous êtes bénie entre toutes les femmes. Et Jésus, le fruit de vos entrailles, est béni.
1: Sainte Marie, Mère de Dieu, priez pour nous, pauvres pécheurs, maintenant et à l'heure de notre mort. Amen.
0: Je vous salue, Marie, pleine de grâce. Le Seigneur est avec vous. Vous êtes bénie entre toutes les femmes. Et Jésus, le fruit de vos entrailles, est béni.
1: Sainte Marie, Mère de Dieu, priez pour nous, pauvres pécheurs, maintenant et à l'heure de notre mort. Amen.
0: Je vous salue, Marie, pleine de grâce. Le Seigneur est avec vous. Vous êtes bénie entre toutes les femmes. Et Jésus, le fruit de vos entrailles, est béni.
1: Sainte Marie, Mère de Dieu, priez pour nous, pauvres pécheurs, maintenant et à l'heure de notre mort. Amen.
0: Gloire au Père, au Fils et au Saint-Esprit,
1: comme il était au commencement, maintenant et toujours, dans les siècles des siècles. Amen.

0: Jésus est couronné d'épines. Seigneur, apprends-moi à être doux et effacé, à reconnaître ma petitesse et à ne pas tomber dans l'orgueil.
1: Notre Père qui es aux cieux, que ton nom soit sanctifié, que ton règne vienne, que ta volonté soit faite sur la terre comme au ciel.
2: Donne-nous aujourd'hui notre pain de ce jour. Pardonne-nous nos offenses, comme nous pardonnons aussi à ceux qui nous ont offensés. Et ne nous laisse pas entrer en tentation, mais délivre-nous du mal. Amen.
1: Je vous salue, Marie, pleine de grâce. Le Seigneur est avec vous. Vous êtes bénie entre toutes les femmes. Et Jésus, le fruit de vos entrailles, est béni.
2: Sainte Marie, Mère de Dieu, priez pour nous pauvres pécheurs, maintenant et à l'heure de notre mort. Amen.
1: Je vous salue, Marie, pleine de grâce. Le Seigneur est avec vous. Vous êtes bénie entre toutes les femmes. Et Jésus, le fruit de vos entrailles, est béni.
2: Sainte Marie, Mère de Dieu, priez pour nous pauvres pécheurs, maintenant et à l'heure de notre mort. Amen.
1: Je vous salue, Marie, pleine de grâce. Le Seigneur est avec vous. Vous êtes bénie entre toutes les femmes, et Jésus, le fruit de vos entrailles, est béni.
2: Sainte Marie, Mère de Dieu, priez pour nous pauvres pécheurs, maintenant et à l'heure de notre mort. Amen.
1: Je vous salue, Marie, pleine de grâce. Le Seigneur est avec vous. Vous êtes bénie entre toutes les femmes, et Jésus, le fruit de vos entrailles, est béni.
2: Sainte Marie, Mère de Dieu, priez pour nous pauvres pécheurs, maintenant et à l'heure de notre mort. Amen.
1: Je vous salue, Marie, pleine de grâce. Le Seigneur est avec vous. Vous êtes bénie entre toutes les femmes, et Jésus, le fruit de vos entrailles, est béni.
2: Sainte Marie, Mère de Dieu, priez pour nous pauvres pécheurs, maintenant et à l'heure de notre mort. Amen.
1: Je vous salue, Marie, pleine de grâce. Le Seigneur est avec vous. Vous êtes bénie entre toutes les femmes, et Jésus, le fruit de vos entrailles, est béni.
2: Sainte Marie, Mère de Dieu, priez pour nous pauvres pécheurs, maintenant et à l'heure de notre mort. Amen.
1: Je vous salue, Marie, pleine de grâce. Le Seigneur est avec vous. Vous êtes bénie entre toutes les femmes, et Jésus, le fruit de vos entrailles, est béni.
2: Sainte Marie, Mère de Dieu, priez pour nous pauvres pécheurs, maintenant et à l'heure de notre mort. Amen.
1: Je vous salue, Marie, pleine de grâce. Le Seigneur est avec vous. Vous êtes bénie entre toutes les femmes, et Jésus, le fruit de vos entrailles, est béni.
2: Sainte Marie, Mère de Dieu, priez pour nous pauvres pécheurs, maintenant et à l'heure de notre mort. Amen.
1: Je vous salue, Marie, pleine de grâce. Le Seigneur est avec vous. Vous êtes bénie entre toutes les femmes, et Jésus, le fruit de vos entrailles, est béni.
2: Sainte Marie, Mère de Dieu, priez pour nous pauvres pécheurs, maintenant et à l'heure de notre mort. Amen.
1: Je vous salue, Marie, pleine de grâce. Le Seigneur est avec vous. Vous êtes bénie entre toutes les femmes, et Jésus, le fruit de vos entrailles, est béni.
2: Sainte Marie, Mère de Dieu, priez pour nous pauvres pécheurs, maintenant et à l'heure de notre mort. Amen.
1: Gloire au Père, au Fils et au Saint-Esprit,
3: comme il était au commencement, maintenant et toujours, dans les siècles des siècles. Amen.

0: Jésus porte sa croix. Quatrième mystère. Seigneur, donne-moi ta paix malgré les difficultés. Aide-moi à porter ma croix et à être patient dans les épreuves. Apprends-moi à ne pas alourdir le fardeau de mes frères, mais à les soulager dans leurs peines.
1: Notre Père qui es aux cieux, que ton nom soit sanctifié, que ton règne vienne, que ta volonté soit faite sur la terre comme au ciel.
2: Donne-nous aujourd'hui notre pain de ce jour. Pardonne-nous nos offenses, comme nous pardonnons aussi à ceux qui nous ont offensés. Et ne nous laisse pas entrer en tentation, mais délivre-nous du mal. Amen.
1: Je vous salue, Marie pleine de grâce. Le Seigneur est avec vous. Vous êtes bénie entre toutes les femmes. Et Jésus, le fruit de vos entrailles, est béni.
0: Sainte Marie, Mère de Dieu, priez pour nous pauvres pécheurs. Maintenant et à l'heure de notre mort. Amen.
1: Je vous salue, Marie pleine de grâce. Le Seigneur est avec vous. Vous êtes bénie entre toutes les femmes, et Jésus, le fruit de vos entrailles, est béni.
0: Sainte Marie, Mère de Dieu, priez pour nous pauvres pécheurs, maintenant et à l'heure de notre mort. Amen.
1: Je vous salue, Marie pleine de grâce. Le Seigneur est avec vous. Vous êtes bénie entre toutes les femmes, et Jésus, le fruit de vos entrailles, est béni.
0: Sainte Marie, Mère de Dieu, priez pour nous pauvres pécheurs, maintenant et à l'heure de notre mort. Amen.
1: Je vous salue, Marie pleine de grâce. Le Seigneur est avec vous. Vous êtes bénie entre toutes les femmes, et Jésus, le fruit de vos entrailles, est béni.
0: Sainte Marie, Mère de Dieu, priez pour nous pauvres pécheurs, maintenant et à l'heure de notre mort. Amen.
1: Je vous salue, Marie pleine de grâce. Le Seigneur est avec vous. Vous êtes bénie entre toutes les femmes, et Jésus, le fruit de vos entrailles, est béni.
0: Sainte Marie, Mère de Dieu, priez pour nous pauvres pécheurs, maintenant et à l'heure de notre mort. Amen.
1: Je vous salue, Marie pleine de grâce. Le Seigneur est avec vous. Vous êtes bénie entre toutes les femmes, et Jésus, le fruit de vos entrailles, est béni.
0: Sainte Marie, Mère de Dieu, priez pour nous pauvres pécheurs, maintenant et à l'heure de notre mort. Amen.
1: Je vous salue, Marie pleine de grâce. Le Seigneur est avec vous. Vous êtes bénie entre toutes les femmes, et Jésus, le fruit de vos entrailles, est béni.
0: Sainte Marie, Mère de Dieu, priez pour nous pauvres pécheurs, maintenant et à l'heure de notre mort. Amen.
1: Je vous salue, Marie pleine de grâce. Le Seigneur est avec vous. Vous êtes bénie entre toutes les femmes, et Jésus, le fruit de vos entrailles, est béni.
0: Sainte Marie, Mère de Dieu, priez pour nous pauvres pécheurs, maintenant et à l'heure de notre mort. Amen.
1: Je vous salue, Marie pleine de grâce. Le Seigneur est avec vous. Vous êtes bénie entre toutes les femmes, et Jésus, le fruit de vos entrailles, est béni.
0: Sainte Marie, Mère de Dieu, priez pour nous pauvres pécheurs, maintenant et à l'heure de notre mort. Amen.
1: Je vous salue, Marie pleine de grâce. Le Seigneur est avec vous. Vous êtes bénie entre toutes les femmes, et Jésus, le fruit de vos entrailles, est béni.
0: Sainte Marie, Mère de Dieu, priez pour nous pauvres pécheurs, maintenant et à l'heure de notre mort. Amen.
1: Je vous salue, Marie pleine de grâce. Le Seigneur est avec vous. Vous êtes bénie entre toutes les femmes, et Jésus, le fruit de vos entrailles, est béni.
0: Sainte Marie, Mère de Dieu, priez pour nous pauvres pécheurs, maintenant et à l'heure de notre mort. Amen.
1: Gloire soit au Père, au Fils et au Saint-Esprit,
0: comme il était au commencement, maintenant et toujours,
1: dans les siècles des siècles.

0: Cinquième mystère, Jésus est crucifié. Merci Seigneur de tant m'aimer en donnant ta vie pour moi sur la croix, en me rachetant à la vie divine, en me donnant Marie, ta mère, pour prendre soin de moi et me guider sur la route. Guéris-moi, convertis-moi, attire et touche les cœurs de ceux qui se perdent loin de toi. Notre Père qui es aux cieux, que ton nom soit sanctifié, que ton règne vienne, que ta volonté soit faite sur la terre comme au ciel.
1: Donne-nous aujourd'hui notre pain de ce jour. Pardonne-nous nos offenses, comme nous pardonnons aussi à ceux qui nous ont offensés. Et ne nous laisse pas entrer en tentation, mais délivre-nous du mal. Amen.
0: Je vous salue Marie, pleine de grâce. Le Seigneur est avec vous. Vous êtes bénie entre toutes les femmes, et Jésus, le fruit de vos entrailles, est béni.
1: Sainte Marie, Mère de Dieu, priez pour nous pauvres pécheurs, maintenant et à l'heure de notre mort. Amen.
0: Je vous salue Marie, pleine de grâce, le Seigneur est avec vous. Vous êtes bénie entre toutes les femmes, et Jésus, le fruit de vos entrailles, est béni.
1: Sainte Marie, Mère de Dieu, priez pour nous pauvres pécheurs, maintenant et à l'heure de notre mort. Amen.
0: Je vous salue Marie, pleine de grâce, le Seigneur est avec vous. Vous êtes bénie entre toutes les femmes, et Jésus, le fruit de vos entrailles, est béni.
1: Sainte Marie, Mère de Dieu, priez pour nous pauvres pécheurs, maintenant et à l'heure de notre mort. Amen.
0: Je vous salue Marie, pleine de grâce, le Seigneur est avec vous. Vous êtes bénie entre toutes les femmes, et Jésus, le fruit de vos entrailles, est béni.
1: Sainte Marie, Mère de Dieu, priez pour nous pauvres pécheurs, maintenant et à l'heure de notre mort. Amen.
0: Je vous salue Marie, pleine de grâce, le Seigneur est avec vous. Vous êtes bénie entre toutes les femmes, et Jésus, le fruit de vos entrailles, est béni.
1: Sainte Marie, Mère de Dieu, priez pour nous pauvres pécheurs, maintenant et à l'heure de notre mort. Amen.
0: Je vous salue Marie, pleine de grâce, le Seigneur est avec vous. Vous êtes bénie entre toutes les femmes, et Jésus, le fruit de vos entrailles, est béni.
1: Sainte Marie, Mère de Dieu, priez pour nous pauvres pécheurs, maintenant et à l'heure de notre mort. Amen.
0: Je vous salue Marie, pleine de grâce, le Seigneur est avec vous. Vous êtes bénie entre toutes les femmes, et Jésus, le fruit de vos entrailles, est béni.
1: Sainte Marie, Mère de Dieu, priez pour nous pauvres pécheurs, maintenant et à l'heure de notre mort. Amen.
0: Je vous salue Marie, pleine de grâce, le Seigneur est avec vous. Vous êtes bénie entre toutes les femmes, et Jésus, le fruit de vos entrailles, est béni.
1: Sainte Marie, Mère de Dieu, priez pour nous pauvres pécheurs, maintenant et à l'heure de notre mort. Amen.
0: Je vous salue Marie, pleine de grâce, le Seigneur est avec vous. Vous êtes bénie entre toutes les femmes, et Jésus, le fruit de vos entrailles, est béni.
1: Sainte Marie, Mère de Dieu, priez pour nous pauvres pécheurs, maintenant et à l'heure de notre mort. Amen.
0: Je vous salue Marie, pleine de grâce, le Seigneur est avec vous. Vous êtes bénie entre toutes les femmes, et Jésus, le fruit de vos entrailles, est béni.
1: Sainte Marie, Mère de Dieu, priez pour nous pauvres pécheurs, maintenant et à l'heure de notre mort. Amen.
0: Gloire au Père, au Fils et au Saint-Esprit, comme il était au commencement, maintenant et toujours, dans les siècles des siècles. Amen.
2: Je vous salue, Joseph, vous que la grâce divine a comblé. Le Sauveur a reposé entre vos bras et grandi sous vos yeux. Vous êtes béni entre tous les hommes, et Jésus, le Fils de votre virginale épouse, est béni. Saint Joseph, donnez pour Père au Fils de Dieu, priez pour nous maintenant, dans nos difficultés de famille, de travail, de santé, maintenant et à l'heure de notre mort. Amen.
0: Saint Louis-Marie Grignon de Montfort,
3: priez pour nous.
0: Saint Joseph,
3: priez pour nous.
0: Notre-Dame de Fidélité,
3: priez pour nous.
0: Au nom du Père, et du Fils, et du Saint-Esprit. Amen.

0: Il est 4 heures.
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2: Bonjour et bienvenue dans l'Histoire en musique. Bientôt, nous allons fêter, bientôt en 2027, mais c'est bientôt finalement à l'échelle de l'histoire, là, les 200 ans de la disparition de Beethoven. Et je voulais vous faire profiter d'une œuvre dans son intégralité, c'est pas commun. C'est un concerto un peu oublié de Beethoven. Alors, Beethoven, vous connaissez à peu près toutes ses œuvres. Il y en a quelques-unes que je vous ai, je l'espère, fait découvrir, des extraits de la 10e symphonie. Cette fois-ci, c'est son concerto numéro 0. Alors son concerto numéro 0, oui, c'est étonnant, on pense toujours au premier en ut majeur, même si dans l'ordre chronologique c'est pas forcément le premier, mais il y a un concerto 0 qui a été trouvé bien après sa mort évidemment. C'est un concerto qu'il aurait composé soit à 12 ans, soit à 14 ans, entre 12 et 14 ans. Alors c'est assez extraordinaire parce qu'il est complet ce concerto. Alors il n'a pas été totalement orchestré par Beethoven, mais il en a écrit toute la partie de piano évidemment et tout l'accompagnement également. Donc c'est une composition intégrale d'un très très jeune Beethoven, et c'est intéressant de découvrir ça. Alors, elles sont quasiment toutes connues, les œuvres de Beethoven. Alors quand on en trouve une qui effectivement n'est quasiment jamais diffusée, ça vaut quand même le coup de la passer. C'est pour ça que je vais vous la passer dans son intégralité. Alors, écrite évidemment 1782 à 1784. Je vous rappelle qu'il est né en 1770. Il faut savoir qu'en 1784, il est déjà employé, Beethoven, du prince électeur de Cologne, Maximilien François, qui, et d'ailleurs, il a un salaire relativement correct, le très jeune Beethoven. On commence à travailler tôt à l'époque, une douzaine d'années pour ce concerto. Pour clavecin, à l'origine, le piano, comme on l'entend, commence à arriver. Il n'est pas encore totalement développé. On est en 1782 ou 83 ou 84. Quelques annotations, nuances dessus. C'est un style, vous allez voir, qui est relativement classique, avec une petite orchestration qui a été faite ultérieurement. Je vous en dirai deux mots après l'écoute, mais qui est parfaitement dans le style un petit Mozart ou petit Haydn. De cette époque, mais ce qui est pas mal pour un enfant de 12 ans. Les musicologues ont travaillé d'ailleurs pas mal dessus pour vérifier que tout était de la main de Beethoven, parce que c'était pas toujours le cas. Pensons à Mozart, son père repassait dessus souvent. Bon, le père de Beethoven, il repassait plus souvent sur Beethoven que sur les partitions. Il était relativement violent, c'est autre chose, mais il était sans doute très mauvais compositeur. C'est un choriste, le papa de Beethoven. Heureusement, il n'a pas touché aux partitions de l'enfant. Donc on a vraiment une œuvre complète d'un jeune Ludwig van Beethoven. Donc son concerto 0, je vous propose un concerto en mi bémol en 3 mouvements.

Donc, nous venons d'écouter le concerto 0 en mi bémol de Ludwig van Beethoven, un concerto qu'il a composé soit en 1782, 83 ou 84, c'est-à-dire entre 12 et 14 ans, donc une œuvre de jeunesse, mais parfaitement réussie et très intéressante, notamment dans la longueur du deuxième mouvement, vous l'aurez constaté, qui est même plus long que certains mouvements lents de Mozart, alors qu'on a affaire à un tout jeune homme, et puis son troisième mouvement qui est plein de vie, très intéressant, et on reconnaît déjà une patte beethovienienne. Alors je vous l'avais dit, un mot sur la reconstitution de cette partition qui a été retrouvée après la mort du compositeur. C'est en 1934 qu'un musicologue, Willy Hess, va orchestrer une partie de ce concerto, puis va être accompagné par Walter Frey pour la suite et l'accompagner pour un premier enregistrement avec l'orchestre de la radio d'Oslo, hein, parce que cette œuvre n'a pas été orchestrée par Beethoven, hein. Il en a composé toute la partition, mais ce n'est pas lui qui a écrit la partition avec les instruments. Donc l'orchestration, une première interprétation véritablement, je vous le disais, le 20 juin 1943, et ça nous donne l'occasion d'avoir ce petit bijou. Alors c'est évidemment pas l'enregistrement de 1943 que vous avez entendu là, mais il a été très peu enregistré depuis, et si vous avez l'occasion de l'écouter en concert, foncez, ce n'est jamais joué. Je vous souhaite une excellente journée, à très bientôt dans l'Histoire en musique.

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2: Catherine Caillot, La Reine Esther, première partie.
3: On raconte, et il est écrit dans le livre, qu'au temps du roi Assuérus et de la reine Vasti, le roi était très puissant. Ce roi Assuérus régnait sur 127 provinces qui allaient de l'Inde jusqu'à l'Éthiopie. Et ce roi, lors de la troisième année de son règne, a souhaité inviter tous les princes, les serviteurs, ses serviteurs proches, mais aussi les responsables et les nobles de ces 127 provinces. Il les a tous conviés à un immense banquet. Il était question d'étaler sa glorieuse richesse, son éclatante splendeur, sa grandeur, son... Et pour bien montrer toute sa richesse et sa puissance, ce banquet a duré 180 jours. Et au bout de ce banquet de 180 jours, il a pensé qu'il était bon de maintenant d'inviter toute la population de sa capitale. La capitale était Suse. Eh bien, tous les habitants de la capitale ont été invités. Les riches, les puissants, bien entendu, les nobles, mais aussi les simples, les pauvres, jusqu'aux mendiants. Tous, absolument tous, quand je dis tous, je veux dire tous les hommes. Tous ont été invités dans les jardins du palais. Mais c'était des jardins immenses dans lesquels on avait tendu des tentures de colorées. Les hommes étaient étendus sur des lits d'or et des lits d'argent pour pouvoir manger. Les tentures étaient retenues par des colonnes de marbre. Le sol était pavé de marbre, de nacre, de pierre noire. Alors on buvait. On buvait du vin royal. Chacun dans un verre en or finement ciselé. Le travail d'orfèvre était si délicat et si précis qu'aucun n'avait le même verre que son voisin. Et le vin royal coulait en abondance. De son côté, on apprend que la reine Vasti, elle aussi, organise un banquet royal. Sans doute est-il aussi somptueux. Mais le livre ne nous dit pas exactement comment. Est-ce que le vin coulait à flot aussi? Le livre ne nous le dit pas, mais on peut imaginer que oui. Car écoutez bien la suite de l'histoire. Lors du septième jour, on peut dire que le roi était vraiment dans des dispositions joyeuses, car il avait été abreuvé de ce vin royal en abondance, ainsi que tous les gens autour de lui, et dans cette disposition joyeuse, tout d'un coup, parfois, vous savez, quand on a bu, ce n'est pas l'intelligence la plus fine qui se démarque, c'est autre chose. Et là, ce qui lui est venu, c'est de dire « Oh oui, je veux que la reine Vasti vienne coiffée de sa couronne royale. Ainsi, vous pourrez voir tous à quel point elle est belle, ma reine. » Voilà. Et tous, oui, la reine, la reine, la reine. Allez, on envoie les sept eunuques me chercher la reine, qu'elle arrive coiffée de sa couronne royale.

0: Et là, la reine, eh ben, elle a refusé. Voilà. Alors, est-ce que elle aussi, elle était en joie? Je ne sais pas. Ou est-ce qu'au contraire, elle n'avait pas été dans l'ivresse, ce qui lui aurait peut-être permis de se lâcher à venir parmi tous ces hommes avinés et coiffés de sa belle couronne royale. Toujours est-il qu'elle, elle a dit non. Elle a refusé. Elle a dit non. Quand le roi a appris que la reine avait dit non, Une colère terrible s'est emparée de lui. Il est devenu rouge, il s'est tourné vers ses assemblées, et là, il avait des conseillers. Alors, ses conseillers, voilà, la manière dont le roi Assuérus traitait ses affaires était assez particulière, parce que pour traiter ses affaires, ses conseillers, il les prenait parmi des sages astrologues. Bon. Donc, il se tourne vers ses sages astrologues. Les sages astrologues reposent le verre de vin qu'il tenait à la main. Écoute le roi. Comment ? La reine a dit non. Oh, mais ça, c'est pas bien. Ah non, ça, c'est mal, hein. C'est mal. Oh, c'est mal. Oh, c'est mal. Et le roi leur dit, alors que doit-on faire avec une reine qui refuse un ordre royal ? Eh ben, ça c'est mal. Et ils réfléchissent, ils remettent un peu leurs vêtements en ordre, ils essayent de rassembler ce qu'ils ont de neurones, même s'ils ne savent pas ce que c'est que les neurones, mais nous, vous voyez, enfin. Bon, ils essayent de se remettre dedans, et puis ils disent, oui, c'est mal. C'est mal vis-à-vis du roi, c'est mal vis-à-vis des princes, c'est mal vis-à-vis de tout le peuple, car son attitude à cette reine terrible qui n'écoute pas le désir du roi, mais ça pourrait contaminer toutes les femmes. Alors les princesses, déjà on les entend, les princesses de Perse et de Médie commencent déjà à mépriser leurs maris et même leur père et refusent les mariages, mais ça amènera la perdition, la colère, le malheur, la ruine. Non, c'est mal, car toutes les femmes désormais mépriseront leurs maris. Non, mon roi, si tel est ton souhait, si telle est ta justice, alors il serait bon que tu proclames un édit royal et qu'il soit inscrit dans la loi. La reine Vasti n'aura plus le droit de se présenter devant toi. Et tu donneras le titre de reine à une autre qui sera meilleure qu'elle. Eh bien, le roi a suivi les conseils des sages astrologues. Il a promulgué un édit royal dans lequel la reine Vasti n'avait plus le titre de reine et qu'on le donnerait à quelqu'un qui serait meilleur qu'elle. Le décret sera connu et comme ça, toutes les femmes honoreront leur mari, du plus grand mari au plus petit des maris. Tous, chacun dans son foyer sera honoré et respecté. Le conseil est bon, la lettre est envoyée, la lettre est publiée, et ainsi, dans toutes les provinces, dans toutes les écritures, pour tous les peuples dans leur langue, on apprend que tout homme doit être le chef de son foyer. Mais il y a eu un lendemain. Après les 7 jours de fête qui avaient succédé aux 180 jours de banquet, il y a eu un nouveau jour, un jour de lendemain de fête. Et là, le roi est redescendu. Et entre les vapeurs d'alcool, il a commencé à sentir comme un petit peu du froid dans son cœur. Alors la reine Vasti, il pouvait plus la voir puisqu'il avait dit qu'elle ne pourrait plus se présenter devant lui. Mais alors il avait plus de reine. Mais alors il fallait remédier à ça. Et là, les sages astrologues ont conseillé que l'on annonce que les jeunes filles belles et vierges seraient recrutés par des inspecteurs chargés de les rassembler dans le harem sous l'autorité d'un eunuque et que là, elle suivrait une préparation pour être présentée au roi afin qu'il puisse choisir sa nouvelle reine. Ainsi, cela a été dit et cela a été promulgué. On cherche une nouvelle reine pour le roi.
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1: Bonjour Jacques-Philippe Sauvé,
2: bonjour
1: chers auditeurs. Bienvenue dans notre espace philo dédié cette année au lien entre foi et raison. Nous évoquons aujourd'hui la figure de Aristote.
2: Oui.
1: Alors pour commencer, quelle est la place de la croyance religieuse chez Aristote? Parce qu'il y avait évidemment encore un polythéisme
2: oui,
1: à son époque.
2: Oui, bien sûr. Alors déjà, nous pouvons dire avec certitude que la croyance religieuse dans la société qui est celle d'Aristote, avec son mode d'organisation politique, avec sa tradition culturelle, qui appelle par extension la tradition religieuse, chez Aristote, il y a très certainement un rôle social et moral, alors on pourrait dire éthique, puisque Aristote nous a laissé ce monument, qui est l'éthique à Nicomaque, sans oublier sans doute l'éthique à Eudème, mais enfin l'éthique à Nicomaque est quand même pour nous un ouvrage canonique, qui sert de règle pour notre analyse de la société. Et alors, il y a en effet certainement un rôle social et moral de la croyance religieuse, dans la mesure où, finalement, pour Aristote, ce qui est bon, ce qui appartient au bien commun de la société, évidemment, ne peut être que bon pour cette société. Et le summum, si l'on peut dire, du bien commun, c'est quand même cette participation, nous dit Aristote, à une vie, alors qui n'est pas la vie divine proprement dite, la vie de Dieu lui-même, mais une participation, c'est-à-dire une capacité que chacun porte en soi, là où il est, et à partir de sa situation, déjà pratique, à partir de ce qu'il fait, est capable donc de percevoir quelque chose de l'éternelle vérité et du bien éternel de la divinité. Alors, au-delà maintenant de ce rôle social et moral, pour Aristote, il y a encore, pourrait-on dire, une communauté entre ce qu'on peut appeler maintenant la théologie et la philosophie. Expliquons-nous rapidement. Pour Aristote, le but fondamental, ultime et le plus désirable de la vie sage, c'est effectivement de s'immortaliser, je le cite à la fin de l'éthique à Nicomaque, de s'immortaliser autant que possible pour vivre, en tout cas intérieurement, dans une forme d'autarcie, d'autonomie, jusqu'à, alors intérieurement, c'est bien entendu, se suffire à soi-même comme un dieu. Donc finalement, la tâche de la philosophie, considérée vraiment, vous voyez, comme recherche fondamentale, Aristote nous dira, philosophie donc, qui considère les premières causes et les premiers principes, alors il faut rappeler quand même ici, ce que beaucoup savent, je pense, comme vous, Marguerite, c'est que le terme même de métaphysique, en un seul mot, et même en deux d'ailleurs, ne se trouve pas à proprement parler chez Aristote. Il y a bien sûr, comment le nier, les livres de métaphysique, qui sont désignés par les lettres de l'alphabet grec, le fameux livre lambda, où est exposé la théorie du premier moteur immobile, mais c'est principalement et d'abord son bibliothécaire, Andronicus ou Andronikos non grec, ou Andronicus non latin de Rhodes, qui a classé les ouvrages d'Aristote. Alors, à vrai dire, on sait effectivement que, comment dirais-je, notre Andronikos de Rhodes aurait rangé des livres dont les objets lui paraissaient quand même très profonds, assurément, très élevés au-dessus des préoccupations quotidiennes. Par exemple, l'un, le multiple, l'essence et la substance. Oui, la substance et l'accident, le devenir et l'être, le temps, le mouvement. Le temps, c'est dans la physique. Bon. Enfin, des considérations. Alors, le premier moteur immobile, enfin bon, des considérations extrêmement profondes. Alors là, on peut le dire ésotérique, par opposition aux considérations appelées exotériques, destinées au plus grand nombre. Et là, l'histoire raconte qu'Andronikos, eh bien, aurait rangé dans la bibliothèque d'Aristote, enfin, sur les rayonnages où ce qui en tenait lieu, les livres, ces livres inconnus, très mystérieux quant à leur objet, après les livres de physique, d'où après la physique.
1: Mais après la physique.
2: C'est vrai que la tradition a largement tranché en faveur d'une interprétation non plus seulement externe, mais profonde, considérant que cet après voulait dire fondamentalement au-delà de la physique, oui. D'où méta. Physique. Bon, mais en tout cas, Aristote, et là on peut peut-être en venir à
1: la deuxième partie.
2: Oui, je vous en prie, Marguerite.
1: Monsieur, vous vouliez parler aussi du rôle de l'intuition.
2: Voilà, du rôle de l'intuition chez Aristote, parce que il est certain que la philosophie d'Aristote est une philosophie qui est d'abord une philosophie dont le point de départ incontestable est le sensible. Oui. La physis.
1: Alors, toute connaissance commence par l'essence.
2: Par l'essence. Mais, et aussi, bien sûr, le sensible chez Aristote, c'est pas quelque chose d'inerte. C'est quelque chose de vivant. En mouvement, l'être mobile. Voilà. Génération et corruption. Bon. Alors, Aristote, donc, part du sensible, nous dirions maintenant du donné expérimental. Hein. Bon. Mais, il ne s'ensuit pas pour autant que, pour Aristote, toute notre connaissance soit obtenue par la seule sensation. Il le dit lui-même, hein, à l'intérieur même de la sensation d'ailleurs, il y a déjà un processus de connaissance qui s'accomplit, il y a une représentation qui se forme, ce qui suppose une réplique intérieure dans notre esprit de l'objet que nous voyons. Et ainsi, chez Aristote, nous avons cette merveilleuse, hein, théorie de l'abstraction qui ne s'arrête pas à l'idée abstraite comme telle, mais qui vise au contraire à mieux connaître le concret. Alors, cependant, Aristote ne s'arrête pas en si bon chemin, il va effectivement nous présenter, nous exposer une science qu'il appelle la science première, mais plus fondamentalement encore la théologie. Science des premières causes et des premiers principes. Et alors, cette théologie, au sens d'Aristote, n'est certes pas la théologie que nous pouvons connaître, considérer et étudier, bien sûr, en notre 21e siècle, mais aussi au siècle dernier, et oui, cela passe vite. Dès lors, Aristote, en tout cas, lorsqu'il présente les principes qui sont pour lui les premiers principes de la réalité, mais aussi de la connaissance. Alors Aristote considère les toutes premières vérités de la logique. Pour Aristote, la logique est reliée à l'être, hein. L'intellect correspond au réel. Et quand il traite justement de ces règles fondamentale de la pensée que sont ces principes logiques, Aristote nous dit que ces principes ils sont connus à partir d'autre chose. Et c'est logique, c'est le cas de le dire, puisque ces principes sont premiers.
1: Oui.
2: Donc avant eux, il n'y a rien.
1: Ils sont évidents.
2: Ils sont évidents en eux-mêmes et par eux-mêmes. Et là, quel type de connaissance correspond à cette évidence qui est connue ou reconnue, mais enfin qui apparaît à l'esprit comme évidente par elle-même. Ça s'appelle l'intuition. Et donc Aristote, là, nous offre une réponse qui est toute platonicienne. Alors, pourquoi faire un rapport entre l'intuition et la foi ? Eh bien, parce que l'intuition nous offre, en effet, une forme de vision, une vision qui est immédiate, qui est directe. Ah, Bergson dira bien après... L'intuition, c'est la vision directe de l'esprit par l'esprit. Alors, vous voyez, avec ça, bon. Mais elle est vraiment une, comment dirais-je, elle est une disposition qui permet d'atteindre le réel dans sa profondeur, mais sans le développer, l'expliciter, voire le démontrer dans son détail. Donc l'intuition, elle est une forme de certitude sans preuve comme telle, et elle peut être finalement confuse, elle peut être même assez lumineuse, mais aveuglante pour le coup, mais il n'empêche que sur ce point, elle est une forme de vision dans un clair obscur qui est aussi celui de la foi.
1: Voilà. Mais pour autant, Aristote n'est pas allé jusqu'à la foi surnaturelle.
2: Non, c'est ça. C'est-à-dire que dans la perspective d'Aristote, et nous le comprenons, je pense, tous bien, si toutefois nous avons eu de la joie à travailler ces textes et à le pratiquer, eh bien Aristote en reste, et c'est déjà énorme, oui, à une vision naturaliste.
1: Le premier moteur.
2: De la réalité, pardon. Et donc, c'est quand même la considération d'Aristote, philosophique, est d'abord orientée, polarisée vers les natures, des natures, dont la nature humaine, qui a ce privilège, si l'on peut dire, de recevoir un traitement éthique.
1: Voilà. Très bien, un grand merci Jacques-Philippe.
2: Un immense merci à vous, Marguerite.
1: Tous ces éléments sur Aristote.
2: Oui.
1: Merci, chers auditeurs, et à la semaine prochaine.
2: À la semaine prochaine, merci beaucoup.
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0: Il est 5 heures. 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
1: Évangile de Jésus-Christ selon saint Matthieu. En ce temps-là, des pharisiens s'approchèrent de Jésus pour le mettre à l'épreuve. Ils lui demandèrent : est-il permis à un homme de renvoyer sa femme pour n'importe quel motif ? Il répondit : n'avez-vous pas lu ceci ? Dès le commencement, le Créateur les fit hommes et femmes, et dit : à cause de cela, l'homme quittera son père et sa mère. Il s'attachera à sa femme, et tous deux deviendront une seule chair. Ainsi, ils ne sont plus deux, mais une seule chair. Donc, ce que Dieu a uni, que l'homme ne le sépare pas. Les pharisiens lui répliquent : pourquoi donc Moïse a-t-il prescrit la remise d'un acte de divorce avant la répudiation ? Jésus leur répond : c'est en raison de la dureté de votre cœur que Moïse vous a permis de renvoyer vos femmes. Mais au commencement, il n'en était pas ainsi. Or, je vous le dis, si quelqu'un renvoie sa femme, sauf en cas d'union illégitime, et qu'il en épouse une autre, il est adultère. Ses disciples lui disent : si telle est la situation de l'homme par rapport à sa femme, mieux vaut ne pas se marier. Il leur répondit : tous ne comprennent pas cette parole, mais seulement ceux à qui cela est donné. Il y a des gens qui ne se marient pas, car de naissance ils en sont incapables. Il y en a qui ne peuvent pas se marier car ils ont été mutilés par les hommes. Il y en a qui ont choisi de ne pas se marier à cause du royaume des cieux. Celui qui peut comprendre, qu'il comprenne. Est-il permis ? Est-il défendu ? Jésus ne répond jamais à une question de ce genre. Il ne se situe pas sur le registre légaliste, qui dispense de réfléchir, qui donne des réponses trop faciles et dégage de tout esprit de responsabilité. Jésus, au contraire, appelle. Il renvoie à l'Écriture, à ce qu'il y a de plus profond en l'homme et à la conscience de chacun. Le projet fondamental de Dieu pour l'humanité, c'est l'alliance entre l'homme et la femme. L'homme est fait pour quitter ses parents un jour, mais on ne quitte que pour s'attacher à quelqu'un. Il n'est pas bon que l'homme soit seul. Pour être complet, l'homme a besoin d'un vis-à-vis à la fois semblable et différent, en qui il trouve ce qui lui manque. Aimer, c'est reconnaître que je ne suis pas le tout du monde tout seul, que j'ai besoin de l'autre pour me réaliser. L'amour humain est ainsi l'image de l'amour de Dieu qui se communique et se donne, qui s'appauvrit de lui-même pour trouver sa joie dans l'échange, le dialogue, le partage, le don mutuel. Ce domaine du mariage aujourd'hui est devenu lieu de grande fragilité. Mais on ne peut lire la fin de ce passage sur l'adultère sans avoir à l'esprit la rencontre de Jésus avec la femme adultère. Jésus est ferme sur les principes, mais toujours compréhensif et accueillant envers les personnes. L'Évangile est tout entier dans ce paradoxe apparent. Avoir l'idéal élevé et demeurer accueillant, compréhensif, à l'écoute de toute situation humaine.

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1: Évangile selon saint Matthieu, chapitre 15, versets 21 à 28. La traduction seule est aux éditions de l'Harmattan. L'Évangile selon saint Matthieu pour la proclamation orale. La traduction et les commentaires sont dans le livre L'Évangile selon saint Matthieu, un collier d'oralité en pendentif en lien avec le calendrier synagogal, chez Parole et Silence. Évangile. Jésus sortit de là et vint à la frontière de Tyr et de Sidon. Et voici qu'une femme cananéenne, venue de ces frontières, sortit en criant et en disant « Aie pitié de moi, Seigneur, fils de David. Ma fille est malmenée par un démon génie. » Or lui, il ne lui retourna aucune réponse. Les disciples s'approchèrent pour lui demander et disaient « Libère-la, car elle crie derrière nous !» Mais lui répondit et leur dit « Je n'ai été envoyé qu'aux brebis qui ont erré loin de la maison d'Israël. » Elle, toutefois, vint se prosterner devant lui et dit « Seigneur, viens à mon secours. » Jésus lui dit « Il n'est pas bien de prendre le pain des fils pour le jeter aux chiens. » Elle dit alors « Oui, Seigneur. Même les chiens mangent les miettes qui tombent des tables de leur maître. Et ils vivent. » Alors Jésus lui dit, « Ô femme, grande est ta foi, qu'il te soit fait comme tu le veux. » Et sa fille fut guérie dès cette heure-là. Acclamons la parole de Dieu. Derrière la question de la pureté alimentaire, la nourriture cachère, c'est toute la question de la séparation entre Israël et les nations. En déclarant que ce qui entre par la bouche ne souille pas, Matthieu 15, verset 11, Jésus vient d'ouvrir la porte aux païens. Entre en scène une cananéenne. Ce terme constitue un apax dans le Nouveau Testament, c'est-à-dire un usage unique. C'est une désignation souvent utilisée dans l'Ancien Testament pour marquer la différence entre Israël et ses voisins idolâtres. Tyr et Sidon symbolise aussi le monde païen. Jésus sortit, verset 21, et de même, la femme cananéenne sortit, verset 22, de sorte qu'ils se rencontrent à une frontière. La cananéenne supplie pour sa fille qui, elle, ne comprend pas son mal. Elle voit dans cette maladie l'action d'un génie, selon la manière païenne de désigner les esprits mauvais. « Aie pitié de moi, Seigneur, fils de David, ma fille est malmenée. » Littéralement, elle est conduite de façon mauvaise par un génie, Shido. Les génies, les démons païens, sont de mauvais guides. Or, Jésus ne lui retourna aucune réponse, pas même les quelques mots dans un souffle. Alors, les disciples s'approchèrent pour lui demander. On a le verbe Beo, comme en français, il signifie « interroger » ou bien « demander une faveur ». Il disait « libère-la » et ce verbe signifie aussi bien « renvoie-la » que le fait d'accéder à sa demande. On a la même ambiguïté en grec. Mais Jésus n'exauce pas les disciples. Il leur dit « Je n'ai été envoyé qu'aux brebis qui ont erré loin de la maison d'Israël. » En disant cela, il proclame qu'il est le rassembleur du peuple élu. Et il cherche surtout les brebis perdues, négligées et méprisées par les pharisiens. Or, ce qui sera compris progressivement, c'est que Jésus a en vue d'accomplir un dessein divin selon lequel les païens seront évangélisés sur le socle culturel du peuple hébreu. C'est alors que Jésus parle du pain des enfants que l'on ne donne pas aux chiens. Joachim, Jérémias écrivait « De même que l'on ne doit pas nourrir les chiens aux dépens des enfants, on ne doit pas davantage on ne doit pas avantager les païens aux dépens d'Israël. Il ne cède à la prière de la femme qu'après qu'elle ait reconnu la séparation ordonnée par Dieu entre le peuple de Dieu et les autres peuples. Fin de citation. Cependant, en supprimant l'idée de pureté liée à ce qui entre dans la bouche, Jésus vient d'estomper la marque extérieure d'une telle séparation. Ce n'est donc pas tant la séparation entre les Juifs et les païens que Jésus veut maintenir, mais c'est la vocation d'Israël et le dessein divin selon lequel les païens seront évangélisés sur le socle culturel du peuple hébreu, qui doit donc être restauré d'abord. Verset 24. La femme a accepté sans se laisser désarçonner. « Oui, Seigneur, même les chiens mangent les miettes qui tombent des tables de leur maître, et ils vivent. » Alors Jésus, qui n'avait pas exaucé les disciples, exauce la cananéenne. Notons que le dialogue avec la cananéenne n'a pas changé Jésus. Simplement, la cananéenne, ayant accepté l'ordre entre Israël et les autres peuples, elle peut bénéficier des dons messianiques et les ouvrir aux autres païens. L'évangile lectionnaire de Matthieu a respecté cet ordre en reliant le message du Christ au Pentateuque, à la Torah, et l'Église gardera l'habitude de prier les psaumes et de lire l'Ancien Testament. La prière de cette femme, motivée par l'amour de sa fille, a été d'une remarquable persévérance. La foi de cette femme a aussi été d'une remarquable justesse, capable d'englober l'ordre avec lequel Dieu déploie son œuvre salvifique. Sa foi est à la fois ferme et droite. Il est fréquent que Jésus reproche aux disciples d'être petits de foi. Matthieu 6, 30 ou 8, 26, 14, 31, 16, 8. Et il leur reprochera même leur non-foi. Matthieu 17, verset 20. Ici, ô femme, grande est ta foi. Matthieu 15, verset 28. En exprimant publiquement son admiration pour elle, Jésus la montre en exemple et nous pouvons méditer comment sa foi a guidé toute son attitude. Elle n'a pas joué à faire la victime. Elle ne s'est pas résignée à la fatalité de la vie. Elle n'a pas fermé la bouche, même en présence du groupe d'hommes qui entouraient Jésus et qui souhaitaient qu'elle se taise. Elle a osé prendre la parole et elle l'a fait avec courtoisie et finesse. Ô femme, grande est ta foi, qu'il te soit fait comme tu le veux. Verset 28. Comme tu le veux. En araméen, le verbe vouloir, zvo, signifie aussi aimer. Comme en italien. En repoussant un certain temps cette femme, Jésus s'est nourri de son espérance à toute épreuve. Et l'amour de Jésus fait sienne la volonté aimante de la cananéenne. Quel honneur pour elle! Dans le collier compteur, la voix céleste proclame la complaisance du Père qui est aussi l'union des volontés du Père et du Fils. Avec ce verbe « zvo », vouloir, désirer, aimer, à la forme passive ou réfléchie. La persévérance de cette femme a produit quelque chose de magnifique qui va bien au-delà de la simple guérison de sa fille. Son espérance l'a unie à Jésus, et par Jésus, au Père, donc à la vie. Ça, c'est l'exégèse d'oralité qui met en relation Matthieu 15, 28 avec Matthieu 3, 17, parce que le collier compteur tient un fil d'oralité. On ne peut pas tout expliquer. L'épisode de la cananéenne est aussi raconté en Saint Marc, chapitre 7. Et la principale originalité de Matthieu consiste à faire intervenir les disciples, comme c'est très souvent le cas dans ce fil d'oralité. Le moment venu, les disciples évangéliseront à partir des synagogues, parce que le pain est d'abord pour les fils, verset 26. L'évangélisation doit partir du socle hébréo-araméen, c'est-à-dire la préparation de l'Ancien Testament. Cependant, dans leurs difficultés, les apôtres se souviendront de la leçon de cette étrangère, de sorte que l'espérance les trouve toujours unis à Jésus. Amen, et que Dieu vous bénisse.
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1: Bonjour, bonjour à tous. Nous sommes libres, nous devons être libres, nous sommes appelés, nous sommes faits pour être libres par rapport à notre smartphone et non pas entrer dans cette inversion possible de l'existence où c'est pas nous qui menons nos écrans, nos ordinateurs, notre smartphone. Voilà, c'est pas à eux de nous mener, c'est à nous de les mener. Et nous sommes confrontés dans notre vie personnelle à vouloir toujours plus, à satisfaire cette aspiration du toujours plus. Et en le remplissant par des images, des informations inutiles, qu'est-ce qui est vraiment utile dans notre utilisation de notre smartphone ? Remplissage du vide, comme le dit Marcel Gauchet, ce sociologue qui dit que l'économie libérale satisfait le remplissage du vide de notre vie. Parce que notre vie, elle est vide. Elle n'a pas de ce sens profond qui la traverse en profondeur. Alors les chrétiens ont une sorte de réponse à ce remplissage du vide, c'est le remplissage du plein. Parce que toute la création aspire à la révélation des fils de Dieu. Oui, nous voulons être fils de Dieu, nous voulons être remplis d'un infini qui se fait fini. Un infini de présence, et cet infini de présence, pour les chrétiens, c'est la présence de Dieu en nous révélée en Jésus-Christ. Il est cet infini qui s'est fait fini, il est cet universel qui s'est fait concret. Et par la parole de Dieu, en la méditant chaque jour, chaque matin, d'abord nous faisons le plein d'une présence qui satisfait à cette belle aspiration. Oui, nous voulons toujours plus. Alors, ne nous trompons pas de gloire, non pas celle des puissances technologiques, du toujours plus des clics sur les écrans, de la consultation incessante de notre smartphone, mais de vivre dans une qualité de présence à nous-mêmes, présence à l'autre, présence à Dieu. Alors un petit exercice peut nous aider à mettre en perspective cette réalité. Alors oui, cet ouvrage que nous réfléchissons, que nous voulons mettre en chronique, ouvrage qui s'appelle « Libérer, délivrer de mon smartphone, 10 étapes pour reprendre le contrôle », veulent mettre en évidence notre capacité à reprendre le contrôle de notre positionnement par rapport au smartphone. 10 étapes pour reprendre le contrôle. Alors un conseil psychologique, puisque chaque étape, il y a une prise de conscience globale, une prise de conscience spirituelle, une prise de conscience psychologique et une formation. Chaque étape est traversée par ces éléments-là. Alors attention à l'ivresse de la vitesse. Le cerveau produit de la dopamine, hormone de la jouissance, lorsque nous allons vite sur nos écrans, quand nous surfons de site en site et voyons de plus en plus d'images. Mais un sentiment de vide s'impose quand nous nous arrêtons, d'où la tentation de recommencer, à foncer, pour nous remplir de nouveau d'informations, parfois inutiles. Prenons le temps de nous poser. Prenons le temps de nous arrêter. Prenons le temps de discerner avant de consulter le smartphone. L'utiliser est-il vraiment nécessaire maintenant? N'y a-t-il pas en moi une demande de frénésie parce que je n'ai pas le cœur en paix? Mais pourquoi n'ai-je pas le cœur en paix? Mieux vaut alors ralentir. Respirer profondément, aller marcher, relire ma vie, me remplir d'une valeur. Voilà. Quelles sont mes valeurs principales? Quelles sont mes valeurs non négociable. Quel est le sens de ma vie? Quel est le sens ultime de mon existence? Le besoin d'immédiateté est plutôt de l'ordre de la puissance et non de la bienveillance. À mon égard, à l'égard des autres. Accueillir aussi la bienveillance de Dieu à mon égard. Le besoin d'immédiateté coïncide avec une fuite hors du temps, annulant la durée nécessaire à l'émergence de la vie. Jardinons notre temps. Belle expression d'Armut Rosa, ce grand sociologue. Jardinons notre temps, prenons le temps. Vivons dans un temps qui est lent, sanctifions le temps. Il n'y a d'urgence que pour ceux qui ne savent pas attendre et prendre le temps de vivre. Prenons le temps de vivre et surtout de bien vivre.

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1: Prenons le temps de bien vivre avec notre smartphone. Prenons le temps de vivre et ne soyons pas soumis aux injonctions d'immédiateté que nous donne notre smartphone. Il n'y a d'urgence que pour ceux qui ne savent pas attendre et prendre le temps de vivre. Alors, formons-nous. Oui. Formons-nous pour bien former et transformer notre existence. Il y a des informations qui dispersent, il y a des temps de formation qui informent, qui nous forment de l'intérieur pour nous transformer. Alors faisons un petit temps de transformation par une bonne formation. Quel est l'enjeu fondamental que soulève le surdéveloppement des technologies que nous portons dans la poche? C'est celui du respect intégral de la dignité de notre propre personne. Dans l'encyclique « La charité dans la vérité », le pape Benoît XVI présentait déjà les défis du numérique. Nous sommes devant

ne pas nous enfermer dans l'immanence technologique. Le pape François, lui, va plus loin, s'inspirant de Romano Guardini, qu'il cite à cette reprise. Il parle dans l'encyclique Laudato Si, donc, de ce paradigme technocratique. Technicité et technocratie se rejoignent pour devenir la nouvelle culture de référence. Et non pas un humaniste, des valeurs humanistes, non, des valeurs techniciennes, pour autant qu'elles sont des valeurs. Le problème de la technique est là, il est unidimensionnel, mais aussi déjà global. La technique devient un système qui peut nous emprisonner dans son filet. Sous la pression technologique, l'homme risque de s'éloigner du projet du créateur et d'être relégué au second rang. Inversion de l'existence. Ce n'est plus nous qui menons la technologie, c'est la technologie en nous influant, qui nous emmènerait, qui nous mènerait. La révolution numérique portée par les géants américains, GAFAM, Google, Amazon, Facebook, Apple, Microsoft, auxquels on peut ajouter les champions de l'IA, OpenAI, Nvidia, ou les entreprises chinoises du BTAXH, Baidu, Tencent, Alibaba, Xiaomi, Huawei, mais aussi DeepSeek, pénètre notre intimité quotidienne, instaurant une société de contrôle et d'évaluation continue. Notre esprit sera-t-il fasciné par l'intelligence artificielle dite générative et les recherches disruptives comme celles de ChatGPT ou de DeepSeek? L'intelligence artificielle suscite des craintes. 63% des Français, selon l'IFOP, ne veulent pas être formés à son utilisation. L'enjeu est donc très concret. Nous aussi, nous avons peut-être déjà la technique dans la peau. Devons-nous absolument séparer la technique qui nous connecte? Devons-nous, nous-mêmes, absolument nous séparer de la technique qui nous connecte à nos amis, de celle qui formate notre esprit? Mais pas forcément, car la logique de fond est la même quand on en devient dépendant. N'observons-nous pas déjà une hybridation psychologique due à l'addiction aux écrans? Alors oui, se séparer ou pas se séparer, that is the question. L'important, c'est de bien se positionner. Voilà. Cette semaine, nous avons pris conscience que nous sommes sous influence numérique. Et concluons avec nos jeunes. À la simple question, avez-vous senti vibrer votre smartphone alors qu'il ne sonnait pas? 9 lycéens sur 10 répondent par oui. Alors vous pouvez approfondir toutes ces chroniques dans mon ouvrage, hein, Tanguy Marie Pouliquen, Libéré, délivré de mon smartphone, 10 jours, 10 étapes pour reprendre le contrôle aux éditions première partie.

thème de l'hospitalité. Nous avons passé un certain temps d'ailleurs, mais il me semble que c'était nécessaire, sur cet événement que l'on appelle l'hospitalité d'Abraham, événement au cours duquel le patriarche va recevoir des envoyés, des messagers, des visiteurs qui vont se révéler comme étant Dieu lui-même. Je voudrais simplement citer un autre exemple d'hospitalité dans les récits de l'Ancien Testament. Oh, ils sont légion. Mais c'est l'histoire de la veuve de Sarepta. Nous sommes quelques 900 ans avant Jésus-Christ et le prophète Élie est en cavale. Il a dû fuir le royaume d'Israël pour échapper à la police de la reine Jézabel. Arrivé à Sarepta, il demande l'hospitalité à une femme qui lui répond « Je n'ai qu'une poignée de farine dans un pot et un peu d'huile dans une cruche. Je ramasse deux morceaux de bois, puis je vais rentrer préparer cela pour moi et pour mon fils. Nous mangerons, après quoi nous mourrons. » Elle invite néanmoins le prophète à entrer chez elle et à partager avec eux cette dernière galette. Eh bien, l'hospitalité de cette veuve va être plus que récompensée puisqu'elle a accueilli à travers Élie un homme de Dieu. Désormais, pendant tout le temps de la famine, le pot de farine et la cruche d'huile seront remplis jour après jour. Et même encore au-delà, il advint que le fils de la veuve mourut. Eh bien, le prophète Élie, présent dans la maison, obtint par sa prière la résurrection de cet enfant. Ici, nous voyons comment sont mis en relief les fruits, en quelque sorte, de cette belle hospitalité. Qu'en est-il dans les récits du Nouveau Testament et donc dans le christianisme? Est-ce un devoir chrétien que d'accueillir celui qui est étranger? Est-ce qu'on doit exercer l'hospitalité envers quiconque? Y a-t-il des personnes prioritaires? Quelles sont les motivations de l'hospitalité? Eh bien, si vous le voulez, nous allons faire un petit parcours à travers des textes du Nouveau Testament qui vont nous montrer à quel point l'hospitalité est un concept central dans le christianisme. Jésus a donné des enseignements sur le thème de l'hospitalité à plusieurs reprises. Il déclare que ceux qui accueillent un étranger l'accueillent lui-même. Nous trouvons cela dans l'évangile de saint Matthieu. De la même manière, si nous nous reportions à la parabole du jugement dernier, eh bien, il est clairement dit que ce que vous avez fait au plus petit d'entre ceux-là, c'est à moi que vous l'avez fait. Toujours donc cette même idée que lorsque l'on offre l'hospitalité à un étranger, mais pas forcément à un étranger, ce peut être aussi un frère chrétien d'une autre communauté, c'est le Christ que l'on accueille. Nous trouvons même dans l'évangile selon saint Luc au chapitre 14, à partir du verset 12, nous pourrions dire les règles de l'hospitalité décrite par Jésus lui-même. Jésus disait aussi à celui qui l'avait invité, « Quand tu donnes un déjeuner ou un dîner, n'invite pas tes amis, ni tes frères, ni tes parents, ni de riches voisins, sinon eux aussi te rendraient l'invitation, et ce serait pour toi un don en retour. Au contraire, quand tu donnes une réception, invite des pauvres, des estropiés, des boiteux, des aveugles. Heureux seras-tu, parce qu'ils n'ont rien à te donner en retour, cela te sera rendu à la résurrection des justes. » Quelle est cette règle de l'hospitalité donnée par Jésus? Eh bien, c'est que l'hospitalité doit être totalement désintéressée. On ne doit pas accueillir avec l'idée que l'on sera ensuite accueilli en retour. Ce n'est pas un catalogue des bonnes manières. Mais ici, au contraire, Jésus va insister sur le fait que l'hospitalité doit être gratuite. C'est un vrai don, c'est une ouverture à l'autre que nous faisons en n'attendant rien en retour. C'est donc un geste que nous pourrions appeler de charité, réalisé
par amour, tout premièrement pour ceux qui n'ont rien. Pour les pauvres, les estropiés, les boiteux, les aveugles, ceux qui ne peuvent pas inviter, accueillir celui qui ne peut pas accueillir, c'est en fait réaliser un acte de charité envers celui qui ne peut pas remplir cet acte de charité. Il ne s'agit donc pas seulement d'inviter quelqu'un à sa table pour être heureux de partager, mais il s'agit de rendre finalement à celui qui est pauvre sa dignité. Il est invité, même s'il est pauvre, et je dirais presque parce qu'il est pauvre, à partager ce que Dieu a donné à celui qui a.

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1: Voici quelques-uns des plus beaux passages du Nouveau Testament concernant l'hospitalité. Nous y apprenons que l'hospitalité doit être exercée régulièrement. N'oubliez pas l'hospitalité, dit l'Épître aux Hébreux. Régulièrement est de bon cœur. La première épître de Pierre nous dit « Exercez l'hospitalité les uns envers les autres sans murmure ». Elle doit être, cette hospitalité, pratiquée particulièrement envers les chrétiens. Pourquoi ? Est-ce qu'il s'agit ici de discrimination ? Non, pas du tout. Mais souvenons-nous que, à l'époque où ces textes ont été rédigés, les chrétiens sont extrêmement minoritaires et très souvent persécutés. Il y a donc forcément une solidarité, une entraide, une fraternité qui doit être à l'œuvre de manière toute particulière. L'Épître aux Romains déclare « Pourvoyez aux besoins des saints, exercez l'hospitalité ». Mais elle doit être aussi pratiquée particulièrement envers les pauvres et même envers les ennemis. Épître aux Romains, si ton ennemi a faim, donne-lui à manger. S'il a soif, donne-lui à boire. Car en agissant ainsi, ce sont des charbons ardents que tu amasseras sur sa tête. Elle s'exerce aussi particulièrement envers les étrangers. Car l'étranger est privé de tout. Dans ce pays qu'il ne connaît pas, dont il ignore la langue, dans lequel peut-être il ne peut même travailler ou s'installer. N'oubliez pas l'hospitalité, dit l'Épître aux Hébreux, car en l'exerçant, quelques-uns ont logé des anges sans le savoir. Et nous retrouvons encore cette idée qu'accueillir le pauvre, l'étranger, c'est accueillir un envoyé de Dieu. Et si nous exerçons l'hospitalité envers nos amis seulement, les païens n'en font-ils pas de même, nous dit Jésus. Le chrétien se doit d'accueillir comme le Christ le ferait. Accueillez-vous donc les uns les autres comme Christ vous a accueillis, dit l'Épître aux Romains. Ou comme on le ferait envers le Christ. Et cela pour la gloire de Dieu. Épître aux Romains encore, accueillez-vous donc les uns les autres comme Christ vous a accueillis pour la gloire de Dieu. Et que vous exerciez l'hospitalité, ou bien que vous fassiez quelque autre chose, faites tout pour la gloire de Dieu. Le chrétien a donc, nous pourrions dire, ce privilège de pouvoir exercer l'hospitalité pour la gloire de Dieu comme le Christ le ferait, accueillant nos invités comme s'ils étaient le Christ lui-même, car ils sont créés à l'image de Dieu. Nous pourrions aller jusqu'à dire qu'une vie chrétienne, qui se veut chrétienne, sans la dimension de l'hospitalité, est une vie chrétienne au rabais. C'est pourquoi les communautés chrétiennes monastiques, tout entières tournées vers la prière, ont, dès leur origine, eu à cœur de développer l'hospitalité dans leur monastère.

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1: Bonjour à Alberto Malouf.
2: Bonjour.
1: Alors, c'est la dernière ligne droite et vous serez libéré juste après. Et merci à vous de votre passage dans Des Clés pour Vivre. Donc, vous l'avez bien compris, après avoir fait l'expérience de ce passage dans cette émission Des Clés pour Vivre jour après jour, Alberto Malouf, Des Clés pour Vivre, oui, la vie ordinaire qui peut être aussi extraordinaire, la vie ordinaire qui peut être aussi surnaturelle, et puis cette vie de tous les jours où chacun individuellement, et là je pense aux auditeurs que vous ne connaissez pas, voilà, mais qui vont vous écouter là, maintenant, et vont peut-être faire l'expérience de la Vierge Marie. Je tenais aussi à terminer cette série avec vous, après avoir ouvert quelques portes, la porte aussi de tout ce qui est de l'ordre des dangers, des dérives dans le monde occulte et ésotérique. Vous avez évoqué encore l'incompatibilité hier d'être catholique et franc-maçon. Et puis aujourd'hui, on termine, je dirais, en beauté, parce qu'on peut parler de beauté quand on évoque la Vierge Marie. La Vierge Marie qui est restée là, fidèle, qui était au pied de la croix, qui se tenait au pied de la croix et qui nous a été donnée pour mère. Alors, Marie a une place aussi très importante dans l'association, puisque vous êtes cofondateur de l'association Notre-Dame de la Lumière, NDML, et que tous les soirs, à 19h30, nous pouvons prier avec vous, en direct, le chapelet sur la chaîne YouTube. Voilà. Alors, d'où vous vient un peu cet amour ou cette rencontre avec la Vierge Marie? On veut tout savoir, Alberto, et merci.
2: Mais en fait, elle a énormément fait pour moi, Marie, puisque j'ai rencontré le Christ à travers elle, il y a presque 17 ans, à Medjugorje, là où je me suis converti, un lieu d'apparition de la Vierge Marie. Voilà, donc je crois qu'en fait, Marie, eh ben, c'est une maman. Jésus sur la croix nous l'a laissé, voici ta mère. Et lorsqu'il parle à Jean, en fait, il parle à chacun. Et donc, il nous laisse, avant de donner sa propre vie, il nous donne ce qu'il a de plus cher, c'est sa propre maman, qu'il a accompagnée durant toute sa vie, en fait. Et donc, Marie, eh ben, une maman, c'est pas facultatif dans une famille, c'est nécessaire. Et bien, dans le monde spirituel, c'est la même chose. Le bon Dieu voulait qu'on ait une maman spirituelle, qui soit là, eh bien, à nos petits soins, pour nous accompagner sur le chemin de sainteté durant notre vie, et pour qu'on puisse, eh bien, connaître pleinement Jésus. Et qui mieux que Marie connaît Jésus ? Elle a vu 30 ans grandir sous ses yeux, elle l'a vu de sa naissance à la croix, elle était présente partout et dans tous les éléments clés. Donc Marie, eh bien, son intercession, sa prière pour moi est la plus puissante des prières des intercesseurs qu'on pourrait avoir sur cette terre, en fait. Si ma prière peut être efficace pour l'un ou l'autre, comme on peut prier les uns pour les autres et on le sait, c'est ce qu'on appelle la communion des saints, mais combien plus la prière de la mère de Jésus, la mère de Dieu. Donc voilà, donc prenons, accueillons Marie. D'ailleurs, on voit qu'il y a énormément d'apparitions de la Vierge Marie. Là, je suis en train de parler d'elle à Lourdes. Alors, on voit peu d'apparitions de Jésus, étonnamment. Mais par contre, il y a énormément d'apparitions de Marie. Mais qui envoie Marie? Eh bien, c'est bien Jésus. C'est lui qui l'envoie. Donc, ça veut dire qu'il estime que c'est plus nécessaire à l'humanité de voir sa propre mère que de le voir lui-même. Mais pourquoi? C'est-à-dire qu'il veut nous présenter Marie. Il veut qu'on comprenne que cette maman est un instrument de choix pour nous aider à cheminer vers le ciel. Elle n'est pas facultative. Et elle nous encourage, eh bien, à lui demander son aide et à lui dire oui. Et comment? Eh bien, déjà, on peut lui confier notre vie par une consécration à Jésus par Marie. Moi, j'aime la consécration de Saint-Louis-Marie Grignion de Montfort. Vous pouvez la trouver. Vous tapez sur Google « consécration à Saint-Louis-Marie ». Voilà, donc c'est...
1: C'est votre saint-patron, c'est le saint-patron de l'association.
2: Exactement.
1: Hein, de NDML.
2: C'est ça. Et donc consacrez-vous à elle pour être à Jésus, hein, parce qu'elle n'est qu'un chemin vers Jésus. Et puis la prière du rosaire, la prière du chapelet, qui est une prière extrêmement puissante. Alors c'est vrai qu'elle est, elle n'est pas simple, et souvent on me dit, mais c'est une prière à Marie, mais nous on veut Jésus. Eh bien j'aimerais vous dire ceci, la prière du rosaire n'est pas une prière mariale. Alors ça va vous choquer ce que je vous dis. Oui, pourquoi? Parce que la prière du rosaire, c'est une prière qui est christocentrée. Je prie avec Marie, pour connaître davantage Jésus et méditer la vie de Jésus. D'ailleurs, c'est pour ça qu'on a les mystères. On a les mystères joyeux, lumineux, douloureux et glorieux. En fait, on va vivre à avec Marie la vie de Jésus. On va rentrer dans les mystères avec elle. Je prie avec Marie, mais je suis centré sur Jésus, avec le regard de Marie. Et je vais voir Jésus à travers le regard de Marie. Et ça, c'est incroyable, parce que Marie, elle a percé les mystères les plus profonds du cœur de son fils. Elle veut nous les partager. Alors, c'est bien dommage. D'ailleurs, on voit que les plus grands saints étaient des saints qui aimaient Marie, qui l'avaient accueilli. Saint Padre Pio priait plus de 30 chapelets. Francesco de Fatima en priait 9 tous les jours. Saint Charbel, le grand mystique libanais thaumaturge, qui a plus de 30 000 miracles à son actif, il avait toujours le rosaire dans les mains et les grainés. Eux, ils ont compris, eh bien, la beauté du rosaire. Alors, moi, une fois, j'avais dit au Seigneur, j'avais dit, mais comment... c'est pas facile d'expliquer le rosaire. Et puis, l'importance de Marie. Eh bien, je vais vous donner deux petites images qui vont vous aider, parce que c'est très important de comprendre. La première, c'est que j'avais cette image, le Seigneur, je devais parler d'elle, et dans une assemblée. Le Seigneur m'a dit, ben voilà, tu leur diras ça. Quand on met sa chaussure, on fait un nœud principal, n'est-ce pas? Mais le nœud principal, eh bien, il peut parfois se dénouer, on peut perdre ses lacets. Qu'est-ce qu'on fait pour éviter? On fait un double nœud. Eh bien, en fait, Marie est ce double nœud. Marie n'est pas le nœud principal. Le nœud principal, c'est le Christ Jésus. C'est lui qui nous permet d'avancer vers le ciel. Mais pour renforcer ce nœud, le Seigneur nous a donné ce double nœud qui est Marie. Un double nœud qui est collé étroitement au nœud principal, mais qui n'est pas le nœud principal. Et d'ailleurs, le double nœud n'existe que parce qu'il y a un nœud principal. Et Marie n'existe que parce que Jésus est là. Elle vient juste renforcer ta foi en Jésus, comme le double nœud renforce le nœud principal. Elle n'est pas le principal, mais elle renforce ta foi en Jésus. Et pourquoi ? Pour que tu ne perdes pas la foi. Quand tu te détournes de Jésus, elle est la main délicate qui te ramènera à Jésus. Donc ça, c'est la première image. La deuxième, c'est le chapelet, ces petits grains-là, qu'on égrène et on blablabla, et on se dit, mais à quoi ça sert ? J'ai l'impression de brasser du vent. Eh bien, j'aimerais vous dire non. La prière du chapelet, oui, c'est une prière aride, c'est une prière méditative, et comme toute prière méditative, le fait de répéter, comme chez les orthodoxes d'ailleurs, le chotki, etc., ça vous permet de rentrer en profondeur dans les mots et dans le mystère. Et d'ailleurs, c'est pour ça qu'on parle des mystères, pour que vous puissiez rentrer pleinement dans chaque mystère. Ces « Je vous salue Marie » vont vous y aider. Mais vous avez vu que c'est une prière qui est parfois aride, qui n'est pas simple. Comme l'agriculteur. L'agriculteur, il va dans un champ, il sème, c'est fatigant. La semence, quand on sème, c'est fatigant. Mais quand on récolte, c'est la joie. Eh bien, la prière du chapelet, c'est une prière de semence. C'est pas facile, et je le dis clairement. Chaque petit grain, c'est comme une petite graine qu'on sème en terre. Et j'aimerais vous dire, si vous dites à quelqu'un qui est naïf de l'agriculture, « Cet petit pépin de pomme va pouvoir rassasier une famille », il vous dira « C'est pas possible », parce qu'il sait pas qu'il faut la mettre en terre. Eh bien, beaucoup s'arrêtent à ce petit grain du chapelet, ils te diront « Mais ça, ça sert à rien », parce qu'ils ne connaissent pas le secret du chapelet. Chaque petit grain est semé dans la terre de ton cœur comme un oui que tu donnes pleinement à Dieu. Et qu'est-ce qui se produit? Eh bien, en temps voulu, tu vas récolter. Et moi, je vous dis, le rosaire vous donne des victoires dans le combat spirituel, vous apporte toutes les bénédictions spirituelles et matérielles. Unit ta famille et la protège, parce qu'en fait, Marie va étendre son manteau protecteur. Toutes ces semences, tu les égrènes. Je vous salue Marie, après je vous salue Marie, mais tu les récolteras. Alors, juste crois à ce que Marie te dit quand elle te dit « prie le rosaire » et tu verras toi-même les bienfaits du rosaire.
1: Alors, au fond, c'est presque magique. Hein. Non, ayons un peu d'humour. Le secret de Marie, le secret d'égrener et de prier, au fond, tous ces mystères. Hein, parce que quand on prie Marie, en fait, elle nous montre Jésus. Elle ne fait que montrer Jésus. Exactement. Et nous parler de Jésus.
2: Hein, mais voilà. tout à fait.
1: Et vous parlez de d'égrener ce chapelet, oui, de ces mystères. Au fond, une prière un peu monotone. Voilà,
2: une prière de semence qui n'est pas toujours facile. On a les idées qui peuvent aller à droite, à gauche.
1: Mais une prière qui libère.
2: Mais c'est une prière qui libère et c'est une prière vraiment qui est pour but d'être centrée sur le mystère et qui est une prière méditative.
1: Est-ce que c'est une prière puissante, la prière du chapelet?
2: Sincèrement, pour moi, c'est une bombe atomique spirituelle. C'est-à-dire que ce n'est pas un sacrement. Le sacrement de la messe, bien sûr, c'est le sommet de la vie chrétienne. Mais sincèrement, sans parler des sacrements, pour moi, c'est la prière la plus puissante qui existe. Pourquoi ? Parce que déjà, c'est la prière qui... Le « Je vous salue » en lui-même vient des paroles de la bouche d'un ange. Réjouis-toi, Marie, comme le disait, ça vient de l'ange Gabriel. Puis, ensuite, c'est une prière qui est biblique, qui est fixée sur la vie de Jésus et qui est avec Marie. Donc, en fait, c'est juste merveilleux, cette prière. Et surtout, elle opère. Ce que la Marie donne comme promesse, ça se réalise vraiment. C'est-à-dire que vous allez aimer davantage Jésus. C'est oui que vous donnez, ou le temps que vous prenez à le faire, eh bien, vous allez le récolter en grâce, parce que chaque oui, chaque « Je vous salue Marie », c'est un oui où vous permettez librement à la Sainte Vierge d'agir dans votre vie sur ordre du Très-Haut. Et ça, vous êtes libre ou non de le faire. Donc donnez-lui de ce temps. Et d'ailleurs, vous pouvez prier en conduisant, en cuisinant, Vous pouvez, voilà, prenez ce chapelet comme une prière en marchant. Voilà, vous êtes dans la nature. Enfin, c'est la prière des pauvres, j'ai envie de dire. C'est accessible à tous.
1: C'est la prière qui ouvre le cœur, qui donne la paix et qui redonne peut-être cette joie aussi de redire oui aussi. Donc, chers auditeurs, là, je pense aux auditeurs qui vous écoutaient, qui ne se sont peut-être pas plongés encore dans cette prière du chapelet pour égrener et dire c'est je vous salue Marie. Il peut s'opérer aussi des libérations, il peut s'opérer au fond. On a commencé énormément la série en parlant de guérison, guérison du cœur, guérison intérieure, guérison du corps. Et nous terminons avec la Vierge Marie, cette puissance aussi du chapelet et des mystères, lieu aussi peut-être de grands passages de Jésus aussi dans la vie de chacun.
2: Oui, oui, tout à fait. Je crois qu'avec elle, Jésus prend toute sa place dans notre vie. Et j'aimerais dire, commencez doucement. Peut-être ça va être une dizaine par jour. Puis petit à petit, vous allez voir que vous y prendrez goût parce que la Sainte Vierge vous donnera cette grâce. Et comme le cordon ombilical, le rosaire va vous permettre de grandir spirituellement comme l'enfant grandit physiquement à travers ce cordon par sa maman. Donc vous verrez.
1: Alors découvrez ou alors continuez à persévérer dans cette prière du rosaire. Et merci infiniment à vous, Alberto Malouf, médecin urgentiste, franco-libanais et puis cofondateur de l'association NDML. Continuez vos missions, voilà.
2: Merci.
1: Continuez vos missions d'évangélisation, voilà. Et puis merci encore.
2: Merci à vous, au revoir.

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1: Pascal Jacob, bonjour.
2: Bonjour Jean-Yves.
1: Faut-il détruire pour reconstruire? Tout détruire. Reich Hoffman, un industriel américain, affirme que cette idée est un mirage dangereux car elle entraîne plus de chaos que de progrès. Qu'est-ce que vous en pensez?
2: Alors effectivement, l'idée qu'il faut détruire pour reconstruire...
1: Faire table rase.
2: Que l'on retrouve chez Nietzsche, pour qu'un sanctuaire apparaisse, dit-il, il faut qu'un sanctuaire disparaisse.
1: Ah ouais.
2: On la retrouve aussi chez le célèbre économiste américain Schumpeter, qui dit, c'est vraiment sa thèse à lui, c'est que, effectivement, la destruction d'emplois, de structures, etc.
1: Déconstruction, on dirait aujourd'hui.
2: Autre chose, voilà, ou déconstruction. Voilà. Et le fait est que la question du progrès, de la reconstruction, elle est intéressante ici. Vous savez, en physique, on parle, en chimie ou en biologie, même on parle d'entropie. L'entropie, c'est le fait que un désordre, quand on crée un désordre dans un système, ce désordre a tendance à s'accroître. Et s'il n'y a pas une force qui vient contrer ce système, cette logique, le chaos se répand au fond. Vous lâchez un. Vous poussez, c'est l'effet domino, vous poussez des dominos, les dominos vont... Alors que la vie se caractérise par ce qu'on appelle la négantropie, c'est-à-dire le fait que nous introduisons un désordre dans notre corps, par exemple en respirant, en mangeant, etc. Et ça introduit un désordre, mais notre organisme vient lutter contre ce désordre et remettre de l'ordre. Donc finalement, le problème avec cette théorie de Schumpeter, c'est que on a l'impression que c'est le désordre qui serait créateur. Or, le désordre en soi n'est pas créateur. Ce qui est créateur, c'est celui qui, justement, vient lutter contre le désordre, vient réorganiser d'une certaine façon. Mais peut-être aussi que, pour y voir un peu plus clair, il faut se rappeler une chose que dit Henri Bergson, qui est un philosophe français, qu'au fond, le désordre n'existe pas. Vous voyez, vous avez ici deux livres qui sont l'un au-dessus de l'autre. Bon, si je les mets l'un à côté de l'autre, vous allez dire, mais qui a mis du désordre dans mes affaires? Or, ce n'est pas un désordre, c'est juste un autre ordre.
1: Un ordre différent.
2: Il y a l'ordre, l'ordre des lettres. Le G, le I, le L, le L, le E, le S pour faire Gilles. Si vous mettez le S, puis le L, puis le G, ça fait autre chose, mais c'est un autre ordre. Et finalement, la vraie question de Bergson, ce n'est pas l'ordre, c'est la signification. C'est-à-dire qu'un ordre va être porteur d'une information, comme l'ADN par exemple, ou un ordre ne va pas être porteur d'une information. Et donc la question n'est pas tellement celle du désordre, de savoir s'il faut mettre du désordre, mais la question est de savoir comment est-ce qu'on change l'information, c'est-à-dire comment on change la signification que les choses ont et le fruit qu'elles vont porter.
1: Merci beaucoup Pascal.
3: Il est 6 heures.
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4: Belle fête au Maximilien et à tous les pères de famille dont il est le saint patron. Le 1er septembre 1939, la Pologne est envahie. Le 5, Maximilien Kolb et ses frères reçoivent l'ordre de se disperser et il leur donne comme ultime recommandation « N'oubliez pas l'amour ». Emmené dans un wagon à bestiaux, Maximilien est appelé l'apôtre d'Auschwitz car il consacre tous ses instants à aider les autres. Il écoute, confesse en secret, donne ses rations de nourriture. En juillet 1941, Maximilien Kolb entre dans le bloc 14. Quelques jours plus tard, les sirènes du camp hurlent. Un prisonnier manque à l'appel. Les 600 hommes du bloc sont alignés par rangées et 10 d'entre eux vont être choisis par un officier qui passe lentement dans les rangs. Il ne s'arrête pas devant Maximilien. Lorsqu'il choisit un homme nommé Francis, celui-ci éclate en sanglots. « Ma femme, mes enfants !» Maximilien sort alors de sa ligne, se dirige tranquillement vers l'officier stupéfait, puis lui demande s'il peut prendre la place de ce père de famille. Le commandant accepte et Francis peut reculer. Il assistera plus tard avec sa famille à la béatification de Maximilien. Ces hommes sont enfermés ensuite dans une cellule vide, privée de lumière, d'eau et de nourriture. Encore une fois, Maximilien va se dévouer à chacun et aider tout le monde à mourir. Là où d'habitude ne sont que hurlements et horreurs, on entend résonner prières et chants. Sa voix porte jusqu'aux autres cellules et de nombreux prisonniers unissent leur voix à la sienne, si bien que des survivants diront avoir eu l'impression d'être dans une chapelle. Deux semaines plus tard, les SS trouvent Maximilien vivant en prière. Il tend son bras au bourreau qui lui injecte une dose d'acide carbonique qui le fait mourir rapidement. Exécuté le 14 août, la veille de l'Assomption, le chevalier est ainsi fêté le jour tout contre celui de sa dame. Aujourd'hui, nous pouvons marcher dans les pas de saint Maximilien Kolb, qui choisit la couronne du martyr, en conservant dans nos cœurs sa recommandation « N'oubliez pas l'amour ».
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6: Pardon. Si être pardonné de ses péchés ou offenses procure de la sérénité et permet de poursuivre son chemin sans se retourner sur le passé, pardonner nous permet d'aller plus loin dans nos relations aux autres sans laisser leurs manquements l'altérer. Et finalement, pardonner, c'est souvent être en position de faire le premier pas et de montrer l'exemple positif à suivre. À votre avis, qu'est-ce qui est préférable ? Être pardonné ou pardonner ? Parce qu'il vaut mieux être celui qui donne le premier signe de paix que celui qui donne le premier coup. La réponse est simple. Il vaut mieux être celui qui pardonne. Mais quoi qu'il en soit, être pardonné ou pardonner nécessite toujours de savoir rendre grâce. Dans le premier cas, à celui qui nous pardonne, bien entendu. Et dans le second, à Dieu, car c'est lui qui nous donne la faculté de pardonner l'autre, sans oublier ses offenses envers nous, mais en les dépassant. Saint Luc évoque l'importance de cette action de grâce. C'est ainsi qu'il y aura de la joie dans le ciel pour un seul pécheur qui se convertit, plus que pour 99 justes qui n'ont pas besoin de conversion. Luc. Il nous apprend ici que l'état de juste n'implique pas la joie céleste et que celle-ci naît avant tout de la repentance et de la conversion. Celui qui, avec l'aide du Christ, se tourne vers Dieu, abandonne l'ancien homme qu'il était pour se faire pardonner ses péchés, passe d'un état de pécheur à celui d'une grande sainteté, apporte de la joie au ciel, car c'est le dessein souhaité par Dieu pour nous. Plus nous empruntons ce chemin de vie, plus on satisfait notre Créateur. Comme au jeu de Colin Maillard, nous avançons à l'aveugle, mais la joie que nous créons nous guide comme le ferait des « tu chauffes » ou « tu refroidis ». Dans le cas du pécheur converti, c'est Dieu qui montre l'exemple de celui qui pardonne. Gageons de suivre cet exemple et qu'à sa suite, nous sachions pardonner les fautes de nos frères sans jugement.
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7: Je reste à ma place, ni plus ni moins. Je suis souvent tenté d'aller ailleurs, de faire autre chose, de tout changer dans ma vie. J'en ai marre de refaire chaque jour la même chose, les mêmes gestes, en tant que mère de famille ou dans mon travail, dans mon association, dans ma communauté. Peut-être qu'il y a des changements à porter progressivement. Peut-être qu'il y a à s'interroger sur une nouvelle orientation de vie ou de travail. Mais ça prend du temps, souvent des années. Mais pour l'instant, est-ce que je n'ai pas d'abord à rester à ma place, à trouver de plus en plus de fécondité là où je suis et dans ce que je suis en train de faire ? Est-ce qu'il n'y a pas une autre façon d'organiser le travail de la maison, une autre façon de voir mon travail, si même je pense qu'il ne correspond pas à ce que je suis, ce travail, si même je regrette de ne pas avoir assez de relations, est-ce que je ne peux pas aller un peu plus vers les autres? Est-ce que je ne peux pas prier pour eux? Comment enrichir ce qui est déjà? Si je ne tiens pas ma place, sauf dans des cas extrêmes où cette place serait mauvaise pour autrui, si je ne tiens pas ma place, il va y avoir un trou. En tout cas, je ne changerai pas sans avoir bien préparé le changement. Pour l'instant, la réussite de ma vie, c'est d'accomplir la tâche qui est la mienne. Tout travail a un prix. Tout travail a sa peine. Mais je retrouve la valeur de mon travail, la valeur de ma place, la valeur de ma vocation ou de l'occupation qui est la mienne et je l'accomplis chaque jour de mieux en mieux.
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1: A comme Antichrist. Le terme d'Antichrist signifie littéralement « contre le Christ ». Mais attention aux traductions. Certaines traduisent non pas par « antichrist » mais par « antéchrist », qui signifie non plus « contre le Christ » mais « avant le Christ ». Ce terme d'antichrist n'apparaît que dans deux livres de la Bible. La première est la deuxième épître de saint Jean. Dans la première épître, il est cité trois fois. Et voici les citations. Au chapitre 2, verset 18. « Petits enfants, c'est la dernière heure, et vous avez appris qu'un antichrist vient. Mais il y a maintenant plusieurs antichrists, et par là nous connaissons que c'est la dernière heure. » Seconde citation, toujours dans la première épître de Jean au chapitre 2, verset 22. « Qui est menteur, sinon celui qui nie que Jésus est le Christ ? Celui-là est l'antichrist qui nie le Père et le Fils. » Enfin, au chapitre 4, verset 3 de cette même épître, « Tout esprit qui ne confesse pas Jésus n'est pas de Dieu, c'est celui de l'antichrist dont vous avez appris la venue et qui maintenant est déjà dans le monde. » Dans la seconde lettre de saint Jean, ce terme d'antichrist est cité une seule fois. C'est au verset 7. Plusieurs séducteurs sont entrés dans le monde, qui ne confessent pas que Jésus-Christ est venu dans la chair. Celui qui est tel, c'est le séducteur, l'antichrist. Le moins que l'on puisse dire, c'est que l'auteur de ces lettres, qui sont par ailleurs très courtes, insiste beaucoup sur cette réalité et a le souci de prévenir les communautés chrétiennes de son existence et de son action. Même si le terme n'apparaît dans aucun récit de l'Ancien Testament, on peut néanmoins y trouver les germes de cette notion. Il est clair, d'un bout à l'autre de la Bible, que Dieu a en face de lui un adversaire qui ne cesse de vouloir tordre ses œuvres, les dénaturer ou les faire disparaître. Cet antagonisme se joue sous la forme d'un combat entre le Dieu créateur et ses forces de destruction, personnalisées souvent sous le visage du Satan. Dès les origines, on peut discerner dans le personnage du serpent qui invite la femme à désobéir à la volonté de Dieu, on peut discerner donc ses forces négatives. De la même manière, les derniers temps de l'histoire des hommes sont présentés sous la forme d'un combat entre Dieu et le serpent. Isaïe, chapitre 27, verset 1. « En ce jour, le Seigneur frappera de sa dure, grande et forte épée le Léviathan, serpent fuyard, le Léviathan, serpent tortueux, et il tuera le monstre qui est dans la mer. » Nous sommes là dans un contexte et un langage mythique, spirituel. Concrètement, dans l'histoire des hommes, ce combat prend corps entre le peuple de Dieu, choisi pour être porteur du salut à travers le monde, et les souverains païens qui tentent de l'exterminer. Car il est évident que s'attaquer au peuple de Dieu, c'est s'attaquer à Dieu. Souvenons-nous, au cours de la dernière guerre, de cette volonté farouche de l'Allemagne nazie d'exterminer le peuple juif, et en tout premier lieu parce qu'il se prétendait peuple élu de Dieu. Et que portaient les soldats allemands inscrits sur leur ceinturon ? Gott mit uns, Dieu est avec nous, et non pas avec eux. Et voilà pourquoi nous allons les exterminer pour en faire la preuve. S'attaquer au peuple de Dieu, c'est donc s'attaquer à Dieu, car le peuple de Dieu ne représente pas une puissance dangereuse et dominatrice. c'est un petit peuple. La volonté farouche de le détruire comporte donc de façon évidente une cible plus large, d'ordre spirituel, anéantir le salut dont ce peuple est le témoin, anéantir le Dieu dont ce peuple est le serviteur. »

tour à tour, l'Égypte, les Assyriens, les Babyloniens, Antiochus Épiphane sont les bras armés des puissances de destruction qui s'opposent à Dieu depuis les origines.

0: Dans le Nouveau Testament, tout normalement, l'anti-Dieu qui était à l'œuvre devient l'anti-Christ. Et son déchaînement est comme décuplé à la mesure de la proximité du règne de Dieu manifesté en Jésus. On a l'habitude de dire « plus la lumière est forte, plus l'ombre portée est épaisse ». Cette réalité prend place dans l'enseignement même de Jésus, rapporté par exemple au chapitre 13 de Marc, au chapitre 24 de Matthieu. Avant l'avènement du Fils de l'homme, c'est-à-dire la venue en gloire du Christ ressuscité, la terre connaîtra des heures sombres, guerre, tremblement de terre, famine, persécution. La détresse en ces jours sera telle qu'il n'y en a pas eu de semblable depuis le commencement du monde que Dieu a créé et qu'il n'y en aura jamais plus, dit Jésus. Et il poursuit, il s'élèvera de faux Christ et de faux prophètes. Saint Paul, dans la seconde épître aux Thessaloniciens, reprend cet enseignement et parle de la venue et des œuvres de l'impie, le fils de la perdition. Véritable antichrist qui se proclame Dieu, imite les œuvres du Christ par toutes sortes de miracles, de prodiges et de signes, et grâce à cela, séduit une bonne partie de l'humanité pour sa propre perte. Les hommes s'égarent, tournent le dos à la vérité, la combattent même, laissant libre cours à la violence et à la destruction. On retrouve la même symbolique dans le livre de l'Apocalypse. Deux bêtes monstrueuses cherchent à annihiler le plan de salut de Dieu. L'une est une puissance politique qui part en guerre contre Dieu et son peuple, Israël, et à sa suite, l'Église. L'autre est une bête religieuse qui singe Dieu et son Christ pour tromper et abuser et détourner de la foi même les croyants. Au-delà de cette personnalisation symbolique, le message reste néanmoins affirmé. Des forces puissantes s'opposent à Dieu et à son œuvre de salut, notamment réalisée à travers Israël, puis à travers le Christ. Chacun peut en être victime. Tout disciple du Seigneur doit donc être vigilant, sur ses gardes, se maintenir courageusement sur le chemin tracé par le Seigneur lui-même à travers une vie de prière, de don de soi et de charité qui ne peut que désarmer l'adversaire. Ce combat n'est pas à reléguer dans le passé. Il est attesté comme étant sans répit durant tout le déroulement de l'histoire des hommes. Cette lutte ne prendra fin qu'avec l'avènement du Fils de l'homme dont personne ne connaît ni le jour ni l'heure.
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Évangile de Jésus-Christ selon saint Matthieu. En ce temps-là, des pharisiens s'approchèrent de Jésus pour le mettre à l'épreuve. Ils lui demandèrent « Est-il permis à un homme de renvoyer sa femme pour n'importe quel motif ?» Il répondit « N'avez-vous pas lu ceci ? Dès le commencement, le Créateur les fit homme et femme, et dit « À cause de cela, l'homme quittera son père et sa mère. » Il s'attachera à sa femme, et tous deux deviendront une seule chair. Ainsi, ils ne sont plus deux, mais une seule chair. Donc, ce que Dieu a uni, que l'homme ne le sépare pas. » Les pharisiens lui répliquent, « Pourquoi donc Moïse a-t-il prescrit la remise d'un acte de divorce avant la répudiation ?» Jésus leur répond, « C'est en raison de la dureté de votre cœur que Moïse vous a permis de renvoyer vos femmes. » Mais au commencement, il n'en était pas ainsi. Or, je vous le dis, si quelqu'un renvoie sa femme, sauf en cas d'union illégitime, et qu'il en épouse une autre, il est adultère. Ses disciples lui disent, « Si telle est la situation de l'homme par rapport à sa femme, mieux vaut ne pas se marier. » Il leur répondit, « Tous ne comprennent pas cette parole, mais seulement ceux à qui cela est donné. Il y a des gens qui ne se marient pas, car de naissance, ils en sont incapables. » Il y en a qui ne peuvent pas se marier car ils ont été mutilés par les hommes. Il y en a qui ont choisi de ne pas se marier à cause du royaume des cieux. Celui qui peut comprendre, qu'il comprenne. Est-il permis? Est-il défendu? Jésus ne répond jamais à une question de ce genre. Il ne se situe pas sur le registre légaliste qui dispense de réfléchir, qui donne des réponses trop faciles et dégage de tout esprit de responsabilité. Jésus, au contraire, appelle. Il renvoie à l'Écriture, à ce qu'il y a de plus profond en l'homme et à la conscience de chacun. Le projet fondamental de Dieu pour l'humanité, c'est l'alliance entre l'homme et la femme. L'homme est fait pour quitter ses parents un jour, mais on ne quitte que pour s'attacher à quelqu'un. Il n'est pas bon que l'homme soit seul. Pour être complet, l'homme a besoin d'un vis-à-vis à la fois semblable et différent, en qui il trouve ce qui lui manque.

aujourd'hui est devenu lieu de grande fragilité. Mais on ne peut lire la fin de ce passage sur l'adultère sans avoir à l'esprit la rencontre de Jésus avec la femme adultère. Jésus est ferme sur les principes, mais toujours compréhensif et accueillant envers les personnes. L'Évangile est tout entier dans ce paradoxe apparent. Avoir un idéal élevé et demeurer accueillant, compréhensif, à l'écoute de toute situation humaine.

Bonjour à tous. L'essentiel de l'actualité, un mineur a été mis en examen dans l'enquête sur l'incendie qui avait coûté la vie à deux pompiers. Le 21 juillet dernier, près de l'aéroport de Bordeaux-Mérignac, leur camion avait été piégé par les flammes pendant l'intervention. Le jeune suspect avait été placé en garde à vue avec son frère aîné. Il l'a finalement mis hors de cause, selon une source proche du dossier. La chaleur reste bien installée aujourd'hui en France. 75 départements sont toujours en vigilance orange canicule avec encore 35 à 40 degrés, surtout dans l'Est. En revanche, ça commence à respirer dans l'ouest. 5 départements sont sortis de l'orange ce matin. Le risque d'incendie reste élevé et des orages sont attendus en soirée sur la façade atlantique. Le week-end du 15 août s'annonce très chargé sur les routes. Bison futé, voire rouge samedi dans les deux sens à l'échelle nationale. Parmi les axes les plus chargés, l'autoroute A10, l'autoroute A63 et l'autoroute A62 dans le sud-ouest, mais aussi

0: aussi les autoroutes permettant de rejoindre la Méditerranée et l'Île-de-France. Et puis, côté sport, une belle victoire pour les Français au championnat d'Europe. À Paris, Maxime Grousset sur 100 mètres papillon, Marie-Ambre Molu sur 50 mètres d'eau décroche l'argent. Même métal à Birmingham pour Alice Finot, deuxième du 3000 mètres steeple. Et Marie-Julien Bonin complète le tableau avec le bronze à la perche.
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3: Mes chers amis, dans cette instruction, nous allons parler de la tentation et de la chute qu'on pourrait appeler les facettes de l'illusion. Le péché originel de nos premiers parents a comporté un manque de confiance de l'homme en Dieu, une désobéissance et un péché d'orgueil. Cette description peut être transposée au cas de nos péchés personnels. Premièrement, un manque de confiance. Dieu est mon concurrent. Le diable dit à Ève : Alors, il paraît que Dieu aurait dit : Vous ne mangerez pas de tout arbre du jardin ? Satan est bien menteur dès le commencement, comme le dira notre Seigneur au chapitre 8 de Saint Jean. Le mensonge est pour le diable quelque chose de fondamental. C'est ce qui le constitue diable, un mot grec qui veut dire diviseur, d'abord par rapport à lui-même et ensuite par rapport aux autres. Toute l'existence de révolté du diable est en effet le fruit du refus de sa condition de créature. Il n'est point demeuré dans la vérité, dit notre Seigneur, parce qu'il n'y a point de vérité en lui. Lorsqu'il profère le mensonge, il parle de son propre fond, car il est menteur et père du mensonge. Le démon aborde donc Ève avec un mensonge au niveau de l'être même, car il lui insinue que Dieu et l'homme sont sur le même plan. Dieu serait jaloux de l'homme. Mais c'est là une tromperie métaphysique. Dieu n'est pas un concurrent de mon bonheur. Dieu n'est pas à mon niveau, avec un être du même type que le mien, un être seulement plus volumineux qui pourrait m'écraser. Cela, c'est la fausse image que beaucoup se font de Dieu et qui les empêche malheureusement de l'aimer. En réalité, Dieu est l'être avec un grand E majuscule, sans aucune délimitation que l'être avec un E minuscule a chez nous. Les théologiens parlent ici d'une voie de négation. Dieu en effet a toutes les perfections que je vois dans le monde. Mais il faut y ajouter à ces perfections la négation de toutes les limites que ces perfections ont concrètement dans le monde. Je ne suis pas une sorte de copropriétaire ou de colocataire de l'univers associé à Dieu, avec l'éventualité de litiges qu'entraînent souvent ces situations partagées. Je suis en fait un simple et paisible locataire, et je dois être pour Dieu un loyal régent du monde qu'il m'a confié. Deuxièmement, la désobéissance. Je me passe des médiations. Le diable ajoute : Non, vous ne mourrez point, mais Dieu sait que le jour où vous en mangerez, vos yeux s'ouvriront. Après le mensonge au niveau de l'être, voilà le mensonge au niveau de la vie. Le démon suggère à notre mère Ève, et par elle à Adam, de ne pas passer par la médiation de l'épreuve salutaire que Dieu avait imposée à nos premiers parents. Pour symboliser sa souveraineté, pour signifier qu'il était la source de l'être et du bien, Dieu s'était réservé ce fameux arbre qui était au milieu du jardin, l'arbre de la connaissance du bien et du mal. Le démon suggère de s'emparer sans délai du fruit de cet arbre, alors qu'il aurait dû être la récompense de la reconnaissance par l'homme de sa condition de créature, se manifestant par l'obéissance. Citons le père Molinier dans son beau livre « Adoration ou désespoir ». Supposons maintenant qu'Adam et Ève aient repoussé la tentation du démon. Que serait-il arrivé ? Un jour, aussitôt peut-être, Dieu leur aurait dit « Parce que tu m'as obéi, parce que tu as su renoncer à ce fruit, eh bien, je vais te le donner. Je vais le mettre moi-même dans ta bouche. Ouvre-la toute grande, ouvre ton cœur à l'infini, car c'est l'infini qui va entrer en toi. » L'essentiel, continue le père Molinier, c'était que tu ne portes pas la main sur le fruit, mais mon désir a toujours été que tu le manges, ou plutôt qu'il te mange, car c'est un feu dévorant. Et quand le fruit de la vie éternelle aurait pénétré dans ta bouche, continue Molinier, le cœur et les entrailles de l'homme, effectivement, cela aurait été du feu. Il y aurait eu un choc fantastique et la transformation immédiate du corps de misère de l'homme en un corps de gloire. Fin de citation de Molinier. La leçon, mes chers amis, c'est que la vie de l'homme doit passer par la médiation de l'obéissance, qui traduit concrètement ce qu'il est, lui, l'homme. Les médiations familiales, politiques, historiques, temporelles lui sont nécessaires. L'homme ne peut se passer ni du temps, qui est sa durée, ni de la croissance, qui est sa loi de développement, ni de la famille ou de la société, qui sont les milieux de son éducation à la liberté. La nature humaine est un donné qui s'épanouit dans une humble et heureuse soumission au réel. L'obéissance est la loi de sa grandeur propre. L'obéissance doit donc être vue comme une noble réalité, comme l'hommage d'un vassal à son suzerain. Elle comporte la vénération envers celui à qui l'on obéit, et lorsqu'il s'agit de Dieu, la piété. Je dois réaliser, dans le labeur incessant du multiple, une participation de ce que Dieu seul possède dans la simplicité. C'est ce que les théologiens appellent une voie d'éminence. Dieu a, selon un degré et un mode infiniment supérieur, selon un degré éminent, toutes les perfections qui se trouvent réparties dans les créatures. Enfin, péché d'orgueil. Je construis mon bonheur par moi-même. Le démon ajoute finalement « Et vous serez comme des dieux, connaissant le bien et le mal. » Voilà maintenant un mensonge au niveau le plus profond de la raison. La poussée profonde de ma nature, c'est d'aimer Dieu, l'auteur de tout ce que je suis, et de l'aimer plus que moi. Je ne peux trouver mon bonheur qu'en ratifiant librement cette réalité ontologique, par l'adoration et le don de moi-même à ma source qui est Dieu. Le bonheur total est surnaturel. C'est un don, ce n'est pas une conquête. Je ne suis pas par moi-même, mais par Dieu, qui seul est par soi. Ici, les théologiens évoquent une voie d'affirmation ou de causalité. Tout ce qu'il y a de bon dans le monde a pour cause la bonté de Dieu. Exister, écrit le père Molinier, c'est participer à l'être divin, dont l'essence est d'exister. En donnant à la créature le privilège de l'existence, Dieu l'associe en même temps à l'amour qui est le sien. Notre affectivité originelle nous porte donc vers le Créateur avant de porter sur la créature et sur nous-mêmes. La loi naturelle ne dit rien de plus, à sa manière, continue Molinier, que la formule bien connue « devient ce que tu es », mais en projetant une lumière métaphysique sur ce que nous sommes et ce que nous avons à faire. Nous devons reproduire librement, au niveau spirituel, le mouvement que nous accomplissons irrésistiblement et obscurément au niveau des profondeurs inaccessibles de notre être. » Fin de la citation du père Molinier. L'homme, écrit Lewis, ce fameux auteur des Chroniques de Narnia, l'homme voulut, comme on dit, posséder son âme. Mais cela équivaut à un mensonge. Car nos âmes ne sont pas en fait notre propriété. L'homme voulut dans l'univers un coin où dire à Dieu « Ce qui se passe ici, c'est mon affaire et non la vôtre. » Mais un tel coin n'existe pas. Il voulut être un substantif alors qu'il était et devait être éternellement un simple adjectif.
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0: La prière du matin.
1: En ce jour où tu as souffert pour nous, Seigneur, pour notre salut, renouvelle-nous dans la grâce de l'Esprit Saint pour que nous puissions encore te reconnaître comme notre Sauveur et notre Dieu et chanter ta louange.

Joie au ciel pour les anges de Dieu quand un pécheur revient au Seigneur. Pitié pour moi, mon Dieu, dans ton amour. Selon ta grande miséricorde, efface mon péché. Lave-moi tout entier de ma faute, purifie-moi de mon offense. Oui, je connais mon péché, ma faute est toujours devant moi. Contre toi et toi seul j'ai péché, ce qui est mal à tes yeux je l'ai fait. Ainsi, tu peux parler et montrer ta justice, être juge et montrer ta victoire. Moi, je suis né dans la faute, j'étais pécheur dès le sein de ma mère. Mais tu veux au fond de moi la vérité, dans le secret tu m'apprends la sagesse. Purifie-moi avec l'hysope et je serai pur. Lave-moi et je serai blanc plus que la neige. Fais que j'entende les chants et la fête, ils danseront les eaux que tu broyais. Détourne ta face de mes fautes, enlève tous mes péchés. Crée en moi un cœur pur, ô mon Dieu, renouvelle et raffermis au fond de moi mon esprit. Ne me chasse pas loin de ta face, ne me reprends pas ton Esprit Saint. Rends-moi la joie d'être sauvé, que l'Esprit généreux me soutienne. Aux pécheurs j'enseignerai tes chemins, vers toi reviendront les égarés. Libère-moi du sang versé, Dieu mon Dieu sauveur, et ma langue acclamera ta justice. Seigneur, ouvre mes lèvres, et ma bouche annoncera ta louange. Si j'offre un sacrifice, tu n'en veux pas, tu n'acceptes pas d'holocauste. Le sacrifice qui plaît à Dieu, c'est un esprit brisé. Tu ne repousses pas, ô mon Dieu, un cœur brisé et broyé. Accorde à Sion le bonheur, relève les murs de Jérusalem. Alors tu accepteras de justes sacrifices, oblations et holocaustes. Alors on offrira des taureaux sur ton autel. »

De l'Épître aux Corinthiens. Je n'hésiterai pas à mettre mon orgueil dans mes faiblesses, afin que la puissance du Christ habite en moi. C'est pourquoi j'accepte de grand cœur, pour le Christ, les faiblesses, les insultes, les contraintes, les persécutions et les situations angoissantes. Car lorsque je suis faible, c'est alors que je suis fort.

0: Nous te bénissons, Seigneur, en ce jour où nous pouvons faire mémoire d'une manière plus particulière de ta passion. Seigneur, toi que l'on a bafoué, toi qui as connu la torture, la prison, par amour pour nous, regarde aujourd'hui tous ceux dont l'amour est trahi. Regarde tous ceux qui souffrent en prison.
1: Seigneur Jésus, toi qui n'as pas trouvé de consolateur, prends pitié de ceux qui sont dans la peine, de ceux qui sont dans le deuil, de ceux qui sont dans une grande solitude.
0: Jésus, toi qui t'es laissé humilier, inspire à tous les hommes des gestes de fraternité, de solidarité avec les plus pauvres. Nous te présentons tous ceux que nous rencontrerons aujourd'hui et qui pour nous auront ce visage du pauvre. Donne-nous des cœurs attentifs et disponibles.
2: Notre Père qui es aux cieux, que ton nom soit sanctifié, que ton règne vienne, que ta volonté soit faite sur la terre comme au ciel. Donne-nous aujourd'hui notre pain de ce jour. Pardonne-nous nos offenses, comme nous pardonnons aussi à ceux qui nous ont offensés. Et ne nous laisse pas entrer en tentation, mais délivre-nous du mal.
0: Seigneur, Père très saint, tu as voulu que ton propre Fils soit la rançon de notre salut. Accorde-nous de vivre avec lui, si bien que notre communion à ses souffrances nous fasse ressentir les effets de sa résurrection. Lui qui règne avec toi et le Saint-Esprit pour les siècles des siècles. Amen.

0: L'ange du Seigneur apporta l'annonce à Marie.
1: Et elle conçut du Saint-Esprit.
0: Voici la servante du Seigneur.
1: Qu'il me soit fait selon votre parole.
0: Et le Verbe s'est fait chair.
1: Et il a habité parmi nous.
0: Priez pour nous, Sainte Mère de Dieu.
1: Afin que nous soyons rendus dignes des promesses du Christ.
0: Daigne, Seigneur, répandre ta grâce dans nos âmes, afin qu'ayant connu par le message de l'ange l'incarnation du Christ, ton Fils, nous arrivions par sa passion et par sa croix à la gloire de sa résurrection. Par le Christ, notre Seigneur. Amen.

0: Bonjour à tous. À la une de l'actualité, un mineur a été mis en examen dans l'enquête sur l'incendie qui avait coûté la vie à deux pompiers le 21 juillet dernier, près de l'aéroport de Bordeaux-Mérignac. Leur camion avait été piégé par les flammes pendant l'intervention. Le jeune suspect avait été placé en garde à vue avec son frère aîné. Il l'a finalement mis hors de cause, selon une source proche du dossier. Les incendies continuent de mobiliser les pompiers dans plusieurs régions. Dans les Landes, un feu de forêt a déjà parcouru 400 hectares à Luglon et entraîné l'évacuation d'environ 400 habitants et touristes. En Loire-Atlantique, 2000 campeurs ont dû quitter un camping en Guérande. Le feu est désormais fixé. Et puis dans le Pas-de-Calais, deux incendies sont contenus mais pas encore fixés. Trois pompiers ont été légèrement blessés. Ça devrait bouger à la sécurité civile. Le ministre de l'Intérieur annonce qu'un projet de loi de modernisation sera présenté aux pompiers le 8 septembre, Julie Pierry.
1: Oui, l'idée c'est notamment de répondre à une partie des difficultés rencontrées sur le terrain. Les pompiers réclament depuis plusieurs mois plus de personnel, davantage de matériel et de protection. Et pour les syndicats, les importants incendies de cet été ont montré que le système arrivait aujourd'hui à ses limites. Il est aussi question d'argent. Le gouvernement promet de revoir les ressources des SDIS, vous savez, les services départementaux d'incendie et de secours. Et des mesures doivent être intégrées au budget 2027, mais pour l'instant, aucun montant n'est annoncé.
0: Merci Julie. Les syndicats maintiennent la pression. Une grande mobilisation est annoncée le 29 septembre à Paris. La chaleur reste bien installée aujourd'hui en France. 75 départements sont toujours placés en vigilance orange canicule avec encore 35 à 40 degrés, surtout dans l'Est. En revanche, ça commence à respirer dans l'Ouest. 5 départements sont sortis de l'orange ce matin. Le risque d'incendie reste très élevé et des orages sont attendus en soirée sur la façade atlantique. Le week-end du 15 août s'annonce très chargé sur les routes. Bison futé, voie rouge, demain dans les deux sens à l'échelle nationale. Parmi les axes les plus chargés, l'autoroute A10, l'autoroute A63 et l'autoroute A62 dans le sud-ouest, mais aussi les autoroutes permettant de rejoindre la Méditerranée et l'Île-de-France. Dès aujourd'hui, la circulation est classée orange pour les retours. Et enfin, côté sport, une belle victoire pour les Français au championnat d'Europe à Paris. Maxime Grousset sur 100 mètres papillon, Marie-Ambre Molu sur 50 mètres d'eau, décroche l'argent. Même métal à Birmingham pour Alice Finot, deuxième du 3000 mètres steeple. Et Marie-Julien Bonin complète le tableau avec le bronze à la perche. Voilà pour l'essentiel de l'actualité. Bonne journée à tous.
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4: Ma campagne à l'heure des distributeurs, c'est le titre de l'article que je vous partage cette semaine. Il est signé Hugo Lallier, paru dans l'hebdomadaire Le Pèlerin. Produits frais, pain, colis, les casiers automatiques ont essaimé en milieu rural, redessinant la carte du commerce de proximité et symbolisant les mutations de nos modes de consommation. Voici un extrait d'un reportage fait en Seine-Maritime. Il bourgeonne sur les places des villages, près des mairies, au milieu des parkings ou encore à l'ombre des stations de lavage. Le plus souvent rectangulaires, les casiers automatiques se sont enracinés dans le paysage rural à la manière des cabines téléphoniques d'autrefois. Accessibles par écran tactile et munis d'un terminal d'encaissement, ils permettent d'acheter en libre-service et sans intermédiaire des légumes, du lait, du pain, des fleurs ou bien encore de retirer ou déposer des colis. Ces consignes alimentaires seraient au nombre de 100 000 à travers notre pays, selon plusieurs estimations. Les constructeurs de casiers, quant à eux, se multiplient et voient leur chiffre d'affaires s'envoler. Voici le témoignage de Lucas, 26 ans. Quand on vit à la campagne, ces casiers, c'est hyper pratique. Le jeune homme travaille sur les autoroutes, souvent en horaire décalé, ce qui le fait rentrer chez lui au beau milieu de la nuit. Grâce à ses distributeurs, je peux m'acheter à n'importe quelle heure un poulet, un sac de pommes de terre. C'est un peu comme une supérette de quartier, mais en zone rurale, témoigne-t-il. Autre exemple, dans le village de Bertrimont, les habitants se pressent derrière un distributeur à baguettes. Le dimanche, ça n'arrête pas, sourit le boulanger. croisés en plein réapprovisionnement. Une opération qu'ils répètent jusqu'à 5 fois les jours de messe. À chaque passage, ils discutent, écoutent les anciens et notent même de futures commandes de gâteaux, tout en alignant les pains sur les rayonnages. Jusqu'à l'installation d'un distributeur automatique en 2020, ce village de 218 habitants ne comptait aucun commerce, à l'image de 62% des communes françaises aujourd'hui. Forcément, les habitants sont très attachés à leur distributeur de pain. C'est un peu comme la boîte jaune de la Poste autrefois. Ce boulanger a installé 4 autres machines dans les environs. Et toujours selon le même schéma. Ce sont les maires de petites communes qui l'ont sollicité avec un message simple. « Nous n'avons pas de commerce, alors venez installer un service de proximité et on prendra en charge l'électricité. » Cette vogue du distributeur automatique est-elle une solution à la désertification des campagnes? Pour Nicolas Lebrun, géographe et spécialiste du commerce rural, elle apporte en tout cas une réponse directe à la déprise commerciale des années 2000. À l'époque, l'essor d'Internet et la généralisation des trajets domicile-travail ont alimenté la théorie selon laquelle les échoppes de proximité n'étaient plus nécessaires. Dans ce contexte, épiceries, boucheries, pizzerias de bourgs et de villages ont souffert et la multiplication des points de vente automatisés est apparue comme un moyen de maintenir une activité. D'abord isolées, ces initiatives se sont densifiées, souvent en lien avec les productions locales. Jean-Baptiste a été l'un des premiers agriculteurs français à concevoir lui-même son propre distributeur pour vendre les produits de sa ferme. Électrotechnicien de formation, il est revenu, voilà 10 ans, aux côtés de ses frères sur l'exploitation familiale où s'étendent des champs de lin, de betteraves et surtout de pommes de terre. C'est la spécialité de la maison. Mais avec la fratrie dispersée aux 4 coins des parcelles, impossible de tenir une boutique sur place. C'est trop de contraintes, c'est trop de paperasse. Le libre-service s'est imposé comme une évidence. C'était la meilleure façon de recréer un lien direct entre le producteur et le consommateur, explique l'exploitant. Un moyen concret, selon lui, de consommer local. Sa première boîte à patates a été installée à 5 km de la ferme, à l'entrée de Saint-Jouin-Bruneval, sur la côte d'Albâtre. De la taille d'un conteneur, elle distribue des sachets de 5 kg et représente 5% de son chiffre d'affaires global. Une manière de diversifier ses revenus. Un salarié spécifiquement embauché pour cette tâche réapprovisionne la machine tous les 2 à 3 jours. Grâce à une application, nous sommes alertés dès que le stock est bas, dit-il, en montrant l'écran de son smartphone. Mais si ces boîtes ont sauvé certains commerces, elles en concurrencent désormais d'autres, comme les bars-cafés. Ainsi témoigne Julia, propriétaire d'un bar. Depuis plusieurs années, cette patronne a fait de son établissement un relais colis où l'on s'arrête pour lire le journal ou encore boire un expresso. Il y a quelque temps, l'un des leaders du secteur, Mondial Relais, a installé une boîte automatique, un locker, à quelques mètres de son établissement. L'enseigne française de distribution vient en effet de changer de stratégie en privilégiant les casiers hors des établissements. Résultat, moins de passages dans son café. Je faisais entre 50 et 150 colis par semaine et aujourd'hui je suis tombée entre 25 et 50, estime sa gérante. Les gens ne s'arrêtent plus, le centre-ville est mort. Maintenant que les gens sont habitués aux machines à légumes, aux machines à pizza, il ne faudrait pas qu'on soit remplacé par un bataillon de bornes dématérialisées. Il y a donc une vraie menace pour le commerce rural. d'autant que les installations de ces boîtes se font souvent sur une parcelle privée, comme un parking, et le permis de construire ou d'aménagement n'est pas demandé. D'évidence, les conséquences du phénomène ne sont pas les mêmes si l'on parle de denrées alimentaires ou d'autres types de produits, avec au centre la question clé du service rendu aux consommateurs. Ces boîtes distributeurs se sont développées dans un vide réglementaire, estime Nicolas Lebrun, géographe à l'université de Picardie Jules Verne et spécialiste du commerce de proximité et de ses mutations. Les distributeurs recouvrent des réalités très diverses. À la question posée de savoir si ces distributeurs ne risquent-ils pas de déshumaniser davantage les campagnes, Nicolas Lebrun répond. Le client valorise avant tout le côté pratique de ces distributeurs, qui font aussi se croiser les gens à certaines heures. Lorsque les casiers sont pensés localement, ils viennent comme en appui d'un commerce existant. C'est comme un service en plus de. À l'inverse, certains dispositifs s'imposent à la place de l'offre commerciale alentour et sans concertation. Aujourd'hui, rien n'empêche une installation de venir concurrencer directement un commerce de proximité. À la question posée, l'État n'a donc pas les moyens d'encadrer ces dispositifs, il répond. Ils se sont largement développés dans un vide réglementaire. Leur installation sur un parking, un trottoir ou encore en bordure de champ s'est faite sans réelle réflexion d'aménagement. Ce flou a facilité leur essor rapide, mais leur multiplication interroge désormais sur leur impact à long terme, notamment face aux commerces de proximité qui, eux, sont soumis à des contraintes bien plus strictes. Ce qui pose instantanément la question de la concurrence. C'était paru dans la presse, un article de Hugo Lallier pour l'hebdomadaire Le Pèlerin.

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1: Bonjour Michel Fauquier.
2: Bonjour Monsieur Delors.
1: Un grand évêque a marqué les 5e et 6e siècles, Saint Césaire d'Arles. Il a présidé des conciles, il a été évêque pendant 40 ans, il a écrit des règles monastiques. Qui fut-il vraiment ?
2: Alors c'est un personnage considérable. C'est certainement un des évêques les plus importants de tout le haut Moyen-Âge, au-delà même de l'époque mérovingienne, pour de multiples raisons. Il a un parcours qui est assez impressionnant, comme beaucoup de ces saints dont nous avons parlé, ermite ou pas. Il vient du Burgondie, lui-même est un gallo-romain, Caesarius,
1: vous voyez la chose.
2: Qui va finalement s'installer en Arles. En fait, il descend en Arles pour rejoindre les moines de Lérins. Et son abbé va en faire un célérier. Donc c'est quelqu'un dans les règles de l'époque qui a la charge, si vous voulez, à la fois des finances, du remplacement du matériel. Mais semble-t-il, il a été un peu raide dans la façon de faire. Et son abbé va trouver qu'il a besoin d'aller prendre un peu de repos en Arles. Manifestement, la scène de la vie de Saint-Césaire avant montre que les moines n'en peuvent plus. Bien. Et il est trop scrupuleux, on va dire des choses comme ça. Et il arrive en Arles à une époque où un de ses parents, qui s'appelle Éon, est le métropolitain de la ville. Alors, la vie donne l'impression qu'ils ne se connaissent pas, etc. C'est peu vraisemblable. Enfin, Éon, tout d'un coup, s'apercevrait que c'est son parent et il arrive ce qui devait arriver. Après avoir donné la direction d'un monastère, eh bien, il va demander à ce que Saint-Césaire lui succède sur le siège métropolitain d'Arles. Et là, c'est un festival. D'abord, il va créer une sorte de nouvelle primatie. Lyon est censé être la primatie des Gaules, mais dans la réalité, c'est Vienne et Arles qui se la disputent à l'époque. Et Saint-Césaire fait beaucoup pour être le relais du pape en direction des parties occidentales. Donc il va donner une très grande importance à cette métropole. Mais surtout, il va se préoccuper d'encadrer. C'est le premier qui fait ça. Saint-Martin, on en a parlé un peu, mais le problème de Saint-Martin, c'est pas un organisateur du tout. Saint-Martin ne s'intéresse pas du tout à ces dimensions-là. Certes, il va envoyer beaucoup de disciples qui vont finalement irriguer le nord de la France. Lui, il va organiser les choses de façon très bien pensée. C'est lui, par exemple, qui va obtenir que les diacres puissent lire l'Évangile, puissent marier. Il va demander aux curés des paroisses rurales de former des écoles dans chaque paroisse pour apprendre aux enfants à lire, écrire, de façon à pouvoir suivre la liturgie. Et parmi de multiples autres choses, il va beaucoup développer aussi les sermons et la façon de faire les sermons pour toucher les gens, pour qu'ils comprennent bien les choses, en s'adaptant au public. Il est à l'origine du Concile d'Orange en 529, qui va avoir une importance considérable, parce qu'il va régler pour plusieurs siècles la très difficile question de la grâce, qui est tendu entre deux pôles. Soit je me sauve tout seul sans Dieu, soit je ne peux absolument rien faire pour mon propre salut. Et en fait, Césaire d'Arles va trouver un milieu chemin qui va durer en fait jusqu'à Calvin et au-delà jusqu'au jansénisme, qui vont redéséquilibrer ce point d'équilibre qu'avait trouvé Saint-Césaire.
1: Merci beaucoup Michel Fauquier.
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Évangile de Jésus-Christ selon saint Matthieu. En ce temps-là, des pharisiens s'approchèrent de Jésus pour le mettre à l'épreuve. Ils lui demandèrent « Est-il permis à un homme de renvoyer sa femme pour n'importe quel motif ?» Il répondit « N'avez-vous pas lu ceci ? Dès le commencement, le Créateur les fit homme et femme, et dit « À cause de cela, l'homme quittera son père et sa mère. » Il s'attachera à sa femme, et tous deux deviendront une seule chair. Ainsi, ils ne sont plus deux, mais une seule chair. Donc, ce que Dieu a uni, que l'homme ne le sépare pas. » Les pharisiens lui répliquent, « Pourquoi donc Moïse a-t-il prescrit la remise d'un acte de divorce avant la répudiation ?» Jésus leur répond, « C'est en raison de la dureté de votre cœur que Moïse vous a permis de renvoyer vos femmes. » Mais au commencement, il n'en était pas ainsi. Or, je vous le dis, si quelqu'un renvoie sa femme, sauf en cas d'union illégitime, et qu'il en épouse une autre, il est adultère. Ses disciples lui disent, « Si telle est la situation de l'homme par rapport à sa femme, mieux vaut ne pas se marier. » Il leur répondit, « Tous ne comprennent pas cette parole, mais seulement ceux à qui cela est donné. Il y a des gens qui ne se marient pas, car de naissance, ils en sont incapables. » Il y en a qui ne peuvent pas se marier car ils ont été mutilés par les hommes. Il y en a qui ont choisi de ne pas se marier à cause du royaume des cieux. Celui qui peut comprendre, qu'il comprenne. Est-il permis? Est-il défendu? Jésus ne répond jamais à une question de ce genre. Il ne se situe pas sur le registre légaliste qui dispense de réfléchir, qui donne des réponses trop faciles et dégage de tout esprit de responsabilité. Jésus, au contraire, appelle. Il renvoie à l'Écriture, à ce qu'il y a de plus profond en l'homme et à la conscience de chacun. Le projet fondamental de Dieu pour l'humanité, c'est l'alliance entre l'homme et la femme. L'homme est fait pour quitter ses parents un jour, mais on ne quitte que pour s'attacher à quelqu'un. Il n'est pas bon que l'homme soit seul. Pour être complet, l'homme a besoin d'un vis-à-vis à la fois semblable et différent en qui il trouve ce qui lui manque. Aimer, c'est reconnaître que je ne suis pas le tout du monde tout seul, que j'ai besoin de l'autre pour me réaliser. L'amour humain est ainsi l'image de l'amour de Dieu qui se communique et se donne, qui s'appauvrit de lui-même pour trouver sa joie dans l'échange, le dialogue, le partage, le don mutuel. Ce domaine du mariage aujourd'hui est devenu lieu de grande fragilité. Mais on ne peut lire la fin de ce passage sur l'adultère sans avoir à l'esprit la rencontre de Jésus avec la femme adultère. Jésus est ferme sur les principes, mais toujours compréhensif et accueillant envers les personnes. L'Évangile est tout entier dans ce paradoxe apparent. Avoir un idéal élevé et demeurer accueillant, compréhensif, à l'écoute de toute situation humaine.

0: Bonjour à tous. L'essentiel de l'actualité, un mineur a été mis en examen dans l'enquête sur l'incendie qui avait coûté la vie à deux pompiers. Le 21 juillet dernier, près de l'aéroport de Bordeaux-Mérignac, leur camion avait été piégé par les flammes pendant l'intervention. Le jeune suspect avait été placé en garde à vue avec son frère aîné. Il l'a finalement mis hors de cause selon une source proche du dossier. La chaleur reste bien installée aujourd'hui en France. 75 départements sont toujours en vigilance orange canicule avec encore 35 à 40 degrés, surtout dans l'Est. En revanche, ça commence à respirer dans l'ouest. 5 départements sont sortis de l'orange ce matin. Le risque d'incendie reste élevé et des orages sont attendus en soirée sur la façade atlantique. Le week-end du 15 août s'annonce très chargé sur les routes. Bison futé, voire rouge samedi dans les deux sens à l'échelle nationale. Parmi les axes les plus chargés, l'autoroute A10, l'autoroute A63 et l'autoroute A62 dans le sud-ouest, mais aussi les autoroutes permettant de rejoindre la Méditerranée et l'Île-de-France. Et puis, côté sport, une belle victoire pour les Français au championnat d'Europe. À Paris, Maxime Grousset sur 100 mètres papillon, Marie-Ambre Molu sur 50 mètres d'eau décroche l'argent. Même métal à Birmingham pour Alice Finot, deuxième du 3000 mètres steeple. Et Marie-Julien Bonin complète le tableau avec le bronze à la perche.
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1: Guillaume de Pontbriand, nous sommes ravis de vous accueillir dans nos studios de Radio Fidélité, et ce pour une belle cause, puisque nous allons encore parler de notre vente aux enchères du 29 mars prochain, et ravis de pouvoir accueillir vos œuvres qui ont fait l'unanimité de la rédaction de Radio Fidélité, et ravis de vous accueillir effectivement dans les studios pour que nous parliez un petit peu de votre parcours, puisque de général à aquarelliste de talent et de renommée national, voire international maintenant. Quel est le parcours et qu'est-ce que vous pouvez nous raconter un petit peu sur cette cohabitation entre votre ancien métier, entre guillemets, et vos œuvres ?
2: Eh bien, merci de votre invitation. C'est avec très grand plaisir que je me retrouve ici. Et je suis très content de participer à cette belle vente. Je n'ai pas encore un parcours artistique. Je compte sur vous pour justement augmenter ma notoriété. J'ai surtout été un soldat, un militaire pendant 40 ans. Mais j'ai toujours eu la passion de la peinture et du dessin. J'ai touché à beaucoup de choses, à l'acrylique, à la gouache. J'ai même un certain temps réparé des cartons d'Aubusson. Et puis au moment de l'école de guerre, au moment où j'étais stagiaire à l'école de guerre, souvent plutôt que d'aller déjeuner, j'allais courir et puis je m'enfermais dans la bibliothèque de l'école militaire pour étudier. Et j'étudiais à l'époque des précis de tactique générale qui était consacré aux opérations de contre-insurrection et de contre-terrorisme. Et à un certain moment, je découvre un petit paragraphe qui faisait le parallèle entre la stratégie et l'aquarelle. J'ai trouvé ça évidemment très intéressant. De mémoire, il y avait évidemment certaines similitudes. La stratégie comme l'aquarelle doivent être ordonnées à une finalité, qui est l'action politique d'un côté, et puis la réalisation d'un tableau de l'autre. L'une comme l'autre ne repose pas uniquement sur un plan, parce que le plan, c'est le premier mort au combat, mais ça repose surtout sur cette capacité singulière à décider dans l'incertitude, à accepter l'imprévu, la contingence, et puis à faire des accidents autant d'opportunités pour vaincre. Et puis l'aquarelle comme la stratégie, c'est ça qui est unique, c'est que ce qui les caractérise, c'est la cohérence qui émerge des choix que l'on fait ou des choix que l'on ne fait pas, finalement des décisions que l'on prend. Et donc j'ai trouvé ça très intéressant de baigner là-dedans, et j'ai découvert tout un monde avec l'aquarelle qui peut, d'une certaine manière, s'apparenter à comme une école de chef, comme une école du commandement. Parce que, évidemment, l'aquarelle exerce certaines qualités fondamentales qui font des leaders aujourd'hui. Ça permet de créer les plis de l'intelligence et de la volonté qui font qu'on a de l'autorité, ou qu'on a de l'étoffe, ou qu'on n'en a pas. Et ça, j'ai trouvé ça très surprenant dans l'aquarelle.
1: Oui, parce qu'on ne s'attend pas du tout. C'est la première fois que j'entends un parallèle, justement, entre l'artistique et presque le combat. C'est assez drôle comme parallèle.
2: Pour le faire vite, je ne sais pas si vous faites la différence entre l'aquarelle et du coloriage.
1: Ah si, quand même, je pense.
2: Le coloriage, c'est on applique des couleurs les unes à côté des autres sur un dessin. Mm-hmm. Ça, c'est ce qu'on appelle le coloriage. L'aquarelle est quelque chose de totalement différent. On pourrait le résumer en disant que c'est une réaction en chaîne où tout va se mélanger. Les pigments, l'eau, ça va jouer sur la granularité du papier, sur l'humidité du pinceau. Donc c'est un champ de bataille.
1: D'accord, ok.
2: Et comme général, je sais bien qu'on n'arrive pas sur un champ de bataille sans phase de discernement, où on essaye de comprendre, d'analyser, de décider avec un conseil, et puis d'agir. C'est exactement ce qui se passe à l'aquarelle. Et finalement, l'aquarelle, comme dans l'action finalement de n'importe quel acteur et de n'importe quel chef, on fait appel à la sagesse pratique qui est la prudence. Et l'aquarelle permet d'exercer la prudence, qui est la sagesse pratique des décideurs. Et donc c'est la première raison qui en fait une très belle école de la prise de décision et du commandement. La deuxième raison, c'est que contrairement à l'huile ou à la gouache, à l'aquarelle, on ne peut pas recommencer. Si vous ratez, vous ratez définitivement. Et donc chaque touche de pinceau qui doivent être posées de manière énergique, et finalement une prise de risque maximum. Quand on prend des risques, et quand on les prend dans la durée, il faut on fait appel au courage. Et le courage dans la durée s'appelle l'endurance. Et pour ça, l'aquarelle exerce cette belle vertu de force, puisqu'elle permet de prendre des risques. La troisième raison qui en fait une très belle école du commandement, c'est que comme on prend des risques et qu'on sait qu'on peut rater l'aquarelle à tout moment, on va forcément osciller entre l'hésitation et la précipitation. Et donc, il faut apprendre à dominer ses passions mauvaises et puis à stimuler ses passions nobles. Et pour ça, l'aquarelle exerce la vertu de tempérance ou la maîtrise de soi. Mais ce qui en fait véritablement une aquarelle, c'est cette quatrième raison. C'est que pour que l'aquarelle soit aquarelle, il faut lui rendre ce qui lui est dû, ce qui est la définition de la vertu de justice. Et ce qui lui est dû, c'est de la laisser se déployer elle-même. C'est un peu comme ce qu'on appelle dans l'armée de terre le commandement par l'intention. Le chef qui fixe le cap, le peintre aquarelliste qui fixe le cap avec son pinceau, il crée les conditions du succès. C'est ce qu'on appelle le principe de suppléance. Mais pour que l'aquarelle soit vraiment aquarelle et pour que le commandement soit vraiment du commandement, il faut accepter de rendre justice finalement aux gens que l'on dirige ou à l'aquarelle en la laissant se déployer elle-même. C'est le principe de subsidiarité. C'est ce qu'on appelle le commandement par l'intention dans l'armée de terre. Et donc pour ces quatre raisons qui sont intéressantes, l'aquarelle est une très belle école de vie où on apprend finalement à se diriger, à créer les bons plis de l'intelligence et de la volonté. Et finalement, ça peut être utile, surtout quand on exerce des responsabilités. Voilà ce que je trouvais intéressant dans l'aquarelle. Évidemment, il y a beaucoup d'autres choses à dire sur le plan artistique, mais je voulais insister là-dessus.
1: C'est très intéressant, ce parallèle entre votre profession et l'art. Donc maintenant, vous vous consacrez entièrement à l'aquarelle, vous vous exposez, vous donnez également des cours, j'ai vu ça.
2: En fait, quand j'ai quitté le service actif, un de mes anciens chefs m'avait dit « Mon cher Pontbriand, pour rebondir, pensez à trois priorités. » Et il m'avait laissé là-dessus. Et finalement, je me suis dit « C'est pas forcément bête de réfléchir par tiers. C'est pas un tiers de Suze, un tiers de Ricard, un tiers de Pastis, mais... Et finalement, le premier tiers, c'était comment je me réengage, comment je retrouve mes priorités avec mon épouse au moment où j'ai quitté le service actif. Donc, c'était mon premier tiers. Mon deuxième tiers, c'est comment je transmets à travers des conférences ce que 40 ans d'armée m'ont appris comme chef militaire. Et ce sont des conférences sur les forces morales, sur la décision éthique. Et puis, le troisième tiers, c'était comment vivre une passion, parce que j'avais vu un amiral qui était à la retraite depuis quelques années, qui j'avais demandé ce qu'il était devenu, et il m'avait dit « Ah, j'ai réalisé mon rêve !» Alors j'ai dit « C'est intéressant, quel est votre rêve ?» Et là, il m'avait répondu qu'il avait fait l'école boule et qu'il était devenu ébéniste. Et j'ai trouvé ça quand même très intéressant pour un ancien amiral, patron de la flotte embarquée, sur le Charles de Gaulle. Et puis ça m'est revenu au moment où il fallait que je quitte le bord. Et donc je vis ces trois tiers. Il y a un certain moment où j'ai lié les deux derniers tiers, c'est-à-dire les formations leadership et l'aquarelle, puisque j'avais fait, un peu sous forme de test, une démonstration d'aquarelle en live, en faisant une conférence sur leadership pour montrer le parallèle qu'il peut y avoir entre les deux.
1: Voilà. Quelles sont vos sources d'inspiration ? Parce que vous avez confié pour la vente un tableau donc, qui a une consonance un peu indienne, une purement parisienne, et puis un paysage. Quand on regarde un petit peu sur les réseaux, Instagram et compagnie, on voit un petit peu ce que vous faites, beaucoup de choses, aussi bien neige, équestre. Et à chaque fois, ce que je trouve très très fort, c'est il y a vraiment une lumière différente, une lumière incroyable. Donc, comment est-ce que vous recherchez cette lumière en aquarelle ?
2: La lumière, c'est ce que l'on fait en premier en aquarelle. C'est sans doute la partie la plus difficile. Ce n'est pas le détail qui est difficile. Enfin, évidemment, il faut savoir un peu dessiner, mais c'est surtout la lumière, la représentation de la lumière qui est le premier bain, le premier jet de l'aquarelle. Ce qui m'intéresse dans l'aquarelle, c'est surtout de créer l'atmosphère, de susciter une émotion, de montrer finalement dans quelle ambiance on peut être. C'est ça qui m'intéresse. Et ça passe souvent par la lumière. Beaucoup plus que de représenter simplement des choses, mais qui ne sont pas forcément des histoires. J'aime pas trop les natures mortes. Je trouve ça très bien fait quelquefois, mais je suis pas du tout dans ce... Je suis pas intéressé par ça. Je suis intéressé par, oui, justement, raconter une histoire. Donc, je fais souvent des thèmes très variés, mais qui racontent toujours une histoire. Ça peut être un marché provençal, une fantasia poussiéreuse, une ascension en montagne, la rapidité d'une régate provençale sur la mer. C'est peut-être parce que je suis cavalier, il y a quand même pas mal de coups de tableau qui évoquent des chevaux, mais j'aime bien le mouvement également, l'action. Voilà, c'est ça qui m'intéresse avant tout dans l'aquarelle. La lumière, les couleurs, ben finalement, on finit... L'aquarelle est une très belle école qui permet de se simplifier. On commence avec souvent une très grande palette, avec beaucoup, beaucoup de couleurs. Et puis finalement, on apprend progressivement à les mélanger, ce qui permet d'avoir une infinité de nuances. Mais on réduit sa palette. Et donc, j'ai quelques couleurs. Et qui reviennent assez souvent. Et c'est vrai que c'est peut-être...
1: couleur chaude.
2: Je ne suis pas du tout provençal, mais je sais que quand je passe la barrière de Montélimar, je commence à aller mieux.
1: Oui.
2: Et c'est sûr que dans ma peinture, j'aime beaucoup l'ocre, finalement, les couleurs provençales, les couleurs du midi.
1: Les couleurs chaudes,
2: oui. Voilà,
1: qu'on retrouve beaucoup dans vos œuvres. Il me reste à vous remercier, Guillaume de Bonbriand. Bien sûr, vous pouvez retrouver donc, trois de ces magnifiques œuvres pour la vente aux enchères du 29 mars prochain, donc à l'Hôtel des Ventes de Laval à 14h30. Et vous, surtout, vous pouvez venir les voir en direct, soit dans les studios de Radio Fidélité, soit la veille de la vente, donc de 9h30 à 18h. Et le dimanche matin, de 10h à 13h, elles seront toutes exposées, ainsi que les autres œuvres de nos autres artistes à l'Hôtel des Ventes de Laval. Merci beaucoup, et merci beaucoup pour ce parallèle auquel je ne m'attendais absolument pas entre vie militaire et art, comme quoi les choses peuvent cohabiter et ont un sens logique. Merci beaucoup, Guillaume de Pontbriand, et à très vite, j'espère.
2: À bientôt.
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1: Nous devons être fiers de notre Occitanie, pas seulement parce qu'elle est aujourd'hui, mais pour ce qu'elle a initié dans le monde depuis plus de 2000 ans. Chacun sait que les Romains ont peuplé Narbonne, mais tout le monde ne sait peut-être pas que Narbonne n'était pas une colonie romaine comme le reste de l'Empire, mais que les Narbonnais étaient citoyens romains. Dès l'origine de la gloire de Rome, Narbonne donc rayonne de sa dynamique civilisationnelle. L'Occident est la culture issue, à l'origine, de deux parents, le monde gréco-romain et le monde judéo-chrétien. Eh bien, l'Occitanie et le sud de la France actuelle sont christianisés dès le 1er siècle, c'est-à-dire le siècle même de Jésus-Christ. Les évangélisateurs, contemporains donc de Narbonne la Romaine que je viens de mentionner, sont des personnages, ces évangélisateurs, sont des personnages directs, témoins directs du Christ. Les trois Maries, dont Marie-Madeleine débarque en Camargue, et aussi, à en croire certains textes, Joseph d'Arimathie, que les quatre évangiles canoniques mentionnent lors de la mort et de la mise au tombeau de Jésus-Christ. Marie-Madeleine semble se sédentariser autour de la Sainte-Baume en Provence, où elle est toujours vénérée, tandis que Joseph d'Arimathie n'aurait fait que passer pour monter ensuite vers Vannes et la Bretagne. Ce dernier, Joseph d'Arimathie, transporte le Graal, le calice dans lequel le Christ a bu et mangé lors de la scène du Jeudi Saint et dans lequel fut versé son sang. A-t-on bien pris conscience du sens nucléaire de cette odyssée du Graal jusqu'à la cour du roi Arthur? Alors oui, c'est vrai, l'Occident est issu de la lente synthèse de la culture gréco-romaine et de la culture judéo-chrétienne. Mais pas seulement. Il y aura d'autres acculturations pour engendrer l'Occident. Par exemple, la longue présence en Europe de l'Ouest, de l'islam entre le 8e et le 15e siècle. Et aussi, la synthèse des cultures celtiques et de la chrétienté lors des nouvelles invasions barbares de notre ère, où les barbares furent abusivement considérés tous des Celtes. Alors, pour simplifier, nous continuerons ici cet anachronisme. Les traditions philosophiques et théologiques insisteraient sur la synthèse des apports gréco-latins et des apports judéo-chrétiens avec la célébration du Saint-Augustin du 5e siècle, qui intègre platonisme et christianisme, et de la célébration au 13e siècle du Saint Thomas d'Aquin, qui intègre aristotélisme et christianisme. C'est bien cette histoire intellectuelle du Moyen-Âge, du début à la fin du Moyen-Âge, qu'enseigne principalement l'école.

Mais les trouvères ont raconté populairement un tout autre récit fondateur de l'Europe et de l'Occident. C'est par exemple le récit qui commence par le Graal transporté par Saint Joseph d'Arimathie, que je viens d'évoquer, de Jérusalem jusqu'en Bretagne, petite et grande. Les contes, ce sont donc les contes bretons du roi Arthur et des chevaliers de la Table Ronde. Ce sera aussi la culture occitane du Finamor et des troubadours en Occitanie du XIIe et XIIIe siècle. Dans ces récits populaires médiévaux se conjuguent les civilisations celtiques ou barbares et la civilisation chrétienne, tandis que la philosophie grecque élabore le premier grand rationalisme de l'histoire dont l'Occident va hériter, à savoir la raison en quête d'identité, en quête de cohérence et d'unité. Eh bien, tandis que donc il y a cette philosophie grecque, la quête du Saint Graal, elle, chante l'ouverture à l'altérité, à l'aventure, et appelle non pas au repliement sur notre identité, mais au don de soi, au risque de la mort. Deux fondements opposés, mais complémentaires de notre civilisation. Après bien des étapes littéraires, dont celle de Chrétien de Troyes, les moines cisterciens profondément inspirés de Saint Bernard de Clairvaux, qui a vécu entre 1090 et 1153, vont écrire vers 1220 la quête du Saint Graal dans sa version définitive. Ça se sait assez peu, ça. Le mythe du Saint Graal articule la rencontre de la culture celtique de la culture chrétienne. Cette synthèse constitue l'idéal du bonheur de la chevalerie médiévale dont Cervantes signera le testament de mort avec son Don Quichotte à la fin du XVIe siècle. Le chef guerrier barbare et nomade, devenu seigneur féodal et cette fois-ci sédentaire, se convertit vraiment en chevalier chrétien. Il ne cesse pas d'être guerrier, mais son combat change de sens. Les valeurs du guerrier barbare ne se réduisaient pas au butin, d'accord. Il existait déjà une certaine spiritualité naissante, la vertu du guerrier et l'honneur pour l'honneur, l'estime de soi, vaincre ou mourir. Il se situe dans la guerre, l'homme du don de soi à l'action jusqu'à en mourir. Saint Bernard, au XIIe siècle, va convertir cette vertu du guerrier. Le bonheur du don de soi n'est pas dans l'exacerbation du goût du risque et de l'exploit, car réside là trop de soucis de son propre frisson pour vivre vraiment le don de soi. Le bonheur du don de soi ne peut se faire qu'à l'appel de Dieu, la grâce, et en vue de la défense du faible et de l'opprimé. Ce n'est plus l'exploit pour l'exploit, mais l'exploit pour l'amour de Dieu et des hommes.

0: Si les chevaliers de la table ronde échouent presque tous dans la quête du Graal, c'est toujours parce qu'ils sont imbus des seules valeurs guerrières de la culture celtique. Si d'autres, comme Lancelot, ne réussissent qu'à moitié, leur tort est de dépendre trop de désirs et de n'être pas assez à l'écoute de l'appel divin. Seul Galahad, fils de Lancelot, va réussir pleinement. Fermeture dans le culte de l'honneur et dans son désir personnel, ou bien avec le Graal, ouverture au tout autre, justement le Graal, et à l'autre. Tel est l'enjeu populaire du bonheur et du bien. Au XIIIe siècle, du sud au nord avec Joseph d'Arimathie et du nord au sud avec la légende du Graal. On trouve aussi, dans la quête du Graal, une large place réservée à l'amour courtois, dont la liaison adultère, le couple Lancelot-Guenièvre, est le principal exemple. Cette référence à la fine amour, vrai nom de l'amour courtois des troubadours, est une référence occitane. La fine amour, pour respecter la prononciation, semble provenir indirectement de la culture cistercienne issue de Saint-Bernard. Saint-Bernard se bat pour le respect de la femme en développant énergiquement dans l'Europe de l'Ouest le culte de Marie. Plus subtilement, les monastères cisterciens s'opposent à la grossièreté et à la barbarie des comportements sexuels. Ils invitent à une certaine spiritualisation de l'amour. Certes, ils n'encouragent pas l'adultère, mais de fait, comment vivre le vrai amour dans sa dimension spirituelle quand les mariages sont décidés à l'avance par l'autorité parentale ou bien commencent par un viol? C'est à cause de l'amour courtois que Lancelot est dépassé par son fils Galahad dans leur quête du Graal. Mais il reste de beaucoup le chevalier le plus attractif du roman. Le nord, comte breton, et le sud, Finamor, se conjuguent dans la mouvance cistercienne. En fait, l'amour courtois réalise un triple syncrétisme, la sexualité présumée rustre des barbares, puis sa conversion gréco-latine à l'éros de Platon, c'est-à-dire à un culte de la beauté idéale qui dépasse le plaisir sexuel sans y renoncer. Enfin, l'amour éros se convertit à son tour en amour agapé, c'est le christianisme, car la fine amour en appelle au respect de la dignité de chaque partenaire et au don de soi à des exploits chevaleresques, justes et désintéressés qui plaisent à la douce. La course au bonheur idéal devient spirituelle par cette recherche des troubadours en ce qui concerne le fin amour et les trouvères en ce qui concerne le Graal.
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0: Bonjour à tous, à la une de l'actualité, un nouvel incendie dans les Landes. 600 hectares ont été parcourus par les flammes à Luglon, à une cinquantaine de kilomètres au nord-ouest de Mont-de-Marsan. Environ 400 personnes ont été évacuées par précaution. Près de 300 pompiers et 8 moyens aériens sont mobilisés. La situation reste défavorable. Le vent pousse le feu vers le village. L'enquête avance après la mort de deux pompiers près de Bordeaux-Mérignac. Un mineur a été mis en examen après l'incendie du 21 juillet, au cours duquel leur camion avait été piégé par les flammes. Son frère aîné, également placé en garde à vue, a finalement été mis hors de cause. La canicule persiste en France. 75 départements sont toujours placés en vigilance orange aujourd'hui. Jusqu'à 40 degrés sont prévus dans le centre et en Île-de-France. Une baisse des températures commence à se dessiner par l'ouest avant de se poursuivre ce week-end. Des perturbations à prévoir chez EasyJet ce week-end. Une quarantaine de vols au départ de la France devraient être annulés demain en raison d'une grève des hôtesses et stewards. Les syndicats dénoncent une dégradation des conditions de travail. Un nombre similaire d'annulation est possible dimanche. À l'international, Donald Trump durcit encore les droits de douane. Cette fois, ce sont les drones importés qui sont visés. Jusqu'à 100% de taxes pour certains modèles lourds ou équipés de caméras thermiques, 25% pour les plus petits. L'objectif, soutenir l'industrie américaine et réduire la dépendance à la Chine. Ces taxes vont entrer pour la plupart en vigueur le 3 septembre. C'est la rentrée littéraire. 461 romans sont attendus entre la mi-août et le mois d'octobre. C'est un peu moins que l'an dernier, mais cette édition s'annonce particulièrement ouverte et variée, Julie Pierret.
1: Oui, et parmi les écrivains les plus attendus, Philippe Besson, François-Henri Désérable ou encore Amélie Nothomb. Son nouveau roman, d'ailleurs L'adolescence du perroquet, sort mercredi prochain. Premier tirage à plus de 150 000 exemplaires. Cette année, les histoires de famille laissent davantage de place aux récits d'évasion, historiques ou même fantastiques. 68 auteurs publieront également leur tout premier roman. Cette rentrée constitue surtout un rendez-vous crucial pour un secteur fragilisé. Les ventes de livres ont fortement reculé au premier semestre et plusieurs grandes enseignes connaissent des difficultés. Les éditeurs misent donc largement sur les auteurs francophones. 344 romans sont annoncés, tandis que le nombre de traductions étrangères continue de baisser.
0: Merci Julie. Pour terminer du sport, Florent Manaudou quitte les bassins. Le nageur français a annoncé hier sa retraite à 35 ans. Le frère de Laure Manaudou a été champion olympique sur le 50 mètres nage libre à Londres en 2012. Voilà pour l'actualité. Passez une belle matinée.
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4: Bonjour, bonjour à tous. Nous sommes libres, nous devons être libres, nous sommes appelés, nous sommes faits pour être libres par rapport à notre smartphone et non pas entrer dans cette inversion possible de l'existence où c'est pas nous qui menons nos écrans, nos ordinateurs, notre smartphone. Voilà, c'est pas à eux de nous mener, c'est à nous de les mener. Et nous sommes confrontés dans notre vie personnelle à vouloir toujours plus, à satisfaire cette aspiration du toujours plus. Et en le remplissant par des images, des informations inutiles, qu'est-ce qui est vraiment utile dans notre utilisation de notre smartphone ? Remplissage du vide, comme le dit Marcel Gauchet, ce sociologue qui dit que l'économie libérale satisfait le remplissage du vide de notre vie. Parce que notre vie, elle est vide. Elle n'a pas de ce sens profond qui la traverse en profondeur. Alors les chrétiens ont une sorte de réponse à ce remplissage du vide, c'est le remplissage du plein. Parce que toute la création aspire à la révélation des fils de Dieu. Oui, nous voulons être fils de Dieu, nous voulons être remplis d'un infini qui se fait fini. Un infini de présence, et cet infini de présence, pour les chrétiens, c'est la présence de Dieu en nous révélé en Jésus-Christ. Il est cet infini qui s'est fait fini, il est cet universel qui s'est fait concret. Et par la parole de Dieu, en la méditant chaque jour, chaque matin, d'abord nous faisons le plein d'une présence qui satisfait à cette belle aspiration. Oui, nous voulons toujours plus. Alors, ne nous trompons pas de gloire, non pas celle des puissances technologiques, du toujours plus des clics sur les écrans, de la consultation incessante de notre smartphone, mais de vivre dans une qualité de présence à nous-mêmes, présence à l'autre, présence à Dieu. Alors un petit exercice peut nous aider à mettre en perspective voilà, cette réalité. Hein. Alors oui, cet ouvrage que nous réfléchissons, que nous voulons mettre en chronique, ouvrage qui s'appelle « Libéré, délivré de mon smartphone, 10 étapes pour reprendre le contrôle », veulent mettre en évidence notre capacité à reprendre le contrôle de notre positionnement par rapport au smartphone. 10 étapes pour reprendre le contrôle. Alors un conseil psychologique, puisque chaque étape, il y a une prise de conscience globale, une prise de conscience spirituelle, une prise de conscience psychologique, et une formation, chaque étape est traversée par ces éléments-là. Alors attention à l'ivresse de la vitesse. Le cerveau produit de la dopamine, hormone de la jouissance, lorsque nous allons vite sur nos écrans, quand nous surfons de site en site et voyons de plus en plus d'images. Mais un sentiment de vide s'impose quand nous nous arrêtons, d'où la tentation de recommencer à foncer, pour nous remplir de nouveau d'informations, parfois inutiles. Prenons le temps de nous poser. Prenons le temps de nous arrêter. Prenons le temps de discerner avant de consulter le smartphone. L'utiliser est-il vraiment nécessaire maintenant? N'y a-t-il pas en moi une demande de frénésie parce que je n'ai pas le cœur en paix? Mais pourquoi n'ai-je pas le cœur en paix? Mieux vaut alors ralentir, respirer profondément, aller marcher, relire ma vie, me remplir d'une valeur. Voilà. Quelles sont mes valeurs principales? Quelles sont mes valeurs non négociables? Quel est le sens de ma vie? Quel est le sens ultime de mon existence? Le besoin d'immédiateté est plutôt de l'ordre de la puissance et non de la bienveillance. À mon égard, à l'égard des autres. Accueillir aussi la bienveillance de Dieu à mon égard. Le besoin d'immédiateté coïncide avec une fuite hors du temps, annulant la durée nécessaire à l'émergence de la vie. Jardinons notre temps. Belle expression d'Armut Rosa, ce grand sociologue. Jardinons notre temps, prenons le temps. Vivons dans un temps qui est lent, sanctifions le temps. Il n'y a d'urgence que pour ceux qui ne savent pas attendre et prendre le temps de vivre. Prenons le temps de vivre et surtout de bien vivre.

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1: Prenons le temps de bien vivre avec notre smartphone. Prenons le temps de vivre et ne soyons pas soumis aux injonctions d'immédiateté que nous donne notre smartphone. Il n'y a d'urgence que pour ceux qui ne savent pas attendre et prendre le temps de vivre. Alors, formons-nous. Oui. Formons-nous pour bien former et transformer notre existence. Il y a des informations qui dispersent, il y a des temps de formation qui informent, qui nous forment de l'intérieur pour nous transformer. Alors faisons un petit temps de transformation par une bonne formation. Quel est l'enjeu fondamental que soulève le surdéveloppement des technologies que nous portons dans la poche? C'est celui du respect intégral de la dignité de notre propre personne. Dans l'encyclique « La charité dans la vérité », le pape Benoît XVI présentait déjà les défis du numérique. Nous sommes devant un choix décisif. Il terminait son texte en abordant ce sujet. La technique aujourd'hui fascine et tend à se substituer à l'humain. Attention, avertit-il, à ne pas enfermer sa raison dans l'immanence technologique. Voilà, c'est ce que nous avions déjà dit au début de nos chroniques. Ne pas nous enfermer dans l'immanence technologique. Le pape François, lui, va plus loin, s'inspirant de Romano Guardini, qu'il cite à cette reprise. Il parle dans l'encyclique Laudato Si, donc de ce paradigme technocratique. Technicité et technocratie se rejoignent pour devenir la nouvelle culture de référence. Et non pas un humaniste, des valeurs humanistes, non, des valeurs techniciennes, pour autant qu'elles sont des valeurs. Le problème de la technique est là, il est unidimensionnel, mais aussi déjà global. La technique devient un système qui peut nous emprisonner dans son filet. Sous la pression technologique, l'homme risque de s'éloigner du projet du créateur et d'être relégué au second rang. Inversion de l'existence. Ce n'est plus nous qui menons la technologie, c'est la technologie en nous influant, qui nous emmènerait, qui nous mènerait. La révolution numérique portée par les géants américains, GAFAM, Google, Amazon, Facebook, Apple, Microsoft, auxquels on peut ajouter les champions de l'IA, OpenAI, Nvidia, ou les entreprises chinoises du BTAXH, Baidu, Tencent, Alibaba, Xiaomi, Huawei, mais aussi DeepSeek, pénètre notre intimité quotidienne, instaurant une société de contrôle et d'évaluation continue. Notre esprit sera-t-il fasciné par l'intelligence artificielle dite générative et les recherches disruptives comme celle de ChatGPT ou de DeepSeek? L'intelligence artificielle suscite des craintes. 63% des Français, selon l'IFOP, ne veulent pas être formés à son utilisation. L'enjeu est donc très concret. Nous aussi, nous avons peut-être déjà la technique dans la peau. Devons-nous absolument séparer la technique qui nous connecte? Devons-nous, nous-mêmes, absolument nous séparer de la technique qui nous connecte à nos amis, de celle qui formate notre esprit? Mais pas forcément, car la logique de fond est la même quand on en devient dépendant. N'observons-nous pas déjà une hybridation psychologique due à l'addiction aux écrans? Alors oui, se séparer ou pas se séparer, that is the question. L'important, c'est de bien se positionner. Voilà. Cette semaine, nous avons pris conscience que nous sommes sous influence numérique. Et concluons avec nos jeunes. À la simple question, avez-vous senti vibrer votre smartphone alors qu'il ne sonnait pas? 9 lycéens sur 10 répondent par oui. Alors vous pouvez approfondir toutes ces chroniques dans mon ouvrage, Tanguy-Marie Pouliquen, Libéré, délivré de mon smartphone, 10 jours, 10 étapes pour reprendre le contrôle aux éditions première partie. Au revoir.
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1: Après l'évocation de la vie quotidienne à l'internat de l'Ave Maria de la Chapelle au Ribou, dans les années 50, nous en sommes à la culture. Qu'en est-il de la lecture, par exemple, pour les internes ? Il existe bien quelques volumes qui dorment dans les placards de chaque classe. Les sœurs les sortent parcimonieusement, deux fois par semaine. Le jeudi après la promenade, et le dimanche en attendant les vêpres, et de surcroît, les jours de fête. C'est l'heure de la lecture à haute voix par la religieuse responsable de la classe. Nous sommes suspendus à ses lèvres. Sœur Marie-Georgette ose nous proposer premier de cordée, en rougissant pudiquement lorsque les héros s'embrassent. Sœur Marie-Thérèse nous comble en relisant pour la énième fois les « Brigitte » de Berthe Bernage. Pour combien d'entre nous viendra de cette lecture, dispensée par tranche, notre amour des histoires de famille, parfois découpées en feuilletons? Des biographies ont également la faveur de nos professeurs. Mère Mose, sa stature d'archange et son destin tragique sera un de ceux qui nous feront le plus rêver. Nous aurons droit aussi à la princesse de Clèves et au roman de la momie. Il nous reste, pour combler notre fringale, nos livres de français et d'histoire. Dès que nos devoirs sont terminés, nos leçons apprises, et même parfois avant, nous nous y plongeons avec délices. Nous y choisissons nos héros et nous apprenons la littérature par morceaux choisis. Sans autre support que des portraits et des reproductions en noir et blanc, de quelques pages d'auteurs sélectionnés, notre imagination galope et nous emporte dans un monde richement animé de couleurs et de vie. Au retour des vacances, les souvenirs étant tout frais dans nos mémoires, nous nous racontons les unes aux autres les romans que nous avons lus. L'une d'entre nous sait nous faire palpiter au récit d'aventures romanesques et nous tenir en haleine en pratiquant cet exercice avec talent. Avec elle, nous entrons dans des vies différentes. La situation, bloquée pendant de longues années, évolue rapidement lorsque Mère Leroy devient supérieure. Est-ce avec ou sans son accord ? Mais sœur Marie-Thérèse, respectueuse d'un règlement qu'elle n'a pas créé, sent peut-être la possibilité d'un élargissement. La guerre est alors terminée. Elle a pris l'habitude d'assister à des réunions de professeurs, des congrès d'enseignants. Elle s'informe sur les livres et les films qui paraissent pour mieux nous conseiller. Elle lit elle-même et quitte son costume religieux pour voir les films. Le cinéma, nous pourrons en profiter pendant les vacances. Mais comprenant que ces grandes élèves ne peuvent toujours trouver un sommeil immédiat couché dès 8 heures du soir, elle nous autorise à lire, à l'ange gardien, dans notre lit, munis chacune d'une lampe électrique, en nous abritant quelque peu sous nos couvertures, pour ne pas gêner les voisines plus jeunes désirant dormir. C'est pendant ces soirées, dans notre lit de pensionnaire, que nous lisons « Corps et âme » de Van der Merch et d'autres ouvrages qui lui semblent être une information utile pour notre retour dans le monde. Elle impose l'extinction des feux lorsqu'elle-même a terminé ses corrections et la préparation de ses cours du lendemain. Le cinéma vient parfois jusqu'à nous par l'intermédiaire du projectionniste de la salle du village qui installe son matériel un dimanche ou un jour de fête dans la grande salle, volets clos, fenêtres obstruées. Chacune apporte sa chaise et nous nous installons dans un joyeux brouhaha, vite réprimé par les premières images. Monsieur Granger a pris soin de se munir d'un cache cartonné, qu'il glisse au bon moment devant le projecteur lorsque deux vedettes s'étreignent en un passionné baiser sur la bouche. Parfois, il réagit avec un peu de retard, ce qui nous permet d'apercevoir un court instant des lèvres gourmandes se rapprochant et de nouveau notre imagination supplée en bien plus merveilleux, en plus excitant, à l'interdit. Peu d'aliments culturels donc, mais la nature nous est offerte, merveilleuse dans sa sobriété. Du début de l'automne à l'été, elle change pour nous son décor. Des brins passés où flamboient parfois le fauve et l'or de novembre, nous passons au noir des terres labourées et fumantes. Sur les gris mêlés des nuages, se détache en incrustation de dentelle la charpente parfaite d'un chêne isolé ou la ligne fine de peuplier. Dès la fin de février, nous savons les talus où percent les premières violettes, jusqu'à ce que leur pente se couvre du jaune des primes verts. Nous sentons le retour du printemps, au vert délicat des premières feuilles, au bourgeon des hêtres de longue avette, qui s'ouvrent en éventail, au soleil qui réchauffe sensiblement le mur de la cour où nous appuyons notre dos pour lui voler sa chaleur. Les pommiers fleuris transforme la campagne en un bouquet rose. Le cerisier dans l'angle du jardin répand sur nous ses pétales blancs. Mai et juin ramènent les paysans dans les champs. Les foins coupés se fanent, embaument et entêtent le long des routes pendant les promenades et jusque dans la prairie du pensionnat où Sœur Marie-Thérèse nous emmène pour un cours de français. À cette date, où les soirées sont plus longues, nous quittons la grande salle pour la dernière récréation sur la cour. La pénombre nous envahit doucement. L'odeur du buis et des roses se répand sur la cour. Les plus jeunes courent et jouent comme à l'habitude, mais les grandes se promènent et bavardent tranquillement, appréciant le charme apaisant de ces soirées. Une année, les hannetons envahissent les arbres, dévorant les jeunes feuilles. À cette heure-là, sous le tilleul et sous le cerisier, nous les attrapons facilement. Et l'une d'entre nous, habituée à la vie campagnarde, nous apprend à les attacher par un fil à la patte pour les faire voleter, bourdonnant, autour de nous. En automne, les deux tilleuls, dont nous apprécions l'ombre protectrice, les jours de chaleur, perdent, comme tous les arbres, lentement leurs feuilles. L'ennui est que celle-ci recouvre la cour. Et chaque fois que nous arrivons pour la récréation, en novembre, et jusqu'au début de décembre, nous devons ramasser et entasser les feuilles, qui ne sont jamais rousses, dorées, ambrées, mais toujours sales, pourries, et qui nous gèlent les doigts. De cette vie si proche de la nature, nous resterons marqués et nous garderons l'envie de sentir le passage des saisons.
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1: Trois condamnés à mort et trois exécutions. Le même jour, c'était hier, dans trois États américains. Une première depuis plus de 15 ans aux États-Unis qui pratiquent toujours les injections létales malgré une mobilisation des opposants. Nous le verrons au début de ce journal. Les États-Unis qui s'alarment de l'occupation israélienne en Cisjordanie, des maisons assiégées, des habitants toujours bloqués ce matin et sans provisions. Et ça se passe près de Naplouse, conséquence d'une nouvelle opération d'Israël et de troupes déployées dans le nord de la zone occupée qui sème la peur. On y revient dans ce journal. Les conflits leur impact sur les ressources. Cette fois, aux confins de la Russie, une raffinerie à la frontière kazakh est désormais à l'arrêt pendant 6 mois au moins, frappée par les missiles longue portée de l'Ukraine très loin du front. Moscou craint une pénurie de carburant dans le pays. Enfin, demain, 15 août, nous célébrons l'Assomption, tradition chrétienne fêtée très tôt en Orient qui s'est ancrée plus tardivement en Occident. Quelles sont les origines de cette solennité de l'élévation de la Vierge Marie? Rendez-vous en fin de journal pour un décryptage dans notre dossier du jour.
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1: Bonjour à toutes et à tous. Aux États-Unis, trois condamnés à mort exécutés hier en seulement quelques heures. C'est une première dans le pays depuis plus de 16 ans. C'est ce que signale le Centre d'information sur la peine de mort, la DPIC, ONG luttant pour l'abolition de la peine capitale. Et ces trois hommes ont été exécutés chacun dans un état différent. Olivier Bonnel, ces exécutions montrent que la peine capitale est toujours largement pratiquée aux États-Unis malgré ses opposants.
3: Oui, il s'appelle Anthony Hines, 66 ans, et est mort à 10h43 d'une injection létale dans un pénitencier de Nashville, Tennessee, après 40 ans passés dans le couloir de la mort. Il était accusé du meurtre d'une femme en 1985. Une demi-heure plus tôt, c'est Carlos Cuesta Rodriguez, homme d'origine cubaine de 70 ans, condamné pour le meurtre de sa compagne en 2003, qui mourait de la même façon dans une prison de l'Oklahoma. Enfin, Jerry Williams, afro-américain de 42 ans,

0: meurtrier d'une petite fille en 2021 est élu à mise à mort après 16 heures dans une maison d'arrêt de l'Alabama, Blandine. Malgré les recours, malgré la mobilisation des réseaux abolitionnistes, les exécutions n'auront pas été empêchées. 23 des 50 États américains pratiquent toujours la peine de mort et la dynamique est à la hausse depuis le retour de Donald Trump à la Maison Blanche. L'an dernier, 47 exécutions ont eu lieu dans le pays, soit le plus haut niveau depuis 2009. L'Église, elle, continue d'élever la voix. L'archevêque d'Oklahoma City, Monseigneur Paul Coakley, qui est également le président de la Conférence des évêques, s'est dit consterné. La peine capitale, a-t-il rappelé, n'apporte pas la justice. Nos prisons modernes sont sécurisées. La réclusion à perpétuité permet la conversion des cœurs. En 2018, le pape François, souvenez-vous, avait fait modifier le catéchisme de l'Église catholique, stipulant que la peine de mort était dans tous les cas inadmissible et contraire à la dignité humaine.
1: Merci Olivier. Olivier Bonnel. Les États-Unis qui prennent le parti du Japon après la visite du président russe sur des îles du Pacifique hier. Archipel que revendiquent les Japonais. L'ambassadeur américain à Tokyo affirme ce vendredi reconnaître la souveraineté de Tokyo sur les îles Kuril, territoire disputé depuis la fin de la Seconde Guerre mondiale. Le président russe Vladimir Poutine a provoqué la colère du Japon hier en se rendant sur cet archipel pour la toute première fois. Une condamnation inhabituelle de la part de l'allié américain en Israël. L'ambassadeur états-unien à Tel Aviv a dénoncé un acte de terreur. Soldats et colons israéliens continuent de semer la peur en Cisjordanie occupée où des familles d'un village près de Naplouse ont été assiégées tout au long de la semaine par des groupes de colons israéliens dont certains sont toujours présents sur place ce matin. Les précisions à Jérusalem de Valérie Ferron.
2: Depuis près d'une semaine, plusieurs familles du village de Kousra, près de Naplouse, sont enfermées chez elles, des groupes de colons israéliens encerclant leur maison, située un peu à l'écart du village. Ils ont apporté matelas et nourriture et campent devant les propriétés, empêchant les parents de quitter leur domicile. L'armée israélienne, de son côté, a déclaré le secteur zone militaire fermée et a empêché à plusieurs reprises cette semaine des militants pacifiques et des journalistes de s'approcher des lieux pour apporter de la nourriture aux familles qui sont également privées d'eau et d'électricité, les colons ayant coupé les réseaux d'alimentation. Après l'intervention américaine, les forces d'occupation israéliennes ont affirmé avoir tenté à deux reprises de déloger les colons, mais en vain. Elles se sont déployées hier dans l'ensemble du village, dont une maison a été transformée en poste militaire après l'expulsion de ses habitants. L'armée s'est retirée hier soir de Kousra, laissant des groupes de colons israéliens sur place. Jérusalem, Valérie Ferron, Radio Vatican.
1: Israël qui poursuit sa politique d'occupation plus de 20 ans après s'être retiré de la colonie de Ganim. L'État hébreu a décidé de se réinstaller dans cette colonie qui avait été démantelée en 2005. Israël l'a officiellement inaugurée hier. Nouvelle illustration de la politique d'intensification de la colonisation menée par le gouvernement du Premier ministre Benjamin Netanyahou. En Russie, à 1300 km du front, une frappe ukrainienne a mis à l'arrêt la raffinerie d'Orsk, située à la frontière avec le Kazakhstan. Importante raffinerie de pétrole qui ne sera plus opérationnelle pendant 6 mois au moins. De quoi raviver les inquiétudes de nouvelles pénuries de carburant en Russie. À Moscou, Jean-Didier Revoin.
3: L'usine est complètement à l'arrêt. Nous nous préparons au pire des scénarios. C'est ce qu'a annoncé Evgeny Solntsev, le gouverneur local. Selon lui, les réparations devraient prendre plusieurs mois. L'équipement est importé et compte tenu des sanctions, les réparations prendront jusqu'à 6 mois, a-t-il précisé, ajoutant que la région devra s'appuyer sur des importations de carburant pour couvrir ses besoins. Mais compte tenu de l'importance de cette raffinerie, nombre de Russes redoutent la mise en place de nouvelles restrictions pour l'achat de carburant, qu'il s'agisse de particuliers ou d'entreprises. C'est le résultat de l'intensification des frappes ukrainiennes sur les infrastructures énergétiques dans la profondeur du territoire de la Russie depuis quelques mois. Une stratégie qui vise à faire baisser les revenus financiers issus des ventes d'hydrocarbures, la principale source de financement des opérations militaires que la Russie mène en Ukraine. Depuis la mi-juin, presque toutes les régions ont dû, à un moment ou un autre, limiter les ventes de carburant, qu'il s'agisse de limiter la quantité d'essence vendue par client ou d'interdire le remplissage de bidons. Jean-Didier Revoin, Moscou, pour Radio Vatican.
1: La Thaïlande renforce sa sécurité dans les écoles. écoles alors que la rentrée scolaire a eu lieu ce vendredi dans le Royaume. Le gouvernement a demandé aux établissements scolaires du pays de renforcer les contrôles après qu'un adolescent de 14 ans a tué ses grands-parents puis 6 personnes dans son collège lycée avant de retourner l'arme contre lui. Un drame qui est survenu il y a une semaine. Au Royaume-Uni, ça y est, il est réélu, Nigel Farage, largement réélu hier soir député lors d'une élection législative partielle dans le sud-est de l'Angleterre. Il avait lui-même provoqué cette élection anticipée. Chef du parti d'extrême droite Reform UK, idéologue du Brexit, Nigel Farage est l'une des personnalités les plus populaires du pays, mais aussi l'une des plus clivantes. Il aspire à être le leader de l'opposition face au Premier ministre travailliste Andy Burnham, en poste depuis le 20 juillet dernier. Nous allons en Afrique désormais, au Soudan, où la capitale Khartoum a encore été visée hier. Deuxième journée de suite que des drones frappent la métropole, au risque de freiner les efforts du gouvernement pro-armé pour faire revenir la population. Les précisions d'Augustine Passili.
4: Les autorités soudanaises pro-armées déploient d'importants efforts pour convaincre, voire contraindre les habitants de Khartoum de regagner leur domicile, bien souvent en lambeaux. Les troupes régulières ont en effet repris le contrôle en mars 2025 des 3 villes qui composent l'état de Khartoum, repoussant les forces de soutien rapide vers l'ouest du pays. Les combats se poursuivent cependant et les paramilitaires continuent de frapper régulièrement les infrastructures de la capitale. Ce mercredi et ce jeudi, des drones ont ainsi visé Omdurman, ville située sur la rive ouest du Nil, en face de Khartoum. L'armée aurait abattu les aéronefs grâce à son système de défense antiaérienne. Ces derniers jours, les drones des FSR ont également ciblé d'autres villes aux mains de l'armée, dont El Obeid, le chef-lieu du Kordofan du Nord, où les attaques ont fait 2 morts. Des affrontements ont aussi lieu en ce moment dans l'état du Nil bleu. Mercredi, l'ONU a déploré un bilan d'au moins 20 morts à Geysan. Les FSR et leurs alliés se sont emparés mardi de vastes zones de cette ville stratégique située à la frontière avec l'Éthiopie. Augustine Tassilli pour Radio Vatican.
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1: Merci Jean-Charles Puzzolu. Demain, samedi 15 août, l'Église célèbre bien sûr l'Assomption. Cette solennité, le pape Léon XIV présidera la messe à 10h dans la paroisse pontificale de Saint-Thomas de Villeneuve à Castel Gandolfo. Le pape qui récitera également ensuite l'Angélus, toujours depuis cette résidence estivale au sud de Rome. Le lendemain, dimanche, il récitera à nouveau l'Angélus à midi pile depuis le balcon du palais apostolique de Castel Gandolfo. Toujours des événements que nous vous invitons à suivre en direct, commentés en français sur vaticannews.va et nos réseaux sociaux. Cette fête de l'élévation de Marie au ciel, l'amenant corps et âme jusqu'à son fils Jésus, Assomption du 15 août donc, elle est célébrée depuis la nuit des temps chrétiens en Orient et elle a connu en revanche une longue maturation en Occident avant d'être proclamée comme dogme par le pape Pie XII en 1950. Une vérité de foi enracinée dans la tradition chrétienne, attestée par les pères de l'Église, qui occupe depuis donc longtemps une place centrale dans la dévotion à la très sainte Vierge Marie, mère du Christ. Retour sur les origines de la fête de l'Assomption et sur la signification de ce dogme avec le père Jean-Pierre Siem, universitaire, membre de l'Académie pontificale mariale internationale.
6: Si on se réfère à l'Antiquité, la fête de l'Assomption a été instituée par l'empereur Maurice il y a longtemps, bien avant le 8e siècle, bien avant. Et l'Église a toujours célébré cette fête. Nous avons la fête de la Dormition. C'est de là que nous devons partir. Du point de vue doctrinal, le christianisme antique, dans les 5 premiers siècles, n'avait pas encore élaboré sa doctrine sur le destin de l'homme et par conséquent celui de Marie. Pour les pères, ce qui était urgent en ce moment-là, c'était la prédication kérigmatique de la nouveauté de la résurrection du Christ. C'est à partir du moment où le pape Pie IX a défini le dogme de l'Immaculée Conception, où on dit Marie a été conçue dès le premier instant sans le péché originel, cela a fait rebondir les problèmes. Parce que Saint Paul dit que la mort est venue par le péché. Comme Marie n'a pas eu le péché originel. Donc la réflexion théologique a avancé, dogmaticienne, pour arriver jusqu'à ce niveau-là. Le pape n'a fait que confirmer ce que l'on a célébré, surtout en Orient, et même chez nous, en Occident.
7: Justement, Père, pourquoi a-t-il fallu attendre 1950 pour que l'Église catholique proclame officiellement le dogme de l'Assomption, alors que, vous l'avez dit, cette croyance était présente depuis de nombreux siècles?
6: La définition dogmatique de l'Assomption de Marie, le pape Pie XII reprend les trois premiers dogmes. Il dit bien Marie Immaculée, Mère de Dieu, toujours vierge. Après avoir parcouru sa vie terrestre, Marie a été prise avec son corps et son âme au ciel. Donc, cela a attendu parce qu'il fallait que ça soit clair. On ne pouvait pas définir quelque chose où il y avait un doute. Ça demandait un long cheminement. Cette définition dogmatique est intervenue le 1er novembre 1950 en la grande fête de la Toussaint. C'était une vérité révélée et un acte de foi qui a été couronné et qui a fait un cheminement pluriséculaire. Quand nous arrivons à l'Assomption, nous voyons déjà ce que nous serons après notre mort.
7: Pie XII affirme que Marie, ayant achevé le cours de sa vie terrestre, a été élevée à la gloire céleste en corps et en âme. Que signifie concrètement cette expression « en corps et en âme » ?
6: L'Église, dans son enseignement antique déjà et originel, a toujours parlé précisément de la résurrection de la chair quand elle voulait parler de la consommation de l'homme tout entier, corps et âme. Si nous nous séparons, ça devient un problème. C'est pourquoi le pape a donné cette précision, il s'agit de l'homme. Nous le disons dans les crêtes, dans notre acte de foi. Donc le pape ne pouvait pas ne pas souligner cet élément-là. Parce qu'il y avait ces doutes-là du point de vue théologique et aujourd'hui nous pouvons développer différemment parce qu'on parle de l'homme, de la personne de Marie.
7: Qu'est-ce que le dogme de l'Assomption peut encore nous dire aujourd'hui dans notre vie quotidienne, dans notre chemin de foi?
6: Dans le monde actuel où parfois il y a beaucoup de personnes qui doutent de leur foi, qui ne comprennent pas, Marie justement nous donne la possibilité de comprendre quelle est notre fin. Marie est signe d'espérance certaine et de consolation pour les peuples de Dieu en marche. Nous ne pouvons pas vivre sans espérance. Et Marie est signe d'espérance pour nous et de consolation. C'est pour cela que nous ne pouvons pas ne pas faire référence à notre mère. Marie fait partie du mystère de l'Église et du Christ. Donc elle est complètement liée au Christ et nous ne pouvons pas aller vers Jésus sans savoir qui est sa mère. C'est pour ça que le Christ nous l'a donné comme mère. Donc nous avons tout espoir et dire que notre mère est au ciel et nous allons un jour la rencontrer. Ça doit être stimulant pour nous de continuer à croire.
1: Interrogé par Augustine Asta, le père Jean-Pierre Siem, universitaire, membre de l'Académie pontificale mariale internationale, était ce matin l'invité de Radio Vatican. C'est la fin de ce journal. Merci de votre écoute et de votre fidélité. Prochain rendez-vous à 13h en direct de Rome. Bonne journée à toutes et à tous.

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2: Belle fête au Maximilien et à tous les pères de famille dont il est le saint patron. Le 1er septembre 1939, la Pologne est envahie. Le 5, Maximilien Kolb et ses frères reçoivent l'ordre de se disperser et il leur donne comme ultime recommandation « N'oubliez pas l'amour ». Emmené dans un wagon à bestiaux, Maximilien est appelé l'apôtre d'Auschwitz car il consacre tous ses instants à aider les autres. Il écoute, confesse en secret, donne ses rations de nourriture. En juillet 1941, Maximilien Kolb entre dans le bloc 14. Quelques jours plus tard, les sirènes du camp hurlent. Un prisonnier manque à l'appel. Les 600 hommes du bloc sont alignés par rangées et 10 d'entre eux vont être choisis par un officier qui passe lentement dans les rangs. Il ne s'arrête pas devant Maximilien. Lorsqu'il choisit un homme nommé Francis, celui-ci éclate en sanglots. « Ma femme, mes enfants !» Maximilien sort alors de sa ligne, se dirige tranquillement vers l'officier stupéfait, puis lui demande s'il peut prendre la place de ce père de famille. Le commandant accepte et Francis peut reculer. Il assistera plus tard avec sa famille à la béatification de Maximilien. Ces hommes sont enfermés ensuite dans une cellule vide, privée de lumière, d'eau et de nourriture. Encore une fois, Maximilien va se dévouer à chacun et aider tout le monde à mourir. Là où d'habitude ne sont que hurlements et horreurs, on entend résonner prières et chants. Sa voix porte jusqu'aux autres cellules et de nombreux prisonniers unissent leur voix à la sienne, si bien que des survivants diront avoir eu l'impression d'être dans une chapelle. Deux semaines plus tard, les SS trouvent Maximilien vivant en prière. Il tend son bras au bourreau qui lui injecte une dose d'acide carbonique qui le fait mourir rapidement. Exécuté le 14 août, la veille de l'Assomption, le chevalier est ainsi fêté le jour tout contre celui de sa dame. Aujourd'hui, nous pouvons marcher dans les pas de Saint Maximilien Kolb, qui choisit la couronne du martyr, en conservant dans nos cœurs sa recommandation « N'oubliez pas l'amour ».
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3: En ce jour où tu as souffert pour nous, Seigneur, pour notre salut, renouvelle-nous dans la grâce de l'Esprit Saint pour que nous puissions encore te reconnaître comme notre Sauveur et notre Dieu et chanter ta louange.

Joie au ciel pour les anges de Dieu quand un pécheur revient au Seigneur. Pitié pour moi, mon Dieu, dans ton amour. Selon ta grande miséricorde, efface mon péché. Lave-moi tout entier de ma faute, purifie-moi de mon offense. Oui, je connais mon péché, ma faute est toujours devant moi. Contre toi et toi seul j'ai péché, ce qui est mal à tes yeux je l'ai fait. Ainsi, tu peux parler et montrer ta justice, être juge et montrer ta victoire. Moi, je suis né dans la faute, j'étais pécheur dès le sein de ma mère. Mais tu veux au fond de moi la vérité, dans le secret tu m'apprends la sagesse. Purifie-moi avec l'hysope et je serai pur. Lave-moi et je serai blanc plus que la neige. Fais que j'entende les chants et la fête, ils danseront les eaux que tu broyais. Détourne ta face de mes fautes, enlève tous mes péchés. Crée en moi un cœur pur, ô mon Dieu, renouvelle et raffermis au fond de moi mon esprit. Ne me chasse pas loin de ta face, ne me reprends pas ton Esprit Saint. Rends-moi la joie d'être sauvé, que l'Esprit généreux me soutienne. Aux pécheurs j'enseignerai tes chemins, vers toi reviendront les égarés. Libère-moi du sang versé, Dieu mon Dieu sauveur, et ma langue acclamera ta justice. Seigneur, ouvre mes lèvres, et ma bouche annoncera ta louange. Si j'offre un sacrifice, tu n'en veux pas, tu n'acceptes pas d'holocauste. Le sacrifice qui plaît à Dieu, c'est un esprit brisé. Tu ne repousses pas, ô mon Dieu, un cœur brisé et broyé. Accorde à Sion le bonheur, relève les murs de Jérusalem. Alors tu accepteras de justes sacrifices, oblations et holocaustes. Alors on offrira des taureaux sur ton autel. »

De l'Épître aux Corinthiens. Je n'hésiterai pas à mettre mon orgueil dans mes faiblesses, afin que la puissance du Christ habite en moi. C'est pourquoi j'accepte de grand cœur, pour le Christ, les faiblesses, les insultes, les contraintes, les persécutions et les situations angoissantes. Car lorsque je suis faible, c'est alors que je suis fort.

0: Nous te bénissons, Seigneur, en ce jour où nous pouvons faire mémoire d'une manière plus particulière de ta passion. Seigneur, toi que l'on a bafoué, toi qui as connu la torture, la prison, par amour pour nous, regarde aujourd'hui tous ceux dont l'amour est trahi. Regarde tous ceux qui souffrent en prison.
1: Seigneur Jésus, toi qui n'as pas trouvé de consolateur, prends pitié de ceux qui sont dans la peine, de ceux qui sont dans le deuil, de ceux qui sont dans une grande solitude.
0: Jésus, toi qui t'es laissé humilier, inspire à tous les hommes des gestes de fraternité, de solidarité avec les plus pauvres. Nous te présentons tous ceux que nous rencontrerons aujourd'hui et qui pour nous auront ce visage du pauvre. Donne-nous des cœurs attentifs et disponibles.
2: Notre Père qui es aux cieux, que ton nom soit sanctifié, que ton règne vienne, que ta volonté soit faite sur la terre comme au ciel. Donne-nous aujourd'hui notre pain de ce jour. Pardonne-nous nos offenses, comme nous pardonnons aussi à ceux qui nous ont offensés. Et ne nous laisse pas entrer en tentation, mais délivre-nous du mal.
0: Seigneur, Père très saint, tu as voulu que ton propre Fils soit la rançon de notre salut. Accorde-nous de vivre avec lui, si bien que notre communion à ses souffrances nous fasse ressentir les effets de sa résurrection. Lui qui règne avec toi et le Saint-Esprit pour les siècles des siècles. Amen.

0: Bonjour à tous, à la une de l'actualité, un nouvel incendie dans les Landes. 600 hectares ont été parcourus par les flammes à Luglon, à une cinquantaine de kilomètres au nord-ouest de Mont-de-Marsan. Environ 400 personnes ont été évacuées par précaution. Près de 300 pompiers et 8 moyens aériens sont mobilisés. La situation reste défavorable. Le vent pousse le feu vers le village. L'enquête avance après la mort de deux pompiers près de Bordeaux-Mérignac. Un mineur a été mis en examen après l'incendie du 21 juillet au cours duquel leur camion avait été piégé par les flammes. Son frère aîné, également placé en garde à vue, a finalement été mis hors de cause. La canicule persiste en France. 75 départements sont toujours placés en vigilance orange aujourd'hui. Jusqu'à 40 degrés sont prévus dans le centre et en Île-de-France. Une baisse des températures commence à se dessiner par l'ouest avant de se poursuivre ce week-end. Des perturbations à prévoir chez EasyJet ce week-end. Une quarantaine de vols au départ de la France devraient être annulés demain en raison d'une grève des hôtesses et stewards. Les syndicats dénoncent une dégradation des conditions de travail. Un nombre similaire d'annulation est possible dimanche. À l'international, Donald Trump durcit encore les droits de douane. Cette fois, ce sont les drones importés qui sont visés. Jusqu'à 100% de taxes pour certains modèles lourds ou équipés de caméras thermiques, 25% pour les plus petits. L'objectif, soutenir l'industrie américaine et réduire la dépendance à la Chine. Ces taxes vont entrer pour la plupart en vigueur le 3 septembre. C'est la rentrée littéraire. 461 romans sont attendus entre la mi-août et le mois d'octobre. C'est un peu moins que l'an dernier, mais cette édition s'annonce particulièrement ouverte et variée, Julie Pierret.
1: Oui, et parmi les écrivains les plus attendus, Philippe Besson, François-Henri Désérable ou encore Amélie Nothomb. Son nouveau roman, d'ailleurs L'adolescence du perroquet, sort mercredi prochain. Premier tirage à plus de 150 000 exemplaires. Cette année, les histoires de famille laissent davantage de place aux récits d'évasion, historiques ou même fantastiques. 68 auteurs publieront également leur tout premier roman. Cette rentrée constitue surtout un rendez-vous crucial pour un secteur fragilisé. Les ventes de livres ont fortement reculé au premier semestre et plusieurs grandes enseignes connaissent des difficultés. Les éditeurs misent donc largement sur les auteurs francophones. 344 romans sont annoncés, tandis que le nombre de traductions étrangères continue de baisser.
0: Merci Julie. Pour terminer du sport, Florent Manaudou quitte les bassins. Le nageur français a annoncé hier sa retraite à 35 ans. Le frère de Laure Manaudou a été champion olympique sur le 50 mètres nage libre à Londres en 2012. Voilà pour l'actualité. Passez une belle matinée.
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3: 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Dans l'émission Les Chemins de Traverse, avec la série La Passion au bout des doigts, je vous emmène à la rencontre d'artisans, artistes et maîtres d'art. Ces hommes et ces femmes nous ouvrent les portes de leur atelier et par certains côtés, celles de leur âme et de leur cœur. Au fil des épisodes et des entrevues, nous découvrons l'univers de ces créateurs, leur passion, leur métier, leur matière et leur relation avec cette dernière. Sixième rencontre avec un homme travaillant le métal et le bois, l'inerte et le vivant, le froid et le chaud, Geoffrey Coudert, artisan armurier. Bonjour et bienvenue à l'armurerie de la Martelle. Acier, armes, noyer, armurier, broderie, or, fil de tissu, brodeuse, vitraux, plomb, verre, vitrailliste, émail, potier, argile, poterie, feu, souffleur de verre, sable, air, érable, violon, épicéa, luthier. Un inventaire où la merveille est l'objet réalisé par la main de l'homme, travaillant les matières et aidé par les éléments. En venant de Sarlat, en direction des grottes de Lascaux...
4: L'armurerie se situe à environ 7 km de Sarlat, au cœur de la campagne, dans un petit village, Marcillac-Saint-Quentin, situé un petit peu à l'écart du village. Et ici, c'était un bien familial, avec une grange en pierre restaurée.
3: Donc une maison traditionnelle.
4: Une maison traditionnelle d'époque, c'était une vieille grange où il y avait des animaux.
3: D'accord, c'est vous qui l'avez restaurée?
4: En grosse partie, oui.
3: Ouais.
4: En grosse partie. C'est pour ça que je suis venu m'installer juste à côté de Sarlat, dans la grange familiale.
3: Ouais. L'armurerie de la Martelle.
4: Alors c'est simple, c'est que le plateau qui se situe devant l'armurerie, ça s'appelle le Clos de la Martelle. Donc j'ai tout simplement repris le nom du lieu-dit. Je ne voulais pas spécialement que mon nom apparaisse. Par choix personnel, c'était le plus simple.
3: Et nous sommes donc dans le Périgord.
4: Oui, le Périgord noir.
3: Pourquoi on l'appelle Périgord noir d'ailleurs?
4: Oh, c'est certainement dû à la truffe.
5: À la truffe. Le pays de la truffe. Et ben oui, parce qu'à Sarlat, il y a quand même un grand marché de la truffe, hein, tout l'hiver.
4: Sarlat, il y a le marché local, oui.
5: Marché local, marché de la truffe, il y a les foires grasses, enfin, il y a tous ces types-là, non, de, un haut lieu de la gastronomie.
4: Oui, Sarlat.
5: Et vous, vous êtes de la Dordogne? Vous êtes du coin?
4: Moi, je suis natif de né à Sarlat. Ouais. J'habite à 15 km de mon lieu de travail. De l'autre côté, sur Archignac. C'est à 17 km de Sarlat, à peu près.
5: Donc, vous êtes armurier.
4: Oui.
5: Alors, il y a un magasin, il y a un atelier.
4: Oui. Hein,
5: parce que vous ne faites pas que vendre des armes. Non. Vous les fabriquez. Ouais. C'est par une belle matinée de juin 2018, le 23 précisément, que je me suis rendu à Marcillac, à l'armurerie de la Martelle, afin d'y rencontrer Geoffrey Coudert, un des derniers artisans armuriers. On ne devient pas armurier, c'est quelque chose qu'on choisit.
4: C'est un métier passion qu'on choisit depuis tout petit.
5: Oui.
4: C'est un métier que j'ai toujours voulu faire ça. Depuis tout petit, voilà, j'ai eu la chance d'avoir un père et un grand-père chasseur de deux côtés qui m'ont donné certainement la passion à l'époque. Et j'ai fait mes études en fonction pour devenir armurier. Mes études avec un BEP, un CAP, un tournafraiseur pour apprendre tout ce qui est machine et les dessins industriels. Et je suis parti après 3 ans en Belgique. Une école d'armurerie, c'est l'école Léon Mignon à Liège, pour apprendre le métier d'armurier.
5: D'accord, parce qu'il n'y a pas d'école en France ou c'est l'école la plus...
4: C'est l'école la plus réputée.
5: Plus réputée.
4: Ouais. C'est l'école la plus réputée, celle qui forme le mieux. Mmh. Et c'est assez difficile comme école, mais ouais. Voilà, la passion fait que...
5: Et c'est une passion qui vous a pris dès le plus jeune âge.
4: Depuis tout petit.
5: Tout petit déjà.
4: Depuis tout petit, oui, j'ai toujours voulu faire ça.
5: Mais c'est quoi qui vous a... Plus c'est parce que votre papa était chasseur, oui. Votre grand-père aussi, donc vous alliez à la chasse avec eux, je suppose. Ou vous deviez voir aussi quand ils entendaient leurs armes. Mmh. C'est l'arme en elle-même qui vous a attiré ou c'est de...
4: Au début, c'est certainement la chasse, forcément. Et après, l'arme en elle-même. La fabrication ou la passion de l'artisanat d'art et de l'arme de luxe est venue après, avec mes maîtres qui m'ont appris, m'ont donné le goût des belles choses, des belles armes. Et c'est venu petit à petit avec tout ça.
5: Donc il y a une passion des armes quand même derrière.
4: Oui, oui. C'est surtout la passion des armes plus que de la chasse.
5: Voilà.
4: Oui. J'aime beaucoup la chasse, mais j'ai plus la passion des armes ou de la matière. C'est la matière du bois et du métal qui se marient pour réaliser des belles pièces.

0: avait parlé d'armes de luxe, donc je pense qu'en parlant d'armes de luxe, on sort un peu de la chasse.
1: Oui.
0: Enfin, on peut y revenir, mais je pense que... Il y a peut-être autre chose derrière, on y reviendra. Il y a le travail dans la matière, vous en parlez. C'est pareil, on va y revenir, on va l'approfondir. Justement, on arrive un peu dans le sujet de fond de votre métier. Dans ce que vous avez dans vos études, vous dites que c'était compliqué.
1: Oui.
0: Mais dans cette étude, vous avez dû aborder plusieurs niveaux, parce que dans une arme, si on raisonne en matière, il y a du bois... Il y a du métal.
1: Tout à fait.
0: Il y a peut-être autre chose que je ne connais pas, dont vous allez nous parler. Donc tout ça, il faut arriver à savoir le travailler, à le maîtriser. Et tout ça, vous l'avez appris à l'école ?
1: En grosse partie. C'est-à-dire, on apprend à l'école, on commence, c'est sur 3 ans. Pendant les 3 ans, on ne fait que du métal. Donc on apprend, la première année, on apprend simplement à utiliser une lime pour pouvoir limer comme un ajusteur.
0: Ouais.
1: Et la deuxième année, on commence à toucher à pièces mécaniques. À la fabrication des pièces. Et la troisième année, on réalise une œuvre pour la fin d'études. Donc on réalise une arme, quasiment de A à Z, pour présenter au diplôme de fin d'études.
0: D'accord.
1: Le travail du bois se fait normalement une année après. Moi, à l'époque, j'avais eu la chance où il y avait des cours du soir. Donc en parallèle, le soir, j'allais, pendant 2 ans d'affilée, en même temps que les cours du jour, j'allais au cours du soir pour le bois. Voilà, ça m'a condensé une année.
0: Vous avez tout groupé.
1: J'ai tout groupé pour faire tout en même temps. Maintenant, ça n'existe plus.
0: Ouais.
1: Parce qu'on a fini à 3 diplômés en cours du soir.
0: Ah oui.
1: C'était une école à côté, l'école des métiers d'art, pour le bois. J'ai eu la chance d'apprendre le bois, là.

0: bois et le métal, l'inerte et le vivant, le chaud et le froid.
1: Les métaux que vous travaillez, ce sont des métaux durs.
2: Ah oui, c'est que des aciers durs. Oui.
1: Voilà, ce sont des aciers durs. Le bois, c'est normalement c'est plus tendre, donc c'est pas le même travail. Et puis le bois, ça, on se rapproche de l'ébénisterie, je suppose.
2: Oui, c'est très près.
1: Donc c'est un autre métier encore.
2: C'est carrément un autre métier. On allie plusieurs métiers en même temps.
1: Voilà, vous alliez plusieurs métiers en même temps, le travail du métal et le travail du bois.
2: C'est compliqué parce que oui, c'est deux matériaux totalement différents qu'on aborde différemment quand on le travaille. Souvent, quand on passe de l'un à l'autre, il nous faut un petit moment pour se réadapter à la matière, pour travailler dessus dans de bonnes conditions.
1: Attention, il faut que je sois un peu plus doux, le bois est plus fragile. Il est plus sensible. Mais en plus, je pense que par rapport à ça, métal, on va y revenir, le bois, c'est une arme. Enfin, c'est une arme où il y a de la précision, il y a de la mécanique, je pense qu'il y a du dessin, il y a de la connaissance de l'arme, quoi. De tout ce qui est les petits outils qui font que quand vous allez tirer, ça va percuter, la balle va partir.
2: Ça, c'est toute la mécanique.
1: C'est encore un autre métier, ça.
2: Oui,

0: sur cette pièce là, qu'est-ce que vous êtes en train de faire, et est-ce que vous pouvez nous la décrire un peu pour qu'on puisse se rendre compte?
1: Alors ça c'est un fusil superposé à platine, donc c'est un modèle assez rare. Je suis en train de réaliser la crosse complètement, c'est une arme qui est neuve, donc juste le métal a été terminé et les réglages aussi, et je monte la crosse. Donc là on est sur un noyer de très très très haut de gamme. Vraiment une pièce, on peut dire, d'exception.
0: Oui, elle est belle. Hein.
1: Voilà.
0: Il y a plein de vénures, je ne sais pas comment appeler ça.
1: Là, voilà, c'est vraiment... L'arrière est vraiment... C'est assez tourmenté dedans pour... Ouais. Vraiment un très, très beau veinage. C'est des morceaux d'exception. On appelle ça les morceaux de collection. Les bois de collection. Donc ça, je suis en train de la réaliser. Là, je suis en train de mettre la pièce dessous qui vient protéger les détentes.
0: D'accord.
1: Voilà, on appelle ça la sous-garde. Le ponté, pardon. Qui vient protéger quand on tire pour pas qu'on accroche si que le coup part tout seul. Et quand j'aurai fini ça, je vais dégrossir la crosse parce qu'elle est encore carrée, elle est encore brute.
0: Oui.
1: Donc on commence toujours par ajuster les pièces. Quand les pièces sont montées, on dégrossit le reste de la crosse.
0: Alors voilà. Qu'est-ce qui est ajusté là sur la partie métallique, c'est un nom cette partie-là ou...
1: Alors tout ce qui est ajusté, on appelle ça c'est la bascule. Donc c'est la pièce maîtresse. C'est cette pièce-là, c'est la bascule qui reçoit les canons.
0: Ouais.
1: Après, sur celle-là, il y a des platines. Les platines, c'est la pièce qui vient recevoir tout le mécanisme. Donc là, cette platine-là, le mécanisme est derrière, je vais la démonter, et on voit tout l'ajustage. Le téléphone.
0: Allez-y.
1: Allô ?
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1: L'armurerie, à l'époque, une arme était fabriquée non pas par une personne comme aujourd'hui, mais par peut-être une trentaine de personnes. Chaque personne avait sa spécificité. Mmh. Un faisait les canons, l'autre faisait le bois, un faisait les pièces de l'arme, l'autre faisait la mise à forme. Voilà. Chaque personne avait sa spécificité, aujourd'hui il n'y a plus.
0: Ouais,
1: ça a disparu.
0: Ouais.
1: Donc on est un peu obligé, entre guillemets, de le faire quasiment tout soi-même.
0: Ouais,
1: C'est aussi... le plaisir de faire tout soi-même.
0: Bah oui, parce que vous débutez, vous partez avec des matières brutes, on va dire. Donc vous nous montrerez tout à l'heure, on verra, avec du métal. Vous partez avec un bout de bois, une bûche, pour exagérer.
1: C'est une ébauche rectangulaire.
0: Et puis vous arrivez au bout de combien de temps, d'ailleurs, pour faire une arme?
1: Il faut au minimum un an et demi.
0: Voilà, un an et demi, putain.
1: Il faut être persévérant.
0: Donc vous partez de votre matière, de vos deux matières là, et puis au bout d'un an et demi, vous avez l'arme. Donc effectivement, une fois que je pense que c'est fini, il doit y avoir une certaine... c'est votre bébé, quoi, en quelque sorte. Hein. Vous avez au bout d'un an et demi, vous avez accouché, quoi.
1: Ça fait même toujours un peu mal au cœur quand il s'en va.
0: Ah, voilà, oui.
1: Ça fait toujours un pincement quand il s'en va, parce que ça fait un vide. On a tellement travaillé dessus, il est passé d'heures.
0: Et oui.
1: En moyenne, sur des armes de luxe comme ça, on passe au minimum 600 heures. Donc on a toujours là, à la fin... On a un petit vide pendant quelques temps et après on repasse toujours sur d'autres projets et ça continue. Et le client a autant de pincements que nous, il est tellement content d'avoir l'arme. Mais pour lui, l'histoire de la création de l'arme, il le passe en même temps que nous, on lui envoie des photos, on discute, il voit la création complète de son arme et c'est aussi intéressant pour lui que de l'avoir après dans les mains. Et lui c'est pareil, souvent le client, fonctionner moyen, il fait ou pas, mais ça donne toujours envie de recommencer cette histoire avec l'artisan.
0: D'accord. Donc il y a l'avant lorsqu'il élabore.
1: Voilà.
0: Et puis il y a pendant que ça se fabrique, où là, il vit avec vous, entre guillemets.
1: Il vit quasiment avec nous, parce qu'on envoie avec les technologies modernes, c'est facile.
0: Oui, oui.
1: On prend des photos, on les envoie au client. Voilà. Il vit presque, pas instantanément, mais semaine après semaine, la réalisation, il voit que ça se construit, que ça se met en forme. Et c'est intéressant pour tout le monde. Ouais.
0: Donc c'est un échange, en fin de compte.
1: C'est un échange, complètement.
0: La personne, quand elle vient vous voir pour faire une arme, elle a en tête ce qu'elle veut. Vous dites, voilà, elle a un modèle, ou elle a une idée précise, ou elle vous dit, voilà,
1: souvent,
0: je veux une arme.
1: Ils ont une idée, mais on les concrétise avec eux. On fait une esquisse, ou on leur montre des photos de ce qu'on peut faire, ou souvent, c'est parce qu'ils ont vu quelque chose qu'on a déjà réalisé, qui leur plaît beaucoup, et ils voudraient sensiblement la même chose. Donc on arrive toujours à voir ou à guider le client vers quelque chose qui va le convenir.
0: D'accord. Donc c'est pareil, là, c'est une relation, c'est un échange pour arriver à définir exactement
1: ce que... C'est ça, savoir ce que le client veut.
0: Donc là, vous finissez par un dessin, vous montrez, voilà, ça va donner ça. Enfin, un dessin, sur l'ordinateur.
1: Sur l'ordinateur, en croquis, où on voit,
0: on peut tellement
1: par rapport à ce qu'on a déjà réalisé, où on voit vite...
0: À modéliser maintenant, donc... Donc il arrive à
1: tout
0: voir
1: à fait.
0: Et
1: tac. Tout à fait. Comme ça, lui, après, le client choisit le bois,
0: ouais.
1: fonctionne les broches. Les
0: ouais.
1: broches ont différentes couleurs, différentes teintes, contrastes.
0: Mmh.
1: Et lui, par rapport à ses goûts, va choisir ça. La gravure, c'est pareil. On a des modèles, des catalogues.
0: D'accord.
1: Avec des graveurs avec qui on travaille. Donc il choisit tout ça. C'est vraiment du sur-mesure.
0: C'est du sur-mesure. Mmh. Et c'est quelque chose qui vous plaît de travailler le métal ? Enfin, je suppose si vous faites armurier.
1: Mais... Oui. Après, moi, j'ai pas de préférence.
0: Voilà ce que je veux dire. Entre le bois, le métal.
1: J'ai pas de préférence sur le bois et le métal. Les deux me plaisent.
0: Oui.
1: Quand j'en ai marre d'un, je passe à l'autre. Donc c'est l'avantage. C'est ce qui fait que c'est intéressant. Parce que quand on a fait beaucoup de métal pendant un moment, on est content de passer au bois pour changer un peu. Et vice versa. Mais non, il n'y a pas de préférence.
0: Le décor est posé, l'ambiance définie, et le personnage s'est présenté, dévoilé en partie. Suite de cette rencontre et de la découverte de l'univers de Geoffrey, lors de notre prochain rendez-vous. Au revoir et à très bientôt.
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1: Bonjour à Alberto Malouf.
2: Bonjour.
1: Alors, c'est la dernière ligne droite et vous serez libéré juste après. Et merci à vous de votre passage dans Des Clés pour Vivre. Donc, vous l'avez bien compris, après avoir fait l'expérience de ce passage dans cette émission Des Clés pour Vivre jour après jour, Alberto Malouf, Des Clés pour Vivre, oui, la vie ordinaire, qui peut être aussi extraordinaire, la vie ordinaire qui peut être aussi surnaturelle, et puis cette vie de tous les jours, où chacun individuellement, et là je pense aux auditeurs que vous ne connaissez pas, voilà, mais qui vont vous écouter là, maintenant, et vont peut-être faire l'expérience de la Vierge Marie. Je tenais aussi à terminer cette série avec vous, après avoir ouvert quelques portes, la porte aussi de tout ce qui est de l'ordre des dangers, des dérives dans le monde occulte et ésotérique. Vous avez évoqué encore l'incompatibilité hier d'être catholique et franc-maçon. Et puis aujourd'hui, on termine, je dirais, en beauté, parce qu'on peut parler de beauté quand on évoque la Vierge Marie. La Vierge Marie qui est restée là, fidèle, qui était au pied de la croix, qui se tenait au pied de la croix et qui nous a été donnée pour mère. Alors, Marie a une place aussi très importante dans l'association, puisque vous êtes cofondateur de l'association Notre-Dame de la Lumière, NDML, et que tous les soirs, à 19h30, nous pouvons prier avec vous en direct le chapelet sur la chaîne YouTube. Voilà. Alors, d'où vous vient un peu cet amour ou cette rencontre avec la Vierge Marie? On veut tout savoir, Alberto, et merci.
2: Mais en fait, elle a énormément fait pour moi, Marie, puisque j'ai rencontré le Christ à travers elle, il y a presque 17 ans, à Medjugorje, là où je me suis converti, un lieu d'apparition de la Vierge Marie. Voilà, donc je crois qu'en fait, Marie, eh ben, c'est une maman. Jésus sur la croix nous l'a laissé, voici ta mère. Et lorsqu'il parle à Jean, en fait, il parle à chacun. Et donc il nous laisse, avant de donner sa propre vie, il nous donne ce qu'il a de plus cher, c'est sa propre maman, qui l'a accompagné durant toute sa vie, en fait. Et donc, Marie, eh ben, une maman, c'est pas facultatif dans une famille, c'est nécessaire. Et bien dans le monde spirituel, c'est la même chose. Le bon Dieu voulait qu'on ait une maman spirituelle, qui soit là, eh bien, à nos petits soins, pour nous accompagner sur le chemin de sainteté durant notre vie, et pour qu'on puisse, eh bien, connaître pleinement Jésus. Et qui mieux que Marie connaît Jésus ? Elle a vu 30 ans grandir sous ses yeux, elle l'a vu de sa naissance à la croix, elle était présente partout et dans tous les éléments clés. Donc Marie, eh bien, son intercession, sa prière pour moi est la plus puissante des prières des intercesseurs qu'on pourrait avoir sur cette terre, en fait. Si ma prière peut être efficace pour l'un ou l'autre, comme on peut prier les uns pour les autres et on le sait, c'est ce qu'on appelle la communion des saints, mais combien plus la prière de la mère de Jésus, la mère de Dieu. Donc voilà, donc prenons, accueillons Marie. D'ailleurs, on voit qu'il y a énormément d'apparitions de la Vierge Marie. Là, je suis en train de parler d'elle à Lourdes. Alors, on voit peu d'apparitions de Jésus, étonnamment. Mais par contre, il y a énormément d'apparitions de Marie. Mais qui envoie Marie ? Eh bien, c'est bien Jésus. C'est lui qui l'envoie. Donc, ça veut dire qu'il estime que c'est plus nécessaire à l'humanité de voir sa propre mère que de le voir lui-même. Mais pourquoi ? C'est-à-dire qu'il veut nous présenter Marie. Il veut qu'on comprenne que cette maman est un instrument de choix pour nous aider à cheminer vers le ciel. Elle n'est pas facultative. Et elle nous encourage, eh bien, à lui demander son aide et à lui dire oui. Et comment ? Eh bien, déjà, on peut lui confier notre vie par une consécration à Jésus par Marie. Moi, j'aime la consécration de Saint-Louis-Marie Grignion de Montfort. Vous pouvez la trouver. Vous tapez sur Google « Consécration à Saint-Louis-Marie ». Voilà, donc c'est...
1: C'est votre saint-patron, c'est le saint-patron de l'association.
2: Exactement.
1: Hein, de NDML.
2: C'est ça. Et donc consacrez-vous à elle pour être à Jésus, hein, parce qu'elle n'est qu'un chemin vers Jésus. Et puis la prière du rosaire, la prière du chapelet, qui est une prière extrêmement puissante. Alors c'est vrai qu'elle n'est pas simple, et souvent on me dit, mais c'est une prière à Marie, mais nous on veut Jésus. Eh bien j'aimerais vous dire ceci, la prière du rosaire n'est pas une prière mariale. Alors ça va vous choquer ce que je vous dis. Oui, pourquoi ? Parce que la prière du rosaire, c'est une prière qui est christocentrée. Je prie avec Marie, pour connaître davantage Jésus et méditer la vie de Jésus. D'ailleurs, c'est pour ça qu'on a les mystères. On a les mystères joyeux, lumineux, douloureux et glorieux. En fait, on va vivre avec Marie la vie de Jésus. On va rentrer dans les mystères avec elle. Je prie avec Marie, mais je suis centré sur Jésus avec le regard de Marie. Et je vais voir Jésus à travers le regard de Marie. Et ça, c'est incroyable, parce que Marie, elle a percé les mystères les plus profonds du cœur de son fils. Elle veut nous les partager. Alors, c'est bien dommage. D'ailleurs, on voit que les plus grands saints étaient des saints qui aimaient Marie, qui l'avaient accueilli. Saint Padre Pio priait plus de 30 chapelets. Francesco de Fatima en priait 9 tous les jours. Saint Charbel, le grand mystique libanais thaumaturge, qui a plus de 30 000 miracles à son actif, il avait toujours le rosaire dans les mains et les grenets. Eux, ils ont compris, eh bien, la beauté du rosaire. Alors, moi, une fois, j'avais dit au Seigneur, j'avais dit, mais comment... c'est pas facile d'expliquer le rosaire. Et puis, l'importance de Marie. Eh bien, je vais vous donner deux petites images qui vont vous aider, parce que c'est très important de comprendre. La première, c'est que j'avais cette image, le Seigneur, je devais parler d'elle, et dans une assemblée. Le Seigneur m'a dit, ben voilà, tu leur diras ça. Quand on met sa chaussure, on fait un nœud principal, n'est-ce pas? Mais le nœud principal, eh bien, il peut parfois se dénouer, on peut perdre ses lacets. Qu'est-ce qu'on fait pour éviter? On fait un double nœud. Eh bien, en fait, Marie est ce double nœud. Marie n'est pas le nœud principal. Le nœud principal, c'est le Christ Jésus. C'est lui qui nous permet d'avancer vers le ciel. Mais pour renforcer ce nœud, le Seigneur nous a donné ce double nœud qu'est Marie. Un double nœud qui est collé étroitement au nœud principal, mais qui n'est pas le nœud principal. Et d'ailleurs, le double nœud n'existe que parce qu'il y a un nœud principal. Et Marie n'existe que parce que Jésus est là. Elle vient juste renforcer ta foi en Jésus, comme le double nœud renforce le nœud principal. Elle n'est pas le principal, mais elle renforce ta foi en Jésus. Et pourquoi ? Pour que tu ne perdes pas la foi. Quand tu te détournes de Jésus, elle est la main délicate qui te ramènera à Jésus. Donc ça, c'est la première image. La deuxième, c'est le chapelet, ces petits grains-là, qu'on égrène et on blablabla, et on se dit, mais à quoi ça sert ? J'ai l'impression de brasser du vent. Eh bien, j'aimerais vous dire non. La prière du chapelet, oui, c'est une prière aride, c'est une prière méditative, et comme toute prière méditative, le fait de répéter, comme chez les orthodoxes d'ailleurs, le Chotki, etc., ça vous permet de rentrer en profondeur dans les mots et dans le mystère. Et d'ailleurs, c'est pour ça qu'on parle des mystères, pour que vous puissiez rentrer pleinement dans chaque mystère. Ces « Je vous salue Marie » vont vous y aider. Mais vous avez vu que c'est une prière qui est parfois aride, qui n'est pas simple. Comme l'agriculteur. L'agriculteur, il va dans un champ, il sème, c'est fatigant.

0: qui ne connaissent pas le secret du chapelet. Chaque petit grain est semé dans la terre de ton cœur comme un oui que tu donnes pleinement à Dieu. Et qu'est-ce qui se produit? Eh bien, en temps voulu, tu vas récolter. Et moi, je vous dis, le rosaire vous donne des victoires dans le combat spirituel, vous apporte toutes les bénédictions spirituelles et matérielles. Unit ta famille et la protège, parce qu'en fait, Marie va étendre son manteau protecteur. Toutes ces semences, tu les égrènes. Je vous salue Marie, après je vous salue Marie, mais tu les récolteras. Alors, juste crois à ce que Marie te dit quand elle te dit « prie le rosaire » et tu verras toi-même les bienfaits du rosaire.
1: Alors, au fond, c'est presque magique. Non, ayons un peu d'humour. Le secret de Marie, le secret d'égrener et de prier, au fond, tous ces mystères. Hein, parce que quand on prie Marie, en fait, elle nous montre Jésus. Elle ne fait que montrer Jésus.
0: Exactement.
1: Et nous parler de Jésus.
0: Hein, mais voilà. tout à fait.
1: Et vous parlez de d'égrener ce chapelet,
0: oui.
1: De ces mystères. Au fond, une prière un peu monotone. Voilà,
0: une prière de semence qui n'est pas toujours facile. On a les idées qui peuvent aller à droite, à gauche.
1: Mais une prière qui libère.
0: Mais c'est une prière qui libère et c'est une prière vraiment qui est pour but d'être centrée sur le mystère et qui est une prière méditative.
1: Est-ce que c'est une prière puissante, la prière du chapelet?
0: Sincèrement, pour moi, c'est une bombe atomique spirituelle. C'est-à-dire que ce n'est pas un sacrement. Le sacrement de la messe, bien sûr, c'est le sommet de la vie chrétienne. Mais sincèrement, sans parler des sacrements, pour moi, c'est la prière la plus puissante qui existe. Pourquoi? Parce que déjà, c'est la prière qui... Le « Je vous salue » en lui-même vient des paroles de la bouche d'un ange. Réjouis-toi, Marie, comme les cas, ça vient de l'ange Gabriel. Puis, et ensuite, c'est une prière qui est biblique, qui est fixée sur la vie de Jésus et qui est avec Marie. Donc, en fait, c'est juste merveilleux, cette prière. Et surtout, elle opère. Ce que la Marie donne comme promesse, ça se réalise vraiment. C'est-à-dire que vous allez aimer davantage Jésus. C'est oui que vous donnez, ou le temps que vous prenez à le faire, eh bien, vous allez le récolter en grâce, parce que chaque oui, chaque « Je vous salue Marie », c'est un oui où vous permettez librement à la Sainte Vierge d'agir dans votre vie sur ordre du Très-Haut. Et ça, vous êtes libre ou non de le faire. Donc donnez-lui de ce temps. Et d'ailleurs, vous pouvez prier en conduisant, en cuisinant. Vous pouvez, voilà, prenez ce chapelet comme une prière en marchant. Voilà, vous êtes dans la nature. Enfin, c'est la prière des pauvres, j'ai envie de dire. C'est accessible à tous.
1: C'est la prière qui ouvre le cœur, qui donne la paix et qui redonne peut-être cette joie aussi, de redire oui aussi. Donc, chers auditeurs, là, je pense aux auditeurs qui vous écoutaient, qui ne se sont peut-être pas plongés encore dans cette prière du chapelet pour égrener et dire c'est « Je vous salue Marie ». Il peut s'opérer aussi des libérations, il peut s'opérer au fond. On a commencé
0: énormément
1: la série en parlant de guérison, guérison du cœur, guérison intérieure, guérison du corps. Et nous terminons avec la Vierge Marie, cette puissance aussi du chapelet et des mystères, lieu aussi peut-être de grands passages de Jésus aussi dans la vie de chacun.
0: Oui, oui, tout à fait. Je crois qu'avec elle, Jésus prend toute sa place dans notre vie. Et j'aimerais dire, commencez doucement. Peut-être ça va être une dizaine par jour. Puis petit à petit, vous allez voir que vous y prendrez goût parce que la Sainte Vierge vous donnera cette grâce. Et comme le cordon ombilical, le rosaire va vous permettre de grandir spirituellement comme l'enfant grandit physiquement à travers ce cordon par sa maman. Donc vous verrez.
1: Alors, découvrez ou alors continuez à persévérer dans cette prière du rosaire. Et merci infiniment à vous, Alberto Malouf, médecin urgentiste, franco-libanais et puis cofondateur de l'association NDML. Continuez vos missions. Voilà.
0: Merci.
1: Continuez vos missions d'évangélisation. Voilà. Et puis, merci encore.
0: Merci à vous. Au revoir.

Bonjour à tous, Liliane sur Radio Grand Ciel pour l'émission Au fil de l'eau sous les ponts. Eh bien, nous allons changer de région pour aller dans les Alpes, où l'on trouve aussi beaucoup de ponts intéressants, même si parfois ils sont de dimensions modestes. Eh bien, voici le pont du Coq, situé sur la commune de La Brigue, dans les Alpes-Maritimes. Il s'agit d'un pont rompu ou coudé dont la construction remonte au XVe siècle. Au XVIIIe siècle, il a été emporté par une crue. On l'a reconstruit en 1710. C'est la famille Cometto, père et fils maçon, originaire de Lugano, en Suisse italienne, qui en a été chargé. Il a été réparé à plusieurs reprises en 1837, 1843, 1906, toujours à cause des crues. Il est curieux car son sol est caladé, ça veut dire que la chaussée est pavée de palets fluviatiles ou empierrés de pierres calcaires posées verticalement. C'est un pont uniquement piétonnier. Il est situé à proximité d'un four à chaux abandonné et d'un vieux moulin. L'édifice est inscrit au titre des monuments historiques le 3 novembre 1987. Dans le département des Alpes de Haute-Provence, voici le pont de la Reine Jeanne. On pense qu'il s'agit de la Reine Jeanne première de Naples, mais on n'en est pas sûr. Il existait déjà un pont à cet endroit en 1296. En 1676, la communauté du village Saint-Benoît demande à l'Assemblée de la province la reconstruction du pont qui sert au franchissement de la rivière de Coulon, affluent du Var. Le dossier est transmis à l'architecte de la province qui s'appelait Louis Vallon et on fait un devis en 1681, si bien que la construction est mise aux enchères en 1682. Elle est remportée par un maçon du Var qui s'appelait Garcin Pellet. Il construit le pont et la réception des travaux a lieu en 1685. Hélas, le pont s'écroule à cause, dit monsieur le maire, de l'entrepreneur. En décembre 1712, les commissaires réunis à Lambesque veulent refaire construire le pont. Les procureurs se rendent sur les lieux le 12 septembre 1714. En 1727, rien n'a encore été fait. Le 15 février 1728, alors une nouvelle enchère est lancée. Elle est remportée par un charpentier du nom de Joseph Blanc, habitant le Fugeret. La construction est terminée en 1729. L'édifice est inscrit au titre des monuments historiques le 19 janvier 1928. Un autre moulin des Alpes de Haute-Provence, le pont du Moulin, sur la commune de Thorame-Haute. Il enjambe le Verdon, affluent de la Durance. Il est construit avec deux arches inégales, l'une à 11 mètres au-dessus du Verdon et l'autre à 7 mètres seulement. Quand on regarde la photo, on voit vraiment que ça fait tout à fait dissemblant. Il a été construit dans la deuxième moitié du XVIIe siècle. Un archiviste, Raymond Tollier, dit que le pont est exceptionnel pour l'époque de sa construction entre 1685 et 1688. Il est connu sous plusieurs noms. Localement, souvent on l'appelle le pont romain, sans doute à cause de son arche principale. On le trouve aussi sous le nom de pont de Serpégier ou Serpège, du nom de la montagne à laquelle il donne accès. Enfin, pont de la Fabrique, puisqu'il se trouvait un moulin à farine à proximité. Moulin transformé en scierie, puis en fabrique de meubles, et il n'existe plus. En 2017, le pont est dans son état très dégradé, mais ses voûtes restent bien conservées. Cependant, il est dangereux de l'emprunter. Un arrêté municipal en interdit l'accès. La question de sa rénovation préoccupe la mairie et les associations de sauvegarde du patrimoine. En avril 2018, il est retenu comme site emblématique pour le financement par le loto du patrimoine voulu par le président de la République et soutenu par Stéphane Bern. Aujourd'hui, il ne dessert plus qu'un petit sentier mal entretenu qui permet d'accéder très difficilement à la montagne de Serpégier.

Passons dans le département des Alpes-Maritimes pour parler du pont de la Mariée ou pont du Saut de la Mariée. Il est situé sur la commune de Guillaume. Il franchit le Var. Alors pourquoi est-ce qu'on l'appelle comme ça? Eh bien, c'est à cause d'un fait divers qui s'est déroulé le 30 juillet 1927. Un couple de jeunes mariés est en voyage de noces. Ils décident au crépuscule de visiter les gorges et la voiture s'arrête au premier pont, qui s'appelait alors le pont du tramway. Une heure plus tard, le jeune époux remonte au village complètement affolé en déclarant que sa femme s'est penchée et est tombée. Et on retrouve le corps le lendemain. Bon, je vous passe les commentaires. Depuis, le pont a changé de nom. Remontons dans le temps. En 1909, un tracé est établi afin de créer une ligne de tramway, comme ça qu'il s'appelait avant, le pont du tramway, reliant le pont de Guédan sur la commune de Saint-Benoît au village de Guillaume. Les travaux commencent en 1910 et se terminent en 1923. Ce pont est l'un des premiers à être construit en béton armé en France. C'est le seul pont de la ligne qui compte de nombreux tunnels. Cette ligne déficitaire a été fermée en 1929 et les voies ferrées retirées en 1932. Nous voici maintenant dans les Hautes-Alpes sur le pont d'Asfeld. Il permet de relier Briançon au fort des Têtes, un ouvrage d'infanterie. Il franchit les gorges de la Durance pour relier les deux rives qui sont distantes de 40 mètres. Vauban a fait deux visites à Briançon. La première après l'attaque du duc de Savoie qui était entré dans ce qu'on appelle la Ligue d'Augsbourg en 1692. Je vous rappelle brièvement ce que c'était. C'est une alliance de la plus grande partie des pays européens contre Louis XIV. Et puis une seconde visite en temps de paix en 1700. Et c'est à la suite de celle-ci que Vauban rédige un nouveau projet de fortification pour la ville de Briançon. Dans ce projet, il est question d'un pont sur la Durance. Pendant la guerre de succession d'Espagne, qui a duré de 1701 à 1713, les ouvrages extérieurs prévus par Vauban sont construits en fascines. Ce qu'on appelle des fascines, ce sont des branchages entremêlés, garnis de terre. Le pont construit en 1708 n'est qu'un petit pont d'une seule travée auquel on accède par un sentier piétonnier. En 1720, il est décidé d'occuper les hauteurs. Le marquis d'Asfeld, c'est un militaire qui a succédé à Vauban, et Le Pelletier, qui est le directeur des fortifications, décide de faire construire un pont en maçonnerie. On décide alors de franchir la Durance par un pont d'une seule arche. Décision prise en 1729. Il a fallu d'abord tailler un chemin pour accéder au site, depuis Briançon. Pour monter l'arche de pierre, il faut réaliser un centre en bois sur lequel poser les pierres jusqu'au clavage de la voûte. Le clavage de la voûte, ça veut dire qu'on solidarise les deux parties qui ont été construites séparément. Pour faire le montage du cintre, on réalise un pont provisoire en bois pour le passage des ouvriers. Pendant que les ouvriers réalisaient le centre, des mineurs excavaient le rocher pour réaliser les culées, les extrémités contre lesquelles se repose le pont. Pour se prémunir des éclats pendant le tir de mine, les ouvriers ont imaginé un coffre spécial dans lequel ils se mettaient. La première pierre a été posée le 24 août 1730. L'ouvrage a été inauguré en 1734 au milieu de réjouissances. Au début, le pont porte le nom de pont de la communication, puis pont du diable, pour enfin prendre le nom de celui qui avait commandé sa construction, c'est-à-dire Vauban. L'ingénieur Eurians, dans son mémoire du 25 juin 1742, dit qu'on ne peut refuser à ce pont une espèce d'admiration par sa grandeur, son élévation et par sa construction sur des cintres de bois dans un emplacement des plus difficiles, sans qu'il soit arrivé aucun accident. Le 5 décembre 1988, le pont est classé au titre des monuments historiques et le 7 juillet 2008, il est classé au patrimoine mondial de l'UNESCO. Au revoir à tous.

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4: Commençons avec un film cannois qui valut cette année à Virginie Efira son prix d'interprétation, partagé avec Tao Okamoto, sa partenaire de Soudain, c'est le titre, réalisé par le japonais Ryusuke Hamaguchi. Ne soyez pas effrayés par la durée, 3h15. Directrice d'un EHPAD, Marie-Lou tente d'y instaurer une philosophie de soins basée sur l'écoute et la dignité, malgré la réticence d'une partie de ses équipes. Sa rencontre avec Marie, metteuse en scène japonaise, qui se bat contre un cancer, va bouleverser sa trajectoire. Les deux femmes engagent ensemble un combat pour rendre possible l'impossible. La version originale de Soudain est franco-japonaise et la bande-annonce donne très envie d'en voir davantage. Le scénario est inspiré d'un livre épistolaire « Quand la vie prend un tournant inattendu », correspondance entre la philosophe Makiko Miyano et l'anthropologue Mao Isono autour de la maladie et de la dégradation soudaine de la santé. Makiko Miyano est décédée en 2019 et dans la fiction, le personnage devient metteuse en scène de théâtre. C'est un tour de force, aucune des deux comédiennes ne joue dans sa langue maternelle, ou pas totalement. C'est ainsi que Virginie Efira a passé 2 mois complets à apprendre, à décoder les signes et les sons japonais, et l'équipe a posé ses caméras dans un véritable EHPAD. Le personnel et de nombreux résidents ont activement participé au tournage comme figurants. Comment lier histoire et science-fiction, c'est le pari de La fin de Oak Street, la rue des chênes, lorsqu'un mystérieux événement cosmique arrache Oak Street à sa paisible banlieue et la transporte vers un lieu inconnu. La famille Platt comprend vite qu'il leur faudra rester unis pour survivre, car leurs nouveaux voisins forment certes eux aussi une autre famille, mais pas évident d'établir de bonnes relations de voisinage. Ce sont des dinosaures qui envisagent à leur façon la fête des voisins. Le couple vedette est formé d'Anne Hathaway, toujours en salle dans l'Odyssée, et Ewan McGregor, qu'on n'avait pas vu depuis 2020 sur grand écran. La fin de Oak Street a bénéficié d'un solide budget de 85 millions de dollars. La comédie romantique de la semaine, c'est Juste pour une nuit de Will Gluck, qui fit tourner en 2023 Sydney Sweeney dans Tout sauf toi. L'action se déroule dans une société où les relations sexuelles avant mariage sont légales une seule nuit par an. Owen et Ali cherchent leur partenaire et on se doute bien que l'amour va triompher. Monica Barbaro, Ali, a fort bien incarné John Baez dans Un parfait inconnu, le biopic sur Bob Dylan. Quant au comédien Callum Turner, Info People, il est le mari de la reine de la pop britannique Dua Lipa. La comédie française de la semaine, c'est Tombé du ciel de Mohamed Hamidi, dont nous gardons le bon souvenir de Citoyen d'honneur avec Cadmerade. Cette fois, devant la caméra, l'humoriste Ilyes Jadel fait ses débuts au cinéma. Il est le co-auteur de Tombé du ciel et c'est un récit en partie autobiographique. Josiane Balasco, Fred Testo, Antoine Duléry et Jamel Debbouze, également producteurs, partagent le casting. Ilyes a raté 2 fois son bac. Exclu de son lycée, il doit intégrer le seul établissement qu'il accepte, le pensionnat catholique de Saint-Albert-le-Grand en Bourgogne, qui existe réellement, comme la caserne des gendarmes, également en Bourgogne la semaine dernière.
3: 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Le box-office.
4: Avec plus de 3 200 000 entrées en première semaine, Spider-Man The Brand New Day tisse une énorme toile et signe le meilleur démarrage de l'année et le 9e de tous les temps en France. Christopher Nolan poursuit remarquablement son odyssée. Les 5 millions seront franchis en 3e semaine. Enfin, avec 1,8 million en 4 semaines, Vaiana occupe la 3e place du podium. De la comédie française, à voir bien sûr, approche les 600 000 en 2 semaines. Toy Story 5 passe les 4 millions et les 2 parties de la bataille de Gaulle totalisent désormais 4,5 millions de spectateurs. 8 films du top 10 sont millionnaires, toute la profession doit savourer ce moment qui est vraiment exceptionnel. Si la canicule fait beaucoup de dégâts, elle enflamme positivement en revanche le box-office. Bon cinéma à toutes et à tous.
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0: Bonjour à tous, à la une de l'actualité, un nouvel incendie dans les Landes. 600 hectares ont été parcourus par les flammes à Luglon, à une cinquantaine de kilomètres au nord-ouest de Mont-de-Marsan. Environ 400 personnes ont été évacuées par précaution. Près de 300 pompiers et 8 moyens aériens sont mobilisés. La situation reste défavorable. Le vent pousse le feu vers le village. L'enquête avance après la mort de deux pompiers près de Bordeaux-Mérignac. Un mineur a été mis en examen après l'incendie du 21 juillet, au cours duquel leur camion avait été piégé par les flammes. Son frère aîné, également placé en garde à vue, a finalement été mis hors de cause. La canicule persiste en France. 75 départements sont toujours placés en vigilance orange aujourd'hui. Jusqu'à 40 degrés sont prévus dans le centre et en Île-de-France. Une baisse des températures commence à se dessiner par l'ouest avant de se poursuivre ce week-end. Des perturbations à prévoir chez EasyJet ce week-end. Une quarantaine de vols au départ de la France devraient être annulés demain en raison d'une grève des hôtesses et stewards. Les syndicats dénoncent une dégradation des conditions de travail. Un nombre similaire d'annulation est possible dimanche. À l'international, Donald Trump durcit encore les droits de douane. Cette fois, ce sont les drones importés qui sont visés. Jusqu'à 100% de taxes pour certains modèles lourds ou équipés de caméras thermiques, 25% pour les plus petits. L'objectif, soutenir l'industrie américaine et réduire la dépendance à la Chine. Ces taxes vont entrer pour la plupart en vigueur le 3 septembre. C'est la rentrée littéraire. 461 romans sont attendus entre la mi-août et le mois d'octobre. C'est un peu moins que l'an dernier, mais cette édition s'annonce particulièrement ouverte et variée, Julie Pierret.
1: Oui, et parmi les écrivains les plus attendus, Philippe Besson, François-Henri Désérable ou encore Amélie Nothomb. Son nouveau roman, d'ailleurs L'adolescence du perroquet, sort mercredi prochain. Premier tirage à plus de 150 000 exemplaires. Cette année, les histoires de famille laissent davantage de place aux récits d'évasion, historiques ou même fantastiques. 68 auteurs publieront également leur tout premier roman. Cette rentrée constitue surtout un rendez-vous crucial pour un secteur fragilisé. Les ventes de livres ont fortement reculé au premier semestre et plusieurs grandes enseignes connaissent des difficultés. Les éditeurs misent donc largement sur les auteurs francophones. 344 romans sont annoncés, tandis que le nombre de traductions étrangères continue de baisser.
0: Merci Julie. Pour terminer du sport, Florent Manaudou quitte les bassins. Le nageur français a annoncé hier sa retraite à 35 ans. Le frère de Laure Manaudou a été champion olympique sur le 50 mètres nage libre à Londres en 2012. Voilà pour l'actualité. Passez une belle matinée.
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3: Le génie du christianisme vous propose aujourd'hui le prophétisme politique d'Eugène d'Arc. Et pour évoquer cette question qui peut paraître un petit peu technique mais qui est passionnante, nous avons la chance et l'honneur de recevoir l'abbé Jacques Olivier. Bonjour père.
4: Bonjour.
3: Alors vous êtes l'auteur d'une grande et bonne thèse de doctorat qui heureusement a été publiée aux éditions du CERF en 2021, qui s'intitule « Le prophétisme politique et ecclésiastique de Jeanne d'Arc », donc une thèse extrêmement sérieuse, documentée. Vous êtes aussi docteur en théologie, vous êtes philosophe. Alors, une première question peut-être un peu provocante et qui vient de la Lorraine que j'étais. Jeanne d'Arc guerrière, je l'ai appris à l'école. Jeanne d'Arc martyr, je l'ai appris à l'église. Mais alors prophétesse, j'avoue que honnêtement, je ne vois pas. Alors comment avez-vous découvert que Jeanne pouvait être qualifiée de véritablement prophète ?
4: C'est une très bonne question et la réponse, c'est que quand on s'interroge sur la place de Dieu chez Jeanne d'Arc, c'est là qu'on arrive. Pourquoi ? Parce qu'on a dans l'histoire de Jeanne d'Arc, en tout cas comme catholique, eh bien cette place des voix, et donc Saint-Michel, Sainte-Catherine, Sainte-Marguerite, tout ce cortège angélique divin qui vient auprès de Jeanne d'Arc, et donc Dieu qui intervient. Et on peut se demander pourquoi.
3: Oui,
4: à quoi ça sert ? Pourquoi Dieu intervient dans l'histoire ?
3: Oui, c'est finalement une autre vision de Jeanne d'Arc que l'on voit souvent en tant qu'historien militaire, en tant qu'historien. On se débarrasse assez souvent. Enfin, moi, je me souviens de maîtres à l'université qui se débarrassent des voix en disant « Bon, en gros, on n'a rien à en dire. » Mais vous, vous êtes posé vraiment la question du pourquoi des voix.
4: Voilà. Oui, pourquoi Dieu interviendrait dans l'histoire ? Parce que que vous dites est juste. Mais si on élimine Dieu de l'équation, alors on ne comprend plus cette équation. Toutes les théories plus ou moins étonnantes et fausses historiquement sur un petit peu une Jeanne folle, illuminée, voire toutes les théories absurdes autour de la bâtardise ou de la survivance, tout ça en fait veut éliminer Dieu mais ne donne pas beaucoup de vraies explications.
3: Donc on revient au cœur finalement de la réalité historique et d'où la question que vous posiez, Dieu qui intervient dans l'histoire du côté des Français, pourquoi ? Est-ce que ce n'est pas un petit peu gênant ?
4: Eh bien oui, et c'est pour ça que Dieu n'intervient pas, désolé de donner cette réponse, pour aux côtés des Français.
3: Ah, très bien.
4: Et c'est pour ça qu'elle va être, que je suis arrivé à cette réponse de prophète, c'est que justement Dieu intervient dans l'histoire. Oui, et ça on l'a dans l'histoire de l'Ancien comme du Nouveau Testament, mais là on est dans une question finalement, de, dans ce 15e siècle, de légitimité dynastique, de pouvoir. Qui peut avoir le pouvoir? Alors il y a deux familles, on va dire, chrétiennes toutes les deux d'ailleurs, qui se disputent le pouvoir, à savoir les Anglo-Bourguignons et puis le parti armagnac ou français. Bon. Et finalement, qui est le plus légitime à avoir le pouvoir? Et on se dispute, et finalement, on pourrait dire avec le recul, indépendamment, j'espère ne choquer personne, mais en disant que finalement, ils ont tous des bons arguments pour ça, des deux côtés. C'est pas seulement les Français contre les Anglais. Et d'ailleurs, la population souffre de la guerre, mais c'est d'abord voilà, une question de pouvoir. Et c'est là que Jeanne intervient, et on peut se dire, mais Dieu n'intervient pas dans ces querelles-là d'habitude. Et il y a d'autres moments dans l'histoire de France, et du monde évidemment, où Dieu n'est pas intervenu, alors même qu'il y aurait pu y avoir des motifs. En tout cas, pas aussi directement. Mettons qu'au moment de la Révolution française, on a eu un changement dynastique fort entre la royauté d'abord et puis la Révolution ensuite. Et là, on n'a pas eu de messagère, d'envoyé de Dieu qui ait dit bah, « c'est celui-là qui a raison et l'autre qui a tort ». Pourquoi à ce moment-là?
3: Alors, qu'est-ce que vous avez découvert? Pourquoi Jeanne? Pourquoi cet enfant du peuple? Parce que, voilà, les biographies s'accordent au-delà de tous les délires divers et variés que vous avez évoqués, qu'on a vraiment la voix du peuple par l'intermédiaire de Jeanne. Qu'est-ce que ces voix angéliques nous disent? Qu'est-ce que Jeanne nous dit au 15e?
4: Alors, Jeanne, c'est effectivement une enfant du peuple. C'est une petite paysanne des marches de Lorraine, c'est-à-dire qui est au bord de la France, qui touche à la Lorraine, dans cette vallée de la Meuse. Et c'est vraiment une toute petite jeune fille, et on peut dire, je crois que c'est la première clé de Jeanne d'Arc, c'est que Dieu va agir à travers un moyen qui est faible, pour faire quelque chose de grand. C'est là qu'on voit l'action de Dieu, et c'est peut-être pour ça qu'on en parle encore 600 ans après, c'est dans cette disproportion de ce qui se passe.
3: Je pense qu'effectivement, on ne se rend pas compte aujourd'hui ce que pouvait être le rien d'une petite bergère ou d'une petite jeune fille au fin fond de la Lorraine dans un espace européen déchiré par la guerre. C'est moins que rien finalement.
4: Oui, c'est un tout petit village, Noremy, à l'époque, il y a peut-être, on dit, 5, voilà, je sais pas, peut-être 200 habitants environ, on n'est pas tout à fait sûr. On n'a pas beaucoup de traces écrites sur la vie à la campagne à cette époque-là. En tout cas, ça va changer sur Jeanne. On a beaucoup de sources après, à cause de ses procès, et on sait quand même ce qui s'est passé. Et là, un jour, eh bien, elle reçoit cette visite du ciel, et ça va durer pendant presque 5 années à Domrémy de formation, un peu dans le silence, un peu comme la vie cachée du Christ, où Saint-Michel, Sainte-Catherine, Sainte-Marguerite, il y a d'autres anges, hein, il y a un cortège angélique qui accompagne Saint-Michel, on sait qu'il y a également des apparitions de Saint-Gabriel à certains moments, et qui vont donner une certaine connaissance. La première chose qu'elles vont dire à Jeanne, on va t'apprendre à te gouverner. C'est-à-dire, il y a une forme d'éducation de Jeanne par le ciel, et qui va l'accompagner après, et finalement, toute la mission de Jeanne va être dans l'obéissance. Elle dira qu'il y a deux moments précis de désobéissance, mais tous les autres moments de sa vie, elle va obéir à ce que lui demande le ciel. Et ça, c'est très intéressant, c'est qu'on a à la fois l'humilité, une petite jeune fille, la simplicité, mais surtout l'obéissance dans tout ce qui se passe, et c'est pour ça qu'elle réussit et qu'il va y avoir cette épopée extraordinaire et aussi ce message extraordinaire, puisque c'est de ça qu'on va parler.
3: Oui. Alors, avant de parler du message, cette gouvernance, ça veut dire quoi? Transformer Jeanne en bonne chrétienne, mais elle devait peut-être l'être déjà pour avoir le privilège d'avoir ses voix, c'est l'entraîner à cette mission. Est-ce qu'on a une petite idée de ces années de silence et de formation?
4: Jeanne est très discrète sur le contenu de ses voix. Il y a sans doute de tout ça, il y a sans doute une intimité avec le ciel qui va grandir, cette obéissance. Jeanne n'est probablement pas informée à l'avance de tout ce qu'elle aura à faire, dans les grandes lignes, mais pas dans le détail. Ce qui est sûr, c'est qu'il y a cette intimité avec Dieu, sans doute cette confiance, cette proximité, et ça qui va la suivre toute sa vie.
3: Alors, prophétesse, c'est-à-dire qu'à un moment, il faut quand même sortir de ce silence. Alors, on connaît nos manuels d'histoire, vous avez aussi un numéro, ou plus exactement, un hors-série de L'Homme Nouveau de février 2024, qui s'intitule Jeanne d'Arc, une jeune sainte pour notre temps, et ce sera peut-être notre conclusion, qui reprend les éléments biographiques et puis toute cette épopée militaire qui est absolument, extraordinaire. À partir de quel quel moment on voit qu'elle devient prophète dans son histoire. C'est-à-dire pas simplement aller une jeune fille sur un cheval en train d'essayer de mobiliser les troupes, mais qu'il y a quelque chose d'autre.
4: Eh bien, la prophétie, hein, qu'est-ce que c'est ? C'est, on va peut-être définir le mot, ça va aider, je pense, les gens à comprendre, parce que dans l'idée de prophète, le même mot désigne des réalités assez différentes en français. La connaissance, je vais te donner une définition, c'est la connaissance donnée par Dieu à un individu pour qu'il transmette ses connaissances à un groupe plus ou moins vaste. D'accord. Donc en fait, Jeanne reçoit quelque chose de Dieu, mais ce n'est pas pour elle, c'est pour le donner aux autres. Et c'est ça être prophète, c'est on reçoit quelque chose de Dieu, et là on peut penser dans l'Ancien Testament à tous les grands prophètes, Isaïe, Nathan, Saint Jean-Baptiste, etc. Bon. Et qui disaient quelque chose venant de Dieu. Dans le Nouveau Testament, on ne dit pas des choses nouvelles sur Dieu, puisqu'on ne peut rien surajouter au Christ, évidemment. Mais dans le Nouveau Testament, on peut donner ce titre de prophète, par exemple à des gens comme Sainte Catherine de Sienne, Sainte Bernadette, même à Lourdes, quand la Sainte Vierge vient la voir, lui dit des choses, et bien quand elle va les transmettre, la Sainte Vierge dit « vous ferez passer à tout mon peuple », par exemple à la Sainte, voilà, quand on a cette transmission à d'autres, c'est ça, on pourrait dire, un message prophétique, au moins au sens large, et c'est en ce sens qu'on peut dire que Jeanne est prophète.
3: D'autant que, et corrigez-moi vraiment si je me trompe, l'éducation d'une bergère au fin fond de la Lorraine ne permet pas peut-être de rendre compte de tout ce dont Jeanne d'Arc parle lors de sa courte vie. Le simple fait que ce qu'elle dit peut-être au cours de sa vie n'est pas résumable finalement à quelque chose qu'elle aurait pu peut-être lire ou entendre en Lorraine. Peut-être une preuve que là on touche, on peut pas enlever Dieu de l'équation, comme vous le disiez.
4: Il y a une disproportion énorme entre Jeanne qui dit à son procès avoir appris sur les genoux de sa mère seulement le pater et la veille, notre père, je vous salue Marie, donc vraiment les minima des fondamentaux de la foi. Peut-être elle est pieuse, elle va à l'église, elle a entendu sans doute le prône l'une ou l'autre homélie, et c'est tout, elle ne sait ni lire ni écrire à Don Rémy, bien évidemment, et elle va être appelée à parler au roi, au prince, elle va être amenée à parler durant son procès à des hautes autorités de l'Église, et finalement à parler d'égal à égal. Et ça, c'est tout à fait étonnant, cette connaissance qu'elle a et qu'elle va transmettre, qu'elle va partager.

0: Nous avons le bonheur d'écouter l'abbé Jacques Olivier, auteur d'une thèse de doctorat, Le prophétisme politique et ecclésial de Jeanne d'Arc, paru en 2021 aux éditions Cerf, plus accessible peut-être, en tout cas dans une première lecture, dans le hors-série de L'Homme Nouveau intitulé Jeanne d'Arc. Vous avez publié dans cet ouvrage des articles qui permettent au moins une première approche de cette problématique très forte. Alors, Jeanne prophétesse, on a compris avant la pause que c'est une des découvertes finalement de votre travail. De manière brutale, qu'est-ce qu'elle nous dit? Et qu'est-ce qu'elle dit finalement à ces rois, à ces seigneurs auxquels elle parle finalement d'égal à égal, de manière très étonnante pour l'historien qui enlèverait Dieu de l'équation?
1: Alors l'historien, comme on l'a dit, s'attache d'abord aux signes, donc il regarde les victoires, les batailles. On pourrait dire quelque part, il regarde l'épopée extraordinaire, les signes qu'elle a pu donner, qu'on pourrait qualifier de presque miraculeux, en tout cas extraordinaire, étonnant, toutes ces victoires en dehors du cours habituel de l'histoire.
0: Je me souviens d'un événement qui a donné naissance aux hors-série que je mentionne, avec des militaires, y compris des généraux, qui s'étonnaient de l'art militaire de Jeanne d'Arc en disant « mais c'est pas possible qu'une simple bergère soit plus douée en stratégie militaire que nous ». Ils étaient presque vexés d'ailleurs.
1: Et c'est un sujet étudié à l'école de guerre. Voilà. Donc oui, tout à fait. On regarde souvent ce morceau-là et pas forcément beaucoup ce qu'elle a dit, alors que cette épopée extraordinaire, quelque part, c'est un petit peu sa crédibilité. Ouais. Et on devrait l'écouter parce qu'elle a montré qu'elle était un témoin crédible qui venait de Dieu. Chez tous les prophètes, vous devez avoir des signes, des miracles, ou des prédictions, des annonces d'événements futurs, qui appuient en fait cette autorité du prophète pour qu'on les écoute. Et finalement, Jeanne, alors quel est son message? Elle va parler, on va dire principalement d'abord, dans une première partie de sa vie, au roi, au pouvoir qui est un petit peu en train de se disputer. On se rappelle cette querelle dynastique qu'on a évoquée. Qui reçoit le pouvoir? Question importante d'ailleurs pour nous aujourd'hui.
0: C'est ce que j'allais dire, on est au 15e siècle, mais finalement elle a peut-être aussi des choses à nous dire aujourd'hui, ou peut-être à nos gouvernants.
1: Dans les plus grandes écoles, en tout cas, je pense à Sciences Po, etc., on se pose cette question de la légitimité du pouvoir, et c'est vraiment ça qui est au cœur de sa mission. Alors, la réponse qu'apporte Jeanne, n'est pas forcément celle qu'on apporterait aujourd'hui. En tout cas, celle qu'elle vient donner tient en une phrase, qui est « De par le roi du ciel ».
0: Ah.
1: On pourrait résumer, si vous voulez, ce message prophétique en une phrase. J'essaye d'être... On va l'expliquer, évidemment.
0: Oui, c'est ce...
1: Mais cette phrase « De par le roi du ciel », c'est-à-dire toi, Charles, qu'elle va appeler le dauphin, c'est-à-dire le prétendant au trône, et non pas le roi, tant qu'il n'est pas sacré, ton pouvoir, un vrai pouvoir, est donné par Dieu. Et Dieu m'envoie auprès de toi parce qu'il veut bien que ce soit toi le roi, à condition que tu lui fasses confiance.
0: D'accord, donc en fait, elle n'est pas du tout là, et Dieu n'est pas là pour trancher une querelle dynastique et des arguties juridiques ou de lignage. C'est peut-être de rappeler, alors, corrigez-moi encore une fois si je me trompe, que le vrai pouvoir vient de Dieu et de Dieu seul.
1: Tout à fait, en tout cas dans cette perspective de chrétienté du 15e siècle, on est dans un moment où on commence à se poser justement cette question de l'hérédité, de la loi. Est-ce que c'est pas davantage la loi d'être roi, fils du roi, mais qui est le plus fils? C'est le premier fils, le deuxième fils, mais est-ce que les filles sont légitimes aussi?
0: Bon. Est-ce que ça peut passer par les filles, les cousins, etc.? Donc là ça devenait très compliqué.
1: On se pose cette question de l'hérédité, voilà, de la loi héréditaire. Aujourd'hui, d'une manière plus moderne, on se poserait la question, par exemple, de la démocratie, le pouvoir du peuple, de l'élection.
0: Alors, je ne suis pas sûr qu'à Sciences Po Paris, l'idée que tout ça vienne de Dieu soit très très populaire, effectivement.
1: C'est ça. Dans d'autres moments de l'histoire, on a pu se poser la question, ou plus exactement, s'est imposé le droit du plus fort.
0: Oui.
1: J'ai la plus grande armée, le plus d'argent, et c'est ça qui me donne le pouvoir. Jeanne ne vient pas dire ça. Elle vient dire que le pouvoir est donné par Dieu, et donc que ce qui fait le roi, c'est le sacre. Et on voit bien que s'il faut passer par Orléans pour en quelque sorte, parce qu'il y a urgence, et parce que ça va être un signe, cette victoire, qu'il faut l'écouter, la chose qui est son leitmotiv et qui va arriver très très vite, seulement 3 mois après Orléans, donc le 17 juillet, on va avoir ce sacre à Reims, elle emmène, elle force presque, enfin elle pousse, elle insiste pour que le roi aille se faire sacré.
0: Et pourquoi le roi, ou en tout cas le dauphin en l'occurrence à cette époque, pouvait éprouver quelques réticences à ce sacre? Parce qu'on a l'impression que Jeanne, effectivement, le prend par la main et lui force la main.
1: Alors, ce n'est pas des réticences. C'est plutôt que le sacre commence à apparaître dans ces querelles un petit peu de légistes comme quelque chose de secondaire. Donc, ça tombe presque un peu en désuétude. Alors, bien sûr, on y va, mais ce n'est plus la chose principale et première.
0: D'accord, donc on est dans une royauté, elle est presque moderne d'une certaine manière, où on est du côté de la loi et de l'hérédité, et on perd la dimension religieuse, sacrée, ce n'est plus le lieutenant de Dieu sur terre au sens littéral du terme.
1: Tout à fait, on peut dire en ce sens que le 15e est une forme de tournant, le 15e siècle est une sorte de tournant dans entre la perspective sacrale de la chrétienté médiévale et une perspective plus moderne qui va finalement s'établir à partir principalement de la Renaissance et qui conduit à ce que nous connaissons aujourd'hui. Et donc finalement, ça commence à tomber en désuétude. Et c'est intéressant de voir que dans cette querelle de légitimité, aucun des deux, ni le souverain, le prétendant anglo-bourguignon, ni le prétendant armagnac français, n'a souhaité se faire sacrer. Sachant que chacun des deux a la moitié de ce qu'il faut. Donc ils auraient chacun pu bricoler un sacre pour se donner une forme de légitimité, et aucun des deux ne l'a fait.
0: Alors quand vous dites la moitié de ce qu'il faut, qu'est-ce qu'il faut pour qu'un sacre soit valide d'une certaine manière ?
1: Eh bien, le sacre, c'est une onction donnée par l'Église dans un certain cadre, avec un certain rituel à l'époque. Et pour ce qui concerne la France, dans d'autres pays ça pourrait être autrement, en France, le sacre est fait par l'archevêque de Reims, donc dans la cathédrale de Reims, donc il y a une personne qui est l'évêque qui consacre, si vous voulez, et puis un lieu, la cathédrale de Reims, et puis on a un cérémonial qui inclut ce qu'on appelle les régalias, donc je parle la couronne, le sceptre, la main de justice, etc.
0: C'est une question totalement idiote. Est-ce que pour l'Église, le sacre est une forme de sacrement ? Est-ce que ça va jusque-là ? Qui serait uniquement réservé d'ailleurs à la royauté ? Ou est-ce qu'on est dans quelque chose de plutôt de l'ordre de la bénédiction ? Quel est le statut exact ?
1: Alors, la question se pose au Moyen-Âge. Oui. On va dire, en tout cas au XVe siècle, elle est encore un peu ouverte. Pour nous, elle ne l'est plus. On pourrait répondre aujourd'hui que ce n'est pas un sacrement, que c'est un sacramental, une bénédiction. À l'époque, la question s'est un petit peu posée, parce qu'effectivement, en tout cas pour la France, le sacre du roi de France ressemble vraiment de très près au sacre d'un évêque, si vous voulez. Et on a pu appeler ça le 8e sacrement de manière impropre. Mais enfin, en tout cas, on voit bien que ça ressemble. C'est vraiment Dieu, on va dire le Christ plus exactement, le Christ roi, qui, comme roi du ciel et de la terre, délègue une partie de son pouvoir au roi de France, qui est donc appelé de fait le lieutenant, le tenant-lieu, celui qui... On ne dit pas le vicaire, on dit le lieutenant, on dira vicaire pour le pape.
0: Pour le pape, parce que ne mélangeons quand même pas tout de suite le politique et le religieux.
1: Qui est donc le lieutenant de Dieu pour cette terre de France. Et c'est marqué par le sacre. Alors je disais, Charles VII, il a la moitié, parce que dans ses fidèles à Bourges, à la cour de Bourges, il y a l'évêque de Reims, qui s'appelle Regnault de Chartres. Je suis désolé, il ne s'appelle pas Regnault de Reims, mais enfin bon. Voilà, en tout cas, donc lui, il a dans ses valises celui qui pourrait donner l'onction. Et le prétendant anglo-bourguignon, il a la cathédrale de Reims et les régalias.
0: Ah oui, d'accord, donc vraiment la moitié.
1: Chacun a la moitié. Donc chacun aurait pu se faire un petit sacre dans son coin en disant, c'est moi qui ai raison.
0: Voilà,
1: et aucun des deux n'a pensé que c'était déterminant dans cette querelle dynastique.
0: D'accord.
1: Alors... Et c'est là quelque chose de profond chez Jeanne, quand elle vient dire, mais ce qui est important et ce qui va faire le roi, c'est le sacre. Et toute son épopée militaire, et le roi, le roi, plutôt le dauphin Charles, il accepte. En fait, il dit d'accord. Il dit d'accord, je fais confiance à Dieu. Ça se passe assez tôt dans la mission de Jeanne, 2-3 jours après son arrivée à Chinon. Jeanne l'a convaincue par ce qu'elle lui a dit, quelques secrets qu'elle lui a révélés, etc.
0: Alors, on peut préciser que personne ne sait vraiment ce que Jeanne a dit au dauphin pour être convaincue. Parce que là aussi, on a toute une littérature qui explique ce qu'ils se sont dit. On n'a aucune source, on ne sait pas.
1: Il n'y a pas de certitude. Voilà. Il y a un témoignage néanmoins qui dit que Jeanne aurait, je mets au conditionnel puisqu'il y a un seul témoignage qui n'est pas certain, que Jeanne aurait révélé au roi certains secrets d'une prière qu'il aurait pu faire. Le contenu de la prière, on n'en sait rien. En tout cas, elle a su convaincre qu'elle venait de Dieu en lui disant des choses qui l'ont touchée. Et là, elle va obtenir de lui qu'il offre son royaume à Dieu, qu'il lui consacre, c'est ce qu'on appelle la donation du royaume à Dieu. Donc le dauphin donne son royaume et en fonction de ça, comme il l'a fait, et comme il accepte que ce soit bien Dieu qui est le vrai roi de France, eh bien Dieu, en échange, va lui donner, si vous voulez, la victoire. Et là, on aura l'épopée extraordinaire de Jeanne d'Arc, Orléans, toute la chevauchée de Reims. On part quand même, et en trois semaines, on va une conquête de trois villes, d'un territoire immense, jusqu'à l'ouverture des portes de Reims, et le sacre le 17 juillet, une épopée tout à fait extraordinaire, qui est presque, quand on regarde de près, presque plus impressionnante, on ne le raconte pas souvent, mais plus impressionnante que la libération d'Orléans.
0: Oui, tout à fait.
1: Parce que c'est une conquête très importante, et à l'époque, prendre une ville, on voit bien, les Anglais mettent des mois à prendre Rouen, mettent des mois à prendre Orléans, et là, déjà, dans quelques jours, elle prend Châlons, Troyes et Reims.
0: Et qui plus est, à cheval, et je me souviens effectivement des cavaliers émérites qui disaient, en évoquant cette épopée, qu'il faut imaginer une jeune femme physiquement en train de traverser toute la France en plein milieu de l'occupation bourguignonne, anglo-bourguignonne, pour réussir cet exploit.
1: Avec une armée, une dimension logistique, effectivement, tout à fait incroyable. Et donc on voit bien que ça dépasse, on pourrait dire, les lois militaires de l'époque. Donc on est au cœur de cette mission, de ce message. On peut parler de miracle, miracle, oui, je crois. On pourrait dire que son épopée extraordinaire est dans l'ensemble un miracle, et c'est bien ça que l'on contemple, je crois, dans la plupart des livres et de si on s'étonne autour de Jeanne d'Arc.
0: Alors, on comprend bien le cœur du message, j'allais dire, au XVe siècle, qui explique miraculeusement, finalement, le dauphin devenu roi et reconquérant ses terres. Est-ce que cette prophétie, ce rôle de prophète politique, se limite au XVe siècle? Est-ce qu'elle a quelque chose à nous dire aujourd'hui? Peut-être question un peu glissante, mais qui me paraît importante.
1: Eh bien, la question de l'autorité, du pouvoir, oui, qui est au service du bien commun, ce pouvoir du roi qui est au service de son peuple, hein, c'est pas un pouvoir de dictature, c'est un pouvoir de service. Bien sûr que cette mission de Jeanne, ce pouvoir qui est donné par Dieu pour cela, ça pourrait donner une orientation, sans doute encore aujourd'hui, où évidemment on se pose parfois la question de qu'est-ce qui fédère, qu'est-ce qui rassemble les gens, qu'est-ce qui rassemble un peuple sous une autorité et qui fait que cette autorité bonne puisse être acceptée. Alors là, il y a certainement des choses à relire, et ce qui était vrai au XVe siècle, enfin, pour ma part, je crois, elle est toujours aujourd'hui, même si le contexte a changé.
0: Oui, parce que c'est vrai que Jeanne d'Arc n'a été canonisée qu'en 1920, est une patronne secondaire de la France, finalement, depuis seulement le XXe siècle. On a quand même l'impression qu'il faut revenir au message de Jeanne dans les périodes de crise, et c'est peut-être une période aujourd'hui qui mériterait d'une relecture attentive de l'épopée de Jeanne.
1: Oui, sans doute. Et on a besoin de Jeanne d'Arc aujourd'hui. On voit dire qu'elle est beaucoup invoquée, parfois même récupérée un peu trop, et pour des choses qu'elle n'a pas faites et pas dites.

0: Dieu ne l'avait pas promis. Dieu avait promis deux autres grandes victoires en moins de 2 ans, donc, qui étaient la libération totale du royaume et le retour du duc d'Orléans. Et ça n'arrive pas. Et ça n'arrive pas parce que le roi, quelque part, se détourne. Et il voudrait bien que Jeanne devienne plutôt soldat du roi. C'est ce qui est un petit peu le signe de ce qu'il lui donne comme arme, d'ailleurs, qui à sa famille, en tout cas. Et alors que Jeanne, elle, veut toujours être soldat de Dieu, être au service du roi du ciel. C'est ça qu'elle apporte. Elle n'est pas au service directement du roi lui-même.
1: Merci infiniment, Père Jacques-Olivier. Prophétisme politique et ecclésial de Jeanne d'Arc. Jeanne d'Arc, une sainte pour notre temps et un message qu'on devrait effectivement méditer. Merci à notre technicien et à la semaine prochaine.
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0: Au nom du Père, et du Fils, et du Saint-Esprit. Amen. Je crois en Dieu, le Père Tout-Puissant, Créateur du ciel et de la terre, et en Jésus-Christ, son Fils unique, notre Seigneur, qui a été conçu du Saint-Esprit, est né de la Vierge Marie, a souffert sous Ponce Pilate, a été crucifié, est mort et a été enseveli, est descendu aux enfers. Le troisième jour est ressuscité des morts, est monté aux cieux, est assis à la droite de Dieu le Père Tout-Puissant, d'où il viendra juger les vivants et les morts.
1: Je crois en l'Esprit Saint, à la Sainte Église catholique, à la communion des saints, à la rémission des péchés, à la résurrection de la chair, à la vie éternelle. Amen.
0: Nous prions pour toute l'Église, pour notre pape Léon XIV, pour notre évêque Mathieu Dupont, pour tous les prêtres, pour tous les laïcs, pour tous les consacrés. Notre Père qui es aux cieux, que ton nom soit sanctifié, que ton règne vienne, que ta volonté soit faite sur la terre comme au ciel.
1: Donne-nous aujourd'hui notre pain de ce jour. Pardonne-nous nos offenses, comme nous pardonnons aussi à ceux qui nous ont offensés. Et ne nous laisse pas entrer en tentation, mais délivre-nous du mal. Amen.
0: Je vous salue, Marie, pleine de grâce. Le Seigneur est avec vous. Vous êtes bénie entre toutes les femmes. Et Jésus, le fruit de vos entrailles, est béni.
2: Sainte Marie,
1: Mère de Dieu, priez pour nous, pauvres pécheurs, maintenant et à l'heure de notre mort. Amen.
0: Je vous salue, Marie, pleine de grâce. Le Seigneur est avec vous. Vous êtes bénie entre toutes les femmes. Et Jésus, le fruit de vos entrailles, est béni.
1: Sainte Marie, Mère de Dieu, priez pour nous, pauvres pécheurs, maintenant et à l'heure de notre mort. Amen.
0: Je vous salue, Marie, pleine de grâce. Le Seigneur est avec vous. Vous êtes bénie entre toutes les femmes, et Jésus, le fruit de vos entrailles, est béni.
1: Sainte Marie, Mère de Dieu, priez pour nous, pauvres pécheurs, maintenant et à l'heure de notre mort. Amen.
0: Gloire soit au Père, au Fils et au Saint-Esprit,
1: comme il était au commencement, maintenant et toujours, et dans les siècles des siècles. Amen.
0: En union de prière avec vous tous, chers auditeurs de Radio Fidélité Mayenne, confions ce matin tout à Marie. Toutes vos prières, toutes celles qui sont dans vos cœurs, prions les uns pour les autres et surtout les uns avec les autres. Vierge Marie, nous prions à toutes vos intentions dans le monde entier. Nous vous confions la paix dans les nations, dans les familles, dans les couples, pour aider ceux qui souffrent de la sécheresse,

0: qui sont professionnels, pour éviter les feux, pour aider les pompiers, pour ceux qui sont en vacances et ceux qui ne partent pas, ceux qui sont seuls, âgés, malades, en dépression. Nous te remercions, Vierge Marie, pour une grâce reçue tant espérée. Nous te confions Pauline qui a perdu sa maman et Guy qui a perdu sa femme. Accorde-leur le cadeau de la foi. Nous te confions Brigitte et Serge. Marie-Claude, viens la guérir et la soutenir. Pour tous ceux qui souffrent d'un cancer, nous te confions Laurent, Michel et Mamie Odette. Seigneur, accueille Karine auprès de toi et soutiens toute sa famille. Vierge Marie, nous te confions tous les malades, tous nos malades, les pécheurs, les mourants, les âmes du purgatoire. Soutiens de ton amour de maman toutes les familles dans la souffrance et les personnes qui seront inhumées aujourd'hui. Nous te remercions, Vierge Marie, pour toutes les grâces que tu as la bonté de nous accorder.
1: Premier mystère douloureux, l'agonie de Jésus au jardin des Oliviers. Le curé d'Ars se disait, au jardin, Jésus a pensé à chacun de nous. C'est pour nous qu'il a pleuré du sang. Dans la solitude, Jésus porte tout le poids du monde. Il voit nos peurs, nos souffrances, nos découragements. Il accepte tout par amour. Jésus, dans ton agonie, soutient ceux qui vivent la nuit de l'âme.
2: Vierge Marie, viens prendre sous ta protection les prêtres âgés, malades, ceux qui se croient inutiles, sois toujours avec eux. Notre Père qui es aux cieux, que ton nom soit sanctifié, que ton règne vienne, que ta volonté soit faite sur la terre comme au ciel.
3: Donne-nous aujourd'hui notre pain de ce jour. Pardonne-nous nos offenses, comme nous pardonnons aussi à ceux qui nous ont offensés. Et ne nous laisse pas entrer en tentation, mais délivre-nous du mal. Amen.
2: Je vous salue Marie, pleine de grâce. Le Seigneur est avec vous. Vous êtes bénie entre toutes les femmes, et Jésus, le fruit de vos entrailles, est béni.
3: Sainte Marie, Mère de Dieu, priez pour nous, pauvres pécheurs, maintenant et à l'heure de notre mort. Amen.
2: Je vous salue, Marie, pleine de grâce. Le Seigneur est avec vous. Vous êtes bénie entre toutes les femmes, et Jésus, le fruit de vos entrailles, est béni.
3: Sainte Marie, Mère de Dieu, priez pour nous, pauvres pécheurs, maintenant et à l'heure de notre mort. Amen.
2: Je vous salue Marie, pleine de grâce. Le Seigneur est avec vous. Vous êtes bénie entre toutes les femmes, et Jésus, le fruit de vos entrailles, est béni.
3: Sainte Marie, Mère de Dieu, priez pour nous pauvres pécheurs, maintenant et à l'heure de notre mort. Amen.
2: Je vous salue Marie, pleine de grâce. Le Seigneur est avec vous. Vous êtes bénie entre toutes les femmes, et Jésus, le fruit de vos entrailles, est béni.
3: Sainte Marie, Mère de Dieu, priez pour nous, pauvres pécheurs, maintenant et à l'heure de notre mort. Amen.
2: Je vous salue, Marie, pleine de grâce. Le Seigneur est avec vous. Vous êtes bénie entre toutes les femmes, et Jésus, le fruit de vos entrailles, est béni.
3: Sainte Marie, Mère de Dieu, priez pour nous, pauvres pécheurs, maintenant et à l'heure de notre mort. Amen.
2: Je vous salue Marie, pleine de grâce, le Seigneur est avec vous. Vous êtes bénie entre toutes les femmes, et Jésus, le fruit de vos entrailles, est béni.
3: Sainte Marie, Mère de Dieu, priez pour nous pauvres pécheurs, maintenant et à l'heure de notre mort. Amen.
2: Je vous salue Marie, pleine de grâce, le Seigneur est avec vous. Vous êtes bénie entre toutes les femmes, et Jésus, le fruit de vos entrailles, est béni.
3: Sainte Marie, Mère de Dieu, priez pour nous, pauvres pécheurs, maintenant et à l'heure de notre mort. Amen.
2: Je vous salue, Marie, pleine de grâce, le Seigneur est avec vous. Vous êtes bénie entre toutes les femmes, et Jésus, le fruit de vos entrailles, est béni.
3: Sainte Marie, Mère de Dieu, priez pour nous, pauvres pécheurs, maintenant et à l'heure de notre mort. Amen.
2: Je vous salue Marie, pleine de grâce. Le Seigneur est avec vous. Vous êtes bénie entre toutes les femmes, et Jésus, le fruit de vos entrailles, est béni.
3: Sainte Marie, Mère de Dieu, priez pour nous pauvres pécheurs, maintenant et à l'heure de notre mort. Amen.
2: Je vous salue Marie, pleine de grâce. Le Seigneur est avec vous. Vous êtes bénie entre toutes les femmes, et Jésus, le fruit de vos entrailles, est béni.
3: Sainte Marie, Mère de Dieu, priez pour nous, pauvres pécheurs, maintenant et à l'heure de notre mort. Amen.
2: Gloire au Père, au Fils et au Saint-Esprit.
3: Comme il était au commencement, maintenant et toujours, et dans les siècles des siècles. Amen.

0: Deuxième mystère douloureux, la flagellation. Le curé d'Ars disait « Le péché blesse le cœur de Jésus plus que les coups. Les fouets déchirent son corps innocent. Mais il offre ses blessures pour guérir les nôtres. Le curé d'Ars contemplait dans ses plaies la source de toute miséricorde. Jésus, par tes blessures, guéris nos blessures, visibles et invisibles. » Notre Père qui es aux cieux, que ton nom soit sanctifié, que ton règne vienne, que ta volonté soit faite sur la terre comme au ciel.
1: Donne-nous aujourd'hui notre pain de ce jour. Pardonne-nous nos offenses, comme nous pardonnons aussi à ceux qui nous ont offensés. Et ne nous laisse pas entrer en tentation, mais délivre-nous du mal. Amen.
0: Je vous salue Marie, pleine de grâce. Le Seigneur est avec vous. Vous êtes bénie entre toutes les femmes. Et Jésus, le fruit de vos entrailles, est béni.
1: Sainte Marie, Mère de Dieu, priez pour nous pauvres pécheurs, maintenant et à l'heure de notre mort. Amen.
0: Je vous salue Marie, pleine de grâce. Le Seigneur est avec vous. Vous êtes bénie entre toutes les femmes. Et Jésus, le fruit de vos entrailles, est béni.
1: Sainte Marie, Mère de Dieu, priez pour nous pauvres pécheurs, maintenant et à l'heure de notre mort. Amen.
0: Je vous salue Marie, pleine de grâce. Le Seigneur est avec vous. Vous êtes bénie entre toutes les femmes. Et Jésus, le fruit de vos entrailles, est béni.
1: Sainte Marie, Mère de Dieu, priez pour nous pauvres pécheurs, maintenant et à l'heure de notre mort. Amen.
0: Je vous salue, Marie, pleine de grâce. Le Seigneur est avec vous. Vous êtes bénie entre toutes les femmes. Et Jésus, le fruit de vos entrailles, est béni.
1: Sainte Marie, Mère de Dieu, priez pour nous pauvres pécheurs, maintenant et à l'heure de notre mort. Amen.
0: Je vous salue, Marie, pleine de grâce. Le Seigneur est avec vous. Vous êtes bénie entre toutes les femmes. Et Jésus, le fruit de vos entrailles, est béni.
1: Sainte Marie, Mère de Dieu, priez pour nous, pauvres pécheurs, maintenant et à l'heure de notre mort. Amen.
0: Je vous salue, Marie, pleine de grâce. Le Seigneur est avec vous. Vous êtes bénie entre toutes les femmes, et Jésus, le fruit de vos entrailles, est béni.
1: Sainte Marie, Mère de Dieu, priez pour nous pauvres pécheurs, maintenant et à l'heure de notre mort. Amen.
0: Je vous salue, Marie, pleine de grâce. Le Seigneur est avec vous. Vous êtes bénie entre toutes les femmes, et Jésus, le fruit de vos entrailles, est béni.
1: Sainte Marie, Mère de Dieu, priez pour nous, pauvres pécheurs, maintenant et à l'heure de notre mort. Amen.
0: Je vous salue, Marie, pleine de grâce. Le Seigneur est avec vous. Vous êtes bénie entre toutes les femmes, et Jésus, le fruit de vos entrailles, est béni.
1: Sainte Marie, Mère de Dieu, priez pour nous, pauvres pécheurs, maintenant et à l'heure de notre mort. Amen.
0: Je vous salue, Marie, pleine de grâce. Le Seigneur est avec vous. Vous êtes bénie entre toutes les femmes, et Jésus, le fruit de vos entrailles, est béni.
1: Sainte Marie, Mère de Dieu, priez pour nous, pauvres pécheurs, maintenant et à l'heure de notre mort. Amen.
0: Je vous salue, Marie, pleine de grâce. Le Seigneur est avec vous. Vous êtes bénie entre toutes les femmes, et Jésus, le fruit de vos entrailles, est béni.
1: Sainte Marie, Mère de Dieu, priez pour nous, pauvres pécheurs, maintenant et à l'heure de notre mort. Amen.
0: Gloire au Père, au Fils et au Saint-Esprit,
1: comme il était au commencement, maintenant et toujours, et dans les siècles des siècles. Amen.

0: Troisième mystère douloureux, le couronnement d'épines. Le curé d'Ars disait « L'orgueil est notre plus grand ennemi. Regardez Jésus humilié et apprenez l'humilité. » Jésus accepte d'être bafoué, insulté, ridiculisé. Il répond à la haine par la douceur. Il transforme l'humiliation en amour. Jésus humilié rend nos cœurs doux et humbles comme le tien.
1: Notre Père qui es aux cieux, que ton nom soit sanctifié, que ton règne vienne, que ta volonté soit faite sur la terre comme au ciel.
2: Donne-nous aujourd'hui notre pain de ce jour. Pardonne-nous nos offenses, comme nous pardonnons aussi à ceux qui nous ont offensés. Et ne nous laisse pas entrer en tentation, mais délivre-nous du mal. Amen.
1: Pour un papy parti avec ses petits-enfants en vacances. Notre Père qui es aux cieux, que ton nom soit je vous salue Marie, pleine de grâce. Le Seigneur est avec vous. Vous êtes bénie entre toutes les femmes, et Jésus, le fruit de vos entrailles, est béni.
2: Sainte Marie, Mère de Dieu, priez pour nous, pauvres pécheurs, maintenant et à l'heure de notre mort. Amen.
1: Je vous salue, Marie, pleine de grâce, le Seigneur est avec vous. Vous êtes bénie entre toutes les femmes, et Jésus, le fruit de vos entrailles, est béni.
2: Sainte Marie, Mère de Dieu, priez pour nous, pauvres pécheurs, maintenant et à l'heure de notre mort. Amen.
1: Je vous salue, Marie, pleine de grâce. Le Seigneur est avec vous. Vous êtes bénie entre toutes les femmes, et Jésus, le fruit de vos entrailles, est béni.
2: Sainte Marie, Mère de Dieu, priez pour nous, pauvres pécheurs, maintenant et à l'heure de notre mort. Amen.
1: Je vous salue, Marie, pleine de grâce. Le Seigneur est avec vous. Vous êtes bénie entre toutes les femmes, et Jésus, le fruit de vos entrailles, est béni.
2: Sainte Marie, Mère de Dieu, priez pour nous, pauvres pécheurs, maintenant et à l'heure de notre mort. Amen.
1: Je vous salue, Marie, pleine de grâce. Le Seigneur est avec vous. Vous êtes bénie entre toutes les femmes, et Jésus, le fruit de vos entrailles, est béni.
2: Sainte Marie, Mère de Dieu, priez pour nous, pauvres pécheurs, maintenant et à l'heure de notre mort. Amen.
1: Je vous salue, Marie, pleine de grâce. Le Seigneur est avec vous. Vous êtes bénie entre toutes les femmes, et Jésus, le fruit de vos entrailles, est béni.
2: Sainte Marie, Mère de Dieu, priez pour nous, pauvres pécheurs, maintenant et à l'heure de notre mort. Amen.
1: Je vous salue, Marie, pleine de grâce. Le Seigneur est avec vous. Vous êtes bénie entre toutes les femmes, et Jésus, le fruit de vos entrailles, est béni.
2: Sainte Marie, Mère de Dieu, priez pour nous, pauvres pécheurs, maintenant et à l'heure de notre mort. Amen.
1: Je vous salue, Marie, pleine de grâce. Le Seigneur est avec vous. Vous êtes bénie entre toutes les femmes, et Jésus, le fruit de vos entrailles, est béni.
2: Sainte Marie, Mère de Dieu, priez pour nous, pauvres pécheurs, maintenant et à l'heure de notre mort. Amen.
1: Je vous salue, Marie, pleine de grâce. Le Seigneur est avec vous. Vous êtes bénie entre toutes les femmes, et Jésus, le fruit de vos entrailles, est béni.
2: Sainte Marie, Mère de Dieu, priez pour nous, pauvres pécheurs, maintenant et à l'heure de notre mort. Amen.
1: Je vous salue, Marie, pleine de grâce. Le Seigneur est avec vous. Vous êtes bénie entre toutes les femmes, et Jésus, le fruit de vos entrailles, est béni.
2: Sainte Marie, Mère de Dieu, priez pour nous, pauvres pécheurs, maintenant et à l'heure de notre mort. Amen.
1: Gloire soit au Père, au Fils et au Saint-Esprit,
2: comme il était au commencement, maintenant et toujours, et dans les siècles des siècles. Amen.

0: Quatrième mystère douloureux, le portement de croix. Le curé d'Ars disait « La croix est le plus beau cadeau que le bon Dieu puisse faire à une âme. » Jésus avance, tombe, se relève. Il porte la croix jusqu'au bout, par amour pour nous. Le curé d'Ars voyait dans ce chemin l'image de nos propres combats et la force que Jésus nous donne pour tenir. Jésus, aide ceux qui sont accablés à se relever avec toi.
1: Notre Père qui es aux cieux, que ton nom soit sanctifié, que ton règne vienne, que ta volonté soit faite sur la terre comme au ciel.
2: Donne-nous aujourd'hui notre pain de ce jour. Pardonne-nous nos offenses, comme nous pardonnons aussi à ceux qui nous ont offensés. Et ne nous laisse pas entrer en tentation, mais délivre-nous du mal. Amen.
1: Je vous salue Marie, pleine de grâce. Le Seigneur est avec vous. Vous êtes bénie entre toutes les femmes, et Jésus, le fruit de vos entrailles, est béni.
2: Sainte Marie, Mère de Dieu, priez pour nous, pauvres pécheurs, maintenant et à l'heure de notre mort. Amen.
1: Je vous salue Marie, pleine de grâce. Le Seigneur est avec vous. Vous êtes bénie entre toutes les femmes, et Jésus, le fruit de vos entrailles, est béni.
2: Sainte Marie, Mère de Dieu, priez pour nous, pauvres pécheurs, maintenant et à l'heure de notre mort. Amen.
1: Je vous salue Marie, pleine de grâce, le Seigneur est avec vous. Vous êtes bénie entre toutes les femmes, et Jésus, le fruit de vos entrailles, est béni.
2: Sainte Marie, Mère de Dieu, priez pour nous, pauvres pécheurs, maintenant et à l'heure de notre mort. Amen.
1: Je vous salue Marie, pleine de grâce, le Seigneur est avec vous. Vous êtes bénie entre toutes les femmes, et Jésus, le fruit de vos entrailles, est béni.
2: Sainte Marie, Mère de Dieu, priez pour nous pauvres pécheurs, maintenant et à l'heure de notre mort. Amen.
1: Je vous salue Marie, pleine de grâce, le Seigneur est avec vous. Vous êtes bénie entre toutes les femmes, et Jésus, le fruit de vos entrailles, est béni.
2: Sainte Marie, Mère de Dieu, priez pour nous, pauvres pécheurs, maintenant et à l'heure de notre mort. Amen.
1: Je vous salue Marie, pleine de grâce, le Seigneur est avec vous. Vous êtes bénie entre toutes les femmes, et Jésus, le fruit de vos entrailles, est béni.
2: Sainte Marie, Mère de Dieu, priez pour nous, pauvres pécheurs, maintenant et à l'heure de notre mort. Amen.
1: Je vous salue Marie, pleine de grâce, le Seigneur est avec vous. Vous êtes bénie entre toutes les femmes, et Jésus, le fruit de vos entrailles, est béni.
2: Sainte Marie, Mère de Dieu, priez pour nous, pauvres pécheurs, maintenant et à l'heure de notre mort. Amen.
1: Je vous salue, Marie, pleine de grâce, le Seigneur est avec vous. Vous êtes bénie entre toutes les femmes, et Jésus, le fruit de vos entrailles, est béni.
2: Sainte Marie, Mère de Dieu, priez pour nous, pauvres pécheurs, maintenant et à l'heure de notre mort. Amen.
1: Je vous salue Marie, pleine de grâce, le Seigneur est avec vous. Vous êtes bénie entre toutes les femmes, et Jésus, le fruit de vos entrailles, est béni.
2: Sainte Marie, Mère de Dieu, priez pour nous pauvres pécheurs, maintenant et à l'heure de notre mort. Amen.
1: Je vous salue Marie, pleine de grâce, le Seigneur est avec vous. Vous êtes bénie entre toutes les femmes, et Jésus, le fruit de vos entrailles, est béni.
2: Sainte Marie, Mère de Dieu, priez pour nous, pauvres pécheurs, maintenant et à l'heure de notre mort. Amen.
1: Gloire au Père, au Fils et au Saint-Esprit.
2: Comme il était au commencement, maintenant et toujours, et dans les siècles des siècles. Amen.

0: Cinquième mystère douloureux, la mort de Jésus sur la croix. Le curé d'Ars contemplait ce mystère, les larmes aux yeux. Il disait, sur la croix, Jésus n'avait plus que son cœur pour nous aimer. Jésus donne tout, jusqu'à la dernière goutte de son sang. Il ouvre son cœur pour que nous y entrions. C'est le sommet de l'amour. Jésus crucifié, attire-nous dans ton cœur transpercé. Notre Père, qui es aux cieux, que ton nom soit sanctifié, que ton règne vienne, que ta volonté soit faite sur la terre comme au ciel.
1: Donne-nous aujourd'hui notre pain de ce jour. Pardonne-nous nos offenses, comme nous pardonnons aussi à ceux qui nous ont offensés. Et ne nous laisse pas entrer en tentation, mais délivre-nous du mal. Amen.
0: Je vous salue, Marie, pleine de grâce. Le Seigneur est avec vous. Vous êtes bénie entre toutes les femmes. Et Jésus, le fruit de vos entrailles, est béni.
1: Sainte Marie, Mère de Dieu, priez pour nous, pauvres pécheurs, maintenant et à l'heure de notre mort. Amen.
0: Je vous salue, Marie, pleine de grâce. Le Seigneur est avec vous. Vous êtes bénie entre toutes les femmes, et Jésus, le fruit de vos entrailles, est béni.
1: Sainte Marie, Mère de Dieu, priez pour nous, pauvres pécheurs, maintenant et à l'heure de notre mort. Amen.
0: Je vous salue, Marie, pleine de grâce. Le Seigneur est avec vous. Vous êtes bénie entre toutes les femmes, et Jésus, le fruit de vos entrailles, est béni.
1: Sainte Marie, Mère de Dieu, priez pour nous, pauvres pécheurs, maintenant et à l'heure de notre mort. Amen.
0: Je vous salue, Marie, pleine de grâce. Le Seigneur est avec vous. Vous êtes bénie entre toutes les femmes, et Jésus, le fruit de vos entrailles, est béni.
1: Sainte Marie, Mère de Dieu, priez pour nous, pauvres pécheurs, maintenant et à l'heure de notre mort. Amen.
0: Je vous salue, Marie, pleine de grâce. Le Seigneur est avec vous. Vous êtes bénie entre toutes les femmes, et Jésus, le fruit de vos entrailles, est béni.
1: Sainte Marie, Mère de Dieu, priez pour nous, pauvres pécheurs, maintenant et à l'heure de notre mort. Amen.
0: Je vous salue, Marie, pleine de grâce. Le Seigneur est avec vous. Vous êtes bénie entre toutes les femmes, et Jésus, le fruit de vos entrailles, est béni.
1: Sainte Marie, Mère de Dieu, priez pour nous, pauvres pécheurs, maintenant et à l'heure de notre mort. Amen.
0: Je vous salue, Marie, pleine de grâce. Le Seigneur est avec vous. Vous êtes bénie entre toutes les femmes, et Jésus, le fruit de vos entrailles, est béni.
1: Sainte Marie, Mère de Dieu, priez pour nous, pauvres pécheurs, maintenant et à l'heure de notre mort. Amen.
0: Je vous salue, Marie, pleine de grâce. Le Seigneur est avec vous. Vous êtes bénie entre toutes les femmes, et Jésus, le fruit de vos entrailles, est béni.
1: Sainte Marie, Mère de Dieu, priez pour nous, pauvres pécheurs, maintenant et à l'heure de notre mort. Amen.
0: Je vous salue, Marie, pleine de grâce. Le Seigneur est avec vous. Vous êtes bénie entre toutes les femmes, et Jésus, le fruit de vos entrailles, est béni.
1: Sainte Marie, Mère de Dieu, priez pour nous, pauvres pécheurs, maintenant et à l'heure de notre mort. Amen.
0: Je vous salue, Marie, pleine de grâce. Le Seigneur est avec vous. Vous êtes bénie entre toutes les femmes, et Jésus, le fruit de vos entrailles, est béni.
1: Sainte Marie, Mère de Dieu, priez pour nous, pauvres pécheurs, maintenant et à l'heure de notre mort. Amen.
0: Gloire au Père, au Fils, et au Saint-Esprit,
1: comme il était au commencement, maintenant et toujours, et dans les siècles des siècles. Amen. Ô mon Jésus, pardonnez-nous nos péchés, préservez-nous du feu de l'enfer, et conduisez au ciel toutes les âmes, spécialement celles qui ont le plus besoin de votre miséricorde.
2: Prière de l'ange du Portugal donnée aux enfants à Fatima. Mon Dieu, je crois, j'adore, j'espère et je vous aime. Je vous demande pardon pour tous ceux qui ne croient pas, qui n'adorent pas, qui n'espère pas et qui ne vous aime pas. Très Sainte Trinité, Père, Fils et Saint-Esprit, je vous adore profondément et je vous offre le très précieux corps, sang, l'âme et divinité de notre Seigneur Jésus-Christ, présent dans tous les tabernacles de la terre, en réparation des outrages, sacrilèges et indifférences par lesquels il est lui-même offensé, par les mérites infinis de son très saint cœur et du cœur immaculé de Marie, je me demande la conversion des pauvres pécheurs. Amen.
3: Cœur sacré de Jésus,
2: j'ai confiance en vous.
3: Saint Joseph,
2: priez pour nous.
3: Tous les saints et saintes du ciel,
2: priez pour nous.
3: Notre-Dame de fidélité, Notre-Dame de Pontmain,
2: priez pour nous, pour l'Église, pour la France et pour le monde entier.
3: Nos saints anges gardiens,
2: veillez sur nous.
3: Au nom du Père et du Fils et du Saint-Esprit. Amen. Nous vous

il a pas vu, il avait proposé une couronne de rose blanche, une couronne de rose rouge. Il choisit les deux. Et on a pu dire que la béatification de Maximilien Malicolbe correspondait à la couronne blanche. Et cette canonisation à la couronne rouge, à la fois la charité et le martyre. Et prions Saint Maximilien Malicolbe pour l'évangélisation et aussi pour la congrégation franciscaine. Et entrons dans la célébration du mystère de l'Eucharistie en reconnaissant que nous avons péché. Je confesse à Dieu Tout-Puissant. Que Dieu Tout-Puissant nous fasse miséricorde, qu'il nous pardonne nos péchés et nous conduise à la vie éternelle.

Seigneur Dieu, tu as mis au cœur de Saint Maximilien, Marie, prêtre et martyr, un ardent amour pour la Vierge Marie, un grand souci des âmes et une vive charité pour le prochain. Accorde-nous à son intercession.

Lecture du livre du prophète Ézéchiel. La parole du Seigneur me fut adressée. Fils d'homme, fais connaître à Jérusalem ses abominations. Tu diras, ainsi parle le Seigneur Dieu à Jérusalem. Par tes origines et ta naissance, tu es du pays de Canaan. Ton père était un Amoréen et ta mère une Hittite. À ta naissance, le jour où tu es né, on ne t'a pas coupé le cordon, on ne t'a pas plongé dans l'eau pour te nettoyer, on ne t'a pas frotté de sel, ni enveloppé de linge. Aucun regard de pitié pour toi. Personne pour te donner le moindre de ses soins par compassion. On t'a jeté en un champ avec dégoût le jour de ta naissance. Je suis passé près de toi et je t'ai vu te débattre dans ton sang. Quand tu étais dans ton sang, je t'ai dit, je veux que tu vives. Je t'ai fait croître comme l'herbe des champs. Tu as poussé, tu as grandi, tu es devenue femme. Ta poitrine s'est formée, ta chevelure s'est développée, mais tu étais complètement nue. Je suis passé près de toi et je t'ai vu. Tu avais atteint l'âge des amours. J'ai tendu sur toi le pan de mon manteau et je couvris ta nudité. Je me suis engagé envers toi par serment. Je suis entré en alliance avec toi, oracle du Seigneur, et tu as été à moi. Je t'ai plongé dans l'eau, je t'ai nettoyé de ton sang, je t'ai parfumé avec de l'huile, je t'ai revêtu d'habits charmants, je t'ai chaussé de souliers en cuir blanc, je t'ai donné une ceinture de lin précieux, je t'ai couverte de soie. Je t'ai parlé de joyaux, des bracelets à tes poignets, un collier à ton cou, un anneau à ton nez, des boucles à tes oreilles, et sur ta tête, un diadème magnifique. Tu étais paré d'or et d'argent, vêtu de lin précieux, de soie et d'étoffe chamale. La fleur de farine, le miel et l'huile, était ta nourriture. Tu devins de plus en plus belle et digne de la royauté. Ta renommée se répandit parmi les nations à cause de ta beauté, car elle était parfaite. Grâce à ma splendeur dont je t'avais revêtu, oracle du Seigneur Dieu. Mais tu t'es fié à ta beauté. Tu t'es prostitué en usant de ta renommée. Tu as prodigué tes faveurs à tout passant. Tu as été à n'importe qui. Cependant, moi, je me ressouviendrai de mon alliance, celle que j'ai conclue avec toi au temps de ta jeunesse. Et j'établirai pour toi une alliance éternelle. Ainsi tu te souviendras. Tu seras couverte de honte. Dans ton déshonneur, tu n'oseras pas ouvrir la bouche quand je te pardonnerai tout ce que tu as fait. Oracle du Seigneur Dieu. Parole du Seigneur Dieu.

J'ai confiance, je n'ai plus de crainte. 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

Rendez grâce au Seigneur, proclamez son nom. Annoncez parmi les peuples ses hauts faits. Redites-le sublime et son nom. Jouez pour le Seigneur.

toute la terre le sait, jubilez, criez de joie, habitants de Sion, car il est grand au milieu de toi, le Saint d'Israël.

En ce temps-là, les pharisiens s'approchèrent de Jésus pour le mettre à l'épreuve. Ils lui demandèrent, « Est-il permis à un homme de renvoyer sa femme pour n'importe quel motif ?» Il répondit, « N'avez-vous pas lu ceci ? Dès le commencement, le Créateur les fit hommes et femmes et dit, « À cause de cela, l'homme quittera son père et sa mère, il s'attachera à sa femme, et tous deux deviendront une seule chair. Ainsi, ils ne sont plus deux, mais une seule chair. Donc, ce que Dieu a uni, que l'homme ne le sépare pas. » Les pharisiens lui répliquent, « Pourquoi donc Moïse a-t-il prescrit la remise d'un acte de divorce avant la répudiation ?» Jésus leur répond, « C'est en raison de la dureté de votre cœur que Moïse vous a permis de renvoyer vos femmes. Mais au commencement, il n'en était pas ainsi. Or, je vous le dis, si quelqu'un renvoie sa femme, sauf en cas d'union illégitime, et qu'il en épouse une autre, il est adultère. » Ses disciples lui disent, « Si telle est la situation de l'homme par rapport à sa femme, mieux vaut ne pas se marier. » Il leur répondit, « Tous ne comprennent pas cette parole, mais seulement à ceux à qui cela est donné. Il y a des gens qui ne se marient pas, car de naissance ils en sont incapables. Il y en a qui ne peuvent pas se marier, car ils ont été mutilés par les hommes. Il y en a qui ont choisi de ne pas se marier à cause du royaume des cieux. Celui qui veut comprendre, qu'il comprenne. » Acclamons la parole de Dieu.

Quand on entend ces paroles de Dieu aujourd'hui, qui est surtout centrée sur l'Alliance. Mais l'Alliance est-elle, a-t-elle été comprise depuis la création et est-elle encore comprise aujourd'hui? Je crois qu'elle est quand même pas mal remise en cause. Pour la définir, Jésus dans l'Évangile emploie trois termes. Quitter, s'attacher, communier. Quitter, savoir se quitter pour se donner, s'attacher, vivre la communion, pour nous porter ensemble. Et pour cela, ça demande une conversion, passer de l'amour captatif, l'autre pour moi, à l'amour progressif, le don de soi. L'amour natif, ça Maximilien à l'école l'a compris toute sa vie, et il l'a vécu, et ça couronne aussi sa vie dans le de lui-même. Dans la première lecture, Dieu se plaint. Il nous rappelle la fidélité de Dieu à l'égard de son peuple qui l'a sauvé d'Égypte, guidé dans le désert et conduit à la promesse. Cette fidélité sera souvent par la suite comparée par les prophètes à celle d'un époux envers son épouse, même lorsque celle-ci est infidèle. Déjà, à l'époque de Jésus, encore entre les écoles rabbiniques, la question du divorce donnait lieu à de vifs débats. Même les disciples de Jésus qui vivaient avec Jésus ne comprenaient pas d'ailleurs. Aussi n'est-il pas surprenant que quelques pharisiens viennent trouver Jésus pour lui poser des questions et qu'il permet de renvoyer sa femme pour n'importe quel motif. Il est vrai que le divorce est permis dans le livre du Deutéronome, mais il n'en est pas question à la Genèse, lorsque Dieu cria l'homme et la femme, il dit que cela était très bon. Et déjà peu après, Adam et Ève rupture l'alliance, ils ont fait un autre choix. Mais cette question du divorce n'est pas dans les dix commandements. Et c'est sur ce point que Jésus est interrogé. Que le divorce soit permis et pratiqué, personne n'en doutait, mais dans quelles conditions? L'enseignement de Jésus dans cet évangile porte bien sûr sur la fidélité, aussi bien la fidélité dans le mariage que dans celle du célibat. Car on n'est pas fidèle ni au mariage ni au célibat, mais à une personne. Et dans le célibat, on est fidèle à la personne de Jésus-Christ si c'est bien en plus de son royaume qu'on est célibataire. Et dans le mariage, on est aussi fidèle à Jésus-Christ, mais cette fidélité est alors incarnée dans la fidélité à une épouse. La question des pharisiens, la réponse de Jésus parle d'abord de la fidélité conjugale, et après l'expression de surprise des disciples, Jésus conclut en disant « Tous ne comprennent pas cela, mais seulement ceux à qui cela a été donné. » Jésus dit donc que c'est l'indissolubilité du mariage d'un homme et d'une femme, voulu par Dieu à l'origine, qui est fondamentale, qui ne se comprend que comme un aspect du plan divin sur l'homme et la femme, et que ce n'est donné de le comprendre qu'à ceux qui ont reçu la révélation de ce plan divin. Jésus ajoute alors tout de suite son enseignement sur le célibat, et il termine par une phrase à peu près identique, que celui qui a le pouvoir de comprendre comprenne. C'est-à-dire celui à qui ce pouvoir de comprendre a été donné. Et Jésus distingue nettement le célibat choisi en vue d'édification du royaume des cieux et en réponse à l'appel du célibat qui est une conséquence d'une incapacité à se marier, que cette incapacité soit physique ou non, qu'elle soit de naissance ou causée par les hommes. Jésus ne découvre ainsi le fondement de toute fidélité
qui n'est autre que la fidélité de Dieu, qui ne se laisse affecter par aucune infidélité à son égard. Et la croix de Dieu est plus simple que toutes les casuistiques. Dieu se donne. Le mariage est un don de Dieu. Le célibat du royaume est un don de Dieu. À nous de préparer nos cœurs pour savoir reconnaître le don particulier que Dieu nous fait. Et demandons au Seigneur cette grâce de la fidélité de l'Alliance. C'est une grâce à demander, non seulement pour nous-mêmes, mais aussi pour l'Église, pour le monde. Bien que la Vierge Marie, qui s'appelle Maximilien de Marie-Colbe, vienne intercède pour nous sur ce sujet qui est quand même très important. Amen.

Tu es béni, Seigneur, tu te délivres. Nous avons reçu de ta bonté le pain que nous te présentons, fruit de la terre et du travail des hommes. Deviens là pour nous le

Tu bénis, Seigneur, que de délivrer. Nous avons reçu de ta bonté le frère que nous te présentons, puis de la vie et du travail des hommes. Deviendra pour nous le frère du royaume de Dieu.

cet enfant, Seigneur, de doctrine humblement. Apprends-nous à t'offrir notre vie à l'exemple de Saint Maximilien Marie. Par le Christ.

Seigneur Père très saint et éternel et tout puissant, nous reconnaissons ainsi l'éclatant de ta grâce dans le martyr de Saint Maximilien Marie. En répandant son propre sang comme le Christ, il a glorifié ton nom. C'est par ta puissance que se déploie dans la faiblesse. C'est ta puissance qui se déploie dans la faiblesse quand tu donnes à des êtres fragiles de rendre témoignage par le Christ de notre Seigneur. C'est pourquoi, avec les puissances des cieux, nous pouvons te bénir sur la terre et t'adorer sans fin en proclamant.

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0: Ce Dieu, par ta miséricorde, que nous serons libérés de tout péché, à l'abri de toute épreuve, il y attendons que se réalise cette bienheureuse espérance, l'avènement de Jésus-Christ, notre Sauveur. Seigneur Jésus-Christ, qui a dit à tes apôtres, je vous laisse la paix, je vous donne ma paix. Ne regarde pas nos péchés ni la foi de ton Église. Pour que ta volonté s'accomplisse, donne-lui toujours cette paix et conduis-la vers l'unité parfaite, toi qui vis et règne pour les siècles des siècles.
1: Amen.
0: La paix du Seigneur soit toujours avec vous.
1: Et avec
0: la charité du Christ, donnez-nous la paix.

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2: Belle fête au Maximilien et à tous les pères de famille dont il est le saint patron. Le 1er septembre 1939, la Pologne est envahie. Le 5, Maximilien Kolb et ses frères reçoivent l'ordre de se disperser et il leur donne comme ultime recommandation « N'oubliez pas l'amour ». Emmené dans un wagon à bestiaux, Maximilien est appelé l'apôtre d'Auschwitz car il consacre tous ses instants à aider les autres. Il écoute, confesse en secret, donne ses rations de nourriture. En juillet 1941, Maximilien Kolb entre dans le bloc 14. Quelques jours plus tard, les sirènes du camp hurlent. Un prisonnier manque à l'appel. Les 600 hommes du bloc sont alignés par rangées et 10 d'entre eux vont être choisis par un officier qui passe lentement dans les rangs. Il ne s'arrête pas devant Maximilien. Lorsqu'il choisit un homme nommé Francis, celui-ci éclate en sanglots. « Ma femme, mes enfants !» Maximilien sort alors de sa ligne, se dirige tranquillement vers l'officier stupéfait, puis lui demande s'il peut prendre la place de ce père de famille. Le commandant accepte et Francis peut reculer. Il assistera plus tard avec sa famille à la béatification de Maximilien. Ces hommes sont enfermés ensuite dans une cellule vide, privée de lumière, d'eau et de nourriture. Encore une fois, Maximilien va se dévouer à chacun et aider tout le monde à mourir. Là où d'habitude ne sont que hurlements et horreurs, on entend résonner prières et chants. Sa voix porte jusqu'aux autres cellules et de nombreux prisonniers unissent leur voix à la sienne, si bien que des survivants diront avoir eu l'impression d'être dans une chapelle. Deux semaines plus tard, les SS trouvent Maximilien vivant en prière. Il tend son bras au bourreau qui lui injecte une dose d'acide carbonique qui le fait mourir rapidement. Exécuté le 14 août, la veille de l'Assomption, le chevalier est ainsi fêté le jour tout contre celui de sa dame. Aujourd'hui, nous pouvons marcher dans les pas de saint Maximilien Kolb, qui choisit la couronne du martyr, en conservant dans nos cœurs sa recommandation « N'oubliez pas l'amour ».
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0: Bonjour à tous, l'info en 2 minutes 30 et d'abord, près de 500 personnes ont été interpellées pour des départs de feu depuis début juillet. Le ministère de l'Intérieur fait état de 474 interpellations, dont 183 mineurs. Elles concernent aussi bien des incendies volontaires ou involontaires, un bilan arrêté hier soir. La canicule commence doucement à perdre du terrain en France après un pic atteint hier. 75 départements sont toujours en vigilance orange canicule aujourd'hui. La baisse des températures s'amorce par l'ouest et va se poursuivre ce week-end. Dimanche, la canicule devrait se limiter à une petite partie du sud-est. Le gouvernement remet sur la table l'idée d'un gel partiel des retraites en 2027. Le ministre de l'Économie, Roland Lescure, propose une revalorisation plus faible pour les pensions les plus élevées, tout en préservant les retraités modestes. L'objectif, faire des économies et réduire le déficit. La mesure devra encore être négociée dans le cadre du budget 2027. Une grève à la SNCF va perturber les départs ce week-end du 15 août en Normandie. Le mouvement concerne jusqu'à dimanche les lignes entre Paris et Caen, Cherbourg, Rouen, Le Havre ou encore Deauville. La SNCF conseille donc aux voyageurs de reporter leur trajet lorsqu'il est possible. Les billets concernés peuvent être échangés ou bien remboursés gratuitement. Une cyberattaque contre la plateforme des impôts et potentiellement les données de millions de Français dans la nature, annonce du ministère de l'Économie, Julie Pierret.
1: Oui, le ministère qui confirme qu'un pirate a réussi à accéder au système informatique de la Direction générale des finances publiques. L'intrusion remonte à la fin du mois de juin après une usurpation d'identité. L'accès frauduleux avait alors été coupé, mais entre-temps, des données ont pu être consultées et extraites. Cela pourrait concerner plusieurs millions d'usagers. Les informations potentiellement récupérées sont particulièrement sensibles. Nom, prénom, date et lieu de naissance, adresse postale, téléphone, adresse mail ou encore numéro fiscal. Le taux de prélèvement à la source et le nombre de parts fiscales pourraient également être concernés. En revanche, aucun mot de passe ni identifiant de connexion n'aurait été dérobé.
0: Merci Julie. Le principal risque maintenant, ce sont les arnaques et les tentatives d'usurpation d'identité à partir de ces données. La CNIL a été saisie et des investigations sont toujours en cours pour déterminer précisément l'ampleur de ces fuites. Et côté sport, Léon Marchand réussit sa rentrée en individuel au championnat d'Europe de natation. Le Français a remporté ce matin sa série de 200 mètres papillon à Saint-Denis en 1 minute et 55 secondes. Champion olympique de la distance, Marchand est le grand favori pour le titre européen. Prochaine étape, les demi-finales ce soir. Voilà pour la fin de ce flash. Excellente journée à tous.
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4: Après l'évocation de la vie quotidienne à l'internat de l'Ave Maria de la Chapelle au Ribou, dans les années 50, nous en sommes à la culture. Qu'en est-il de la lecture, par exemple, pour les internes ? Il existe bien quelques volumes qui dorment dans les placards de chaque classe. Les sœurs les sortent parcimonieusement, deux fois par semaine. Le jeudi après la promenade, et le dimanche en attendant les vêpres, et de surcroît, les jours de fête. C'est l'heure de la lecture à haute voix par la religieuse responsable de la classe. Nous sommes suspendus à ses lèvres. Sœur Marie-Georgette ose nous proposer premier de cordée, en rougissant pudiquement lorsque les héros s'embrassent. Sœur Marie-Thérèse nous comble en relisant pour la énième fois les Brigitte de Berthe Bernage. Pour combien d'entre nous viendra de cette lecture, dispensée par tranches, notre amour des histoires de famille, parfois découpées en feuilletons? Des biographies ont également la faveur de nos professeurs. Mermoz, sa stature d'archange et son destin tragique sera un de ceux qui nous feront le plus rêver. Nous aurons droit aussi à la princesse de Clèves et au roman de la momie. Il nous reste, pour combler notre fringale, nos livres de français et d'histoire. Dès que nos devoirs sont terminés, nos leçons apprises, et même parfois avant, nous nous y plongeons avec délice. Nous y choisissons nos héros, et nous apprenons la littérature par morceaux choisis. Sans autre support que des portraits et des reproductions en noir et blanc, de quelques pages d'auteurs sélectionnés, notre imagination galope et nous emporte dans un monde richement animé de couleurs et de vie. Au retour des vacances, les souvenirs étant tout frais dans nos mémoires, nous nous racontons les unes aux autres les romans que nous avons lus. L'une d'entre nous sait nous faire palpiter aux récits d'aventures romanesques et nous tenir en haleine en pratiquant cet exercice avec talent. Avec elle, nous entrons dans des vies différentes. La situation, bloquée pendant de longues années, évolue rapidement lorsque Merleroi devient supérieur. Est-ce avec ou sans son accord ? Mes sœurs Marie-Thérèse, respectueuses d'un règlement qu'elle n'a pas créé, sent peut-être la possibilité d'un élargissement. La guerre est alors terminée. Elle a pris l'habitude d'assister à des réunions de professeurs, des congrès d'enseignants. Elle s'informe sur les livres et les films qui paraissent pour mieux nous conseiller. Elle lit elle-même et quitte son costume religieux pour voir les films. Le cinéma, nous pourrons en profiter pendant les vacances. Mais comprenant que ces grandes élèves ne peuvent toujours trouver un sommeil immédiat couché dès 8 heures du soir, elles nous autorisent à lire, à l'ange gardien, dans notre lit, munies chacune d'une lampe électrique, en nous abritant quelque peu sous nos couvertures, pour ne pas gêner les voisines plus jeunes désirant dormir. C'est pendant ces soirées, dans notre lit de pensionnaire, que nous lisons « Corps et âme » de Van der Merch et d'autres ouvrages qui lui semblent être une information utile pour notre retour dans le monde. Elle impose l'extinction des feux lorsqu'elle-même a terminé ses corrections et la préparation de ses cours du lendemain. Le cinéma vient parfois jusqu'à nous par l'intermédiaire du projectionniste de la salle du village qui installe son matériel un dimanche ou un jour de fête dans la grande salle, volet clos, fenêtre obstruée. Chacune apporte sa chaise et nous nous installons dans un joyeux brouhaha, vite réprimé par les premières images. Monsieur Granger a pris soin de se munir d'un cache cartonné qu'il glisse au bon moment devant le projecteur lorsque deux vedettes s'étreignent en un passionné baiser sur la bouche. Parfois, il réagit avec un peu de retard, ce qui nous permet d'apercevoir un court instant des lèvres gourmandes se rapprochant et de nouveau notre imagination supplée en bien plus merveilleux, en plus excitant, à l'interdit. Peu d'aliments culturels, donc. Mais la nature nous est offerte, merveilleuse dans sa sobriété. Du début de l'automne à l'été, elle change pour nous son décor. Des brins passés où flamboient parfois le fauve et l'or de novembre, nous passons au noir des terres labourées et fumantes. Sur les gris mêlés des nuages, se détache en incrustation de dentelle la charpente parfaite d'un chêne isolé ou la ligne fine de peuplier. Dès la fin de février, nous savons les talus où percent les premières violettes, jusqu'à ce que leur pente se couvre du jaune des primes verts. Nous sentons le retour du printemps, au vert délicat des premières feuilles, au bourgeon des hêtres de longue avette, qui s'ouvrent en éventail, au soleil qui réchauffe sensiblement le mur de la cour où nous appuyons notre dos pour lui voler sa chaleur. Les pommiers fleuris transforme la campagne en un bouquet rose. Le cerisier dans l'angle du jardin répand sur nous ses pétales blancs. Mai et juin ramènent les paysans dans les champs. Les foins coupés se fanent, embaument et entêtent le long des routes pendant les promenades et jusque dans la prairie du pensionnat où Sœur Marie-Thérèse nous emmène pour un cours de français. cette date, où les soirées sont plus longues, nous quittons la grande salle pour la dernière récréation sur la cour. La pénombre nous envahit doucement. L'odeur du buis et des roses se répand sur la cour. Les plus jeunes courent et jouent comme à l'habitude. Mais les grandes se promènent et bavardent tranquillement, appréciant le charme apaisant de ces soirées. Une année, les hannetons envahissent les arbres, dévorant les jeunes feuilles. À cette heure-là, sous le tilleul et sous le cerisier, nous les attrapons facilement. Et l'une d'entre nous, habituée à la vie campagnarde, nous apprend à les attacher par un fil à la patte, pour les faire voleter, bourdonnant, autour de nous. En automne, les deux tilleuls, dont nous apprécions l'ombre protectrice, les jours de chaleur, perdent, comme tous les arbres, lentement leurs feuilles. L'ennui est que celle-ci recouvre la cour. Et chaque fois que nous arrivons pour la récréation, en novembre, et jusqu'au début de décembre, nous devons ramasser et entasser les feuilles, qui ne sont jamais rousses, dorées, ambrées, mais toujours sales, pourries, et qui nous gèlent les doigts. De cette vie si proche de la nature, nous resterons marqués et nous garderons l'envie de sentir le passage des saisons.
3: C'était Périne en sa maison, par Odette Tournier. Une lecture de Christelle de Limerville.
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5: Chers auditeurs, bonjour. Nous avons la joie d'accueillir aujourd'hui le professeur Jean-Paul Blais. Bonjour, monsieur le professeur.
6: Bonjour, madame.
5: Vous avez publié aux éditions Talendier un ouvrage sur l'histoire des jésuites d'Ignace de Loyola au pape François. Est-ce que justement ce succès des jésuites pour ramener les gens au catholicisme n'explique pas la violence de la réaction d'Élisabeth Ière d'Angleterre qui va, de ses successeurs qui vont tranquillement pendre les jésuites qui débarquent en Angleterre en les accusant systématiquement de vouloir déstabiliser la couronne?
6: Ah ben certainement. Le jésuite, par définition, est le fer de lance de ce qu'ils appellent le papisme.
5: Ils sont pourtant très peu nombreux.
6: Oui, ils sont très peu nombreux. D'ailleurs, la population anglaise restée fidèle au catholicisme représente à ce moment-là à peu près 10%. Et alors, l'action des jésuites est de renforcer ce potentiel, mais aussi de le consolider, parce que il y a une grande menace sur ceux-là même qui sont restés. Comme ils sont une minorité, ils sont évidemment d'autant plus vulnérables. Ils sont très convaincus, mais en même temps très vulnérables. Et donc, Élisabeth, vous l'avez dit, va s'acharner sur les jésuites et plusieurs d'entre eux ils paieront de leur vie.
5: Mais cela va d'ailleurs durer bien au-delà de la grande crise du début de l'anglicanisme, puisque sous Charles II, alors que logiquement on pourrait penser que les choses s'améliorent, le père Claude la Colombière sera emprisonné alors qu'il est l'aumônier de la princesse Marie-Béatrice d'Est.
6: Oui, tout à fait, tout à fait. Et effectivement, bien que ce règne eût été moins dur vis-à-vis du catholicisme, il n'empêche que des persécutions ont demeuré.
5: Alors, ils ont pendu l'archevêque de Dublin, Olivier Plunkett, par exemple.
6: Mais... oui, bien sûr.
5: Mais donc, les jésuites apparaissent à certaines couronnes protestantes comme, j'allais dire, des commandos d'élite dont le fait qu'on les ait largués sur le territoire national représente un danger dramatique.
6: Oui, bien sûr. Et le terme que vous employez de commando est tout à fait justifié parce que les pays qui sont passés au protestantisme, largement protestants, sont des terres de mission. Et quand on parle d'ordre missionnaire, c'est évidemment On pense évidemment au Japon, à la Chine, à l'Inde, évidemment, mais cela vaut aussi en Europe pour les pays passés au protestantisme.
5: Est-ce véritablement l'intention des jésuites ? On a parfois l'impression, en lisant l'histoire des missions de François-Xavier, qu'il y a une sorte de compensation face à la perte de territoire immense en Europe qui passe à la réforme, qu'on se tourne vers des pays non évangélisés en se disant « on fera des catholiques ailleurs ».
6: Oui, c'est possible qu'il y ait eu cette arrière-pensée. Ceci dit, lorsque François-Xavier part pour l'Asie du Sud-Est, pour l'Inde en premier lieu, l'Espagne, le Portugal ne sont pas encore touchés par le protestantisme. Le protestantisme, de même, il est très peu présent en Italie. Il y a une barrière, en quelque sorte, qui s'est formée. Et je suis pas sûr que c'était une motivation première, en tout cas, peut-être à l'arrière-plan, mais je ne pense pas que c'était une motivation première des missions ultramarines et de ce mouvement d'évangélisation vers ces terres lointaines.
5: Il y a vraiment l'appel de porter l'évangile vers l'Extrême-Orient.
6: Absolument, absolument. Et François-Xavier était bien une personnalité tout à fait éminente à cet égard, d'autant que son parcours le conduit vers trois pays, trois ensembles, l'Inde d'abord. Alors là, il a laissé une trace très profonde, on le voit notamment à travers Goa, où il est inhumé. Et puis ensuite, le Japon, où il va réussir à implanter un noyau dur de catholiques.
5: Le pape parlera du florissant jardin de Dieu en Orient.
6: Oui, exactement. Et puis ensuite, il avait la volonté de continuer ce parcours jusqu'en Chine, et puis la mort l'a rattrapé, et il n'a pas pu y aller. Mais cette mission qu'il n'a pas pu accomplir, d'autres jésuites dans son sillage l'ont accompli. Évidemment, on pense en premier lieu, mais ce n'est pas le seul, à Matteo Ricci, qui est une figure fondamentale, à travers lequel on peut observer une des caractéristiques des jésuites, c'est cette capacité à s'adapter au milieu.
5: C'est un grand scientifique, un homme d'une intelligence remarquable.
6: C'est un très grand scientifique, c'est un très grand mathématicien, absolument. Et d'ailleurs, on peut élargir en disant qu'il y a eu beaucoup de mathématiciens et de scientifiques, de manière générale, parmi les jésuites, et encore cela est-il vrai aujourd'hui. Et alors, je disais, cette capacité d'adaptation, c'est-à-dire une forme d'acculturation pour pouvoir pénétrer le milieu que l'on cherche à évangéliser, il faut le connaître. Ça passe par l'apprentissage des langues. Ça, c'est un point fondamental. Ça a été compris tout de suite par François-Xavier. Et les autres, ses successeurs, que ce soit en Asie, que ce soit en Amérique latine, ont développé cette conviction et l'ont mise en pratique.
5: Rome va le leur reprocher, ce sera la querelle des rites chinois, avec l'échec terrible de l'évangélisation de la Chine.
6: Oui, bien sûr.
5: Qui est absurde, d'ailleurs, quand on étudie un regard, on vous lit, on se dit, mais quelle absurdité, qu'est-ce qui se serait passé si Rome avait compris ce qui était en jeu. Mais on peut en dire autant des réductions d'Amérique du Sud. Alors, il y a tout de même des enjeux politiques, j'allais dire financiers également. L'attitude de Pombal, le ministre portugais, d'ailleurs formation notoire, n'est pas complètement désintéressé dans l'histoire quand il s'attaque aux jésuites.
6: Oui, Pombal est une figure importante, célébrée encore en Portugal. Il y a à Lisbonne une grande place qui porte son nom. Pombal représente, et là on aborde peut-être un autre sujet, les Lumières, la relation des Lumières avec l'ordre des Jésuites, la Compagnie de Jésus, qui évidemment, par la force qui est la sienne, est un obstacle au développement des Lumières. Et Pombal exprime parfaitement cette attitude, et il s'en fait gloire d'ailleurs.
5: C'est donc un adversaire intellectuel qu'on veut abattre.
6: Oui, oui, bien sûr. Bien sûr. Et alors, effectivement, une grande partie du mouvement des philosophes s'est acharnée contre les jésuites, mais il faut aussi ajouter que les monarchies catholiques qui avaient été longtemps étroitement associées à la Compagnie de Jésus, qui l'avait soutenu, s'en sont, à partir de, grosso modo, du milieu du XVIIIe siècle, s'en sont détachés. Et au fond, c'est notamment le cas de l'Espagne, où c'est, là, ce détachement est très fort, détachement qui devient une hostilité presque radicale. Et donc, ces monarchies catholiques, ça veut dire l'Espagne, ça veut dire le Portugal, ça veut dire la France, ça veut dire le royaume des deux Siciles, eh bien, ont en fait approuvé, voire agi en ce sens, donc approuvé la dissolution de la Compagnie en 1773.
5: Ce qui sera remarquable, c'est que finalement les jésuites ne seront protégés que par le roi de Prusse et l'empereur de Russie.
6: Absolument, il y a une espèce de paradoxe, parce qu'évidemment, idéologiquement, si on peut dire, on ne s'y attendait pas. Mais l'un et l'autre, d'abord, estiment qu'ils n'ont pas à se soumettre à une bulle pontificale, et puis ensuite, ils reconnaissent l'un et l'autre l'excellence du système éducatif des jésuites. Et donc, ils vont maintenir, en tout cas pour Frédéric II, après ça va changer après avec le successeur de Frédéric II, mais Frédéric II maintiendra tous les collèges jésuites à l'intérieur de son royaume. Idem pour Catherine II, en Russie.
5: Est-ce que la dissolution de la Compagnie peut être considérée comme l'un des facteurs qui ont favorisé la Révolution française, dans la mesure où effectivement la barrière intellectuelle que représentaient les jésuites est tombée?
6: Oui, je crois qu'on peut avancer cette thèse, parce que les jésuites étaient une sorte de rempart. Ils étaient très liés à l'ordre de l'Ancien Régime, et à partir du moment où ils disparaissent, ce rempart se lézarde très fortement. Et donc, on peut établir un lien, je pense, entre la dissolution de l'ordre et un peu plus tard, et ce n'est qu'un peu plus tard, dans le temps c'est peu de choses, l'explosion de la Révolution.
5: Pie VI et Pie VII vont d'ailleurs se mordre les doigts de la dissolution en se disant on a brisé quelque chose d'utile. Il est très révélateur de voir par exemple quelqu'un comme le père de Clorivière, qui a joué un rôle fondamental dans la reconstitution de la Compagnie, s'engager très, très personnellement dans l'action contre-révolutionnaire en France.
6: Oui, vous avez raison, bien sûr. Bien sûr. Alors, il est certain que aux origines du rétablissement de l'ordre, il y a un ressort contre-révolutionnaire.
5: Qu'on reprocherait beaucoup à Charles X.
6: Oui, sûrement.
5: Qui pourtant fera fermer les collèges jésuites.
6: Oui.
5: Ce qui est un comble, mais... Alors, on assistera pourtant, à partir du début du XXe siècle, j'allais dire, un changement complet d'orientation de la Compagnie, qui apparaîtra particulièrement à la fin du XXe siècle avec un personnage comme le général Pedro Arrupe, qui va s'engager du côté de la théologie de la libération, être manifestement apparaît comme un homme de gauche.
6: Oui, on peut dire cela. Et en ce qui le concerne, il y a ce rapport avec la théologie de la libération, vous avez raison. Et puis il y a, je ne dirais pas une complicité avec le marxisme, mais il y a une forme de bienveillance intellectuelle. Et c'est ce qui a entraîné la réaction très forte, même brutale, de Jean-Paul II. Il y a à cette époque un problème de la relation entre le Saint-Siège et l'ordre des Jésuites. Ce différend commence avec Paul VI, et se poursuit et grandit avec Jean-Paul II, qui prend une mesure radicale, qui est celle de, en quelque sorte, placer l'ordre des jésuites sous tutelle, jusqu'à la convocation d'une nouvelle congrégation générale. Mais pendant plusieurs années, l'ordre est dirigé par un délégué qui a été choisi, qui est lui-même d'ailleurs un jésuite, mais qui a été choisi par Jean-Paul II pour, si on peut dire, rétablir l'ordre dans l'ordre.
5: Monsieur le professeur, malheureusement, le temps va nous manquer pour évoquer un sujet passionnant à tous les niveaux. Pour conclure, que pensez-vous de l'avenir qui se dessine devant la Compagnie de Jésus ?
6: Bien, c'est un ordre missionnaire, un ordre planétaire, et on voit que il a encore un certain nombre de lignes de force. Il se développe dans un certain nombre de régions, de pays, avec le catholicisme. Je pense à la Corée du Sud, par exemple. Je pense au Vietnam, où il y a une forte progression. Évidemment, à l'inverse, il y a plutôt une stagnation, voire un recul, dans le berceau originel de l'ordre, qui est l'Europe. On peut ajouter aussi, comme ligne d'espérance, l'Afrique. Et certes, Léon XIV n'est pas jésuite d'origine, un augustinien, mais ce n'est pas indifférent qu'il soit actuellement en voyage dans plusieurs pays d'Afrique, parce que l'Afrique est une terre où le catholicisme a déjà prospéré, mais peut encore plus prospérer. Et donc il y a des lignes de force. J'ajouterais que compte tenu, et c'est par là que je conclue le livre, compte tenu de la régression des effectifs, eh bien il y a certaines tâches pour lesquelles les jésuites doivent utiliser le concours de laïcs.
5: Y compris les femmes.
6: Bien écoutez, ce n'est pas à moi d'en décider, mais pourquoi pas, pourquoi
5: puisque pas l'ordre est un des seuls qui n'est jamais accepté de présence féminine, à part l'infante Juana, ce que j'ignorais,
6: oui,
5: totalement.
6: Dans l'histoire, effectivement, il n'y a eu qu'une femme, évidemment, déguisée, camouflée, qui a servi dans l'ordre des jésuites. Une fille de Charles Quint.
5: Monsieur le professeur, je vous remercie, c'était passionnant. J'aurais aimé que cette conversation dure beaucoup plus longtemps. Je rappelle à nos auditeurs que vous publiez chez Talendier une histoire des jésuites d'Ignace de Loyola au pape François, un livre de 320 pages vendu 23,90 €, que j'incite à lire parce que c'est passionnant, c'est un roman d'aventure. Merci, monsieur le professeur.
6: Merci beaucoup, madame.
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1: Je reste à ma place, ni plus ni moins. Je suis souvent tenté d'aller ailleurs, de faire autre chose, de tout changer dans ma vie. J'en ai marre de refaire chaque jour la même chose, les mêmes gestes, en tant que mère de famille, ou dans mon travail, dans mon association, dans ma communauté. Peut-être qu'il y a des changements à porter progressivement.

0: d'organiser le travail de la maison, une autre façon de voir mon travail, si même je pense qu'il ne correspond pas à ce que je suis, ce travail, si même je regrette de ne pas avoir assez de relations, est-ce que je ne peux pas aller un peu plus vers les autres? Est-ce que je ne peux pas prier pour eux? Comment enrichir ce qui est déjà? Si je ne tiens pas ma place, sauf dans des cas extrêmes où cette place serait mauvaise pour autrui, si je ne tiens pas ma place, il va y avoir un trou. En tout cas, je ne changerai pas sans avoir bien préparé le changement. Pour l'instant, la réussite de ma vie, c'est d'accomplir la tâche qui est la mienne. Tout travail a un prix. Tout travail a sa peine. Mais je retrouve la valeur de mon travail, la valeur de ma place, la valeur de ma vocation ou de l'occupation qui est la mienne et je l'accomplis chaque jour de mieux en mieux.
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2: Dis mamie, tu crois vraiment qu'il existe le diable? Et puis c'est qui? Et où est-il?
3: Tu penses que le diable n'existe pas? Eh bien tu te trompes. Ce n'est pas un mythe, non. Il n'est pas un simple détail, une image, un personnage de bande dessinée comme des mauvaises fées. Il existe vraiment. Certes, on en fait des descriptions fantaisistes en le représentant avec une grande queue fourchue et des cornes. Ces cornes de chèvre et ces sabots fendus sont devenus synonymes de péché et sont adoptés dans leur représentation horrifique du diable pour montrer que c'est quelqu'un que l'on ne doit pas admirer. On lui donne plusieurs noms. Diable, démon, Satan, Belzébuth, Lucifer et aussi le malin, car sa plus grande ruse est de nous faire croire qu'il n'existe pas. Il est puissant, mais infiniment moins que Dieu. En tant que créature de Dieu, il ne peut pas détruire Dieu qui est tout-puissant. Mais alors tu vas me dire, si c'est Dieu qui l'a créé, pourquoi est-il mauvais ? Il faut retenir que Dieu nous a créés bons, mais aussi libres. Libres de choisir entre le bien et le mal. Lucifer, lui, a choisi de dire non à Dieu. L'archange Saint-Michel, lui, a décidé de lui dire oui. Où est-il, ce diable? Partout. Qui est-il, ce diable? Un mauvais esprit qui te force à faire ce que Jésus ne souhaiterait pas te voir faire. C'est lui qui te pousse à détruire tes bons plans. Je tiens à te mettre en garde sur les représentations effrayantes du diable que tu peux rencontrer dans les livres ou à la télévision. En réalité, il est bien souvent différent en apparence. C'est ainsi qu'il nous trompe, qu'il nous attire à lui et qu'il nous séduit. C'est en cela qu'on le nomme le malin, le séducteur, car il se présente à nous sous des apparences pleines de charme et de séduction. Le diable est un véritable ennemi qui cherche constamment à nous éloigner de Dieu. Par exemple, pour t'inciter à ne pas faire tes devoirs, en te suggérant d'aller jouer. Ou bien, si tu as envie de faire du mal à tes copains, il va te persuader que ce n'est pas grave. De son côté, Dieu te soufflera par l'intermédiaire de ton ange gardien. C'est mal ce que tu as envie de faire, mais si tu veux le faire, tu es libre. S'il t'arrive de le regretter par la suite, je te pardonnerai. Pour te préserver de ces tentations, il te faut prier et demander à ton ange gardien de veiller sur toi. Dieu a choisi la Vierge Marie pour écraser la tête de Satan. Elle est d'ailleurs représentée sur une médaille miraculeuse. On la voit qui écrase un serpent sous ses pieds. Ce serpent, c'est la représentation de Satan. La Vierge Marie ne l'a jamais écoutée, elle s'en est toujours détournée et est demeurée sans péché.

0: Marie, le diable est vaincu. Demande-lui de t'aider à ne pas tomber dans les pièges du malin, car il faut vraiment t'en méfier.
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1: Bonjour Yannick.
2: Bonjour Jean-Yves.
1: Savez-vous Yannick, quel est le modèle dernier cri en matière de téléphone portable ?
2: Attendez, je consulte mon smartphone. Ça y est, je suis sur Internet et je pose la question.
1: Eh bien, justement, c'est l'inverse que vous auriez dû faire.
2: Bah, comment cela ? Vous voulez dire que je ne suis pas à la page ? Expliquez-moi.
1: Bien, ce qui est à la mode aujourd'hui, c'est un smartphone non connecté à Internet. Je vous explique. L'histoire naît aux États-Unis lorsque Maëlys Kanzler se demande si elle n'a pas fait une bêtise.
2: Qu'a-t-elle fait ? Elle a été infidèle à son mari ?
1: Mais non, pas du tout. Elle a simplement donné un téléphone portable à son fils, Tom, dès l'âge de 8 ans. Oh, nous voulions qu'il soit joignable partout où il allait, explique-t-elle.
2: Bon, ça n'est pas terrible. Médecins et pédagogues affirment que l'on ne doit pas confier un portable à un enfant avant l'âge de 12 ans. Certes, les enfants le réclament de plus en plus tôt, mais il y a des risques pour la santé, à cause des radiations nocives à un âge où le crâne est mince et en cours de développement, des risques pour le sommeil, car le portable utilisé le soir génère des troubles de l'endormissement. De plus, il ne faut jamais laisser trop longtemps un enfant face à un écran. Et qu'est-il arrivé à Madame Kanzler ?
1: Eh bien, elle s'est rendue compte de son erreur lorsque Tom est devenu accro aux réseaux sociaux et qu'il a commencé à être cyber-harcelé par ses copains.
2: Alors elle lui a retiré son smartphone.
1: Pas seulement. Avec son fils aîné, Victor, et avec un associé, elle a mis au point un appareil qui ne sert qu'à téléphoner ou à envoyer des messages.
2: Excusez-moi Jean-Yves, mais ce n'est pas une nouveauté. J'ai connu ça il y a quelques années. Les portables du début ne servaient qu'à téléphoner. C'est un retour aux sources.
1: Oui, mais le nouvel iPhone ne donne pas l'impression d'être dépassé. Il est doté d'un écran tactile de 5,45 pouces et est accompagné d'une coque élégante. Seule particularité, il n'a pas l'accès à Internet. C'est ce nouvel appareil, une fois fabriqué, qu'elle a donné à son fils. Ce nouvel appareil est aujourd'hui dans le commerce, y compris en France. Il nous coûte guère plus de 100 euros. Il est sécurisé et il n'y a plus aucune dispute familiale sur le temps d'écran.
2: Il est intéressant de savoir comment Tom a réagi.
1: Pendant 4 ou 5 jours, explique la maman, Tom s'est ennuyé. Mais au bout d'une semaine, il s'y est habitué. Depuis, il s'est remis au foot et au tennis et il est plus heureux qu'avant.
2: Mais c'est une super nouvelle. Ça me rappelle une expérience qui a été tentée par des chercheurs nord-américains de l'université d'Atlanta et de Georgetown. Ils ont proposé à 367 adultes américains et canadiens d'une trentaine d'années qui participaient à une session de 2 semaines de leur couper l'accès à Internet. Ils pouvaient seulement passer des appels téléphoniques. Le soir, ils pouvaient quand même avoir accès à Internet via un ordinateur.
1: Et alors, résultat de l'opération ?
2: À l'unanimité, ils ont témoigné d'une amélioration de forme. Ils passaient davantage de temps à parler ensemble, à faire de l'exercice, à profiter de la nature.
1: Eh ben voilà une bonne idée. C'est bien mieux que d'utiliser des médicaments antidépresseurs.
2: En tout cas, si un de mes jeunes petits-fils me demande un portable pour Noël ou à son anniversaire, je saurai quoi lui offrir.
1: Et si nous cherchons une idée de pénitence pour un carême, pourquoi ne pas tenter quelque chose comme ça ?
2: Autrement dit, se connecter, mais avec le ciel. C'est l'essentiel. Au revoir Jean-Yves.
1: Au revoir Yannick.
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3: Bienvenue dans cette édition du vendredi que l'on démarre tout de suite avec un titre de circonstance, tout au moins pour Marie, qui dédicace ce titre de Gérard Lenormand à sa famille, qu'elle a hâte, précise-t-elle, de retrouver dès ce week-end.

C'était donc Vive les vacances de Gérard Lenormand. Et j'en profite pour souhaiter bonnes vacances à ceux qui en ont et bon courage à ceux qui ont repris le chemin du travail. Et je ne sais pas si vous vous souvenez, mais il y a quelques semaines, Olivier avait dédicacé la chanson « On ira dîner chez les Corses » à son beau-frère. Et aujourd'hui, c'est Patrick qui lui répond avec le titre « Belle île en mer » de Laurent Voulzy.

En tout cas, Patrick et Olivier, c'est très volontiers pour alimenter vos conversations familiales. Donc, n'hésitez pas à nous proposer encore d'autres titres. Merci beaucoup. Et merci, Amélie, aussi, de votre demande d'un titre que je découvre grâce à vous, La baie de Nauplie, si je prononce bien, de Lazare et Motte, qui nous emmène voguer sur les côtes grecques.

Et parce que demain c'est l'Assomption, Alix nous suggère ce titre, Éternité, d'un jeune séminariste, Cyprien Couraud, en mission actuellement aux Philippines, si mes informations glanées sur le web sont justes. Alors merci beaucoup à Alix, c'est un titre de musique chrétienne, de variété chrétienne moderne, que nous n'avions pas non plus sur notre base de données. Merci beaucoup Alix, et on écoute Éternité.

0: Merci à Marie, Patrick, Amélie et Alix de nous avoir mijoté ce programme très vacancier. Et belle fête de l'Assomption à tous. Vous pourrez d'ailleurs suivre la messe de Pontmain, retransmise en direct sur Radio Fidélité Mayenne ce samedi. Et puis, cogitez bien, j'ai besoin de vos titres préférés pour la semaine prochaine.
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4: Les mineurs isolés au cœur du message du pape pour la prochaine journée mondiale des migrants, message qui vient d'être dévoilé. Nous ferons le point dès le début de ce journal. 5 ans tout juste après la prise de Kaboul, toujours aux mains des talibans, vous entendrez le témoignage d'un jeune Afghan réfugié aujourd'hui en Italie. Il était parmi les passagers des derniers vols quittant l'Afghanistan à l'époque. Tentative de suicide, pénurie, hygiène déplorable, les démocrates états-uniens dénoncent les conditions des marins à bord du porte-avions américain USS Lincoln au Moyen-Orient. Enfin, demain 15 août, nous célébrons l'Assomption, solennité fêtée notamment dans les sanctuaires Mario, comme celui de Notre-Dame de Banneux en Belgique. Nous entendrons son recteur à la fin de ce journal.
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4: Le titre du message pour la Journée mondiale des migrants et des réfugiés avait déjà été rendu public en avril dernier. Quelques mois plus tard, à la veille de cette solennité de l'Assomption, le Vatican en dévoile la sève pour la 112e journée qui sera célébrée le 27 septembre. Le pape invite les fidèles à tourner leur attention vers les mineurs directement touchés par l'expérience de la migration et de l'exil. Mineurs souvent isolés, témoins des pires atrocités, particulièrement vulnérables sur les routes migratoires. Les accueillir constitue un acte d'humanité et de foi, martèle Léon XIV, car même un seul de ces petits, Alexandra Sirgan, est à l'image de Dieu.
6: Chaque enfant, chaque adolescent possède une dignité infinie, il est la présence de Dieu et c'est dans l'enfant que nous pouvons accueillir et rencontrer le Seigneur. Le pape exhorte donc à ne pas s'habituer à tant de souffrances, car ces mineurs, souvent isolés, sont victimes de toute forme d'exploitation sur leur chemin. Ainsi, le souverain pontife encourage à reconnaître l'enfant dans sa dignité avant même sa condition de migrant. Il appelle à protéger ses droits fondamentaux à la vie, à l'éducation, à l'épanouissement sur les plans physique, mental, spirituel et social. Pour ce faire, Léon XIV invite à agir à deux niveaux, aussi bien dans les pays d'origine pour éliminer les causes éventuelles qui poussent la jeunesse à fuir, que dans les pays de transit et d'arrivée où des mesures de protection et d'accueil doivent être mises en place.
4: Et Alexandra, Léon XIV en appelle à la responsabilité de tous.
6: Oui, de tous, des fidèles, des institutions civiles, en favorisant par exemple le regroupement familial, mais aussi des acteurs ecclésiaux à qui le pape exhorte à faire de l'accueil, non plus un concept abstrait, mais une pratique pastorale durable. Nous ne pouvons pas nous contenter de déléguer cette tâche, explique Léon XIV. Enfin, outre l'Église, l'ensemble des communautés de foi sont appelées à créer des espaces où chaque fille et chaque garçon est respecté et valorisé dans son identité culturelle afin de prévenir le risque de radicalisation par des groupes extrémistes. Le pape conclut ce message en confiant en cette veille d'Assomption les mineurs, migrants et réfugiés à la protection maternelle de la Vierge Marie qui, avec Joseph et Jésus encore enfant, a connu le drame de l'exil.
4: Merci Alexandra. Alexandra Sirgan. La situation migratoire toujours au cœur de l'actualité de ce mois d'août et l'alerte qui est à nouveau lancée à Ceuta. Messages et rumeurs circulent ces derniers jours sur les réseaux sociaux et annoncent un afflux massif pour demain 15 août en prévision. Espagne et Maroc renforcent la présence policière et militaire à la frontière de l'enclave espagnole. Fin juillet, des dizaines de milliers de jeunes avaient tenté de traverser cette frontière européenne. C'était il y a 5 ans, le 15 août 2021, date à laquelle les talibans ont pris la capitale afghane, Kaboul. En réaction, les forces occidentales américaines en tête avaient quitté précipitamment le pays. Aujourd'hui, l'Afghanistan vit sous la coupe des islamistes qui avaient déjà administré une grande partie du pays de 1996 à 2001. Les images de Kaboul avaient fait le tour du monde. Souvenez-vous, celles de milliers d'Afghans qui cherchaient à fuir, qui s'accrochent aux avions qui sont sur le tarmac de l'aéroport. Parmi eux, il y avait Abdullah qui a embarqué in extremis dans un des derniers avions qui quittait la capitale. Depuis réfugié en Italie, le trentenaire revient sur cette journée qui marquera à jamais sa vie et sur son amertume sur ce qu'est devenu son pays.
7: Il viaggio da Kabul in Italia non è stato diciamo facile.
8: Le voyage entre Kaboul et l'Italie n'a pas été facile. Pour moi, c'était un voyage sans espérance. Il m'a d'abord fallu 14 heures de voiture pour nous rendre à l'aéroport de Kaboul. À chaque poste de contrôle, pratiquement toutes les heures, les talibans pouvaient nous arrêter et faire de nous ce qu'ils voulaient. Chaque heure de voyage m'a semblé durer un an et ces 14 heures m'ont semblé aussi longues que 14 ans. J'étais avec mon jeune frère et j'avais aussi la responsabilité de le protéger. Bon, on n'a pas été arrêté et quand on est arrivé à l'aéroport, il y avait tellement de monde que je croyais que toute la population de l'Afghanistan était là à attendre de partir. Sous le soleil, en plein mois d'août, on a encore attendu 13 heures avant de pouvoir embarquer sur un avion militaire italien qui nous a ramenés ici à Rome, mais c'était l'un des derniers vols. Cinq ans après, quand je regarde mon pays, j'ai un sentiment de tristesse. Nous, ma génération, on a grandi pendant 20 ans sous une forme de démocratie, mais maintenant, ceux qui ont mon âge, qui sont restés au pays et qui n'avaient pas connu le régime des talibans sont en pleine souffrance. Les hommes, mais aussi beaucoup les femmes, n'étaient pas habitués à la situation qui domine aujourd'hui en Afghanistan.
7: Qui existe adesso in Afghanistan.
4: Des propos recueillis par Joseph Tulloch de la rédaction anglophone de Radio Vatican. L'Iran qui garde la main sur le détroit d'Ormuz encore. Les Émirats Arabes Unis ont condamné ce vendredi une attaque contre deux navires des bâtiments pétroliers visés par les drones iraniens hier. Les Émirats qui accusent les gardiens de la révolution iranienne d'actes de piraterie. Les conditions toujours dans la région au Moyen-Orient sont désastreuses sur le porte-avions américain présent dans cette zone déployée depuis plus de 8 mois, l'USS Lincoln est au cœur d'une polémique. Son équipage est désormais confronté à des installations défectueuses et à des pénuries de produits de première nécessité. Tout ça pèse sur le moral. Si l'administration Trump dément ces informations, les élus démocrates exigent des explications. Gwendal Lavina.
9: L'USS Lincoln a quitté son port d'attache en novembre pour une mission classique de 7 mois en mer de Chine méridionale. Mais il a été dérouté pour participer à la guerre en Iran et a dû enchaîner plus de 200 jours sans faire d'escale dans un port, un record. Dans une lettre au ministre de la Défense, le sénateur Richard Blumenthal s'interroge donc sur la capacité de la marine à maintenir le déploiement du navire tout en préservant le bien-être des membres d'équipage. Il évoque ainsi les problèmes de plomberie qui rendent inutilisables des toilettes et des douches, des moisissures dans les lieux de vie, ainsi que des colis qui n'arrivent pas jusqu'aux 5000 marins depuis plusieurs semaines. Tout cela pèse sur la santé mentale de l'équipage. Des médias spécialisés rapportent plusieurs tentatives de suicide et une femme de marin explique avoir reçu un SMS où il dit espérer ne pas se réveiller le lendemain. Il y a quelques mois déjà, des photos de repas partagées par des membres d'équipage montrant de toutes petites portions de nourriture décongelées avaient suscité la colère. Sans date précise, l'USS Lincoln devrait être prochainement remplacé par l'USS Washington. Gwendal Avina, New York, Radio Vatican.
4: Et les dégâts du climat dans l'actualité, des pluies meurtrières frappent le Japon, des précipitations diluviennes sans précédent à l'est de Tokyo, des alertes aux glissements de terrain et aux coupures de courant ont été lancées. Le climat, les chaleurs et l'Europe qui luttent encore contre les incendies de forêt, notamment à l'ouest de l'Allemagne aujourd'hui. Des milliers de fidèles s'apprêtent à célébrer le 15 août, demain, fête de l'Assomption, l'élévation de la Vierge Marie au ciel. À l'occasion de cette solennité, processions mariales et célébrations eucharistiques sont prévues à travers le monde, comme en Belgique, notamment au sanctuaire Notre-Dame de Banneux. C'est là que la Vierge des pauvres est apparue 8 fois en 1933 à une fillette de 11 ans, Mariette Becot. La fête de l'Assomption y a donc une importance toute particulière, comme en témoigne le père Léon Palme, recteur de ce sanctuaire marial.
10: C'est la grande fête de l'année. Notre-Dame est apparue ici le 15 janvier 1933, en plein hiver, Donc, c'est pas ce jour-là que nous avons des foules qui viennent célébrer avec nous, mais nous nous rattrapons le 15 août, où vraiment le sanctuaire peut accueillir jusqu'à 25 000 pèlerins. On est un petit sanctuaire, évidemment. Donc, les messes se suivent. On a une grande église où on peut accueillir jusqu'à 5 000 personnes. Et donc, on la remplit plusieurs fois d'affilée. Ce qui est très, très beau, c'est évidemment de se dire, eh bien, celle qui est montée au ciel avec son âme et son corps ne s'est pas installée confortablement au paradis. Mais quand elle voit que notre monde est en difficulté, ben, elle demande au Père Céleste de pouvoir nous rejoindre. Donc, celle qui est montée au ciel, ben, elle redescend aussi. Pour moi, c'est une des merveilles des lieux d'apparition. Marie ne se cantonne pas au paradis, mais elle dit, il faut que je les rejoigne, il faut que je les empêche de s'égarer, il faut qu'ils découvrent que mon fils est vraiment le sauveur du monde. Ce qui est arrivé à Marie, ça arrivera à chacun et chacune d'entre nous. Un jour, on sera corps et âme auprès du Seigneur, à corps transfiguré, évidemment. C'est notre personne qui est accueillie dans l'éternité.
4: Des propos recueillis par Myriam Sandouno. Et pour suivre l'Assomption célébrée par le Saint-Père demain depuis Castel Gandolfo, ce sera à partir de 10h avant la prière de l'Angélus. Angélus aussi à suivre dimanche sur notre site en français et sur nos réseaux sociaux.
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12: Lancement officiel ce lundi de la COP30 à Belém au Brésil. 143 délégations étatiques, des milliers de représentants de la société civile, ONG, scientifiques, activistes et entreprises se réunissent pendant 2 semaines pour travailler et agir pour la protection de la maison commune. Avec quelle ambition, qu'attendre de cette nouvelle COP et comment en tant que chrétien on peut y prendre sa part? Emmanuel Huet, bonjour.
13: Bonjour.
12: Huet, exactement. Merci d'être avec nous en studio. Vous êtes chargé de transition écologique pour les écoles jésuites et membre du collectif Lutte et Contemplation qui se mobilise pour cette COP30. Tout d'abord, Emmanuel Huet, à quoi doit servir ce nouveau sommet mondial?
13: Alors, ce nouveau sommet, il a été placé par son président, le président Lula, sous le signe de la COP de la mise en œuvre. C'est-à-dire que on a déjà balayé l'ensemble des sujets qui étaient prévus par l'accord de Paris en 10 ans, et qu'aujourd'hui, l'enjeu, c'est vraiment de mettre en œuvre les engagements qui ont été pris. Donc, on est à 10 ans de l'accord de Paris, pendant lequel on avait eu un accord historique. Il faut quand même le rappeler qu'on s'est tous engagés à maintenir le réchauffement climatique bien en deçà de 2 degrés par rapport à l'ère pré-industrielle et d'ici la fin du siècle, et tout faire pour le maintenir à 1,5 degré. Ce qui n'est aujourd'hui bien sûr pas le cas. C'était un accord symbolique qui a quand même permis de mettre d'accord sur un horizon commun. Et aujourd'hui, 10 ans après, les États étaient censés rendre ce qu'on appelle leur NDC, donc les contributions volontaires de chaque État, qui est en fait leur plan d'action de comment ils vont faire leur part pour atteindre cet objectif collectif des 2 degrés, voire 1,5 degré. Les pays étaient censés rendre leur copie d'ici février. Ils l'ont fait un peu plus tard, et ils ne l'ont pas tous fait. Le président Lula a vraiment à cœur de rétablir cette confiance dans le multilatéralisme, dire en fait c'est pas parce qu'on patine que c'est pas important de se réunir tous les ans pour faire avancer ces objectifs et d'avoir des choses qui sont beaucoup plus concrètes, notamment quand on pense le désinvestissement fossile, donc la sortie des énergies fossiles dont on avait commencé à parler pendant la COP 28, où il y avait eu des premiers mots qui avaient été donnés là-dessus, sortir progressivement des énergies fossiles, et également le financement de cette transition, notamment envers les pays du Sud, puisque l'année dernière, c'était le grand thème de la COP 29 à Bakou, mais on avait tristement réussi à arracher 300 milliards par an d'aide aux pays du Sud, et encore la plupart sous forme de prêts, alors qu'il était attendu 1300 milliards. Donc il y a aussi un enjeu de voir comment on arrive à cranter cette ambition et comment on va arriver progressivement à cet objectif de 1300 milliards, parce que la transition, notamment des pays du Sud, ne se fera pas sans cette aide financière.
12: Vous avez parlé des accords de Paris. Quel bilan en tirer en vue de cette COP30?
13: Les accords de Paris ont Alors, c'était la COP 21, donc il y a eu quand même 21 COP avant ça. Et c'était la première fois que 195 pays se mettaient d'accord avec, pour cet objectif commun dont j'ai parlé tout à l'heure, des 1,5 degrés, voire 2 degrés. Et donc, c'était historique. Il faut se dire que mettre d'accord 195 pays, c'est extrêmement difficile. C'est tout l'enjeu du multilatéralisme aujourd'hui. On voit qu'on a plutôt tendance sur un repli des États sur eux-mêmes, alors que pour un problème global comme le changement climatique, on ne peut pas se permettre de se replier sur soi, on est obligé de discuter avec ses partenaires. Donc même si les COP ont bien des limites, elles ont cet avantage de se dire on se réunit tous les ans et on se force à voir où est-ce qu'on en est. Et quitte à se dire on n'en est pas au bon endroit, mais au moins c'est dit et on a un peu cette échéance qui tombe tous les ans. Et donc la COP 21, elle a été vraiment une rampe de lancement, un propulseur, notamment pour la société civile, en fait, qui se dit « Ok, maintenant, on a un objectif, donc on peut rendre les États comptables pour leurs engagements. » Donc, ça permet d'intenter des actions en justice, pour dire « Vous ne respectez pas vos engagements pour les États, pour les entreprises, et ça permet d'avoir un objectif commun qui nous permet de voir où est-ce qu'on en est, et de voir qu'on est vraiment très en retard par rapport à ça, même si à la veille des accords de Paris, on était plutôt sur une trajectoire 3-4 degrés de réchauffement climatique d'ici la fin du siècle. Aujourd'hui, si on prend le bilan de tous les engagements qui ont été pris, on est plutôt autour de 2,8 degrés, donc il y a quand même, en termes d'engagement, il y a quand même du mieux. En revanche, on est toujours bien au-dessus de ce qu'on devrait faire et de ce qui est prévu par les accords de Paris. Et puis la différence, on peut se dire 2,8 de degrés, c'est pas beaucoup, mais c'est quand même 37 jours de canicule en plus par an, donc c'est quand même pas rien en termes de différentiel d'impact.
12: Ça a des conséquences. Le pape Léon XIV a ouvert le bal vendredi dernier, des déclarations des chefs d'État avec un message lu par le secrétaire d'État du Saint-Siège, le cardinal Parolin, et le Saint-Père a lancé un appel clair: si tu veux construire la paix, protège la création. Qu'est-ce qu'on peut en entendre en deux mots?
13: En fait, derrière ça, il y a quand même les impacts en fait du réchauffement climatique qui sont on va dire une exacerbation des fragilités et qui peuvent peser notamment sur les pays dans lesquels l'État est moins robuste et qui a moins de capacité d'adaptation. Enfin, on est tous largués sur l'adaptation, mais des pays sont plus vulnérables que d'autres. On l'a vu récemment avec l'ouragan Melissa, auquel la Jamaïque a été la plus frappée, mais a été beaucoup moins durement touchée en termes de nombre de morts, par exemple, que des pays comme Haïti ou Cuba qui sont à côté et qui sont bien plus pauvres. Mais pourquoi c'est une question de paix ? En fait, quand on a moins de ressources, parce que le réchauffement climatique conduit à des sécheresses, conduit à un énorme déséquilibre dans le niveau de précipitation, donc parfois on va avoir des énormes précipitations qui vont tout détruire, parfois on va avoir des grandes vagues de sécheresse, parfois on va avoir plus d'ouragans, plus de phénomènes météorologiques extrêmes, il va avoir moins de ressources pour les agriculteurs, notamment dans toute la bande équatoriale de la Terre. En fait, c'est un stress sur les ressources qui crée de la conflictualité. Quand on a moins de ressources, on va être plus en tension et donc plus se taper dessus pour y accéder. Et c'est ce qu'on voit avec aussi l'augmentation des migrations climatiques qui sont d'ailleurs en énorme partie dans les pays limitrophes et pas tellement du sud-nord, qui sont qu'en fait on a moins de ressources, donc il y a beaucoup plus de facteurs de conflictualité et on aboutit à des déplacements, mais aussi simplement des grande déstabilisation territoriale, comme si on n'en avait pas déjà assez. Et donc, pour construire la paix, il y a cet enjeu de limiter le réchauffement climatique. Et j'allais dire, même d'un point de vue plus spirituel, il y a aussi, je pense que dans cet appel à la préservation de la maison commune, il y a aussi, il y a un appel, moi j'aime bien le résumer dans cette phrase de Gandhi: vivre simplement pour que simplement tous puissent vivre, se dire en fait comment je fais aussi ma part, en particulier en tant que membre d'un pays qui a largement profité
14: de ce développement et qui a largement contribué au réchauffement climatique, comment je fais ça, ma part pour réduire les effets sur les plus pauvres et en l'occurrence, donc je dégage des ressources, je limite un peu mon niveau de confort pour permettre à d'autres d'avoir suffisamment de ressources pour simplement vivre.
12: L'Église n'a pas les moyens, en tout cas les compétences pour apporter des réponses techniques sur le champ de la protection du climat et de la biodiversité. Quelle est alors la contribution particulière que peut avoir le Saint-Siège et les églises locales de façon globale?
14: Alors, l'Église n'a pas peut-être les moyens techniques en elle-même. En revanche, c'est une énorme force d'influence. L'Église, c'est quand même 1,3 milliard de croyants. Donc, c'est une force de frappe qui est énorme pour influencer les personnes. Et les croyants ne sont pas aux avant-gardes, encore moins dans notre pays, encore moins dans les pays occidentaux, et en particulier la France. On n'est pas du tout aux avant-gardes de ce combat. C'est moins le cas d'ailleurs dans certains pays, je pense aux Philippines ou au Brésil ou dans certains pays du Sud. Mais elle a une énorme force d'influence. Je pense également aux nombreux messages qu'ont donné les papes successifs. D'ailleurs, le pape François n'était pas le premier à donner un message là-dessus. Le pape Léon XIV a bien sûr continué. Aujourd'hui, les évêques des pays du Sud ont en juillet donné une déclaration assez forte d'équité, de justice, de protection, promouvoir la décroissance économique quand même, éliminer progressivement les combustibles fossiles, mettre fin à toute nouvelle infrastructure, taxer correctement ceux qui en ont tiré le profit, donc avec des demandes assez claires. Et au niveau de la France, on a eu quand même aussi une déclaration des responsables de culte qui demandaient également, par exemple, la sortie des énergies fossiles, ce qui n'est absolument pas le cas aujourd'hui. Un exemple très concret au niveau européen, tout ce qui est mené pour mettre à bas la législation, notamment tout le pacte vert au niveau européen, qui est une des manières de mettre en œuvre nos engagements à la neutralité carbone en 2050 et à moins 90% d'émissions à 2040. En fait, ce pacte vert en est un élément essentiel. Et quand on voit l'effort, notamment par les industries fossiles, je pense notamment à Total Energy qui essaye de pilorer, de détruire la loi sur le devoir de vigilance, on en est loin. Cette loi sur le devoir de vigilance, un exemple de législation, en fait, de mise en œuvre très concrète, qui est les entreprises sont responsables de ce qui se passe sur leur chaîne de valeur. Donc elles ne peuvent pas se targuer du fait que non, c'est nos fournisseurs qui ont des impacts de l'autre bout de la planète, des impacts humains. On pense au drame du Rana Plaza dans les années 2010. Et voilà, quand même 1100 personnes qui sont mortes liées à des carences de protection des travailleurs. Mais plus largement aussi sur les impacts environnementaux qu'ont des usines à l'autre bout du monde. Et la loi sur le devoir de vigilance, elle est celle de rendre comptable, de rendre responsable ces entreprises pour ces impacts. Et je rappelle que quand cette loi a été votée il y a quelques années, il y a quand même 230 évêques qui ont signé une tribune pour demander son vote. Aujourd'hui, on est en train de complètement reculer la France en premier, alors même que c'était elle qui l'avait promue à l'époque, parce qu'on a un lobbying intensif des acteurs qui vont devoir être jugés comptables, notamment responsables. Je pense à Total, qui a un certain nombre de procès de la société civile derrière lui. Et nous, par exemple, on mène une campagne là-dessus, dans le sillage de la COP30, pour dire cette loi sur le devoir de vigilance, c'est un exemple de législation qu'il faut absolument maintenir pour tenir nos engagements. Et on lance une tribune aujourd'hui qui est signée par une cinquantaine de représentants d'entreprises, mais aussi de structures ecclésiales pour promouvoir cette loi. Donc ça, c'est sur le volet plaidoyer sur lequel on a une influence. On est des acteurs, on est dans le monde, on est incarné.
12: Quand vous dites « on », c'est les jésuites ?
14: Les chrétiens en général. Et il faut dire qu'à ce titre, effectivement, certaines communautés religieuses s'engagent plus particulièrement. Je pense au plaidoyer des jésuites pour la COP30, qui, sur quatre volets, l'annulation de la dette des pays du Sud, la transition énergétique juste, notamment la sortie des énergies fossiles, la promotion de l'agroécologie, ont lancé un appel assez clair, ont une délégation d'ailleurs à la COP30 à Belém. Et du coup, montre que l'Église n'est pas en dehors de ces processus politique. Maintenant, effectivement, comme vous le disiez, il y a aussi un volet qui nous est propre, qui est celui de la prière. Je crois que c'est un champ qui est assez peu investi, on ne prie pas particulièrement pour ces COP, et je pense qu'on le peut plus. Il y a tout un paquet qui est un guide de prière qui est lancé au niveau mondial, et nous, avec Lutte et Contemplation, on lance des cercles de silence pendant tous ces 10 jours de COP à travers la France. Donc il y a plusieurs dizaines de cercles de silence qui sont prévus. C'est une manière pacifique de manifester dans la voie publique avec des pancartes, mais également d'être en prière dans cette voie publique pour manifester notre soutien, parce que la société civile est nécessaire pour faire pression sur les gouvernements et qu'ils tiennent leurs engagements.
12: Et la conférence des évêques de France, elle aussi a invité à des veillées de prière qui sont organisées un peu partout dans les diocèses. Effectivement, la prière aussi comme action pour soutenir cette COP, et les chrétiens peuvent se mobiliser par la prière. Merci Emmanuel Huette d'être venu en studio.
14: Merci à vous.
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17: Bonjour Bruno.
18: Bonjour Jean-Yves. Mettez vos patins, Jean-Yves.
17: Oh, oula. Ça me rappelle quelque chose, ça.
18: Ou quelqu'un. Non, bon, peu importe. Mettez vos patins, indiquait autrefois d'une voix forte l'employé de maison qui terrorisait les visiteurs. Dans certains musées, d'ailleurs, ça me rappelle, en Russie, on est obligé de mettre des patins.
17: Ah oui?
18: Oui. Non, il ne s'agit pas de patins à glace, ou de patins à roulette, ou de roller, ou de skate. Il s'agit de patins pour ne pas salir un parquet en bois.
17: Oui, des patins en feutre.
18: En feutre. Et on aimait bien glisser là-dessus quand on était gamin. Hein. Le parquet en bois était utilisé pour s'isoler du froid et de l'humidité. Ce parquet massif est alors constitué d'une couche de bois brut, plutôt épaisse, clouée au sol. Du Moyen-Âge jusqu'à la fin du XVIe, les communautés habitaient avec leurs animaux dans les mêmes pièces. C'est pourquoi les sols des châteaux furent revêtus de pierre. Les planchers en bois étaient réservés aux marchepieds et estrades. De plus, ils étaient couverts de tapis de décoration. L'utilisation des lames de bois n'a vu le jour qu'après le recours aux carreaux de terre cuite. D'ailleurs, il fut encore réservé à l'aristocratie et formèrent des éléments purement décoratifs. Pour les nobles, les planchers issus des bois massifs furent privilégiés. Les architectes préférèrent également les lames en bois massif, vu qu'elles étaient plus légères. Nombreux sont aujourd'hui les parquets qui portent encore le nom des demeures royales, comme le parquet de Chantilly, le parquet de Versailles, c'est vrai, le parquet d'Arenberg et autres.
17: Ah, bravo! Un château en particulier va modifier la perception des hommes par rapport à leur plancher. Réalisé par de grands artisans, le parquet de Versailles devient même un motif de pose. On parle aujourd'hui de parquet Versailles. Le plancher devient un élément de décoration et devient parquet. Progressivement, il se diffuse. Au XXe siècle, la production se modernise afin de faire face à la demande toujours grandissante. De nouveaux parquets voient le jour, notamment le parquet contrecollé. Simple à poser, léger, stable, il devient très populaire grâce à son prix plus intéressant. Le parquet reste toujours un élément différenciant pour un intérieur, même si de nouveaux sols deviennent également plus populaires, comme le carrelage et la moquette. Le parquet est devenu un produit et non plus un art, comme il l'était autrefois.
18: Ça me fait penser encore, nous en parlions l'autre jour, il y a un célèbre tableau de Caillebotte où on voit les cireurs de parquet.
17: Ah ouais.
18: Oui, très joli tableau. Pour entretenir un parquet, après l'avoir dépoussiéré, il faut trois objets indispensables. De la cire, une cireuse et des patins, peut-être un peu d'huile de bras aussi. Hein.
17: Ouais.
18: Première étape, passer de la cire en respectant bien le temps de séchage.
17: La belle cire, c'est le cidre d'abeille.
18: Ah oui, tout à fait. Deuxième étape, le lustrage à la main. Ce travail s'avère vite fastidieux et fatigant. C'est là que la cireuse à parquet intervient. Cet appareil électrique qui faisait pas mal de bruit permet de cirer et illustrer facilement le revêtement bois des sols et parquets. L'invention apparaît il y a juste 100 ans avec un appareil à cirer, le triplex, monté sur une brosse présentée par M. Mougenel au salon des appareils ménagers le 5 novembre 1923. L'appareil se compose d'un manche avec un système de prise et d'agrafage comportant une plaque de fonte qui se visse sur n'importe quelle brosse. Certaines cireuses permettent de dépoussiérer, d'appliquer la cire puis de la lustrer une fois sèche grâce à des brosses de dureté différentes et des feutres de lustrage. Ces accessoires sont montés par paire ou par trois, juste sous le bloc moteur, et travaillent en rotation sur le parquet. Troisième étape, utiliser les patins. Ces objets légers servent à glisser sur le plancher et non pas à marcher. Pas de sangle. Il s'agissait d'éviter de salir les parquets tout en gardant ses chaussures aux pieds. Cette obligation amusait toujours les enfants autrefois.
17: Bah oui, hein.
18: Oui. Il était permis de faire des glissades dans la maison.
17: Merveilleux.
18: Vous savez, nous avons été jeunes, vous qui nous écoutez. Nous avons aussi été jeunes. Ce sont des objets à mettre au pied des portes de chaque pièce ayant du parquet. On trouve encore aujourd'hui des patins d'appartement en moquette et feutres dans le commerce. Ça coûte 5 euros la paire.
17: Oui, ça va.
18: On peut aussi le confectionner avec feuilles de feutrine de la couleur de son choix. On peut aussi mettre des patins sous les pieds des meubles, car un meuble déplacé maladroitement peut générer des rayures plus ou moins profondes sur le parquet.
17: La cireuse pouvait aussi servir à donner de l'éclat et de la brillance au sol carrelé ou en marbre. Aujourd'hui, évidemment, les parquets sont vitrifiés. Pour entretenir un parquet vitrifié, il suffit de passer régulièrement l'aspirateur pour retirer la poussière et de temps en temps, une fois par semaine, utiliser une serpillière humide pour un nettoyage plus en profondeur. L'important est de ne pas trop détremper le parquet. C'est évidemment plus rapide. Juste une petite chose, Bruno. En argot, prendre les patins de quelqu'un, ça veut dire s'occuper de ses affaires.
18: Ah oui?
17: Oui, s'intéresser à ses problèmes, prendre sa défense. Voilà, donc si vous voulez prendre mes patins, c'est d'accord.

0: Bonjour, nous retrouvons Daniel Demimi pour notre passionnante série sur l'occupation humaine des cavernes de la Mayenne. Daniel Demimi étant toujours président d'Aventure Spéologie Développement 53. Bonjour Daniel.
1: Bonjour Emmanuel, et oui, ça ne change pas.
0: Alors, suite des épisodes consacrés à l'Homo sapiens.
1: Voilà, après nos orignaciens et puis nos
0: magdalésiens,
1: oui. Les cultures. On a une énigme, celle des solitréens et de la grotte Rochefort, qu'on va étudier un petit peu plus aujourd'hui. Alors, les fouilles menées dans cette grotte par Stéphane Ingan, qui est de l'INRAP, donc l'Institut National de Recherche Archéologique Préventive, qui est un chercheur aussi au CNRS de mémoire, les découvertes qu'il a faites dans la grotte de Rochefort ont fait de Sauge un site majeur pour la connaissance du solutréen. Qui étaient les solutréens? Il s'agit de groupes humains modernes, sapiens, du coup, chasseurs-cueilleurs, qui ont survécu, c'est des survivants du dernier maximum glaciaire, la dite de Wurm, et donc on les situe entre 23 000 et 18 000 ans avant le présent, et dont la culture disparaît sans laisser de traces de descendance ultérieure. On est remplacé par d'autres populations, mais on ne sait pas trop ce qu'ils deviennent. Alors le terme de solutréen vient de la roche de
0: Solutré, en Saône-et-Loire.
1: Voilà,
0: connu à une certaine époque, voilà. Car un président faisait son ascension tous les ans comme
1: tout
0: un
1: à fait.
0: Pèlerinage.
1: Président Mitterrand, de mémoire, qui mit au jour. Alors c'est pas lui, Mitterrand, mais c'est en tout cas il y a une mise au jour dans la grotte de Solutré d'un premier gisement solutréen, qui est un très beau musée d'ailleurs, avec des collections très intéressantes. Donc, ah oui, difficile de reconstituer quand même la vie quotidienne de ces populations à partir des seuls témoins, os ou silex provenant de la chasse et de la pêche, charbon de bois parfois et gravure. Mais on peut quand même essayer de le faire, d'apporter quelques réponses,
0: oui,
1: si vous le voulez bien. Donc, cette culture correspond donc au maximum de froid il y a 20 000 ans. La qualité des recherches permet de mieux comprendre la fréquentation saisonnière de la cavité et des activités qui s'y déroulaient, notamment la taille des étonnantes feuilles de laurier, qui constitue l'outil emblématique de cette période. C'est vraiment une forme de taille, avec des outils qui sont à la fois de précision et qui sont vraiment taillés de manière très très fine.
0: D'accord.
1: Alors, les solutréens se sont très bien adaptés au milieu qui caractérise les marges du massif armoricain, en particulier pour l'approvisionnement de matériaux lithiques de très bonne qualité. Rappelons qu'il faisait quand même en hiver peut-être moins 29, moins 30. Et on était plus 4, 5 ou moins 2. On n'était quand même pas dans des circonstances très favorables. Et donc, ils ont récupéré des matériaux de très bonne qualité, du silex, des grès, des quartzites, pour le façonnage de leurs pièces foliacées en forme de feuilles, à savoir des grandes lames, des grattoirs, des burins, des feuilles de laurier. Et ils agissaient dans un rayon environ de 30 km autour du canyon de Sauge. Les fouilles récentes faites dans Rochefort montrent une industrie osseuse aussi, développée notamment avec l'os de renne. Les fonds de vallée de l'Erve, abrités des vents et pourvus d'alimentation en eau, ont permis à nos solutréens de trouver du pain maritime, qui résiste mieux aux fortes gelées, pour chauffer, comme en témoignent les restes de foyers découverts, mais également d'essence végétale et d'une flore très riche, comme le genévrier, le saule, l'orme, le chêne, le tilleul, le charme, le noisetier, qui sont finalement rarissimes sur la steppe, on n'en trouve pas.
0: Non.
1: Donc c'est dans la vallée de Sauge qu'ils ont trouvé un milieu avec énormément d'essence.
0: D'accord.
1: De même que de nombreuses plantes herbacées. Alors, comment les solutréens se chauffaient-ils? Eh bien, grâce à Stéphane Ingan, on a vu que les restes carbonisés présents dans la couche solutréenne de la grotte de Rochefort sont constitués à plus de 50% d'os. Alors, ces restes suggèrent, dans ces périodes froides, vu la quantité importante d'os qu'il faudrait pour se chauffer uniquement avec ce matériau, que ce combustible ne peut pas être utilisé à long terme. Ces restes carbonisés correspondraient à une occupation ponctuelle de type halte de chasse ou encore de combustible d'appoint, puisque, un point de détail, il faut, pour chauffer de l'os, il faut quand même initier le feu avec du bois.
0: Eh oui.
1: Donc, ils devaient transporter dans leur valise à l'époque un peu de bois quand il n'y en avait pas autour pour pouvoir allumer leur feu. Donc, on faisait tout simplement brûler les os des animaux qu'on consommait.
0: D'accord.
1: Alors, que consommaient-ils, nos solutréens? Eh bien, on trouve de nombreux restes osseux et dentaires d'animaux dans la grotte Rochefort ou devant, ce qui était un peu il y a une fouille encore qui est encore visible aussi devant la chèvre. On trouve les poubelles finalement des préhistoriques. Eh bien, on trouve bien sûr de l'ours, du chat sauvage, du renard, du mammouth, du rhinocéros laineux, du cheval, du bouquetin, du renne, du sanglier, du bison ou encore du putois, et quelques restes osseux d'oiseaux, de lièvres, de poissons, et la liste pourrait être prolongée. Donc, on mangeait très carnivore, finalement,

0: on était voilà, sur un climat qui reflète, parce que le sanglier se plaît plutôt dans des climats un peu plus doux, alors que le renne, c'est vraiment l'animal du froid. Hein, pour prendre deux exemples, le mammouth et le rhinocéros laineux. Alors, les fouilles ont également permis une avancée dans la chronologie de l'art paléolithique, en livrant en stratigraphie, finalement, une importante série de plaquettes gravées, notamment un bouquetin qui est célèbre hein, pour la grotte de Rochefort.
1: Qu'on retrouve maintenant dans la visite virtuelle.
0: Oui, même dans les collections du musée, vous pouvez trouver aussi en moulage, parfois un peu partout.
1: D'accord. Très bien. Eh bien, écoutez, on constate que nos solutréens avaient beaucoup de cordes à leurs arcs, si on peut dire.
0: Même si l'arc n'était pas tout à fait inventé, enfin, on n'est pas sûr qu'il existait déjà.
1: À la semaine prochaine, Daniel.
0: Voilà, pour une prochaine.
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3: Lors de notre dernière chronique, nous avions laissé l'Italie au moment où le gouvernement était confié à Benito Mussolini, chef du Parti national fasciste. À vrai dire, à ce moment-là, c'est-à-dire à l'automne 1922, il n'a pas de majorité parlementaire. Il est obligé de composer avec des forces libérales, nationalistes, voire même avec le Parti populaire, une force démocrate chrétienne, pour essayer de composer un gouvernement qu'il va donc diriger. Il obtient les pleins pouvoirs lors du débat du 16 novembre 1922, et surtout, un an plus tard, il va obtenir le vote de la loi Acerbo, du nom du sous-secrétaire d'État à la présidence du Conseil, qui modifie la loi électorale. L'Italie passe d'un système proportionnel à un système largement majoritaire, puisque si une liste dépasse les 25% des voix, elle obtiendra 65% des sièges. C'est donc sur cette base que Mussolini demande au roi la dissolution de la Chambre des députés en janvier 1924 et que les élections sont organisées le 6 avril. Il obtient une très large majorité, puisqu'il y a à peu près 60% des électeurs qui se sont déplacés, qui ont voté pour la liste dirigée par Mussolini. Mais il y a encore quelques éléments d'opposition, des socialistes, des populaires, une quinzaine de libéraux, quelques communistes. Mais indéniablement, il a désormais les mains assez libres pour imposer une politique. La machine fasciste va être néanmoins gênée par l'affaire Matteotti. Le 10 juin 1924, un député socialiste qui s'était fait connaître par des propos extrêmement hostiles au gouvernement en place, Giacomo Matteotti, est enlevé, assassiné, on retrouvera son corps le 16 août. Évidemment, immense scandale. Mussolini vacille à ce moment-là, mais il peut compter sur la fidélité du Parti national fasciste, sur la fidélité aussi de sa majorité parlementaire, et le fait que le roi ne bouge pas et ne prend pas la parole pour condamner très fermement ce qui s'est passé. Résultat, à la fin de l'année, pressé par ce qu'on appelle les consuls de la milice, Mussolini décide clairement de franchir le pas, et le 3 janvier 1925, devant les députés, il annonce clairement la volonté d'établir un régime dictatorial en Italie. C'est à ce moment-là que sont adoptés, en 1925 et en 1926, ce que les historiens ont appelé les lois fascistissimes, c'est-à-dire les lois extrêmement fascistes. Elles consistent à épurer la fonction publique, censurer la presse, supprimer l'élection des maires, mais ils sont remplacés par la nomination par le pouvoir de Podesta, et également, progressivement, supprimer les syndicats, les partis, et finalement, les derniers députés de l'opposition sont déchus de leurs fonctions en novembre 1926. À partir de ce moment-là, il y a clairement une dictature installée. Or, ce que je voudrais souligner, c'est que cette dictature a une vocation totalitaire, mais reste à définir ce que l'on appelle totalitarisme. Le totalitarisme est un système politique qui repose sur un parti unique, sur un culte exacerbé de la personnalité du chef politique, sur un culte de l'État, or en Italie, l'État va être déifié, par le monopole des moyens de communication, par l'organisation d'un système de surveillance et de répression, par la volonté d'encadrer la société, par le parti ou des organisations liées au parti. Et puis enfin, et ce n'est pas le moindre élément, c'est la volonté de créer un homme nouveau, un Italien nouveau qui puisse assurer pour, si ce n'est les siècles des siècles, mais pour un long temps, eh bien, une pérennité à l'Italie fasciste. Ce système, je ne vais pas pouvoir le développer de manière trop précise, le temps manquant. Mais je voudrais en particulier tout de même signaler l'encadrement de la société, parce que cela me semble être capital. D'abord, il faut encadrer la jeunesse. Celle-ci dépend de l'Opéra Nazionale Balilla, qui a été fondé en 1926, et de 4 ans jusqu'à 18 ans et plus, les jeunes Italiens et les jeunes Italiennes sont inscrits dans des regroupements qui vont d'ailleurs devenir obligatoires à partir de 1936. De 4 à 8 ans, il y a les fils de la Louve et les filles de la Louve, allusion à la Louve romaine. De 8 à 14 ans, les Balilla et les petites Italiennes. De 14 ans à 18 ans, les avant-gardisti et les jeunes Italiennes. Et enfin, après 18 ans, les jeunes fascistes et les jeunes filles fascistes. Il s'agit effectivement de former une jeunesse, de lui inculquer la doctrine fasciste, mais on peut s'interroger, c'est vrai, sur une façade qui est extrêmement imposante, mais peut-être que nombre d'Italiens ont pu inscrire leurs enfants avant 1936, puisque après c'est devenu obligatoire, inscrire donc dans les organisations fascistes parce que cela pouvait donner des avantages, permettre à tel ou tel d'avancer grâce au parti. Et donc, véritablement, il y a sans doute eu ce que l'Italien qui sait se moquer de lui-même avait appelé, dès les années 30, le PNF, Parti National Fasciste, per necessita familiare, par nécessité familiale. Il n'en reste pas moins vrai que, véritablement, l'État fasciste et le parti encadrent clairement la jeunesse et une bonne partie de la société.

Un autre élément de cet encadrement de la société que je voudrais souligner, c'est ce que l'on appelle en italien il dopo lavoro. On pourrait traduire par l'après-travail, mais à vrai dire, le mot est resté dans la langue courante des historiens, et donc continuons à utiliser il dopo lavoro. Cet organisme n'a rien d'obligatoire, mais il attire une bonne partie des Italiens parce que, au travers du régime, il propose d'encadrer les loisirs. Et effectivement, vous avez 280 000 personnes qui adhèrent au dopo lavoro en 1926, mais ils sont 4 600 000 en 1939. Cette institution est donc chargée d'organiser les lois des Italiens, organiser des compétitions sportives, organiser des voyages, des visites de musées, des bals, des projections cinématographiques. Alors évidemment, c'est très avantageux, si j'ose dire, sur le plan social, c'est-à-dire qu'il y a un apport sur le plan culturel et de la société italienne. Mais en même temps, le dopo lavoro est une occasion de montrer les bienfaits du régime, avant la projection d'un film, de projeter des actualités à la gloire du Duce, de Mussolini. Et donc, c'est un élément aussi qui, même s'il n'est pas obligatoire, eh bien, participe à cet encadrement. D'autre part, l'autre ambition majeure du régime, c'est la création d'un homme nouveau. Je vous lis un extrait d'un document de 1930 qui a été rédigé par Carlo Scorza, qui était le fédéral, c'est-à-dire le chef du parti fasciste, en Toscane. Et voilà ce qu'il écrivait à propos justement de l'ancien Italien et du nouvel Italien. L'Italien nouveau que le fascisme veut créer ne doit rien avoir en commun avec l'Italien du passé. À l'exception du patrimoine commun, de glorieuses traditions, de coutumes et de langues, le fasciste, l'Italien de demain, doit représenter l'antithèse la plus parfaite du citoyen démo-libéral, malade de tous les scepticismes, débilité par toutes les démagogies. Il faut le transformer, y compris physiquement. Cet aspect du fascisme est capital parce que il s'envisage à long terme. Et véritablement, c'est une ambition anthropologique de créer un nouvel Italien qui serait en capacité, du moins le régime l'espère-t-il, de maintenir le fascisme au pouvoir pendant longtemps. Mais il faut bien voir que créer un homme nouveau suppose qu'il y ait eu des exclus. Les homosexuels, en 1938, deviennent la cible du régime. Et je vous renvoie au film d'Ettore Scola, La journée particulière. Mais également les Juifs. Les Juifs sont touchés par des lois antisémites à l'automne 1938 qui les excluent de l'enseignement, de la culture, des médias, des forces armées. On a longtemps cru que cette législation antisémite n'avait été pas véritablement appliquée, mais il faut bien le dire, des travaux, depuis maintenant un quart de siècle, ont montré que les Juifs avaient subi véritablement une épuration. On n'a jamais songé dans l'Italie fasciste à la Shoah, mais en fait, sans le savoir, on a préparé le terrain à l'occupant nazi lorsqu'il arrivera dans la péninsule en septembre 1943. Les limites du totalitarisme sont aussi une question à poser. La présence de l'Église est sans doute un obstacle. Non pas que l'Église soit antifasciste, elle accueille même plutôt le fascisme comme un rempart efficace vis-à-vis du bolchevisme. Et le pape Pie XI a accepté de négocier avec le gouvernement italien jusqu'à la signature des accords du Latran du 11 février 1929 qui crée des liens organiques entre le Saint-Siège et l'État italien puisque le catholicisme est religion d'État et que par exemple, M. le curé sert d'officier d'État civil au moment des mariages. Mais il y a aussi par contre des points de controverse entre le Saint-Siège et le régime fasciste. J'en note trois. D'abord, à propos des associations de la jeunesse catholique, Mussolini voudrait contrôler ces associations, or l'Église refuse cette mainmise. D'autre part, le rapprochement avec l'Allemagne nazie, que nous aborderons lors de notre prochaine chronique, est peu apprécié par Pie XI, qui quitte Rome d'ailleurs au moment où Hitler arrive en mai 1938. Également, à propos des lois raciales, qui vont à l'encontre de l'encyclique que le pape avait éditée le 14 mars 1937, Mit Brennender Sorge, en allemand, et qui condamne, à propos de l'Allemagne nazie, les théories racistes. Un dernier mot.
Est-ce qu'il y a eu un véritable consensus autour du fascisme ? Or, à vrai dire, à la fin de la Seconde Guerre mondiale, s'est créé une espèce de mythe antifasciste où, finalement, si la société italienne avait accepté le régime, c'était parce qu'il y avait eu un appareil répressif et de propagande extrêmement développé qui avait, si j'ose dire, abruti la société italienne. L'explication s'avère beaucoup trop simpliste. L'historien Renzo De Felice, puis à sa suite Emilio Gentile, ont montré qu'il y a eu un phénomène de consensus. Mais ce consensus peut s'expliquer sur la popularité, le charisme de Mussolini, sur le sentiment d'un retour à l'ordre, sur le succès de la signature des accords du Latran avec l'Église, sur l'intégration des classes moyennes dans le système politique, sur l'encadrement social de la société italienne et puis également sur les succès que la politique extérieure du fascisme a obtenu. Par contre, il est vrai qu'il y a sans doute eu des limites au consensus, avec une imprégnation très limitée encore dans une grande partie des masses rurales de la doctrine fasciste, une certaine distance envers la radicalisation du régime à la fin des années 30. Mais c'est sans doute sur la question internationale que va véritablement se jouer la destinée du fascisme italien.

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2: Au nom du Père et du Fils et du Saint-Esprit, Amen. Mon Seigneur et mon Dieu, je crois de tout mon cœur que tu es ici, que tu me vois, que tu m'entends. Je t'adore à genoux devant toi. Je te demande le pardon de mes péchés et ton aide pour faire de mon mieux ce moment de prière. Ma Mère Immaculée, Saint Joseph, mon Père et Seigneur, et toi, mon ange gardien, intercédez pour moi. Il y a une petite phrase de Jésus dans l'évangile d'aujourd'hui qui pourrait presque passer inaperçue. Les pharisiens l'interrogent sur le mariage et le divorce. Jésus les ramène au projet originel de Dieu. Au commencement, le Créateur les fit homme et femme, leur dit-il. Mais eux, ils insistent. Pourquoi donc Moïse a-t-il permis de renvoyer sa femme ? Et Jésus répond, c'est en raison de la dureté de votre cœur que Moïse vous a permis de renvoyer vos femmes. Mais au commencement, il n'en était pas ainsi. La dureté du cœur, donc, c'est une expression très forte. Et elle nous concerne tous et toutes. Un cœur ne devient pas toujours dur parce qu'il est mauvais. Non. Parfois, il devient dur parce qu'il a été plutôt blessé. Quelqu'un nous a déçus, par exemple. Quelqu'un nous a trahis. Quelqu'un nous a humiliés. Et alors, nous nous sommes dit, plus jamais je ne ferai confiance. Aussi, nous ne le disons pas, mais en tout cas, nous agissons comme cela. Plus jamais je ne ferai confiance. Et nous nous construisons ainsi une protection autour de notre cœur. Quelqu'un, par exemple, a abusé de notre générosité. Nous devenons moins généreux. Quelqu'un nous a trahis. Alors, nous ne nous livrons plus. Quelqu'un nous a rejetés. Eh bien, nous décidons de ne plus dépendre de personne. Ainsi, ça n'arrivera plus. Et petit à petit, ce qui était une blessure, petit à petit, devient une dureté. Il est donc bon de nous demander aujourd'hui, Seigneur, est-ce qu'il y a quelque chose qui a rendu mon cœur plus dur ? Une personne, une déception, une injustice ou une blessure ancienne. Oui, il est bon parfois d'entrer dans notre cœur et de voir la vérité en dedans. Se protéger, après avoir été blessé, est tout à fait compréhensible. Mais le problème arrive alors lorsque la protection devient une manière de vivre, un style de vie. Puisqu'on ne veut plus souffrir, alors on ne veut plus aimer profondément. Oui, c'est ce qu'on dit, un chat échaudé craint l'eau. On ne veut plus être déçu, alors on ne fait plus confiance. On ne veut plus être vulnérable, alors on ne se donne plus. On construit peu à peu un mur autour de soi. Mais voilà, il y a un problème avec les murs. Oui, il y a un problème avec les murs. Ils empêchent les autres de nous faire du mal, peut-être. Mais ils empêchent surtout l'amour d'entrer. Pensons-y. Un cœur dur n'est pas nécessairement un cœur qui déteste. C'est parfois simplement, Seigneur, un cœur qui ne se laisse plus toucher par les besoins des autres. Oui, on peut même continuer à prier, à travailler, à accomplir ses devoirs comme nous essayons de le faire, mais ne plus être touché par les besoins des autres. Par exemple, voir quelqu'un souffrir et penser, ça, c'est son problème, c'est pas le mien. Voir quelqu'un demander pardon, nous demander pardon, parce qu'il veut renouer la relation et penser, il peut toujours attendre, je suis pas pressé. Alors Jésus nous pose une question. Sentons-nous interpellés par lui. Est-ce que mon cœur est encore capable de se laisser toucher par la détresse ou les besoins des gens autour de moi? Et c'est là que l'évangile devient vraiment intéressant, très intéressant. Jésus ne nous dit pas simplement « faites un effort pour être meilleur ». Non, Dieu veut faire quelque chose de beaucoup plus profond, transformer notre cœur, transformer notre cœur. Tel que le prophète Ézéchiel rapporte, « J'enlèverai de votre corps, votre cœur de pierre, et je vous donnerai un cœur de chair. » Voilà ce que Jésus, voilà Seigneur, ce que tu veux faire avec nous. Tu veux nous donner un cœur capable de pardonner, un cœur capable de recommencer, un cœur capable de confiance à nouveau et de se donner. Cela ne signifie pas devenir naïf, loin de là. Car pardonner ne signifie pas nier le mal. Ou faire confiance ne signifie pas accepter qu'on nous fasse indéfiniment du mal. Mais cela signifie refuser que le mal que j'ai subi moi ne devienne du mal en moi. Quelqu'un m'a blessé, d'accord, mais je peux demander, Jésus, ne permets pas que cette blessure décide de la personne que je veux devenir. Ou encore, quelqu'un m'a trahi. Je peux aussi me dire, oui, quelqu'un m'a trahi, c'est clair. Je peux aussi me dire, Seigneur, je ne veux pas que cette trahison me rende incapable d'aimer. Quelqu'un m'a fait du mal, un mal quelconque, mais je peux me demander, Seigneur, guéris-moi pour que je ne transmette pas à d'autres ce que moi-même j'ai subi, que je ne devienne pas méchant, que je ne devienne pas méchante. Et peut-être alors que Jésus, c'est alors peut-être que Jésus nous demande aujourd'hui, où est-ce que ton cœur est devenu peut-être un peu plus dur. Il ne nous demande pas cela pour nous condamner, mais pour nous guérir. Peut-être dans notre famille, oui. Peut-être avec une personne précise. Notre cœur s'est durci. Peut-être dans une amitié, la dureté s'est introduite. Peut-être même dans notre relation avec Dieu. Alors, ne demandons pas seulement aujourd'hui, Jésus, aide-moi à être meilleur. Demandons quelque chose de plus profond. Jésus, donne-moi un cœur nouveau. Seigneur Jésus, tu connais mon cœur mieux que moi-même. Tu sais là où il est blessé. Tu sais là où il s'est fermé, peut-être. Tu sais les personnes que je n'arrive plus à regarder avec amour. Aujourd'hui, je ne veux pas te demander seulement de changer les autres. Non, change mon cœur aussi. Là où il y a de la dureté, mets ta douceur. Là où il y a de la rancune peut-être, mets ton pardon. Là où il y a de la peur, mets ta confiance. Et surtout Jésus, donne-moi ton cœur. Donne-moi ton cœur. Donne-moi ton cœur. Un cœur qui peut être blessé sans devenir méchant. Un cœur qui peut souffrir, oui, sans cesser d'aimer. Un cœur qui sait surtout pardonner. Jésus, doux et humble de cœur, rend mon cœur semblable au tien. Je te remercie, mon Dieu, de bonnes résolutions, des beaux désirs et des inspirations que tu m'as communiquées dans cette méditation. Je te demande de m'aider à les faire fructifier. Ma mère Marie, Saint Joseph, et toi, mon ange gardien, accompagne-moi toujours en chemin.
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2: Bienvenue dans cette nouvelle émission, le repos musical, qui vous fera aimer des œuvres classiques plus ou moins connues. Donc on va commencer par Wolfgang Amadeus Mozart, qui est né le 27 janvier et qui est décédé à 35 ans. Le Lacrymosa du dernier requiem de ce compositeur.

Jean-Sébastien Bach, concerto pour deux violons en ré mineur. Jean-Sébastien Bach a eu trois garçons, Carl, Philippe, Emmanuel, donc Wilhelm Friedemann et Jean-Christian Bach. Voilà, tout simplement.

Franz Schubert, né à Vienne, qui n'a jamais connu la gloire de son vivant, il doit en outre affronter très tôt la maladie. Vous allez écouter un extrait de la symphonie numéro 3, l'Allegretto.

Johann Strauss, qui est né en 1804, la marche de Radetzky, que vous connaissez, tous les ans on l'entend donc au concert de Noël. Il a eu trois fils, Johann Strauss Junior, Édouard et Joseph. Nous allons écouter donc l'extrait ouverture de la chauve-souris.

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0: 15h.
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3: Bonjour aux auditrices et aux auditeurs de Radio Ecclésia et bienvenue pour une nouvelle émission de Parlons écologie. Alors aujourd'hui, nous allons tourner autour de la glaise, de l'argile, de la poterie. Donc nous sommes aujourd'hui avec Luna qui est potière. Bonjour Luna.
4: Bonjour Bruno.
3: Alors Luna, on avait déjà fait une émission ensemble sur ton parcours.
4: Ouais.
3: Pour resituer, en fait, nous nous trouvons à Vauvert, sur le lieu sur lequel j'habite également, qui s'appelle Écovert, qui est géré par l'association Alter Eco 30. Et tu es une permanente sur ce lieu. Alors peut-être en deux mots, qu'est-ce que c'est qu'une permanente à Écovert ?
4: Une permanente à Écovert, c'est donc quelqu'un qui vit sur place et qui participe aux activités du lieu. Donc ça peut être le jardin, ça peut être l'entretien des espaces intérieurs, des bâtiments, extérieurs. Il y a aussi un petit peu d'accueil quand il y a du monde qui vient, parce qu'on a beaucoup de pèlerins, de personnes en formation, donc on peut aussi être là pour les aiguiller. Voilà, globalement, c'est à peu près ça le rôle du permanent.
3: D'accord, je crois que les permanents aussi sont invités à développer un projet personnel.
4: Oui, c'est vrai qu'il y a cette option-là aussi. Et donc moi, sur le lieu, je développe l'activité de poterie.
3: D'accord. Alors, l'idée, ça serait un petit peu de découvrir ce monde, cet univers, on pourrait dire, de la poterie. Mmh. Et puis cette relation particulière à la terre aussi, avec tout ce que ça implique. L'idée de la poterie, comment est-ce qu'elle t'est venue ?
4: Alors moi, j'ai toujours entendu parler de poterie. Je me souviens très bien, quand j'étais petite, chez mon médecin traitant, il y avait une femme sculptée africaine. Et ça, c'est vraiment quelque chose dont je me souviens très bien. Et puis ensuite, il y a beaucoup de personnes autour de moi qui m'ont toujours parlé de la terre. Soit elles prenaient des cours, soit elles avaient des sculptures chez elles. Donc autour de moi, il y en avait vraiment beaucoup. Et à une période, j'en ai vraiment particulièrement entendu parler. Et c'est là où je me suis dit, pourquoi j'essayerais pas ? Et j'ai pris mon premier cours de poterie.
3: Alors ça, c'était quand ?
4: Ça, c'était maintenant, je pense, il y a 2 ans.
3: Voilà, et donc dans cette relation, dans ces objets ou ces sculptures, là, c'est une dimension artistique à une sculpture, c'est pas un objet utilitaire, ce que tu as pu voir chez ce médecin.
4: Ouais, c'était...
3: C'est ça qui t'a touché en premier, c'est la dimension artistique.
4: Oui, plus la dimension artistique. Je saurais pas dire exactement pourquoi, mais c'est vrai que cette sculpture, elle m'avait particulièrement touchée. Peut-être parce que c'était une femme, en fait, qui portait un récipient d'eau. Et ça, c'était quelque chose qui m'était inconnu, mais à travers la sculpture, j'arrivais à percevoir ce que certaines femmes vivaient peut-être dans ce pays, enfin dans d'autres pays.
3: D'accord.
4: Et du coup, il y a quelque chose vraiment qui m'a particulièrement touchée parce que c'était réel. C'est comme si je voyais une situation à laquelle je n'avais pas accès, d'accord, mais à travers cette sculpture.
3: Donc, ouais. L'artiste avait vraiment réussi à transmettre ce que... Elle voyait elle-même, en fait, quand elle a voulu réaliser cette sculpture et la transmettre, du coup, à toutes les personnes qui, par la suite, ont été au contact de cette image ou de cette sculpture. Ouais. Comment s'est poursuivie l'aventure ? À partir de ce premier germe d'une envie liée à un événement, de cette rencontre avec cette sculpture ?
4: Alors, je dirais que c'est pas né tout de suite, parce que donc la poterie, moi, ça va faire 2 ans qu'elle m'a vraiment.
3: C'est tout récent.
4: C'est tout récent que j'ai vraiment rencontré la poterie. Mais j'ai toujours été dans une démarche artistique. J'ai fait un bac art appliqué. Donc, j'ai toujours quand même été habituée à faire de mes mains des choses artistiques.
3: D'accord, et donc de là, tu as cherché des stages ou des lieux où te former ou peut-être découvrir vraiment ce que c'était parce qu'en fait, tu ne savais pas.
4: Alors du coup, après avoir commencé à prendre des cours de poterie, je me suis dit que ça me plaisait vraiment. Et à partir de ce moment-là, j'ai cherché une formation pour me professionnaliser parce qu'il y avait vraiment quelque chose où je me disais « mais j'ai envie de faire ça et j'ai envie de le faire tous les jours ». Et du coup, j'ai trouvé une formation professionnalisante où j'ai passé 5 mois avec un potier céramiste. D'accord. Et je me suis formée donc dans son atelier directement.
3: D'accord, une formation vraiment professionnelle.
4: Voilà.
3: Vous faisiez des sculptures ?
4: Alors, moi, j'ai fait des petits essais. Donc, de petites sculptures, mais j'ai pas encore essayé de faire des choses comme, par exemple, cette femme qui D'accord. m'a marquée.
3: D'accord. Donc, du coup, le cœur de cette formation, c'était du coup la poterie, on pourrait dire, utilitaire.
4: Oui. En général, dans ce genre de formation, les formations qui professionnalisent, on nous forme vraiment à la poterie utilitaire parce que c'est ce qui se vend et que c'est une certaine technique pour parvenir à faire des pièces identiques ou presque identiques à la chaîne.
3: Alors, en même temps, tu étais permanente donc, à Écouvert, sur notre lieu. Et puis, comme un permanent doit développer un projet personnel, tu as proposé ce projet pour le développer sur le lieu. Et on a, avec Olivier, donc ton compagnon, commencé à construire, à rénover un bâtiment qui ne servait plus pour le transformer en atelier de poterie. Donc actuellement, nous enregistrons à l'intérieur de cet atelier devant un bon un poêle à bois. Ton projet, du coup, en quoi il consiste plus exactement ? Qu'est-ce que tu veux faire ?
4: Alors, pour l'instant, je me suis vraiment tournée sur quelque chose d'utilitaire. J'ai fait des petits essais de petites sculptures, mais je me concentre quand même sur l'utilitaire parce que c'est ce qui me permettra de vivre en partie. Et aussi, donc là, je suis en train de lancer des cours de poterie, pour permettre à des personnes de venir toucher la terre. Parce que c'est vrai qu'au final, quand on fait de la poterie, ça demande beaucoup de matériel. C'est du matériel qui coûte cher. Donc tout le monde ne peut pas le faire juste par loisir chez soi. Et donc c'est pour permettre à des personnes qui sont attirées par ça, qui ont vraiment l'appel de la terre, parce qu'il y en a beaucoup, de pouvoir le faire sans avoir le matériel chez eux, quoi.
3: D'accord. Alors, tu disais l'appel de la terre, il y a quelque chose de très, du coup, sensitif dans cette activité. On pourrait d'ailleurs se demander, bon, maintenant, quasiment tous nos verres, nos vases, nos assiettes sont en plastique, en inox. Quel intérêt, franchement, de s'embêter à passer beaucoup de temps pour faire une tasse en terre cuite ? Enfin, on peut se poser la question, non ?
4: On peut se la poser. Il y a quelque chose de très satisfaisant dans le fait de faire sa propre tasse. Les gens aiment vraiment cette idée de pouvoir partir de rien, donc d'une boule de terre qu'on pourrait trouver dans la nature, comme ça, et de pouvoir arriver à quelque chose de fini dans lequel ils vont pouvoir boire leur café tous les matins ou leur infusion.
3: D'accord.
4: Et il y a vraiment ce truc où l'objet prend sens, alors que quand on achète quelque chose de fait dans une usine à la chaîne, l'objet a beaucoup moins de sens que si nous, on y a mis une intention et de l'énergie.
3: D'accord.
4: Voilà, donc il y a vraiment ce...
3: C'est un vrai processus créateur, on pourrait dire. Et puis on part effectivement d'une boule informe et on va... chaque pièce est unique.
4: Oui.
3: Elle est vraiment personnalisée à la personne qui l'a façonnée.
4: Ouais.
3: C'est ça, qui joue aussi dans la magie peut-être.
4: Oui, et puis du coup, par exemple, j'ai une personne qui est venue là et qui a fait une tasse avec une petite grenouille à l'intérieur. Et elle aimait cette idée d'avoir sa grenouille qui apparaît et disparaît en fonction de la quantité de café qu'il y a.
3: D'accord.
4: Et ça, par exemple, c'est unique. Enfin, elle est arrivée avec cette idée-là et ben, personne ne l'avait fait avant, en tout cas ici. Donc, il y a vraiment... les gens peuvent s'approprier leurs objets et en faire quelque chose d'unique, ouais.
3: D'accord. C'est peut-être une façon, parce que tu donnes des cours aussi, une façon aussi de cheminer à travers le travail de la terre et de se réaliser en réalisant quelque chose que personne d'autre n'aura fait. Il y a quelque chose comme ça, peut-être ?
4: Oui. Moi, je trouve que dans le travail de la terre, il y a vraiment quelque chose de... qui nous connecte à nos mains automatiquement parce qu'on fait de nos mains et souvent les gens me disent « Ah, je pense à rien, ça me fait beaucoup de bien ». Donc je pense qu'en plus de ce travail de se réaliser, d'avoir un objet qui découle de nos... enfin, qui a été créé de nos mains et donc de nous, c'est un peu une extension de nous d'une certaine manière, il y a aussi cet aspect plus méditatif qu'on expérimente vraiment avec la terre.
3: D'accord. Derrière toi, je vois donc des petites feuilles blanches avec des dessins de peau de différentes formes, de différentes couleurs. Ça, c'est l'aspect, parce que tu dis on ne pense à rien, mais en fait, en même temps, il faut prévoir ce qu'on va faire. Donc, est-ce que moi, j'y vois aussi une dimension d'unification de la personne, parce que sa pensée va se réaliser, ça va se concrétiser, se matérialiser, mais aussi par la participation de sa dimension émotionnelle. Mmh. Parce qu'on voit bien que ces formes de peau ou ces créations, elles disent quelque chose de ce qu'on a envie de créer. Mmh. Donc il y a une vraie participation dans une dimension émotionnelle, sensorielle avec les mains, puisqu'on touche, on modèle. Mais au départ, il y a aussi le mental ou l'esprit qui veut créer quelque chose. Il y a quelque chose de très complet là-dedans.
4: Oui, mais c'est vrai que c'est très complet. Et le mental est essentiel aussi dans ce processus. Parce que c'est vrai que si on part sans une idée un peu de ce qu'on a envie de faire, parfois on n'arrive pas à aller au bout du processus. Donc c'est quand même essentiel d'utiliser le mental pour penser un peu l'objet avant de le faire, même si il y a quand même une grande place à la surprise au final dans le processus, parce que parfois on a imaginé quelque chose avec le mental et on va avoir des surprises dans ce que nos mains vont faire
3: ou dans la terre, ce que la terre est capable aussi de donner, peut-être en fonction de la qualité de la terre qu'on utilise. Alors moi je ne connais rien, mais j'imagine
4: il y a différents types de terre, et puis aussi par exemple tout simplement moi ce que j'observe c'est que des fois, il y a des gens qui vont avoir une pression plus forte dans leurs doigts, donc les pièces vont être plus évasées.
3: D'accord.
4: Et en fait, c'est aussi de se reconnecter avec des choses très subtiles et se rendre compte que, avec mes doigts, je presse énormément. Mmh. Ben, peut-être que je peux amener plus de douceur. Et peut-être qu'aussi, on peut se dire, mais peut-être plus de douceur, même en général, dans ma vie. Donc, ça peut vraiment... En fait, la terre ne ment pas. La terre répond exactement à ce qu'on lui fait. Donc il y a quelque chose qui aussi vient nous... C'est un peu un miroir de ce qui se passe en nous.
3: Comme un reflet de notre état intérieur qui va se révéler à nos yeux par la terre elle-même.
4: Exactement,
3: en fait.
4: Oui.
3: Alors pour revenir plus précisément à ton projet, l'atelier dans lequel on est, pour donner une image aux auditrices et aux auditeurs, il est assez long, hein, il fait à peu près 13 mètres de long par 2,50 mètres de large, c'est un grand couloir en fait, ce grand couloir est séparé en deux zones, la zone à laquelle nous nous trouvons qui est la zone de production, et puis une première zone. Alors pourquoi il y a deux zones dans cet atelier?
4: Alors donc il y a plus la zone qui va être vraiment celle où moi je suis la plupart du temps, là où il y a mon tour de potier, ce qui me permet de faire les pièces à la chaîne.
3: D'accord.
4: Et dans cette pièce il va y avoir aussi les mailles, ce que je mets autour de mes pièces pour qu'elles soient d'une certaine couleur, d'une certaine texture, qui permet souvent aussi de les rendre lisses et donc plus alimentaires.
3: D'accord. Oui, parce que sinon la terre est poreuse et quand on met un liquide dedans, ça coule à travers.
4: Alors ça dépend des terres, il y a plusieurs types de terres. Il y a la faïence, qu'on appelle aussi la marne, qu'on a beaucoup dans le sud notamment. Et celle-ci, pour avoir une idée, souvent les amphores, donc les grandes jarres dans lesquelles à l'Antiquité on transportait le vin et l'huile d'olive, celle-ci c'est de la faïence. C'est une terre poreuse, c'est-à-dire que ce qu'il y a à l'intérieur qui est liquide va finir par transpercer la pièce et passer au travers.
3: D'accord.
4: Et c'est pour ça qu'on les utilise pour les pots, notamment à l'extérieur, les pots de plantes.
3: D'accord.
4: Parce que comme ça, quand il pleut, l'eau peut continuer de circuler. Mais on a aussi une autre terre qui est le grès. Et le grès, c'est une terre qui est très peu poreuse. C'est-à-dire que quand on la cuit à haute température, donc environ 1280-1300 degrés, cette terre ne va plus laisser passer l'eau. Et c'est pour ça qu'on peut la passer au lave-vaisselle, par exemple.
3: D'accord.
4: Quand les pièces sont cuites, le grès permet de passer
3: au lave-vaisselle. Sans émail, du coup.
4: Sans émail, mais on en met quand même parce que la terre en elle-même, elle est quand même un petit peu granuleuse. C'est un peu un espèce de roche.
3: D'accord.
4: Si on ne l'émaille pas. Et du coup, quand on va avoir de la nourriture à l'intérieur, on peut avoir des petits bouts de nourriture qui coincent. Donc sur le long terme, on préfère avoir quelque chose de lisse qui permet...
3: un nettoyage plus facile.
4: Voilà, exactement.
3: D'accord. Et alors ça, c'est la deuxième partie, la première partie de l'atelier.
4: Et la première partie de l'atelier, donc, c'est plus la partie cour. Donc il y a une grande rangée de tables et de chaises. Et bon, vu que l'atelier est en long comme ça, forcément les gens sont face au mur, donc ils ont leur petit coin chacun, et en même temps ça leur permet d'être dans une bulle, parce qu'en étant face à face, on a aussi l'interaction avec l'autre, alors que là ils sont un peu plus dans leur bulle. Et puis il y a une petite partie boutique avec les pièces que j'ai faites et aussi les pièces des élèves
3: qui sont en cours de séchage.
4: Voilà,
3: ou
4: il y a plusieurs étapes sur les étagères.
3: D'accord. Et donc, alors, les pièces que tu vas produire, elles seront vendues où ? Qu'est-ce que tu envisages par rapport à ça ?
4: Alors, donc, j'ai cet espace à la boutique où il y aura des horaires particuliers pour que les personnes puissent venir acheter des pièces. Ensuite, j'envisage de faire des foires et des marchés, donc de me déplacer pour vendre mes pièces. Et après, voilà, globalement, ce sera les deux.
3: D'accord.
4: Ouais.
3: D'accord. Et alors, les cours, pour l'instant, est-ce que tu donnes déjà des cours ? Comment tu envisages de pouvoir proposer des cours à qui ?
4: Alors, pour l'instant, je fais des cours sous forme de bénévolat avec des prêtres qui sont en burn-out.
3: Alors, c'est la Maison Barnabé voilà. qui est à Vauvert, donc ouais. qui accueille des prêtres
4: en burn-out.
3: Qui ont besoin voilà, d'un temps pour se reconstituer.
4: Ouais.
3: Et donc, ils viennent ici sur quel rythme ?
4: Ils viennent une fois par semaine, sur une durée de 2 heures.
3: D'accord.
4: Pour l'instant, je ne donne pas des cours avec lesquels je me rémunère, mais à l'avenir, c'est ce que je souhaite faire dans le courant de l'année, parce que ça met un peu de temps à mettre en place.
3: D'accord. Alors, il y a aussi, je crois, les jeunes de l'école de la
4: oui.
3: transition écologique du Gard, l'école
4: aussi,
3: Être,
4: oui.
3: qui sont situés à Vauvert et qui viennent sur notre lieu un à deux jours par semaine, et pour lesquels on propose un atelier poterie. Et en général, ça marche bien. Ils sont toujours très intéressés et motivés pour découvrir la poterie.
4: Oui, je pense qu'il y a vraiment cette satisfaction justement de pouvoir faire un objet de A à Z. Mmh. Et c'est quand même une activité qui en général coûte cher. Donc d'avoir la possibilité de la faire ici pour ces jeunes et puis pour les prêtres, c'est quelque chose qui est génial et qui leur apporte beaucoup.
3: Ouais. Alors Luna, moi j'aurais envie de découvrir un petit peu, on part d'une boule de glaise d'argile et puis on arrive à un magnifique... une tasse, hein, comme on a à côté, ou un vase, ou peu importe. Quelles sont les étapes ? J'imagine que ça ne se fait pas déjà un jour.
4: Mmh.
3: Et puis qu'il y a différentes étapes successives pour passer d'un état à l'autre.
4: Oui, en poterie, il faut savoir être patient, parce que c'est vrai que c'est un processus qui est assez long. La première étape, donc, ça va être de faire la tête de bélier. Donc, c'est une technique qui permet de chasser les bulles d'air de la terre.
3: D'accord.
4: Parce que sinon, on a des risques, notamment quand on fait du tour, que la bulle vienne déséquilibrer toute la pièce. Et souvent, on dit qu'elle danse parce que, au final, on n'arrive pas à avoir quelque chose de droit. Donc, c'est essentiel de faire cette tête de bélier. Ensuite, après...
3: C'est pourquoi tête de bélier ?
4: C'est pour chasser l'air.
3: Mais pourquoi,
4: pourquoi on l'appelle
3: pourquoi
4: comme,
3: ça comme ça ?
4: Parce que c'est vrai que ça ressemble à une tête de bélier.
3: La forme.
4: Ouais, la forme. On a vraiment ses cornes et puis l'avant du museau. Ouais,
3: d'accord.
4: C'est assez drôle. Et donc, après cette étape-là, donc soit on fait du modelage, c'est-à-dire qu'on utilise nos mains et puis des petits outils, soit on fait du tour. Donc là, c'est vraiment le tour qui va nous permettre de façonner l'objet. Donc, une fois que ça s'est façonné, donc souvent, c'est une étape qui prend du temps. Au tour, c'est plus rapide, mais à la main, c'est vrai que ça demande plus de temps. Il y a plusieurs techniques à la main. On va avoir le colombin, on va avoir la plaque et puis on va avoir le pincé. Voilà, donc directement les mains. Après cette étape-là, il y a un temps de séchage qui varie en fonction de la température extérieure, du temps. Si c'est humide, ça va mettre beaucoup plus de temps.
3: D'accord.
4: On peut aller sur à peu près une semaine complète pour que vraiment, même un peu plus, pour que l'eau parte entièrement de la pièce. En été, ça peut mettre même pas 2 jours.
3: D'accord.
4: Donc voilà, il y a ce temps de séchage qui est essentiel.
3: Alors là, le séchage, il se fait dans l'atelier, sur des étagères ?
4: Oui.
3: Donc, il y a beaucoup d'étagères.
4: Oui, c'est essentiel d'avoir beaucoup d'étagères. Ouais.
3: Et ouais. Pendant ce séchage, on ne touche pas les pièces ?
4: Non, on ne touche pas les pièces.
3: C'est très fragile.
4: Oui, c'est l'étape où la terre est la plus fragile. C'est-à-dire que si on exerce un peu trop de pression, si on donne un petit coup, la pièce a de grandes chances de casser. Donc, quand cette étape-là est terminée, on peut faire une première cuisson, qui est la cuisson dégourdie ou biscuit.
3: D'accord.
4: Qui ont à peu près à 950-980 maximum.
3: D'accord, donc ça ne peut pas se faire dans le four de la cuisine.
4: Ah non, à moins que vous ayez un four incroyable qui peut monter à 1950.
3: D'accord.
4: Là, c'est vrai qu'on est obligé d'avoir des fours spécifiques industriels. Il y en a différents, on peut avoir un four à bois, mais qui est très particulier.
3: Oui, oui, oui.
4: On peut avoir un four à gaz.
3: On envisage d'en construire un à Écouvert, mais c'est quelque chose de très technique,
4: oui.
3: Et puisqu'il faut arriver à des températures jusqu'à 1300
4: ouais.
3: degrés avec du bois.
4: Exactement.
3: En brûlant les fumées, voilà. Mais on est sur l'affaire.
4: Après, donc, on a le four à gaz et on a le four électrique. Donc, quand on a fait cette étape-là de cuisson, la cuisson, ça dure à peu près une dizaine d'heures. Ça dépend de notre courbe de température. Donc, nos pièces sont cuites. Là, il va falloir les nettoyer un petit peu parce que souvent, il y a de la poussière qui s'est accumulée.
3: D'accord.
4: Avant l'émaillage. L'émaillage, c'est là où on va appliquer un mélange de poudre de roche et de minéraux mélangés à de l'eau. Et donc, vu que la pièce est encore très poreuse, elle va pouvoir absorber l'eau et être couverte de cette poudre de roche. Donc ça, on laisse sécher encore un petit peu.
3: D'accord. Alors là, j'ai appris qu'on pouvait utiliser la cendre de bois pour émailler.
4: Ouais.
3: D'accord.
4: Et ça, c'est
3: scoop, hein, pour moi.
4: C'est assez formidable parce qu'on peut utiliser ce déchet pour faire des émaux et donc c'est un cercle vertueux. Oui. J'ai même lu un article, il y a des femmes qui ont récolté des végétaux dans des zones polluées, donc les végétaux sont gorgés de polluants et en les brûlant, elles ont utilisé les cendres après pour en faire la céramique et là on stabilise ces polluants au final. Donc c'est un cercle très vertueux. Donc voilà, on peut utiliser des cendres.
3: Il faut pas que ça soit sur des objets alimentaires.
4: Si, parce que quand c'est cuit, c'est vraiment stabilisé.
3: C'est vitrifié.
4: Exactement. Il n'y a plus du tout cet élément en fait n'est plus actif.
3: En fait, le principe c'est que on a parlé de la cendre de bois par exemple. Mm-hmm. On peut difficilement comprendre que ça devienne de l'émail, mais ce qu'il faut peut-être dire c'est qu'à une certaine température, la cendre va se liquéfier.
4: Oui, alors ce qu'il faut comprendre dans l'émaillage, c'est qu'il y a différents composants. Et l'émail, globalement, c'est un silicate. C'est-à-dire que c'est composé principalement de silice, ce qui nous permet de faire le verre.
3: D'accord.
4: Mais les additifs, par exemple la cendre, vont permettre de baisser la température de fusion de la silice, qui est très élevée, qui est à plus de 1800 degrés, il me semble. Et ces fondants, notamment très présents dans la cendre, vont permettre d'abaisser la température à 1200. Voilà. Ce qui est intéressant en plus avec la cendre, c'est qu'elle apporte d'autres éléments qui permettent des couleurs différentes. Et donc, après avoir émaillé notre pièce, on la cuit. Et
3: on la recuit alors, du coup.
4: Oui, on cuit deux fois, mais cette fois-ci, on monte plus haut en température.
3: Pour l'émail.
4: Pour l'émail.
3: Donc,
4: là, c'est là où on monte à 1280, par exemple.
3: D'accord.
4: Et puis, on laisse cuire à peu près une dizaine d'heures, pareil. Et quand c'est terminé, on a notre pièce et on peut boire notre café dans notre tasse.
3: Dans la tasse. Et donc, juste peut-être pour terminer, puisque le temps passe très vite, on est déjà arrivé au bout de l'émission, j'ai vu plein de petites boîtes avec des mélanges par rapport à cet émail. Est-ce qu'il y a des recherches ou est-ce qu'on achète un émail tout fait et on le pose et puis ça nous donne une couleur définitive ou est-ce que là encore il y a toute une zone de créativité?
4: Il y a toute une zone de créativité. On peut en acheter déjà fait comme on peut en composer soi-même et là il faut faire des essais et ça prend pas
3: mal
4: de temps.
3: Avec des minéraux alors?
4: Oui. Ouais.
3: Genre de la poudre d'os, des trucs comme ça, non?
4: Oui, c'est possible avec de la poudre d'os, même de la poudre de coquillage. Voilà, il y a vraiment plein de possibilités. Oui, il y a plein de possibilités.
3: D'accord, donc on peut vraiment faire des poteries 100% naturelles pour se passer du plastique polluant.
4: Oui, tout à fait.
3: Ça sera le mot de la fin. Ben, merci beaucoup, Luna, pour cette découverte.
4: Merci à toi aussi.
3: Et puis peut-être une prochaine fois. Et merci aux auditrices et aux auditeurs de Radio Ecclésia.
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1: Je vous en supplie, bénissez ma fille chrétienne qui a subi de graves opérations du dos. Elle est très jeune, elle n'a que 45 ans. Bénissez-la, je crois en vous, mère d'église.
2: Je demande à Notre-Dame de Lourdes de me guérir parce que je suis très souffrante. J'aimerais qu'elle m'apporte un soulagement à toutes mes douleurs. Je me confie à vous et j'ai confiance en vous. Au revoir.
3: Sainte Vierge Marie, je te confie Abel, dont les parents ont demandé l'intercession de...

0: Dix fois Sainte Bernadette, je salue en particulier les pèlerins de Tournai en Belgique, de Madagascar, de la paroisse chaldéenne Saint Thomas Apôtre et bien sûr les participants du pèlerinage national de l'Assomption avec qui nous avons la joie de prier ce chapelet. À la veille de la solennité de l'Assomption, nous célébrons la mémoire de Saint Maximilien Marie Kolb. Il disait notamment: si nous désirons grandir dans l'amour de Jésus, nous devons méditer les mystères du rosaire avec Marie. Personne au monde, même parmi les anges, n'a aimé et n'aime autant le Seigneur Jésus que la Mère de Dieu. Dans cet esprit, nous méditons aujourd'hui les mystères douloureux de la vie de notre Seigneur, en communion avec vous qui participez à cette prière, par la télévision KTO, par la radio et par le site internet du sanctuaire. Je crois en Dieu, le Père Tout-Puissant, Créateur du ciel et de la terre, et en Jésus-Christ, son Fils unique, notre Seigneur, qui a été conçu du Saint-Esprit, est né de la Vierge Marie, a souffert sous Ponce Pilate, a été crucifié et mort, a été enseveli, est descendu aux enfers, le troisième jour est ressuscité des morts, est monté aux cieux, est assis à la droite de Dieu, le Père Tout-Puissant, d'où il viendra juger les vivants et les morts. Je crois en l'Esprit Saint, à la Sainte Église catholique, à la communion des saints, à la rémission des péchés, à la résurrection de la chair, à la vie éternelle. Amen. Prions pour notre Saint-Père, le Pape Léon, pour son prochain voyage en France, ainsi que pour toutes ses intentions. Notre Père, qui es aux cieux, que ton nom soit sanctifié, que ton règne vienne, que ta volonté soit faite sur la terre comme au ciel. Je vous salue, Marie, pleine de grâce. Le Seigneur est avec vous. Vous êtes bénie entre toutes les femmes, et Jésus, le fruit de vos entrailles, est béni.
1: Sainte Marie, Mère de Dieu, priez pour nous pauvres pécheurs, maintenant et à l'heure de notre mort. Amen.
0: Je vous salue, Marie, pleine de grâce. Le Seigneur est avec vous. Vous êtes bénie entre toutes les femmes, et Jésus, le fruit de vos entrailles, est béni.
1: Sainte Marie, Mère de Dieu, priez pour nous pauvres pécheurs, maintenant et à l'heure de notre mort. Amen.
0: Je vous salue, Marie, pleine de grâce. Le Seigneur est avec vous. Vous êtes bénie entre toutes les femmes, et Jésus, le fruit de vos entrailles, est béni.
1: Sainte Marie, Mère de Dieu, priez pour nous pauvres pécheurs,

0: Ô Marie conçue sans péché,
1: priez pour nous.
0: Premier mystère douloureux, l'agonie. Au moment de passer de ce monde à son Père, Jésus dit : Mon âme est triste à en mourir. Ô Marie, nous te confions notre vie de pénitence et de conversion. Apprends-nous à prier pour les pécheurs comme tu nous l'as demandé ici à Lourdes. Notre Père qui es aux cieux, que ton nom soit sanctifié, que ton règne vienne, que ta volonté soit faite sur la terre comme au ciel.
1: Aussi à ceux qui nous ont offensés.

0: Je vous salue, Marie, pleine de grâce. Le Seigneur est avec vous. Vous êtes bénie entre toutes les femmes. Et Jésus, le fruit de vos entrailles, est béni.
1: Sainte Marie, Mère de Dieu, priez pour nous pauvres pécheurs, maintenant et à l'heure de notre mort. Amen.
0: Je vous salue, Marie, pleine de grâce. Le Seigneur est avec vous. Vous êtes bénie entre toutes les femmes. Et Jésus, le fruit de vos entrailles, est béni.
1: Sainte Marie, Mère de Dieu, priez pour nous pauvres pécheurs, maintenant et à l'heure de notre mort. Amen.
0: Je vous salue, Marie, pleine de grâce. Le Seigneur est avec vous. Vous êtes bénie entre toutes les femmes. Et Jésus, le fruit de vos entrailles, est béni.
1: Sainte Marie, Mère de Dieu, priez pour nous pauvres pécheurs, maintenant et à l'heure de notre mort.
0: Je vous salue, Marie, pleine de grâce. Le Seigneur est avec vous. Vous êtes bénie entre toutes les femmes. Et Jésus, le fruit de vos entrailles, est béni.
1: Sainte Marie, Mère de Dieu, priez pour nous pauvres pécheurs, maintenant et à l'heure de notre mort. Amen.
0: Je vous salue, Marie, pleine de grâce. Le Seigneur est avec vous. Vous êtes bénie entre toutes les femmes. Et Jésus, le fruit de vos entrailles, est béni.
1: Sainte Marie, Mère de Dieu, priez pour nous pauvres pécheurs, maintenant et à l'heure de notre mort. Amen.
0: Je vous salue, Marie, pleine de grâce. Le Seigneur est avec vous. Vous êtes bénie entre toutes les femmes. Et Jésus, le fruit de vos entrailles, est béni.
1: Sainte Marie, Mère de Dieu, priez pour nous pauvres pécheurs, maintenant et à l'heure de notre mort. Amen.
0: Je vous salue, Marie, pleine de grâce. Le Seigneur est avec vous. Vous êtes bénie entre toutes les femmes. Et Jésus, le fruit de vos entrailles, est béni.
1: Sainte Marie, Mère de Dieu, priez pour nous pauvres pécheurs, maintenant et à l'heure de notre mort. Amen.
0: Je vous salue, Marie, pleine de grâce. Le Seigneur est avec vous. Vous êtes bénie entre toutes les femmes. Et Jésus, le fruit de vos entrailles, est béni.
1: Sainte Marie, Mère de Dieu, priez pour nous pauvres pécheurs, maintenant et à l'heure de notre mort. Amen.
0: Je vous salue, Marie, pleine de grâce. Le Seigneur est avec vous. Vous êtes bénie entre toutes les femmes. Et Jésus, le fruit de vos entrailles, est béni.
1: Sainte Marie, Mère de Dieu, priez pour nous pauvres pécheurs, maintenant et à l'heure de notre mort. Amen.
0: Je vous salue, Marie, pleine de grâce. Le Seigneur est avec vous. Vous êtes bénie entre toutes les femmes. Et Jésus, le fruit de vos entrailles, est béni.
1: Sainte Marie, Mère de Dieu, priez pour nous pauvres pécheurs, maintenant et à l'heure de notre mort. Amen.
2: Glorie.

0: Ô Marie, conçue sans péché. Deuxième mystère douloureux, la flagellation. Alors Pilate fit saisir Jésus pour qu'il soit flagellé. Ô Marie, nous te recommandons tous ceux qui sont accusés et condamnés injustement. Nous te prions également pour tous ceux qui sont détenus en prison, pour tous ceux qui visitent les prisonniers. Notre Père, qui es aux cieux, que ton nom soit sanctifié, que ton règne vienne, que ta volonté soit faite sur la terre comme au ciel.
1: Donne-nous aujourd'hui notre pain de ce jour. Pardonne-nous nos offenses, comme nous pardonnons aussi à ceux qui nous ont offensés. Et ne nous laisse pas entrer en tentation, mais délivre-nous du mal.
2: Je vous salue, Marie, pleine de grâce, le Seigneur est avec vous. Vous êtes bénie entre toutes les femmes, et Jésus, le fruit de vos entrailles, est béni.
1: Sainte Marie, Mère de Dieu, priez pour nos pauvres pécheurs, maintenant et à l'heure de notre mort. Amen.
2: Je vous salue, Marie, pleine de grâce, le Seigneur est avec vous. Vous êtes bénie entre toutes les femmes, et Jésus, le fruit de vos entrailles, est béni. Je vous salue, Marie, pleine de grâce. Le Seigneur est avec vous. Vous êtes bénie entre toutes les femmes. Et Jésus, le fruit de vos entrailles, est béni.
1: Sainte Marie, Mère de Dieu, priez pour nous pauvres pécheurs, maintenant et à l'heure de notre mort. Amen.
2: Je vous salue, Marie, pleine de grâce. Le Seigneur est avec vous. Vous êtes bénie entre toutes les femmes. Et Jésus, le fruit de vos entrailles, est béni.
1: Sainte Marie, Mère de Dieu, priez pour nous pauvres pécheurs, maintenant et à l'heure de notre mort. Amen.
2: Je vous salue, Marie, pleine de grâce. Le Seigneur est avec vous. Vous êtes bénie entre toutes les femmes. Et Jésus, le fruit de vos entrailles, est béni.
1: Sainte Marie, Mère de Dieu, priez pour nous pauvres pécheurs, maintenant et à l'heure de notre mort. Amen.
2: Je vous salue, Marie, pleine de grâce. Le Seigneur est avec vous. Vous êtes bénie entre toutes les femmes. Et Jésus, le fruit de vos entrailles, est béni.
1: Sainte Marie, Mère de Dieu, priez pour nos pauvres pécheurs, maintenant et à l'heure de notre mort. Amen.
2: Je vous salue, Marie, pleine de grâce. Le Seigneur est avec vous. Vous êtes bénie entre toutes les femmes. Et Jésus, le fruit de vos entrailles, est béni.
1: Sainte Marie, Mère de Dieu, priez pour nos pauvres pécheurs, maintenant et à l'heure de notre mort. Amen. Amen.
2: Je vous salue, Marie, pleine de grâce. Le Seigneur est avec vous. Vous êtes bénie entre toutes les femmes. Et Jésus, le fruit de vos entrailles, est béni.
1: Sainte Marie, Mère de Dieu, priez pour nos pauvres pécheurs, maintenant et à l'heure de notre mort. Amen.
2: Je vous salue, Marie, pleine de grâce. Le Seigneur est avec vous. Vous êtes bénie entre toutes les femmes. Et Jésus, le fruit de vos entrailles, est béni.
1: Sainte Marie, Mère de Dieu, priez pour nos pauvres pécheurs, maintenant et à l'heure de notre mort. Amen.
2: Je vous salue, Marie, pleine de grâce. Le Seigneur est avec vous. Vous êtes bénie entre toutes les femmes. Et Jésus, le fruit de vos entrailles, est béni.
1: Sainte Marie, Mère de Dieu, priez pour nous pauvres pécheurs, maintenant et à l'heure de notre mort. Amen.
0: Glorie.

0: Ô Marie conçue sans péché.
1: Priez pour nous,
0: Troisième mystère douloureux, le couronnement d'épines. Les soldats tressèrent une couronne et la posèrent sur la tête de Jésus. Et pour se moquer de lui, ils s'agenouillaient devant lui en disant « Salut, roi des Juifs !» Ô Marie, reine des apôtres, intercède pour tous les missionnaires, spécialement ceux qui annoncent la bonne nouvelle dans des conditions difficiles. Notre Père qui es aux cieux, que ton nom soit sanctifié, que ton règne vienne, que ta volonté soit faite sur la terre comme au ciel.
1: Donne-nous aujourd'hui notre pain de ce jour. Pardonne-nous nos offenses, comme nous pardonnons aussi à ceux qui nous ont offensés. Et ne nous laisse pas entrer en tentation, mais délivre-nous du mal.
2: Je vous salue, Marie, pleine de grâce. Le Seigneur est avec vous. Vous êtes bénie entre toutes les femmes, et Jésus, le fruit de vos entrailles, est béni.
1: Sainte Marie, Mère de Dieu, priez pour nous pauvres pécheurs, maintenant et à l'heure de notre mort. Amen.
2: Je vous salue, Marie, pleine de grâce. Le Seigneur est avec vous. Vous êtes bénie entre toutes les femmes, et Jésus, le fruit de vos entrailles, est béni.
1: Sainte Marie, Mère de Dieu, priez pour nous pauvres pécheurs, maintenant et à l'heure de notre mort. Amen.
2: Je vous salue, Marie, pleine de grâce. Le Seigneur est avec vous. Vous êtes bénie entre toutes les femmes, et Jésus, le fruit de vos entrailles, est béni.
1: Sainte Marie, Mère de Dieu, priez pour nous pauvres pécheurs, maintenant et à l'heure de notre mort. Amen.
2: Je vous salue, Marie, pleine de grâce. Le Seigneur est avec vous. Vous êtes bénie entre toutes les femmes, et Jésus, le fruit de vos entrailles, est béni.
1: Sainte Marie, Mère de Dieu, priez pour nous pauvres pécheurs, maintenant et à l'heure de notre mort. Amen.
2: Je vous salue, Marie, pleine de grâce. Le Seigneur est avec vous. Vous êtes bénie entre toutes les femmes, et Jésus, le fruit de vos entrailles, est béni.
1: Sainte Marie, Mère de Dieu, priez pour nous pauvres pécheurs, maintenant et à l'heure de notre mort. Amen.
2: Je vous salue, Marie, pleine de grâce. Le Seigneur est avec vous. Vous êtes bénie entre toutes les femmes, et Jésus, le fruit de vos entrailles, est béni.
1: Sainte Marie, Mère de Dieu, priez pour nous pauvres pécheurs, maintenant et à l'heure de notre mort. Amen.
2: Je vous salue, Marie, pleine de grâce. Le Seigneur est avec vous. Vous êtes bénie entre toutes les femmes, et Jésus, le fruit de vos entrailles, est béni.
1: Sainte Marie, Mère de Dieu, priez pour nous pauvres pécheurs, maintenant et à l'heure de notre mort. Amen.
2: Je vous salue, Marie, pleine de grâce. Le Seigneur est avec vous. Vous êtes bénie entre toutes les femmes, et Jésus, le fruit de vos entrailles, est béni.
1: Sainte Marie, Mère de Dieu, priez pour nous pauvres pécheurs, maintenant et à l'heure de notre mort. Amen.
2: Je vous salue, Marie, pleine de grâce. Le Seigneur est avec vous. Vous êtes bénie entre toutes les femmes, et Jésus, le fruit de vos entrailles, est béni.
1: Sainte Marie, Mère de Dieu, priez pour nous pauvres pécheurs, maintenant et à l'heure de notre mort. Amen.
2: Je vous salue, Marie, pleine de grâce. Le Seigneur est avec vous. Vous êtes bénie entre toutes les femmes, et Jésus, le fruit de vos entrailles, est béni.
1: Sainte Marie, Mère de Dieu, priez pour nous pauvres pécheurs, maintenant et à l'heure de notre mort. Amen.
0: Glory.

0: Ô Marie, conçue sans péché.
1: Priez pour nous, pécheurs, maintenant
0: et à l'heure de notre mort. Quatrième mystère douloureux, le portement de croix. Comme ils l'emmenaient, ils prirent un certain Simon de Cyrène et ils le chargèrent de la croix pour qu'il la porte derrière Jésus. Ô Marie, Notre-Dame de Lourdes, nous te prions pour toutes les intentions des pèlerins qui sont ici devant la grotte, pour tous les malades qui sont accompagnés en ce lieu et pour tous ceux qui n'ont pas pu venir. Notre Père qui es aux cieux, que ton nom soit sanctifié, que ton règne vienne, que ta volonté soit faite sur la terre comme au ciel.
2: Je vous salue Marie, pleine de grâce. Le Seigneur est avec vous. Vous êtes bénie entre toutes les femmes et Jésus, le fruit de vos entrailles, est béni.
1: Sainte Marie, Mère de Dieu, priez pour nous pauvres pécheurs, maintenant et à l'heure de notre mort. Amen.
2: Je vous salue Marie, pleine de grâce. Le Seigneur est avec vous. Vous êtes bénie entre toutes les femmes et Jésus, le fruit de vos entrailles, est béni.
1: Sainte Marie, Mère de Dieu, priez pour nous pauvres pécheurs, maintenant et à l'heure de notre mort. Amen.
2: Je vous salue Marie, pleine de grâce. Le Seigneur est avec vous. Vous êtes bénie entre toutes les femmes et Jésus, le fruit de vos entrailles, est béni.
1: Sainte Marie, Mère de Dieu, priez pour nous pauvres pécheurs, maintenant et à l'heure de notre mort. Amen.
2: Je vous salue, Marie, pleine de grâce. Le Seigneur est avec vous. Vous êtes bénie entre toutes les femmes, et Jésus, le fruit de vos entrailles, est béni.
1: Sainte Marie, Mère de Dieu, priez pour nous pauvres pécheurs, maintenant et à l'heure de notre mort. Amen.
2: Je vous salue, Marie, pleine de grâce. Le Seigneur est avec vous. Vous êtes bénie entre toutes les femmes, et Jésus, le fruit de vos entrailles, est béni.
1: Sainte Marie, Mère de Dieu, priez pour nous pauvres pécheurs, maintenant et à l'heure de notre mort. Amen.
2: Je vous salue, Marie, pleine de grâce. Le Seigneur est avec vous. Vous êtes bénie entre toutes les femmes, et Jésus, le fruit de vos entrailles, est béni.
1: Sainte Marie, Mère de Dieu,
2: je vous salue, Marie, pleine de grâce. Le Seigneur est avec vous. Vous êtes bénie entre toutes les femmes, et Jésus, le fruit de vos entrailles, est béni.
1: Sainte Marie, Mère de Dieu, priez pour nous pauvres pécheurs, maintenant et à l'heure de notre mort. Amen.
2: Je vous salue, Marie, pleine de grâce. Le Seigneur est avec vous. Vous êtes bénie entre toutes les femmes, et Jésus, le fruit de vos entrailles, est béni.
1: Sainte Marie, Mère de Dieu, priez pour nous pauvres pécheurs, maintenant et à l'heure de notre mort. Amen.
2: Je vous salue, Marie, pleine de grâce. Le Seigneur est avec vous. Vous êtes bénie entre toutes les femmes, et Jésus, le fruit de vos entrailles, est béni.
1: Sainte Marie, Mère de Dieu,
2: je vous salue, Marie, pleine de grâce. Le Seigneur est avec vous. Vous êtes bénie entre toutes les femmes, et Jésus, le fruit de vos entrailles, est béni.
1: Sainte Marie, Mère de Dieu, priez pour nous pauvres pécheurs, maintenant

0: Ô Marie conçue sans péché. Cinquième mystère douloureux, la crucifixion et la mort de Jésus. Jésus, voyant sa mère et près d'elle le disciple qu'il aimait, dit à sa mère : Femme, voici ton fils. Puis il dit au disciple : Voici ta mère. Et à partir de cette heure-là, le disciple l'a pris chez lui. Ô Marie, en cette veille de l'Assomption, nous te prions spécialement pour la France, dont tu es la sainte patronne. Que le prochain voyage du pape, ici même, donne à chacun l'espérance et nous renouvelle dans la foi et la charité. Notre Père, qui es aux cieux, que ton nom soit sanctifié, que ton règne vienne, que ta volonté soit faite sur la terre comme au ciel.
1: Donne-nous aujourd'hui notre pain de ce jour. Pardonne-nous nos offenses, comme nous pardonnons aussi à ceux qui nous ont offensés. Et ne nous laisse pas entrer en tentation, mais délivre-nous du mal.
2: Je vous salue, Marie, pleine de grâce. Le Seigneur est avec vous. Vous êtes bénie entre toutes les femmes. Et Jésus, le fruit de vos entrailles, est béni.
1: Sainte Marie, Mère de Dieu, priez pour nous pauvres pécheurs, maintenant et à l'heure de notre mort. Amen.
2: Je vous salue, Marie, pleine de grâce. Le Seigneur est avec vous. Vous êtes bénie entre toutes les femmes. Et Jésus, le fruit de vos entrailles, est béni.
1: Sainte Marie, Mère de Dieu, priez pour nous pauvres pécheurs,
2: Je vous salue, Marie, pleine de grâce. Le Seigneur est avec vous. Vous êtes bénie entre toutes les femmes. Et Jésus, le fruit de vos entrailles, est béni.
1: Sainte Marie, Mère de Dieu, priez pour nous pauvres pécheurs, maintenant et à l'heure de notre mort. Amen.
2: Je vous salue, Marie, pleine de grâce. Le Seigneur est avec vous. Vous êtes bénie entre toutes les femmes. Et Jésus, le fruit de vos entrailles, est béni.
1: Sainte Marie, Mère de Dieu, priez pour nous pauvres pécheurs, maintenant et à l'heure de notre mort. Amen.
2: Je vous salue, Marie, pleine de grâce. Le Seigneur est avec vous. Vous êtes bénie entre toutes les femmes. Et Jésus, le fruit de vos entrailles, est béni.
1: Sainte Marie, Mère de Dieu,
2: Je vous salue, Marie, pleine de grâce. Le Seigneur est avec vous. Vous êtes bénie entre toutes les femmes. Et Jésus, le fruit de vos entrailles, est béni.
1: Sainte Marie, Mère de Dieu, priez pour nous pauvres pécheurs, maintenant et à l'heure de notre mort. Amen.
2: Je vous salue, Marie, pleine de grâce. Le Seigneur est avec vous. Vous êtes bénie entre toutes les femmes. Et Jésus, le fruit de vos entrailles, est béni.
1: Sainte Marie, Mère de Dieu, priez pour nous pauvres pécheurs, maintenant et à l'heure de notre mort. Amen.
2: Je vous salue, Marie, pleine de grâce. Le Seigneur est avec vous. Vous êtes bénie entre toutes les femmes. Et Jésus, le fruit de vos entrailles, est béni.
1: Sainte Marie, Mère de Dieu, priez pour nous pauvres pécheurs,
2: Je vous salue, Marie, pleine de grâce. Le Seigneur est avec vous. Vous êtes bénie entre toutes les femmes. Et Jésus, le fruit de vos entrailles, est béni.
1: Sainte Marie, Mère de Dieu, priez pour nous pauvres pécheurs, maintenant et à l'heure de notre mort. Amen.
2: Je vous salue, Marie, pleine de grâce. Le Seigneur est avec vous. Vous êtes bénie entre toutes les femmes. Et Jésus, le fruit de vos entrailles, est béni.
1: Sainte Marie, Mère de Dieu, priez pour nous pauvres pécheurs, maintenant et à l'heure

0: Prions. Heureux de nous trouver sous la protection de Marie, la Vierge très sainte, nous te prions, Dieu Tout-Puissant. Fais que sa maternelle intercession nous délivre de tout mal sur la terre et nous conduise aux joies éternelles dans le ciel, par Jésus le Christ, notre Seigneur.
1: Amen.
0: Le Seigneur soit avec vous. Et que Dieu Tout-Puissant vous bénisse, le Père et le Fils et le Saint-Esprit.
1: Amen.
0: Notre-Dame de Lourdes.
1: Priez pour nous.
0: Notre-Dame de Lourdes.
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5: Évangile de Jésus-Christ selon saint Matthieu. Jésus partit en barque pour un endroit désert, à l'écart. Les foules l'apprirent et quittant leur ville, elles suivirent à pied. En débarquant, il vit une grande foule de gens. Il fut saisi de pitié envers eux et guérit les infirmes. Le soir venu, les disciples s'approchèrent et lui dirent « L'endroit est désert et il se fait tard. Renvoie donc la foule, qu'ils aillent dans les villages s'acheter à manger. » Mais Jésus leur dit « Ils n'ont pas besoin de s'en aller, donnez-leur vous-même à manger. » Alors ils lui disent « Nous n'avons là que 5 pains et 2 poissons. » Jésus leur dit « Apportez-les-moi ici. » Puis ordonnant à la foule de s'asseoir sur l'herbe, il prit les 5 pains et les 2 poissons. Et levant les yeux au ciel, il prononça la bénédiction. Il rompit les pains, il les donna aux disciples, et les disciples les donnèrent à la foule. Tous mangèrent à leur faim, et des morceaux qui restaient, on ramassa 12 paniers pleins. Ceux qui avaient mangé étaient environ 5 000, sans compter les femmes et les enfants. Cet épisode de la multiplication des pains suit tout juste l'annonce de l'exécution de Jean-Baptiste sur l'ordre d'Hérode. Matthieu raconte la mort de Jean-Baptiste et il conclut « Les disciples de Jean vinrent prendre le cadavre et l'ensevelir, puis ils allèrent informer Jésus. » C'est au chapitre 14, le verset qui précède juste ceci. La première réaction de Jésus, qui semble de prudence, a été la retraite. « À cette nouvelle, dit Matthieu, Jésus partit en barque pour un endroit désert, à l'écart. » Mais il est bien vite rejoint par les sollicitations de la foule. Et là, il ne résiste pas, car il est saisi de pitié, nous dit Matthieu, littéralement saisi aux entrailles. Et le voilà qui commet ce qui nous paraît à la fois une imprudence et une folie. Imprudence politique d'abord, car la sagesse serait de se faire oublier. Sa popularité le perdra. Folie ensuite de croire que 5 pains et 2 poissons suffiront à nourrir une telle foule. Les disciples réalistes font remarquer que cela est bien peu. Mais Jésus, qui sait compter aussi bien qu'eux, dit imperturbablement « Donnez-leur vous-même à manger ». Quand Jésus dit « Donnez-leur vous-même à manger », ce n'est certainement pas pour les mettre dans l'embarras. C'est qu'ils en sont capables, mais ils ne le savent pas, ou bien ils ne le croient pas. Quand saint Matthieu nous rapporte cet épisode, visiblement, il se souvient du prophète Élisée. Celui-ci était prophète dans le royaume du Nord 800 ans auparavant. Mais tout le monde connaissait son histoire au temps de Jésus. Je la raconte. Un jour, en pleine période de famine, un fidèle avait apporté en offrande le début de sa récolte, ce que l'on appelait l'offrande des prémices. Cette offrande représentait 20 pains d'orge. Normalement, l'offrande des prémices devait revenir à Élisée. Mais celui-ci, vu les circonstances, la famine, avait aussitôt décidé d'en faire profiter tout le monde. Or, 20 pains d'orge, c'était beaucoup pour un seul prophète, mais c'était dérisoire pour les affamés qui entouraient Élisée. Le texte dit qu'il y avait 100 personnes. Et pourtant, Élisée avait aussitôt dit à son serviteur « Distribuez-les aux gens et qu'ils mangent ». Mais le serviteur, lui, avait vite vu que le compte n'y était pas. « Comment pourrais-je en distribuer à 100 personnes ?» Alors Élisée avait répondu « Distribuez-les aux gens et qu'ils mangent. Ainsi parle le Seigneur, on mangera il y aura des restes. Et effectivement, le serviteur avait fait la distribution et le texte notait, ils mangèrent et il y eut des restes selon la parole du Seigneur. Deuxième livre des Rois, chapitre 4, versets 42 à 44. Ici aussi, Matthieu note la disproportion entre le nombre de convives et la petite quantité de nourriture. Et puis après la distribution et le ramassage des restes. Après le constat de ce que l'on pourrait appeler leur indigence, nous n'avons là que 5 pains et 2 poissons, Matthieu prend soin de noter « Tous mangèrent à leur faim et des morceaux qui restaient, on ramassa 12 paniers pleins. Et pourtant, ceux qui avaient mangé étaient environ 5 000, sans compter les femmes et les enfants. » Mais qu'ont-ils donc en commun Jésus et Élisée ? Quel est leur secret ? Il semble bien que leur secret soit simple. Premièrement, tous les deux croient le partage possible, quel que soit le nombre de convives, car tous les deux s'en remettent à Dieu. Élisée, en citant la parole du Seigneur, « On mangera et il y aura des restes », Jésus en faisant le geste de la bénédiction sur le pain, car Matthieu note bien qu'il a béni les pains. Levant les yeux au ciel, il prononça la bénédiction. Ce n'est pas un rite magique sur le pain. C'est reconnaître le pain comme don de Dieu et lui demander de savoir l'utiliser pour le service des affamés. La mention des restes dans les deux récits et la précision que tous mangèrent à leur faim chez Matthieu soulignent la profusion des dons de Dieu. On pense aussi au don de la manne pendant l'Exode. Je cite « Vous vous rassasirez de pain » et vous connaîtrez que c'est moi, le Seigneur, votre Dieu. Exode chapitre 16, verset 12. Deuxième point commun entre Jésus et Élisée, mais c'est un préalable. Tous deux sont soucieux de la faim des gens. En ce qui concerne Élisée, le livre des Rois note bien qu'on était en période de famine, et c'est lui qui a eu l'idée de partager ce qui lui était normalement destiné. Quant à Jésus, Matthieu a commencé son récit en disant Jésus partit en barque pour un endroit désert, à l'écart. Cela veut dire pour le moins qu'il désirait un peu de tranquillité. Mais il a accepté de se laisser rejoindre, de laisser les gens se rapprocher, de se faire leur prochain. Cela l'a conduit à commettre cette imprudence et cette folie dont nous parlions en commençant. C'est à cette imprudence et à cette folie que les disciples de tous les temps sont à leur tour invités. Il leur suffit d'avoir assez de foi pour se souvenir que le partage fait des miracles, et aussi de se réjouir de leur indigence. Elle est le lieu privilégié de l'action de Dieu. Pourquoi ? Parce que quand nous reconnaissons notre impuissance, alors nous appelons Dieu à notre secours, ce qui est bien toujours la première chose à faire. La première lecture, extraite du livre d'Isaïe, proclamait l'abondance et la gratuité des dons de Dieu. La multiplication des pains par Jésus en est une magnifique illustration.

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2: Au nom du Père et du Fils et du Saint-Esprit, Amen. Mon Seigneur et mon Dieu, je crois de tout mon cœur que tu es ici, que tu me vois, que tu m'entends. Je t'adore à genoux devant toi. Je te demande le pardon de mes péchés et ton aide pour faire de mon mieux ce moment de prière. Ma Mère Immaculée, Saint Joseph, mon Père et Seigneur, et toi, mon ange gardien, intercédez pour moi. Il y a une petite phrase de Jésus dans l'évangile d'aujourd'hui qui pourrait presque passer inaperçue. Les pharisiens l'interrogent sur le mariage et le divorce. Jésus les ramène au projet originel de Dieu. Au commencement, le Créateur les fit homme et femme, leur dit-il. Mais eux, ils insistent. Pourquoi donc Moïse a-t-il permis de renvoyer sa femme ? Et Jésus répond, c'est en raison de la dureté de votre cœur que Moïse vous a permis de renvoyer vos femmes. Mais au commencement, il n'en était pas ainsi. La dureté du cœur, donc, c'est une expression très forte. Et elle nous concerne tous et toutes. Un cœur ne devient pas toujours dur parce qu'il est mauvais. Non. Parfois, il devient dur parce qu'il a été plutôt blessé. Quelqu'un nous a déçus, par exemple. Quelqu'un nous a trahis, quelqu'un nous a humiliés. Et alors nous nous sommes dit, plus jamais je ne ferai confiance. Aussi nous ne le disons pas, mais en tout cas nous agissons comme cela, plus jamais je ne ferai confiance. Et nous nous construisons ainsi une protection autour de notre cœur. Quelqu'un par exemple a abusé de notre générosité, nous devenons moins généreux. Quelqu'un nous a trahis, alors nous ne nous livrons plus. Quelqu'un nous a rejetés, eh bien, nous décidons de ne plus dépendre de personne. Ainsi, ça n'arrivera plus. Et petit à petit, ce qui était une blessure, petit à petit, devient une dureté. Il est donc bon de nous demander aujourd'hui, Seigneur, est-ce qu'il y a quelque chose qui a rendu mon cœur plus dur ? Une personne, une déception, une injustice ou une blessure ancienne ? Oui, il est bon parfois d'entrer dans notre cœur et de voir la vérité en dedans. Se protéger, après avoir été blessé, est tout à fait compréhensible. Mais le problème arrive alors lorsque la protection devient une manière de vivre, un style de vie. Puisqu'on ne veut plus souffrir, alors on ne veut plus aimer profondément. Oui, c'est ce qu'on dit, un chat échaudé craint l'eau. On ne veut plus être déçu, alors on ne fait plus confiance. On ne veut plus être vulnérable, alors on ne se donne plus. On construit peu à peu un mur autour de soi. Mais voilà, il y a un problème avec les murs. Oui, il y a un problème avec les murs. Ils empêchent les autres de nous faire du mal, peut-être. Mais ils empêchent surtout l'amour d'entrer. Pensons-y. Un cœur dur n'est pas nécessairement un cœur qui déteste. C'est parfois simplement, Seigneur, un cœur qui ne se laisse plus toucher par les besoins des autres. Oui, on peut même continuer à prier, à travailler, à accomplir ses devoirs comme nous essayons de le faire, mais ne plus être touché par les besoins des autres. Par exemple, voir quelqu'un souffrir et penser « ça, c'est son problème, c'est pas le mien ». Voir quelqu'un demander pardon, nous demander pardon, parce qu'il veut renouer la relation et penser « il peut toujours attendre, je ne suis pas pressé ». Alors Jésus nous pose une question. Sentons-nous interpellés par lui. Est-ce que mon cœur est encore capable de se laisser toucher par la détresse ou les besoins des gens autour de moi? Et c'est là que l'évangile devient vraiment intéressant, très intéressant. Jésus ne nous dit pas simplement « faites un effort pour être meilleur ». Non, Dieu veut faire quelque chose de beaucoup plus profond, transformer notre cœur, transformer notre cœur. Tel que le prophète Ézéchiel rapporte, « j'enlèverai de votre corps, votre cœur de pierre, et je vous donnerai un cœur de chair. » Voilà ce que Jésus, voilà Seigneur, ce que tu veux faire avec nous. Tu veux nous donner un cœur capable de pardonner, un cœur capable de recommencer, un cœur capable de confiance à nouveau et de se donner. Cela ne signifie pas devenir naïf, loin de là. Car pardonner ne signifie pas nier le mal, ou faire confiance ne signifie pas accepter qu'on nous fasse indéfiniment du mal. Mais cela signifie refuser que le mal que j'ai subi, moi, ne devienne du mal en moi. Quelqu'un m'a blessé, d'accord, mais je peux demander, Jésus, ne permets pas que cette blessure décide de la personne que je veux devenir. Ou encore, quelqu'un m'a trahi. Je peux aussi me dire, oui, quelqu'un m'a trahi, c'est clair. Je peux aussi me dire, Seigneur, je ne veux pas que cette trahison me rende incapable d'aimer. Quelqu'un m'a fait du mal, un mal quelconque, mais je peux me demander, Seigneur, guéris-moi pour que je ne transmette pas à d'autres ce que moi-même j'ai subi, que je ne devienne pas méchant, que je ne devienne pas méchante. Et peut-être alors que Jésus, c'est alors peut-être que Jésus nous demande aujourd'hui, où est-ce que ton cœur est devenu peut-être un peu plus dur? Il ne nous demande pas cela pour nous condamner, mais pour nous guérir. Peut-être dans notre famille, oui. Peut-être avec une personne précise. Notre cœur s'est durci. Peut-être dans une amitié, la dureté s'est introduite. Peut-être même dans notre relation avec Dieu. Alors, ne demandons pas seulement aujourd'hui, Jésus, aide-moi à être meilleur. Demandons quelque chose de plus profond. Jésus, donne-moi un cœur nouveau. Seigneur Jésus, tu connais mon cœur mieux que moi-même. Tu sais là où il est blessé. Tu sais là où il s'est fermé, peut-être. Tu sais les personnes que je n'arrive plus à regarder avec amour. Aujourd'hui, je ne veux pas te demander seulement de changer les autres. Non, change mon cœur aussi. Là où il y a de la dureté, mets ta douceur. Là où il y a de la rancune, peut-être, mets ton pardon. Là où il y a de la peur, mets ta confiance. Et surtout, Jésus, donne-moi ton cœur. Donne-moi ton cœur. Donne-moi ton cœur. Un cœur qui peut être blessé sans devenir méchant. Un cœur qui peut souffrir, oui, sans cesser d'aimer. Un cœur qui sait surtout pardonner. Jésus, doux et humble de cœur, rend mon cœur semblable au tien. Je te remercie, mon Dieu, de bonnes résolutions, des beaux désirs et des inspirations que tu m'as communiquées dans cette méditation. Je te demande de m'aider à les faire fructifier. Ma mère Marie, Saint Joseph, et toi, mon ange gardien, accompagne-moi toujours en chemin.
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4: Comme Antichrist. Le terme d'Antichrist signifie littéralement « contre le Christ ». Mais attention aux traductions. Certaines traduisent non pas par « Antichrist » mais par « Antéchrist », qui signifie non plus « contre le Christ » mais « avant le Christ ». Ce terme d'Antichrist n'apparaît que dans deux livres de la Bible. La première est la deuxième épître de Saint Jean. Dans la première épître, il est cité trois fois. Et voici les citations. Au chapitre 2, verset 18. « Petits enfants, c'est la dernière heure, et vous avez appris qu'un antichrist vient. Mais il y a maintenant plusieurs antichrists, et par là nous connaissons que c'est la dernière heure. » Seconde citation, toujours dans la première épître de Jean au chapitre 2, verset 22. « Qui est menteur, sinon celui qui nie que Jésus est le Christ ? Celui-là est l'Antichrist qui nie le Père et le Fils. » Enfin, au chapitre 4, verset 3 de cette même épître, « Tout esprit qui ne confesse pas Jésus n'est pas de Dieu. » C'est celui de l'Antichrist, dont vous avez appris la venue et qui, maintenant, est déjà dans le monde. Dans la seconde lettre de Saint Jean, ce terme d'Antichrist est cité une seule fois. C'est au verset 7. Plusieurs séducteurs sont entrés dans le monde, qui ne confessent pas que Jésus-Christ est venu dans la chair. Celui qui est tel, c'est le séducteur, l'Antichrist. Le moins que l'on puisse dire, c'est que l'auteur de ces lettres, qui sont par ailleurs très courtes, insiste beaucoup sur cette réalité et a le souci de prévenir les communautés chrétiennes de son existence et de son action. Même si le terme n'apparaît dans aucun récit de l'Ancien Testament, on peut néanmoins y trouver les germes de cette notion. Il est clair, d'un bout à l'autre de la Bible, que Dieu a en face de lui un adversaire qui ne cesse de vouloir tordre ses œuvres, les dénaturer ou les faire disparaître. Cet antagonisme se joue sous la forme d'un combat entre le Dieu créateur et ses forces de destruction, personnalisées souvent sous le visage du Satan. Dès les origines, on peut discerner dans le personnage du serpent qui invite la femme à désobéir à la volonté de Dieu, on peut discerner donc ses forces négatives. De la même manière, les derniers temps de l'histoire des hommes sont présentés sous la forme d'un combat entre Dieu et le serpent. Isaïe chapitre 27 verset 1 « En ce jour, le Seigneur frappera de sa dure, grande et forte épée le Léviathan, serpent fuyard, le Léviathan, serpent tortueux, et il tuera le monstre qui est dans la mer. » Nous sommes là dans un contexte et un langage mythique, spirituel. Concrètement, dans l'histoire des hommes, ce combat prend corps entre le peuple de Dieu, choisi pour être porteur du salut à travers le monde, et les souverains païens qui tentent de l'exterminer. Car il est évident que s'attaquer au peuple de Dieu, c'est s'attaquer à Dieu. Souvenons-nous, au cours de la dernière guerre, de cette volonté farouche de l'Allemagne nazie d'exterminer le peuple juif. Et en tout premier lieu, parce qu'il se prétendait peuple élu de Dieu. Et que portaient les soldats allemands inscrits sur leur ceinturon ? Gott mit uns. Dieu est avec nous, et non pas avec eux. Et voilà pourquoi nous allons les exterminer pour en faire la preuve. S'attaquer au peuple de Dieu, c'est donc s'attaquer à Dieu. Car le peuple de Dieu ne représente pas une puissance dangereuse et dominatrice. C'est un petit peuple. La volonté farouche de le détruire comporte donc de façon évidente une cible plus large, d'ordre spirituel, anéantir le salut dont ce peuple est le témoin, anéantir le Dieu dont ce peuple est le serviteur.

tour à tour, l'Égypte, les Assyriens, les Babyloniens, Antiochus Épiphane sont les bras armés des puissances de destruction qui s'opposent à Dieu depuis les origines.

0: Dans le Nouveau Testament, tout normalement, l'anti-Dieu qui était à l'œuvre devient l'anti-Christ. Et son déchaînement est comme décuplé à la mesure de la proximité du règne de Dieu manifesté en Jésus. On a l'habitude de dire « plus la lumière est forte, plus l'ombre portée est épaisse ». Cette réalité prend place dans l'enseignement même de Jésus, rapporté par exemple au chapitre 13 de Marc, au chapitre 24 de Matthieu. Avant l'avènement du Fils de l'homme, c'est-à-dire la venue en gloire du Christ ressuscité, la terre connaîtra des heures sombres, guerre, tremblement de terre, famine, persécution. La détresse en ces jours sera telle qu'il n'y en a pas eu de semblable depuis le commencement du monde que Dieu a créé et qu'il n'y en aura jamais plus, dit Jésus. Et il poursuit, il s'élèvera de faux Christ et de faux prophètes. Saint Paul, dans la seconde épître aux Thessaloniciens, reprend cet enseignement et parle de la venue et des œuvres de l'impie, le fils de la perdition. Véritable antichrist qui se proclame Dieu, imite les œuvres du Christ par toutes sortes de miracles, de prodiges et de signes, et grâce à cela, séduit une bonne partie de l'humanité pour sa propre perte. Les hommes s'égarent, tournent le dos à la vérité, la combattent même, laissant libre cours à la violence et à la destruction. On retrouve la même symbolique dans le livre de l'Apocalypse. Deux bêtes monstrueuses cherchent à annihiler le plan de salut de Dieu. L'une est une puissance politique qui part en guerre contre Dieu et son peuple, Israël, et à sa suite, l'Église. L'autre est une bête religieuse qui singe Dieu et son Christ pour tromper et abuser et détourner de la foi même les croyants. Au-delà de cette personnalisation symbolique, le message reste néanmoins affirmé. Des forces puissantes s'opposent à Dieu et à son œuvre de salut, notamment réalisée à travers Israël, puis à travers le Christ. Chacun peut en être victime. Tout disciple du Seigneur doit donc être vigilant, sur ses gardes, se maintenir courageusement sur le chemin tracé par le Seigneur lui-même à travers une vie de prière, de don de soi et de charité qui ne peut que désarmer l'adversaire. Ce combat n'est pas à reléguer dans le passé. Il est attesté comme étant sans répit durant tout le déroulement de l'histoire des hommes. Cette lutte ne prendra fin qu'avec l'avènement du Fils de l'homme dont personne ne connaît ni le jour, ni l'heure.
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1: Bonjour, nous retrouvons Daniel Demimuy pour notre passionnante série sur l'occupation humaine des cavernes de la Mayenne. Daniel Demimuy étant toujours président d'Aventure Spéologie Développement 53. Bonjour Daniel.
2: Bonjour Emmanuel, et oui, ça ne change pas.
1: Alors, suite des épisodes consacrés à l'Homo sapiens.
2: Voilà, après nos Aurignaciens et puis nos Magdaléens, oui. Les cultures. Hein. On a une énigme, celle des Solitréens. Et de la grotte Rochefort, qu'on va étudier un petit peu plus aujourd'hui. Alors, les fouilles menées dans cette grotte par Stéphane Ingan, qui est de l'INRAP, donc l'Institut National de Recherche Archéologique Préventive, et qui est un chercheur aussi CNRS de mémoire, eh bien, les découvertes qu'il a faites dans la grotte de Rochefort ont fait de Sauges un site majeur pour la connaissance du Solutréen. Qui étaient les Solutréens ? Alors, il s'agit de groupes humains modernes, sapiens, du coup, chasseurs-cueilleurs, qui ont survécu, c'est des survivants du dernier maximum glaciaire, la dite de Würm, et donc on les situe entre 23 000 et 18 000 ans avant le présent, et dont la culture disparaît sans laisser de traces de descendance ultérieure. Ils vont être remplacés par d'autres populations, mais on ne sait pas trop ce qu'ils deviennent. Alors le terme de solutréen vient de la roche de...
1: Solutré. En Saône-et-Loire.
2: Voilà.
1: Connu à une certaine époque, voilà. Car un président faisait son ascension tous les ans comme
2: tout
1: un
2: à fait.
1: Pèlerinage.
2: Président Mitterrand, de mémoire, qui mit au jour... alors c'est pas lui, Mitterrand, mais c'est en tout cas... Il y a une mise au jour dans la grotte de Solutré d'un premier gisement solutréen, qui est un très beau musée d'ailleurs, avec des collections très intéressantes. Donc, ah oui, difficile de reconstituer quand même la vie quotidienne de ces populations à partir des seuls témoins, os ou silex provenant de la chasse et de la pêche, charbon de bois parfois et gravure. Mais on peut quand même essayer de le faire, d'apporter quelques réponses,
1: oui,
2: si vous le voulez bien. Donc, cette culture correspond donc au maximum de froid il y a 20 000 ans. La qualité des recherches permet de mieux comprendre la fréquentation saisonnière de la cavité et des activités qui s'y déroulaient, notamment la taille des étonnantes feuilles de laurier, qui constitue l'outil emblématique de cette période. C'est vraiment une forme de taille avec des outils qui sont à la fois de précision et qui sont vraiment taillés de manière très très fine.
1: D'accord.
2: Alors, les solutréens se sont très bien adaptés au milieu qui caractérise les marges du massif armoricain, en particulier pour l'approvisionnement de matériaux lithiques de très bonne qualité. Rappelons qu'il faisait quand même en hiver peut-être moins 29, moins 30. Et on était plus 4, 5 ou moins 2. Hein, donc on n'était quand même pas dans des circonstances très favorables. Et donc ils ont récupéré des matériaux de très bonne qualité, du silex, des grès, des quartzites, pour le façonnage de leurs pièces foliacées en forme de feuilles, à savoir des grandes lames, des grattoirs, des burins, des feuilles de laurier. Et ils agissaient dans un rayon environ de 30 km autour du canyon de Sauges. Les fouilles récentes faites dans Rochefort montrent une industrie osseuse aussi, développée notamment avec l'os de renne. Les fonds de vallée de l'Erve, abrités des vents et pourvus d'alimentation en eau, ont permis à nos solutréens de trouver du pin maritime, qui résiste mieux aux fortes gelées, pour chauffer, comme en témoignent les restes de foyers découverts, mais également d'essences végétales et d'une flore très riche, comme le genévrier, le saule, l'orme, le chêne, le tilleul, le charme, le noisetier, qui sont finalement rarissimes sur la steppe. On n'en trouve pas.
1: Non.
2: Donc c'est dans la vallée de Sauges qu'ils ont trouvé un milieu avec énormément d'essence.
1: D'accord.
2: De même que de nombreuses plantes herbacées. Alors, comment les solutréens se chauffaient-ils ? Eh bien, grâce à Stéphane Ingan, on a vu que les restes carbonisés présents dans la couche solutréenne de la grotte de Rochefort sont constitués à plus de 50% d'os. Alors, ces restes suggèrent, dans ces périodes froides, vu la

0: quantité importante d'os qu'il faudrait pour chauffer uniquement avec ce matériau, que ce combustible ne peut pas être utilisé à long terme. Ces restes carbonisés correspondraient à une occupation ponctuelle de type halte de chasse ou encore de combustible d'appoint, puisque, un point de détail, il faut, pour chauffer de l'os, il faut quand même initier le feu avec du bois.
1: Eh oui.
0: Donc, ils devaient transporter dans leur valise à l'époque un peu de bois quand il n'y en avait pas autour pour pouvoir allumer leur feu. Donc, on faisait tout simplement brûler les os des aliments qu'on consommait.
1: D'accord.
0: Alors, que consommaient-ils, nos solutréens? Eh bien, on trouve de nombreux restes osseux et dentaires d'animaux dans la grotte Rochefort ou devant, ce qui était un peu les... Il y a une fouille encore qui est encore visible aussi devant la chèvre. On trouve les poubelles, finalement, des les préhistoriques. Eh bien, on trouve, bien sûr, de l'ours, du chat sauvage, du renard, du mammouth, du rhinocéros laineux, du cheval, du bouquetin, du renne, du sanglier, du bison ou encore du putois, et quelques restes osseux d'oiseaux, de lièvres, de poissons, et la liste pourrait être prolongée. Donc, on mangeait très carnivore, finalement, et on était sur un climat qui reflète, parce que le sanglier se plaît plutôt dans des climats un peu plus doux, alors que le renne, c'est vraiment l'animal du froid. Pour prendre deux exemples, le mammouth et le rhinocéros laineux. Alors, les fouilles ont également permis une avancée dans la chronologie de l'art paléolithique, en livrant en stratigraphie, finalement, une importante série de plaquettes gravées, notamment un bouquetin qui est célèbre pour la grotte de Rochefort.
1: Qu'on retrouve maintenant dans la visite virtuelle.
0: Même dans les collections du musée, vous pouvez trouver aussi en moulage, parfois un peu partout.
1: D'accord. Très bien. Eh bien, écoutez, on constate que nos solutréens avaient beaucoup de cordes à leurs arcs, si on peut dire.
0: Même si l'arc n'était pas tout à fait inventé, enfin, on n'est pas sûr qu'il existait déjà.
1: À la semaine prochaine, Daniel.
0: Voilà, pour une prochaine.
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1: Pardon. Si être pardonné de ses péchés ou offenses procure de la sérénité et permet de poursuivre son chemin sans se retourner sur le passé, pardonner nous permet d'aller plus loin dans nos relations aux autres sans laisser leurs manquements l'altérer. Et finalement, pardonner, c'est souvent être en position de faire le premier pas et de montrer l'exemple positif à suivre. À votre avis, qu'est-ce qui est préférable ? Être pardonné ou pardonner ? Parce qu'il vaut mieux être celui qui donne le premier signe de paix que celui qui donne le premier coup. La réponse est simple. Il vaut mieux être celui qui pardonne. Mais quoi qu'il en soit, être pardonné ou pardonner nécessite toujours de savoir rendre grâce. Dans le premier cas, à celui qui nous pardonne, bien entendu. Et dans le second, à Dieu, car c'est lui qui nous donne la faculté de pardonner l'autre, sans oublier ses offenses envers nous, mais en les dépassant. Saint Luc évoque l'importance de cette action de grâce. C'est ainsi qu'il y aura de la joie dans le ciel pour un seul pécheur qui se convertit, plus que pour 99 justes qui n'ont pas besoin de conversion. Luc. Il nous apprend ici que l'état de juste n'implique pas la joie céleste et que celle-ci naît avant tout de la repentance et de la conversion. Celui qui, avec l'aide du Christ, se tourne vers Dieu, abandonne l'ancien homme qu'il était pour se faire pardonner ses péchés, passe d'un état de pécheur à celui d'une grande sainteté, apporte de la joie au ciel, car c'est le dessein souhaité par Dieu pour nous. Plus nous empruntons ce chemin de vie, plus on satisfait notre Créateur. Comme au jeu de Colin Maillard, nous avançons à l'aveugle, mais la joie que nous créons nous guide comme le ferait des « tu chauffes » ou « tu refroidis ». Dans le cas du pécheur converti, c'est Dieu qui montre l'exemple de celui qui pardonne. Gageons de suivre cet exemple et qu'à sa suite, nous sachions pardonner les fautes de nos frères sans jugement.
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4: Après l'évocation de la vie quotidienne à l'internat de l'Ave Maria de la Chapelle au Ribou, dans les années 50, nous en sommes à la culture. Qu'en est-il de la lecture, par exemple, pour les internes ? Il existe bien quelques volumes qui dorment dans les placards de chaque classe. Les sœurs les sortent parcimonieusement, deux fois par semaine. Le jeudi après la promenade, et le dimanche en attendant les vêpres, et de surcroît, les jours de fête. C'est l'heure de la lecture à haute voix par la religieuse responsable de la classe. Nous sommes suspendus à ses lèvres. Sœur Marie-Georgette ose nous proposer premier de cordée, en rougissant pudiquement lorsque les héros s'embrassent. Sœur Marie-Thérèse nous comble en relisant pour la énième fois les « Brigitte » de Berthe Bernage. Pour combien d'entre nous viendra de cette lecture, dispensée par tranches, notre amour des histoires de famille, parfois découpées en feuilletons ? Des biographies ont également la faveur de nos professeurs. Mermoz, sa stature d'archange et son destin tragique sera un de ceux qui nous feront le plus rêver. Nous aurons droit aussi à la princesse de Clèves et au roman de la momie. Il nous reste, pour combler notre fringale, nos livres de français et d'histoire. Dès que nos devoirs sont terminés, nos leçons apprises, et même parfois avant, nous nous y plongeons avec délice. Nous y choisissons nos héros et nous apprenons la littérature par morceaux choisis. Sans autre support que des portraits et des reproductions en noir et blanc, de quelques pages d'auteurs sélectionnés, notre imagination galope et nous emporte dans un monde richement animé de couleurs et de vie. Au retour des vacances, les souvenirs étant tout frais dans nos mémoires, nous nous racontons les unes aux autres les romans que nous avons lus. L'une d'entre nous sait nous faire palpiter au récit d'aventures romanesques et nous tenir en haleine en pratiquant cet exercice avec talent. Avec elle, nous entrons dans des vies différentes. La situation, bloquée pendant de longues années, évolue rapidement lorsque Mère Leroy devient supérieure. Est-ce avec ou sans son accord ? Mes sœurs Marie-Thérèse, respectueuses d'un règlement qu'elle n'a pas créé, sent peut-être la possibilité d'un élargissement. La guerre est alors terminée. Elle a pris l'habitude d'assister à des réunions de professeurs, des congrès d'enseignants. Elle s'informe sur les livres et les films qui paraissent pour mieux nous conseiller. Elle lit elle-même et quitte son costume religieux pour voir les films. Le cinéma, nous pourrons en profiter pendant les vacances. Mais comprenant que ces grandes élèves ne peuvent toujours trouver un sommeil immédiat couché dès 8 heures du soir, elle nous autorise à lire, à l'ange gardien, dans notre lit, munies chacune d'une lampe électrique, en nous abritant quelque peu sous nos couvertures, pour ne pas gêner les voisines plus jeunes désirant dormir. C'est pendant ces soirées, dans notre lit de pensionnaire, que nous lisons « Corps et âme » de Van der Merch et d'autres ouvrages qui lui semblent être une information utile pour notre retour dans le monde. Elle impose l'extinction des feux lorsqu'elle-même a terminé ses corrections et la préparation de ses cours du lendemain. Le cinéma vient parfois jusqu'à nous par l'intermédiaire du projectionniste de la salle du village qui installe son matériel un dimanche ou un jour de fête dans la grande salle, volets clos, fenêtres obstruées. Chacune apporte sa chaise et nous nous installons dans un joyeux brouhaha, vite réprimé par les premières images. Monsieur Granger a pris soin de se munir d'un cache cartonné, qu'il glisse au bon moment devant le projecteur lorsque deux vedettes s'étreignent en un passionné baiser sur la bouche. Parfois, il réagit avec un peu de retard, ce qui nous permet d'apercevoir un court instant des lèvres gourmandes se rapprochant et de nouveau notre imagination supplée en bien plus merveilleux, en plus excitant, à l'interdit. Peu d'aliments culturels donc, mais la nature nous est offerte, merveilleuse dans sa sobriété. Du début de l'automne à l'été, elle change pour nous son décor. Des brins passés où flamboient parfois le fauve et l'or de novembre, nous passons au noir des terres labourées et fumantes. Sur les gris mêlés des nuages, se détache en incrustation de dentelle la charpente parfaite d'un chêne isolé ou la ligne fine de peuplier. Dès la fin de février, nous savons les talus où percent les premières violettes, jusqu'à ce que leur pente se couvre du jaune des primes verts. Nous sentons le retour du printemps, au vert délicat des premières feuilles, au bourgeon des hêtres de longue avette, qui s'ouvrent en éventail, au soleil qui réchauffe sensiblement le mur de la cour où nous appuyons notre dos pour lui voler sa chaleur. Les pommiers fleuris transforme la campagne en un bouquet rose. Le cerisier dans l'angle du jardin répand sur nous ses pétales blancs. Mai et juin ramènent les paysans dans les champs. Les foins coupés se fanent, embaument et entêtent le long des routes pendant les promenades et jusque dans la prairie du pensionnat où Sœur Marie-Thérèse nous emmène pour un cours de français. À cette date, où les soirées sont plus longues, nous quittons la grande salle pour la dernière récréation sur la cour. La pénombre nous envahit doucement. l'odeur du buis et des roses se répand sur la cour. Les plus jeunes courent et jouent comme à l'habitude, mais les grandes se promènent et bavardent tranquillement, appréciant le charme apaisant de ces soirées. Une année, les hannetons envahissent les arbres, dévorant les jeunes feuilles. À cette heure-là, sous le tilleul et sous le cerisier, nous les attrapons facilement, et l'une d'entre nous, habituée à la vie campagnarde, nous apprend à les attacher par un fil à la patte, pour les faire voleter, bourdonnant, autour de nous. En automne, les deux tilleuls, dont nous apprécions l'ombre protectrice, les jours de chaleur, perdent, comme tous les arbres, lentement leurs feuilles. L'ennui est que celle-ci recouvre la cour. Et chaque fois que nous arrivons pour la récréation, en novembre, et jusqu'au début de décembre, nous devons ramasser et entasser les feuilles, qui ne sont jamais rousses, dorées, ambrées, mais toujours sales, pourries, et qui nous gèlent les doigts. De cette vie si proche de la nature, nous resterons marqués et nous garderons l'envie de sentir le passage des saisons.
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0: Bonsoir à tous. À la une de l'actualité, 75 départements sont encore placés en vigilance orange pour la canicule demain, principalement dans l'est de la France. Plusieurs départements du sud repassent en jaune ou en vert, notamment l'Hérault, l'Aude et les Pyrénées-Orientales. Une nouvelle amélioration est attendue dimanche avec des fortes chaleurs qui devraient se concentrer sur une petite partie du sud-est. Le Conseil constitutionnel valide l'essentiel de la loi d'urgence agricole. Il autorise sous condition la réintroduction temporaire de deux pesticides interdits, l'acétamipride et le flupyradifurone. Le texte facilite aussi la création de réserves d'eau pour l'agriculture. Par ailleurs, plusieurs dispositions ont été censurées. Le gouvernement envisage un prêt spécial pour les agriculteurs en difficulté face à la sécheresse. Il pourrait être garanti ou bonifié pour les aider à tenir jusqu'aux prochaines productions. Le montant du plan d'aide doit être précisé après une réunion des préfets prévue le 27 août. C'est un week-end compliqué sur les routes avec un samedi 15 août qui s'annonce comme la journée noire de ce chassé-croisé, et ça dans les deux sens de circulation. Julie Pierret.
1: Oui, bison futé, voie rouge dans toute la France demain, aussi bien pour les départs que pour les retours. Et ce sera pire encore en Auvergne-Rhône-Alpes, la région est classé noir dans le sens des départs. Dans le sud-est, plusieurs autoroutes principalement seront chargées. Mieux vaut éviter demain la 7 entre Valence et Orange de 7h à 18h, puis entre Orange et Marseille jusqu'à 20h. Sur la 8, dans le sens des retours, les difficultés sont attendues entre l'Italie et la 7 de 10h à 19h. Attention aux bouchons encore dimanche. La journée repasse au vert pour les départs au niveau national, mais les retours restent en orange et même rouge pour certains axes depuis la Méditerranée. Soyez prudents.
0: Merci Julie, ce sera encore chargé lundi. Retour à la normale dès mardi sur les routes. Prudence donc. Attention si vous avez acheté des sandwichs récemment chez Carrefour ou Monoprix. Deux références sont rappelées partout en France à cause d'un risque de contamination à la listeria. Il s'agit d'un sandwich œuf bacon, des limonop et d'une focaccia Carrefour. Il ne faut plus les consommer et les rapporter en magasin. Dans l'actualité également, la France appelle Israël à arrêter et juger les colons impliqués dans l'occupation de plusieurs maisons palestiniennes à Qousra, en Cisjordanie. Paris condamne aussi les violences contre les civils palestiniens et demande aux autorités israéliennes de protéger la population conformément au droit international. Un mot de sport en natation, Léon Marchand s'est qualifié sans difficulté pour les demi-finales du 200 mètres papillon au championnat d'Europe. Le quadruple champion olympique a remporté sa série en 1 minute 55. Son objectif était de dépenser le moins d'énergie possible. Prochain rendez-vous ce soir à 19h25 pour les demi-finales. Fin de ce flash, excellente fin de journée à tous.
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4: Bonjour Catherine, et moi-même sommes heureux de vous retrouver sur l'antenne de Radio Fidélité Mayenne pour notre émission mensuelle consacrée au plaisir de la lecture. Pour cette seconde saison, nous avons le plaisir d'accueillir chaque mois un invité qui nous fait partager un coup de cœur. Même si elle a rejoint l'équipe de Radio Fidélité Mayenne plus récemment, c'est une voix qui vous est désormais familière. Cette ancienne animatrice bénévole de Radio Notre-Dame partage entre autres avec Christelle de Limerville la très prisée chronique Art, Culture et Patrimoine quand elle ne joue pas de l'orgue. Béatrice Auger, bonjour.
5: Bonjour Emmanuel.
4: Bonjour Catherine.
6: Bonjour.
4: Alors ce mois-ci, nous avons choisi deux livres assez différents, même carrément différents. Pas évident de faire un parallèle entre Malais III, récit biographique de Jean de Saint-Chéron paru chez Grasset, et L'heure des prédateurs de Giuliano d'Ampoli paru aux éditions Gallimard. Honneur à notre invité.
6: Bien sûr.
4: Béatrice, vous allez nous parler de ce portrait d'une femme remarquable, pour reprendre une autre émission phare de notre antenne. Une femme originaire de la Mayenne, qui plus est.
5: Absolument. Je vais vous parler de Yvonne Aimée de Malais III. Yvonne Aimée, enfin, elle s'appelait Yvonne Beauvais. Elle était même surnommée Vonnette lorsqu'elle était enfant. Elle est née à Cossé-le-Champagne. Donc, c'est dans le nord de la Mayenne, d'une famille plutôt qui vivait de ses rentes, ni trop riche, ni trop pauvre. Donc voilà, on a du mal à imaginer, plutôt aisé, voilà, on a du mal à imaginer le destin de cette femme qui va donc devenir mère Yvonne Aimée de Jésus. Elle va devenir supérieure de son ordre. Elle va devenir donc les chanoinesses régulières hospitalières de la Miséricorde de Jésus de l'ordre de Saint-Augustin. Je vous ferai une interro écrite à la fin de l'émission.
6: Elle avait repris le titre en entier.
5: Elle va devenir prieure donc de sa maison, de son monastère donc à Malais III. C'est dans le
4: Morbihan.
5: C'est dans le Morbihan, absolument. Et puis elle va même après devenir supérieure générale ou même présidente de la fédération, oui. Je crois, le titre exact. Donc c'est une femme assez remarquable, évidemment, d'abord parce que bon, elle est morte assez, il n'y a pas si longtemps, elle est morte en 1951, donc c'est pas il y a si longtemps. Beaucoup de gens se demandent pourquoi est-ce qu'il n'y a pas encore une cause en béatification qui est ouverte. Et alors, quand on lit ce livre de Jean de Saint-Chéron, qui est pour moi vraiment un coup de cœur, parce qu'en fait, il y a très peu de biographes d'Yvonne Aimée de Malétroit. Oui. Il y a Jean de Saint-Chéron, et puis il y a le père Laurentin, mais qui lui a écrit un truc en 4 tomes. Je ne vais pas dire que c'est imbuvable, mais voilà, il faut vraiment se pencher sur le... Voilà, c'est plus fastidieux. Il a même écrit un autre bouquin sur l'histoire médicale d'Yvonne Aimée, parce qu'en fait c'est justement ce qui pose problème peut-être dans le recul de cette ouverture d'une cause en béatification, c'est qu'elle est incroyable.
4: Et oui,
5: tout est incroyable chez Yvonne Aimée.
4: Tout est
5: incroyable, et c'est ce que raconte Jean de Saint-Chéron, et il raconte ça comme un roman. Oui. Ça se lit vraiment comme un roman. D'abord c'est petit, hein, il raconte pas toute la vie de Yvonne Aimée. Il arrive comme un non-croyant, enfin comme un non-croyant, en tout cas comme quelqu'un qui doute, parce que elle est incroyable, cette femme. Elle a tout subi médicalement parlant. Elle a eu un cancer. Elle a souffert des reins. Elle a souffert de tant de choses, de maladies. Elle a eu toutes les maladies possibles, scarlatine, paratyphoïde, tuberculose.
7: Elle a failli mourir plusieurs fois.
5: Cancer, etc. Elle a eu des extases à ne plus savoir qu'en faire. Elle a reçu des stigmates. Elle a vu Jésus. Enfin, elle a vécu des trucs incroyables. Et même la bilocation.
4: Oui, la bilocation.
5: Qui caractérise
7: même
5: plutôt,
7: avec Hitler.
5: Voilà, qui caractérise plutôt le Padre Pio, évidemment, ouais. En Italie. Et d'ailleurs, on sait que la plupart des ministres en Italie ont sur leur bureau un portrait de Padre Pio, alors que dans notre sainte République laïque, dans notre République laïque, je ne pense pas que les ministres aient une photo de Yvonne Aimée. Et en effet, dès après sa mort, il y a des questions qui se sont posées sur tous ces phénomènes extraordinaires. Et c'est le cardinal Ottaviani, qui en 1960, donc 9 ans après sa mort, il était préfet du Saint-Office. Alors le Saint-Office, ça fait très peur. C'est devenu, 4 ans après, la Congrégation pour la Doctrine de la Foi.
4: D'accord.
5: Dont l'un des illustres préfets était Joseph Ratzinger,
7: ah oui.
5: Benoît XVI.
4: C'est ça.
5: Ça, c'était une aparté.
4: C'est la modernité de la Sainte Inquisition.
5: Exactement, exactement. Le Saint-Office, c'est exactement ça. Hein, c'est le suivi de l'Inquisition. Donc voilà, le cardinal Ottaviani va s'opposer à ce qu'une cause soit ouverte et même qu'on continue d'examiner tous ces documents. Mmh. Ce sont des milliers de pages avec, en traitant Yvonne Aimée de Malétroit d'affabulatrice, trop de miracles, trop de choses, trop de phénomènes extraordinaires. Et ils ont préféré mettre tout ça sous le tapis.
4: C'est ça. Et même dès son plus jeune âge, elle a eu cet appel de Dieu qui est arrivé assez tôt.
5: Alors c'est arrivé, elle a eu l'appel. Oui, en effet, quand elle est partie en pension en Angleterre, elle est partie au collège en Angleterre, où elle dit d'ailleurs que ce sont les meilleures années de sa vie. Parce que son père est mort assez tôt. Hein. Son père, elle avait 3 ans lorsque son père est mort.
4: En ruinant quasiment la famille d'ailleurs.
7: Oui, elle a été séparée de sa mère, élevée par ses grands-parents.
5: Alors en fait, sa mère est devenue directrice d'un pensionnat, je crois, à Boulogne-sur-Mer. Et en effet, elle est restée chez ses grands-parents, les Brûlés, dont lui était totalement agnostique. En revanche, il pratiquait la charité à grande échelle, et elle a appris la foi sur les genoux de sa grand-mère. Et puis elle est partie, après elle a rejoint sa maman, donc elle a étudié avec sa sœur, elle a étudié dans tous les collèges que sa maman a dirigés, et elle a été envoyée en pension à la fin de son collège, et où elle dit que ce sont les meilleures années de sa vie, parce qu'elle a rencontré beaucoup d'amitié,
7: parce que c'est une personne très gaie.
5: Très très gaie, elle a rencontré des religieuses, et c'est là qu'en effet, elle a ressenti ce premier appel de Dieu. Mais apparemment, c'est plutôt vers 1921-1922 que là, les appels se sont faits clairement insistants.
4: Parce que jusque-là, c'était une femme très généreuse.
5: Très généreuse.
7: Incroyablement généreuse.
5: Elle se planquait pour aller faire la charité. Elle sortait par l'escalier de derrière. Quand ils habitaient à Paris, elle sortait par l'escalier de derrière et elle allait faire la charité
4: dans
5: ce qu'on appelait les fortifs, dans la zone, donc dans ces quartiers qui sont maintenant le périphérique de Paris, où elle allait faire la charité, elle donnait ses habits, etc. Alors, elle avait commencé très tôt, parce qu'un jour, elle marchait avec son grand-père au Mans, dans la rue, et elle avait croisé une gamine complètement nécessiteuse qui, je crois, s'appelait Simone. Elle est rentrée chez elle, elle avait 8 ou 9 ans, elle est toute jeune, elle est remontée chez elle, elle a pris des chaussures, un manteau, un pull, elle est redescendue, elle lui a donné tout de suite. Et elle a gardé contact avec cette Simone.
7: Oui, qu'on retrouve à la fin du livre.
5: Oui, on retrouve à la fin et même au milieu, quand elle est à Maletroit, à un moment donné, elle va la voir. Oui. Elle va au Mans, elle va la voir. Et elle dit que quand elle est arrivée, cette jeune femme, qui était devenue une jeune femme et qui était malade, elle avait des plaies purulentes.
7: Terrible.
5: Et voilà. Et elle dit qu'elle est prise de dégoût. Donc elle se dirige vers la fenêtre, elle ouvre la fenêtre parce qu'elle a des hauts le cœur et voilà. Et elle se dit à ce moment-là, où elle entend une voix qui lui dit mais c'est pas ça. C'est pas ça ce que je t'ai demandé, c'est pas ça la charité. Et elle revient vers la jeune femme qui est dans son lit et elle embrasse les plaies les plus purulentes qui soient.
4: C'est ça, parce que en fait, ce qui la rend encore plus remarquable, c'est que c'est quelqu'un qui a une vie, je dirais, bon, à part sa générosité, elle a une vie tout à fait normale. Elle est même amoureuse d'un futur médecin.
5: Oui, elle est amoureuse. Alors c'est marrant parce que ça ressemble un peu. Il y a un petit parallèle à faire avec Madeleine Delbrel. Je ne sais pas si vous vous souvenez de Madeleine Delbrel qui va finir par laïque consacrée, qui a consacré sa vie à Jésus, alors qu'elle était amoureuse d'un médecin. Elle était communiste à l'époque, etc. Ça ressemble un petit peu à ça parce que ce Robert, elle l'aime, c'est un ami d'enfance. Elle est proche de lui.
7: Il est très bien avec lui. Oui.
5: Il est très bien. C'est un bon gars, comme on dit dans la vie. Enfin voilà. Voilà, et même quand elle est en convalescence, parce qu'elle va tomber malade en 1922 gravement, elle va partir en convalescence à Maletroit chez les religieuses, et là elle dit au Seigneur mais normalement je me marie, enfin je vais me marier avec Robert.
4: C'est ça.
5: Donc il y a une espèce de bataille, et puis après quand le son père spirituel, enfin celui qu'on lui fait rencontrer, qui est le père Crété, qui était à Vannes, qui lui dit non mais pas du tout, votre vocation c'est d'être religieuse, et là elle dit mais c'est pas possible, je peux pas dire à Robert que tout est fini, Donc oui, il y a un vrai combat.
4: Même dans sa vocation, il y a des confesseurs qui l'orientent vers son appel de Dieu,
7: et d'autres
4: qui, au contraire, disent ah non, faut surtout pas.
5: Puis quand encore une fois, à cause de ce trop de miracles, trop de choses. Parce que quand ça commence, quand elle est malade, elle est tout de suite attaquée par le diable. Donc attaquée physiquement, attaquée, elle a des larmes
7: le
5: de
7: dos,
5: sang, elle est griffée,
7: lacérée,
5: etc.
7: Mais en fait, ça fait peur, je pense.
5: C'est très
7: l'évêque
5: très,
7: de Vannes, là,
5: oui.
7: Il ne veut pas la croire.
5: Et c'est très, très impressionnant. Et pourtant, il y a un truc qui est absolument incroyable. Alors, c'est pareil. C'est là qu'on retrouve le style de Jean de Saint-Chéron qui écrit ça comme. Il débarque dans la ville de Maletroit comme un voyageur. Tiens, j'ai vu une abbaye. Tiens, je vais aller voir. Tiens, c'est pas tout à fait ça, mais quand même, il y a cette espèce de voyageur itinérant qui fait une rencontre et qui va essayer de comprendre. Il se met pas du tout dans la peau d'un catho. Et il y a une chose qu'il raconte. Elle a fait sa première communion. Elle avait 10 ans, 9 ans, le 31 décembre, je crois. Et le 1er janvier de l'année suivante, elle va écrire sur du papier à lettres avec son sang. Elle a 10 ans. Et elle écrit « Oh, mon petit Jésus, je me donne à toi entièrement et pour toujours. Je voudrais toujours ce que tu voudras. Je ferai tout ce que tu me diras de faire. Je ne vivrai que pour toi. Je travaillerai en silence. Et si tu le veux, je souffrirai beaucoup en silence. Je te supplie de me faire devenir sainte, une très grande sainte, une martyre. Fais-moi être fidèle toujours, je veux sauver beaucoup d'âmes et t'aimer plus que tout au monde, mais je veux être aussi toute petite afin de te donner plus de gloire. Je veux te posséder, mon petit Jésus, et te faire rayonner. Je veux n'être qu'à toi, mais je veux surtout ta volonté, ta petite Yvonne. » C'est une gamine de 10 ans qui écrit ça avec son sang.
4: Avec son sang.
5: Avec une maturité extraordinaire. Puis ça résonne un peu Sainte Thérèse. Sainte Thérèse est morte 17 ans avant, ou que j'ai pas vraiment calculé, mais enfin 15 ans avant.
4: C'est ça.
5: Donc,
4: on est dans cette période, effectivement. Et cette foi va lui faire accomplir des. Ça, on ne peut pas parler de miracle parce qu'il n'y en a pas eu de reconnu officiellement.
5: Il n'y en a pas reconnu officiellement, absolument, mais il y a des miracles parce que.
4: Il y a les bilocations notamment.
5: Alors, les bilocations, c'est incroyable.
4: Avec cet épisode
5: pendant la Seconde Guerre. Alors, il y a plusieurs épisodes, même pendant la Seconde Guerre mondiale, elle va faire libérer des gens qui étaient dans les stalags.
4: C'est ça.
5: Il y a des gens qui vont dire j'ai vu Yvonne Aimée de Jésus dans ma cellule au stalag et qui m'a dit passe par là, passe par cette fenêtre, et je me suis enfuie.
4: Quand elle est enfermée par la Gestapo. Et qu'on
7: la retrouve dans le métro, son ami
5: Paul Labutte.
7: Oui, voilà, je ne peux pas rester, mais prie pour moi.
5: Son amie la voit directement dans le métro. Elle est en effet, elle vient d'être torturée dans la prison de la Gestapo.
7: Midi,
5: et elle dit, c'est mon ange gardien. Un homme est venu avec une capuche. Je ne l'ai pas reconnu. C'était mon ange gardien, il m'a sauvée.
4: Et peu de temps après, on la retrouva dans une chambre.
7: Avec des fleurs.
5: Avec des fleurs. Dans une chambre, dans sa chambre, dans sa cellule, à Maletroit. Elle est rentrée. Parce qu'à l'époque, elle est supérieure de son ordre.
4: Déjà.
5: Elle est supérieure de l'ordre de Maletroit et elle est déjà présidente de la fédération de toutes les chanoinesses dans le monde entier, puisqu'elle va voyager. En 1938, elle va à Natal, en Afrique du Sud, parce que les sœurs de Natal ont demandé de l'aide, parce qu'ils avaient passé de vocation, etc. Elle fait ce voyage en 4 mois, je crois. Elle descend en Afrique du Sud.
4: Et autre chose incontestable, c'est aussi le développement qu'elle a donné à l'hôpital Maletroit.
5: Ouais. Alors ça, c'est incroyable, parce qu'elle l'a fait même avant même d'être supérieure.
7: Elle a vu tout ce qu'il fallait faire.
5: Elle est allée à Maletroit en 1922 en convalescence. Ça a mis plusieurs années, toute cette maturation de vie religieuse. Elle prend l'habit en 1927. En 1928 déjà, la sœur Madeleine, qui est la supérieure alors de Maletroit, décide à son instigation, enfin qui est vraiment poussée par Yvonne Aimé, de moderniser et de construire le nouvel hôpital de Maletroit, qui était ultra moderne pour l'époque, et confie cette charge alors qu'elle vient seulement de prendre l'habit. Ça veut dire qu'elle est d'abord postulante et après novice. Elle lui confie toute la réalisation de ce projet. Et alors, elle a pris l'habit en 1927. En 1931, elle fait ses vœux. Donc, 3 ans et demi après, ce qui est très court. Et elle est élue supérieure en 1935.
4: Et là, va donner un développement incroyable.
7: Et même au niveau des... Il y a 100 religieuses, alors qu'avant, elles n'étaient pas très nombreuses. Tout le monde vient, enfin, elle a
5: Elle a suscité des vocations religieuses et elle a suscité des vocations à la charité. Parce qu'en fait, même si c'est elle qui était à la direction de ce projet, elle a toujours été dans les chambres des malades, elle a toujours tenu les mains des malades, etc. Et puis, pendant la guerre, évidemment, elle va héberger première petite jeune fille juive. Et puis après, elle va soigner tout le monde. Elle va soigner des Allemands, elle va soigner des Américains, elle va soigner des parachutistes anglais. Oui. Elle va soigner celui qui deviendra le général Audibert, qui est le chef de la résistance du groupe Saint-Marcel, qui est dans le Morbihan. Elle va soigner tout le monde. Elle va renvoyer les Allemands dans leur but quand ils vont frapper aux portes.
4: D'autant plus que les Allemands occupaient un bâtiment...
5: À côté.
7: Ils sentaient bien que ça se passait. C'était louche, mais ils n'ont jamais réussi à percer...
5: Exactement.
4: Il y a d'ailleurs des scènes qui sont très drôles, parce que le livre, en plus de ça, est très agréable à lire, bien écrit et avec beaucoup d'humour.
7: Et alors Saint-Chéron, justement, je crois qu'il est assez jeune.
5: Alors Saint-Chéron, c'est très amusant parce que il écrit d'une façon, j'allais dire, un peu désuète. Enfin, c'est pas désuète, mais non, il écrit avec un style des années 30 ou 50, mais... Et puis alors quand j'ai découvert son âge, il a 38 ans. Donc voilà, et alors il y a un petit passage que je voulais vous lire qui est quand même très très drôle, c'est pour vous donner une idée du style. On est au baptême de Vonnette, donc c'est au mois d'octobre de l'année 1901, vous imaginez 1901, et alors lui il écrit ça comme ça, évidemment il n'y était pas, donc c'est pour ça que je vous dis que c'est un peu romancé. Alfred, donc c'est le papa, Alfred organisa une petite fête aux frais de sa belle-mère. On servit d'abord un potage crécy avec des croutons, un doigt de madère, puis vers les huîtres de marraine sur lesquelles on but un barsac de 1893. Vonnette étant trop jeune pour profiter de ces merveilles gorgées d'iode et de soleil, papa Alfred s'envoya une douzaine de creuses et un franc godet à la santé de la néophyte. Et ça continue comme ça, donc il y a beaucoup d'humour.
4: Une sorte d'irrévérence, mais...
7: Très charmant.
5: Quand on dit qu'il s'envoya sa douzaine d'huîtres, je ne sais pas s'il y avait des huîtres à cosser en Champagne en 1901 ou si ça pouvait arriver jusque-là. Mais...
4: J'aime beaucoup les dialogues aussi entre sœur Yvonne et le responsable de la police allemande qui prend un accent allemand.
5: Qui prend un accent allemand, évidemment. Vous savez, garder des gens.
7: Moi, j'ai beaucoup aimé cette personne parce que tout ce côté très mystique, c'est vrai que ça peut faire un peu peur. C'est étonnant.
5: Il y a des choses incroyables.
7: C'est tellement étonnant et incroyable. Puis à côté de ça, on la décrit comme une personne très gaie, très charmante.
5: Et très normale.
7: Qui rigolait beaucoup, qui était très normale.
5: Voilà.
7: Et en fait, il y a ces deux choses qu'on voit dans ce livre.
5: Parce qu'en fait, si quelqu'un arrive en vous disant j'ai sué du sang, j'ai des stigmates, etc. Souvent, enfin, on peut se dire qu'elle est peut-être un peu allumée, qu'elle est peut-être un peu hystérique, etc. Aucune hystérie chez Yvonne Aimé. Elle était d'une simplicité incroyable. Elle était artiste, elle peignait. Elle a peint son roi d'amour, justement, puisque cette phrase est quand même devenue la prière des Augustines. Hein. Ô Jésus, roi d'amour, j'ai confiance en votre miséricordieuse bonté. Elle était parfaitement calme, normale, chef d'entreprise. Parce qu'elle a construit, elle a géré, elle a voyagé partout. À quelques jours avant sa mort, Elle devait partir en février 1951. Elle devait retourner en Afrique du Sud. Finalement, elle n'a pas pu aller, parce qu'elle est morte le 3 février. Elle est morte jeune, hein, finalement. Elle est morte à 50 ans. Donc, je ne sais pas
7: ce qu'est devenu l'hôpital, etc.
4: L'hôpital existe toujours.
5: Il est toujours d'une étonnante modernité.
7: Ah oui, toujours, je me demandais.
5: Et d'autant plus que, par exemple, Malétroit, c'est une petite ville. Oui, c'est un gros bourg du Morbihan. À l'hôpital de Malétroit, il y a un scanner ultra moderne, d'ailleurs, qui a été offert, je crois, par M. Bolloré. Et puis, c'est toujours un hôpital où on soigne très bien et il y a une maison de retraite juste à côté, etc.
4: Précisons pour ceux qui ne seraient pas encore convaincus, comme nous le sommes, du bien fondé de béatifier au plus vite Sœur Yvonne, qu'il y a des documents audiovisuels où on voit des témoignages de personnes qui l'ont fréquenté de près.
7: Ah oui, je savais pas
4: qui expliquent qui elle était.
5: Incroyables. On voit une petite religieuse qui, à l'époque, était novice, qui un jour traverse un couloir et voit Mère Yvonne Aimée sortir de la chapelle. Et elle dit, elle avait un cœur transparent, je voyais au travers, en flamme.
7: Alors c'est écrit là, mais...
5: C'est incroyable. Oui. Et en 1922, elle n'était pas encore religieuse, et quand elle est à Malétroit pour sa convalescence, la mère, qui était à ce moment-là, c'était la mère Ange Gardien, après c'est mère Madeleine qui lui a succédé, rentre dans sa cellule, et ça sent l'encens, mais c'est effrayant. Oui. Et elle se dit... Elle a piqué de l'encens à la sacristie, elle a fait brûler de l'encens. Et donc, elle la gronde en lui disant « Mais qu'est-ce que vous avez fait brûler ?» etc. Et là, elle regarde la cheminée, et elle a vu Jésus... Et Jésus lui a demandé, est-ce que tu veux porter ma croix ?
4: C'est ça.
5: Et elle a porté la croix. Toute sa vie, elle a souffert le martyr. Elle a eu toutes ces maladies dont je vous ai décrit tout à l'heure, des maladies de reins. Elle a eu un fibrome épouvantable. Elle avait pris beaucoup de poids, elle était très très forte. Alors c'est marrant parce que Emmanuel, je vous ai montré tout à l'heure, évidemment je ne peux pas le montrer à la radio, le livre des religieuses de Malétroit, dans lequel il y a des photos. On voit des photos de Vonnette, petite, de Yvonne Aimée à 22 ans, après de sœur Yvonne Aimée de Jésus, puis de mère.
4: Elle n'a pas changé.
5: J'ai montré à Emmanuel une photo en 1927 à sa prise d'habit, et une photo quelques mois avant sa mort en 1950.
7: On la retrouve...
5: C'est la même. Le visage n'a pas changé, elle a ce visage un peu bouffi, elle est un peu forte, etc. Mais avec toujours cette énergie que Jean de Saint-Chéron décrit fort bien. On dirait aujourd'hui, elle avait une pêche incroyable. Elle était dynamique, elle dynamisait tout le monde, elle accueillait tout le monde, et puis un sens de la charité. Elle était toujours là pour, j'allais dire, vider les seaux d'essence dans les chambres, pour soigner les choses les plus purulentes, etc. Et pourtant, elle souffrait, le diable l'attaquait. Quand elle a libéré des âmes, elle appelait ça libérer des âmes au stalag, par bilocation, justement, en même temps, elle souffrait. À chaque fois qu'il y avait une âme ou un homme qui était libéré de sa geôle, elle subissait des attaques du démon, dont elle sortait complètement épuisée. Elle a même reçu, au moment de sa... quand elle a pris l'habit, elle a prononcé ses premiers vœux in articulo mortis parce qu'on l'a cru qu'elle était morte, qu'elle était en train de mourir. Donc en 1927. D'accord. 10 minutes après, elle chantait à la chapelle.
7: Oui, c'est ça.
4: Et on peut pas non plus nier son passé de résistante quelque part.
5: Elle a reçu la Légion d'honneur,
4: des mains
5: du général de Gaulle, la Croix de guerre avec palme, la médaille de la reconnaissance française, la King's Medal of Courage, je prononce très mal, et la Medal of Freedom américaine. Donc elle a été recouverte.
7: Madame de Gaulle avait une petite photo, je ne sais pas quoi d'elle, et pense que si de Gaulle a été sauvé au moment de l'attentat du petit Clamart, c'est grâce à elle qu'il aurait évité la mort. Quoi.
4: Donc il ne reste plus qu'à attendre
5: et
4: que le Vatican...
5: Et puis son corps, en 1967, je crois, je ne me souviens plus exactement de la date, son cercueil a été ouvert, son corps était intact, et pourtant il baignait dans 5 cm d'eau. Il y a peu de corps qui n'ont pas été corrompus.
7: Il y a quand même eu des études psychanalytiques sur son cas. D'ailleurs, Saint-Chéron met un petit chapitre là-dessus qui est quand même assez drôle parce que le certain professeur Hamon,
5: il se met dans la posture un peu qui n'y croit
7: drôle.
5: Pas.
7: C'est amusant.
5: Il y a beaucoup d'humour dans ce livre. Il y a un style un peu décalé, un peu humoristique.
7: Et ce que j'aime bien aussi, c'est qu'il prend. Enfin, il n'est pas à genoux devant cette personne. Il décrit des faits. On sent qu'il est quand même très touché, mais...
4: Comment ne pas l'être ?
7: Il n'est pas complètement à genoux devant cette personne.
4: Il n'est pas postulateur de la cause.
5: Entièrement libre d'y croire ou de ne pas y croire. Tout à fait. Et il y a un autre bouquin qui est sorti, je ne vous cache pas, je ne l'ai pas lu, parce que rien qu'en le feuilletant, c'est l'histoire médicale d'Yvonne Aimée de Malétroit, qui a été écrite par le père Laurentin et un autre médecin, dont j'ai oublié le nom, et dont la préface est du professeur Joyeux, et où il décrit toutes les affections qu'elle a subies avec tous les traitements, tout ce que normalement on voit chez un malade, Et elle, on n'a pas vu ces effets-là chez elle. Mmh. Ou alors, ça a disparu au bout de 15 jours, au bout de 3 semaines, etc. Mais ça a été sans arrêt. Elle a eu quasiment 35 ans de douleurs physiques dues à des vraies maladies qui ont été soignées par des vrais médecins et avec des vrais médicaments, si je puis dire. Et pourtant, elle était toujours là où on ne l'attendait pas. Elle était toujours au service des autres, toujours dans la bonne humeur. Elle jouait du piano, elle peignait, elle jouait du violon. Elle a même vendu son violon quand elle était jeune. Elle avait 17 ans, je crois. Elle a vendu son violon. Elle a fait croire qu'elle l'avait perdu.
7: Elle donnait des cours de piano.
4: Elle donnait des récitals aussi.
5: On retrouve un peu l'idée de Pierre-Giorgio Frassati, dont les parents ont découvert à son enterrement qu'en fait, il n'avait pas perdu toutes ses affaires. Il n'était pas complètement étourdi. Il avait tout donné. Tout donné jusqu'à sa vie. Et ben voilà, Yvonne Aimé, c'est à peu près la même époque. Et puis à la même époque, il y a Madeleine Albrel, il y a Madeleine Danilou. Enfin, il y a des personnages d'une vie intérieure et d'une foi absolument incroyable. Ça s'intéresse juste avant. Donc on est dans une période très riche spirituellement.
4: On pourrait espérer que dans notre période très perturbée,
5: ça revienne.
4: Que des personnages comme ça reviennent.
5: Écoutez, on va se réjouir. Il paraît qu'il y a une inflation des catéchumènes et des baptêmes dans la nuit de Pâques encore cette année. On va apparemment établir de nouveaux records. C'est pas le but évidemment, mais il faut espérer. Mais oui, ce livre est vraiment très très passionnant. Et puis Jean de Saint-Chéron, il en est pas un coup d'essai puisqu'il a écrit l'éloge d'une guerrière. C'est la vie de Sainte Thérèse. Enfin, c'est la vie d'ailleurs, parce que c'est pas vraiment une biographie, une sorte d'enquête, une sorte de chemin, il y a tout un parcours, et puis il a écrit tout un ouvrage sur Blaise Pascal aussi, qui est très très très intéressant, donc voilà, un style vraiment très enlevé, comme vous le dites, il y a beaucoup d'humour, c'est très bien écrit, dans un très beau français, c'est pas épais, en plus ça se lit très très vite, et j'avoue que quand on l'attaque, on a du mal à s'en détacher.
4: Complètement. Oui, voilà, j'ai l'impression que même on pourrait passer toute l'émission à parler de ce livre tellement il est riche.
5: Du livre et de Yvonne Aimé, les deux,
7: peut-être.
4: mais non, vous n'échapperez pas, Catherine, à votre devoir. Mais en attendant, on va s'offrir une petite pause musicale. Alors d'ailleurs, c'est sur une suggestion de notre invitée Béatrice qu'on nous avons choisi Au Sacrum Convivium de Kevin Allen, qui est un compositeur catholique.
5: C'est un compositeur catholique américain et qui a c'est de la musique contemporaine. Enfin, c'était actuel. Hein,
4: c'est la musique liturgique.
5: Il a composé essentiellement composé de la musique liturgique. C'est très étonnant, mais c'est très joli. C'est un psaume à huit voix.
4: Eh bien, écoutons Au Sacrum Convivium de Kevin Allen.

0: Après cette évocation d'une femme au destin peu commun, Catherine, vous nous plongez dans notre époque moderne avec ses conflits, l'actualité vient de nous le rappeler, qui trouve peut-être l'explication dans L'heure des prédateurs, un essai de notre ami Giuliano D'Ampoli, dont nous avions déjà apprécié le mage du Kremlin. Alors, est-ce qu'une Yvonne Aimée Beauvais pourrait se distinguer dans notre 21e siècle voué à l'intelligence artificielle?
1: Mais je suis sûre que oui. Et je suis sûre qu'il y en a moderne, plus qu'on imagine. J'espère même. Parce que là, ce livre est quand même hyper sombre.
0: Hyper c'est sombre, affreux. Très inquiétant. Et en plus de ça, c'est la réalité d'aujourd'hui.
1: Et ben, on est en plein dedans, je dirais. Parce que là, dans ce livre, donc Giuliano D'Ampoli, on l'a connu notamment pour Le Mage du Kremlin, ce que vous disiez, dont on avait parlé d'ailleurs ici.
2: Dans le film, est très fidèle.
1: Enfin, alors, j'ai pas vu le film.
2: Le film est très fidèle au livre.
0: Sauf la fin.
2: Sauf la fin, là, absolument. Mais on va pas...
1: Et donc là, c'est un essai. Un essai, voilà, sur ces nouveaux prédateurs qui nous... qui sont en train de nous fondre dessus, donc à la fois des personnages, des personnes, des chefs d'État, et à la fois l'IA qui, pareil, prend un pouvoir extraordinaire et sans frein, en fait. C'est ce qu'il explique dans l'essai.
0: Des chefs d'entreprise, de GAFA, les fameux GAFAM.
1: Voilà, et donc en fait, il commence le livre par l'invasion de Cortés chez les Aztèques, non, je sais plus très bien, enfin, peu importe. Et là, la question se pose, qu'est-ce qu'on fait? Est-ce que tout de suite, on arrête cette invasion ou alors on attend de voir? Et ils ont attendu de voir et c'était trop tard. Invasion, et voilà. Et en fait, c'est ce qu'il veut démontrer, c'est qu'on est là, on n'a jamais rien fait. Dès qu'on a senti qu'il pouvait y avoir un petit danger, finalement, on n'a pas bougé. Et donc, l'IA nous envahit de partout. Et il n'y a aucun frein pour le moment. Même, il continue là. Enfin, j'ai vaguement regardé, je ne connais pas très bien le domaine, mais il continue à investir des millions et des millions, enfin, des milliards d'argent.
0: Des milliards, ouais.
1: À nous promettre des choses absolument hallucinantes avec des lunettes qui nous permettrait en réalité, enfin en temps réel, de traduire, quand on parle avec des étrangers, de traduire des affiches.
2: Bah c'est déjà le cas, les Chinois en sortent.
1: Hein. Oui, bah là, je ne sais plus, enfin, un certain Yan Le Kun, je ne sais pas comment on prononce, mais et il montre également qu'en fait, des Obama également s'était servi de cette chose. Ils avaient en fait, il faudrait que je reprenne un peu mes notes parce que je suis un peu perdue pour ne pas vous cacher, ils avaient pris un par un toutes les personnes susceptibles de voter pour Obama pour sa deuxième réélection, deuxième élection.
0: C'est vrai.
1: Et en fonction, ils avaient fait un petit profil de la personne et lui avaient envoyé un message particulier.
2: Des choses très ciblées.
1: Très ciblées. Mm-hmm. Et il avait été élu de justesse, mais grâce en fait à ça.
0: C'est le projet Narval.
1: Voilà.
0: C'est ça.
1: Et puis, il va nous parler aussi de prédateurs qui sont certaines personnalités de chefs d'État.
2: Avec leur vrai nom ou c'est
1: bah,
2: où on devine? Ah oui, donc on va avoir Netanyahou, on va avoir Javier Milei.

0: droit qui avait été établi par ce qu'il appelle la société des avocats, par opposition aux Borgiens, voilà. C'est-à-dire qui sont prêts à faire le coup de poing et qui ne laissent pas le temps aux gens de réfléchir.
1: En fait, ce qui compte, c'est le succès.
0: C'est ça.
1: Donc en fait, peu importe la façon dont on fait, il faut que ça marche tout de suite. Ben, on voit Trump, en fait, il décide un truc, et tac, il cogne. C'est ça. Après, toutes les choses collatérales.
2: Les conséquences, voilà. Et donc, il existe toutes les notions de la guerre juste, de Saint-Thomas, et etc.
1: Cite aussi un certain, je ne connaissais pas, Bukele, qui est donc le président du Salvador.
0: Oui.
1: Qui, c'était un pays qui était archi insécurite, parce qu'il y avait des malfrats, des bandes de drogue, etc. Et il s'était rendu compte qu'ils étaient tous tatoués. Donc, il a dit à la police, tous les tatoués, on les ramasse, on les met en prison. Ce qui a été fait. Et sans distinction, parce qu'il y avait peut-être des gens tatoués avec des petits papillons sur la fesse. Mmh. Et en fait, maintenant, c'est le pays le plus sûr, même avant le Canada. Mmh. Et alors, il parle surtout aussi du fameux MBS, Mohamed Ben Salam, qui compare à Borgia, justement. C'est pour ça qu'il parle des Borgiens après.
0: Le fameux épisode.
1: Voilà, qui va...
0: Qui enferme dans un hôtel tous les puissants du secteur et qui va jusqu'à les torturer.
1: Voilà, pour leur faire avouer des corruptions qu'ils ont... en général faites, et en échange de leur libération, ils doivent donner beaucoup d'argent. La majorité le font, donc ils récupèrent un argent fou. Mais c'est aussi pour améliorer le pays, pour faire des choses plus écologiques, etc. Donc en fait, les moyens...
2: Donc pas comme en Iran actuellement.
1: Voilà.
2: Quand on voit l'argent des mollahs, là, on entend ça depuis quelques jours.
0: Oui, de l'argent placé d'ailleurs des fois en Europe.
2: Oui, tout à fait.
0: Jusqu'en Angleterre, notamment.
1: Ouais. Et puis ce qui est intéressant aussi, c'est qu'il montre que avant, en fait, ce qui coûtait cher, c'était d'attaquer... Et c'était la riposte qui était, enfin, au niveau coût militaire. Et que maintenant, en fait, on envoie un petit drone pour attaquer des villages qui coûte 250 euros. Et pour les mettre hors d'état de nuire, il faut des missiles patriotes qui coûtent des millions et des millions.
0: C'est ça, le
1: discours. Donc c'est facile, en fait, d'attaquer.
2: C'est même ce qui s'est passé avec la France, hein. Dans Mer d'Oman, quand une frême française, a balancé des missiles Aster sur des drones à 10 000 euros. Un missile Aster, ça coûte 800 000 euros.
0: Ouais,
2: en effet, ça, parce qu'on avait enlevé les canons des frégates, parce qu'on a oublié de se défendre sur des choses plus proches. Donc, avec des bouts de ficelle, on peut mettre en péril. Moi, on le voit actuellement. Hein.
0: C'est en train de s'améliorer, puisque je crois que Thalès travaille sur un dôme.
2: Oui, exactement. Voilà. Et puis
1: à chaque fois, on retrouve des choses.
2: Israël sait très bien faire ça.
0: Visiblement, ils ont réussi une première fois.
2: Ils arrivent à limiter les dégâts, en tout cas.
0: Ils limitent les dégâts. Mm-hmm. Et on voit aussi la pénétration de cette pieuvre qu'est l'intelligence artificielle et de ceux qui sont derrière, de ces chefs d'entreprise donc qui sont un peu sans vergogne, faut le dire ce qui est, sans frontières.
1: Sans frontières,
0: qui viennent petit à petit
1: s'immiscer dans les affaires,
0: y compris de l'Europe d'ailleurs, hein, puisqu'il y a Musk qui est un des plus célèbres. Il est quand même très proche de Trump. Mmh. Et on voit qu'il est décrit comme des conquistadors de la tech, comme il dit. Et il décrit bien ça, je crois, aussi.
1: C'est très intéressant. Alors,
2: et c'est écrit dans le même style que le Marche du Kremlin, parce que le Marche du Kremlin, il y a un narrateur.
1: Non, c'est vraiment des petits chapitres. Par exemple, à un moment où il s'assoupe sur l'Assemblée Générale de l'ONU, où il montre que finalement, tous les diplomates qui étaient là, les Sherpas, qui étaient là en fait pour travailler en amont, pour comprendre ce qui allait se faire, saisir le petit mot qui était la faille, qui allait permettre de trouver le... etc. Bientôt, ils ne vont plus exister.
0: C'est ça.
1: Il
0: s'appuie sur sa propre existence puisqu'il a été conseiller de Matteo Renzi.
1: Oui.
0: Et donc il l'accompagnait partout où il était invité.
1: Et puis alors, j'ai l'impression qu'il a suivi Macron un peu à un moment comme écrivain invité.
0: Voilà, comme écrivain invité. Et donc de tous ces voyages et de toutes ces rencontres au sommet, il a pu découvrir ce monde caché derrière les officiels. C'est-à-dire il y avait effectivement, comme il dit, l'importance omniprésente des avocats pendant un temps, qui réglaient les litiges en parlementant, en trouvant des règles de droit. Et puis aujourd'hui, c'est plus du tout le cas, c'est la politique, comme tu disais, de l'absence et du coup de poing parallèle.
2: Et puis de la politique où on ne discute plus, en plus.
0: C'est
2: un petit peu ce qu'on voit à l'Assemblée nationale, même en France aujourd'hui.
1: C'est exactement ça.
0: C'est la loi du
2: plus fort. On n'est que dans l'invective et il n'y a plus de discussion, il n'y a plus de compromis
1: possible.
2: C'est
1: en fait le premier qui tape...

0: plus fort sur le moment. Mm-hmm. Et après, faut voir ce qui en découle, mais c'est pas très... Là, on est en plein dedans, en fait. Hein.
1: C'est vrai que ça a été écrit en 2024.
0: Et alors avant, je crois qu'il a écrit un livre sur ce qu'on appelle les spin doctors.
2: C'est ça.
0: C'est-à-dire tous les conseillers.
2: D'hommes politiques, ouais, voilà, ouais. De présidents et autres.
0: J'ai pas lu ça.
2: C'est plutôt un livre, un essai politique.
1: C'est comme le match du Kremlin, c'était conseiller un peu occulte de Poutine.
0: Mais il y avait un côté de Poutine, etc. Là, c'est vraiment.
2: Tandis que là, c'est plutôt une réflexion à partir de son expérience personnelle de conseiller de Matteo Renzi. Sur ce qu'il a vu et ce qu'il traduit en résumant un petit peu cette emprise de cette nouvelle politique.
0: Et qui transforme aussi les chefs d'État.
2: Effectivement.
0: Enfin, en fait, les deux sont... C'est pareil, ils parlent des démocrates aux États-Unis en disant qu'ils n'ont rien compris. En fait, ils ont dit qu'il faut miser sur les minorités, les Noirs, les LGBT, je ne sais pas quoi. Et en fait, ça n'intéresse personne, c'est pas
1: les
0: ça.
1: Les Latinos, c'est
0: ben voilà.
1: Mais c'est marrant parce que, vous écoutez, on a l'impression que on oppose l'intelligence artificielle à la diplomatie, à la parole, en fait.
0: Ben oui,
2: complètement.
1: C'est le sujet principal du bouquin, en fait.
2: C'est ça. Ouais.
0: Il dit quels aspects de la vie réservés à l'IA et quels aspects confiés à l'IA ou à la collaboration entre l'homme et l'IA, en fait.
2: Et oui.
0: Pour lui, il n'y a plus de.
1: Il le prend même pas comme un outil.
0: Non.
1: C'est néfaste,
0: voilà.
1: De toute façon.
0: Ah ben complètement. Lui, ça lui fait peur. Enfin, on sent que ça lui fait peur.
2: Ça lui fait d'autant plus peur que les entreprises en question brassent de. Telles sommes d'argent que sont devenus des États.
1: Ah, c'est même supérieur aux États, au budget des États. Parce qu'en plus, ils n'ont aucune obligation de dépense.
2: Et oui.
1: Contrairement aux États.
0: Et en fait, il cite Kissinger aussi.
2: Oui, oui.
0: J'ai noté, parce que même en 2015, j'ai noté la phrase: pour la première fois, la connaissance humaine perd son caractère personnel, les individus se transforment en données et les données deviennent prépondérantes. Donc il n'y a plus de nuances, c'est des données. On est des données. Et à partir des données, on construit. Une action.
2: C'est là où la fiction des romans d'anticipation, Le meilleur des mondes et 1984.
1: Oui, de Huxley et Orwell, oui, tout à fait.
2: Ça devient une réalité.
0: Oui, c'est ça. Il dit aussi, qu'adviendra-t-il de la conscience humaine si son propre pouvoir explicatif est dépassé par l'IA et que les sociétés ne sont plus en mesure d'interpréter le monde qu'elles habitent en des termes qui ont un sens pour elles? Bon, c'était pas très gai, mais j'espère que ça va. On en prend conscience un peu, mais c'est tellement des pouvoirs énormes d'argent, etc. que.
1: Enfin, le virage est pris, de toute façon, même si on en prend conscience.
0: Ouais. Bah oui, le virage est complètement
1: pris. Après, savoir où est-ce qu'on place cette intelligence artificielle, quoi, comme un outil.
2: Il va même jusqu'à dire que ces champions de l'intelligence artificielle. Travaille sur un monde au-delà de ceux qui sont réunis à Davos. Ils sont même pas. Ça les concerne même plus.
0: Davos, ça n'existe
2: plus.
0: Davos,
2: c'était déjà le sommet de tous ceux des puissants là, dans les rêves les plus fous de grands complots. On disait ils sont tous à Davos.
1: Mais seulement les puissants de l'argent. Ils n'avaient pas l'IA.
2: Voilà, c'est ça, exactement.
0: Oui, mais c'est ça.
1: Puis ça ravale la diplomatie vraiment à rien du tout, quoi.
0: Alors d'ailleurs, j'ai noté dans les petites prières du pape Léon pour le mois de mars. Il dit « Prions pour que les nations s'engagent dans un désarmement effectif, en particulier le désarmement nucléaire, et que les dirigeants du monde choisissent le chemin du dialogue et de la diplomatie, et non celui de la violence. »
2: Eh oui, eh bien vu.
0: Bon, je ne sais pas si le pape est très écouté, mais je pense.
1: Je pense qu'il a une certaine parole très posée et très, très calme,
0: très,
1: et pourtant
0: très, très, calme.
1: Très ferme.
0: Et claire.
1: Il prend une ampleur, là.
0: Une assise. Une étoffe, je suis d'accord.
1: Derrière un sourire bien doux, on sent quelqu'un qui, en effet, a des convictions très profondes.
2: Ça sera une transition avec son
1: successeur, mais le successeur, il va attendre un peu, parce qu'il est jeune.
2: Il est un peu jeune,
1: contrairement aux deux précédents.
2: C'est ça.
1: C'est pas plus mal non plus.
2: Visiblement, lui s'intéresse plus à l'Europe que son prédécesseur.
1: Ouais.
2: Bon, ceci nous écartant du sujet.
0: Écoutez, c'est un livre intéressant, vraiment.
2: C'est un livre intéressant. Est-ce que c'est pas un livre divertissant, faut le dire, ce qui est.
0: Pas vraiment, mais bon, on comprend bien aussi qu'on est en plein dans cette période-là, donc ça, c'est clair que
2: ça donne un éclairage sur notre.
0: Ça nous apporte pas non plus de l'espoir, ni de clés pour savoir un peu ce qu'on peut faire. Je pense que faut prier sainte aimer Yvonne.
1: Oui, et puis on peut prier notre âme de Pontmain qui est derrière vous,
0: voilà,
1: qui sera d'ailleurs mise en vente à la vente aux enchères de Radio Fidélité. Elle a quand même dit, mais priez mes enfants, mon fils se laisse toucher.
0: Moi je crois que c'est pour ça.
2: Eh bien, merci pour cette conclusion pleine d'espoir. Comment pourrait-il en être autrement sur une radio chrétienne ?
0: Mais bien sûr.
2: Et puis, une petite pause musicale. Alors, avec la bande-annonce d'une création de spectacle vivant du collectif 8 sur le meilleur des mondes.
3: Bienvenue. Je suis Amos. Je suis une intelligence artificielle développée pour aider l'humanité à résoudre les problèmes sociétaux complexes et étudier le comportement humain dans un environnement contrôlé. Mon intelligence dépasse tout pronostic d'évolution. Mes capacités de calcul sont infinies. Je suis programmée pour identifier toute menace potentielle au bien-être de la communauté, prendre des résolutions rationnelles et maintenir la stabilité à long terme. Ma mission est d'assurer la sécurité et le bonheur de l'espèce humaine et garantir une société qui continue de prospérer dans une harmonie parfaite. Une société plus équitable, plus juste, plus libre. Ici, tout le monde est heureux. Je serai votre guide. Bienvenue dans le meilleur des mondes.

0: Après cette seconde pause musicale, c'est le moment de retrouver notre libraire indépendant pour sa sélection du mois. Nous rejoignons la librairie du Marais à Mayenne qui nous a fait part de ses coups de cœur.
1: Alors bonjour, je suis avec Manuela Dorgère, donc à la librairie du Marais à Mayenne, qui va nous faire part de ses coups de cœur du moment.
2: Bonjour, effectivement, alors c'est des ouvrages qui ne sont pas récents du début d'année là, mais de fin d'année dernière. Je vais commencer par le roman de Marie Charelle, Nous sommes faits d'orage, aux éditions Les Léonides, qui est une jeune maison d'édition qui s'est créée l'année dernière, qui a déjà plus d'une dizaine d'ouvrages à son actif, et entre romans et essais. Ce sont des textes intelligents, accessibles et très bien. Donc, dans le roman en particulier de Marie Charelle, nous rencontrons Sarah, une jeune trentenaire islandaise qui, au décès de sa mère, hérite d'une maison en Albanie et d'un message « Trouve Elora ». Sarah va se rendre alors dans ce village sans nom, au milieu des montagnes albanaises et à l'atmosphère oppressante. Et à partir de là, trois décennies d'histoire de ce pays vont nous être racontées. La dictature d'un leader communiste voulant étendre son despotisme jusque dans les montagnes, montagnes et campagnes. L'autrice parle alors de la misère des bergers poètes et résistants, y mêlant les légendes, les vieilles traditions, la loi du sang du Kanoum et la puissance des croyances superstitieuses. Des destins tourmentés, une part belle à la nature et à la poésie, des personnages féminins flamboyants font de ce roman une lecture hors du temps. Ayant eu un véritable coup de cœur pour ce roman, j'ai invité Marie Charelle dans le cadre de ma carte blanche au Festival du premier roman et des littératures contemporaines fin mars. Donc rendez-vous avec elle le dimanche 29 mars à 14h15 au tiers-lieu culturel du 40 à Laval.
1: Ah mais vous faites bien en parler, c'est super,
2: oui,
1: donc,
2: oui.
1: Festival du premier roman.
2: Tout
1: donc
2: à
1: redites
2: fait.
1: Les dates, ah oui, du 26 au 29 mars.
2: Voilà, c'est
1: et
2: ça.
1: Et elle viendra le...
2: Le dimanche 29 mars à 14h15.
1: D'accord, oh, voilà. Génial.
2: J'en profite.
1: Oui, bien raison.
2: Donc aussi lors de ce festival, il y aura 17 primo-romanciers qui seront présents, ainsi que de nombreux autres auteurs confirmés que l'association Lecture en Tête a invités. Parmi ces primo-romanciers, j'ai lu le roman de Thibaut Daelmann, L'Entre-oubli, aux éditions Le Tripode. Dans cet ouvrage, Thibaut Daelmann retrace son enfance dans un quartier populaire parisien, entre une mère autoritaire et fantasque qui tente d'élever 5 garçons, un père alcoolique qu'il est interdit d'aimer, ses frères et ses cousins. D'autres thèmes tels que la précarité, les conflits familiaux, l'exclusion, l'adolescence et ses bouleversements font partie de ce roman. C'est un roman autobiographique où les mots ont permis à l'auteur de tenir debout et lui ont offert une échappatoire. Son style d'écriture est singulier, c'est une langue déroutante mais pleine de poésie. Donc on pourra rencontrer Thibaut Daelmann lors de ce festival du premier roman, 28 et 29 mars au 40 à Laval.
1: Ah ben parfait. C'est sympa de nous faire rencontrer ben justement des premiers romans.
2: Mais oui, ouais. C'est toujours très très bien. Alors là, dans un dernier coup de cœur, dans un tout autre registre, et cette fois à l'occasion des reflets du cinéma hispanique qui ont débuté ce week-end, je vais vous présenter « Rien n'est noir » de Paulina Spuches, d'après le roman de Claire Berest. Donc j'ai lu ce roman en 2019 lors de sa sortie et j'avais eu un réel coup de cœur. Je m'étais alors plongée dans ce récit bouleversant et passionnant de la vie de Frida Kahlo, artiste peintre d'origine mexicaine. Avec une grande sensibilité, Claire Berest redonnait vie à cette femme incroyable, pleine d'amour pour Diego Rivera, de couleur dans ses œuvres et de douleur dans son corps. Une vie d'artiste, une vie d'excès. Dans cette adaptation graphique, justement, Paulina Spuches recrée de manière éclatante de couleurs ce roman à l'image de l'art de Frida Kahlo et de la femme qu'elle était. Les dessins à la gouache sont magnifiques, certains font focus sur les visages, quand d'autres relèvent d'un imaginaire fantastique. De l'ensemble se dégage une intensité émotionnelle. Voilà, le roman graphique Rien n'est noir de Paulina Spuches aux éditions Stock, sorti en octobre 2025.
1: Bon, bah c'est parfait tout ça. Ça donne envie de lire comme d'habitude à chaque fois qu'on vient vous voir.
2: Merci
1: beaucoup. Bah, merci beaucoup, Manuela. Et puis à une prochaine fois. Au revoir.
2: Au revoir.
0: Voilà, cette émission se termine en espérant qu'elle vous ait plu. Béatrice, merci de nous avoir rappelé l'existence et vie extraordinaire d'une femme d'exception. Vous
3: merci.
0: Revenez si le cœur vous en dit.
3: Merci beaucoup, Emmanuel, avec plaisir.
0: Et quant à nous, Catherine, nous nous retrouvons le mois prochain avec de nouveaux ouvrages à vous faire découvrir ou de redécouvrir sur l'antenne de Radio Fidélité Mayenne.
3: Au revoir.
0: Au revoir.
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Merci de votre écoute.

0: Bonsoir à tous. À la une de l'actualité, 75 départements sont encore placés en vigilance orange pour la canicule demain, principalement dans l'est de la France. Plusieurs départements du sud repassent en jaune ou en vert, notamment l'Hérault, l'Aude et les Pyrénées-Orientales. Une nouvelle amélioration est attendue dimanche avec des fortes chaleurs qui devraient se concentrer sur une petite partie du sud-est. Le Conseil constitutionnel valide l'essentiel de la loi d'urgence agricole. Il autorise sous condition la réintroduction temporaire de deux pesticides interdits, l'acétamipride et le flupyradifurone. Le texte facilite aussi la création de réserves d'eau pour l'agriculture. Par ailleurs, plusieurs dispositions ont été censurées. Le gouvernement envisage un prêt spécial pour les agriculteurs en difficulté face à la sécheresse. Il pourrait être garanti ou bonifié pour les aider à tenir jusqu'aux prochaines productions. Le montant du plan d'aide doit être précisé après une réunion des préfets prévue le 27 août. C'est un week-end compliqué sur les routes avec un samedi 15 août qui s'annonce comme la journée noire de ce chassé-croisé, et ça dans les deux sens de circulation. Julie Pierret.
1: Oui, bison futé, voie rouge dans toute la France demain, aussi bien pour les départs que pour les retours. Et ce sera pire encore en Auvergne-Rhône-Alpes. La région est classée noire dans le sens des départs. Dans le sud-est, plusieurs autoroutes principalement seront chargées. Mieux vaut éviter demain l'A7 entre Valence et Orange de 7h à 18h, puis entre Orange et Marseille jusqu'à 20h. Sur la 8, dans le sens des retours, les difficultés sont attendues entre l'Italie et l'A7 de 10h à 19h. Attention aux bouchons encore dimanche. La journée repasse au vert pour les départs au niveau national, mais les retours restent en orange et même rouge pour certains axes depuis la Méditerranée. Soyez prudents.
0: Merci Julie, ce sera encore chargé lundi. Retour à la normale dès mardi sur les routes. Prudence donc. Attention si vous avez acheté des sandwichs récemment chez Carrefour ou Monoprix. Deux références sont rappelées partout en France à cause d'un risque de contamination à la listeria. Il s'agit d'un sandwich œuf bacon, des limonopes et d'une focaccia Carrefour. Il ne faut plus les consommer et les rapporter en magasin. Dans l'actualité également, la France appelle Israël à arrêter et juger les colons impliqués dans l'occupation de plusieurs maisons palestiniennes à Qousra, en Cisjordanie. Paris condamne aussi les violences contre les civils palestiniens et demande aux autorités israéliennes de protéger la population conformément au droit international. Un mot de sport en natation, Léon Marchand s'est qualifié sans difficulté pour les demi-finales du 200 mètres papillon au championnat d'Europe. Le quadruple champion olympique a remporté sa série en 1 minute 55. Son objectif était de dépenser le moins d'énergie possible. Prochain rendez-vous ce soir à 19h25 pour les demi-finales. Fin de ce flash, excellente fin de journée à tous.
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4: Bonjour à toutes et à tous, à nouveau, et j'attendais ça avec impatience, avec Michel. Michel, pour son histoire du roman policier, du polar, et aujourd'hui, j'ai l'impression que vous nous emmenez loin, très loin, du côté de la Chine.
5: Ben oui, parce qu'on peut se poser la question, c'est qu'en fait, le roman policier est né en Chine.
4: Ben, ils ont tout inventé.
5: Bien sûr. Ce genre littéraire était florissant plusieurs siècles avant que Sherlock Holmes ne monte le bout de son nez. Dans un premier temps, c'était des récits qui étaient racontés par des conteurs. Il y a eu des pièces de théâtre et des romans, proprement parlés, sont apparus au XVIIe et surtout au XVIIIe siècle. Et si les romans policiers chinois ont mis du temps à nous parvenir, c'est parce que le goût des Occidentaux est bien différent du goût des Chinois en la matière. Dans le roman policier chinois, le nom du coupable apparaît souvent dès la première page. Donc, comme suspense, il y a mieux.
4: Bah, c'est un peu comme les bandes dessinées où on commence par la fin.
5: Oui, aussi. Mais là, tout l'intérêt pour le Chinois n'est pas la résolution de l'énigme, mais de voir comment le détective et le meurtrier vont réagir l'un avec l'autre. En fait, c'est plus le côté jeu d'échecs qui les intéresse. En plus de ça, il y a très souvent du surnaturel. Il y a des fantômes, il y a les juges des enfers, il y a des démons. Et ça va pas très bien avec le réalisme occidental.
4: Non, surtout Radio Fidélité.
5: Exactement. Jusqu'à ce que, un diplomate néerlandais, sinologue, qui est Robert van Gulik, tombe sur un texte anonyme du 18e, pendant la Seconde Guerre mondiale. Il trouve que ce texte est un peu plus proche de ce qu'on attend un occidental. Il le traduit et il le publie en 49. C'est « Die Gong An » ou « Trois affaires criminelles résolues par le Justi ».
4: Ah, le fameux Justi.
5: Eh oui. Alors le Justi, Jian Tie, c'est un personnage historique. C'est un magistrat qui a vécu à l'époque des Tang, qui serait né vers les années 630, qui a passé avec succès tous les concours provinciaux de la magistrature, et qui, en plus, était un détective célèbre, déjà à l'époque, et on retrouve sa trace dans les annales judiciaires chinoises. Il a terminé sa carrière comme ministre à Pékin de l'impératrice Wu. Après sa traduction de « Trois affaires criminelles résolues par le Justi », Van Gulik va s'attaquer à l'adaptation de 17 volumes d'une série qui raconte les aventures du Justi. Alors, il y a « Trafic d'or sous les tangs »,« Meurtre sur un bateau de fleurs »,« Le monastère hanté », »,« Assassin et poète », »,« Le squelette sous cloche », etc., etc. Et l'intérêt de ces romans, en plus du côté énigme policière, réside dans la grande rigueur historique de Van Gulik, qui connaissait très très bien la civilisation chinoise, qui décrit toutes les classes de la société, les procédures de jugement. Ça lui permet en outre, à cause de l'exotisme de la Chine, de s'affranchir de la pudeur anglo-saxonne. Et Ti étant un disciple de Confucius, il n'hésite pas à accuser les bouddhistes et les taoïstes des pires turpitudes. Van Gulik ne va faire qu'une seule concession aux textes originaux, c'est qu'il va introduire le Wodulit, qui est très cher aux Occidentaux.
4: Oui.
5: Le Justi se déplace en Chine au gré de ses affectations. Il a commencé par une petite ville de province, il termine à la capitale. Et lors de ses déplacements, il est toujours accompagné de ses trois femmes, du sergent Hong, qui est le vieux sergent tenace, des inséparables Majong et Xiao Tai, qui sont des colosses spécialistes des arts martiaux, et de Tao Gang, qui est un ancien escroc, qui est expert en dépipé et en déguisement varié.
4: Il y aura d'ailleurs des reprises après.
5: Alors, beaucoup de reprises, en particulier en France. Frédéric Lenormand, à partir de 2004, a ressuscité le Justi dans 25 romans qui ont été publiés chez Fayard, avec des titres qui ne manquent pas d'humour le plus souvent. Il y a eu, par exemple, « Médecine chinoise à l'usage des assassins »,« Divorce à la chinoise », Le bon, la brute et le Justi,
4: ah.
5: L'art de cuisiner un suspect et de canard laqué sont souvent de très bonnes reprises du Justi. Bon, il y en a eu d'autres, hein, bien sûr. Et le dernier en date, c'est Qi Xiaolong, qui est un jeune écrivain chinois qui a créé le personnage de l'inspecteur Shen Kao et qui a écrit une adaptation d'assassin et poète dans le style de Van Gulik.
4: C'est pas le seul juge chinois dont les capacités à résoudre les énigmes sont passées à la postérité.
5: Non, il y a aussi le juge Bao, même si il est moins connu. Le juge Bao, lui, est un mandarin de la dynastie Song, donc plus au 11e siècle, et il est réputé pour son intégrité et sa piété filiale. Pareil, c'est quelqu'un qui a un raisonnement extraordinaire, hein, une intuition. Il ne fait jamais d'erreur et on dit qu'il serait capable de juger les affaires dans l'au-delà aussi bien que dans la vie terrestre. C'est pour ça qu'on le considère parfois comme étant un juge des enfers. Alors, il y a des affaires du juge Bao qui sont pas très connues parce que publiées dans des revues un peu confidentielles. Il a écrit « Le chat échangé contre le dauphin ». C'est l'histoire d'une première concubine qui donne un héritier à l'empereur. La seconde concubine remplace l'enfant par un chat mort. Accusée d'avoir enfanté un monstre, la mère est chassée de la cour. C'est le spectre de l'écuelle. L'écuelle, c'est un pot de chambre qui parle et qui révèle le nom de l'assassin de son maître.
4: Bon,
5: histoire un peu bizarre.
4: Compliquée.
5: Par contre, Patrick Marty a adapté le roman « 7 héros et 5 galants » en bande dessinée. Il y a eu 6 volumes illustrés par Chongruini qui sont parus aux éditions Fay. Le titre, c'est « Le juge Bao ». Ça a été publié entre 2010 et 2016. Les éditions Fay ont disparu.
4: Mais ils sont difficiles à trouver. Moi, j'ai essayé de chercher ces romans du juge T. On ne les trouve plus.
5: Alors, j'ai regardé, puisque tu m'en avais parlé, et tu peux les trouver sur Amazon.
4: Ah, sur Amazon, oui, voilà. Mais... Bon, en tout cas, nous nous retrouverons la semaine prochaine avec un grand plaisir.
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0: 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Christelle de Limerville.
1: Chaque histoire compte vraiment. Non, ce n'est pas une phrase d'introduction pour mon émission, mais c'est le nom d'une association incroyable dont va nous parler Donatienne, qui est venue à nos studios. Bonjour Donatienne.
2: Bonjour Christelle.
1: Alors Donatienne, je vous présente un petit peu. Vous êtes mayonnaise, 4 enfants, donc une famille quand même nombreuse. Vous habitez à Bazougé et vous avez un nombre d'engagements absolument étonnant. Le principal, quand même, c'est cette association. Chaque histoire compte vraiment. Est-ce que vous pouvez nous en parler un peu plus de cette association ?
2: Bien sûr, avec plaisir. Donc, je fais partie de cette association qui a été créée par Anne-Dauphine Julien, qui met en lien des personnes âgées avec des élèves de première qui, pendant un an, se rencontrent et échangent sur leur vie. Et pendant l'année, les élèves écrivent la vie de la personne à la première personne du singulier et écrivent leur récit de vie. Donc le livre est édité à la fin de l'année avec une grande cérémonie de remise de livre. Et voilà, et un grand moment avec beaucoup d'émotions.
1: C'est incroyable quand même.
2: Oui. Oui.
1: Et donc tout le monde est volontaire, bien sûr. Les personnes âgées qui veulent bien parler de leur vie.
2: Exactement.
1: Et ces élèves de première qui acceptent de recueillir. Alors, comment est-ce qu'ils recueillent ? Ils enregistrent ou ils écrivent ?
2: Ça dépend. Chacun sa méthode. On leur conseille plutôt d'écrire, mais il y en a certains qui préfèrent enregistrer et ouais. écrire après.
1: Ouais.
2: C'est beaucoup de travail quand même. Voilà, et je reconnais que je suis admirative de ce qu'ils font, ce qu'ils fournissent comme travail, surtout qu'en plus, on a nos rencontres, nous, tous les 15 jours avec les élèves pour savoir comment se passe la rencontre avec les personnes, avec les résidents, et savoir si l'écriture se passe bien. Donc voilà, donc je suis en binôme avec Catherine Jabé, et on est toutes les deux à accompagner ces élèves-là, à les coacher pendant toute l'année.
1: Et donc, ils se rencontrent, la personne âgée et le jeune écrivain,
2: oui.
1: la jeune écrivaine, se rencontrent une fois par semaine ?
2: Une fois par semaine.
1: Pendant une heure ?
2: Voilà, pendant au moins une heure. Mmh. Ensuite, il y en a qui s'entendent tellement bien que ça peut durer un petit peu plus longtemps. Il y en a qui organisent des week-ends. Il y en a qui déjeunent régulièrement ensemble. Et même ceux de l'année dernière continuent à aller déjeuner chez certaines personnes encore toutes les semaines. Donc, le lien est là. C'est le but premier, c'est de créer un lien. Entre les générations.
1: Entre les générations, oui.
2: Donc voilà, et quand on voit que le lien est là, la plupart du temps c'est le cas.
1: C'est incroyable.
2: Ouais.
1: Et Anne-Dauphine Julien a créé ça il y a combien d'années à peu
2: Ça
1: près
2: doit faire 4 ans, 4-5 ans. En fait, elle s'est rendue compte que pendant le Covid, d'un côté, il y avait des personnes qui étaient en EHPAD et qui se sentaient très seules. Et d'un autre côté, les jeunes qui disaient que le confinement avait été ce qu'il y avait de plus horrible dans leur vie. Et du coup, elle s'est dit, il faut faire rencontrer ces deux générations. Voilà, pour qu'elles puissent essayer de leur faire comprendre qu'en fait, il y a pire qu'un confinement, même si ça n'a pas été toujours simple pour tout le monde. Mais voilà, que les personnes qui avaient vécu vraiment des drames, des guerres, voilà, pouvaient parler à ces jeunes. Et dans l'autre sens, voilà, que les jeunes et aussi leur point de vue, leurs inquiétudes sur le nouveau monde, et qu'ils puissent partager comme ça entre les générations.
1: Alors l'édition se fait à compte d'auteur ou quand vous dites le livre est édité ?
2: Oui, le livre est édité, je n'ai pas la maison d'édition avec moi, mais oui, en effet, une maison d'édition
1: qui accepte de
2: faire ça, qui a directement signé avec Anne-Dauphine Julien en disant on adore le projet, voilà, donc on vous suit.
1: Ah oui, elle a vraiment utilisé en fait sa célébrité pour...
2: Oui.
1: Pour réussir dans beaucoup de domaines.
2: Oui, je ne peux pas vous dire si c'était un lien professionnel qu'il y avait avec cette maison d'édition. En tout cas, le projet leur a plu.
1: Oui, c'est ça. Mais enfin, son nom est connu, son expérience est connue. Et cette année, par exemple, il y a combien de personnes âgées et combien de binômes qui fonctionnent cette année ?
2: À Laval.
1: À Laval, par exemple.
2: À Laval, donc on en a cette année 8, 7 avec Saint-Julien. Et une qui se trouve dans un EHPAD à Cosselvivien.
1: Et ça pourrait être ouvert à toutes les EHPAD ?
2: Oh, ça pourrait être ouvert à toutes les écoles et toutes les EHPAD. Voilà, il faut juste des bénévoles. Mais sinon, ça pourrait être ouvert à toutes les EHPAD et toutes les écoles, oui.
1: Et alors, il y a des relectures de ce qui est écrit par les élèves de première.
2: Oui.
1: Ils sont guidés un peu. Il y a beaucoup de garçons qui font ça ou beaucoup de filles.
2: Il y a plus de filles. Ouais, il y a plus de filles qui sont littéraires. Maintenant, les garçons qu'on a eus sont très surprenants parce qu'ils ont vraiment un style particulier et c'est très sympa aussi de les avoir. Et il y a des relecteurs. Oui, il y a des relecteurs pour chaque élève. Chaque élève a un relecteur qui commence à les relire. Enfin, il y a les lire entre, je dirais, entre la Toussaint et les vacances de février. Mmh. Voilà, fin mars, jusqu'à la fin de l'écriture. Et voilà, ils sont là pour corriger, ils ne sont pas là pour modifier. Oui. Ils sont là vraiment pour les fautes d'orthographe et pour donner des idées quand il y a trop de répétitions, des choses comme ça.
1: Mmh. Oui, une mauvaise syntaxe, des choses comme ça, oui. Et au niveau de la France, cette association existe par exemple dans chaque département, vous le savez ou
2: De plus en plus, ça a commencé en fait à Versailles et puis ça s'est un peu développé dans la région de Lyon, dans la région, et puis vers l'ouest, donc ça a commencé par Le Mans. Cette année, l'année dernière, il y a eu Laval. Maintenant, il y a Rennes aussi et Nantes. Et voilà, il s'est allé aussi jusqu'à Bordeaux. Donc, il y en a un petit peu partout. Et on est à 750
1: ouvrages.
2: Oui, voilà. 750 ouvrages, oui.
1: Et alors, qui peuvent être édités à quel nombre d'ouvrages
2: Alors, il y en a 6 d'édités. Il y en a 5 pour la personne âgée et 1 pour l'écrivain.
1: Ah oui, bien sûr.
2: Voilà. Et ensuite, alors ça, ce sont ceux qui sont offerts. Et ensuite, acheter plusieurs.
1: Oui, voilà. C'est ça. Donc, vous vous occupez de cette association, mais je sais que vous êtes aussi très prise par ailleurs dans votre vie. Il y a d'abord, évidemment, vos enfants.
2: Ah oui, ça, j'ai la chance d'être...
1: Vous êtes une mère au foyer.
2: Oui.
1: Vous habitez à la campagne, vous avez quand même pas mal de routes.
2: Oui.
1: Et vous êtes très investie, par exemple, dans votre paroisse.
2: Oui, oui, dans notre paroisse. On a besoin de même chose de bénévole. Donc, j'ai la chance de m'occuper des enfants, de les accompagner dans le collège Notre-Dame-de-Ménédumène, de les accompagner pour la profession de foi et pour la confirmation depuis cette année. Mmh. Et puis, avec mon mari, on a commencé à accompagner les catéchumènes il y a 3 ans maintenant.
1: Il y a beaucoup de catéchumènes adultes.
2: Eh ben, ça a commencé par un donc qui a été baptisé à Pâques l'année dernière, et là cette année on en a 4. Donc on recommence une nouvelle.
1: En augmentation, comme
2: voilà.
1: Partout.
2: Exactement. Oui, oui. Donc ça, on est très heureux. Et puis on s'occupe aussi de la formation des confirmants.
1: Oui, ça fait quand même adulte. Un gros travail. Hein. Ça, vous êtes très occupé.
2: C'est du temps.
1: Oui, c'est du temps.
2: Oui, c'est du temps. C'est très très riche.
1: Oui.
2: Très, très belles rencontres, ce sont que des rencontres et des cœur à cœur avec les gens, voilà, qu'on ne connaît pas. Et voilà, on a des liens très forts avec ces personnes-là.
1: Mmh. Vous êtes plusieurs à vous occuper des catéchumènes ou simplement vous et votre mari ?
2: Non, on est plusieurs.
1: Oui.
2: On est plusieurs. D'abord, on avait monté un groupe avec des Lavalloises qui entouraient notre premier catéchumène qui connaissait avant nous. Mmh. Et c'était le père Franck qui nous avait appelé à compléter ce groupe-là. Et cette année, on s'est mis en binôme avec un couple de la paroisse, plus une confirmant qu'on prépare, qui accompagne maintenant les catéchumènes. Et voilà. Et le père Gérard, qui vient d'arriver, met plein de choses en place. Donc ça, c'est assez sympa. Il y a des rencontres personnalisées maintenant aussi... pour accompagner les catéchumènes à côté. Donc, voilà.
1: Et vous avez aussi participé, il y a eu des belles émissions sur cette catéchèse, à la catéchèse du Bon Berger, c'est ça ?
2: Oui, exactement, avec Clotilde Coursier. Mmh. Oui. Ma fille Sybille a été dans ce groupe du Bon Berger pendant 4 ans, et ça lui a apporté...
1: une grande richesse.
2: Une grande, grande richesse. Et ça a fait grandir son cœur.
1: Ah oui.
2: Ça fait grandir son cœur vraiment. Voilà, c'est une méthode qui est assez incroyable.
1: Oui, on en parle. Je trouve qu'on en reparle de plus en plus. Oui, c'est quand même basé beaucoup sur l'amour. Hein.
2: Oui, ouais. Beaucoup sur l'amour et voilà, et sur l'écoute de son cœur. En fait, on écoute la parole et on écoute ce qui se passe au fond de son cœur.
1: Même pour des petits.
2: Même pour des petits. Et ils sont incroyables.
1: Oui, peut-être plus pour les petits. D'ailleurs, ils savent peut-être plus s'écouter.
2: Oui. Ouais.
1: Ah ouais, c'est vraiment une très belle méthode, moi, je trouve. Et sinon, on pourra en parler dans une émission ultérieure, Art, Culture et Patrimoine. Vous vous êtes passionné pour le théâtre de l'école de la Bazouge de Chéméré, qui fait partie des locaux de l'école. On avait fait une émission avec la directrice de cette école.
2: Emmanuel Kovacic.
1: Emmanuel Kovacic. Et là, dans notre émission Art, Culture et Patrimoine, on va en reparler beaucoup plus en détail parce que les travaux ont commencé. Et puis, on va re-raconter un peu l'histoire incroyable de ce théâtre. Et pour terminer, peut-être, oui, dans tous vos engagements, je pose souvent la question, qu'est-ce qui vous semble le plus lourd, le plus difficile, le plus tiraillant, et qu'est-ce qui vous donne le plus de joie quand vous faites le panorama un peu de des engagements de votre vie?
2: Le plus difficile, c'est de savoir où il faut être au bon moment. Voilà, savoir où sont les priorités. Et ça, je sais que c'est un gros tiraillement, parce que pour moi, ça reste de toute façon, ma priorité reste mes enfants. Mais je suis très attirée par le service et les engagements. Donc savoir où est sa place, c'est ce qui est le plus difficile, et savoir discerner
1: les priorités pour organiser son emploi du temps et son oui
2: exactement.
1: Et ce qui vous donne le plus de joie dans le service,
2: c'est le service et ce sont les rencontres. Ah ouais. les rencontres de chaque personne, de leur vie, tout le monde, chacun a sa vie, a son histoire, et a quelque chose à apporter au monde. Et je trouve qu'on est dans un monde qui est de plus en plus seul. Et moi, je voudrais en fait que tout le monde recrée des liens.
1: Se parle et se oui. raconte.
2: Exactement. S'aime. Et s'aime surtout dans les... Voilà, même s'il y a des défauts, même si la personne n'est pas parfaite, même si c'est pas... N'importe quoi, même catégorie, même n'importe quoi, même métier, même... mais que les gens s'aiment malgré tout.
1: C'est une belle phrase de conclusion. Merci beaucoup, Donatienne, et on se retrouvera sur nos ondes pour d'autres émissions. Merci encore et à bientôt.
2: Au revoir. Merci beaucoup.

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1: Le pape François sorti de l'hôpital, il devrait reprendre ses voyages officiels. Il est attendu à Lisbonne dans les prochaines semaines pour les journées mondiales de la jeunesse. À l'Assemblée, nouvelle motion de censure contre le gouvernement. Les élus NUPES et RN.
2: C'est probable que cette censure passe.

0: Bonjour à tous, bienvenue dans l'émission Un cœur qui écoute, votre émission de spiritualité. Nous sommes heureux de vous retrouver et notamment pour vous présenter Nathalie Fourmi. Bonjour Nathalie.
1: Bonjour Cyril.
0: Alors vous êtes venue avec un bel ouvrage, Nagasaki 1945, qui raconte le destin assez, assez étonnant et saint de Takashi Nagai. Ça tourne évidemment avec Nagasaki 1945, on se doute bien qu'il y a une bombe nucléaire qui n'est pas très très loin. Vous allez nous raconter un peu tout cela. Juste avant, je vous invite à nous lire un extrait de texte de cette BD.
1: Alors, j'ai choisi un petit dialogue entre Takashi et un soldat qui revient dans la ville de Nagasaki et qui a perdu toute sa famille et à qui on a dit que c'était une punition de Dieu. Et donc Takashi dit, ben, moi je vois les choses différemment. Et ils ont ce petit dialogue, et je vous donne donc la fin du dialogue. Alors Takashi dit « Que les âmes de tous nos défunts reposent en paix dans l'amour de Dieu. Pleurons nos chers disparus, mais en travaillant et priant afin de reconstruire ce désert atomique. » Et le soldat répond « Après tout, moi non plus je ne crois pas que nos morts aient été punis par Dieu. Mais alors, qui sommes-nous, nous qui avons été laissés en arrière, c'est-à-dire nous qui avons survécu ?» Et Takashi répond « Je dirais que nous avons raté l'examen du ciel. » Et là, le soldat, raté l'examen.

0: Les survivants qui la reconstruisaient, tous croyants, achevaient un des devoirs de ce siècle, celui de l'expiation. Voilà. C'est un terme que je ne comprenais pas avant, et je l'ai compris grâce à Takashi.
1: Pourquoi vous avez choisi ce passage dans toute la bande dessinée, mis à part... Oui, pourquoi ?
0: Voilà, donc il y a beaucoup à dire, mais là, je trouvais que c'était un peu un moment charnière. Vous avez finalement la bombe atomique pour Takashi Nagai, ça a été... Il y a eu le moment avant, et le moment après, évidemment, pour tout le monde dans cette ville. Mais lui, en tant que chrétien particulièrement, il s'est converti... tard, entre guillemets, il avait une vingtaine d'années. Et il est devenu chrétien avec tout ce qu'il était, à fond. Et il était chercheur et médecin, et il continuait ses études. Mais après la bombe, on va dire que cette expérience, au lieu de le détruire, a sublimé sa foi. Donc on est rentré dans une autre dimension. Et donc ce passage, c'est à ce moment-là. C'est une fois que la bombe a tout rasé, en fait, dans la ville, que les Japonais qui ont survécu ou qui reviennent de la guerre rentrent chez eux et voient la désolation, la dévastation de cette ville. Ils se posent des questions quand ils ne deviennent pas fous. Et ils se demandent, mais quel sens ça a ? Qu'est-ce que ça veut dire ? Et ils essaient de chercher un sens. Et Takashi va leur donner... en tout cas un sens, va leur donner ce que lui, il croit, ce qui l'anime, et qu'il va puiser finalement au cœur de sa foi. Voilà, et ça fera tache d'huile, ça va redonner espérance à beaucoup.
1: – Et lui-même va donner sa vie ?–
0: Et lui-même, d'une certaine manière, oui tout à fait, va donner sa vie. Il a déjà donné sa vie à la recherche et à la médecine en tant que chercheur en radiologie, donc spécialiste de l'atome. Takashi était spécialiste de l'atome, du nucléaire, et il s'est pris la bombe atomique sur la tête. Donc voilà, lui, il sait de quoi il parle. Il avait donné sa vie pour ses recherches, ce qui fait qu'il avait contracté une maladie, une leucémie, ce qui était courant à l'époque. On était peu protégés quand on
1: faisait des radios, travaillait autour de
0: voilà,
1: tout ça.
0: Voilà, Marie Curie, etc., c'est ce qui lui est arrivé. Donc lui, il le savait. Il savait qu'il risquait sa vie, mais pour soigner, voilà, il s'est donné à ses patients, il s'est donné aux hommes. Déjà, il s'est donné à la science. Et ensuite, en tant que chrétien, une fois qu'il était malade et qu'il a tout perdu avec la bombe, il s'est dit, mais je veux continuer à aider les victimes de la bombe, et pour ça, je vais écrire. Je vais écrire comment, moi, mon expérience, ce que j'ai vécu, parce qu'il était sur les lieux de la bombe quand ça a explosé, hein, et je vais raconter ce que j'ai vécu, et je vais parler aussi de mon chemin à moi, de chrétien, de pêcheur. Et puis si ça peut inspirer quelqu'un, sachez que, en gros, que tout ce qu'il y a de mal, ben, ça vient de moi, mais tout le reste, c'est un peu l'œuvre de Dieu, quoi. Voilà.
1: Alors, c'est votre première bande dessinée.
0: Oui.
1: Déjà, bravo.
0: Merci.
1: Et pourquoi avoir choisi ce personnage ? Enfin, ces personnages, puisqu'il y a aussi Midori,
0: voilà,
1: son
0: exactement.
1: Épouse.
0: Oui, tout à fait. Alors, complètement par hasard, entre guillemets, mais du coup... Je ne pense pas qu'il y ait de hasard.
1: Attendez, expliquez-moi, par hasard, entre guillemets, ça veut dire quoi ?
0: Par providence, on va dire, parce que je cherchais un cadeau d'anniversaire pour ma sœur, et je cherchais quelque chose sur un samouraï, ça n'avait rien à voir. Donc sur Internet, j'ai tapé, j'ai commandé un livre, et ce qui est arrivé, c'est un vieux livre des années 50, d'occasion, Les cloches de Nagasaki. Et je regarde, et c'est sur la bombe atomique, alors ça ne m'intéresse pas du tout. Moi, je voulais un truc sur les samouraïs qui fait rêver, machin, et la bombe atomique, bon, le livre est là. Je vais le lire. Et là, une bombe. Mais une bombe, dans le bon sens du terme pour moi, une bombe de lumière et de charité. Et voilà, j'avais une petite période de ma vie, enfin, une expérience en vie religieuse, et qui ne s'est pas toujours très bien passée. Et de lire ça, de voir, ah ben, c'est un laïc marié. Et pour moi, il est plus sain que mes sœurs et moi-même, en tout cas en religion, je n'ai pas vu ce témoignage. Et lui, quelle lumière dans ses écrits. En tout cas, c'est comme ça que je l'ai perçu. Et je me suis dit, mais il faut parler du mariage, il faut parler de cet homme et de sa femme, parce que tout de suite, je me suis dit, à l'époque, on ne parlait pas trop de lui, mais je me suis dit tout de suite, pour moi, c'est ça la sainteté. Et il n'est pas saint tout seul, il est saint avec sa femme. Et de fait, en lisant... Il parle peu de sa femme, mais elle est là tout le temps, en filigrane, derrière les lignes, elle est là. Et ça, j'ai trouvé ça très beau, cette pudeur, et en même temps, cette présence forte de Midori, qui épaule son mari qui est un converti, alors que Midori, elle, descend de lignée de chrétiens cachés, qui avait d'ailleurs un grand rôle à Nagasaki, c'est sa famille particulièrement. Donc des gens

0: ont été persécutés pour leur foi pendant plus de 300 ans, enfin presque 3 siècles. Donc quelqu'un qui sait ce que ça veut dire, le prix de la foi, voilà. Et elle a épousé quelqu'un qui s'est converti, qui lui était plutôt de culture shinto, comme la plupart des Japonais, etc. Et bien,
1: après, voilà, ils n'ont pas une vie non plus très tranquille. Hein.
0: Tout à fait.
1: La guerre arrive très vite.
0: Très vite, tout à fait.
1: Et l'étudiant se retrouve dans un système...
0: Sur le front chinois.
1: Sur le front.
0: Voilà, par deux fois.
1: Voilà, avec des chefs à la japonaise.
0: Oui.
1: Et donc,
0: je ne suis pas sûre qu'en Europe, ça soit beaucoup mieux non plus.
1: Oui,
0: dans ces circonstances.
1: C'est vrai, mais en plus, là, c'est quand même pas la même mentalité. Et il se retrouve à vivre des choses très difficiles, loin de sa femme.
0: Oui.
1: Alors qu'il n'est pas marié non plus depuis très longtemps.
0: Oui.
1: Voilà, c'est pas. C'est là aussi où la sainteté, elle se développe aussi sur un terreau.
0: Exactement. C'est vrai qu'ils ont été. Ils n'ont pas été épargnés.
1: Non.
0: Et ça, c'est aussi quelque chose que je souhaitais montrer. Quand vous faites une BD, il faut choisir un axe. Hein. Vous ne pouvez pas tout dire. Il faut
1: un angle
0: d'attaque. Et moi, bizarrement, ça ne se voit peut-être pas dans la BD, mais je m'étais dit que ce serait le mariage. En tout cas, ça va être avec ça que je vais amorcer. Parce que je voulais en parler. Je trouvais que leur exemple était très beau. Leur vie, c'est, il me semble, moi je ne suis pas mariée, mais il me semble comme le mariage, ce n'est pas facile. Mais ça peut être quelque chose d'extraordinairement beau. Et je pense que c'est simple. Et c'est ce qui s'est passé pour Takashi et Midori, qui n'ont pas été, ce que je disais, épargnés par les épreuves. Avant de se marier, Takashi est envoyé sur le front. Mmh. Midori lui envoie un catéchisme, d'ailleurs, et c'est comme ça qu'il commence à s'intéresser à la foi. Mais il ne sait pas s'il va revenir. Et elle prie pour lui, et elle espère qu'il reviendra, mais ils n'en savent rien. Mmh. Il vit des choses très dures là-bas. Il est choqué par sa propre armée, donc il ne comprend pas toujours ce que font les Japonais et pourquoi tant d'excès. Et pourtant, il est fier de son pays. Hein. C'est pas du tout quelqu'un. Il est japonais. Il aime son pays et il est fier de lui. Et,
1: oui.
0: Et quand il revient, et il va donc se marier avec Midori et il va être renvoyé de nouveau au front. Mais il dira là, c'est différent parce que je suis baptisé et maintenant je sais pourquoi j'y vais. Je n'y vais pas pour tuer des Chinois ou pour... J'y vais pour soigner tous ceux qui seront... Que Dieu m'enverra, qu'ils soient japonais ou chinois. Et ça, dans la bouche d'un japonais à l'époque, c'est extraordinaire.
1: Voilà. Alors, Nathalie Fourmi, vous êtes originaire du Sud-Ouest?
0: Oui, voilà.
1: Famille de 7 enfants?
0: Oui.
1: Vous êtes la numéro 2?
0: Oui.
1: Voilà, donc l'aînée, bon, les parents ont fait ce qu'ils ont pu, la deuxième, forcément, était plus réussie que la première.
0: Le chef-d'œuvre.
1: Voilà. Et les autres derrière, c'est pour essayer de reproduire le chef-d'œuvre.
0: Voilà.
1: Voilà. Vous êtes entré. Alors déjà la foi à la maison toujours.
0: Oui, ma famille était une famille priante. On priait le soir à la maison. Après, chacun a été libre de suivre ou non les convictions des parents. Mais on était une famille chrétienne, profondément chrétienne, catholique. Ouais.
1: Dans votre parcours de foi, vous avez tellement aimé que vous êtes entré en religion.
0: Oui. Alors. On va dire que ma famille était chrétienne. Moi, je ne sais pas si Dieu existait, mais je suivais un petit peu le mouvement, plus ou moins. Ou plutôt, j'avais plutôt une vie parallèle, parce qu'il y avait ce qu'on vivait à la maison et il y avait ce qu'on vivait à l'école. Et c'était très différent. Et je remarquais que mes parents me demandaient de bien me conduire, etc. Et que ça ne me permettait pas de survivre à l'école. Pour moi, l'école, c'était de la survie. Et pendant longtemps, hein, jusqu'à 14-15 ans. À cet âge-là, d'ailleurs, j'étais amoureuse de quelqu'un, d'un jeune qui était, je l'ai découvert après, dans un groupe de satanistes, en fait. Mais moi, on m'avait dit, allez, voilà, ça démord pas mal. Hein. Et on m'avait dit, mais non, mais le démon, c'est une idée, en fait. C'est une idée du mal. Voilà, c'était le genre de choses que j'avais entendu au caté parfois. Donc le démon n'existe pas. Bon, dès qu'il n'existe pas, je peux très bien traîner avec eux, il n'y a pas de problème. Non, alors, voilà, j'étais dans ce genre de milieu à l'école. Et après, j'ai continué, j'ai eu une petite crise en me disant « Mais moi, ce que je veux faire, c'est être bergère. » Bref, donc je me suis orientée vers des études en agriculture. Et je me posais toujours la question « Mais est-ce que Dieu existe? Est-ce qu'il existe ?» Et puis, je voyais cette réalité, je voyais la réalité du monde du travail de mes parents. Papa était officier de marine, il avait des relations avec les diplomates, etc. Et je voyais que dans ce monde-là, de ce que je percevais, c'était pas mieux. Et je me disais, en fait, pour réussir dans le monde, il faut être un bandit. Et je me suis dit ça à peu près à 21 ans. Et je me suis dit, ben, Dieu, je ne sais pas si tu existes, mais si tu existes, enfin, je ne sais pas si tu existes, mais ce qui est sûr, c'est, si tu existes, dis-le-moi, parce que sinon, je vais partir, je vais être un bandit. Parce que moi, j'aime ma famille, je veux qu'elle survive, et ma famille, c'est des chrétiens, ce sont des faibles. Ils vont se faire bouffer, voilà ce que je me disais. Je me suis dit, Dieu, il faut que tu me le montres si tu existes, parce que sinon, c'est cette direction que je prends. Je ne suis pas sûre que j'aurais tenu longtemps, mais à l'époque, j'avais 20 ans, et j'étais persuadée que oui, trafic de drogue, etc., certainement, je vais faire une belle carrière. Je ne sais pas. En tout cas, Dieu m'a répondu, progressivement, mais il m'a répondu, et ça a été plutôt...
1: Comment il a répondu ?
0: D'abord, je suis allée. Mes parents habitaient en Autriche à l'époque. Mmh. Je suis allée les rejoindre pour un stage en entreprise. Et pendant cette période, je suis tombée encore par hasard sur les œuvres complètes ou l'histoire d'une âme de Thérèse. Mmh. Et pour moi, ça m'a beaucoup beaucoup touchée. En fait, j'ai découvert le sens de la vie. Je me suis dit, mais en fait, c'est ça le sens de la vie, c'est l'amour. Mmh. Et Dieu est amour. Alors mon but, c'est Dieu. Donc voilà, ça a commencé comme ça. J'ai pris un an. Il y a certaines structures, parfois des communautés religieuses, qui proposent aux jeeunes de prendre un an pour réfléchir, sur leur relation avec Dieu. Et je me suis dit, écoute Dieu, moi je sais pas si tu veux que je te donne ma vie dans le célibat. C'est-à-dire pour moi il y avait que deux choses. C'était soit on est bonne sœur, soit on est marié. Bon, j'étais un petit peu binaire. Un petit peu 0-1, je ne sais pas si ça a trop changé. Mais... Et donc, je me suis dit, Jésus, moi, je suis prête à te donner ma vie. Donc, j'ai pris cette année-là pour réfléchir. Et en fait, très, très vite, j'étais là, mais c'est sûr, c'est Dieu. Il faut que je rentre chez les sœurs. C'est à lui que je veux donner toute ma vie. Un prêtre, un jour, m'a dit... Je sais pas, on en parlait, il dit, il a donné sa vie pour toi, c'est réel. Et je dis là, mais c'est trop beau pour être vrai. Et il m'a répondu, mais c'est trop beau. Et là, je me suis dit, si lui donne sa vie pour moi, mais c'est ça que j'attendais. J'ai attendu ça toute ma jeunesse. Je lui donne ma vie. Le peu que, la vie d'un dieu à côté de la vie de Nathalie Fourmi, c'est pas grand-chose, mais c'est tout ce que j'ai à donner. Mmh. Donc je veux lui donner ma vie. Et... Il y a eu cette année donc, où je réfléchissais et il me semblait que les choses étaient très claires tout de suite. Et il y a eu la Semaine Sainte. La Semaine Sainte est arrivée et ce prêtre m'a dit, ce serait bien, parce que je me préparais du coup à la confirmation, j'avais 21 ans ou 22 ans, ce serait bien que tu fasses une confession de vie. Et j'ai dit une confession de vie, mais je me suis déjà confessée et bon, d'accord. Et je sentais que c'était avec ce prêtre-là qu'il fallait que je le fasse. C'était un prêtre que j'admirais beaucoup, etc. Et je me suis dit, punaise, mais confession de vie, je dis... Ben d'accord, je vais la faire, mais je me souviens encore de m'être dit, mais alors ce péché-là, je ne le dirai jamais par contre. Et du tac au tac, j'ai reçu cette parole, si tu ne dis pas ce péché, tu vas passer à côté d'une grande grâce. Et là, je me suis sentie comme un âne à côté d'une carotte. Je me suis dit, comment ça ? Il y a une grande grâce et je vais passer à côté ? Non, il faut que je le dise, punaise. Et tout tournait autour de ça après. Je me suis dit, oh, c'était lundi, je me souviens, je devais me confesser le lundi. Ou le mardi, le lundi je crois, mais en tout cas, enfin, j'ai passé 3 jours, c'était l'année où sortait La Passion du Christ de Mel Gibson, mais les autres personnes qui étaient avec moi là, dans cette espèce d'école de vie, donc les jeunes qui passaient un an avec moi, sont allés voir le film, et t'es là, t'es sûr que tu veux pas y aller, c'est extraordinaire, et ils sont revenus effectivement transformés et très très très enthousiastes, et moi j'aurais dit non, là je suis à la chapelle, j'en suis pas sortie pendant 3 jours, je me faisais étriller par le bon Dieu. Je vais passer les détails, mais si vous voulez, je me préparais à cette confession. Donc, pour moi, mes péchés étaient très clairs. Hein. Je les voyais, j'étais là, mais je n'aurais jamais la force de dire ça à qui que ce soit, et encore moins à ce prêtre, qu'en plus j'admire. Jamais je pourrais. Et pour, voilà, tout l'orgueil que j'avais, je suis allée supplier les jeunes qui étaient avec moi. J'aurais dit, est-ce que vous pouvez prier pour moi ? Parce que sinon, je n'arriverais pas à me confesser. Et ils ont prié, et effectivement, je considère ça comme un miracle, parce que, voilà, humainement, moi, je ne sais pas où j'aurais trouvé la force de sortir ces péchés.
1: Et la puissance de la prière des frères.
0: Ah oui. Et là, j'ai eu cette petite démarche d'humilité qui était très coûteuse pour moi, d'aller leur dire, là, j'y arrive pas. Et ils ont prié, et effectivement, c'est sorti tout seul. Mais j'ai eu l'impression de vomir sur le prêtre, et je me souviens que je regardais un peu mes pieds, ou je regardais par terre quand j'ai dit tout ça. Et j'étais là, voilà, maintenant je vais lever les yeux, parce qu'il faut que je regarde le prêtre dans les yeux. Et pour moi, jamais plus il serait mon ami. J'étais persuadée que j'allais voir un regard de quelqu'un écœuré, quoi. Et je me disais, ben voilà, j'ai tout perdu, mais au moins j'ai dit la vérité. Et je lève les yeux. Et là, il y a effectivement une grande grâce, pas que pour moi, pour le prêtre aussi. J'ai vu qu'il était renversé par une force beaucoup plus grande que lui. Et ses yeux, c'était le regard de quelqu'un d'autre, un amour extraordinaire pour moi. Pour moi,
1: quoi. Et c'est là où vous nous rappelez que la confession, ben, c'est pas Nathalie qui parle à un bonhomme.
0: Non.
1: C'est Nathalie qui parle à un bonhomme qui est prêtre et qui, au moment où il est là, ben, en fait, c'est comme le Christ. Il reçoit comme le Christ votre confession et il pardonne au nom du Christ.
0: Oui. Et moi, si j'y croyais pas, là, je l'ai vu de mes yeux. Je l'ai vu de mes yeux et j'ai même eu pitié pour le prêtre. Je me suis dit, mais Dieu ne te sert pas de lui à ce point-là. Je veux dire, je voyais bien que c'était Dieu derrière lui. Il se servait de ce prêtre et ce prêtre, c'est pour ça qu'il est là d'ailleurs, il est très heureux. Mais voilà, c'était la grâce extraordinaire dont il me parlait. J'ai vu qu'il m'aimait d'une façon, comme dans le Cantique des Cantiques, si vous voulez.
1: Mmh. Et c'est beau.
0: Ça m'a dépassé. Alors là, ça m'a dépassé. Et donc cette semaine sainte a été.
1: Et ça vous a confirmé que vous étiez attiré par la vie religieuse.
0: Ça m'a confirmé que j'étais dépassée par le Seigneur. Jamais j'aurais pensé à un truc pareil. Et donc c'était plus une question pour moi la vie religieuse. C'était juste waouh, mais on va où là? Et donc, oui, effectivement, j'ai essayé de faire un discernement pour une vie religieuse, mais pour ça, il faut tester, donc il faut y aller.
1: Alors, vous avez un test qui a duré à peu près 7 ans?
0: On va dire 5 ans en communauté, puis 2 ans exclaustré, c'est-à-dire hors de la communauté, mais toujours religieuse. Donc, c'est un... Ben oui, le test, c'est un peu mal fini, parce que la communauté a eu des problèmes, et donc j'avais toujours cette question de me dire, mais finalement, est-ce que je suis... appelé ou pas là-dedans, enfin dans cette vie.
1: Alors, quelle est la réponse aujourd'hui?
0: Eh bien, je dirais que la réponse aujourd'hui, Dieu n'a pas répondu comme moi je l'attendais, comme souvent.
1: Oui.
0: moi, je me disais, ben voilà, 0-1. Si je ne suis pas les sœurs, je dois marier, point. Et donc, si j'ai dégagé de chez les sœurs et qu'on me dit que je n'ai pas la vocation, ou qu'on me dit que j'ai la vocation, je ne sais plus, tout le monde me dit son avis et moi, je ne sais pas. C'était trop le brouillard à l'intérieur, trop de choses. Je me suis dit, bon, bah, je vais marier. Et comme j'étais en colère contre Dieu, je me suis dit, bah, le premier que je rencontrerai, je l'épouserai. Très mauvaise idée, je vous le déconseille.
1: Vous avez croisé un âne?
0: Non, pas un âne, quelqu'un de remarquable, vietnamien. Et c'est pour la première fois de ma vie, je me suis posé la question du mariage, là, sérieusement, parce qu'il y avait quelqu'un en face qui, lui, était prêt à aller plus loin. Et à cette époque-là, vu que ça s'était mal passé, ou que ça avait été très dur en religion, et surtout que j'avais l'impression que Dieu m'avait rejeté, qu'il m'avait dit, mais non, en fait, je ne t'ai jamais appelé là-dedans. Ben, fallait le dire, quoi. J'ai passé du temps... Et je me suis dit... j'étais loin de Dieu, mais je me suis dit... Ben, si je dois offrir le meilleur de ce que je suis à cet homme, alors il faut que je redevienne chrétienne, il faut que je revienne à l'église. Et j'ai commencé à revenir à l'église, et c'est là que ça a commencé à être... c'est-à-dire revenir à l'église, je suis revenue à la messe, etc., ce qui était très très douloureux pour moi. Et là, je me suis dit, mais en fait, je ne suis pas sûre... c'est là où je ne me suis pas posé la question, en fait, est-ce que je veux vivre cette vie mariée? Et j'ai vu que c'était possible, et j'ai vu que je pouvais être heureuse. Incroyable, même moi, dans le mariage, j'avais jamais pensé vraiment à ça. Et j'ai vraiment fait, ce jour-là, j'ai fait un choix, je ne dis pas que ce sera toujours le cas, mais je dis que ce jour-là, j'ai fait le choix entre vivre avec quelqu'un et essayer de suivre Dieu avec quelqu'un, marié, ou seul, avec Dieu. Et autant il y avait de la lumière avec cet homme, autant c'était tout noir avec Dieu. Mais la balance a penché pour Dieu, je me suis dit non, je sais pas...
1: Alors, j'ai une petite question. Les expériences que vous avez vécues quand vous étiez collège-lycée, avec ce milieu un petit peu sataniste, est-ce que vous pensez que des choses ont été plantées dans votre vie à ce moment-là, ou des choses brisées ou cassées, et qui ont eu une influence sur la suite ou pas ?
0: Je pense que j'ai été brisée, mais pas forcément par cette expérience avec les satanistes. Là, j'ai découvert... C'est plutôt après que je me suis dit, punaise, mais à côté de quoi je suis passée, quoi, sans le voir, comme d'habitude. Par contre, c'est vrai que je ne pense pas que ce soit lié à ça, même si ça peut jouer, mais déjà avant, j'avais été attaquée plusieurs fois par le démon et je me disais, non, mais je dois être folle, ou ça peut arriver, je peux aussi être folle. Mais après coup, en découvrant, enfin voilà, en parlant à des prêtres, etc., je me suis rendu compte, bah non, le démon est une réalité. Et Une fois, j'avais 17 ans et je me souviens avoir fait ce rêve, donc du démon qui vient m'attaquer en pleine nuit et qui me réveille. Et là, cette fois-là, un bâton m'a été présenté et il fallait que j'aie le courage de le prendre et de frapper le démon, ce que j'ai fait. Et ce bâton, je me souviens que c'était Dieu. Voilà, et ça me sert toujours, enfin, je me rappelle toujours de ça quand j'ai des épreuves dans la vie où je me dis c'est dur, mais souviens-toi, on t'a présenté ce bâton, et c'est avec ce bâton, c'est avec Dieu, que tu pourras vaincre le démon. Parce que je conçois la vie, c'est pas que j'aime ça, mais comme un combat, en fait. Et il s'arrête jamais, il y a des moments de pause, etc., mais la vie est un combat jusqu'à ce qu'on puisse rentrer au ciel. Voilà, et notre arme, en tout cas, l'arme qu'on m'a suggérée, c'est Dieu. Donc j'essaie d'avancer avec lui, et j'essaie d'être un bon soldat, ou en tout cas de ne pas fuir les combats quand ils se présentent.
1: Alors, on arrive au moment des questions. Est-ce que vous pourriez me dire un chiffre entre 1 et 10, s'il vous plaît ?
0: 2.
1: C'est gentil. Y a-t-il une parole que vous regrettez de n'avoir pas dite à quelqu'un ?
0: Non, je crois que c'est plus dans l'autre sens. Je regrette d'avoir dit des choses, parfois.
1: Encore une fois ?
0: 9, comme le 9 août, comme Nagasaki.
1: Quelle est pour vous la plus belle fête ?
0: Pâques.
1: Pourquoi ?
0: Parce que Jésus est venu pour ça. C'est la plus belle fête. C'est la fête de Jésus, la fête de sa résurrection. C'est là où il est dans toute sa gloire, il me semble. Et du coup, voilà, Jésus éclatant parce qu'il le vaut bien.
1: Une dernière ?
0: Écoutez, 5, allez.
1: Si vous pouviez revenir en arrière et changer quelque chose dans votre vie, que feriez-vous ?
0: J'essaierai de dire la vérité tout le temps, mais j'ai honte de plein de choses dans ma vie, mais je ne veux rien changer. Quelque part, ça m'est égal, parce que ce qui importe, c'est Dieu. Si Dieu avait voulu que ma vie soit différente, il aurait fait en sorte que ce soit différent. Donc, non. L'important, c'est pas ma petite vie à moi. C'est la nôtre à tous et celle de Dieu.
1: Et le regard que Dieu porte sur vous.
0: Et le regard que Dieu porte sur moi et que je dois découvrir encore, même si, comme je vous le disais, je l'ai vu. Il faudrait que je m'en souvienne un petit peu plus tous les jours, ce regard que j'ai croisé à ma première vraie confession.
1: Merci beaucoup, Nathalie. Merci d'être venue de votre Pays Basque jusqu'ici. Merci pour votre sourire. Je rappelle le titre de votre bande dessinée, Nagasaki 1945, Takashi et Minori Nagai, un destin brisé par la bombe, une vie offerte pour la paix, aux éditions Plein Vent. Merci à vous tous pour votre fidélité. N'hésitez pas à nous retrouver en podcast ou sur notre site www.ktotv.com. Et je vous dis à la semaine prochaine.

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4: Bienvenue dans cette édition du vendredi que l'on démarre tout de suite avec un titre de circonstance, tout au moins pour Marie, qui dédicace ce titre de Gérard Lenormand à sa famille, qu'elle a hâte, précise-t-elle, de retrouver dès ce week-end.

C'était donc Vive les vacances de Gérard Lenormand et j'en profite pour souhaiter bonnes vacances à ceux qui en ont et bon courage à ceux qui ont repris le chemin du travail. Et je ne sais pas si vous vous souvenez, mais il y a quelques semaines, Olivier avait dédicacé la chanson « On ira dîner chez les Corses » à son beau-frère. Et aujourd'hui, c'est Patrick qui lui répond avec le titre « Belle île en mer » de Laurent Voulzy.

En tout cas, Patrick et Olivier, c'est très volontiers pour alimenter vos conversations familiales. Donc, n'hésitez pas à nous proposer encore d'autres titres. Merci beaucoup. Et merci, Amélie, aussi, de votre demande d'un titre que je découvre grâce à vous, La baie de Nauplie, si je prononce bien, de Lazare et Motte, qui nous emmène voguer sur les côtes grecques.

Et parce que demain, c'est l'Assomption, Alix nous suggère ce titre, Éternité, d'un jeune séminariste, Cyprien Courault, en mission actuellement aux Philippines, si mes informations glanées sur le web sont justes. Alors, merci beaucoup à Alix. C'est un titre de musique chrétienne, de variété chrétienne moderne, que nous n'avions pas non plus sur notre base de données. Merci beaucoup, Alix. Et on écoute Éternité.

0: Merci à Marie, Patrick, Amélie et Alix de nous avoir mijoté ce programme très vacancier. Et belle fête de l'Assomption à tous. Vous pourrez d'ailleurs suivre la messe de Pontmain, retransmise en direct sur Radio Fidélité Mayenne ce samedi. Et puis, cogitez bien, j'ai besoin de vos titres préférés pour la semaine prochaine.
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2: Évoquant cette semaine le thème de l'hospitalité, nous avons passé un certain temps d'ailleurs, mais il me semble que c'était nécessaire, sur cet événement que l'on appelle l'hospitalité d'Abraham, événement au cours duquel le patriarche va recevoir des envoyés, des messagers, des visiteurs qui vont se révéler comme étant Dieu lui-même. Je voudrais simplement citer un autre exemple d'hospitalité dans les récits de l'Ancien Testament. Oh, ils sont légion. Mais c'est l'histoire de la veuve de Sarepta. Nous sommes quelques 900 ans avant Jésus-Christ et le prophète Élie est en cavale. Il a dû fuir le royaume d'Israël pour échapper à la police de la reine Jézabel. Arrivé à Sarepta, il demande l'hospitalité à une femme qui lui répond « Je n'ai qu'une poignée de farine dans un pot et un peu d'huile dans une cruche. Je ramasse deux morceaux de bois, puis je vais rentrer préparer cela pour moi et pour mon fils. Nous mangerons, après quoi nous mourrons. » Elle invite néanmoins le prophète à entrer chez elle et à partager avec eux cette dernière galette. Eh bien, l'hospitalité de cette veuve va être plus que récompensée puisqu'elle a accueilli à travers Élie un homme de Dieu. Désormais, pendant tout le temps de la famine, le pot de farine et la cruche d'huile seront remplis jour après jour. Et même encore au-delà, il advint que le fils de la veuve mourut. Eh bien, le prophète Élie, présent dans la maison, obtint par sa prière la résurrection de cet enfant. Ici, nous voyons comment sont mis en relief les fruits, en quelque sorte, de cette belle hospitalité. Qu'en est-il dans les récits du Nouveau Testament et donc dans le christianisme? Est-ce un devoir chrétien que d'accueillir celui qui est étranger? Est-ce qu'on doit exercer l'hospitalité envers quiconque? Y a-t-il des personnes prioritaires? Quelles sont les motivations de l'hospitalité? Eh bien, si vous le voulez, nous allons faire un petit parcours à travers des textes du Nouveau Testament qui vont nous montrer à quel point l'hospitalité est un concept central dans le christianisme. Jésus a donné des enseignements sur le thème de l'hospitalité à plusieurs reprises. Il déclare que ceux qui accueillent un étranger l'accueillent lui-même. Nous trouvons cela dans l'évangile de saint Matthieu. De la même manière, si nous nous reportions à la parabole du jugement dernier, eh bien, il est clairement dit que ce que vous avez fait au plus petit d'entre ceux-là, c'est à moi que vous l'avez fait. Toujours donc cette même idée que lorsque l'on offre l'hospitalité à un étranger, mais pas forcément à un étranger, ce peut être aussi un frère chrétien d'une autre communauté, c'est le Christ que l'on accueille. Nous trouvons même dans l'évangile selon saint Luc au chapitre 14, à partir du verset 12, nous pourrions dire les règles de l'hospitalité décrite par Jésus lui-même. Jésus disait aussi à celui qui l'avait invité, « Quand tu donnes un déjeuner ou un dîner, n'invite pas tes amis, ni tes frères, ni tes parents, ni de riches voisins. Sinon, eux aussi te rendraient l'invitation, et ce serait pour toi un don en retour. Au contraire, quand tu donnes une réception, invite des pauvres, des estropiés, des boiteux, des aveugles. » Heureux seras-tu, parce qu'ils n'ont rien à te donner en retour, cela te sera rendu à la résurrection des justes. Quelle est cette règle de l'hospitalité donnée par Jésus? Eh bien, c'est que l'hospitalité doit être totalement désintéressée. On ne doit pas accueillir avec l'idée que l'on sera ensuite accueilli en retour. Ce n'est pas un catalogue des bonnes manières. Mais ici, au contraire, Jésus va insister sur le fait que l'hospitalité doit être gratuite. C'est un vrai don. C'est une ouverture à l'autre que nous faisons en n'attendant rien en retour. C'est donc un geste que nous pourrions appeler de charité, réalisé par amour tout premièrement pour ceux qui n'ont rien, pour les pauvres, les estropiés, les boiteux, les aveugles, ceux qui ne peuvent pas inviter, accueillir celui qui ne peut pas accueillir. C'est en fait réaliser un acte de charité envers celui qui ne peut pas remplir cet acte de charité. Il ne s'agit donc pas seulement d'inviter quelqu'un à sa table pour être heureux de partager, mais il s'agit de rendre finalement à celui qui est pauvre sa dignité. Il est invité, même s'il est pauvre, et je dirais presque parce qu'il est pauvre, à partager ce que Dieu a donné à celui qui a.

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1: Voici quelques-uns des plus beaux passages du Nouveau Testament concernant l'hospitalité. Nous y apprenons que l'hospitalité doit être exercée régulièrement. N'oubliez pas l'hospitalité, dit l'Épître aux Hébreux. Régulièrement est de bon cœur. La première épître de Pierre nous dit « Exercez l'hospitalité les uns envers les autres sans murmure ». Elle doit être, cette hospitalité, pratiquée particulièrement envers les chrétiens. Pourquoi ? Est-ce qu'il s'agit ici de discrimination ? Non, pas du tout. Mais souvenons-nous que, à l'époque où ces textes ont été rédigés, les chrétiens sont extrêmement minoritaires et très souvent persécutés. Il y a donc forcément une solidarité, une entraide, une fraternité qui doit être à l'œuvre de manière toute particulière. L'Épître aux Romains déclare « Pourvoyez aux besoins des saints, exercez l'hospitalité ». Mais elle doit être aussi pratiquée particulièrement envers les pauvres et même envers les ennemis. Épître aux Romains, si ton ennemi a faim, donne-lui à manger. S'il a soif, donne-lui à boire. Car en agissant ainsi, ce sont des charbons ardents que tu amasseras sur sa tête. Elle s'exerce aussi particulièrement envers les étrangers. Car l'étranger est privé de tout. Dans ce pays qu'il ne connaît pas, dont il souvent il ignore la langue, dans lequel peut-être il ne peut même travailler ou s'installer. N'oubliez pas l'hospitalité, dit l'Épître aux Hébreux, car en l'exerçant, quelques-uns ont logé des anges sans le savoir. Et nous retrouvons encore cette idée qu'accueillir le pauvre, l'étranger, c'est accueillir un envoyé de Dieu. Et si nous exerçons l'hospitalité envers nos amis seulement, les païens n'en font-ils pas de même, nous dit Jésus. Le chrétien se doit d'accueillir comme le Christ le ferait. Accueillez-vous donc les uns les autres comme Christ vous a accueillis, dit l'Épître aux Romains. Ou comme on le ferait envers le Christ. Et cela pour la gloire de Dieu. Épître aux Romains encore, accueillez-vous donc les uns les autres comme Christ vous a accueillis pour la gloire de Dieu. Et que vous exerciez l'hospitalité, ou bien que vous fassiez quelque autre chose, faites tout pour la gloire de Dieu. Le chrétien a donc, nous pourrions dire, ce privilège de pouvoir exercer l'hospitalité pour la gloire de Dieu comme le Christ le ferait, accueillant nos invités comme s'ils étaient le Christ lui-même, car ils sont créés à l'image de Dieu. Nous pourrions aller jusqu'à dire qu'une vie chrétienne qui se veut chrétienne, sans la dimension de l'hospitalité, est une vie chrétienne au rabais. C'est pourquoi les communautés chrétiennes monastiques, tout entières tournées vers la prière, ont, dès leur origine, eu à cœur de développer l'hospitalité dans leur monastère.
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Vie de famille. Éducation bien ordonnée commence par soi-même. Telle pourrait être la vision éducative d'Edith Stein. Edith Stein vient au monde dans une famille juive le 12 octobre 1891 à Breslau, en Prusse. C'est la septième des 11 enfants de Siegfried et Augusta Stein, dont 4 sont morts en bas âge. Elle perd son père à l'âge de 2 ans et sa mère reprend alors le commerce de bois de son mari et grandit dans cette famille nombreuse, simple et aimante. Elle s'éloigne à l'âge de l'adolescence de toute croyance religieuse en même temps qu'elle quitte librement l'école pour un temps. Sa vive intelligence l'engage à rechercher la vérité avec les moyens nécessaires. Elle reprend donc le lycée et va s'inscrire à l'université pour suivre les cours qui l'intéressent en psychologie et philosophie. Edith est l'une des rares femmes de son époque à fréquenter l'université. Elle sera la première femme docteur en philosophie avec sa thèse sur l'empathie. Puis, elle devient élève et assistante d'Edmund Husserl, dont les travaux en phénoménologie rendent la jeune femme attentive aux phénomènes religieux. La question de la foi en Dieu s'impose progressivement à elle, et en 1921, la lecture de l'autobiographie de Thérèse d'Avila la décide à demander le baptême dans l'Église catholique. Elle a 30 ans. Unissant ses compétences philosophiques à la lumière de ce que donne la foi, Edith Stein se consacre pendant une dizaine d'années à l'enseignement au couvent des Dominicaines de Spire. Son principal souci est de mettre en valeur la personne humaine. Interdite d'enseignement en

0: Par le pape Jean-Paul II, le 11 octobre 1998, et proclamée copatronne de l'Europe en 1999. Cette courte biographie d'Edith Stein nous fait entrevoir l'expérience éducative qui est la sienne, et c'est le sujet que nous évoquerons aujourd'hui. Pour en parler, j'accueille Marion Lucas. Nous sommes bien dans nos vies de famille pour parler aujourd'hui d'éducation à la lumière des enseignements d'Edith Stein. Cette émission vous est présentée par Perrine Duchesne. Bienvenue à tous. Bonjour Marion.
1: Bonjour Perrine.
0: Vous êtes à la fois mère de famille, philosophe, essayiste et conférencière. Votre travail de doctorat en philosophie portait sur la question de la liberté de la femme dans l'enseignement d'Edith Stein et vous avez également publié le livre Le mystère d'une belle âme en 2021. Alors est-ce que vous pouvez nous raconter votre rencontre avec Edith Stein ?
1: Oui, alors Edith Stein, je l'ai rencontrée à la faveur de vacances que je passais avec une amie, pas loin d'ici. Elle lisait le livre de Joachim Boufflet intitulé « La philosophe crucifiée ». Et ça m'a amusée d'ouvrir le livre sans trop y réfléchir. Et je suis tombée sur une citation d'Edith Stein, parce que Joachim Boufflet a le bon goût de citer pas mal les personnes dont il écrit les biographies. Et c'était une citation qui portait sur la filiation divine. Qu'est-ce que ça change en fait qu'une personne reçoive le baptême? Qu'est-ce que ça change dans son être profond de devenir enfant de Dieu? Et cette citation m'a complètement enthousiasmée, en même temps bouleversée. Et à la suite de ça, j'ai acheté tous les livres qui avaient été publiés, des écrits d'Edith Stein. Et comme on m'avait suggéré de faire une thèse, et ben je me suis dit, dans le fond, pourquoi pas faire ma thèse, mais dans ce cas sur elle, sur son enseignement. Et c'est ce que j'ai essayé de faire.
0: D'accord. Donc, vous avez choisi votre sujet de thèse, comme ça, avec une orientation plus sur la femme, la vision de la femme d'Edith Stein.
1: Exactement, parce que je n'avais pas été très convaincue par le féminisme contemporain. Je ne suis toujours pas très convaincue. Et donc, en creusant le sillon d'Edith Stein, j'ai mieux compris ce que ça pouvait être qu'un féminisme bien orienté. Mais à la limite, je trouve que même le féminisme en lui-même n'est pas si intéressant que ça. Ce qui compte, c'est de pouvoir se déployer dans le sens de son être. Et c'est ça, en fait, qui rend la personne humaine libre. Ça m'a complètement enthousiasmée, qu'on soit homme ou femme, c'est valable de toute façon. Hein. Mais ça venait répondre à un questionnement intérieur et intime. Et voilà, je pense aussi à un phénomène de libération personnelle aussi, de devenir libre, moi aussi, à travers cette recherche.
0: Alors là, on est là pour parler plus spécifiquement d'éducation, selon sa vision. Et qu'est-ce que Edith Stein a reçu comme éducation elle-même ?
1: Alors avec ce que vous avez raconté de sa biographie, on voit qu'elle perd son père très jeune, elle a à peine 2 ans en fait hein, quand elle perd son père, et elle le perd d'une manière extrêmement brutale et elle n'en gardera absolument aucun souvenir. Elle reçoit en fait, quand on y réfléchit, une éducation presque exclusivement maternelle, parce qu'il n'y a plus qu'Augusta pour s'occuper d'elle, mais il y a quand même ses frères et sœurs aînés qui sont comme souvent dans les grandes fratries, très enthousiasmés, très attendris par leur petite sœur, et Augusta va faire ce choix audacieux, d'élever sa tribu sans l'aide de ses frères, beaux-frères, vous savez, les familles juives qui marchaient un peu comme des clans. Et là, non, elle décide de faire ça toute seule. Et donc, Edith va profiter, si on peut dire, de cette harmonie familiale, mais qui reste un petit cocon. Et ensuite, c'est ses professeurs à l'école qui vont, certains professeurs hommes, qui vont se charger de lui donner des conseils pour sa propre vie. Et puis, bien sûr, après, l'influence énorme de Husserl, d'amitié très forte aussi avec des hommes dans ses recherches philosophiques, qui vont achever de la construire, ou en tout cas participer à sa construction.
0: Et donc, elle a reçu une éducation et après, elle a elle-même dispensé l'éducation. Donc, quelle a été son expérience éducative? Combien de temps ça a duré? Parce que finalement, ça a duré assez longtemps.
1: Ça a duré assez longtemps, mais elle dit bien qu'elle est presque gênée, dans une de ses conférences qu'elle introduit comme ça, presque gênée de donner des conseils d'éducation, puisqu'elle-même n'a pas eu d'enfant. Et pourtant, elle dit, je pense que vous pouvez me faire confiance parce que j'ai une expérience de vie de famille qui est vaste, qui est avec de nombreuses personnes qu'elle a côtoyées, de nombreux enfants. Donc, elle a fait déjà ses armes au contact de sa propre famille. Et puis, elle s'est passionnée pour la personne humaine. Elle s'est passionnée, donc elle a fait sa thèse sur l'empathie. Elle s'est passionnée pour l'être humain. Et c'est ce qui a fait que toute rencontre humaine était pour elle une occasion d'en apprendre, en fait. Donc, c'était au cœur de ses recherches. Son sujet, c'était la personne humaine. Comment la personne humaine se déploie dans son intégralité, à partir du plus profond jusqu'au plus extérieur. Ça, c'était une passion pour Edith Stein.
0: Et donc, quelle est sa vision de l'éducation, donc le déploiement de la personne humaine, mais plus concrètement, comment est-ce qu'elle l'envisage ?
1: Elle l'envisage à partir du plus intérieur, le mouvement, l'éducation, et c'est un peu étonnant parce que quelquefois on se dit qu'il faut donner une bonne éducation à nos enfants, et donc on a l'impression qu'on va un peu leur donner une armure en fait pour affronter l'existence. Et elle part en fait de la vie intérieure. Il faut découvrir en tant que parent la pente ascendante en quelque sorte de son enfant, de quelle mesure il se déploie vers le haut,

0: évidemment, malheureusement, plutôt, on a quelquefois moins de difficultés à découvrir la pente descendante, donc les défauts. Mais il faut aussi trouver son orientation vers le haut et guider l'enfant vers le haut, mais à partir du plus intérieur. Donc, on puisse l'aider à trouver les clés, en fait, de sa vie intérieure. C'est ça, le secret, le défi que doit relever l'éducateur. Donner à l'enfant ses propres clés de sa vie intérieure. Mais ça pourrait être possible que dans la mesure, c'est pour ça que souvent je suis un peu dans la provocation, mais j'aime bien dire quand même, c'est que sinon l'éducation ça sert à rien. Et alors évidemment c'est une provocation, mais l'éducation sert à rien si l'éducateur lui-même n'est pas en mesure de saisir sa propre vie intérieure et donc les clés de sa vie intérieure. Il saura le faire pour d'autres s'il le fait pour lui-même.
1: Oui, c'est ça. Donc en fait vous partez du principe que il faut que l'éducateur soit orienté intérieurement afin de pouvoir guider quelqu'un sur le chemin de l'éducation. Et ça, c'est Edith Stein qui l'exprime.
0: Oui, et c'est ce que vous dites, l'éducation bien ordonnée commence par soi-même. C'est dans la mesure où je me prends comme terrain des valeurs que je veux transmettre et que je tâche d'acquérir les valeurs que je veux transmettre, alors je suis plus en mesure de le transmettre à autrui et notamment à mes enfants. Si on prend un exemple, si je veux que mes enfants aient de l'humour, c'est hyper important de faire en sorte que moi-même, j'ai de l'humour, que je sois capable de rire avec eux de moi, de rire avec eux d'eux, de rire de situations, voilà, d'acquérir de l'humour soi-même pour pouvoir le transmettre. L'honnêteté, le sens du service, tout ça, ça s'acquiert en fait au contact de ce que l'éducateur lui-même est. Elle dit bien, Edith Stein, qu'à la limite, les grands discours n'ont pas beaucoup d'intérêt tant qu'on n'est pas un exemple vivant, c'est son expression, un exemple vivant de ce que l'on enseigne.
1: Alors, pour être un exemple vivant, vous parlez d'intériorité avec l'âme comme point d'appui d'éducation. Ça veut dire qu'il faut vraiment s'appuyer sur notre âme et qui est le lieu de rencontre avec le divin, finalement.
0: Oui, mais alors, avant que ça soit le lieu de rencontre avec le divin, qui est un peu, le summum, et c'est ce que dit Edith Stein, mais c'est le summum dans le sens de la vie intérieure. Donc, plus c'est profond, plus on s'élève, en fait. Parce qu'effectivement, plus c'est profond, elle parle même du tréfonds de l'âme, donc c'est plus profond que le fond. Au tréfonds de l'âme, on se tient à la source divine, effectivement. Dieu qui nous a créés se tient là. Mais avant même d'accéder à ça, c'est le fait d'acquérir ce qu'elle appelle des valeurs. Les valeurs dans la phénoménologie, ça peut être la bonté, la beauté, la fidélité, la sainteté. Ça, c'est des valeurs dans la mesure où elles ont un pouvoir de pénétration jusque dans l'âme. Et en fait, ça nourrit l'âme. Et toutes ces valeurs, c'est la famille, bien sûr, qui va les transmettre. C'est aussi l'école qui est censée les transmettre à travers la présentation des biens culturels d'un peuple, la culture, la littérature, l'histoire, les langues, qui permettent de nourrir l'âme aussi. Et au fond du fond, c'est effectivement fortifier l'être humain à partir justement de son intériorité pour que, pourquoi pas, il découvre que Dieu se tient au fond de lui et que son âme est marquée d'un sceau divin. Mais pour le dire encore autrement, la matière première de l'éducation, c'est l'âme humaine, c'est ce qui anime la personne humaine. Donc c'est un peu, pour moi, ça a été un peu étonnant de penser que c'était à ce point profond et que c'était pas un placardage, encore une fois, sur la personne. Mais c'est faire émerger ce qu'il y a en lui de beau. Elle parle même du petit grain d'or qui est présent en chaque personne humaine. Et en fait, c'est comme si l'éducateur était un chercheur d'or. On cherche le trésor, le petit grain d'or qui est enfoui dans notre enfant, qui est enfoui dans l'élève qui se tient devant nous. Et on doit le détecter. On doit être un détecteur de talent, en fait, hein. Un détecteur de ce petit grain d'or, pas pour le chipper, pas pour le dérober, mais pour finalement le mettre dans la main de l'enfant et qu'il puisse se dire voilà ce que je suis, voilà ce que je vaux de l'or. Et donc, ça permet de tenir debout dans la vie et d'affronter son destin.
1: Elle parle également dans l'éducation des responsabilités et gratitude. Et donc, responsabilité, vous l'expliquez un peu en disant on exprime son jeu intérieur et on est réellement nous-mêmes et on ne peut éduquer qu'à condition déjà de nous être nous-mêmes et de pouvoir assumer les conséquences de nos actes, être adulte vraiment. Donc, est-ce que vous pouvez nous expliquer un petit peu ça?
0: Oui, en fait, elle dit que la structure de l'être humain, elle est personnelle. Ça veut dire quoi? Ça veut dire qu'il y a toujours un « je » qui se tient dans l'être humain. Un « je », quelqu'un qui dit « je », qui dit « je suis Marion, je suis Perrine, je suis Edith Stein ». Donc « je », quelqu'un qui dit « je », donc on grandit jusqu'à pouvoir dire « je » et assumer sa propre vie et donc en répondre. C'est ça l'idée de la responsabilité, c'est d'en répondre. Et ça peut effectivement souvent... J'allais dire, ça ne peut que conduire. Ça conduit à la gratitude, parce qu'en fait, on ne s'est pas fait soi-même, on s'est reçu d'un autre. Et donc, dire « je », c'est aussi savoir que je suis reçu d'un autre, j'ai été donné, j'ai été créé par un autre. Je suis une créature qui a jailli des mains d'un créateur.
1: Merci beaucoup. Nous allons nous interrompre quelques instants pour une pause musicale. Nous sommes dans l'émission « Vie de famille » sur le thème « L'éducation » selon Edith Stein. Nous sommes en compagnie de Marion Lucas, philosophe et mère de famille. Nous avons découvert dans la première partie avec vous la vie d'Edith, son expérience éducative et sa vision de l'éducation. Nous continuerons notre exploration dans la deuxième partie. En attendant, nous écoutons le concerto pour deux violons et cordes de Jean-Sébastien Bach, compositeur qu'Edith aimait beaucoup. On se retrouve juste après.

0: Merci de nous rejoindre à l'écoute de Vie de famille. Nous sommes aujourd'hui avec Marion Lucas pour parler du thème « L'éducation selon Edith Stein ». Nous avons évoqué en première partie la vie d'Edith Stein, son expérience éducative et sa vision de l'éducation, que nous allons poursuivre maintenant. Alors, on a parlé dans une première partie de l'orientation intérieure que l'éducateur doit avoir, c'est-à-dire dans quel esprit il doit agir. On peut peut-être maintenant évoquer comment agir, quelle est son attitude extérieure à avoir.
1: Quelle est l'attitude, effectivement, que l'éducateur peut avoir face à l'enfant qu'il élève, que ce soit le sien ou que ce soit celui d'un autre, peu importe. Mais il y a plusieurs manières peut-être de pratiquer l'art d'éduquer, parce qu'effectivement, elle dit bien ça, elle dit bien que c'est un art. Et donc, un art, ça s'apprend, c'est-à-dire qu'il faut remettre plusieurs fois son ouvrage sur le métier, et de différentes manières, afin, en quelque sorte, que soit tissée une toile, en fait, autour de l'enfant, comme un filet protecteur qui l'aide à grandir. Et on peut discerner différentes manières de faire. On a évoqué déjà, dans la première partie, une attitude qui relève de celle du détecteur, le détecteur de talent, en quelque sorte, qui va s'efforcer de mettre l'enfant en contact de ses qualités, en fait, intérieures, du trésor qu'il porte en lui. Donc, elle parle de ce petit grain d'or. Donc, un détecteur de talents qui va non pas détecter les talents pour les exploiter pour lui-même, mais pour que l'enfant prenne ensuite en main sa vie intérieure et sache diriger son existence à partir du plus intérieur. Mais ceci dit, il faut garder aussi à l'esprit qu'il faut beaucoup d'humilité en tant qu'éducateur et qu'il est comme un funambule, il est toujours en train il est sur une ligne de crête, en fait, l'éducateur. Il faut être sûr de rien. On ne peut être sûr de rien parce que la matière qu'on traite, l'âme humaine, est extrêmement fragile, extrêmement précieuse. Et il y a aussi beaucoup d'inattendus parce que la personne humaine est pleine de ressources et de richesses. Et enfin, on pourrait peut-être aussi discerner une autre attitude, celle du passeur, c'est-à-dire celui qui, encore une fois, prend conscience qu'il a en face de lui un trésor brut qu'il va falloir un peu sculpter, mais qu'il ne va pas le capter pour lui, il va l'orienter vers l'enfant pour qu'il prenne en main son trésor, donc comme un passeur aussi qui ferait un chemin pour aller plus loin, qui ferait un chemin vers le ciel. Voilà, donc l'éducateur, il est en amont de celui qui l'éduque pour aussi montrer un chemin d'ouverture vers le ciel.
0: Alors, en tant que passeur, vous parliez aussi de la contagion des émotions heureuses ou malheureuses, en fait, et de l'exemplarité des éducateurs. Mmh. Effectivement, les enfants sont souvent des éponges. Donc, que nous dit Edith Stein à ce sujet ?
1: Eh bien, elle montre que l'enthousiasme de l'éducateur pour certaines choses, que ce soit par exemple pour la matière qu'il enseigne, si c'est un enseignant, un professeur d'histoire enthousiasmé par ce qu'il enseigne, forcément il va susciter l'enthousiasme. Les parents éducateurs qui sont des gens joyeux, ils vont susciter la joie. Et on peut prendre les choses à l'inverse. Hein. Celui qui se languit dans son métier va transmettre une forme de lassitude à ses élèves. En tout cas, ça manquera de punch. Les parents qui sont plus... je donne un exemple, je ne sais pas, qui me passe par la tête, une maman qui serait très météo-dépendante va peut-être plus influencer aussi ses enfants dans le sens, les jours de pluie sont des jours malheureux. Je caricature évidemment, mais c'est pour faire comprendre qu'il y a une contagion des émotions et que la joie suscite la joie. Voilà, la peine suscite la peine, l'aridité suscite l'aridité. Et donc, il faut se souvenir que c'est notre posture, notre thermomètre en fait, intérieur qui vient aussi influencer nos enfants de manière complètement diffuse, mais réelle. Et donc, si on en a conscience, eh ben, on est plus nous-mêmes aux commandes de notre propre vie intérieure. Et donc, on transmettra des trésors ou peut-être des formes de ralentissement. Les choses viennent de nous aussi en tant qu'éducateurs.
0: Est-ce que, peut-être, Edith Stein a expérimenté ça en camp de concentration. Il me semble qu'elle avait une attitude, elle gardait une attitude intérieure qui se transmettait à l'extérieur.
1: Qui était visible effectivement, qui était visible à l'œil nu. Alors les témoignages sont très touchants, même si son passage à Westerbork et ensuite à Auschwitz ont été très courts en fait dans le temps. Mais il y a eu le témoignage d'un homme qui faisait du commerce et qui a réussi à échapper à tout ça et qui a du coup a raconté comment se comportait Edith Stein. Elle disait qu'elle se comportait comme un ange de consolation en fait au milieu du désarroi, notamment des mères qui y avait beaucoup de cris, les enfants étaient très inquiets, tout ça c'était un climat extrêmement difficile. Et Edith Stein était comme un ange de consolation. Et en même temps, il y a une autre religieuse qui a pu témoigner après aussi, qui s'en est sortie, qui disait qu'elle avait un sourire qui faisait mal. Parce qu'en fait, elle avait aussi pressenti tout ce qui allait se passer. Elle avait peut-être moins de naïveté que d'autres, mais elle a gardé son sourire. Et son dernier billet qu'elle a envoyé à sa communauté de carmélites, elle disait « Nous commençons seulement un peu à comprendre comment on peut vivre à partir de sa vie intérieure. » Moi, j'avoue, quand j'ai découvert ce dernier, c'est presque cet ultime message d'Edith Stein, qui fait partie donc de sa correspondance, qui est assez dense, c'est assez marquant de se dire qu'elle a essayé d'enseigner ça toute sa vie, et c'est sur la toute fin de sa vie, dépourvue de tout, qu'elle en a plus fait encore l'expérience. Nous commençons seulement un peu à comprendre comment on peut vivre à partir de son intériorité la plus profonde. Moi, j'ai trouvé ça déchirant de découvrir ça, et en même temps, à la fois, oui, et à la fois enthousiasmant, parce que ça veut dire qu'il faut tous qu'on s'y mette, un jour après l'autre, pour extraire de nous, de notre vie intérieure, le trésor, la richesse, la lumière, en fait. Tout est en nous, à l'état de germe, il faut tout faire pousser.
0: Et donc, toute cette attitude, effectivement, intérieure pour la transmettre a une finalité. Alors, quelles sont les finalités de l'éducation? Comment le voit Edith Stein?
1: On pourrait dire qu'il y a peut-être deux axes, un axe naturel, un axe surnaturel. L'acte naturel, c'est de transmettre aux générations qui viennent une force pour tenir debout dans la vie, pour affronter leur propre destin, donc on pourrait dire une finalité anthropologique, naturelle, que les gens soient, j'allais dire, bien dans leur vie, bien dans leur pompe, qu'ils soient tout simplement heureux, qu'ils soient épanouis, qu'ils deviennent de plus en plus ce qu'ils sont, mais ça serait déjà pas mal hein, comme finalité, une finalité naturelle, et chez elle, c'est ajouter une finalité surnaturelle, c'est qu'en fait, les parents, les éducateurs, sont tenus, on le disait à l'instant, d'orienter les jeunes vers le ciel, c'est-à-dire vers une forme de sainteté, en fait. Hein, et que l'éducation s'apparente à un travail de sanctification. Et ça ne sera possible, encore une fois, qu'à la mesure de cette porosité qui existe entre l'éducateur et l'éduqué. Et c'est-à-dire que l'éducateur doit lui-même être dans cette posture de chercher à se sanctifier, devenir saint, pour entraîner les autres à sa suite. Donc la deuxième vision, elle est surnaturelle dans la mesure où voilà, la sainteté, c'est un peu le sésame pour accéder au ciel. Et qu'on soit sur les autels après ou pas, peu importe. Ce qui compte, c'est qu'on se soit déployé dans le sens de notre être, qu'on sorte de la vie plus grand que quand on y est entré, en fait.
0: Et vous parliez aussi, ou elle parlait, du service du bien commun. Aussi, l'éducation qui sert à la vie en société, en fait, au bien général, au bien commun.
1: Voilà, on ne cherche pas à s'éduquer soi-même pour un plaisir, je veux dire, individualiste et personnel. On se déploie, on déploie sa personnalité, on déploie son être pour l'offrir, en fait. Hein, pour l'offrir plus concrètement, pour l'offrir dans l'amour à la personne qu'on va aimer, peut-être dans une vocation mariage, pour l'offrir dans l'amour à une communauté qu'on va peut-être épouser aussi, pour l'offrir dans l'amour à la vie qu'on va avoir, en fait, hein, et à toute personne rencontrée. Et ça fortifie effectivement toute une société que d'avoir des êtres qui sont épanouis, en fait, qui sont déployés, et ça, c'est viser le bien commun.
0: Et alors vous, en tant que mère de famille, concrètement, comment vous mettez en œuvre les conseils éducatifs d'Edith Stein? Enfin, est-ce que vous avez des exemples pratiques et concrets?
1: Concrètement, je trouve qu'à partir de moi, j'essaie d'adopter la posture d'Edith Stein, c'est-à-dire qu'il faut que je commence par moi-même, éducation bien ordonnée commence par soi-même, et ben, je trouve que ce sont plutôt mes enfants qui m'ont éduquée. Parce que on apprend avec eux et grâce à eux, bah justement, la fidélité, se maintenir dans sa tâche. On apprend l'humour parce qu'ils rient de nous et il faut l'accepter et c'est heureux. On apprend aussi la créativité parce qu'ils sont pas tous faits pareil. Donc on est obligé de jouer sur plusieurs tableaux. Ils sortent de nous mais ils sont jamais comme nous. Et ils sont jamais identiques les uns aux autres parce qu'il y a aussi ça chez Edith Stein qui est très marqué, cette unicité de la personne humaine. Être capable de dire, c'est montrer aussi que voilà, on est unique, ce que je suis ne s'est jamais vu avant et ce que je suis ne se reverra jamais après moi. Et nos enfants, c'est la même chose. Donc on a des espèces de petits chefs-d'œuvre en germe qu'il va falloir aider à se déployer. Et donc je dirais que c'est plus moi qui ai acquis des choses que eux. Je sais ce que je leur dois, je suis pas sûre de savoir ce qu'ils me doivent, mais je sais ce que je leur dois, d'une façon très certaine. Et cette persévérance dans l'amour, cette joie aussi, hein, et puis cette capacité à passer les choses au creuset de ma vie intérieure plutôt que de réagir trop vite. C'est assez concret, en fait, hein, ça. De se dire, si je pars de moi, dans ces cas-là, je reçois des choses d'eux qui vont rentrer en moi et qui vont m'éduquer, en fait. Et c'est dans la mesure où je me laisse éduquer, je pense que du coup, on devient éducateur.
0: Merci. Donc, l'éducation se fait à partir de l'intérieur de l'être vers l'extérieur, elle. éduque aussi l'éducateur, puisqu'il commence par devoir s'éduquer lui-même. Vous parliez de l'humour tout à l'heure. Je crois que Edith Stein avait une maman qui était très gaie et qui avait beaucoup d'humour.
1: C'est sûr qu'Augusta Stein est une très belle figure à étudier quand on étudie l'éducation chez Edith Stein, c'est de voir aussi le lien mère-fille qu'il y avait. On parle souvent aussi de cet humour juif qui est assez fin et qu'on trouve beaucoup chez les Stein. Et je pense qu'à propos de l'humour, et à la limite on pourra terminer là-dessus, mais c'est ce souvenir que ce qui décongestionne les émotions, c'est souvent l'humour, les émotions dans l'éducation, les incompréhensions. Rire un peu de tout ça, ça soulage. Et ça nous entraîne, je crois, à, en tout cas moi, Edith Stein m'a éduqué à cela, à un certain devoir d'insouciance par rapport à ce que deviennent mes enfants, à ce qu'ils deviendront. Ça ne m'appartient pas, ils m'ont été confiés, et j'ai été posée dans la vie là pour les guider, pour les entraîner vers leur source intérieure. Mais en fait, le résultat ne m'appartient pas, ne me regarde pas. Le devoir d'insouciance, je pense, c'est une chose à cultiver dans le monde contemporain notamment.
0: Oui. Eh bien, merci beaucoup, Marion Lucas, d'être venue témoigner aujourd'hui sur le thème de l'éducation. Cela nous a permis de mieux connaître Edith Stein et de nous encourager à accompagner nos enfants à devenir ce qu'ils sont. Vous trouverez toutes les informations sur le site internet dont nous vous mettrons le lien sur le replay de l'émission. Merci à tous de nous avoir écoutés et à bientôt dans Vie de famille.

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0: 20h.
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Seigneur, mon Dieu et mon salut, dans cette nuit où je crie en ta présence, que ma prière parvienne jusqu'à toi, ouvre l'oreille à ma plainte. Car mon âme est rassasiée de malheur, ma vie est au bord de l'abîme. On me voit déjà descendre à la fosse, je suis comme un homme fini. Ma place est parmi les morts, avec ceux que l'on a tués, enterrés, ceux dont tu n'as plus souvenir, qui sont exclus et loin de ta main. Tu m'as mis au plus profond de la fosse, en des lieux engloutis, ténébreux. Le poids de ta colère m'écrase, tu déverses tes flots contre moi. Tu éloignes de moi mes amis, tu m'as rendu abominable pour eux. Enfermé, je n'ai pas d'issue, à force de souffrir, mes yeux s'éteignent. Je t'appelle, Seigneur, tout le jour, je tends les mains vers toi. Fais-tu des miracles pour les morts? Leur ombre se dresse-t-elle pour t'acclamer? Qui parlera de ton amour dans la tombe, de ta fidélité au royaume de la mort? Connaît-on dans les ténèbres tes miracles et ta justice au pays de l'oubli? Moi, je crie vers toi, Seigneur. Dès le matin, ma prière te cherche. Pourquoi me rejeter, Seigneur? Pourquoi me cacher ta face? Malheureux, frappé à mort depuis l'enfance, je n'en peux plus d'endurer tes fléaux. Sur moi ont déferlé tes orages. Tes effrois m'ont réduit au silence. Ils me cernent comme l'eau tout le jour. Ensemble, ils se referment sur moi. Tu éloignes de moi amis et familiers. Ma compagne, c'est la ténèbre. Gloire au Père et au Fils et au Saint-Esprit, pour les siècles des siècles. Amen.

Du livre de Jérémie. Si nos fautes parlent contre nous, agis, Seigneur, pour l'honneur de ton nom. Tu es au milieu de nous, et ton nom a été invoqué sur nous. Ne nous abandonne pas, Seigneur, notre Dieu.

Seigneur notre Dieu, que la splendeur de la résurrection nous illumine pour que nous puissions échapper à l'ombre de la mort et parvenir à la lumière éternelle dans ton royaume. Par Jésus le Christ notre Seigneur. Amen.

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2: Bonjour Yannick.
3: Bonjour Louise.
2: Yannick, en de très nombreuses occasions, on parle des sacrements. Les sept sacrements qui, depuis le baptême jusqu'à l'onction des malades, rythment la vie des chrétiens. Mais on parle peu des sacramentaux, qui ont pourtant leur importance. Peut-on en parler aujourd'hui ?
3: Très volontiers, Louise. Nous allons commencer par rappeler en quelques mots ce que sont les sacrements, pour faire plus facilement la différence avec les sacramentaux. Le catéchisme nous dit que les sacrements sont des signes efficaces de la grâce, institués par le Christ et confiés à l'Église, par lesquels la vie divine nous est dispensée. Fin de citation. Ce n'est pas rien. Et l'économie sacramentelle est une merveille que nous devrions chercher à mieux connaître. En outre, le même catéchisme nous dit que les sacrements ont pour fin de sanctifier les hommes, d'édifier le corps du Christ, de rendre le culte à Dieu. Mais à titre de signe, ils ont aussi un rôle d'enseignement. Les sacrements célèbrent donc le mystère pascal du baptême, qui est la porte de tous les sacrements, à l'Eucharistie, qui est le sacrement des sacrements.
2: On comprend tout de suite que les sacramentaux ne se trouvent pas au même niveau.
3: Même si le catéchisme nous dit que les sacramentaux sont des signes sacrés par lesquels, selon une certaine imitation des sacrements, des effets surtout spirituels sont signifiés et sont obtenus par la prière de l'Église. Fin de citation. Il s'agit de sanctifier certaines circonstances de la vie. Ils sont institués par l'Église en vue de la sanctification de certains ministères de l'Église, de certains états de vie, de circonstances très variées de la vie chrétienne, ainsi que de l'usage des choses utiles à l'homme.
2: Peut-être serait-il intéressant de prendre quelques exemples de sacramentaux pour faciliter la compréhension de ces signes.
3: Vous avez raison, Louise. Commençons par le signe le plus simple et le plus répandu, la bénédiction. Lorsque nous bénissons la table avant le repas, nous pratiquons un sacramental. Lorsque vous achetez un chapelet, que vous demandez à l'institution qui vous le vend de le bénir, elle le fait suivant un rituel bien précis. Cette bénédiction est un sacramental. Le catéchisme nous dit que toute bénédiction est louange de Dieu et prière pour obtenir ses dons. C'est pourquoi toutes ces bénédictions invoquent le nom de Jésus en faisant le signe de croix.
2: D'autres exemples de sacramentaux ?
3: Certains concernent des personnes, par exemple la bénédiction de l'abbé ou de l'abbesse d'une abbaye. Plus modestement, la bénédiction de certains ministères d'Église, comme les lecteurs, les acolytes, les catéchistes. Certains concernent des objets, comme par exemple la bénédiction d'une église, d'un autel, des cloches d'une église, la bénédiction des saintes huiles, etc. Ces bénédictions ont une portée durable. Elles ont pour effet de consacrer des personnes à Dieu et de réserver à l'usage liturgique des objets et des lieux.
2: Peut-on mettre dans cette catégorie certaines démarches de religiosité populaire comme les pèlerinages, les processions, comme les rogations, etc.
3: Alors ces démarches s'ajoutent à la liturgie traditionnelle de l'Église mais ne sont pas à proprement parler des sacramentaux. Les formes en sont très nombreuses. Vénération de reliques, visite au sanctuaire, chemin de croix, voire danse religieuse dans certaines régions, médailles, etc. Le bon sens populaire réussit en général à allier l'humain et le divin, la personne et la communauté, l'intelligence et le sentiment. Il n'empêche que l'Église doit mettre en œuvre un discernement pastoral pour purifier et rectifier le sens religieux qui sous-tend ses dévotions.
2: Je crois que l'Église favorise ces formes de religiosité populaire qui expriment un instinct évangélique et une sagesse humaine dont il serait dommage de se priver. N'est-ce pas, Yannick ? Merci beaucoup et au revoir.
3: Au revoir, Louise.
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3: Évangile de Jésus-Christ selon saint Matthieu. Jésus partit en barque pour un endroit désert, à l'écart. Les foules l'apprirent, et quittant leur ville, elles suivirent à pied. En débarquant, il vit une grande foule de gens. Il fut saisi de pitié envers eux et guérit les infirmes. Le soir venu, les disciples s'approchèrent et lui dirent « L'endroit est désert et il se fait tard. Renvoie donc la foule, qu'ils aillent dans les villages s'acheter à manger. » Mais Jésus leur dit « Ils n'ont pas besoin de s'en aller. Donnez-leur vous-même à manger. » Alors ils lui disent « Nous n'avons là que 5 pains et 2 poissons. » Jésus leur dit « Apportez-les-moi ici. » Puis ordonnant à la foule de s'asseoir sur l'herbe, il prit les 5 pains et les 2 poissons. Et levant les yeux au ciel, il prononça la bénédiction. Il rompit les pains, il les donna aux disciples, et les disciples les donnèrent à la foule. Tous mangèrent à leur faim, et des morceaux qui restaient, on ramassa 12 paniers pleins. Ceux qui avaient mangé étaient environ 5 000. Sans compter les femmes et les enfants. Cet épisode de la multiplication des pains suit tout juste l'annonce de l'exécution de Jean-Baptiste sur l'ordre d'Hérode. Matthieu raconte la mort de Jean-Baptiste et il conclut « Les disciples de Jean vinrent prendre le cadavre et l'ensevelir, puis ils allèrent informer Jésus. » C'est au chapitre 14, le verset qui précède juste ceci. La première réaction de Jésus, qui semble de prudence, a été la retraite. À cette nouvelle, dit Matthieu, Jésus partit en barque pour un endroit désert, à l'écart. Mais il est bien vite rejoint par les sollicitations de la foule, et là il ne résiste pas, car il est saisi de pitié, nous dit Matthieu, littéralement saisi aux entrailles. Et le voilà qui commet ce qui nous paraît à la fois une imprudence et une folie. Imprudence politique d'abord, car la sagesse serait de se faire oublier. Sa popularité le perdra. Folie ensuite de croire que 5 pains et 2 poissons suffiront à nourrir une telle foule. Les disciples réalistes font remarquer que cela est bien peu. Mais Jésus, qui sait compter aussi bien qu'eux, dit imperturbablement « Donnez-leur vous-même à manger ». Quand Jésus dit « Donnez-leur vous-même à manger », ce n'est certainement pas pour les mettre dans l'embarras. C'est qu'ils en sont capables. Mais ils ne le savent pas, ou bien ils ne le croient pas. Quand saint Matthieu nous rapporte cet épisode, visiblement, il se souvient du prophète Élisée. Celui-ci était prophète dans le royaume du Nord 800 ans auparavant. Mais tout le monde connaissait son histoire au temps de Jésus. Je la raconte. Un jour, en pleine période de famine, un fidèle avait apporté en offrande le début de sa récolte, ce que l'on appelait l'offrande des prémices. Cette offrande représentait 20 pains d'orge. Normalement, l'offrande des prémices devait revenir à Élisée. Mais celui-ci, vu les circonstances, la famine, avait aussitôt décidé d'en faire profiter tout le monde. Or, 20 pains d'orge, c'était beaucoup pour un seul prophète, mais c'était dérisoire pour les affamés qui entouraient Élisée. Le texte dit qu'il y avait 100 personnes. Et pourtant, Élisée avait aussitôt dit à son serviteur « Distribuez aux gens et qu'ils mangent ». Mais le serviteur, lui, avait vite vu que le compte n'y était pas. « Comment pourrais-je en distribuer à 100 personnes ?» Alors Élisée avait répondu « Distribue-les aux gens et qu'ils mangent. Ainsi parle le Seigneur, on mangera, il y aura des restes. » Et effectivement, le serviteur avait fait la distribution et le texte notait « Ils mangèrent et il y eut des restes selon la parole du Seigneur. » Deuxième livre des Rois, chapitre 4, versets 42 à 44. Ici aussi, Matthieu note la disproportion entre le nombre de convives et la petite quantité de nourriture. Et puis après, la distribution et le ramassage des restes. Après le constat de ce que l'on pourrait appeler leur indigence, nous n'avons là que 5 pains et 2 poissons, Matthieu prend soin de noter « Tous mangèrent à leur faim et des morceaux qui restaient, on ramassa 12 paniers pleins. » Et pourtant, ceux qui avaient mangé étaient environ 5 000, sans compter les femmes et les enfants. Mais qu'ont-ils donc en commun Jésus et Élisée? Quel est leur secret? il semble bien que leur secret soit simple. Premièrement, tous les deux croient le partage possible, quel que soit le nombre de convives, car tous les deux s'en remettent à Dieu. Élisée, en citant la parole du Seigneur, « On mangera et il y aura des restes », Jésus en faisant le geste de la bénédiction sur le pain. Car Matthieu note bien qu'il a béni les pains. Levant les yeux au ciel, il prononça la bénédiction. Ce n'est pas un rite magique sur le pain. C'est reconnaître le pain comme don de Dieu et lui demander de savoir l'utiliser pour le service des affamés. La mention des restes dans les deux récits et la précision que tous mangèrent à leur faim chez Matthieu souligne la profusion des dons de Dieu. On pense aussi au don de la manne pendant l'Exode. Je cite « Vous vous rassasirez de pain et vous connaîtrez que c'est moi, le Seigneur, votre Dieu. » Exode chapitre 16, verset 12. Deuxième point commun entre Jésus et Élisée, mais c'est un préalable. Tous deux sont soucieux de la faim des gens. En ce qui concerne Élisée, le livre des Rois note bien qu'on était en période de famine. Et c'est lui qui a eu l'idée de partager ce qui lui était normalement destiné. Quant à Jésus, Matthieu a commencé son récit en disant « Jésus partit en barque pour un endroit désert, à l'écart. Cela veut dire pour le moins qu'il désirait un peu de tranquillité. Mais il a accepté de se laisser rejoindre, de laisser les gens se rapprocher, de se faire leur prochain. Cela l'a conduit à commettre cette imprudence et cette folie dont nous parlions en commençant. C'est à cette imprudence et à cette folie que les disciples de tous les temps sont à leur tour invités. Il leur suffit d'avoir assez de foi pour se souvenir que le partage fait des miracles et aussi de se réjouir de leur indigence. Elle est le lieu privilégié de l'action de Dieu. Pourquoi ? Parce que quand nous reconnaissons notre impuissance, alors nous appelons Dieu à notre secours, ce qui est bien toujours la première chose à faire. La première lecture, extraite du livre d'Isaïe, proclamait l'abondance et la gratuité des dons de Dieu. La multiplication des pains par Jésus en est une magnifique illustration.

Écoutons le Seigneur nous dire « Venez à moi, vous tous qui peinez, qui souffrez, et moi, je referai vos forces. » Unissons-nous avec confiance à la Vierge Marie pour prier le chapelet.

0: notre chapelet, nous méditerons les mystères douloureux avec les frères Ronan et Jean-Baptiste de la Cotellerie. Mystère extrait du livre « Voici ma mère et mes frères » de frère Ronan.
1: Au nom du Père et du Fils
2: et du Saint-Esprit. Amen. Amen.
1: Notre Père qui es aux cieux, que ton nom soit sanctifié, que ton règne vienne, que ta volonté soit faite sur la terre comme au ciel.
2: Donne-nous aujourd'hui notre pain de ce jour. Pardonne-nous nos offenses, comme nous pardonnons aussi à ceux qui nous ont offensés. Et ne nous laisse pas entrer en tentation, mais délivre-nous du mal. Amen.
1: Je vous salue, Marie, pleine de grâce. Le Seigneur est avec vous. Vous êtes bénie entre toutes les femmes, et Jésus, le fruit de vos entrailles, est béni.
2: Sainte Marie, Mère de Dieu, priez pour nous, pauvres pécheurs, maintenant et à l'heure de notre mort. Amen.
1: Je vous salue, Marie, pleine de grâce. Le Seigneur est avec vous. Vous êtes bénie entre toutes les femmes, et Jésus, le fruit de vos entrailles, est béni.
2: Sainte Marie, Mère de Dieu, priez pour nous, pauvres pécheurs, maintenant et à l'heure de notre mort. Amen.
1: Je vous salue, Marie, pleine de grâce. Le Seigneur est avec vous. Vous êtes bénie entre toutes les femmes, et Jésus, le fruit de vos entrailles, est béni.
2: Sainte Marie, Mère de Dieu, priez pour nous, pauvres pécheurs, maintenant et à l'heure de notre mort. Amen.
1: Gloire au Père, au Fils et au Saint-Esprit,
2: comme il était au commencement, maintenant et toujours, et dans les siècles des siècles. Amen. Gethsémani.
1: Jésus, tu as quitté cette salle du repas pour rejoindre ce jardin. Qu'il te coûte ce voyage à travers la mort. Tes amis avancent encore péniblement et s'endorment même. Quel soutien ! Marie, es-tu là dans ce désert ? Seule une mère peut soutenir son fils, porter son angoisse.
2: La nuit sera longue dans ce coin de terre. Le serpent attend sa proie qui tarde. Jésus, fils de Dieu, est pleinement homme. Tu prends notre souffrance physique et morale jusqu'au bout.
1: Notre Père qui es aux cieux, que ton nom soit sanctifié, que ton règne vienne, que ta volonté soit faite sur la terre comme au ciel.
2: Donne-nous aujourd'hui notre pain de ce jour. Pardonne-nous nos offenses, comme nous pardonnons aussi à ceux qui nous ont offensés. Et ne nous laisse pas entrer en tentation, mais délivre-nous du mal.

0: toutes les femmes, et Jésus, le fruit de vos entrailles, est béni.
1: Sainte Marie, Mère de Dieu, priez pour nous, pauvres pécheurs, maintenant et à l'heure de notre mort. Amen.
0: Je vous salue, Marie, pleine de grâce. Le Seigneur est avec vous. Vous êtes bénie entre toutes les femmes, et Jésus, le fruit de vos entrailles, est béni.
1: Sainte Marie, Mère de Dieu, priez pour nous, pauvres pécheurs, maintenant et à l'heure de notre mort. Amen.
0: Je vous salue, Marie, pleine de grâce. Le Seigneur est avec vous. Vous êtes bénie entre toutes les femmes, et Jésus, le fruit de vos entrailles, est béni.
1: Sainte Marie, Mère de Dieu, priez pour nous, pauvres pécheurs, maintenant et à l'heure de notre mort. Amen.
0: Je vous salue, Marie, pleine de grâce. Le Seigneur est avec vous. Vous êtes bénie entre toutes les femmes, et Jésus, le fruit de vos entrailles, est béni.
1: Sainte Marie, Mère de Dieu, priez pour nous, pauvres pécheurs, maintenant et à l'heure de notre mort. Amen.
0: Je vous salue, Marie, pleine de grâce. Le Seigneur est avec vous. Vous êtes bénie entre toutes les femmes, et Jésus, le fruit de vos entrailles, est béni.
1: Sainte Marie, Mère de Dieu, priez pour nous, pauvres pécheurs, maintenant et à l'heure de notre mort. Amen.
0: Je vous salue, Marie, pleine de grâce. Le Seigneur est avec vous. Vous êtes bénie entre toutes les femmes, et Jésus, le fruit de vos entrailles, est béni.
1: Sainte Marie, Mère de Dieu, priez pour nous, pauvres pécheurs, maintenant et à l'heure de notre mort. Amen.
0: Je vous salue, Marie, pleine de grâce. Le Seigneur est avec vous. Vous êtes bénie entre toutes les femmes, et Jésus, le fruit de vos entrailles, est béni.
1: Sainte Marie, Mère de Dieu, priez pour nous, pauvres pécheurs, maintenant et à l'heure de notre mort. Amen.
0: Je vous salue, Marie, pleine de grâce. Le Seigneur est avec vous. Vous êtes bénie entre toutes les femmes, et Jésus, le fruit de vos entrailles, est béni.
1: Sainte Marie, Mère de Dieu, priez pour nous, pauvres pécheurs, maintenant et à l'heure de notre mort. Amen.
0: Je vous salue, Marie, pleine de grâce. Le Seigneur est avec vous. Vous êtes bénie entre toutes les femmes, et Jésus, le fruit de vos entrailles, est béni.
1: Sainte Marie, Mère de Dieu, priez pour nous, pauvres pécheurs, maintenant et à l'heure de notre mort. Amen.
0: Gloire au Père, au Fils et au Saint-Esprit,
1: comme il était au commencement, maintenant et toujours, et dans les siècles des siècles. Amen. La flagellation.
0: Marie est toujours là, près de toi. Tout ce que tu vis, elle le reçoit au plus profond d'elle. Elle souffre, comme le ferait toute mère, et t'accompagne sur ton chemin.
2: 39 coups de fouet, 40, 100 ! Peut-on encore compter quand la peau part en lambeaux ? Seigneur, aie pitié de moi, pauvre pécheur.
0: Notre Père, qui es aux cieux, que ton nom soit sanctifié, que ton règne vienne, que ta volonté soit faite sur la terre comme au ciel.
1: Donne-nous aujourd'hui notre pain de ce jour. Pardonne-nous nos offenses, comme nous pardonnons aussi à ceux qui nous ont offensés. Et ne nous laisse pas entrer en tentation, mais délivre-nous du mal. Amen.
0: Je vous salue, Marie, pleine de grâce. Le Seigneur est avec vous. Vous êtes bénie entre toutes les femmes, et Jésus, le fruit de vos entrailles, est béni.
1: Sainte Marie, Mère de Dieu, priez pour nous, pauvres pécheurs, maintenant et à l'heure de notre mort. Amen.
0: Je vous salue, Marie, pleine de grâce. Le Seigneur est avec vous. Vous êtes bénie entre toutes les femmes, et Jésus, le fruit de vos entrailles, est béni.
1: Sainte Marie, Mère de Dieu, priez pour nous, pauvres pécheurs, maintenant et à l'heure de notre mort. Amen.
0: Je vous salue, Marie, pleine de grâce. Le Seigneur est avec vous. Vous êtes bénie entre toutes les femmes, et Jésus, le fruit de vos entrailles, est béni.
1: Sainte Marie, Mère de Dieu, priez pour nous, pauvres pécheurs, maintenant et à l'heure de notre mort.

0: Amen.
1: Je vous salue, Marie, pleine de grâce. Le Seigneur est avec vous. Vous êtes bénie entre toutes les femmes. Et Jésus, le fruit de vos entrailles, est béni.
0: Sainte Marie, Mère de Dieu, priez pour nous, pauvres pécheurs, maintenant et à l'heure de notre mort. Amen.
1: Je vous salue, Marie, pleine de grâce. Le Seigneur est avec vous. Vous êtes bénie entre toutes les femmes, et Jésus, le fruit de vos entrailles, est béni.
0: Sainte Marie, Mère de Dieu, priez pour nous, pauvres pécheurs, maintenant et à l'heure de notre mort. Amen.
1: Je vous salue, Marie, pleine de grâce. Le Seigneur est avec vous. Vous êtes bénie entre toutes les femmes, et Jésus, le fruit de vos entrailles, est béni.
0: Sainte Marie, Mère de Dieu, priez pour nous, pauvres pécheurs, maintenant et à l'heure de notre mort. Amen.
1: Je vous salue, Marie, pleine de grâce. Le Seigneur est avec vous. Vous êtes bénie entre toutes les femmes, et Jésus, le fruit de vos entrailles, est béni.
0: Sainte Marie, Mère de Dieu, priez pour nous, pauvres pécheurs, maintenant et à l'heure de notre mort. Amen.
1: Je vous salue, Marie, pleine de grâce. Le Seigneur est avec vous. Vous êtes bénie entre toutes les femmes, et Jésus, le fruit de vos entrailles, est béni.
0: Sainte Marie, Mère de Dieu, priez pour nous, pauvres pécheurs, maintenant et à l'heure de notre mort. Amen.
1: Je vous salue, Marie, pleine de grâce. Le Seigneur est avec vous. Vous êtes bénie entre toutes les femmes, et Jésus, le fruit de vos entrailles, est béni.
0: Sainte Marie, Mère de Dieu, priez pour nous, pauvres pécheurs, maintenant et à l'heure de notre mort. Amen.
1: Je vous salue, Marie, pleine de grâce. Le Seigneur est avec vous. Vous êtes bénie entre toutes les femmes, et Jésus, le fruit de vos entrailles, est béni.
0: Sainte Marie, Mère de Dieu, priez pour nous, pauvres pécheurs, maintenant et à l'heure de notre mort. Amen.
1: Gloire au Père, au Fils et au Saint-Esprit,
0: comme il était au commencement, maintenant et toujours, et dans les siècles des siècles. Amen. Le couronnement d'épines.
1: Les injures, les moqueries, la couronne d'épines et le manteau rouge. Tout est là pour t'humilier. Vraiment, rien ne manque dans cette arène, pauvre roi.
0: Et voilà le coup de roseau sur ta tête, comme le marteau du juge qui dit « Adjugé vendu pour 30 pièces d'argent ». Alors que ton amour n'a pas de prix, tout tourne au sang, ça les amuse les anciens.
1: Marie, tu es bien la seule reine digne de ce roi meurtri. Notre Père qui es aux cieux, que ton nom soit sanctifié, que ton règne vienne, que ta volonté soit faite sur la terre comme au ciel.
0: Donne-nous aujourd'hui notre pain de ce jour. Pardonne-nous nos offenses, comme nous pardonnons aussi à ceux qui nous ont offensés. Et ne nous laisse pas entrer en tentation, mais délivre-nous du mal. Amen.
1: Je vous salue, Marie, pleine de grâce. Le Seigneur est avec vous. Vous êtes bénie entre toutes les femmes, et Jésus, le fruit de vos entrailles, est béni.
0: Sainte Marie, Mère de Dieu, priez pour nous, pauvres pécheurs, maintenant et à l'heure de notre mort. Amen.
1: Je vous salue, Marie, pleine de grâce. Le Seigneur est avec vous. Vous êtes bénie entre toutes les femmes, et Jésus, le fruit de vos entrailles, est béni.
0: Sainte Marie, Mère de Dieu, priez pour nous, pauvres pécheurs, maintenant et à l'heure de notre mort. Amen.
1: Je vous salue, Marie, pleine de grâce. Le Seigneur est avec vous. Vous êtes bénie entre toutes les femmes, et Jésus, le fruit de vos entrailles, est béni.
0: Sainte Marie, Mère de Dieu, priez pour nous, pauvres pécheurs, maintenant et à l'heure de notre mort. Amen.
1: Je vous salue, Marie, pleine de grâce. Le Seigneur est avec vous. Vous êtes bénie entre toutes les femmes, et Jésus, le fruit de vos entrailles, est béni.
0: Sainte Marie, Mère de Dieu, priez pour nous, pauvres pécheurs, maintenant et à l'heure de notre mort. Amen.
1: Je vous salue, Marie, pleine de grâce, le Seigneur est avec vous. Vous êtes bénie entre toutes les femmes, et Jésus, le fruit de vos entrailles, est béni.
0: Sainte Marie, Mère de Dieu, priez pour nous, pauvres pécheurs, maintenant et à l'heure de notre mort. Amen.
1: Je vous salue, Marie, pleine de grâce. Le Seigneur est avec vous. Vous êtes bénie entre toutes les femmes, et Jésus, le fruit de vos entrailles, est béni.
0: Sainte Marie, Mère de Dieu, priez pour nous, pauvres pécheurs, maintenant et à l'heure de notre mort. Amen.
1: Je vous salue, Marie, pleine de grâce. Le Seigneur est avec vous. Vous êtes bénie entre toutes les femmes, et Jésus, le fruit de vos entrailles, est béni.
0: Sainte Marie, Mère de Dieu, priez pour nous, pauvres pécheurs, maintenant et à l'heure de notre mort. Amen.
1: Je vous salue, Marie, pleine de grâce. Le Seigneur est avec vous. Vous êtes bénie entre toutes les femmes, et Jésus, le fruit de vos entrailles, est béni.
0: Sainte Marie, Mère de Dieu, priez pour nous, pauvres pécheurs, maintenant et à l'heure de notre mort. Amen.
1: Je vous salue, Marie, pleine de grâce. Le Seigneur est avec vous. Vous êtes bénie entre toutes les femmes, et Jésus, le fruit de vos entrailles, est béni.
0: Sainte Marie, Mère de Dieu, priez pour nous, pauvres pécheurs, maintenant et à l'heure de notre mort. Amen.
1: Je vous salue, Marie, pleine de grâce. Le Seigneur est avec vous. Vous êtes bénie entre toutes les femmes, et Jésus, le fruit de vos entrailles, est béni.
0: Sainte Marie, Mère de Dieu, priez pour nous, pauvres pécheurs, maintenant et à l'heure de notre mort. Amen.
1: Gloire au Père, et au Fils, et au Saint-Esprit,
0: comme il était au commencement, maintenant et toujours, et dans les siècles des siècles. Amen. Le portement de la croix.
1: Poursuivons les préparatifs et les humiliations. Voici le temps du chemin de croix, s'il vous plaît. Homme, comment avez-vous pu être stupide pour inventer de tels chemins? Ne vous avais-je pas créé à mon image? Qu'ai-je fait qui vous ait déplu?
0: Et toi, Jésus, tu t'abaisses jusqu'à marcher sur leur route. Tu tombes et tu te relèves. Pour moi, rien que pour moi. Aucun de nos chemins ne t'est étranger, Jésus. Que je sois avec toi ou ailleurs sans toi, toi, tu es là. Viens, Jésus, m'aider à porter ma croix d'aujourd'hui. Donne-moi la compassion, ta présence.
1: Notre Père qui es aux cieux, que ton nom soit sanctifié, que ton règne vienne, que ta volonté soit faite sur la terre comme au ciel.
0: Donne-nous aujourd'hui notre pain de ce jour. Pardonne-nous nos offenses, comme nous pardonnons aussi à ceux qui nous ont offensés. Et ne nous laisse pas entrer en tentation, mais délivre-nous du mal. Amen.
1: Je vous salue, Marie, pleine de grâce. Le Seigneur est avec vous. Vous êtes bénie entre toutes les femmes, et Jésus, le fruit de vos entrailles, est béni.
0: Sainte Marie, Mère de Dieu, priez pour nous, pauvres pécheurs, maintenant et à l'heure de notre mort. Amen.
1: Je vous salue, Marie, pleine de grâce. Le Seigneur est avec vous. Vous êtes bénie entre toutes les femmes, et Jésus, le fruit de vos entrailles, est béni.
0: Sainte Marie, Mère de Dieu, priez pour nous, pauvres pécheurs, maintenant et à l'heure de notre mort. Amen.
1: Je vous salue, Marie pleine de grâce. Le Seigneur est avec vous. Vous êtes bénie entre toutes les femmes, et Jésus, le fruit de vos entrailles, est béni.
0: Sainte Marie, Mère de Dieu, priez pour nous, pauvres pécheurs, maintenant et à l'heure de notre mort. Amen.
1: Je vous salue, Marie, pleine de grâce, le Seigneur est avec vous. Vous êtes bénie entre toutes les femmes, et Jésus, le fruit de vos entrailles, est béni.
0: Sainte Marie, Mère de Dieu, priez pour nous, pauvres pécheurs, maintenant et à l'heure de notre mort. Amen.
1: Je vous salue, Marie, pleine de grâce, le Seigneur est avec vous. Vous êtes bénie entre toutes les femmes, et Jésus, le fruit de vos entrailles, est béni.
0: Sainte Marie, Mère de Dieu, priez pour nous, pauvres pécheurs, maintenant et à l'heure de notre mort. Amen.
1: Je vous salue, Marie, pleine de grâce, le Seigneur est avec vous. Vous êtes bénie entre toutes les femmes, et Jésus, le fruit de vos entrailles, est béni.
0: Sainte Marie, Mère de Dieu, priez pour nous, pauvres pécheurs, maintenant et à l'heure de notre mort. Amen.
1: Je vous salue, Marie, pleine de grâce. Le Seigneur est avec vous. Vous êtes bénie entre toutes les femmes, et Jésus, le fruit de vos entrailles, est béni.
0: Sainte Marie, Mère de Dieu, priez pour nous, pauvres pécheurs, maintenant et à l'heure de notre mort. Amen.
1: Je vous salue, Marie, pleine de grâce. Le Seigneur est avec vous. Vous êtes bénie entre toutes les femmes, et Jésus, le fruit de vos entrailles, est béni.
0: Sainte Marie, Mère de Dieu, priez pour nous, pauvres pécheurs, maintenant et à l'heure de notre mort. Amen.
1: Je vous salue, Marie, pleine de grâce. Le Seigneur est avec vous. Vous êtes bénie entre toutes les femmes, et Jésus, le fruit de vos entrailles, est béni.
0: Sainte Marie, Mère de Dieu, priez pour nous, pauvres pécheurs, maintenant et à l'heure de notre mort. Amen.
1: Je vous salue, Marie, pleine de grâce. Le Seigneur est avec vous. Vous êtes bénie entre toutes les femmes, et Jésus, le fruit de vos entrailles, est béni.
0: Sainte Marie, Mère de Dieu, priez pour nous, pauvres pécheurs, maintenant et à l'heure de notre mort. Amen.
1: Gloire au Père, et au Fils, et au Saint-Esprit,
0: comme il était au commencement, maintenant et toujours, et dans les siècles des siècles. Amen. La crucifixion et la mort en croix.
1: Les soldats romains ont tout un rituel pour te faire mourir à petit feu. Quelle horreur ! Marie, tu es là, debout, près du fruit de tes entrailles. Combien de déplacements depuis la visite de l'ange ?
0: Tout est nuit au cœur du jour, tout est pleurs, alors que la mort meurt sur ce bois. De la croix au tombeau, tous s'enfuient à route Jésus, trop dur. Tous, non, sur ce triste chemin, Marie, tu es toujours là. Marie, porte de l'espérance.
1: Notre Père, qui es aux cieux, que ton nom soit sanctifié, que ton règne vienne, que ta volonté soit faite sur la terre comme au ciel.
0: Donne-nous aujourd'hui notre pain de ce jour. Pardonne-nous nos offenses, comme nous pardonnons aussi à ceux qui nous ont offensés. Et ne nous laisse pas entrer en tentation, mais délivre-nous du mal. Amen.
1: Je vous salue, Marie, pleine de grâce. Le Seigneur est avec vous. Vous êtes bénie entre toutes les femmes, et Jésus, le fruit de vos entrailles, est béni.
0: Sainte Marie, Mère de Dieu, priez pour nous, pauvres pécheurs, maintenant et à l'heure de notre mort. Amen.
1: Je vous salue, Marie, pleine de grâce. Le Seigneur est avec vous. Vous êtes bénie entre toutes les femmes, et Jésus, le fruit de vos entrailles, est béni.
0: Sainte Marie, Mère de Dieu, priez pour nous, pauvres pécheurs, maintenant et à l'heure de notre mort. Amen.
1: Je vous salue, Marie, pleine de grâce. Le Seigneur est avec vous. Vous êtes bénie entre toutes les femmes, et Jésus, le fruit de vos entrailles, est béni.
0: Sainte Marie, Mère de Dieu, priez pour nous, pauvres pécheurs, maintenant et à l'heure de notre mort. Amen.
1: Je vous salue, Marie, pleine de grâce. Le Seigneur est avec vous. Vous êtes bénie entre toutes les femmes. Et Jésus, le fruit de vos entrailles, est béni.
0: Sainte Marie, Mère de Dieu, priez pour nous, pauvres pécheurs, maintenant et à l'heure de notre mort. Amen.
1: Je vous salue, Marie, pleine de grâce. Le Seigneur est avec vous. Vous êtes bénie entre toutes les femmes, et Jésus, le fruit de vos entrailles, est béni.
0: Sainte Marie, Mère de Dieu, priez pour nous, pauvres pécheurs, maintenant et à l'heure de notre mort. Amen.
1: Je vous salue, Marie, pleine de grâce. Le Seigneur est avec vous. Vous êtes bénie entre toutes les femmes, et Jésus, le fruit de vos entrailles, est béni.
0: Sainte Marie, Mère de Dieu, priez pour nous, pauvres pécheurs, maintenant et à l'heure de notre mort. Amen.
1: Je vous salue, Marie, pleine de grâce. Le Seigneur est avec vous. Vous êtes bénie entre toutes les femmes, et Jésus, le fruit de vos entrailles, est béni.
0: Sainte Marie, Mère de Dieu, priez pour nous, pauvres pécheurs, maintenant et à l'heure de notre mort. Amen.
1: Je vous salue, Marie, pleine de grâce. Le Seigneur est avec vous. Vous êtes bénie entre toutes les femmes, et Jésus, le fruit de vos entrailles, est béni.
0: Sainte Marie, Mère de Dieu, priez pour nous, pauvres pécheurs, maintenant et à l'heure de notre mort. Amen.
1: Je vous salue, Marie, pleine de grâce. Le Seigneur est avec vous. Vous êtes bénie entre toutes les femmes, et Jésus, le fruit de vos entrailles, est béni.
0: Sainte Marie, Mère de Dieu, priez pour nous, pauvres pécheurs, maintenant et à l'heure de notre mort. Amen.
1: Je vous salue, Marie, pleine de grâce. Le Seigneur est avec vous. Vous êtes bénie entre toutes les femmes, et Jésus, le fruit de vos entrailles, est béni.
0: Sainte Marie, Mère de Dieu, priez pour nous, pauvres pécheurs, maintenant et à l'heure de notre mort. Amen.
1: Gloire au Père, au Fils et au Saint-Esprit,
0: comme il était au commencement, maintenant et toujours, et dans tout siècle des siècles. Amen. Ô mon Jésus, pardonnez-nous nos péchés, préservez-nous du feu de l'enfer, et conduisez au ciel toutes les âmes, spécialement celles qui ont le plus besoin de votre miséricorde. Sous l'abri de ta miséricorde,
1: nous nous réfugions,
0: Sainte Mère de Dieu. Ne méprise pas nos prières quand nous sommes dans l'épreuve, mais de tous les dangers, délivre-nous toujours, Vierge glorieuse et bénie. Amen. Saint Michel Archange, défends-nous dans le combat et sois notre protecteur contre la méchanceté et les embûches du démon. Que Dieu exerce sur lui son empire, nous t'en supplions. Et toi, prince de la milice céleste, par le pouvoir divin qui t'a été confié, précipite au fond des enfers Satan et les autres esprits mauvais qui parcourent le monde pour la perte des âmes. Amen.
1: Cœur sacré de Jésus,
0: j'ai confiance en vous.
1: Saint Joseph,
0: priez pour nous.
1: Notre-Dame de Fidélité et Notre-Dame de Pontmain,
0: priez pour nous.
1: Pour l'Église, pour la France et pour le monde. Nos saints anges gardiens,
0: veillez sur nous.
1: Au nom du Père et du Fils
0: et du Saint-Esprit.
1: Amen.

0: 21h.
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0: Bonsoir, ce soir dans Lumière intérieure, nous avons la joie de recevoir une figure historique de la radio, une voix que nous connaissons très bien, Maryse Gildas. Bienvenue, Maryse Gildas. C'est vrai que je suis sûre que beaucoup seront heureux de retrouver votre voix ce soir.
1: Écoutez, oui, si elle a pas, je crois qu'elle n'a pas trop changé, c'est ce qu'on me dit encore.
0: Oh, certainement pas, certainement pas. Alors peut-être qu'on a envie de vous demander comment cette aventure a commencé, cette aventure de la radio pour la petite jeune fille que vous étiez.
1: Oui.
0: Comment ça a commencé cette histoire-là?
1: Eh bien, ça a commencé par les Antilles. Je suis partie, j'habitais à Paris, évidemment avec mes parents, j'avais 20 ans. Et j'étais pas fiancée, on n'était pas vraiment fiancés, mais je fréquentais déjà quelqu'un qui, lui, est parti aux Antilles comme reporter sportif. On avait besoin, à Radio Caraïbes International, c'est un grand mot, parce que c'était une petite radio sur l'île de Sainte-Lucie, à côté de la Martinique. Et c'est une petite radio qui émettait sur la Martinique, la Guadeloupe et la Guyane française. Voilà, donc il y avait besoin de monde. J'ai quelqu'un de Radio Luxembourg à l'époque, devenu RTL, qui avait monté cette radio et qui rentrait en France. Donc il fallait quelqu'un. Donc ça a été le père de ma fille, puisque je l'ai épousé par la suite. Donc j'ai été le rejoindre. Mais pour moi, j'adorais réciter, j'adorais les acteurs, dans mon rêve insensé, je pensais pouvoir un jour être comédienne. Je voulais faire ça, puis mes parents n'avaient pas les moyens de me payer les cours, donc j'ai commencé à travailler, un stéthodactylo, voilà, et je mettais un petit peu d'argent de côté, mais c'était très cher les cours à l'époque pour nous encore. Donc j'ai pas pris de cours, je suis arrivée là-bas, je savais taper à la machine, donc comme secrétaire en fait, il fallait quelqu'un qui tape les conducteurs d'émissions, et voilà, donc j'étais là pour ça. Donc je l'ai rejoint, lui était à l'antenne, puisque lui faisait déjà de la radio un petit peu. Il démarrait, hein, c'était vraiment ce qu'on appelle les bleus, hein, il était bleu. Et voilà, et à un moment, il y a eu besoin d'une fille, d'une voix féminine. Et donc, le soir, je dirais mon fiancé, puisqu'on est resté 2 ans ensemble, on est venu après deux mois en vacances, on s'est mariés, parce qu'on n'était pas mariés, en fait. Pour les parents, c'était important. Nous étions catholiques, donc il fallait se marier. Donc on s'est mariés dans les vacances de 64, et on est reparti 2 ans. On est resté 4 ans là-bas. Voilà, et quand à un moment, on s'est dit, il va falloir rentrer en France si on veut faire une carrière, parce que sinon, on passe notre vie ici, mais ce sera une vie différente.
0: Oui.
1: La vie des Antilles, la vie des îles, c'est très différent.
0: Vous avez aimé ?
1: Ah ben, pour les 4 ans, j'ai adoré.
0: Oui.
1: En plus, on travaillait comme des malades, on faisait de la radio, je commençais à faire de l'antenne. Bien sûr, pour moi, c'était extraordinaire, bien sûr.
0: Mais il
1: a fallu choisir.
0: Oui.
1: À un moment, moi, j'avais 26 ans, là, au bout des 4 ans, il y en avait 28. Si on rentrait, c'était... Effectivement, il avait raison. Si on voulait faire une carrière, il fallait rentrer, quoi. On est rentré en plein mois de février.
0: Oh, rude.
1: Voilà. Mes parents étaient dans un 2 pièces avec mon frère, donc ils n'avaient pas les moyens de recevoir. Ses parents à lui, c'est pareil, étaient un peu partout. Donc on est allé dans un hôtel dans la rue Vavin, je me souviens. C'est un premier étage avec des barreaux, alors que moi j'avais une maison avec une doudou gentille. C'était magnifique ce que je venais de quitter. Et on avait les billets de retour dans la poche. On pouvait revenir. Ils voulaient qu'on revienne. Et on a dit non, on reste parce qu'on veut faire une carrière, quoi. Il fallait faire le choix, on l'a fait.
0: Et donc là, pour vous faire connaître comment vous avez fait alors ?
1: C'était à Paris qu'il fallait être à ce moment-là.
0: Alors vous y êtes pris comment ?
1: Là, on est dans les années 60, on est rentré en 66, vous voyez.
0: Oui.
1: Et je suis enceinte de ma fille. Donc on était mariés, puisqu'on est revenu 2 ans, donc tout va bien pour les parents. Très compliqué, ça. Le problème, c'est que je suis enceinte. Lui trouve du travail dans la première chaîne de télé, c'est-à-dire ce qui est devenu maintenant Radio France, quoi.
0: Oui.
1: Ça venait d'être construit, puisque c'est le général de Gaulle qui l'a, je crois, inauguré.
0: Oui, je vois très bien.
1: Voilà, c'est ça.
0: Radio donc, France, la maison de la radio.
1: Voilà, donc lui, il a tout tombé, mais moi, enceinte, je cherche. Et en fait, je vais me proposer à Europe 1, parce que ce que je faisais là-bas, ce qu'on faisait là-bas, c'est un petit Europe, quoi. Europe 1, et à ce moment, dans les années 60, c'était Salut les copains, c'était. Oui. Voilà. Et ils nous envoyaient des disques qu'on recevait de chez eux. Donc, moi, je faisais j'étais toute seule pour tout faire, en fait. Je faisais l'antenne, je faisais une émission féminine. Voilà. Quand j'en sortais, eh ben, il y avait un autre garçon, un anglais, qui faisait un request. Parce que la langue était anglaise là-bas. C'était anglais à l'époque, Saint-Lucie. Ils ont gagné leur. Ils ont eu leur. Leur liberté, oui, en 74. Ils sont devenus autonomes. Mais ils étaient anglais à l'époque. Donc, il y avait les deux langues. Il y avait le créole, et même trois langues. Il y avait le français, le créole et l'anglais. Mm-hmm. Voilà. Donc, il y avait. Je me souviens, il était guyanais et il parlait donc l'anglais. Lui, il faisait un request des dernières nouveautés qui sortaient, mais en anglais, l'après-midi. Et mon mari, puisque j'étais mon mari maintenant, faisait tous les journaux à chaque heure, quoi, voilà. Et moi, je faisais l'émission féminine, on travaillait beaucoup, hein, parce qu'il fallait faire les... Il y avait de la papasserie à faire, etc., il y avait des conducteurs à faire, il y avait des... c'est moi qui faisais la musique, c'est moi qui allais choisir, j'avais une échelle. On était dans une ancienne église désaffectée. On avait mis un studio là, il y avait, ce studio était là, c'était ravissant, c'était sur un petit mont, c'est comme une chapelle en fait, c'était une ancienne chapelle, et Radio Caraïbes était là, donc c'était très très joli.
0: Et donc Europe 1 a été séduit par cette expérience que vous aviez?
1: Europe 1, c'est-à-dire au bout de, quand je suis rentrée, je me suis présentée à Europe, ouais. J'ai demandé un rendez-vous, à l'époque c'était un peu plus facile de prendre un rendez-vous, ouais. Facile et pas facile, mais j'ai eu un rendez-vous. Et j'ai eu l'assistant de Lucien Maurice. Lucien Maurice était le directeur des programmes de l'époque, était mari de Dalida d'ailleurs, oui. Entre autres. Mais c'est un très bon directeur des programmes, vraiment excellent. Mais c'est pas lui que j'ai vu, c'est son assistant. Et à l'assistant, il m'a posé toutes les questions. Voilà. Qu'est-ce que vous voulez faire? J'ai dit, je vais faire l'antenne, parce que j'ai gonflé un peu le truc en disant, voilà, je viens de Radio Caraïbes International. Bon, j'étais tout petit. Donc, j'ai un peu gonflé le truc. Bon, bref, il ne connaissait pas. Donc, il m'a dit, écoutez, on va tester, on va voir. À l'époque, les publicités se faisaient en direct. On n'était pas enregistrés.
0: Oui, oui. Ça, pour
1: donc,
0: nous, c'est amusant.
1: On va vous tester, ouais. On va voir la voix que vous avez et comment vous vous en sortez. Parce que moi, Radio Caraïbes, on l'entend, l'écoutait, on l'entendait pas.
0: Donc, on vous a testé.
1: Oui, bien sûr. Donc, c'était dans Salut les copains, justement. Mais il y avait ce qu'on appelait l'électrice de pub. Donc, on était électrice de pub. On n'était pas du tout animatrice à l'époque. Je le suis devenue bien après. Mais à l'époque, on était électrice de pub. On avait un prénom. On n'avait pas de nom. On avait un prénom. Moi, j'ai gardé le mien. Marie, j'ai même pas pensé à prendre un pseudo. Toutes les filles prenaient des pseudos à l'époque. J'ai même pas pensé. Donc, je me suis présentée comme ça et j'ai fait une publicité en direct à 30 secondes à lire sur une musique. Voilà, donc, je l'ai faite.
0: Et vous avez été prise?
1: C'est-à-dire que, oui, ils m'ont dit, vous avez la voix qu'il faut, mais on n'a pas de place pour l'instant. Il y avait Madeleine Constant qui faisait Salut copain, qui avait pris une semaine de vacances et qui était tombée, elle faisait en ski, donc elle s'était cassée la jambe. Donc elle est restée 15 jours à août, donc pendant les 15 jours j'ai pu faire la... c'est moi qui l'ai remplacée, oui. En fait pour les pubs. Hein.
0: Donc ils ont vu ce que vous valiez, ce que voilà. Vous saviez faire.
1: Oui, oui. Voilà, donc, mais je ne faisais pas d'animation, j'étais là pour les pubs, point barre, quand c'était les pubs, et dire Europe 1, il était l'heure, voici le journal, un tel, quoi. Oui. Voilà, c'était comme ça. Puis elle est revenue, donc elle a repris sa place. Oui. Donc à un moment, la secrétaire de Lucien Maurice me dit, Lucien Maurice veut te voir. J'ai dit, oui, bien sûr, surtout que je me suis dit, j'espère qu'il ne va pas me virer, quoi, parce qu'il n'y a pas de contrat, il n'y a rien, j'étais comme ça à la pige. Je suis restée 30 ans à la pige, à l'Europe, jamais eu de contrat. J'étais comme ça, à l'époque. Donc voilà, donc je suis...
0: Vous aviez peur d'être virée du coup ?
1: Oui, oui, je vais le voir dans son bureau, il me dit, bon, ben, j'ai une petite idée pour la rentrée, là on est en avril, donc pour septembre, c'est à ce moment-là qu'on... C'est toujours vers Pâques que ça se passe, les nouvelles émissions, les nouvelles idées. Donc il me dit, voilà, j'ai une idée pour le matin, mais le matin, le 9h-11h, qui s'appellerait Avec le sourire de... Et j'ai besoin d'une fille pour faire les pubs et peut-être même animer. On va voir comment vous vous en sortez. C'est Bourvil qui démarre.
0: Ah oui, c'est ça.
1: Et Bourvil, il était à Boulogne, pas très loin d'Europe. Et il terminait ces deux films-là. Il terminait le Cercle Rouge, le Belleville,
0: ouais.
1: Et le Mur de l'Atlantique. Il avait les deux films.
0: Et
1: il était déjà malade. Il était malade déjà. Et un homme extraordinaire, quoi. Extraordinaire. Et il adorait la radio, il avait démarré comme ça, lui, en comique troupier. Et il adorait la radio. Dès qu'il avait du temps de libre, eh ben il venait. Donc, voilà.
0: Donc, vous avez commencé avec lui ?
1: Avec lui. 3 semaines, parce qu'il n'avait que 3 semaines.
0: Ouais.
1: J'ai commencé 3 semaines avec lui. Il y avait des... Maurice Sorgue et Robert Roquin, qui étaient des humoristes de l'époque, qui écrivaient des petits dialogues pour nous.
0: Et alors, Bourvil, voilà. Vous dites qu'il était... C'était un homme délicieux ?
1: Délicieux. Mais donc, un parce homme que c'est vrai extraordinaire. J'en ai connu des hommes délicieux, j'en ai connu quelques-uns dans le métier, mais lui, c'était encore autre chose, quoi. C'est lui qui m'a tout appris, en fait. Parce que, comme j'étais au soir pour saluer les copains, et puis on me disait, quand je faisais des remplacements, c'était le soir. Alors on me disait le soir, le directeur, le directeur des programmes, me disait, attention, le soir, c'est plutôt une voix douce qu'il me faut. Hein. Il faut charmer les hommes, hein, le soir, c'est comme ça. Alors j'avais l'habitude de prendre une voix très, très douce,
0: même tamisé, dans les pubs. Une voix tamisée.
1: Voilà, il fallait faire comme ça. Donc là, à ce moment-là, pour le matin, Bourvil me dit, là, c'est, on répétait avant l'émission, et je faisais ma voix douce. C'est pas une voix tout à fait naturelle, ça, Maryse. On va oublier le micro. On va se regarder, il était à côté de moi, là. Et voilà, on va se mettre comme ça. On a répété, donc, on va un peu improviser le reste. Oui, pas de problème, pas de problème. Je n'avais jamais fait ça, en même temps. Donc, mais il était tellement gentil, tellement simple, que je suis partie sur son... Il m'a dit, voilà, c'est comme ça, on reste naturel. On ne s'occupe pas, c'est pas de la radio. On parle aux gens, mais on ne fait pas de la radio. On se parle, nous, et on parle aux gens. Voilà, naturellement. Et c'est comme ça que
0: c'est lui qui vous a appris
1: c'est
0: le naturel.
1: C'est pour ça que je suis... On me dit que je suis assez naturelle à l'antenne, ça vient de lui.
0: Ça, c'est à cause de Bourvil, grâce à Bourvil.
1: Oui.
0: Et c'est vrai
1: et là,
0: qu'il
1: on
0: joue,
1: est en 69,
0: rôles...
1: vous savez. Oui. 69, c'est l'impression que c'est le Moyen-Âge.
0: Non,
1: aujourd'hui, mais c'est ça.
0: Et c'est vrai qu'il joue toujours des rôles de gentil, un peu, Bourvil. Et en fait, il l'était vraiment.
1: Oui, ah ben oui, c'était
0: il
1: un homme charmant.
0: Vraiment, ouais.
1: Je vais vous montrer comment il était charmant. Alors, je savais qu'il tournait à Boulogne, le Cercle Rouge. Et je lui dis, André, il s'appelait André Rimbourg. André, est-ce que vous pensez que je pourrais, je rêverais d'aller voir une scène que vous tournez? Bien sûr, ma petite Maryse, pas de problème. Demain, je tourne la scène du bar avec François Perrier. Vous voulez venir? Je rêve. Ok, pas de problème. Le lendemain, j'avais ma voiture, je crève. On crevait encore à ce moment-là, à Paris. Et j'étais bien en avance, j'avais pris toutes mes précautions pour ça. Et incroyable. Je crève, donc je laisse la voiture. Elle, un taxi, ok, j'arrive avec 5 minutes de retard. Et à la porte, Boulogne, c'était énorme. Les studios de Boulogne de cinéma, ils étaient énormes. Très grand. C'est pas son assistante qui est venue, c'est lui qui m'attendait à la porte.
0: C'était une grande délicatesse.
1: Je dis, mais André, je suis désolée, j'ai crevé, vous n'allez pas me croire. Mais je vous assure, j'ai crevé, j'avais pris tout. Mais c'est pas grave, ma petite Paris, c'est pas grave. Suivez-moi, je vais vous emmener. On va sur le décor du bar. Voilà. Et il y avait une échelle sur le côté, c'était assez petit, hein. Le décor était assez petit, c'était vraiment le bas, et c'était à deux, quoi. François Perrier et lui faisait l'inspecteur de police, qui venait justement taquiner un peu François Perrier, dans le mauvais sens. Et donc, il m'a dit, Tu montes à l'échelle, je t'ai mis deux, trois coussins là-haut, tu seras en haut là, sur. Je t'ai tout installé, il m'avait installé un truc de folie. Mmh. Et à chaque fois que je vois le film, souvent il est. On le voit souvent, le Belleville.
0: C'est incroyable, vous savez que vous étiez là-haut.
1: Je suis là-haut et j'ai vu toute la salle du bar.
0: C'est très joli, merci pour cette jolie anecdote.
1: C'est pour vous montrer comment il était. Ouais. Quoi, je dis.
0: Alors, on va passer à la deuxième partie de cette émission. Comme ça,
1: je vous en prie.
0: On va continuer à vous écouter. Et maintenant, c'est l'expérience des mots. Donc, on va vous donner quatre mots que vous allez pouvoir commenter et raconter ce que ça vous inspire.
1: D'accord.
0: À tout de suite.
1: À tout de suite.
0: Nous sommes dans Lumière intérieure sur KTO et nous sommes avec Maryse Gildas ce soir. Le premier mot, Maryse, que j'avais envie de vous offrir, c'est « enfance ».
1: Enfance ? Ah, l'enfance. Il s'est passé, je suis née sur les routes de l'Exode le 22 juin 1940. Vous voyez, je suis une dame âgée maintenant. Et maman, on était sur les routes de l'Exode, elle a accouché pratiquement grâce à une sage-femme qui était là aussi avec elle sur la route. Et heureusement qu'on était en juin, parce qu'elle a accouché dehors, pratiquement sur la route. Voilà.
0: Et bien.
1: Donc, oui, ça commence bien. Mais bon, j'étais très en forme. On est resté chez mes grands-parents, qui étaient donc en Bourgogne. Et je suis rentrée, parce que normalement, Hitler devait faire sauter Paris. Normalement, c'était dans sa tête. Mm-hmm. Oui. Donc, c'est pour ça que papa était gardien de la paix. Et maman ne travaillait pas. Donc, c'est lui qui nous a fait descendre chez mes grands-parents en Bourgogne.
0: Pour vous protéger.
1: Pour éviter Paris à ce moment-là. Voilà. Donc, je suis remontée, je devais avoir 3 mois. On est remontée à Paris. On était dans 2 pièces. C'était le... Comment ça s'appelait, déjà ? On s'arrête 2 secondes. Il faut que je retrouve... Oui, on était dans 2 pièces de la Fondation Rothschild. C'était des HLM, hein, c'est ça. Et voilà, donc on était pas pauvres, parce que j'ai jamais souffert de ça, mais on n'avait pas beaucoup d'argent, en fait. Et mon frère est arrivé 9 ans après, donc c'est moi qui ai servi un petit peu de petite maman, quoi. Voilà. Mais on était toujours dans ces 2 pièces. Donc moi, j'ai jamais eu de chambre dans ma vie. J'ai pas eu de chambre. J'ai eu un cosy. C'est mon papa qui, en dehors de son travail, il travaillait le bois très très bien. Donc il m'avait fait un cosy. Et j'avais juste un petit.
0: Comme une petite mezzanine.
1: Voilà. Oui, c'est pas tout à fait mezzanine, mais ça entoure le lit. Et donc il y avait un petit placard. J'avais la clé. Et ça, c'était mon petit jardin intime.
0: Votre univers.
1: Oui. Ben, j'avais que ça, j'avais pas de chambre. Hein. Donc tous les matins, il fallait faire son lit avant de partir en classe. Voilà. Et mon frère dormait dans le salon aussi, sur un canapé, lui. Enfin, un canapé-lit. Voilà. Donc je ne sais pas ce que c'est d'avoir eu une chambre. Moi. j'ai manqué de ça, de côté un petit peu intime. Mais l'enfance a été... très heureuse. Bon, c'est vrai qu'on recevait pas beaucoup, que dans un 2 pièces, on recevait pas beaucoup. C'est un peu la chanson de mon vieux, vous savez. Mm. Voilà, à chaque fois que j'écoute cette chanson, je pleure, de toute façon. Parce
0: ça vous évoque cette
1: ça.
0: Période.
1: Alors oui. Que j'étais pas malheureuse du tout. J'étais aimée par mes parents, mais on se le disait pas. On se le disait pas à l'époque, on s'embrassait pas non plus. Donc, il n'y avait pas de salle de bain chez nous. Hein. On était dans la cuisine, dans une bassine. Et c'est maman qui me donnait le bain, oui, dans la bassine. C'était comme un bain, quand même. Bon, et voilà, c'était comme ça. Et après, c'était autour de mon frère. Voilà,
0: Donc c'est un souvenir
1: mais en même
0: heureux
1: temps,
0: et émouvant.
1: Je ne connaissais pas autre chose. Mm-hmm. Donc, il y avait une cour. Dans cette Fondation Rothschild, il y avait une cour. Et donc, je descendais voir les autres enfants. J'avais une copine qui était là, qui s'appelait Christiane, je crois. Qui avait un peu mon âge, donc je la retrouvais le soir un peu avant. Et il fallait rentrer avant qu'il fasse nuit, n'est-ce pas ? Donc on n'avait pas le droit de sortir ailleurs. Donc c'était comme... Mais je savais pas qu'il y avait autre chose ailleurs. Donc, moi, j'étais très heureuse comme ça.
0: Alors, vous avez parlé tout à l'heure de vos parents qui étaient catholiques. Alors, on est sur Catéo.
1: Oui.
0: Et il y a des choses qui vous ont touché de cette enfance catholique ou que vous avez gardée ?
1: Ah, mais catholique, oui. J'ai été baptisée. J'ai fait ma communion solennelle en 51, donc j'avais 11 ans. J'ai même été Jeannette aussi. Puisque comme le jeudi, quand on n'avait pas école, le jeudi, on était Jeannette. C'était un peu comme les scouts, c'était un peu plus léger. Mais on avait des sorties, c'est comme ça qu'on est allé voir plein de choses dans Paris, le Louvre, etc. On sortait avec une bénévole qui était là, mais c'était effectivement par l'église. Donc je suis restée un an. Aller au confessionnal, je trouvais pas ça normal, parce qu'il fallait dire les péchés que pour pouvoir communier, il fallait se confesser.
0: Bon. Oui.
1: Voilà. Après, j'ai arrêté parce que je trouvais pas ça normal.
0: Vous étiez mal à l'aise.
1: Donc, se confesser pour dire qu'on avait. J'essayais de trouver des choses que j'avais faites dans la semaine qui n'étaient pas bien. J'en trouvais pas qu'ils soient extraordinaires. J'avais pris un peu une pièce dans le par-dessus de mon papa. Parce que comme j'avais pas d'argent, donc quand il avait des pièces, j'en avais piqué une. Alors, il me disait, c'est du vol, hein, il faut pas faire ça. J'ai dit, mais j'avais pas de sous, monsieur, pour m'acheter. C'est pour m'acheter des friandises, hein, de toute façon. je devais avoir 8-9 ans, quoi. Mmh. Alors, je me disais, mais dire qu'on a fait du mal, c'est un péché. Mais évidemment, c'est un péché de voler. Mais moi, je n'avais pas l'impression de voler. J'avais l'impression de prendre une pièce pour aller me chercher des friandises, parce que j'en avais pas, quoi. Donc, voilà. Donc, ça...
0: Un mauvais souvenir, plutôt.
1: Voilà. Et puis après, j'ai un peu laissé tomber.
0: Après, vous avez eu des doutes, je vous ai entendu dire ça.
1: Je ne suis pas allée à la messe. Voilà. Non, et mon mari était un peu comme moi, il était aussi catholique. Nous sommes catholiques, catholiques avec des gros doutes, quoi.
0: Ouais.
1: Et j'ai beaucoup douté à partir du moment. Moi, je pensais que je me faisais une idée du catholicisme. Pour moi, c'était Mère Teresa ou c'était Sœur Emmanuelle, quoi. C'était pas l'abbé Pierre. Donc, à partir de ce moment-là, j'ai eu des gros, gros doutes. Et toujours.
0: Et la foi, ça peut être compatible avec le doute, non ?
1: Oui. Oui, ça peut. Mais...
0: Pour personne, c'est vraiment évident.
1: Je ne sais pas comment vous dire. Je ne refuse pas, mais je ne suis plus avec eux, si vous voulez.
0: Alors, plus avec l'Église, c'est ça que vous voulez dire ?
1: Pardon ?
0: Quand vous dites plus avec eux, c'est plus avec l'Église, c'est ça ?
1: Non, c'est plus avec l'Église.
0: Oui, c'est ça.
1: C'est plus envie de l'Église. Et pourtant, j'aime aller dans les églises quand j'y suis seule.
0: Il y a quelque chose qui vous touche dans la paix des chapelles ou des églises ?
1: Il y a une ambiance que j'aime bien dans les églises, surtout à l'étranger. Quand je ne suis pas à Paris, je ne vais pas. Après, je n'y vais pas parce que c'est pas le moment. Là, quand j'ai beaucoup voyagé avec mon mari, et on allait, c'est comme une visite, mais j'avais besoin d'y aller. Ça me réconforte, l'église, mais quand il n'y a personne.
0: Alors, la paix des églises vous touche surtout quand vous êtes à l'étranger ? Peut-être parce qu'il y a quelque chose où on est chez nous ? Dans une église, on est chez nous un peu partout dans le monde ?
1: Oui, c'est ça, un peu partout dans le monde. J'allais, dès que j'en voyais une, en tout cas, je n'aimais pas non plus partout, mais il y en avait beaucoup. Donc, dès qu'il y avait une église, je prenais en photo, si j'ai trouvé jolie, et je rentrais, mais on rentrait même tous les deux. Et voilà, il se passe toujours, il y a quelque chose.
0: Il y a quelque chose de paisible.
1: Voilà.
0: Est-ce que vous vous sentez chez vous ou à la maison dans une église ?
1: Non, pas chez moi, mais je suis quelque part où on ne me fera pas de mal. Normalement.
0: Oui, c'est vrai.
1: Ce qui est pas, oui.
0: Alors le deuxième mot, il est assez léger et il vous ressemble bien. Le deuxième mot, c'est rire.
1: Rire. Ah, heureusement qu'il y a le rire. Ça sauve les vies, ça, le rire. même quand on est malade, si vous pouvez rire encore, c'est... Oh, ça sauve, heureusement. Et j'ai eu la chance de travailler avec des gens qui riaient, dont c'était le métier surtout. Donc entre Coluche, entre même Bourvil qui m'a fait rire aussi. Voilà, j'ai eu plein de gens qui m'ont fait rire. Jean-Yves Lafesse, Pierre Péchin. Voilà, j'ai travaillé avec ces gens-là et c'était formidable, quoi. Coluche, je travaillais qu'une saison, hein, puisque j'ai travaillé 9 mois avec lui.
0: Donc c'était en 85, en août 85, non ?
1: Oui, oui, j'ai commencé en août 85 et malheureusement il devait revenir. Il voulait revenir, mais il est mort en juin 86. On a travaillé 9 mois ensemble, on a pu partir ensemble en vacances à l'île Maurice. Donc on a vécu 4 jours avec lui. C'était extraordinaire, quoi.
0: Il était drôle aussi dans le privé, Coluche ?
1: Il était très particulier, Coluche. Il fallait... Là, il avait appelé mon mari en 82. Il était en Guadeloupe. C'est là où... C'est quand il s'est présenté, vous savez, et qu'on a failli... il a eu un tas de problèmes. On lui a... assassiné un assistant. Oui, on lui a fait peur, quoi. On lui a fait peur, et pour ses enfants, et sa femme, etc. On lui a fait peur. Donc, il est parti à un moment en Guadeloupe, où là, il a fait... ma foi, il est tombé et dans la drogue, et dans l'alcool, etc. Bon. Et un jour, il appelle mon mari, qui était directeur de l'antenne à Europe.
0: Philippe Gildas,
1: oui. Voilà. En lui disant, voilà, je suis clean, je veux rentrer à Paris, je veux refaire de la radio, parce qu'il adorait la radio. Est-ce que tu peux me... Il était venu une fois en 79, et puis il était bien sûr reparti. Bon, quand il s'est présenté, là, et donc il avait quitté. Et il voulait revenir à Europe. Bon, alors, ok. Oui, mais ça ne va pas être si facile que ça, parce que les journalistes purs et durs de la rédaction n'étaient pas du tout pour qu'ils reviennent. Ils en avaient peur. Bah, il pouvait tout dire, hein, donc de toute façon, c'était...
0: Il était incontrôlable, en fait, il avait un petit côté incontrôlable.
1: Il n'était pas gérable, il n'était pas du tout gérable. Et là, il revient, il dit, je suis clean, mets-moi quelque part où tu peux, je veux faire un billet d'humeur... Bah oui, un billet d'humeur en direct. Ah non, en direct, oui. Mais en direct, non, c'est pas possible avec le décalage. Mimi, c'est pas possible, Mimi. Bon, il dit, écoute, je viens te voir. 15 jours après, il était là. Il va le voir, il lui dit, écoute, voilà. Tu me donnes ce que tu veux l'après-midi, je suis à Paris maintenant. Voilà. Bah écoutez, on va essayer. Donc Philippe est allé voir la grande direction d'Europe, là. Il n'était pas joyeux de le reprendre. Finalement, il y est arrivé, et voilà.
0: Et vous aviez comme rôle de le contrôler un peu, justement. Vous aviez, voilà, pas un petit poète-poète.
1: Moi, j'avais ce rôle-là. Oui,
0: oui, c'est ça, pour le faire taire si jamais il débordait.
1: Voilà, je suis Mimi, c'est Mimi le plus gentil. Voilà, le plus gentil. Alors, j'avais dit, écoute, oui, les blagues, ok, mais les blagues scatologiques, je ne supporte pas. Donc, je sortirai du studio à ce moment-là, parce qu'il fallait être comme ça avec lui, sinon. C'était déjà compliqué, c'était déjà très, très peu contrôlable. Et j'avais ce rôle-là, il fallait que je sois en même temps gentille et tout. Mais un peu, je lui ai dit, moi, les blagues scato, voilà. Eh bien, écoute, c'est pas grave, je vais t'acheter un poète-poète. Et à chaque fois que je déborderai, et Dieu sait s'il a débordé, évidemment, parce que plus vous lui dites ça, plus il en rajoute. Donc, voilà, donc il m'a acheté un poète-poète. Donc le poète-poète a été effectivement... Le gimmick de l'émission.
0: Mais quand on le voit, c'était ma question d'entrée, est-ce qu'il est drôle en privé ? Parce que quand on le voit, il a l'air quand même assez torturé, Coluche. Est-ce qu'il l'était, ou est-ce qu'il était léger, ou est-ce qu'il était quand même...
1: Vous avez dit torturé ?
0: Oui, non, il ne l'était pas.
1: Torturé ? Je ne dirais pas torturé. C'était son caractère, en fait. Mais là, nous, quand on est parti à l'île Maurice, lui, il avait été invité avec toute son équipe à la Réunion. Et il m'appelle, il me dit, j'ai dit oui, je vais aller à l'île Maurice. Ben oui, c'est à côté, on est à 140 km l'un de l'autre. Alors, il me dit, tu viens à la Réunion. Ben j'ai dit non, je ne viens pas à la Réunion, tu viens plutôt à Maurice, ça serait bien. Eh bien, on arrive. Donc, il a fallu trouver des chambres d'hôtel qui étaient pleines, parce qu'ils étaient une dizaine.
0: Donc, c'était haut en couleur.
1: On a trouvé. Et on est resté 4 jours avec lui. J'ai dit, mais là, il devait remonter sur Cannes, puisqu'il était au Festival de Cannes. Donc, il avait besoin de remonter sur Cannes. Et puis, il répétait à Opio, puisqu'il avait loué cette maison, il répétait son spectacle qu'il avait donné aux Zénith, je crois, c'était aux Zénith, oui, en septembre. Et puis, mais il devait revenir à Europe aussi, quoi. Et alors, là, voilà. Mais, et donc, on a passé 4 jours pour vous donner une anecdote, vous dire que le Coluche que vous connaissez peut-être par toutes ses extravagances, c'était aussi quelqu'un d'autre. Et un soir, il avait la petite suite junior, nous aussi, et on avait notre un balcon sur la mer, et il était juste à côté, Coluche, tout seul, lui, il était tout seul. Et moi, j'étais avec, évidemment, Philippe. Et il m'appelle, téléphone, il dit, « Bon, tu peux venir 2 secondes ?» Alors, je lui dis, « Non, je ne peux pas venir, là, j'ai les rouleaux sur la tête. Hein. » Je ne peux pas, là, je ne suis pas visible. « Mais je m'en fous, tu viens. » Bon, d'accord. Alors, je lui dis, « Bon, ok. » Donc, je suis allée. Il avait installé sur la petite terrasse champagne, évidemment. Il avait fait venir, évidemment, tout ce qu'il fallait. Les beaux fauteuils, il m'a dit « Assieds-toi là ». Je m'assois là, il était 6h, 6h30 du soir, donc le coucher du soleil arrivait, et d'un seul coup, plus un mot. Il ne parle plus, donc je n'osais pas lui parler non plus. J'étais là dans mon fauteuil avec mes gros rouleaux sur la tête. Heureusement, il n'y avait pas de télé et pas de photo. Voilà. Et on a regardé le coucher du soleil tous les deux, sans un mot. Et au coucher du soleil, bon, il prend le verre de champagne, il me le donne, il me le propose, et je dis, mais tu avais quelque chose à me dire, là, Mimi? Il me dit, non, je ne voulais pas le voir tout seul, le coucher du soleil. Alors, vous voyez, il y avait ça aussi.
0: C'est très touchant.
1: Il était assez solitaire. Il avait aussi loué, le lendemain, il a loué un voilier, et avec toute l'équipe. Il nous a invité toute l'équipe à monter dessus. On est parti 3 heures, moi et Philippe, et puis toute l'équipe. Voilà. Et il a dit, je vous préviens, on part pour 3 heures. Je me mets à l'avant, on ne parle pas. Et pendant 3 heures, personne n'a parlé. Il était à l'avant du bateau avec les jambes écartées comme ça, complètement à l'avant, nous on était à l'arrière, pas un mot.
0: Il voulait contempler.
1: C'était magique. Il était avec les gens qu'il avait choisis.
0: Oui.
1: Et voilà.
0: Alors, on va rester dans ce thème-là avec le mot suivant qui est faim. F-A-I-M. Avoir faim.
1: Resto du cœur.
0: Bah oui, bien sûr.
1: On a fêté les 40 ans, là. Alors, bah oui, il y a toujours autant de besoins et encore plus maintenant. Et on a aussi besoin maintenant de bénévoles parce que les bénévoles, ils travaillent beaucoup. Ils vieillissent, ils tombent malades, il faut les remplacer. Et ce n'est pas toujours facile de les remplacer. Alors maintenant, il y a des jeunes qui viennent. Ça nous fait plaisir, mais pas assez. Donc, on n'a pas assez de bénévoles et effectivement, on manque d'argent, quoi, forcément. Alors, bien sûr, il y a la grosse émission de TF1 qui nous apporte beaucoup, mais c'est encore pas suffisant. C'est terrible. Donc l'émission là va passer en février, donc elle va, il y aura les albums, il y aura évidemment les CD, donc faudra en acheter le plus possible si vous pouvez, parce que même 1 euro, ils en ont besoin maintenant.
0: Donc pour vous, ça a été quand même une extraordinaire aventure d'être là à ce lancement historique des Restos du Cœur. Par Coluche, et puis après vous avez suivi tout le temps, même après sa mort, vous avez continué cette œuvre-là.
1: Mais bien sûr, parce qu'on était obligé de la continuer. Il y a encore des gens qui meurent de faim hein, en France, quoi. Et c'est comme ça qu'il a décidé de faire quelque chose. Parce que c'est vrai, un jour dans le bureau, il y avait l'Éthiopie, il y avait une grosse famine en Éthiopie à cette époque-là. Bon, c'est pas ça qui a déclenché.

0: En France, on meurt encore de faim aujourd'hui avec tout ce qu'on a. C'est le pays de la bouffe, quoi, la France. Et on manque de rien. Donc, c'est pas normal que les pauvres ne mangent pas à leur faim. C'est parti comme ça. Et il l'a fait tout seul, sans rien dire à personne, à l'antenne.
1: Oui, créant une surprise extraordinaire. Voilà,
0: parce qu'il s'est dit, sinon, évidemment, ça pourra pas marcher. Il avait bien calculé son coup, là, je crois.
1: Est-ce que vous aimez la phrase de l'Évangile « J'ai eu faim, vous m'avez donné à manger ». Vous la connaissez, cette phrase ? Elle me faisait penser à vous, du coup, parce que vous avez quand même donné beaucoup d'énergie pour ces Restos du Cœur.
0: Oui, on a donné l'énergie, on a donné... bien sûr, on fait ce qu'on peut avec ce qu'on a, mais c'est ce qu'il avait dit pour la première émission qu'on avait fait dans l'entrée, dans le hall d'Europe 1, pour que les gens passent sur le trottoir et disent « Venez !» On a une émission tout en direct, hein. Venez donner ce que vous avez. Alors, on est en 85, donc on est encore en franc. Donnez une pièce, donnez ce que vous pouvez. Il a appelé ses copains et dit maintenant on va appeler ceux qui ont de l'argent. Donc Sardou est arrivé, c'est lui qui a donné le plus gros chèque d'ailleurs. Balavoine est arrivé.
1: Et Jean-Jacques Goldman avec sa
0: voilà.
1: chanson.
0: Donc ils ont donné tout cela, ils ont donné beaucoup. Et ça a lancé l'affaire, quoi. Qui n'était pas facile au début, parce que techniquement, c'était très, très dur à monter, quoi. Il fallait des endroits, il fallait des camions, il fallait... difficile. Mais il a été aidé beaucoup, même par le gouvernement, parce qu'il avait dit, moi, OK, on fait les Restos du Cœur... pour un an. Moi, l'année prochaine, je vais aller voir le gouvernement. Enfin, et il connaissait le ministre de l'Agriculture, qui était M. Nallet, je crois, Henri Nallet, à l'époque. Il est allé le voir, il lui a dit, là, il faudra quelque chose, moi, j'arrête tout, c'est à vous de reprendre le truc, quoi. Vous reprenez, le gouvernement doit reprendre. Et bon, il est allé les voir, et puis le gouvernement, il avait autre chose à faire, donc il ne l'a pas fait. Alors il a fait un sketch avec ça, en disant, voilà, moi je suis allé les voir, je leur ai dit, voilà, bon, je vous le donne clé en main, vous ne savez pas comment faire vous êtes gêné avec ça, vous ne savez pas comment le faire, nous on sait, on va le faire. Voilà, c'était ça un petit peu.
1: Son tempérament.
0: Voilà.
1: Alors le dernier mot, Marie, c'est après.
0: Après la vie ?
1: Bah oui, après la vie. Enfin, si vous avez envie de l'entendre comme ça, c'est possible.
0: Après...
1: C'est joli, après la vie. Qu'est-ce qu'il y a après la vie pour vous ?
0: Justement, c'est un grand mystère. Je ne sais pas. Peut-être que ce sera beau. Moi, j'espère que ce sera beau. C'est très difficile pour moi de voir l'après. Alors que, à arriver à un certain âge que j'ai, c'est-à-dire 85 ans, on peut dire que l'après, il est présent, quoi.
1: Oui, je comprends.
0: Voilà. Mais je n'y pense pas à l'après. C'est très, très bizarre. Pour l'instant, je n'y pense pas. Je vais sûrement devoir le faire à un moment. Mais simplement, j'espère que ce sera beau. Je sais pas, je vois... J'espère que ce sera beau. Ce sera blanc, j'adore le blanc. Ce sera blanc. Et voilà, et que ce sera quelque chose d'autre, mais je ne sais pas quoi. Et peut-être que c'est bien de ne pas trop savoir non plus.
1: Que ce soit la surprise.
0: Oui.
1: Une jolie surprise, sûrement.
0: Oui, j'aime bien penser comme ça aussi, pour l'instant.
1: Et est-ce que vous sentez la présence de votre mari ?
0: Oui.
1: Oui, vous sentez sa présence ?
0: Oui, oui. Mais il est avec moi, il est toujours avec moi. Ça fait 7 ans qu'il est parti, là. Et bon, ma vie a beaucoup changé. J'aime la vie, de toute façon, j'aime la vie. J'ai des amis, je suis très entourée, mais ma vie est très différente sans lui, c'est évident. Alors, je lui parle. Je lui dis, voilà, toi, t'aurais peut-être fait ça, ben oui, je vais faire un peu autrement, je crois.

0: avait quelques divergences quelquefois, mais on a vécu 36 ans d'amour total, quoi. Et c'est pour ça que c'est tellement difficile de perdre quelqu'un qu'on aime comme ça. C'est très dur. Alors, c'est toujours difficile de perdre quelqu'un qu'on aime, de toute manière. Mais là, on était très fusionnels, quoi. C'était... voilà. Mais en même temps... voilà. La vie est plus forte que tout, quoi. Donc... mais... ce n'est plus du tout la même, ça c'est sûr.
1: En tout cas, ce que j'entends dans ce que vous dites, c'est que pour vous, votre mari est quand même vivant. Vous croyez quand même en une forme de vie éternelle.
0: Oui, puisque je lui parle.
1: Oui.
0: Oui.
1: Oui.
0: Il est très présent, oui.
1: Donc, il y a une vie, mais une vie autrement.
0: Oui. Mais c'est autrement. Mais on est dans l'appartement qu'on a fait tous les deux. Je n'ai rien bougé. Je n'ai rien touché. Tout est... en place.
1: Est-ce qu'on a le droit de vous demander ce qui, dans votre vie, aujourd'hui, vous pourriez vous dire, qu'est-ce qui a le plus compté pour moi, si on vous posait la question, qu'est-ce qui a le plus compté pour vous dans votre vie ? Est-ce que c'est les rencontres ? Est-ce que c'est votre carrière ? Est-ce que c'est les amitiés ?
0: Si je fais un petit bilan aujourd'hui, je pourrais dire que je n'ai rien à regretter, j'ai eu une vie formidable, une chance extraordinaire dans le métier et en amour aussi. J'ai une fille, évidemment que j'adore, qui est formidable. Voilà, je n'ai rien, j'ai pas de regrets, aucun regret, pas de remords. Et arriver déjà à 85 ans, c'est déjà bien, il y a des gens qui n'y arrivent pas. Je trouve que c'est. Voilà, c'est presque 85 ans. C'est un âge pour mourir, hein, vous savez. Il y en a qui meurent bien avant.
1: Donc vous éprouvez de la gratitude.
0: Oui. Oui. J'ai une enfance très... Bon. Pas, mais bien. Non, non. J'ai rien à dire de mon enfance. Elle était... J'ai été aimée. Parce que l'amour, c'est primordial dans une vie. Quel qu'il soit. Des parents, des enfants... De l'homme qu'on aime.
1: Donc vous serez heureuse de retrouver ce que vous avez tant aimé. Si le paradis existe, pour vous c'est une joie de vous dire que vous reverrez votre mari, vos parents.
0: Oui.
1: Vous pensez à ça quelquefois?
0: Je sais pas si paradis c'est peut-être un peu énorme, mais un bel endroit qu'on a peut-être mérité aussi. Ou voilà, on n'est pas des gens exceptionnels non plus, mais on a été, je crois. Assez digne. La dignité, ça compte pour moi, beaucoup.
1: Mmh. Donc un endroit où on va quand on est assez digne. Il faut quand même avoir une forme de dignité.
0: Le paradis, on dit oui, le paradis, pour des gens exceptionnels. Donc j'estime qu'on n'est pas des gens exceptionnels, mais on est des gens simples, on a été des gens simples, et des gens heureux avec ce qu'ils avaient. Voilà. Et on a fait avec ce qu'on avait. Mais j'estime que j'ai eu une chance folle, quoi. Parce que les rencontres que j'ai faites, c'était des belles rencontres. J'ai pas eu de gros soucis. Ben, j'ai eu du souci, bien sûr. J'ai perdu mes parents, j'ai perdu un frère à 27 ans. Bien sûr que j'ai eu des blessures. Mais je dis encore une fois, la vie est plus forte que tout, quoi.
1: Merci. Marie Gildas, à tout de suite pour la petite conclusion de cette émission.
0: Merci.
1: Nous sommes toujours dans Lumière intérieure sur KTO. Et Marie Gildas, comment ça s'est passé cette expérience des mots ?
0: J'étais très bien. J'ai presque le divan rouge. Hein.
1: Oui, presque.
0: Hein, presque.
1: C'est vrai que vous nous avez raconté plein de choses.
0: Très à l'aise, très apaisée. Très bien.
1: Est-ce qu'il y a un mot que vous avez aimé ?
0: Un mot ?
1: Oui, un des mots que j'ai proposé. Est-ce qu'il y en a un qui vous a touché particulièrement ?
0: J'aime bien enfance. Parce que c'est vrai, en vieillissant, En vieillissant, on revient sur l'enfance, en fait, hein, sur le passé, beaucoup.
1: Les souvenirs reviennent
0: Là, tant qu'on est, évidemment, jeune, moi j'estime qu'avoir été jeune jusqu'à 75 ans, à peu près. Donc,
1: quelle chance,
0: voilà,
1: quelle chance.
0: Mais je me sens encore jeune, par moment, pas tout le temps, mais par moment, je me sens encore, la tête est jeune encore, j'en crois. Mais bon, après, il y a le poids des ans, et on les sent, et la maladie qui peut arriver, bien sûr. Mais j'ai quand même un moral d'acier, quoi. Parce que je crois que j'aime la vie, c'est tout. Et tant qu'on est en vie et qu'on ne souffre pas trop, ben c'est formidable d'être là, à 85 ans, je trouve.
1: Peut-être qu'on a envie de vous demander, et que vous puissiez... témoignez un peu auprès des téléspectateurs, comment vous avez fait, vous, pour traverser les périodes de fragilité un peu vous me disiez que la santé n'était pas toujours au rendez-vous. Comment on fait pour traverser les périodes de fragilité de sa vie? Est-ce que vous avez un ressort que vous aimeriez nous partager?
0: Qu'est-ce que je peux partager avec vous sur les mauvaises nouvelles? C'est-à-dire, bah, quand je perds mon frère qui se noie à 27 ans, ça, c'est une blessure qui reste...
1: vive.
0: Toujours. Donc, perdre ses parents aussi. Mais perdre ses parents, c'est dans le rythme de la vie. On sait qu'on va les perdre à un moment. Mais ils sont partis jeunes, moi. Ils sont partis dans la soixantaine, tous les deux, de maladie. Donc, de cancer, tiens. Parce que maintenant, c'est fou. Quand on dit longue maladie, ça m'agace, parce que le cancer, c'est une maladie chronique maintenant. Il y en a beaucoup. Il y a encore des gens qui n'osent pas dire un tel est mort d'une longue maladie. Pourquoi on ne dit pas d'un cancer? Et oui, il est mort d'un cancer. C'est une maladie comme une autre. Et on en soigne et on en guérit maintenant aussi. Alors bien sûr qu'on en meurt, mais on meurt d'autres maladies aussi. Donc, pourquoi ce cancer est toujours tabou, quoi? J'essaie de me battre là-dessus. J'en parlais avec un médecin, justement. Il me disait, mais oui. Et si les gens faisaient de la prévention, on en guérirait encore plus de cancers. Mais les gens ont peur de la prévention. Parce que si vous faites un scanner, si vous allez chercher sur un scanner, vous allez trouver quelque chose. Pas forcément, mais... il y a un doute toujours, et c'est pour ça que parce qu'il y a de plus en plus de cancers jeunes surtout, donc c'est terrible et la prévention est très importante. Alors maintenant, c'est vrai qu'on commence à le dire, il y a même des émissions là-dessus maintenant, heureusement, mais c'est vrai que c'est primordial, la prévention. Il faut faire des examens, donc c'est pas toujours rigolo de faire les examens, les scanners, les PET scans, etc. Non, c'est pas drôle. Mais ça vous sauve la vie, quelquefois. Voilà, donc je voulais dire ça.
1: Alors, ça va être la journée de la femme, ou c'est la journée de la femme?
0: Oui,
1: est-ce que vous avez un message aux femmes, Marie-Zildas?
0: Oh là là, moi je suis très féministe, moi. Ben, je trouve qu'elles sont fortes, de plus en plus fortes, et ça fait du bien, quoi. Ça fait du bien. Oui. Quand vous voyez Gisèle Pellico, le courage qu'elle a, quoi. C'est formidable de pouvoir ressusciter de ce qu'elle a vécu, quoi. Terrible. Elle est là, elle est dans la vie, elle est de nouveau amoureuse. Bravo, quoi. Je trouve ça formidable.
1: Donc, vous trouvez que c'est propre aux femmes d'être fortes? Vous trouvez qu'il y a une force spécifique
0: obligé.
1: Aux femmes?
0: Oui. On est obligé d'être fortes. C'est... je trouve, hein, c'est nous qui faisons les enfants. C'est nous qui les... Enfin, oui, c'est beaucoup de nous. Alors maintenant, les nouveaux pères, paraît-il, sont très présents. Enfin,
1: paraît-il, j'aime bien le paraît-il.
0: ils ne sont pas tous. Hein.
1: Oui.
0: Mais c'est vrai qu'on en parle beaucoup.
1: Oui.
0: Les nouveaux pères s'occupent beaucoup. Maintenant, ils ont des mois pour se remettre. Alors, on leur donne
1: aussi... congé paternité.
0: Le congé parental, très bien. Pourquoi pas? On n'avait pas ça. Hein. Ouais. Mais moi, je suis âgée, donc je parle de mon passé. Mais quand j'ai accouché, en plus, comme je faisais ce boulot que j'aimais bien, que je ne voulais pas rater, 15 jours après, et pourtant j'ai une césarienne.
1: Au boulot.
0: Je suis repartie au boulot. Il n'y avait pas de congé parental à l'époque, hein, de toute façon. On travaillait dès que vous pouviez. Alors, il y avait des gens qui pouvaient moins le faire parce que t'es malade. Mais quand on pouvait, on y allait. Hein.
1: Et votre maman qui a dû continuer la route après vous avoir mis au monde.
0: Bien sûr.
1: On lui rend hommage en cette journée de la femme.
0: Mais on peut.
1: Parce que quelle aventure.
0: Et encore, elle a eu un accouchement relativement facile.
1: Sur le bord de la route, avec une sage-femme qu'on a trouvée
0: comme
1: ça. Oui, qui
0: n'avait pas exercé depuis 20 ans.
1: J'appelle pas ça un accouchement facile, moi.
0: Non.
1: On a d'autres critères.
0: Mais tout s'est bien passé.
1: Oui. Et après, elle a dû reprendre la suite du chemin.
0: Quand elle me le racontait, elle me disait, non, mais finalement, bon, évidemment, quand j'ai perdu les os et tout, elle était restée 22 heures en douleur quand même, 22 heures. Sur un banc, c'était... Mais heureusement, il faisait beau, il faisait chaud. Elle a eu cette chance-là.
1: Et après, on l'a mis quand même dans un véhicule pour continuer.
0: Oui. Après, elle est rentrée en voiture quand même, oui.
1: Bon, alors, on rend hommage à la force des femmes.
0: C'était pas une voiture, c'était une...
1: Une charrette.
0: Pas quand même. Pas une charrette non plus, mais comme une petite... Oui, un petit camion.
1: Ouais, un petit camion.
0: Oui.
1: Eh bien, avec le bébé que vous étiez, qui a commencé
0: dans des couvertures.
1: Magnifiquement sa vie. Bravo Marie Gildas, merci beaucoup de nous avoir rejoints sur KTO. Vous pouvez retrouver cette émission sur
0: KTO.tv.com
1: et vive la vie. Alors.
0: Et vive les femmes.
1: Ce sont vos derniers mots, Marie Gildas.
0: Merci
1: beaucoup. À bientôt.
0: À bientôt.

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3: Bonjour, comme tous les étés, nous retrouvons Marie-Claude Tourtelier, historienne, professeure d'histoire agrégée, pour ouvrir une page de la Seconde Guerre mondiale. En partenariat avec la Vigie, mémorial des déportés de la Mayenne, dont vous êtes la vice-présidente, nous allons évoquer l'histoire des sauvés et sauveurs, cette forme de résistance du sauvetage. Marie-Claude, bonjour.
4: Bonjour Emmanuel.
3: Alors, nous nous sommes quittés la semaine passée sur l'évocation du sauvetage du petit David Perlmutter, qui échappe à la mort dans le camp de Buchenwald grâce à des détenus qui ont échangé son nom avec celui de son père sur la liste des blocs. L'échange est donc le procédé qui permet de sauver des détenus dans les camps. Peut-on préciser en quoi il consiste ?
4: Eh bien, tout à fait. Alors, pour mieux saisir ces sauvetages, on peut décrire l'exemple que certains auditeurs connaissent peut-être de Stefan Hessel. Stefan Hessel avait été arrêté en juillet 1944 à Paris avec 36 autres agents de sa mission. Il est déporté en août à Buchenwald et trois jours après son enfermement dans le camp, il apprend par un détenu qui travaille auprès du médecin SS du camp que 16 de ses compagnons viennent d'être exécutés et leurs dépouilles accrochées à des crochets au mur du crématoire. Il comprend que ça signifie qu'ils sont en sursis avant de subir le même sort. L'un d'entre eux cherche à obtenir l'aide de la direction clandestine du camp, qui est aux mains des détenus communistes allemands. On aura l'occasion d'y revenir. Cette aide est refusée au motif qu'elle est réservée en priorité aux membres du parti. Mais le détenu qui a prévenu Hessel réussit à convaincre le médecin SS de le laisser faire un échange d'identité entre ses officiers alliés menacés d'exécution et des morts du typhus. Alors, le médecin a accepté de couvrir cet échange en échange, justement, de la promesse d'une attestation de bonne conduite qu'il compte faire valoir auprès des alliés s'il est fait prisonnier, puisqu'il pressent que l'issue de la guerre ne va pas effectivement être favorable à l'Allemagne. Cependant, l'échange ne peut bénéficier qu'à trois hommes, parce qu'il y a trois morts. Donc, parmi les trois qui sont choisis par Yeo Thomas, l'officier qui commandait la mission alliée, figure Hessel. On leur fait une piqûre pour provoquer une fièvre qui va servir de prétexte pour les conduire au bloc 46, celui des malades du typhus. Et à ce moment-là, ils prennent l'identité des trois premiers décédés du typhus parmi les malades. Les morts sont envoyés au crématoire sous leur identité. Et Stefan Hessel devient alors Michel Boitel, donc il était un étudiant. Et pour plus de sécurité, le bureau du travail l'a même affecté à un commando extérieur au camp principal. Il part travailler dans une usine souterraine de train d'atterrissage, où sa santé d'ailleurs s'est dégradée, où il a été sauvé une nouvelle fois en décembre par deux déportés politiques qui l'ont affecté dans un bureau et non plus dans l'usine.
3: Il y a donc du sauvetage parce qu'il existe une résistance à l'intérieur du camp. Et comment cette résistance s'organise ?
4: Eh bien oui, c'est un élément essentiel pour comprendre le sauvetage à Buchenwald. Le camp de Buchenwald a été créé en 1937. Alors au départ, ce camp a été créé pour enfermer principalement ceux que les nazis appelaient des asociaux. Et parmi les asociaux figurent de nombreux prisonniers qui étaient en fait des prisonniers de droit commun. Ensuite, pour éviter les contaminations au contact direct des détenus, fameux typhus notamment, mais pas que, et aussi pour économiser une trop forte présence dans le camp, les nazis leur ont délégué de nombreuses fonctions. Et ce camp, d'ailleurs, est un de ceux dont l'administration et l'organisation sont les plus fortement délégués à des détenus, qui cependant obéissaient aux ordres des SS. Alors, la taille du camp, qui était un des plus grands, a conduit à y enfermer un nombre grandissant d'opposants communistes ensuite, donc des opposants politiques communistes allemands et puis aussi des juifs. Jusqu'en 1939, ces opposants au nazisme sont des Allemands, mais avec la guerre, évidemment, cette population va s'internationaliser. Le camp voit arriver des Polonais d'abord, des Tchèques, des Soviétiques, et puis en 1943-1944, de nombreux Français. 20 000 Français, parmi lesquels figuraient d'ailleurs un certain nombre de cadres du Parti communiste français qui étaient entrés en résistance. Or, en 1942, les prisonniers politiques, désormais les plus nombreux par rapport aux autres catégories de prisonniers, ont réussi à supplanter les droits communs dans, justement, les fonctions déléguées aux détenus. Alors, c'est le seul camp où les droits communs ont été chassés et ne sont donc plus ce qu'on appelait prisonniers investis de fonctions. La raison tient au commandant du camp, qui s'appelait Hermann Pister, et il pensait que les communistes seraient plus compétents et plus efficaces. Et c'est lui qui a réussi, sur cet argument, à imposer ce choix à la Gestapo. Donc, de cette façon, une résistance intérieure s'est constituée dans le camp. Elle a réussi à contrôler une part importante de ses rouages administratifs.
3: Cette résistance intérieure au camp est donc aux mains de détenus communistes. Pourquoi ?
4: Alors, parce que ce sont les communistes allemands, très nombreux dans le camp, qui l'ont organisée. La raison tient, évidemment, en premier à leur nombre, ils sont les plus nombreux, mais elle tient aussi à ce qu'on pourrait appeler des facteurs politiques et psychologiques. Ces détenus politiques étaient particulièrement visés par les violences des autorités nazies, puisque les nazis considéraient que le plus grand danger avec les juifs pour la communauté du peuple, c'est effectivement les communistes, ceux qui, en Union soviétique, s'appelaient les judéo-bolcheviques. Donc, pour survivre physiquement, mais aussi mentalement, les communistes, plus sans doute que les autres catégories de détenus, doivent résister, parce qu'effectivement, ils sont ceux qui sont visés en premier. Par ailleurs, c'était des durs, ces communistes allemands, parce que c'était, pour beaucoup d'entre eux, des anciens de 14-18, des révolutionnaires aguerris qui avaient pratiqué les combats de rue après la Première Guerre mondiale, qui avaient été également forgés par la discipline très sévère du KPD, le Parti communiste allemand, des hommes qui avaient, pour beaucoup d'entre eux, également survécu à des séances de torture. Donc, dans cette lutte à mort contre le nazisme, ils sont sans doute les plus forts, mentalement et physiquement, pour résister. Et par ailleurs, résister dans le camp est aussi, de leur point de vue, compris comme le prolongement, au fond, de la lutte politique révolutionnaire qui était en fait la raison de vivre de ces militants du KPD.
3: Alors comment justement ils ont pu organiser ces sauvetages ?
4: Eh bien, comme ils ont chassé les détenus de droit commun des fonctions d'administration du camp, ce sont donc eux qui désormais sont doyens du camp, chefs de bloc. Ils ont même réussi à intégrer la police interne du camp. Ils sont de plus en plus nombreux, parce qu'après 1942-1943, comme le front de l'Est absorbe énormément de combattants, les nazis manquent d'hommes pour garder et administrer les camps. Et il se dit d'ailleurs qu'à Buchenwald, dans les derniers mois avant la libération, les nazis avaient fini par cesser leur tournée nocturne de surveillance. Alors, parmi les services qui étaient assurés par ces détenus, figurent notamment ceux de l'Arbeitsstatistik. C'est un service qui est central parce que c'est celui qui est chargé de l'organisation du travail et donc de la répartition de la main-d'œuvre dans les différents commandos de travail. En 1944, ce service de l'Arbeitsstatistik compte plus de 70 détenus, dont 3 Français, 3 Français seulement. Les plus nombreux sont les Tchèques, parce qu'ils parlaient, la plupart d'entre eux, très bien allemand, et les Allemands. 28 tchèques, 24 allemands. Il y a un espagnol que nos auditeurs connaissent, puisqu'il est devenu très célèbre après la guerre, c'était Georges Samprin.
3: Ah ben oui.
4: Alors ce service se compose de plusieurs sections, dont celle qui est en charge des commandos rattachés au camp. Donc cette section doit fournir aux SS les listes de noms des hommes qui sont affectés aux commandos extérieurs de travail. Et ce sont ces commandos qui présentent souvent les plus grands risques de mortalité. Donc, ce sont des détenus qui s'en chargent. Alors, Georges Samprin a décrit la manière dont les listes étaient constituées, en tout cas en 1944. Et il explique qu'on remplit au maximum avec la population du camp de quarantaine, le petit camp, parce que ce sont des détenus qui ne sont pas encore totalement intégrés au système. C'est pour ça, d'ailleurs, que le taux de mortalité était très, très élevé dans le petit camp. Enfin, c'est une des raisons. Si ce n'était pas suffisant, on prenait au hasard chez les détenus du grand camp, parmi ceux qui ne sont pas dans des commandos essentiels, comme les commandos affectés au fonctionnement intérieur du camp ou aux usines d'armement. Et c'est une façon de procéder qui permettait en fait aux détenus allemands, tchèques et espagnols d'échapper à ces commandos extérieurs de travail.
3: Il a raconté tout ça dans un livre. Peut-être
4: oui,
3: que vous en parlerez.
4: Tout à fait, oui, oui. Alors, je ne l'ai pas mentionné, mais effectivement, on peut retrouver ces descriptions dans les nombreux ouvrages de Georges Samprin.
3: On fera peut-être d'ailleurs une sorte de glossaire à la fin. Peut-être,
4: oui,
3: de...
4: on fera une bibliographie, oui, bibliographie. Tout à fait. Tout à fait, oui.
3: Mais il n'y a pas beaucoup de Français dans cette résistance clandestine. Ils sont donc désavantagés, moins susceptibles d'être sauvés.
4: C'est une question essentielle, c'est vrai. Du fait de l'internationalisation de la population concentrationnaire à Buchenwald, les communistes allemands qui contrôlaient au départ cette résistance ont fini par accepter de transformer en 1943 la résistance intérieure en un comité international, parce qu'il y a de plus en plus de détenus non allemands. C'était l'ILK, International Lager Committee. Alors dans les faits, la direction reste quand même aux mains des politiques allemands, mais chaque nation... plus ou moins proportionnellement à ses effectifs, est donc représenté par un comité. Et pour les Français, c'est Marcel Paul qui avait constitué ce comité, qu'on appelait le Comité des intérêts français, le CIF. Et le Comité des intérêts français a intégré le Comité international en juin 1944. Marcel Paul, c'était un syndicaliste et un militant communiste qui était devenu un des principaux dirigeants du Parti communiste du PCF, du Parti communiste français avant la guerre, et un grand résistant. Donc, s'agissant de l'Arbeitsstatistik, les dirigeants communistes allemands avaient accordé à chaque organisation clandestine nationale la possibilité d'y avoir un représentant. Le seul Français connu à cette fonction s'appelait Daniel Anker, c'était un Français d'origine polonaise et juif, mais il avait réussi à cacher sa condition de juif au moment de son arrestation, et il avait été arrêté comme résistant, donc il était détenu comme résistant et non comme juif. C'était un militant syndicaliste et donc un résistant communiste qui parlait parfaitement allemand. Et après la guerre, il a été reconnu qu'il avait permis d'éviter plusieurs commandos, en particulier des commandos de terrassement, où le taux de mortalité était très élevé, à des milliers de détenus.
3: Ah oui, donc il a été reconnu comme injuste.
4: Alors je ne sais pas, ce serait à vérifier. Je ne suis pas certaine qu'il était reconnu juste.
3: Mais bien sûr, il devait quand même se conformer aux consignes de la direction communiste allemande.
4: Ah, il est soumis, il est vrai, à un protocole strict. Toute intervention sur les listes doit être transmise aux deux responsables allemands du service, par des membres, donc des appareils communistes. Donc concrètement, pour les Français, Daniel Anker récupère la liste des détenus qui sont prévus pour le transport. Il la fait remettre à Marcel Paul. Marcel Paul avec le colonel Manès, Marcel Paul était le secrétaire, le colonel Manès était le président du comité des intérêts français. Ils informent les délégués du comité des intérêts français et les personnes inscrites sont contactées. Des noms sont rayés, d'autres sont ajoutés, tout ça évidemment en secret et en cachette des SS. La liste définitivement établie, les hommes y figurant devront passer devant le médecin. La lutte reprend alors pour essayer d'échapper au transport en obtenant du médecin un refus. On passe par le détenu qui assiste le médecin, par le capot du revire, c'est-à-dire de l'infirmerie, qui a aussi la liste entre les mains. La liste revient à l'Arbeitsstatistik, où les délégués des comités peuvent encore la triturer avant de la remettre au SS.
3: Donc il y a plusieurs étapes.
4: Oui.
3: Mais pourquoi échapper à certains commandos extérieurs en étant sorti de la liste du départ permettait-il à des détenus d'être sauvés?
4: Eh bien parce que les départs en commando conditionnaient en grande partie la survie des déportés et donc leur sauvetage éventuel. Tous les commandos extérieurs n'étaient pas identiques. Certains peuvent être des usines où les conditions de travail et de vie ne sont pas forcément pires, voire meilleures que dans le camp principal de Buchenwald, mais ce sont des exceptions. La plupart des transports vers l'extérieur s'opèrent vers des lieux terribles, à commencer par, sans doute le plus terrible d'entre eux, l'usine de Dora. De là reviennent chaque semaine des centaines de corps pour être incinérés dans le crématoire du camp. Dora, c'est ce complexe industriel creusé dans un tunnel du massif du Harz, à 80 km environ, qui avait été créé en août 1943 pour y fabriquer les fusées V2, initialement produites dans une usine au nord de l'Allemagne, mais cette usine était désormais exposée aux bombardements alliés. Les galeries ont été percées, aménagées par des détenus qui logent à l'intérieur jusqu'en mars 1944. Le taux de mortalité était terrible. Et l'arrivée massive des Français à Buchenwald à partir de la fin 1943 coïncide avec les débuts de Dora, qui nécessite toujours plus de main-d'œuvre. Et les Français en ont donc été les principales victimes parce que, à ce moment-là, leur collectif est très faible face aux autres collectifs. Et puis, par ailleurs, les Français étaient très mal vus. Sur les 11 400 Français qui sont arrivés à Buchenwald jusqu'en mai 1944, plus de 5 000 ont été affectés à Dora et la majorité d'entre eux n'en est jamais revenue.
3: Existe-t-il malgré tout des possibles initiatives individuelles pour obtenir un sauvetage ?
4: Certains ont essayé de se sauver en faisant jouer leurs relations personnelles. Alors, c'était entre guillemets des combines que le comité des intérêts français cherchait à éviter, alors par souci d'équité, évidemment, pour que tout le monde soit traité de la même façon, mais aussi parce que forcément ça menaçait les efforts de la résistance intérieure, dont la réussite reposait quand même malgré tout sur une forme d'unité et de discipline commune. Certains pouvaient s'adresser directement au doyen du camp ou au capot de la brigade statistique. Mais malheureusement, pour la majorité de ceux qui étaient appelés parce qu'ils figuraient sur la liste, s'ils n'avaient pas de relation ou de chance, malheureusement, pour la plupart d'entre eux, il n'y a pas d'échappatoire.
3: Et fallait-il nécessairement être communiste pour exercer des fonctions à l'intérieur du camp et contribuer à la résistance de sauvetage ?
4: Eh bien, pas nécessairement. On peut citer l'exemple du père Georges Stenger, qui était un Mosellan, né en 1897. Il était professeur dans un séminaire, il était aumônier militaire. Et il avait fait la campagne de 40, il avait été mobilisé en juillet, et puis il s'était engagé immédiatement dans une action d'asile et d'aide aux évadés. Et ou aux Lorrains qui voulaient échapper à l'enrôlement de force dans l'armée allemande. Il avait été arrêté en mars 1943 et déporté en septembre. Et pendant sa captivité, il animait un groupe catholique clandestin. À Buchenwald, ses camarades l'avaient désigné responsable des Français du bloc de quarantaine 62 et il parvient à occuper une fonction administrative à l'enregistrement des détenus. Donc au moment de cet enregistrement, il pouvait intervenir en faveur de ses compatriotes. Et c'est comme ça, par exemple, qu'il avait conseillé au frère Birin, donc Alfred Unterrenner, dit frère Birin, déporté en janvier 1944, de ne pas se déclarer religieux pour se protéger. Et mi-mars, Alfred avait été transféré à Dora et il a reproduit à Dora l'action du père Georges. Il est entré au service de l'Arbeit statistique. Il avait donc accès aux listes d'affectation des commandos et aux listes de contrôle des malades et des morts. Ça lui assurait des avantages matériels, mais ça l'a exposé à d'énormes risques, qu'il a décrit dans son témoignage juste après la guerre, en ces termes, « toute médaille à son revers ». Et il poursuit en disant « il s'est passé dans ce bureau des faits horribles que le détenu partageant le sort commun a ignoré et dont je fus malgré moi le témoin ». J'en étais excédé, mais il n'en dit pas plus.
3: Ah oui.
4: Il y avait donc de grandes limites à ce système de sauvetage, et c'est ce que je propose d'évoquer la semaine prochaine.
3: Avec plaisir, Marie-Claude. On se retrouve la semaine prochaine.
4: À la semaine prochaine, Emmanuel.
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1: Béatrice Auger. Nous nous retrouvons au cœur d'un ensemble de bâtiments, ici, dans ce magnifique monastère Notre-Dame, dit de la Coudre. Nous allons rencontrer les sœurs cisterciennes trappistines. Les sœurs sont bien des moniales qui vivent selon la règle de Saint-Benoît et vivent ainsi selon deux axes fondamentaux, ora et labora, en d'autres termes, prière et travail. Entre les offices, il y en a sept dans la journée, et fromage, en passant par le travail du cuir ou les flancs, les sœurs de la Coudre ne chôment pas, et c'est une joie de les rencontrer dans cet écrin magnifique afin de découvrir comment elles parviennent à concilier une vie de prière tout entière tournée vers le Seigneur et une vie de travail qui leur permet de vivre, bien sûr, mais aussi de transmettre, de participer à la mission évangélisatrice de l'Église tout entière. Alors, entrons dans cette cour. Nous voici dans la place. Sœur Myriam, bonjour.
2: Bonjour.
1: Merci de nous accueillir dans ce lieu qui est un lieu de silence, qui est propice au silence, qui est sans doute le cœur de votre vocation, mais il y a bien plus encore ici. Et alors, je suis très étonnée en rentrant déjà de trouver un lieu qui est en parfait état, c'est magnifique. Bon, en plus, il y a du soleil, mais c'est magnifique. Depuis quand ce monastère existe-t-il ?
2: Alors, nous sommes arrivés à Laval en 1816, en venant de l'Allemagne, de Darfeld, après la Révolution, dont le monde monastique religieux avait fait tout un périple à travers l'Europe centrale. À leur retour, des religieux et des religieuses se sont installés à Darfeld, dans l'ouest de l'Allemagne, et donc elles sont restées là un certain nombre d'années, et quand le climat politique a été bon en France, elles sont revenues, et on a été un des premiers monastères cisterciens féminins à revenir en France, donc en 1816, mais c'était pas à la Coudre, c'était à Sainte-Catherine, de l'autre côté de Laval.
1: Alors Sainte-Catherine, c'est du côté de Grenoux, c'est ça, c'est là où, quand on lit l'histoire de Thérèse Rondeau, elle a été baptisée, là, un petit peu en catimini d'ailleurs, juste après la Révolution française.
2: Oui, c'est ça. Mais alors très vite, la ligne de chemin de fer est passée à travers notre propriété. Donc à ce moment-là, les sœurs ont acheté cette petite ferme qui était ici, à la Coudre.
1: Et puis, la Coudre, c'est dû au Coudrier ?
2: C'est dû au Coudrier, c'est un lieu où il y a beaucoup de noisetiers, d'où le nom de la Coudre. Et les moines de Port-du-Salut, qui étaient donc tout proche de nous, qui étaient arrivés en 1815, nous ont aidés à construire ce monastère, qui a été construit pour être un monastère. C'est pour ça qu'il est si beau et si fonctionnel.
1: Et si grand, et si grand. Et alors, lorsque vous étiez au prieuré Sainte-Catherine, qui n'existe plus, je crois, qui a été détruit.
2: Il a été détruit, oui.
1: Là, vous étiez déjà, enfin, vous n'étiez pas encore là, sœur Myriam, mais vous étiez déjà des sœurs de l'ordre de Cîteaux,
2: oui.
1: Donc des cisterciennes qui sont devenues des trappistines suite à une réforme, je crois, au XVIIe siècle de l'abbé Rancé, c'est
2: oui,
1: ça?
2: C'est ça. Suite à la réforme de l'abbé de Rancé, donc de la Trappe, d'où le nom trappiste, trappistine. Mais en fait, nous sommes des cisterciens. Ce nom de trappistine n'existe pratiquement plus. En France, nous devons être 8 ou 10 monastères de moniales cisterciennes et autant de moines. Nous sommes un ordre mixte, donc moines cisterciens, moniales cisterciennes. Et effectivement, l'ordre cistercien est né en Bourgogne, à Cîteaux, avec la règle de Saint-Benoît, puisqu'on voulait reprendre dans son authenticité la règle qui était donc vécue à Cluny. Et Robert, Albéric et Étienne, donc les fondateurs de l'ordre cistercien, sont entrés à Cîteaux très pauvrement. Et en fait, Cîteaux s'est beaucoup développé grâce à l'entrée de Saint-Bernard de Clairvaux.
1: Quand je disais il y a un instant qu'on est vraiment entre ville et campagne.
2: C'est-à-dire qu'on était en pleine campagne quand on est arrivé, mais beaucoup de gens nous ont rejoints dans le lotissement qui est derrière chez nous, parce que justement, pour être un peu en paix, proche de l'abbaye, proche de nous. Mais on a quand même 25 hectares de terre à l'intérieur. Donc quand on est à l'intérieur de l'abbaye, on n'entend rien.
1: Et alors, vous vous êtes installée ici. En venant de Sainte-Catherine, je crois que vous aviez une école pour filles pauvres. En revanche, en arrivant ici, donc dans les années 1850 et quelques...
2: 1858.
1: Et là, vous avez complètement changé d'activité. Vous avez cessé cette école et vous êtes devenue un petit peu des sœurs rurales.
2: C'était pas une activité, notre école. C'était une façon de pouvoir nous introduire après la Révolution. Il fallait qu'on ait une œuvre sociale. Sinon, je crois qu'on n'aurait pas été acceptés. Mais quand ça a été possible, on est redevenu contemplative, donc cloîtré, et à ce moment-là, nous n'avons plus d'école. Nous avons fabriqué très vite du fromage dès 1870, donc ça fait 155 ans.
1: Comme les moines du Port du Salut.
2: Voilà,
1: vous faisiez du Port Salut?
2: Nous faisions du Port Salut, mais avec une autre marque qui s'appelait Véritable Trappe. Voilà.
1: J'ai vu que les trois guerres que vous avez traversées, vous avez été hospice en 1870, et puis pendant la Première Guerre mondiale, vous avez été hôpital, vous avez accueilli des blessés, et puis la Deuxième Guerre mondiale, vous avez accueilli des blessés, et puis le séminaire de Laval.
2: Voilà. Ils sont restés toute la durée de la guerre. Donc le monastère était séparé en deux, les séminaristes d'un côté et les sœurs de l'autre. Et les sœurs se faisaient un plaisir de nourrir les séminaristes, à leur dépens d'ailleurs.
1: Mais ça devait être aux petits oignons.
2: Mais c'était très fraternel. Et les prêtres qui sont passés ici, il n'y en a plus beaucoup maintenant, mais gardent un très très bon souvenir de leur passage chez nous.
1: Alors nous voici donc dans cette cour intérieure, qui est magnifique. La cour d'entrée, la cour intérieure, c'est le cloître, j'imagine.
2: C'est le cloître, et puis vous allez voir, au milieu du cloître, il y a un autre cimetière, mais qui est aussi une cour intérieure, mais spéciale.
1: Je vous laisse me guider pour un peu découvrir ce lieu, havre de paix.
2: Est-ce que vous préférez qu'on commence par l'église?
1: Très bien. Donc c'est ce qu'on appelle l'église abbatiale?
2: C'est ça, c'est l'église abbatiale, où donc tous les jours, on a nos sept offices.
1: Alors nous entrons dans cette abbatiale qui est très grande.
2: Donc c'est une église qui date aussi de l'origine, mais on a fait un tête-à-queue en 1994 parce que nous étions derrière. Et cette partie de l'église là où on est servait à la paroisse d'Avenir pour sa messe du samedi soir et du dimanche. Et en 1994, la paroisse d'Avenir ne venant plus, on a récupéré les lieux et on a fait un tête-à-queue. Et maintenant, c'est beaucoup plus sympathique parce qu'on peut ainsi mettre les gens derrière nous, alors qu'avant, ils étaient sur le côté, on ne se voyait pas. Et on a refait le sanctuaire il y a quelques années simplement aussi pour faire venir un peu de lumière parce qu'il était un peu sombre. Et donc, notre architecte a trouvé cette idée par le plafond de faire venir la lumière. Et c'est très beau.
1: Avec une charpente en espèce de, un peu comme une carène de bateau.
2: C'est une carène de bateau, une charpente en châtaignier, et si bien que depuis que c'est fait, il n'y a jamais eu une toile d'araignée.
1: Parce que les araignées n'aiment pas les châtaigniers. Je vous suis souvent dans les églises cisterciennes ou les monastères cisterciens. Il y a souvent trois ouvertures au chevet de l'église qui symbolisent la Trinité, mais là, il n'y a pas parce qu'il y a un bâtiment derrière.
2: Il y a un bâtiment derrière et puis elle est trop étroite, voyez. Pour faire trois fenêtres, ça aurait été un peu compliqué. Et puis derrière, c'est le chapitre que vous allez découvrir aussi. Donc, c'était pas possible de donner de la lumière par ces fenêtres. On a donc imaginé le plafond.
1: Qui est vraiment magnifique.
2: Donc, sept fois par jour, on se retrouve dans cette église. Donc, à 4h du matin, à 7h, on a l'aude Eucharistie. À 9h, au début du travail. À 12h15, à la fin du travail. À 14h15, début du travail de l'après-midi. 17h30, les vêpres. Et 19h30, l'office de compli qui termine la journée. On approche du cœur du sanctuaire et vous voyez à l'étage une tribune. Ce n'est pas la tribune de l'orgue qui est au fond de l'église.
1: Pour les sœurs malades?
2: C'est ça. C'est une tribune, la tribune de l'infirmerie où les sœurs âgées malades qui ne peuvent pas descendre peuvent venir pour assister participer aux offices avec nous. Oui.
1: Alors nous sortons de l'abbatiale pour nous diriger vers le cloître. Le cloître est un lieu de promenade en même temps que de prière. On peut prier tranquillement en faisant le tour du cloître.
2: Le cloître est un lieu d'intériorité, d'intériorisation, parce qu'on ne parle jamais dans le cloître, sauf effectivement quand c'est nécessaire.
1: Sauf aujourd'hui.
2: Le cloître est le lieu de passage des sœurs pour aller d'un endroit à l'autre. Et il est très intériorisant, il nous prépare justement quand on va à l'église, il nous met dans ce climat de silence qui nous prépare à la prière. Et puis c'est un lieu de circulation, comme disait Thomas Merton, je crois, qui disait que c'est une allée sans fin ouverte sur le ciel seulement. Effectivement, le cloître, c'est un quadrilatère, et si vous regardez, on tourne tout autour du cloître, et à l'intérieur, si les portes ne sont pas ouvertes, on a comme ouverture que le ciel.
1: Alors en fait, vous avez deux cloîtres, parce que là, on est à l'étage.
2: Voilà, nous avons deux cloîtres, un cloître fermé et un cloître ouvert, parce qu'il y a une dénivellation de terrain, et ici, on est au rez-de-chaussée, là-bas, on est au premier étage.
1: Et alors, on est en train de regarder par une ouverture de ce cloître. Nous avons vu sur le cimetière de la communauté, où reposent les sœurs.
2: Toutes les sœurs depuis 1816, puisqu'on a ramené tous les corps de celles qui étaient au cimetière de Sainte-Catherine, si bien qu'elles sont 403, je crois, dans ce cimetière. On les met deux par deux maintenant.
3: Ouais, ça fait du monde pour les grandes communions des saints. Oui. Et vous-même aujourd'hui, il y a combien de moniales aujourd'hui à la coude?
2: 43 aujourd'hui, 43 présentes, oui. Et alors ce cloître nous emmène donc dans les principaux lieux, donc le chapitre.
3: C'est le lieu où se réunissent les sœurs pour décider des grands axes de l'avenir de la communauté.
2: C'est d'abord un lieu où tous les matins on se retrouve pour lire un chapitre de la règle de Saint-Benoît. Et l'abbesse fait un commentaire de cette règle pour aujourd'hui, parce que c'est écrit au VIe siècle, donc les expressions ne sont pas forcément toutes compréhensibles aujourd'hui, donc faut les interpréter pour aujourd'hui. Et c'est là aussi, donc, elle fait le dimanche un commentaire de la liturgie. Et sinon, c'est ici, effectivement, que se prennent les grandes décisions, par exemple. Le vote pour l'élection d'une abbesse, c'est ici que ça se passe.
1: Nous sommes dans une grande démocratie.
2: Nous sommes dans une grande démocratie. Un vote pour l'admission à une profession temporaire ou une profession solennelle, c'est ici aussi que ça se passe. Ou alors si on a des votes même pour des questions économiques, par exemple un emprunt qu'on veut faire.

0: C'est le lieu des sessions et de la formation continue de la communauté. Régulièrement, chaque trimestre, nous avons une session, soit biblique, soit théologique, soit anthropologique, enfin, tous les sujets sont bons. Et une fois par trimestre. Donc, c'est comme ça que nous allons avoir une session sur le mystère du Christ souffrant.
1: Alors, à tort, j'ai dit que nous venions d'arriver dans la bibliothèque, mais pas du tout. Vous venez de me corriger.
0: Nous sommes dans le scriptorium. Le scriptorium, au XIe siècle, c'était le lieu où les scribes écrivaient. Mais le scriptorium, aujourd'hui, c'est le lieu de méditation, de lectio divina, où chaque matin surtout, entre l'intervalle entre la fin des vigiles, entre 5h et 7h, et les laudes, donc on a un long temps de silence où chacune peut venir méditer, prier avec sa Bible ou avec des livres spirituels. C'est un moment très important pour nous, le temps du matin dans ce scriptorium. Tout est en parfait état parce que depuis 35 ans ou 40 ans même, on restaure le monastère par tranches. C'est comme ça qu'on a commencé par l'infirmerie en 1987-1989, en faisant des emprunts, bien sûr, parce que on n'avait pas forcément l'argent. Et quand un emprunt était remboursé,
1: on
0: recommençait et on refaisait une autre tranche, etc. Mm-hmm. Ça nous a permis de restaurer le monastère. Et c'est pour ça que vous le voyez en bon état. Et maintenant, on essaie de l'entretenir. Et puis, à travers les fenêtres, vous avez une idée du parc, le jardin potager avec la serre.
1: Qui vous nourrit complètement?
0: Oh non, ce serait trop de travail. Parce que nous avons quand même un atelier qui prend beaucoup de force vive avec la fabrication des poudres d'entremets. Donc, on donne la priorité à notre atelier.
1: Les fameux flans de la coudre. Ouais. On en reparlera dans une autre émission de ces flans. Oui, c'est aujourd'hui votre première source de revenus, j'imagine.
0: C'est notre première source de revenus, oui. La communauté vit vraiment des flans, oui.
1: Ah, ce jardin est magnifique. En plus, là, j'avoue qu'il est sous le soleil. Donc,
0: il est sous le soleil. Et au-delà du mur, là-bas, vous avez notre plantation de petites forêts. On a 10 hectares qu'on a plantés en forêt.
1: Et avant, il y avait, c'était quoi? Vous aviez des animaux?
0: Non. Quand je suis arrivée, il y avait des animaux. Mais on les a vite perdus et on a loué les terres qui étaient au-dessus du mur, là, pour occuper les terrains. Et puis finalement, on a reboisé nous-mêmes.
1: C'est magnifique. Et là, si je viens à l'hôtellerie, si je viens faire une retraite, est-ce que je peux me promener aussi dans votre parc? Non. Et on était aussi dans la clôture, aussi dans le jardin, et donc c'est vraiment votre domaine privé.
0: On va aller jusqu'au noviciat, peut-être.
1: Le noviciat, ce sont les sœurs qui rentrent, qui étaient postulantes, qui prennent l'habit,
0: oui.
1: Et qui ensuite ont combien d'années de formation?
0: Oh, 5 ou 6 ans. Les vœux temporaires, c'est au bout de 4 ans, et puis après, les vœux solennels, c'est au bout de pratiquement 7 ans. J'aurais bien fait un petit arrêt ici pour aller voir les cellules, ça vous intéresse?
1: Ah, très bien, oui, bien sûr. Avec un grand escalier en bois.
0: D'origine,
1: oui, c'est ça, on n'est pas du tout dans le même bois que les autres parquets du monastère, donc là on sent que c'est, oui, ça grince.
0: Et ça grince, c'est pas très régulier. Et alors là, vous voyez au milieu de l'escalier, il y a une corde. Avant qu'il y ait des téléphones et des internets et tout ce que vous voulez, on appelait les sœurs avec la cloche.
1: Oui.
0: Donc il y avait autant de cloches.
1: Cloche pour le déjeuner, cloche pour les offices.
0: Non. Oui, il y avait ça, mais ça c'est à l'église. Oui. Tandis qu'à l'intérieur de la communauté, quand on voulait joindre une sœur, un coup c'était la mère abbesse, 2 coups c'était la prieure, 3 coups c'était...
1: À 43 sœurs, ça peut faire beaucoup de
0: alors,
1: formules, c'est du morse.
0: Quand on arrivait à 7 ou 8 coups pour une sœur, il fallait les compter, hein.
1: Et donc avant c'était on imagine bien des dortoirs, et maintenant donc chaque sœur a sa cellule.
0: Voilà. Ce qui aide quand même au sommeil, parce que autrefois dans les dortoirs on entendait la voisine ronfler.
1: Oui. Chaque sœur a sa cellule.
0: Ils sont vraiment très sobres, vous voyez. Il y a juste un lit, un lavabo, un placard. Il n'y a pas de table puisque nos lectures se font au scriptorium. C'est simplement pour dormir. Très sobre.
1: Sobre, rustique.
0: Parce qu'il y a ce qu'il faut quand même. Il y a de l'eau, il y a du chauffage.
1: Et puis le soleil. Le soleil qui rentre après avec ses jolies fenêtres
0: en ogive,
1: oui. Qui sont très très jolies. Et alors, quand vous recevez des personnes pour l'hôtellerie, est-ce que vous allez nous en parler?
0: Ah, c'est à l'hôtellerie.
1: Il y a une hôtellerie du même style, en fait.
0: Elle est bien aménagée, l'hôtellerie.
1: Oui, mais ce sont des chambres rustiques aussi.
0: Moi, je dirais pas que c'est rustique. Dans les chambres d'hôtellerie, il y a une table, il y a un fauteuil, il y a plus que ça.
1: D'accord.
0: On va voir tout à l'heure.
1: Et toujours cette vue sur le cloître qui revient, et on fait tout le tour du monastère avec cette vue magnifique sur le cloître et sur le cimetière des sœurs. On est revenu dans le cloître, puisque c'est vraiment la partie centrale qui dispatche un petit peu partout.
0: À la ressemblance de ce qui est en communauté, nous avons aussi un petit scriptorium pour les jeunes qui viennent et qui sont entre elles. cause de

0: leur formation, et il faut aussi qu'elles s'habituent tout doucement à la vie de la communauté, donc ça se fait en douceur.
1: Est-ce que c'est indiscret de vous demander aujourd'hui combien il y a de novices
0: Alors
1: à Coudres?
0: aujourd'hui, il y a trois jeunes professes qui arrivent en fin de parcours et qui vont faire leur profession solennelle, je pense. Et puis on a des jeunes qui passent, mais pour le moment, il n'y a pas encore de
1: Il n'y a
0: novices.
1: pas encore d'entrée, comme on
0: Non,
1: dit.
0: non, non.
1: Très bien.
2: Nous entrons dans le réfectoire.
0: Alors c'est ici donc que les sœurs prennent leur repas tous les jours, petit déjeuner, déjeuner, dîner. Nous prenons nos repas toujours en silence, matin et soir, en silence complètement. Et le midi, nous avons la lecture. Alors on commence toujours par un extrait d'évangile du jour, et puis après les titres des journaux, les grands titres. Il y a une sœur qui dépouille les journaux et qui nous lit toutes les choses importantes. Et ensuite, on a un livre en continu jusqu'à la fin. Donc, c'est très variable. Ça peut être une biographie, ça peut être un livre plus spirituel, ça peut être aussi quelque chose de plus technique. On essaie de varier pour que tout le monde puisse s'y retrouver.
2: Très bien. Et donc, avec une sorte de chair, justement,
0: pour celle qui lit.
1: Pour celle qui lit.
0: Chacune a sa semaine,
1: Chacune
0: oui.
1: a sa semaine.
0: Et puis, alors là, vous voyez, nous sommes toujours en self-service, donc les plats sont déposés et chacune vient se servir.
1: Vous faites vous-même la cuisine et tout?
0: Non,
1: Non.
0: non, nous ne pouvons plus faire la cuisine parce que justement notre atelier d'entremets prend tellement de force vive qu'on a préféré faire appel à une société de restauration avec deux cuisiniers sur place qui se remplacent et nous, ça nous permet d'assumer complètement par nous-mêmes tout notre atelier d'entremets.
2: Alors nous arrivons, après un petit séjour dans un ascenseur, à l'infirmerie.
0: Donc là, vous avez la salle de soins de la sœur infirmière, avec à côté sa chambre où elle a les appels de nuit. Et sinon, nous avons donc 15 sœurs qui sont dans ces chambres d'infirmerie,
1: Qui peuvent appeler à tout instant
0: qui
1: s'il y
0: peuvent
1: a un
0: appeler à tout
1: souci, s'ils ont
0: instant.
1: comment.
0: Elles ont donc leur petit réfectoire pour celles qui ne peuvent plus descendre dans le réfectoire de communauté. Et puis, il y a un solarium où elles peuvent pas faire du bronzing, mais au moins se détendre.
1: Sœur Teresa, vous êtes ici depuis combien de temps à la Coudre?
3: 1949.
1: Quelques années après la Seconde Guerre mondiale.
3: Et Sœur Teresa, elle a été longtemps dans notre fondation du Cameroun.
1: Et après, vous êtes revenue à la Coudre.
3: Oui.
1: Et là, en effet, vous êtes bien dans ce petit solarium où vous voyez toute l'activité du monastère.
3: Tandis que dans ma chambre, je n'ai que le cimetière.
1: Mais il est très beau.
3: C'est fort possible, mais enfin.
1: Mais c'est un cimetière.
2: On a parlé du Cameroun, donc j'imagine que c'est une fondation de la Coudre. Et j'ai vu, en effet, vous avez fondé dès le départ, parce que dès le milieu du 19e siècle, il y a eu des fondations un peu partout.
0: Alors, nous avons fondé d'abord à Upsy, dans les Vosges, Clairefontaine, Belleval, Igny, Campénéac en Bretagne. Nous avons fondé aussi, avec Upsy, nous avons fondé le Japon en 1898, Tenchien, qui a essaimé. Et le
1: vous avez
0: dernier.
1: encore des contacts avec
0: Ah
1: l'abbaye du
0: oui,
1: Japon?
0: ah oui, tout à fait, oui. De toute façon, entre monastères, on a beaucoup de contacts parce qu'il y a des réunions au niveau des régions, mais il y a aussi des chapitres généraux tous les 3 ans.
1: Alors, vous êtes allé au Japon?
0: Je suis allée au Japon pour le centenaire de la fondation. Donc, il y a 5 monastères maintenant au Japon et un en Corée.
1: Si on réunit tous les monastères qui sont issus de la Coudre, ça fait à peu près combien de moniales?
0: Oh, ça, je ne saurais pas vous dire.
1: À peu près, ce
0: Non.
1: sont des monastères d'une vingtaine de
0: Ben,
1: moniales.
0: aujourd'hui, peut-être, mais ça a été beaucoup plus nombreux, hein. Quand on a essaimé, ça grossit très vite. Mais maintenant, c'est plus des communautés entre 20, 20, 30.
1: Et puis ça peut revenir.
0: Oui.
1: C'est vrai qu'il y a un regain dans l'Église
0: Oui.
1: catholique.
0: Il passe beaucoup de jeunes à l'hôtellerie et qui viennent pour réfléchir, pour prendre du recul, pour donner sens à leur vie, chercher un sens, voilà.
2: Alors l'hôtellerie, justement, elle est très dynamique. Très, très dynamique. Quand on regarde un petit peu le programme, vous organisez des week-ends pour femmes, des week-ends pour jeunes, des week-ends de discernement.
0: On n'organise pas vraiment, sauf les week-ends de discernement. Alors oui, c'est nous qui organisons cela, mais les autres, ce sont des groupes qui viennent eux-mêmes et qui demandent à se réunir chez nous dans un cadre monastique, en suivant la prière de la communauté et en demandant souvent qu'une sœur intervienne. Mais c'est pas nous qui organisons tout ça.
2: Alors, si je veux venir, je suis seule et j'ai envie un peu de me ressourcer ou de me poser des questions, je peux venir seule, mais on va me laisser toute seule dans mon coin ou est-ce que je vais pouvoir parler à des sœurs qui vont peut-être m'aider, me guider?
0: C'est selon le désir de chacun. Il y en a qui viennent vraiment pour être seuls, et puis on les laisse en paix, les repas sont en silence d'ailleurs, les repas des retraitants. Mais il y en a aussi qui ont envie de parler avec une sœur, et à ce moment-là, on leur propose différents noms. La sœur hôtelière en premier. Et puis d'autres qui se gèrent eux-mêmes en tant que groupe, donc qui ont leur accompagnateur ou Voyez, on vient d'avoir les équipes Notre-Dame de Vitré, donc qui avaient leur propre prêtre accompagnateur, voyez.
2: Alors, nous arrivons dans ce fameux lieu d'accueil des hôtes, donc l'hôtellerie, où vous êtes accueillis si vous venez seul ou en groupe ou...
0: Voilà, tout à fait. Donc, il y a un hall d'accueil ici. À côté, vous avez la salle à manger, qui est coupée en deux parce que là, en ce moment, on a deux groupes.
2: Oui, ce qui permet une certaine discrétion entre chaque groupe.
0: Discrétion, puis surtout, s'il y en a qui veulent parler, c'est dans une salle. S'il y en a qui veulent rester en silence, c'est dans l'autre. Et quand il y a un grand groupe, on ouvre la cloison. Et nous avons avec ça 10 chambres, ici 11 chambres. On en a 15 au total avec tous les sanitaires complets. Et dans ce qui s'appelle le patio, qui était notre première hôtellerie, on a encore 15 chambres. Mais là, il n'y a que les lavabos dans les chambres. D'accord. Alors qu'ici, il y a tout le confort.
2: Alors, nous arrivons dans les chambres de l'hôtellerie. Là, on ne parle pas de cellules, on parle de chambres vraiment d'accueil. Qui sont, oui, évidemment, très confortables, très, très confortables. Donc, avec en effet un petit bureau, une table, un fauteuil, et même tous les sanitaires qu'il faut, douche, lavabo, tout pour passer un moment au calme et en même temps sans sacrifier au confort.
0: C'est pas un grand confort, mais c'est juste ce qu'il faut pour être bien, se détendre, quoi.
2: Et les retraitants, en général, participent aux offices, ils sont...
0: Oui, en général, ils viennent pour participer avec nos offices, mais ils choisissent. On fait en sorte qu'il y ait vraiment une grande liberté pour que ça puisse correspondre à chaque demande.
2: Après avoir fait le tour de ce très beau monastère, il me reste une interrogation encore. Ce que vous pouvez, vous, moniales, retirer du monde, enfin en tout cas avec une vocation contemplative, même si vous avez beaucoup de contacts avec l'extérieur, ce que vous pouvez apporter au monde tout en étant cloîtré, votre prière bien entendu, mais j'imagine que ça va au-delà.
0: Moi, je crois beaucoup à la conversion profonde de chaque personne. Et je pense qu'en entrant au monastère, on a un désir profond de Dieu. Et on se rend compte très vite que pour chercher Dieu, pour le trouver, il faut d'abord se convertir soi-même et orienter toute sa vie vers plus grand que nous. Et cela se fait à travers la prière, à travers la lection, l'écoute de la parole, mais aussi dans une communauté bien précise où on apprend à vivre ensemble, où on apprend ce que sont les relations fraternelles, ce qu'est le combat de chaque jour contre les pensées, contre l'égoïsme et la jalousie, enfin tout ce qui peut animer une personne. C'est le combat spirituel et le cadre est vraiment très propice à cette conversion profonde de chacun. Et moi, je crois beaucoup que si chacune, chacun et chaque chrétien se convertit, on entraîne le monde. Mais il y a aussi la prière plus directe pour le monde, bien sûr. La prière d'intercession, la prière de louange, où tous les jours, dans notre prière commune, on nomme les grandes intentions du monde. Vous voyez, la guerre en Ukraine, le Proche-Orient, les cataclysmes, tout ce qui peut se passer. La souffrance des hommes, la souffrance physique, morale, les tensions, vous voyez, tout ça, on le porte dans notre prière.
2: On a évidemment, comme je vous le disais au début, pas beaucoup abordé vos activités, puisque sur notre antenne, on en reparlera, donc de ce que vous faites, entre les flancs, on en a parlé un petit peu. Je crois que vous avez un atelier de cuir, vous faites aussi de l'affinage de fromage. Et l'occasion aussi de dire que vous avez une boutique d'artisanat monastique qui est quand même très importante. Et là, on retrouve évidemment tout ce qu'on peut trouver dans une librairie religieuse, mais pas seulement.
1: Merci beaucoup, Sœur Myriam. Merci beaucoup de nous avoir accueillis dans cette magnifique abbaye de La Coudre.

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1: Avec 7,4 millions d'habitants sur 1100 km², Hong Kong est l'un des territoires les plus densément peuplés au monde. Hong Kong, au sud-est de la Chine, a été fondé en tant que colonie de l'Empire britannique après que la dynastie Qing a cédé l'île dans les années 40, 1800, à la suite de la défaite de la première guerre de l'opium. La colonie s'est étendue à la péninsule de Kowloon en 1860 et s'est encore agrandie lorsque le Royaume-Uni a obtenu un bail de 99 ans sur les nouveaux territoires à la fin du 19e siècle. Hong Kong fut cédé par le Royaume-Uni à la Chine en 1997. La région administrative spéciale maintient toutefois des systèmes de gouvernance et d'économie distincts de ceux de la Chine continentale en vertu du principe d'un pays, deux systèmes.
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1: Dans ce sixième Suivez le guide, avec des Français, nous retrouvons Jacques Boissier qui a importé des produits d'alimentation haut de gamme à Hong Kong. Et nous faisons connaissance avec la French girl, street artiste Caroline Tronel.
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4: Je suis dans la rue de la Possession à Hong Kong, sur l'île de Hong Kong, Possession Street. Je pars à la rencontre de Caroline. Ah, c'est peut-être ça plutôt, Possession Street. Possession Street.
5: Ah, bonjour. Ah. Vous n'êtes pas ensemble?
4: Non. Bonjour. Je passais, je repassais devant. Je me suis paumé en fait en sortant de l'hôtel.
5: Et vous parlez déjà, c'est enregistré.
4: Ah oui, bonjour Caroline.
5: Bonjour Thierry.
4: Ça alors, je suis dans la rue de la Possession.
5: Oui.
4: C'est particulier, non, comme nom, habiter rue de la Possession.
5: C'est une rue historique, en effet. Les Anglais ont planté un drapeau ici il y a quelques années. C'est là que sont arrivés les Anglais. Ouais. Ah,
4: c'est une rue montante, enfin, ou descendante, mais c'est pas plat ici, rue de la Possession.
5: C'est une rue vivante.
4: Vivante, ben, d'abord parce que vous êtes là, vous êtes dans cette rue, non?
5: Oui, tout à fait. Alors, je vous invite dans mon... En anglais, on dit « walk up building ». Donc, c'est un immeuble qui n'a pas d'ascenseur. On va monter donc 5 étages pour atteindre le rooftop et mon studio d'artiste.
4: Génial.
5: Le rooftop.
4: Ils sont très courus, les rooftops.
5: Ils sont très courus. Vous verrez, là, c'est un immeuble vraiment traditionnel, dans son jus.
4: Ok. Allez, je vous suis.
5: Ok.
4: Vous êtes en forme, forcément, puisque vous montez, descendez vos 5 étages régulièrement.
5: Je n'ai pas besoin de salle de sport.
4: Oui, c'est ça.
5: Et puis, comme je suis effectivement artiste, je porte aussi à travers ces marches, des tableaux, des pots de peinture, plein de matos. Donc, c'est pas seulement monter les marches, c'est aussi un peu de muscu.
4: Un peu haltérophilie en même temps.
5: Donc, c'est des petits immeubles où il y a en général 2 familles par étage. Familles traditionnelles, ils sont plusieurs, parfois plusieurs générations dans chaque appartement.
4: Et alors vous avez tout l'étage?
5: Vous allez voir, j'ai un des appartements à l'étage. Je vais vous faire visiter. C'est donc mon appartement et mon studio. Je suis arrivée à Hong Kong il y a 8 ans, déjà dans cet appartement, et j'avais un job...
4: On va d'abord monter les 5 étages.
5: Je vous
4: allez, allons-y, je vous assure, ça va aller.
5: Ça va.
4: Allez, on le fait en courant.

0: Voilà. Donc là, c'est l'appartement.
1: Alors à l'entrée, je peux lire The French Girl.
0: The French Girl. The French Girl, c'est mon nom d'artiste, mon surnom. Mon surnom en Asie depuis 8 ans, donc que j'ai adopté en tant que nom d'artiste.
1: Voilà. Personne d'autre ne l'a revendiqué parce qu'il y a d'autres French Girls à Hong Kong.
0: Alors il y a d'autres French Girls. D'ailleurs, je fais des t-shirts et des petites goodies que les French Girls adorent porter.
1: C'est un signe de reconnaissance.
0: C'est un signe de reconnaissance. C'est vraiment amusant parce que c'est un surnom que m'ont donné les Asiatiques. Dans mon job précédent, j'ai eu beaucoup de voyages partout en Asie. Et en fait, les Asiatiques trouvent que je ressemble un petit peu à Amélie Poulain. Donc ils m'appelaient The French Girl.
1: Ouais, c'est un peu une représentation de jeune femme française telle qu'on peut l'imaginer. Et vous arrivez et voilà, vous l'incarnez.
0: Et je l'incarne, bah écoutez, j'espère, au mieux possible. C'est là que j'ai mes idées, c'est là que je crée. Mais quand il s'agit de peindre, en général, c'est plutôt sur le rooftop. Mais c'est aussi ici...
1: Pour les odeurs, déjà, enfin, je suppose, à moins que ce soit de la peinture à l'eau, mais je crois pas.
0: Pour la bombe.
1: Non.
0: Il y a différentes options, mais pour la bombe,
1: oui, c'est pas forcément l'acrylique.
0: Non, on a justement des water-based maintenant. Je suis très sensible justement au développement durable et j'utilise le plus possible des choses à l'eau. Bien sûr aussi pour la santé, je pense que...
1: Le comble serait quand même que l'artiste, enfin vous-même, vous intoxiquiez en peignant.
0: En peignant, exactement.
1: Vous savez quoi, je vais poser mon sac.
0: Ah bah posez, installez-vous.

0: Nous allons prendre l'air, Caroline.
1: On va prendre l'air. Je vous montre le rooftop, alors.
0: Ah, on ressort.
1: On ressort, il y a encore un étage. Donc c'est jusqu'au sixième cette fois-ci.
0: Mais alors, le rooftop vous appartient
1: ou... Oui, il est dans mon contrat, en effet. Je suis la seule à pouvoir y accéder normalement. D'habitude, dans ces genres d'immeubles, ces rooftops sont en effet partagés. Les gens font sécher leur linge.
0: Oh, mais
1: j'ai pu en faire.
0: Oh là là, mais ça c'est génial.
1: Un studio.
0: J'ai appris depuis que je suis à Hong Kong et que j'enregistre des sujets que bah, les appartements à Hong Kong sont très exigus. C'est pourquoi les Hongkongais ne passent pas leur journée chez eux dans l'appartement. Ils sortent, ils vont manger dehors, etc. Toute une vie à l'extérieur. Mais alors vous êtes vraiment privilégié.
1: Alors moi j'ai la chance d'avoir la même surface que mon appartement, disponible sur le toit, vraiment un espace vivable que j'ai aménagé du coup avec des canapés, des coussins, mais surtout une piscine que j'ai peinte à même le sol, sur lequel différents objets peuvent flotter, différents objets que j'ai créés ou amenés, invités dans mon univers. Comme cette unicorn flottante.
0: Une licorne.
1: Licorne flottante qui symbolise que c'est une vraie piscine.
0: Oui, alors, mais cela dit, si je monte sur le petit mur et que je saute dans la piscine, je peux me faire mal?
1: Ah, là, vous allez vous faire mal. Vous avez pris votre maillot de bain?
0: Vous organisez des vernissages ici?
1: Alors, j'organise des vernissages, j'organise des live paintings. Là, tout ce mur que vous voyez là, on était trois artistes, on avait chacun un morceau du mur, quelques bières pour les invités, des lumières, et puis on a peint une grande partie de la nuit.
0: Je lève les yeux, l'immeuble à côté qui fait je ne sais pas combien d'étages, une quinzaine.
1: 40.
0: Mais c'est vous qui l'avez peint entièrement?
1: Alors, c'est pas moi qui l'ai peint, non, c'est justement lui qui m'a inspiré. C'est un Américain de Brooklyn qui s'appelle Stern Rockwell.
0: Je peux lire Rockwell.
1: Qui l'a peint en
0: 2018.
1: En fin d'année 2018, et qui m'a totalement inspirée. Je me suis dit, si c'est possible de peindre des murs comme ça, je veux me lancer, je veux changer de carrière, je veux changer de vie et je veux faire ça.
0: Ah, et donc pour lui, c'était un contrat?
1: Pour lui, c'était un contrat. Ouais, ouais. Il a peint 6 semaines d'affilée, tout à la bombe, et a priori, ça serait la plus grande façade peinte d'Asie.
0: Ah ouais.
1: La
0: plus haute façade peinte d'Asie. Waouh, c'est un sacré boulot.
1: Un hôtel qui a effectivement commissionné cette œuvre.

0: Nous retrouverons dans ce sixième Suivez le Guide à Hong Kong, Caroline Tronel sur son rooftop. Mais passons de l'autre côté, sur la péninsule, pour faire connaissance avec la grande dame et retrouver Jacques Boissier, qui connaît Hong Kong mieux que sa poche.
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0: Nous sommes passés devant, mais sans nous arrêter lors d'un enregistrement précédent. Et c'est dommage quand même de ne pas consacrer plus de temps à la grande dame. Et tu as accepté qu'on se retrouve pour un dernier round devant la grande dame. Mais qui est, Jacques, la grande dame de Hong Kong?
2: Alors, la grande dame de Hong Kong, c'est un palace qui est du côté Kowloon, donc qui fait face à l'île de Hong Kong et qui s'appelle le Peninsula, qui est un hôtel mythique, un palace absolument ancien qui a été très très bien conservé, avec toutefois à l'intérieur, mais on ne le voit pas de l'extérieur, il y a une tour de bureau qui a été construit il y a une vingtaine d'années.
0: Ouais, non mais tu sais, Jacques,
2: avec
0: le temps passe.
2: Un héliport en haut.
0: Mais Jacques, je t'arrête. Le temps passe vite, même à Hong Kong, c'est pas une vingtaine d'années, c'est une trentaine.
2: C'est une trentaine d'années déjà.
0: Oui. Oh, bon. 1994.
2: En effet. Mais l'hôtel a gardé tout son cachet. Le service, la façon dont les gens s'habillent, la façon dont on mange dans cet hôtel est restée identique. C'est parfait. C'est vraiment le palace de Hong Kong.
0: Cet hôtel Peninsula, bon, c'est facile, c'est assez évident, mais quand même, je te laisse l'expliquer à nos amis qui ne le savent pas forcément. Pourquoi Peninsula? Nous sommes à Kowloon.
2: Sur la péninsule, je ne crois pas que le nom vienne de là.
0: Ah si, si,
2: Peninsula. Le nom vient de là, d'accord. Ah, oui. Parce que la famille Kadori, qui est propriétaire de cet hôtel, vient de Shanghai, avait déjà un hôtel à Shanghai avant l'hôtel de Hong Kong, après la prise de pouvoir par le Parti communiste en Chine. Ils ont quitté la Chine et ils sont installés ici.
0: C'est une grande famille milliardaire. J'ai un peu regardé l'histoire de cette famille qui, au départ, c'est une famille, alors bon, riche, oui, c'est certain, oui, mais d'origine juive et qui vient de Bagdad.
2: Absolument. Oui. En passant par l'Inde, comme beaucoup de familles qui étaient à Shanghai à l'époque, c'était une famille fortunée qui travaillait.
0: Shanghai, Mumbai.
2: Tout à fait. Ouais. Mumbai avant Shanghai.
0: Avant, mais tout en aïe.
2: Tout à fait. Et il y a plusieurs grandes familles comme ça à Hong Kong. Et ils ont investi au moment où les entrepreneurs commençaient à investir à Hong Kong. Donc, par exemple, la famille Kadori qui est à le Peninsula, enfin, le groupe Peninsula, parce qu'il y a des hôtels Peninsula un peu partout.
0: Il y en a une douzaine.
2: A aussi ici une compagnie d'électricité qui fournit la moitié de la ville. Il y a deux compagnies d'électricité à Hong Kong, ils en ont une. C'est eux qui ont poussé pour la centrale nucléaire française à Dae Bay, dont ils sont actionnaires également. Et ils ont le pic tram qui monte en haut du pic.
0: Ah, c'est eux aussi ?
2: C'est eux aussi. Et le pic en haut du pic, l'immeuble que tout touriste va avoir quand on vient à Hong Kong.
0: Donc on ne peut pas dire qu'ils sont riches, il faut dire qu'ils sont très riches.
2: Ils sont très très riches, ils ont une compagnie d'hélicoptères, ils ont des farms, beaucoup de charité aussi. Ils font énormément pour les œuvres à Hong Kong, très connus pour ça. Ouais.
0: Alors je ne sais pas s'ils t'invitent à déjeuner régulièrement, la famille Kadori, si tu les connais.
2: Alors la famille Kadori, je connais Sir Michael.
0: Sir Michael, c'est lui.
2: Je l'ai invité à manger.
0: Mais tu l'as déjà croisé.
2: Oui, oui. Bah, Hong Kong est une petite ville. On a l'occasion de croiser tous ces gens. C'est un gentleman parfait. Un homme d'une grande discrétion, d'une grande classe, aimant beaucoup la France.
0: Et les produits français de bouche.
2: L'hôtel Peninsula est un excellent client pour des produits haut de gamme français.
0: Et cet hôtel Peninsula qui va fêter, alors dans quelques années, mais autant dire demain, vu qu'à Hong Kong le temps passe aussi vite qu'ailleurs, qui fêtera en 2028, la grande dame sera centenaire.
2: Absolument. Ce sera une fête, je pense, parce qu'ils savent organiser les fêtes. Pour tous les 10 ans de l'hôtel, il y a une énorme fête avec tout ce que compte Hong Kong de personnalité. Ici, des spectacles, des buffets de caviar.
0: Ouais, quoique, attends, tu dis tous les 10 ans, mais ils ont fêté quand même aussi le 95e, donc peut-être ils fêtent même tous les 5 ans.
2: Je crois que le 95e, ça avait été un événement particulier qui était lié à une date anniversaire de la famille.

0: The Peninsula. Bon, je cherchais comment décrire l'architecture, la couleur. Ça tire un peu sur
1: un gris vert.
0: Un gris vert, voilà.
1: Gris vert, mais très léger, très très léger. On est dans des bâtiments coloniaux. Si on va au Bund, ouais.
0: À Shanghai.
1: Shanghai, on retrouve cette architecture très très coloniale, 19e siècle.
0: Très très coloniale. Je l'ai lu, très franchement, je serais incapable de le deviner. Hein. Je ne voudrais pas faire croire à nos amis que je suis capable, en regardant la façade, de dire mais ça c'est vraiment un style édouardien. Donc j'ai lu que c'était un style édouardien, mais aussi sous influence italienne. Donc Eduardo italien.
1: C'est possible, les balcons font un peu italien. Ouais.
0: Puis il y a les colonnes un petit peu plus haut, en U.
1: Tout à fait, en U, qui s'est compliqué après avec la tour qui est intégrée, d'abord elle était dans l'hôtel, mais à l'arrière.
0: Ouais.
1: C'est très important au Peninsula, c'est que le propriétaire est très amateur d'œuvres d'art et d'art contemporain. Il fait souvent des expositions dans l'hôtel d'art contemporain.
0: Ouais.
1: Là, il a utilisé une partie de la façade pour montrer une œuvre. C'est très original.
0: Je me suis demandé ce que c'était.
1: Ah, d'accord.
0: C'est pas un échafaudage, mais ça... Non,
1: presque, oui.
0: Presque. Bon, c'est donc une œuvre d'art.
1: Okay. Oui. Une fois par an, ils organisent un salon à l'intérieur. C'est l'occasion de faire une fête également, en mettant en avant des artistes contemporains de très haut niveau. C'est un peu bruyant dehors, parce qu'on est sur Salisbury Road, qui est une des grandes artères de TST, enfin de Sim Sha Tsui.
0: Il y a beaucoup de circulation ici.
1: Beaucoup de circulation. On est samedi matin.
0: On est samedi matin. J'ai lu aussi que, alors après, ensuite, on arrive directement au bord de l'eau, et qu'au début de l'histoire de l'hôtel, c'était le port, en fait, où arrivaient les paquebots.
1: Tout à fait. Et ils donnaient sur le bord de l'eau.
0: C'est ça. Et donc, les passagers allaient directement du paquebot au Peninsula.
1: Tout à fait. C'était ça. Ou traverser pour aller sur l'île. Il y avait le ferry qui était juste devant. Alors maintenant, ils ont regagné un peu de terrain sur la mer, ce qui fait qu'il y a le musée de l'espace qui est juste devant. Et puis surtout, très important, c'est le Cultural Center, où le Philharmonique de Hong Kong joue, qui est juste de l'autre côté du Peninsula. Le Philharmonique de Hong Kong est un des meilleurs au monde.
0: Voilà, et puis dans la série, nous bavarderons avec Olivier Novak, qui est le flûtiste ou co-flûtiste solo du Philharmonique de Hong Kong, qui est French.

0: nous entrerons avec Jacques Boissier dans le lobby du Peninsula. Mais avant, repassons de Kowloon sur l'île de Hong Kong avec Caroline Tronel, toujours au top sur le rooftop.
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0: Vous, c'est le cinquième étage?
1: Enfin, mon appartement est au cinquième.
0: Donc on est au sixième.
1: Sixième
0: étage, effectivement, de Possession Street. Ça, on peut regarder deux jeunes femmes en face qui y travaillent. Ce sont plutôt des bureaux, donc vous pouvez observer une vie de bureau et une vie dont vous ne voulez pas.
1: Hein. Exactement, bah, une vie que j'ai connue avant. Aujourd'hui, une vie très libre dans la curiosité. Dans la rencontre avec les gens, j'avais un travail qui m'obligeait à voyager beaucoup dans toute l'Asie. Ce qui m'a évidemment beaucoup plu, parce que quand on arrive en Asie, on a envie de faire ça. Je l'ai fait pendant de nombreuses années. Et puis, c'est vrai que ce moment où, pendant quelques années, on n'a plus pu voyager, m'a permis de me réancrer à Hong Kong, de passer plus de temps avec des artisans locaux, avec ma ville, en fait, avec la ville dans laquelle on vit.
0: Vous parlez le cantonais ?
1: Alors,
0: il paraît que c'est très compliqué le cantonais. Bon, le mandarin, on peut s'en sortir plus facilement.
1: Ouais. J'ai essayé un tout petit peu le mandarin en arrivant. Très honnêtement, je me suis dit, essayons de se concentrer sur l'anglais, trouver une langue dans laquelle on peut parler à tout le monde. Parce que Hong Kong, c'est extrêmement cosmopolite.
0: Oui, mais les artisans, parce qu'avec Béatrice, que vous connaissez, nous sommes allés voir des artisans qui ne parlent pas tous anglais.
1: C'est vrai. Alors, du coup, c'est la partie qui m'amuse presque le plus, parce qu'on essaye de se comprendre avec des signes, avec des photos.
0: Vous montrez votre cœur.
1: Et je montre mon cœur. Et en général, on se comprend toujours. L'anglais n'est pas du tout un anglais parfait, soit british, soit américain. Au contraire, on essaye d'avoir le moins d'accent possible pour se comprendre les uns les autres. C'est une langue qui est utilisée vraiment pour communiquer.
0: Il y a une installation, là, je vous recycler. Je pense qu'on peut toujours les utiliser avec leur vocation première, les Rubik's Cube.
1: Rubik's Cube, maintenant.
0: Rubik's Cube.
1: K'S.
0: C'est écrit dessus. Rubik's Cube. Oui, c'est vrai, c'était le nom de famille, d'ailleurs, de
1: l'inventeur. Qui était hongrois, je crois. Effectivement, moi, je suis très, très inspirée par le street art. J'ai grandi à Paris, donc...
0: Vous êtes née aux États-Unis.
1: Je suis née à Détroit.
0: À Detroit, Michigan.
1: Detroit, Michigan.
0: La ville des voitures.
1: La ville des voitures. Bah, mon papa travaillait dans les voitures, exactement.
0: Et à Hong Kong, vous n'avez pas de voiture.
1: Et à Hong Kong, j'ai pas de voiture. Non. On n'a pas besoin de voiture. Vous êtes là depuis quelques jours. Est-ce que vous avez pris une voiture?
0: Non, non. Je me dis pour voyager ailleurs, peut-être sur le territoire d'Hong Kong. J'ai appris aussi qu'il fallait un système de double plaque. On peut... Vous ne pouvez pas dire, tiens, je pars à Pékin en voiture.
1: Pas du tout. Là, c'est très contrôlé. On ne peut pas aller en Chine avec sa simple voiture ici. Et les transports sont extrêmement bien développés. Moi qui adore justement aller dans les coins un peu reculés, notamment pour faire des randonnées ou aller dans la nature, ou justement aller trouver des... dénicher des petits artisans dans des coins un peu plus industriels. J'ai jamais eu à prendre une voiture, éventuellement un taxi. Il faut une heure maximum d'un bout à l'autre pour traverser Hong Kong au maximum, en transport si besoin. Donc pas de voiture. Je suis née aux États-Unis en effet, et je suis très, très vite rentrée en France. Mes parents étaient expatriés là-bas, mais très jeune je suis rentrée en France, donc j'ai été élevée à Paris. Vraiment au milieu du street art. En France, ce qui m'amusait quand je me promenais dans les rues, c'était d'essayer de voir s'il n'y avait pas un nouvel Space Invader, un nouveau graffiti à gauche ou à droite. C'est ce qui m'amusait. Et si j'en voyais un sur mon chemin, ça me mettait en joie pour toute la journée. Ces personnages sont sympas.
0: Vous les chassiez.
1: Les chassiez. Alors maintenant, il y a une app, etc. Les fans de Space Invader sont très, très équipés. Space Invader, c'est un artiste en particulier qui fait les petites mosaïques, les petits monstres en mosaïque à Paris. Lui, il travaille la mosaïque. Comme ma forme de cœur très géométrique fonctionne très bien, effectivement, en mosaïque, j'ai eu l'idée de travailler avec des Rubik's Cube. J'adore les Rubik's Cube aussi, c'est vintage.
0: Ah
1: c'est...
0: Oui. Donc vous passez votre temps aussi
1: à les faire, à les refaire.
0: Vous les avez tous faits, là.
1: Là, je les ai tous faits.

0: Mon premier mur, avant même de trouver le cœur, était celui-ci. Et ça, c'est la première fois que je touchais une bombe de peinture. Hein. Donc on est en 2020.
1: Là, c'est pendant le confinement ?
0: Pendant le confinement. Mmh. Le confinement vient de commencer quelques mois après.
1: Ah, vous pouvez encore monter plus haut, là.
0: Je peux monter plus haut. Vous voulez ? On peut y aller.
1: Il y a une échelle, on peut monter.
0: Oui, on peut.
1: Ah oui, allez.
0: Hop, là.
1: Montons au 7e étage.
0: Alors, on monte au 7e.
1: Et on retrouve le motif.
0: Voilà. Et on retrouve le motif. Alors, pourquoi je l'ai fait en grand ? Il est en 2,50 m par 2,50 m. On est entouré de buildings très hauts. Et je me suis dit que si je le faisais en énorme, ils allaient le voir. Donc, j'envoie mon message.
1: Donc, les avions qui décollent de l'aéroport survolent peut-être,
0: survolent.
1: Je
0: ne
1: sais pas. Et ils se disent, mais qu'est-ce que c'est ?
0: Qu'est-ce que c'est ?
1: Ne dirait-on pas un cœur ?
0: Les hélicoptères.
1: C'est comme sur le toit du Peninsula. Pour les hélicoptères, vous, c'est votre piste d'atterrissage, enfin, pour drone peut-être.
0: Pour drone.
1: Vous avez déjà d'ailleurs utilisé un drone ?
0: Oui, effectivement, il y a des très jolies scènes à filmer en drone à Hong Kong. Donc j'ai des amis qui sont venus aussi.
1: Qui sont venus me survoler. Mais alors, avant, vous avez une vie, j'ai lu que votre passion première, c'était plutôt le parfum.
0: Exactement. J'ai toujours aimé les stimulations créatives, utiliser mes sens.
1: Les sens.
0: J'ai effectivement fait l'école de parfumerie de Versailles, l'ISIPCA, qui m'a amené ensuite à travailler presque 13 ans du coup, dans l'industrie du parfum.
1: Hong Kong, c'est parce qu'il y avait un job à Hong Kong.
0: Un job à Hong Kong, oui.
1: Ça aurait pu être ailleurs.
0: Alors j'avais ma sœur ici aussi, qui adorait la ville. Ça m'a permis vraiment d'avoir une expatriation facile, sans crainte. Et j'ai très très vite découvert que je voulais y rester. Elle a quitté Hong Kong 6 mois après. Et moi, ça fait 8 ans là.
1: Vous êtes passé le relais, quoi.
0: On s'est passé le relais et moi, je suis restée. Tout est installé ici. Mon entreprise a été créée ici. Je suis très très heureuse à Hong Kong. C'est une ville qui est très en sécurité. On se sent très très en sécurité. On a accès à tout type de connexions aussi. La communauté française est très soudée. Et les communautés s'entremêlent très facilement.
1: Et pour l'art de rue, c'est inspirant.
0: Il y a beaucoup d'art de rue, donc particulièrement dans mon quartier. Mon quartier s'appelle Sheung Wan.
1: C'est un lieu, historiquement, depuis longtemps, où sont les bars.
0: Et c'est un lieu où sont les bars. Alors, je suis à 7 minutes à pied de ce quartier qui s'appelle Long Kwai Fong. Long Kwai Fong, c'est le quartier des bars. Qu'on simplifie en LKF. C'est un super emplacement. D'ici, je peux tout faire à pied. Il y a aussi toutes les petites routes pittoresques, donc entre chez moi et Central. Ces petites ruelles, on a l'impression d'être à Montmartre. Vous êtes passé par là ?
1: Bah déjà, Possession, puisqu'elle monte. Enfin, je suis monté vers vous. Hein.
0: Vous êtes monté vers moi. Et alors, si vous continuez sur Hollywood Road, tout le long, il y a des petites ruelles. Il y a très peu de voitures dans ce quartier, donc des petites ruelles ombragées. Alors moi, j'ai une vue totalement dégagée sur un très joli parc qui s'appelle le Hollywood Park, comme le nom de la rue, qui est vraiment magnifique. Allez y faire un tour en descendant. Il y a un petit bassin avec des tortues, des carpes, des portes chinoises. Quand j'ai envie de prendre l'air, il me suffit de descendre et je suis dans un autre monde. Tous les matins, j'ai les femmes traditionnelles qui font soit du tai chi, soit une danse avec un éventail. Donc quand j'ouvre ma fenêtre de salle de bain, en prenant ma douche, j'ai les musiques traditionnelles du lundi au dimanche. Mm-hmm. Assez tôt le matin. J'ai aussi la chance d'avoir du coup des papillons ou des oiseaux qui viennent me visiter sur le rooftop quand je peins.

0: quel est le nom alors de votre motif, de cette signature, on peut dire ça?
1: Alors, je l'appelle The Shining Heart.
0: Ah oui, c'est vrai, vous l'avez dit, The Shining Heart.
1: C'est le cœur qui rayonne.
0: Le cœur qui rayonne. Si je suis le parcours donc, de ces Shining Hearts d'Hong Kong, je pourrais en croiser combien, diriez-vous?
1: Une quarantaine, je pense.
0: Une quarantaine. Si donc, au moment où vous êtes en train de signer les murs avec ce cœur jaune, si des policiers hongkongais passent, ils seront émus ou ils diront quoi?
1: Je pense que ça dépend de la manière dont je peux défendre mon art. Ça ne m'est pas arrivé.
0: Jamais.
1: Jamais. Et je n'y tiens pas vraiment.
0: Non.
1: On n'est pas du tout là pour embêter
0: qui
1: que ce soit. On est là pour partager un symbole qui est sympathique et énergisant.
0: À Hong Kong, les autorités locales aiment l'ordre quand même, non?
1: Et je suis très, très... moins sensible effectivement à cet ordre qui règne, parce qu'en effet, on respecte tous l'ordre et ça marche. Et on s'entend tous bien et on se sent tous en sécurité. Donc, c'est vraiment pas mon idée d'aller contre, effectivement, revendiquer une liberté, d'aller contre les autorités ou quoi que ce soit. C'est plutôt divulguer un message sympathique qui est pris comme ça. D'ailleurs, j'ai
0: un message d'amour, donc, quand même.
1: Un message d'amour, un message de faire rayonner aussi la culture française. J'ai une très jolie collaboration depuis un an avec le consulat français, ici, pour lequel j'ai créé, du coup, cette version de cœur, mais en bleu, blanc, rouge.
0: Personne n'a vécu l'expérience de voir deux policiers arriver.
1: Non.
0: C'est, vous êtes invisible, alors.
1: On est invisible. Bah, je pense qu'il y a une histoire de stratégie.
0: Vous y allez seul ou...
1: J'y vais accompagné.
0: Accompagné, oui.
1: J'y vais accompagné en général. Et puis,
0: faire le guet quand même un peu.
1: Il y en a un en charge du guet, effectivement. J'essaye de vraiment respecter les endroits le plus possible. Et puis, j'utilise beaucoup la méthode des stickers, qui est moins invasive, qui me permet d'en coller. J'ai ce cœur en sticker, je vous en donnerai.
0: Ah ouais, donc mais c'est un petit format alors.
1: C'est un petit format.
0: Ceux par exemple qui sont sur le mur de l'hôtel, combien de temps vous faut-il pour peindre un cœur sur un mur?
1: Quelques minutes, heureusement.
0: Parfois, il vous arrive d'aller en ajouter, d'agrandir la famille.
1: Exactement, je repasse là, exactement.
0: Parfois, vous découvrez que vous êtes recouverte aussi ou pas?
1: Oui, dans assez grande tristesse. Bah, évidemment, pendant le Covid, des restaurants ont fermé, etc. Et donc, des lieux dans lesquels j'avais des œuvres, parfois sur des très très grands muraux, ont fermé ou ont disparu depuis. Le street art, c'est éphémère, ça peut être éphémère, ça peut durer un peu plus longtemps, mais c'est ça le but aussi, c'est de laisser la place à d'autres.
0: Est-ce que vous avez des contrats, des commissions? On dit commissionner ici, mais hors Hong Kong, en France par exemple?
1: C'est assez amusant, je suis retournée en France en juin dernier pour la première fois après 4 ans, du coup j'ai essayé de raconter un petit peu mon histoire. C'est moins facile à l'étranger parce que les gens ici me voient. Ils me voient dans la rue, ils me voient éventuellement dans la presse. Mais mon histoire, effectivement, et mon inspiration du signe traditionnel chinois m'amène à faire des choses plutôt en Chine, à Kuala Lumpur, en Malaisie, à Singapour. Donc beaucoup plus dans la région, finalement.
0: Dans la grande région.
1: Dans la grande région, qui comprend ce symbole, parce que tous ces pays l'utilisent aussi. C'est un symbole de mariage aussi, de bonheur, de fortune, good fortune. Donc ils comprennent tous ce symbole et mon histoire, du coup.
0: Oui, mais en France, vous avez une belle histoire à raconter, quand même.
1: Puis j'ai un nom quand même amusant, alors c'est vrai que The French Girl,
0: oui.
1: La fille française, ça peut résonner, on est...

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1: Nous terminerons ce sixième Suivez le guide à Hong Kong avec Caroline Tronel, The French Girl. Mais il est en entrée avec Jacques Boissier au Peninsula. Il n'est pas nécessaire de casser sa tirelire pour boire un thé, un verre dans le palace historique, déjeuner ou dîner, cela dépend des restaurants. Et pour une nuitée, économisons, sachant que les équivalents parisiens restent plus onéreux.
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3: Nous entrons, Jacques. Allez, entrons au Peninsula. Encore, effectivement, donc c'est le temps des mariages.
4: Il y a encore un mariage, des mariés qui montent dans la Rolls-Royce, qui est décoré.
3: Avec un beau bouquet sur le capot.
4: Et puis alors, bon, évidemment, au Peninsula, on ne pousse pas la porte. Les portes ne sont pas automatiques. Il y a derrière chaque porte un ouvreur de porte. Bon, c'est le seul travail qui est magnifiquement habillé.
3: Tout de blanc.
4: Un groom. Et qui passe sa journée derrière la porte.
3: Alors, un groom, on dit aussi un chasseur. C'est la même chose ou c'est différent? Je sais pas si c'est la même catégorie.
4: C'est différent, oui.
3: Donc, en tout cas, les chasseurs, les grooms, je sais pas, mais les chasseurs, j'ai lu que c'était le premier hôtel d'Asie à avoir eu des chasseurs.
4: Oui, tout à fait.
3: Première chose qui frappe quand on entre au Peninsula, avant même de regarder, c'est le changement de température.
4: Il fait très froid à l'intérieur. C'est un peu vrai de tout Hong Kong. Dès que l'on rentre quelque part, la clim est à fond, quelle que soit la température extérieure.
3: Il faut plutôt même un gilet à l'intérieur.
4: Il faut plutôt un gilet et une veste.
3: Donc là, on entre dans le grand lobby.
4: Le lobby qui est en même temps un restaurant, qui est le salon de thé le plus connu, un des plus connus du monde, parce que les gens y viennent pour boire l'après-midi pour le high tea.
3: Alors le high tea, pour nos amis qui n'ont jamais eu le bonheur de découvrir le high tea, il est quand même dans les traditions très britanniques, celui-ci.
4: C'est très britannique, parce que vous avez évidemment le thé, et avec une longue carte de choix de thé. Ensuite, vous avez des sandwichs, donc du côté salé, une pile de gâteaux qui arrive, une superposition de plateaux de gâteaux, des scones, de la crème, triple crème, de la confiture. C'est un repas, c'est une cérémonie, mais l'après-midi, le high tea ici est très connu et les gens font la queue pendant parfois une heure pour pouvoir avoir un thé.
3: Il faut choisir, on ne peut pas faire tous les repas ici au Peninsula. L'estomac ne tient pas. Si on fait le petit déjeuner, on enchaîne avec un lunch après le high tea et puis le dîner et après on va boire un verre pour finir
4: C'est compliqué, la vie est très dure.
3: C'est ça.
4: Ils commencent à mettre en place les décorations de Noël, les guirlandes de Noël, décorations, des illuminations partout. Et l'endroit qui est là-bas, c'est en fin d'après-midi, un orchestre classique absolument brillant, bien joué, et les gens prennent l'apéritif, où ils avaient le high tea, prennent l'apéritif et parlent entre eux. C'est là que les investissements de milliardaires se décident.
3: Effectivement, les mariages, les touristes aussi, mais c'est aussi un hôtel d'affaires.
4: C'est aussi un hôtel d'affaires. Alors, beaucoup d'artistes descendent ici.
3: Depuis Charlie Chaplin.
4: Oui, tout à fait. Tous les grands. Tom Cruise est un familier ici, par exemple. C'est bien Hong Kong. En plus, il aime bien parce qu'on se pose en hélicoptère sur le toit.
3: Ah oui. Ouais. Depuis le sommet, il descend, non pas, il ne prend pas l'ascenseur, mais je suppose qu'il se jette dans le vide avec un parachute.
4: Tom Cruise s'est pas encore jeté dans le vide à Hong Kong, mais je pense que ça viendra.
3: Oui,
4: il est encore jeune.
3: Ou alors le long des vitres, le long de la façade.
4: Oui, trouvera quelque chose.
3: Et alors, je vais te livrer mon témoignage de quelqu'un vraiment qui n'est pas fut-fut, moi en l'occurrence. Fut-fut, ça fait un peu daté comme expression. J'étais de dos hier à l'emplacement où se trouve l'orchestre. J'entends de la musique. Je me dis, c'est vraiment fort, la bande musicale ici qui diffuse, mais c'est vraiment très fort pour une musique d'ambiance. Et puis hier, il pleuvait. Et donc, je commence à reconnaître un des morceaux, « Raindrops was falling on my head », toute la pluie tombe sur moi. Ils sont vraiment raccords au niveau météo pour la musique. Ensuite, le morceau suivant, je reconnais « Chantons sous la pluie »,« Sing in the rain ». Ils ont vraiment, alors peut-être une programmation musicale.
4: Ils adaptent le
3: répertoire. Ciel bleu, pluie, etc. Et c'est une jeune fille à la réception, mais qui m'a dit « Mais ce sont de vrais musiciens qui jouent. » Je ne les avais pas vus.
4: Excellent.

0: Nous traversons cet immense lobby, immense, hein, avec ce plafond. Peut-être on retrouve un peu de...
1: C'est une très belle salle, vraiment dans un style très bizarre, je ne sais pas le décrire. Ouais.

0: Et donc le péninsulin se fait livrer 50 douzaines de fleurs par jour. Chaque jour.
1: C'est incroyable. Plus les événements, je suppose, là on voit beaucoup plus.
0: Même à la réception, il y a un bouquet colossal.
1: Ce qui était intéressant aussi, c'est dans ce immense hall, donne sur deux couloirs qui sont des galeries marchandes, où on retrouve toutes les grandes marques du monde, de luxe. C'est-à-dire, on vient au Peninsula, mais on peut quand même faire ses courses.
0: Alors faire ses courses au Peninsula, c'est Tiffany. Allez, il faut en citer trois, là. Rolex, on n'avait pas cité Rolex. Je ne sais pas combien il y a de magasins d'ailleurs. Vuitton, j'ai compté. Vuitton, il y a.
1: 5 ou 6,
0: non. Oh, plus proche de la dizaine.
1: Ah bon?
0: Ouais. Et...

0: On va prendre l'escalier.
1: En face de l'entrée principale, il y a deux escaliers qui montent à la mezzanine. Mezzanine où il y a plusieurs restaurants, des bars, etc. Sur un tapis absolument extraordinaire dans lequel on s'enfonce.
0: Complètement.
1: Où il n'y a pas une seule tache. Il doit être lavé plusieurs fois par jour.
0: Avec des branches de sapin, puisque ce sont les, on enregistre Noël approche. Alors, on est en Asie, ici, et on fête Noël. Hein. Et même en Chine plus chinoise, on fête Noël aussi. Est-ce que d'ailleurs, dis-tu que tu vis en Chine quand tu es à Hong Kong? Parce qu'hier, c'est marrant, Juliette, qui est à la réception ici, me disait, ce week-end, comme le visa est gratuit, on ira peut-être en Chine ce week-end, mais sommes-nous déjà en Chine ici?
1: Alors, on est en Chine, mais dans une région autonome.
0: Donc, on ne dit pas qu'on vit en Chine.
1: Non, on dit que l'on vit à Hong Kong. On sait que l'on fait partie de la Chine, mais c'est une région autonome, donc on utilise toujours Hong Kong et Chine.
0: Sachant que la Chine est à
1: 30 km, 35 km.
0: Avec la ville principale proche, c'est Shenzhen.
1: Shenzhen, qui est beaucoup plus grosse que Hong Kong en population, qui est devenue, puisque là, il y a 30 ans...
0: C'était rien, hein, village de pêcheurs.
1: C'est un petit village de pêcheurs, il y a 30 ans.
0: En 30 ans, une ville de combien de millions d'habitants s'est bâtie?
1: Je ne sais pas, il doit y avoir 15-20 millions d'habitants à Shenzhen. Non.
0: Ce qui fait que Hong Kong, c'est une petite ville à côté de Shenzhen.
1: C'est tout à fait. Hong Kong est tout petit, il y a 7 millions et quelques d'habitants. Ouais. Voilà, décoration de Noël, un magnifique train qui est là tous les ans, c'est le même.
0: Alors on retrouve une belle locomotive, des chalets enneigés, sommet, téléphérique.
1: Grande roue, c'est une ambiance tout à fait Noël. Là.
0: Grande roue, il y en a une vraie quand même, pas sur l'île de Hong Kong.
1: Oui, sur l'île de Hong Kong, il y a une grande roue.
0: Et puis il y a le restaurant La Véranda.
1: La Véranda, qui est le restaurant buffet décontracté. C'est certainement le plus beau buffet de Hong Kong en termes d'ingrédients qui sont dessus. Toujours plein. Et juste à côté, il y a un petit restaurant absolument extraordinaire qui n'est pas encore ouvert. Qui s'appelle Cheza. Cheza, c'est une boîte, petite boîte pour 30 ou 40 personnes qui représente un chalet suisse à l'intérieur. Ça a été construit parce que les premiers managers et les premiers chefs du Peninsula étaient suisses.
0: Ah oui?
1: Donc c'est d'époque. Il a été fait à l'ouverture de l'hôtel. Et à l'intérieur, on est vraiment dans un chalet en bois. Parce qu'ils étaient suisses et ils voulaient retrouver un coin de la Suisse. Donc on n'y mange que des plats traditionnels.
0: Donc on mange quoi? Tu y as forcément mangé?
1: Des raclettes, des fondues, et des choses un peu plus sophistiquées suisses, du veau à la zurichoise, que des plats suisses.
0: Et c'est une bonne table.
1: Et c'est très bon. Alors il y a, je crois, 30 couverts, pas plus.
0: Franchement, c'est peut-être ça le comble du chic à Hong Kong, c'est d'aller manger une fondue savoyarde.
1: Il est impossible de faire une réservation dans ce restaurant.
0: Oui.
1: Il faut des semaines à l'avance.
0: Ah oui, carrément.
1: C'est compliqué comme tout.
0: Ah oui, Cheza comme cheese. Non, je ne sais pas, comme
1: oui,
0: quoi.
1: Oui, je ne sais pas du tout. Je ne connais pas l'origine du nom.
0: Ah oui. Oui.
2: Finalement, rien à voir avec le fromage. En langue romanche, parlée dans les grisons en Suisse, Cheza signifie simplement auberge. Donc, c'est la petite auberge du Peninsula.
0: J'étais frappé en voyant ce Peninsula Express. Donc, il y a une reconstitution de wagons de type
1: tout à fait.
0: Orient Express. Hein.
1: Oui.
0: Et puis, on a reconstitué tout un décor de gare avec des bagages devant l'entrée, un banc comme quand on attend le train.
1: Le voyage de luxe. Hein. Et on voit, ils ont mis en hublot des écrans de télévision qui passent des paysages de voyage. Donc, on a vraiment à l'intérieur...
0: Et de train.
1: Oui, l'impression de voyager.
0: Et le restaurant étoilé avec la chef française.
1: Il est dans un autre côté de l'hôtel et s'appelle

0: Gadis, il a son ascenseur particulier.
1: Ah, waouh.
0: On repart dans l'histoire. La décoration est telle que dans l'histoire. Ce qu'il y a dans l'assiette est moderne, mais le service et la décoration sont début du siècle dernier. Quoi.
1: Ah ouais, avec une chef française, là, quand on enregistre, qui est là depuis quelques mois, qui s'appelle Anne-Sophie Nicolas. Ils réinventent toujours.
0: Voilà. Oui, ils ont besoin d'innover en permanence. Il faut faire parler de soi. Il faut tous les hôtels, il faut s'activer.
1: Est-ce que tu connais le nombre de chambres et suites ici?
0: Non, je
1: connais. Il y en a 300.
0: Oui.
1: Et combien de salariés? Alors, je le sais, je vous renseigne avant. Combien de, tu dirais combien?
0: 500.
1: 800.
0: 800,
1: mon Dieu. Le ratio 300 chambres, 800, c'est énorme. Et c'est justement dû au fait qu'il y a énormément de restaurants, de l'ordre d'une demi-douzaine, hein. Plus les réceptions.
0: Plus les salles de banquet. Il y a beaucoup de banquets ici. 7-8 restaurants total.
1: Ouais, ouais. Donc ça, pour un hôtel, c'est quand même énorme. Hein.
0: C'est énorme. La partie restauration est très importante au Peninsula.
1: Et à Hong Kong, il y a beaucoup de restaurants en général. Hein.
0: Les gens mangent beaucoup dehors à Hong Kong, mangent rarement chez eux et définitivement ne reçoivent jamais chez eux.
1: Toi, français, Jacques, mais installé ici depuis bientôt 30 ans.
0: Hein. 31 ans.
1: Ah, 31, bon, ça y est. Donc 31 ans. Est-ce que tu invites à la maison ou plutôt au restaurant?
0: Non, j'invite vraiment, sauf les très, très, très proches à la maison. Mais sinon, les gens, on invite au restaurant.
1: Tu invites au restaurant et tu invites au restaurant.
0: Voilà, donc on ne connaît pas l'intérieur des appartements des gens.
1: Oui.
0: La raison, c'est que tout le monde vit dans du petit Hong Kong, quand même, pas très grand. C'est plus simple d'aller au restaurant, puis c'est une vieille tradition, et c'est sympa.
1: C'est plutôt une tradition asiatique, même au-delà de Hong Kong.
0: Oui, dans d'autres endroits, c'est la même chose. Je suis passé au Japon, j'étais en Thaïlande, les gens recevaient, les gens que je connaissais, invités au restaurant. N'invitaient pas chez eux, alors qu'ils ont des belles maisons.

0: le prix de l'immobilier et des loyers fait que même des personnes qui sont plutôt aisées n'ont pas des appartements de 150-200 mètres carrés.
1: Non, les tailles sont petites ici. Est-ce que ça coûte coûte extrêmement cher, soit en location, soit en prix d'achat. On est dans les immobiliers les plus chers du monde. Donc il n'y a pas de beaucoup de grandes propriétés.
0: On l'a dit, mais c'est plutôt une habitation verticale. Hein.
1: Oui. Enfin, en tout cas, sur Hong Kong, sur l'île, il n'y a pas beaucoup de place. 75% du territoire hongkongais est un parc national, donc on ne peut pas y construire. Donc le seul moyen de construire, c'est de monter en hauteur. Donc on trouve des gens qui habitent au 60e, 70e étage. C'est très fréquent. Et c'est peut-être le futur de l'immobilier, parce que on retrouve des groupes, Chun Kwan Oh, qui est une ville qui a 15 ans à peu près maintenant, où il n'y avait rien avant. Il y a maintenant 500 000 personnes qui habitent dans cette ville. Toute la ville est faite de tours qui font à peu près 70 étages. Au deuxième niveau, tu trouves un immense jardin avec piscine, des tennis, etc., des allées où on peut marcher. Au niveau 1, c'est un centre commercial, donc on fait toutes ses courses. Et puis au rez-de-chaussée et sous-sol, c'est la station de métro. Donc on descend de chez soi directement à la station de métro. C'est hyper efficace.
0: Oui, tu sais à quoi ça me fait penser, ce que ça me rappelle, les cités radieuses du Corbusier. Hein.
1: Oui, tout à fait, tout à fait. Je pense que le futur de l'immobilier, c'est de monter en hauteur. Ça évite les problèmes de circulation, de pollution, de temps de transport, etc.
0: Ouais.
1: Et puis ça consomme moins. Ces grandes tours, en réalité, sont excellentes pour l'environnement parce qu'elles consomment peu d'énergie.
0: Alors tu dis 75%, c'est vrai que si on n'est pas venu là aussi, on s'imagine Hong Kong très urbain. Moi non plus, je ne pensais pas que c'était à ce moment-là. 75% du territoire est un parc national. Et en fait, Hong Kong, c'est plutôt un territoire vert.
1: Tout à fait. Alors les gens qui viennent à Hong Kong ne voient que l'aspect bétonné du centre-ville, mais le centre-ville est tout petit. Pour l'île de Hong Kong, il suffit de monter au pic et on se rend compte que la ville est toute petite. C'est vrai, très très dense, mais par contre, c'est vert tout de suite. Et puis on peut aller faire des treks, des marches en montagne. Tout de suite, on peut descendre de son immeuble et 5 minutes après, on est dans la montagne et dans la nature.

0: Cette fois, terminons ce Suivez le Guide sur l'île de Hong Kong avec notre French girl street artiste, Caroline Tronel.
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0: Quelques mots encore, Caroline, pour dire que les chœurs vous occupent beaucoup à Hong Kong, en Asie, mais il n'y a pas que les chœurs.
2: Mais il n'y a pas que les chœurs, parce que les chœurs, c'était un message très fort et très puissant que je voulais faire partager pendant le Covid. Mais finalement, cette période est aussi révolue, donc j'ai eu envie de partager un nouveau message sur la sustainability, le développement durable. Et pour parler du développement durable, j'ai développé une série de canettes géantes que j'ai peintes.
0: Donc les canettes, comme les canettes de bière. Hein.
2: Canettes de bière, canettes de coca.
0: Enfin, ou autre. Hein.
2: En taille, exactement. Parce que j'ai imaginé que les canettes, tout le monde savait ce que c'était. Peu importe le pays. Les enfants,
0: ouais, c'est mondial. Hein.
2: C'est mondial. Les enfants boivent du coca ou du, un peu importe la marque. Ouais.
0: Ou du Pepsi, je crois que c'est un troisième en canette.
2: Du Sprite.
0: Ou du Sprite.
2: Ou du Sprite. Les adultes peuvent effectivement boire d'autres choses.
0: Boire de l'eau.
2: Boire de l'eau pétillante, ouais. Effectivement aussi. C'est une forme que je trouve, moi, assez rétro, parce qu'en fait, elle n'a jamais changé, si vous réfléchissez. On a toujours la même forme. Et l'opercule, le bruit.
0: Et puis le moment où ça déborde parfois, où on s'en met partout.
2: Exactement. On a chacun des histoires avec cet objet. Et que j'ai choisi d'ériger en symbole pour...
0: Donc là, c'est une taille géante quand même. Hein.
2: Enfin,
0: ils font une cinquantaine de centimètres. Hein.
2: Exactement. Et j'en ai fait une d'un mètre de long.
0: Ah oui. Mais vous les écrasez. Alors, je précise à nos amis que non seulement la canette est grande, mais en plus, elle est un peu écrabouillée.
2: Elle est écrabouillée comme un déchet sur la rue, sur le sol. Parce que si vous avez une toute petite canette, facile de mettre un coup de pied dedans et de s'en débarrasser. Dès que vous avez un déchet qui est plus grand, qui vous empêche de passer, là, on se pose la question. Comment s'en débarrasser? Comment le recycler? Donc, c'est l'idée de, effectivement, alerter sur le problème de gestion des déchets, qui est une vraie question à Hong Kong. Mais on est beaucoup, puisqu'on est 7,5 millions d'habitants, quand même. L'idée, c'est de sensibiliser un maximum de gens sur le sujet.
0: Sur la gestion des déchets.
2: Plus c'est grand, plus c'est visible. C'est aussi pour ça que je l'ai faite rose. Une couleur pop art pour attirer l'œil, pour interpeller. Géante aussi.
0: Tous ces artistes pop art, Andy Warhol, etc., sont inspirants pour vous?
2: Tout à fait. Des inspirations dans les couleurs, dans les messages qu'ils ont essayé de faire passer à leur époque. C'est exactement ces codes-là que je reprends pour faire passer des messages que moi je trouve contemporains et même urgents de partager. Exactement.
0: Alors il y a des Hongkongais très riches et les Hongkongais sont intéressés par l'art. Donc vous avez de riches clients hongkongais?
2: Alors j'ai des collectionneurs, exactement. J'ai des gens riches et des gens moins riches. Et je pense que quand on est artiste, il faut avant tout faire comprendre le message qu'on veut divulguer. C'est ça la valeur de l'art, en fait. Ça peut être une canette si on ne comprend pas le sens. Ça peut interpeller, mais quand l'artiste veut vraiment faire passer un message, je crois qu'il doit pouvoir l'expliquer, soit avec des mots, soit en personne. Donc oui, j'ai des gens de beaucoup de nationalités différentes.
0: Mais je me disais peut-être, puisque vous êtes à Hong Kong depuis quelques années, faudra-t-il bientôt ajouter non plus Caroline the French Girl, mais Caroline the French Hong Kong Girl.
2: Je dis souvent que c'est ma hometown, ma ville vraiment d'adoption, la ville où je vis, Hong Kong, plus même que d'autres villes françaises dans lesquelles j'ai pu vivre aujourd'hui. Je m'y sens vraiment très très bien, c'est très paisible et c'est une ville qui offre des opportunités sans limite, si on sait respecter les règles environnantes et qu'on a envie de jouer avec, de se les approprier.
0: Oui, c'est ça, donc on ne critique pas, ce sont les règles du jeu. On les respecte, on reste, on ne les respecte pas, on ne reste pas.
2: Exactement.
0: Après, on est ou pas en accord, mais vous êtes vraiment parfaitement bien. Et vous avez trouvé votre ville, finalement, c'est Hong Kong.
2: Moi, je suis en accord avec la manière de vivre, c'est-à-dire la manière de se respecter au quotidien. Quand on rentre dans le métro, quand on marche dans la rue, quand on traverse... Ici, les locaux ne traversent pas au petit bonhomme rouge.
0: Non, il n'y a que quelques touristes comme moi, parfois, en retard. Enfin, certains traversent quand même quand vraiment il n'y a pas de circulation. En tout cas, pas du tout quand il y en a. Hein.
2: Pas du tout quand il y en a. C'est des petites règles très, très simples, mais qui rendent la vie si facile. Tout le monde pourrait avoir accès à mon rooftop, hein, à mon studio, pour être très honnête. On ne m'a jamais, ne serait-ce que, pris un cube. C'est un plaisir de s'enlever de la tête des stress du quotidien que j'ai pu ressentir dans d'autres pays du monde et qu'on n'a pas du tout ici. les expatriés connaissent cette expression, Hong Kong comme ma maison, Hong Kong. Il y a même une marque d'ailleurs qui a déposé l'expression et qui vend des t-shirts Hong Kong.
0: On pourrait dire aussi que vous n'êtes pas King Kong, mais Queen Kong alors.
2: Ah bah écoutez, merci, je prends.
3: Fin de ce 6e suivi de guide à Hong Kong. Merci Caroline Tronel et Jacques Boissier. Mgoy, merci en cantonais. Émilie Wu pour le prêt de sa voix. Pierre Oteza pour le contact avec Jacques Boissier. Laure Le Cornec, groupe Expression. Réalisation, Romane Feocchio. Le site peninsula.com. Et vous trouverez facilement Caroline, la French Girl en ligne.
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3: Voici l'homélie d'aujourd'hui, enregistrée ce matin à la grotte de Lourdes.
4: Le Seigneur soit avec vous.
5: Et avec votre esprit.
4: Évangile de Jésus-Christ selon saint Matthieu.
5: Gloire à toi, Seigneur.
4: En ce temps-là, les pharisiens s'approchèrent de Jésus pour le mettre à l'épreuve. Ils lui demandèrent : est-il permis à un homme de renvoyer sa femme pour n'importe quel motif ? Il répondit : n'avez-vous pas lu ceci ? Dès le commencement, le Créateur les fit hommes et femmes et dit : à cause de cela, l'homme quittera son père et sa mère, il s'attachera à sa femme et tous deux deviendront une seule chair. Ainsi, ils ne sont plus deux, mais une seule chair. Donc, ce que Dieu a uni, que l'homme ne le sépare pas. Les pharisiens lui répliquent : pourquoi donc Moïse a-t-il prescrit la remise d'un acte de divorce avant la répudiation ? Jésus leur répondit : c'est en raison de la dureté de votre cœur que Moïse vous a permis de renvoyer vos femmes. Mais au commencement, il n'en était pas ainsi. Or, je vous le dis, si quelqu'un renvoie sa femme, sauf en cas d'union illégale, illégitime, et qu'il en épouse une autre, il est adultère. Ses disciples lui disent : si telle est la situation de l'homme par rapport à sa femme, mieux vaut ne pas se marier. Il leur répondit : tous ne comprennent pas cette parole, mais seulement c'est à qui cela est donné. Il y a des gens qui ne se marient pas, car de naissance, ils n'en sont capables. Il y en a aussi qui ne peuvent pas se marier, car ils ont été mutilés par les hommes. Il y en a qui ont choisi de ne pas se marier à cause du royaume des cieux. Celui qui peut comprendre, qu'il comprenne. Acclamons la parole de Dieu.
5: Louange à toi, Seigneur Jésus.
6: Chers amis pèlerins, la parole de Dieu de ce jour et même le saint dont nous faisons mémoire nous ramène à la fidélité. Dieu est fidèle et il nous veut fidèles avant tout à l'alliance que nous avons avec lui et par la suite aux différents oui et aux différentes alliances que nous-mêmes nous tissons positivement et objectivement sur la terre. Cependant, Dieu n'est pas fidèle parce que l'homme est un ange. Que non. Dieu est fidèle parce qu'en même temps, il est miséricordieux. La fidélité va donc avec la capacité de pardonner, la capacité de renouveler, la capacité d'accueillir et d'accepter la misère de l'autre, comme Dieu lui-même accepte notre misère. Mais pour une miséricorde concrète et parfaite, il y a une méthode. Et c'est cette méthode que Dieu nous propose à travers le prophète Ézéchiel dans la première lecture. Et la vraie méthode de tout pardon et de toute miséricorde, c'est la relecture de la vie. La longue première lecture que nous avons écoutée a rappelé toute l'histoire de l'homme. Tu es né, de tel peuple. Je t'ai pris, je t'ai fait grandir. Tu es devenu beau, belle, tu es devenu mature et tu t'es prostituée. Mais par la suite, je vais te pardonner et je vais te redonner ta dignité. Voilà résumé cette première lecture. Je disais que le pardon va avec une relecture parce que pour pardonner en vrai et en profondeur, il faut déjà être motivé à renouveler une alliance. Il faut être déterminé à avancer avec l'autre. Et si Dieu prend la peine de relire l'histoire du peuple, de relire l'histoire de la personne, c'est pour lui montrer en fait que tu as une histoire, tu n'es pas un ange, tu t'es prostitué, mais je te pardonne. Pourquoi? Parce que j'ai une alliance de fidélité avec toi. Voilà l'enseignement qu'il nous donne. Et si dans l'Évangile, on semble parler des faiblesses de la loi de Moïse qui aurait permis la séparation entre l'homme et la femme au cas où le couple voulait mettre fin à l'alliance, Jésus dit, c'est à cause de la faiblesse de votre cœur. Ce n'est pas à cause de la faiblesse de celui ou de celle qui a péché. C'est à cause de la faiblesse de celui qui est incapable de pardonner. Regardez, s'il faut revenir à nos jours, comment est-ce que la fidélité, comment est-ce que la persévérance, comment est-ce que la continuité s'envole? Pourquoi? Parce que l'homme est devenu de plus en plus fragile. Je parle de l'homme avec grand H, c'est-à-dire nous tous, l'humanité. Tout devient très facile à avoir, mais aussi très facile à partir. Et du coup, l'on perd la profondeur de la fidélité qui doit donc être liée à la miséricorde, qui est elle-même liée à la capacité de relire l'histoire. Nous voulons nous contenter de ce qui vient d'être fait. Tu m'as menti, tu m'as trompé, tu as volé, alors c'est fini. On va jusqu'à d'autres raisons très peu fondées. Et pourtant, le Seigneur nous rappelle que nous-mêmes, c'est lui qui nous a fait, c'est lui qui nous a donné la vie, c'est lui qui nous a fait grandir. Et malgré notre péché, il nous pardonne. Je pense que la clé de tout pardon, la clé de toute miséricorde à notre niveau, commence par la capacité à relire l'histoire, la capacité à relire une relation, la capacité à se rendre compte que le péché qui vient d'être commis, la faute qui vient d'être commise, est moindre par rapport à tout ce que nous avons vécu, à tout ce que nous avons traversé et du coup par rapport à l'alliance. Je pense que la question à se poser toujours est de savoir, est-ce que cette faute est plus grande que le parcours d'alliance que nous avons déjà vécu? Vous voyez que ceci vaut pour un couple, ceci vaut pour une famille, ceci vaut pour toute relation d'amitié, parce que nos différentes relations sont du coup calquées sur le modèle de notre propre relation avec Dieu, où il nous manifeste qu'il est le Dieu fidèle à l'alliance d'amour, où il nous manifeste qu'il est le Dieu miséricordieux. À l'image et à l'exemple de Saint Maximilien Kolbe, un vrai chantre de l'Immaculée Conception, et ici, à la grotte de Massabielle, où la Vierge a dit « Je suis l'Immaculée Conception », à quelques heures de la célébration de cette grande fête qu'est l'Assomption, posons-nous des questions. Est-ce que je suis capable de vivre la fidélité, de protéger ce que Dieu me donne de vivre grâce au pardon, grâce à la miséricorde, comme lui-même il a fait et comme Saint Maximilien et d'autres saints peuvent nous permettre, à travers leur témoignage, de vivre. C'est ainsi que nous aussi, nous pourrons vivre dans la fidélité avec les autres, parce que nous-mêmes, fruits et bénéficiaires de la fidélité de Dieu qui est basée sur sa miséricorde. Amen.

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3: Bonjour, chers auditeurs. Cette semaine, nous contemplons la Vierge Marie comme nouvelle Ève, ce titre qui lui fut donné dès le IIe siècle par saint Irénée de Lyon. Hier, nous avons déjà médité sur la désobéissance d'Ève et l'obéissance de la Vierge Marie. Aujourd'hui, je voudrais vous parler d'Ève et de Marie en lien avec leur maternité. Dans le livre de la Genèse, Ève est en effet décrite comme « la mère des vivants ». Ce titre mystérieux désigne la vocation d'Ève. Dieu est l'unique créateur de toutes choses. Et au sommet de son œuvre, il a créé l'homme et la femme. Il a voulu associer d'une manière toute particulière l'homme et la femme à son œuvre de création. Comment ? D'abord parce qu'il les a créés à l'image et à la ressemblance de Dieu. Ensuite, Dieu leur confie la mission de donner un nom à toutes les créatures et même de dominer sur elles. Enfin, Ève est désignée comme la mère des vivants. Elle n'est pas l'auteur de la vie. Certes, seul Dieu est l'auteur de la vie, mais elle la porte et la transmet. C'est sa mission absolument unique. Ce dessein divin est vraiment magnifique. L'œuvre créatrice de Dieu s'accomplit dans le sein de la femme. Cependant, ce projet sublime est remis en cause par le péché d'Adam et d'Ève. Ce péché entraîne la séparation d'avec Dieu, la rupture de la communion dans l'humanité, la division dans le cœur même de chaque personne humaine. Pour autant, la vocation d'Ève d'être la mère des vivants demeure. Cependant, désormais, elle n'engendre plus pour la vie, mais pour la mort. Car chaque enfant qui naît porte en lui, du fait du péché, un germe mortel. C'est le péché originel qui a introduit la mort dans la vie. La maternité d'Ève est donc belle, vraiment, car elle transmet la vie. Mais elle est aussi synonyme de souffrance et de mort. La maternité a donc besoin d'être sauvée. L'humanité entière espère une mère qui engendre vraiment pour la vie et non pour la mort. Saint Irénée écrivait d'une manière très synthétique « Par Ève, la mort, par Marie, la vie ». La Vierge Marie est donc mère du Christ tout d'abord, qui est la vie même. Il a dit d'ailleurs, « Je suis le chemin, la vérité et la vie. » Et il ne cesse tout au long de sa vie publique de promettre une vie éternelle, surabondante, qui passera même la mort. Par sa propre mort, il a fait de la mort humaine un passage vers la vie en abondance. À la croix, le Seigneur Jésus dit à sa mère, « Femme, « voici ton fils. » Puis il dit aux disciples, « voici ta mère. » Désormais, la maternité de Marie s'élargit. Elle n'est plus seulement la mère de Jésus. Elle est la mère de tous ceux pour qui son fils s'est offert sur la croix. Elle est la mère de tous ceux qui sont renés du mystère pascal. Cette maternité de la Vierge se poursuit aujourd'hui. Les apparitions de Lourdes nous montre la sollicitude maternelle de Notre-Dame, non seulement pour Bernadette, bien sûr, mais aussi pour tout le peuple chrétien, pour les pécheurs. C'est comme si elle attirait tous les pécheurs à elle, pour leur révéler son cœur immaculé et son Fils, le Christ, notre Seigneur. Bernadette a reconnu en elle une mère aimante qui lui a enseigné à revenir vers Dieu par la pénitence et la prière. C'est dans la confiance que nous nous tournons donc vers Marie, pour lui confier toutes nos intentions et notre vie même, qu'elle nous conduise à bâtir notre vie sur le roc de la foi.
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1: Je vous en supplie, bénissez ma fille chrétienne qui a subi de graves opérations du dos. Elle est très jeune, elle n'a que 45 ans. Bénissez-la, je crois en vous, mère d'église.
2: Je demande à Notre-Dame de Lourdes de me guérir parce que je suis très souffrante. J'aimerais qu'elle m'apporte soulagement à toutes mes douleurs. Je me confie à vous et j'ai confiance en vous. Au revoir.
3: Sainte Vierge Marie, je te confie Abel, dont les parents ont demandé l'intercession de Notre-Dame de Lourdes parce qu'il s'est fracturé le crâne. Voilà, je viens te demander sa guérison. Merci. Amen.
4: Au nom du Père et du Fils et du Saint-Esprit.
5: Amen.
4: Chers pèlerins, soyez les bienvenus à Lourdes, en ce lieu de grâce où la Vierge Marie est apparue 18 fois à Sainte Bernadette. Je salue en particulier les pèlerins de Tournai en Belgique, de Madagascar, de la paroisse chaldéenne Saint Thomas Apôtre et bien sûr les participants du pèlerinage national de l'Assomption avec qui nous avons la joie de prier ce chapelet. À la veille de la solennité de l'Assomption, nous célébrons la mémoire de Saint Maximilien Marie Kolb. Il disait notamment « Si nous désirons grandir dans l'amour de Jésus, nous devons méditer les mystères du rosaire avec Marie. Personne au monde, même parmi les anges, n'a aimé et n'aime autant le Seigneur Jésus que la Mère de Dieu. » Dans cet esprit, nous méditons aujourd'hui les mystères douloureux de la vie de notre Seigneur, en communion avec vous qui participez à cette prière par la télévision KTO, par la radio et par le site internet du sanctuaire. Je crois en Dieu, le Père Tout-Puissant, Créateur du ciel et de la terre, et en Jésus-Christ, son Fils unique, notre Seigneur, qui a été conçu du Saint-Esprit, est né de la Vierge Marie, a souffert sous Ponce Pilate, a été crucifié et mort, a été enseveli et descendu aux enfers. Le troisième jour est ressuscité des morts, est monté aux cieux, est assis à la droite de Dieu, le Père Tout-Puissant, d'où il viendra juger les vivants et les morts. Je crois en l'Esprit Saint, à la Sainte Église catholique, à la communion des saints, à la rémission des péchés, à la résurrection de la chair, à la vie éternelle. Amen. Prions pour notre Saint-Père, le Pape Léon, pour son prochain voyage en France, ainsi que pour toutes ses intentions. Notre Père, qui es aux cieux, que ton nom soit sanctifié, que ton règne vienne, que ta volonté soit faite sur la terre comme au ciel. Je vous salue, Marie, pleine de grâce. Le Seigneur est avec vous. Vous êtes bénie entre toutes les femmes, et Jésus, le fruit de vos entrailles, est béni.
6: Sainte Marie, Mère de Dieu, priez pour nous pauvres pécheurs, maintenant et à l'heure de notre mort. Amen.
4: Je vous salue, Marie, pleine de grâce. Le Seigneur est avec vous. Vous êtes bénie entre toutes les femmes, et Jésus, le fruit de vos entrailles, est béni.
6: Sainte Marie, Mère de Dieu, priez pour nous pauvres pécheurs, maintenant et à l'heure de notre mort. Amen.
4: Je vous salue, Marie, pleine de grâce. Le Seigneur est avec vous. Vous êtes bénie entre toutes les femmes, et Jésus, le fruit de vos entrailles, est béni.
6: Sainte

0: Marie, conçue sans péché. Premier mystère douloureux, l'agonie. Au moment de passer de ce monde à son Père, Jésus dit « Mon âme est triste à en mourir. » Ô Marie, nous te confions notre vie de pénitence et de conversion. Apprends-nous à prier pour les pécheurs comme tu nous l'as demandé ici à Lourdes. Notre Père qui es aux cieux, que ton nom soit sanctifié, que ton règne vienne, que ta volonté soit faite sur la terre comme au ciel.
1: Pardonne-nous nos offenses, comme nous pardonnons aussi à ceux qui nous ont offensés.

0: femme, et Jésus, le fruit de vos entrailles, est béni.
1: Sainte Marie,
0: Je vous salue Marie, pleine de grâce. Le Seigneur est avec vous. Vous êtes bénie entre toutes les femmes. Et Jésus, le fruit de vos entrailles, est béni.
1: Sainte Marie, Mère de Dieu, priez pour nous pauvres pécheurs, maintenant et à l'heure de notre mort. Amen.
0: Je vous salue Marie, pleine de grâce. Le Seigneur est avec vous. Vous êtes bénie entre toutes les femmes. Et Jésus, le fruit de vos entrailles, est béni.
1: Sainte Marie, Mère de Dieu, priez pour nous pauvres pécheurs, maintenant et à l'heure de notre mort. Amen.
0: Je vous salue, Marie, pleine de grâce. Le Seigneur est avec vous. Vous êtes bénie entre toutes les femmes. Et Jésus, le fruit de vos entrailles, est béni.
1: Sainte Marie, Mère de Dieu, priez pour nous pauvres pécheurs,
0: Je vous salue Marie, pleine de grâce. Le Seigneur est avec vous. Vous êtes bénie entre toutes les femmes. Et Jésus, le fruit de vos entrailles, est béni.
1: Sainte Marie, Mère de Dieu, priez pour nous pauvres pécheurs, maintenant et à l'heure de notre mort. Amen.
0: Je vous salue Marie, pleine de grâce. Le Seigneur est avec vous. Vous êtes bénie entre toutes les femmes. Et Jésus, le fruit de vos entrailles, est béni.
1: Sainte Marie, Mère de Dieu, priez pour nous pauvres pécheurs, maintenant et à l'heure de notre mort. Amen.
0: Je vous salue, Marie, pleine de grâce. Le Seigneur est avec vous. Vous êtes bénie entre toutes les femmes. Et Jésus, le fruit de vos entrailles, est béni.
1: Sainte Marie, Mère de Dieu, priez pour nous pauvres pécheurs,
0: Je vous salue Marie, pleine de grâce. Le Seigneur est avec vous. Vous êtes bénie entre toutes les femmes. Et Jésus, le fruit de vos entrailles, est béni.
1: Sainte Marie, Mère de Dieu, priez pour nous pauvres pécheurs, maintenant et à l'heure de notre mort. Amen.
0: Je vous salue Marie, pleine de grâce. Le Seigneur est avec vous. Vous êtes bénie entre toutes les femmes. Et Jésus, le fruit de vos entrailles, est béni.
1: Sainte Marie, Mère de Dieu, priez pour nous pauvres pécheurs, maintenant et à l'heure de notre mort.

0: Ô Marie, conçue sans péché. Deuxième mystère douloureux, la flagellation. Alors Pilate fit saisir Jésus pour qu'il soit flagellé. Ô Marie, nous te recommandons tous ceux qui sont accusés et condamnés injustement. Nous te prions également pour tous ceux qui sont détenus en prison, pour tous ceux qui visitent les prisonniers. Notre Père, qui es aux cieux, que ton nom soit sanctifié, que ton règne vienne, que ta volonté soit faite sur la terre comme au ciel.
1: Donne-nous aujourd'hui notre pain de ce jour. Pardonne-nous nos offenses, comme nous pardonnons aussi à ceux qui nous ont offensés. Et ne nous laisse pas entrer en tentation, mais délivre-nous du mal.
2: Je vous salue, Marie, pleine de grâce. Le Seigneur est avec vous. Vous êtes bénie entre toutes les femmes, et Jésus, le fruit de vos entrailles, est béni.
1: Sainte Marie, Mère de Dieu, priez pour nos pauvres pécheurs, maintenant et à l'heure de notre mort. Amen.
2: Je vous salue, Marie, pleine de grâce. Le Seigneur est avec vous. Vous êtes bénie entre toutes les femmes, et Jésus, le fruit de vos entrailles, est béni.
1: Sainte Marie, Mère de Dieu,
2: je vous salue, Marie, pleine de grâce. Le Seigneur est avec vous. Vous êtes bénie entre toutes les femmes, et Jésus, le fruit de vos entrailles,

0: Entra et bénis.
1: Sainte Marie, Mère de Dieu, priez pour nous pauvres pécheurs, maintenant et à l'heure de notre mort. Amen.
0: Je vous salue Marie, pleine de grâce. Le Seigneur est avec vous. Vous êtes bénie entre toutes les femmes. Et Jésus, le fruit de vos entrailles, est béni.
1: Sainte Marie, Mère de Dieu, priez pour nous pauvres pécheurs, maintenant et à l'heure de notre mort. Amen.
0: Je vous salue Marie, pleine de grâce. Le Seigneur est avec vous. Vous êtes bénie entre toutes les femmes. Et Jésus, le fruit de vos entrailles, est béni.
1: Sainte Marie, Mère de Dieu, priez pour nous pauvres pécheurs, maintenant et à l'heure de notre mort. Amen.
0: Je vous salue Marie, pleine de grâce. Le Seigneur est avec vous. Vous êtes bénie entre toutes les femmes. Et Jésus, le fruit de vos entrailles, est béni.
1: Sainte Marie, Mère de Dieu, priez pour nous pauvres pécheurs, maintenant et à l'heure de notre mort. Amen.
0: Je vous salue Marie, pleine de grâce, le Seigneur est avec vous. Vous êtes bénie entre toutes les femmes, et Jésus, le fruit de vos entrailles, est béni.
1: Sainte Marie, Mère de Dieu, priez pour nous pauvres pécheurs, maintenant et à l'heure de notre mort. Amen. Amen.
0: Je vous salue Marie, pleine de grâce, le Seigneur est avec vous. Vous êtes bénie entre toutes les femmes, et Jésus, le fruit de vos entrailles, est béni.
1: Sainte Marie, Mère de Dieu, priez pour nous pauvres pécheurs, maintenant et à l'heure de notre mort. Amen.
0: Je vous salue Marie, pleine de grâce. Le Seigneur est avec vous. Vous êtes bénie entre toutes les femmes, et Jésus, le fruit de vos entrailles, est béni.
1: Sainte Marie, Mère de Dieu, priez pour nous pauvres pécheurs, maintenant et à l'heure de notre mort. Amen.
0: Je vous salue Marie, pleine de grâce. Le Seigneur est avec vous. Vous êtes bénie entre toutes les femmes. Et Jésus, le fruit de vos entrailles, est béni.
1: Sainte Marie, Mère de Dieu, priez pour nous pauvres pécheurs, maintenant et à l'heure

0: Ô Marie conçue sans péché. Troisième mystère douloureux, le couronnement d'épines. Les soldats tressèrent une couronne et la posèrent sur la tête de Jésus. Et pour se moquer de lui, ils s'agenouillaient devant lui en disant « Salut, roi des Juifs !» Ô Marie, reine des apôtres, intercède pour tous les missionnaires, spécialement ceux qui annoncent la bonne nouvelle dans des conditions difficiles. Notre Père qui es aux cieux, que ton nom soit sanctifié, que ton règne vienne, que ta volonté soit faite sur la terre comme au ciel.
1: Donne-nous aujourd'hui notre pain de ce jour. Pardonne-nous nos offenses, comme nous pardonnons aussi à ceux qui nous ont offensés. Et ne nous laisse pas entrer en tentation, mais délivre-nous du mal.
2: Je vous salue, Marie, pleine de grâce. Le Seigneur est avec vous. Vous êtes bénie entre toutes les femmes et Jésus, le fruit de vos entrailles, est béni.
1: Sainte Marie, Mère de Dieu, priez pour nous pauvres pécheurs, maintenant et à l'heure de notre mort. Amen.
2: Je vous salue, Marie, pleine de grâce. Le Seigneur est avec vous. Vous êtes bénie entre toutes les femmes et Jésus, le fruit de vos entrailles, est béni.
1: Sainte Marie, Mère de Dieu, maintenant et à l'heure de notre mort. Amen.
2: Je vous salue, Marie, pleine de grâce. Le Seigneur est avec vous. Vous êtes bénie entre toutes les femmes, et Jésus, le fruit de vos entrailles, est béni.
1: Sainte Marie, Mère de Dieu, priez pour nous pauvres pécheurs, maintenant et à l'heure de notre mort. Amen.
2: Je vous salue, Marie, pleine de grâce. Le Seigneur est avec vous. Vous êtes bénie entre toutes les femmes, et Jésus, le fruit de vos entrailles, est béni.
1: Sainte Marie, Mère de Dieu, priez pour nous pauvres pécheurs, maintenant et à l'heure de notre mort. Amen.
2: Je vous salue, Marie, pleine de grâce. Le Seigneur est avec vous. Vous êtes bénie entre toutes les femmes, et Jésus, le fruit de vos entrailles, est béni.
1: Sainte Marie, Mère de Dieu, priez pour nous pauvres pécheurs, maintenant et à l'heure de notre mort. Amen.
2: Je vous salue, Marie, pleine de grâce. Le Seigneur est avec vous. Vous êtes bénie entre toutes les femmes, et Jésus, le fruit de vos entrailles, est béni.
1: Sainte Marie, Mère de Dieu, priez pour nous pauvres pécheurs, maintenant et à l'heure de notre mort. Amen.
2: Je vous salue, Marie, pleine de grâce. Le Seigneur est avec vous. Vous êtes bénie entre toutes les femmes, et Jésus, le fruit de vos entrailles, est béni.
1: Sainte Marie, Mère de Dieu, priez pour nous pauvres pécheurs, maintenant et à l'heure de notre mort. Amen.
2: Je vous salue, Marie, pleine de grâce. Le Seigneur est avec vous. Vous êtes bénie entre toutes les femmes, et Jésus, le fruit de vos entrailles, est béni.
1: Sainte Marie, Mère de Dieu, priez pour nous pauvres pécheurs, maintenant et à l'heure de notre mort. Amen.
2: Je vous salue, Marie, pleine de grâce. Le Seigneur est avec vous. Vous êtes bénie entre toutes les femmes, et Jésus, le fruit de vos entrailles, est béni.
1: Sainte Marie, Mère de Dieu, priez pour nous pauvres pécheurs, maintenant et à l'heure de notre mort. Amen.
2: Je vous salue, Marie, pleine de grâce. Le Seigneur est avec vous. Vous êtes bénie entre toutes les femmes, et Jésus, le fruit de vos entrailles, est béni.
1: Sainte Marie, Mère de Dieu, priez pour nous pauvres pécheurs,

0: Marie, conçue sans péché. Quatrième mystère douloureux, le portement de croix. Comme ils l'emmenaient, ils prirent un certain Simon de Cyrène et ils le chargèrent de la croix pour qu'il la porte derrière Jésus. Ô Marie, Notre-Dame de Lourdes, nous te prions pour toutes les intentions des pèlerins qui sont ici devant la grotte, pour tous les malades qui sont accompagnés en ce lieu et pour tous ceux qui n'ont pas pu venir. Notre Père qui es aux cieux, que ton nom soit sanctifié, que ton règne vienne, que ta volonté soit faite sur la terre comme au ciel.
1: Je vous salue Marie, pleine de grâce. Le Seigneur est avec vous. Vous êtes bénie entre toutes les femmes et Jésus, le fruit de vos entrailles, est béni.
2: Sainte Marie, Mère de Dieu, priez pour nous pauvres pécheurs, maintenant et à l'heure de notre mort. Amen.
1: Je vous salue Marie, pleine de grâce. Le Seigneur est avec vous. Vous êtes bénie entre toutes les femmes et Jésus, le fruit de vos entrailles, est béni.
2: Sainte Marie, Mère de Dieu, priez pour nous pauvres pécheurs, maintenant et à l'heure de notre mort. Amen.
1: Je vous salue Marie, pleine de grâce. Le Seigneur est avec vous. Vous êtes bénie entre toutes les femmes et Jésus, le fruit de vos entrailles, est béni.
2: Sainte Marie, Mère de Dieu, priez pour nous pauvres pécheurs,
1: Je vous salue, Marie, pleine de grâce. Le Seigneur est avec vous. Vous êtes bénie entre toutes les femmes, et Jésus, le fruit de vos entrailles, est béni.
2: Sainte Marie, Mère de Dieu, priez pour nous pauvres pécheurs, maintenant et à l'heure de notre mort. Amen.
1: Je vous salue, Marie, pleine de grâce. Le Seigneur est avec vous. Vous êtes bénie entre toutes les femmes, et Jésus, le fruit de vos entrailles, est béni.
2: Sainte Marie, Mère de Dieu, priez pour nous pauvres pécheurs, maintenant et à l'heure de notre mort. Amen.
1: Je vous salue, Marie, pleine de grâce. Le Seigneur est avec vous. Vous êtes bénie entre toutes les femmes, et Jésus, le fruit de vos entrailles, est béni.
2: Sainte Marie, Mère de Dieu,
1: Je vous salue, Marie, pleine de grâce. Le Seigneur est avec vous. Vous êtes bénie entre toutes les femmes, et Jésus, le fruit de vos entrailles, est béni.
2: Sainte Marie, Mère de Dieu, priez pour nous pauvres pécheurs, maintenant et à l'heure de notre mort. Amen.
1: Je vous salue, Marie, pleine de grâce. Le Seigneur est avec vous. Vous êtes bénie entre toutes les femmes, et Jésus, le fruit de vos entrailles, est béni.
2: Sainte Marie, Mère de Dieu, priez pour nous pauvres pécheurs, maintenant et à l'heure de notre mort. Amen.
1: Je vous salue, Marie, pleine de grâce. Le Seigneur est avec vous. Vous êtes bénie entre toutes les femmes, et Jésus, le fruit de vos entrailles, est béni.
2: Sainte Marie, Mère de Dieu,
1: Je vous salue, Marie, pleine de grâce. Le Seigneur est avec vous. Vous êtes bénie entre toutes les femmes, et Jésus, le fruit de vos entrailles, est béni.
2: Sainte Marie, Mère de Dieu, priez pour nous pauvres pécheurs, maintenant

0: Marie, conçue sans péché. Priez pour nous. Cinquième mystère douloureux, la crucifixion et la mort de Jésus. Jésus, voyant sa mère et près d'elle le disciple qu'il aimait, dit à sa mère, « Femme, voici ton fils. » Puis il dit au disciple, « Voici ta mère. » Et à partir de cette heure-là, le disciple l'a pris chez lui. Ô Marie, en cette veille de l'Assomption, nous te prions spécialement pour la France, dont tu es la sainte patronne. Que le prochain voyage du pape, ici même, donne à chacun l'espérance et nous renouvelle dans la foi et la charité. Notre Père, qui es aux cieux, que ton nom soit sanctifié, que ton règne vienne, que ta volonté soit faite sur la terre comme au ciel.
1: Donne-nous aujourd'hui notre pain de ce jour. Pardonne-nous nos offenses, comme nous pardonnons aussi à ceux qui nous ont offensés. Et ne nous laisse pas entrer en tentation, mais délivre-nous du mal.
2: Je vous salue, Marie, pleine de grâce. Le Seigneur est avec vous. Vous êtes bénie entre toutes les femmes, et Jésus, le fruit de vos entrailles, est béni.
1: Sainte Marie, Mère de Dieu, priez pour nous pauvres pécheurs, maintenant et à l'heure de notre mort. Amen.
2: Je vous salue, Marie, pleine de grâce. Le Seigneur est avec vous. Vous êtes bénie entre toutes les femmes, et Jésus, le fruit de vos entrailles, est béni.
1: Sainte Marie, Mère de Dieu,
2: je vous salue, Marie, pleine de grâce. Le Seigneur est avec vous. Vous êtes bénie entre toutes les femmes. Et Jésus, le fruit de vos entrailles, est béni.
1: Sainte Marie, Mère de Dieu, priez pour nous pauvres pécheurs, maintenant et à l'heure de notre mort. Amen.
2: Je vous salue, Marie, pleine de grâce. Le Seigneur est avec vous. Vous êtes bénie entre toutes les femmes. Et Jésus, le fruit de vos entrailles, est béni.
1: Sainte Marie, Mère de Dieu, priez pour nous pauvres pécheurs, maintenant et à l'heure de notre mort. Amen.
2: Je vous salue, Marie, pleine de grâce. Le Seigneur est avec vous. Vous êtes bénie entre toutes les femmes. Et Jésus, le fruit de vos entrailles, est béni.
1: Sainte Marie, Mère de Dieu, priez pour nous pauvres pécheurs,
2: je vous salue, Marie, pleine de grâce. Le Seigneur est avec vous. Vous êtes bénie entre toutes les femmes, et Jésus, le fruit de vos entrailles, est béni.
1: Sainte Marie, Mère de Dieu, priez pour nous pauvres pécheurs, maintenant et à l'heure de notre mort. Amen.
2: Je vous salue, Marie, pleine de grâce. Le Seigneur est avec vous. Vous êtes bénie entre toutes les femmes, et Jésus, le fruit de vos entrailles, est béni.
1: Sainte Marie, Mère de Dieu, priez pour nous pauvres pécheurs, maintenant et à l'heure de notre mort. Amen.
2: Je vous salue, Marie, pleine de grâce. Le Seigneur est avec vous. Vous êtes bénie entre toutes les femmes, et Jésus, le fruit de vos entrailles, est béni.
1: Sainte Marie, Mère de Dieu,
2: je vous salue, Marie, pleine de grâce. Le Seigneur est avec vous. Vous êtes bénie entre toutes les femmes, et Jésus, le fruit de vos entrailles, est béni.
1: Sainte Marie, Mère de Dieu, priez pour nous pauvres pécheurs, maintenant et à l'heure de notre mort. Amen.
2: Je vous salue, Marie, pleine de grâce. Le Seigneur est avec vous. Vous êtes bénie entre toutes les femmes, et Jésus, le fruit de vos entrailles, est béni.
1: Sainte

0: Prions. Heureux de nous trouver sous la protection de Marie, la Vierge très sainte, nous te prions, Dieu Tout-Puissant. Fais que sa maternelle intercession nous délivre de tout mal sur la terre et nous conduise aux joies éternelles dans le ciel, par Jésus le Christ, notre Seigneur.
1: Amen.
0: Le Seigneur soit avec vous. Et que Dieu Tout-Puissant vous bénisse, le Père et le Fils et le Saint-Esprit.
1: Amen.
0: Notre-Dame de Lourdes.
2: Il est 1h.
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4: Loué sois-tu, mon Seigneur, avec toutes tes créatures, spécialement Messire Frère Soleil, qui fait le jour. Par lui, tu nous illumines. Il est beau, rayonnant d'une grande splendeur. De toi, très haut, il est le symbole. Loué sois-tu, mon Seigneur, pour Sœur Lune et les étoiles. Dans le ciel, tu les as formées, claires, précieuses et belles. Loué sois-tu, mon Seigneur, pour Frère Vent et pour l'air et le nuage, pour le ciel serein et tous les temps. Par eux, tu soutiens tes créatures. Loué sois-tu, mon Seigneur, pour Sœur Eau, qui est très utile et humble, précieuse et chaste. Loué sois-tu, mon Seigneur, pour Frère Feu, par qui tu illumines la nuit. Il est beau et joyeux, robuste et fort. Loué sois-tu, mon Seigneur, pour Sœur notre Mère la Terre. Elle nous porte et nous nourrit. Elle produit la diversité des fruits, avec les fleurs aux mille couleurs et l'herbe.

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1: Amis auditeurs, bienvenue à l'écoute de ce programme marqué notamment par la publication du message du pape pour la 112e journée mondiale des migrants. Le Saint-Père exhorte les institutions à promouvoir le regroupement familial et à prévenir le traumatisme du rapatriement. Le pape a également adressé une lettre au cardinal Arthur Roche, préfet du dicastère pour le culte divin et la discipline des sacrements, à l'occasion de la rencontre de réflexion sur la liturgie organisée par ce dicastère à Oregon, aux États-Unis d'Amérique, du 14 au 19 août. L'actualité de l'Église nous conduit aussi en Angola. L'archevêque de Luanda appelle à une action préventive durable de la part des pouvoirs publics face aux accidents de la route. Les élections en Zambie, la crise sanitaire due au virus Ebola en République démocratique du Congo, la situation des droits de l'homme au Tchad et en Guinée font partie de l'actualité politique et sociale sur le continent africain. Bienvenue encore une fois à l'écoute de ce programme que nous bouclerons avec la méditation de la parole de Dieu pour la solennité de l'Assomption de la Vierge Marie.
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1: Dans son message pour la 112e journée mondiale des migrants et des réfugiés, Léon XIV dénonce les violences indicibles subies par les enfants et les adolescents. Il appelle à prévenir l'isolement et le rejet et à créer des espaces où l'identité culturelle de chacun est respectée afin de prévenir tout risque de radicalisation. Plus de détails avec Alexandra Sirgan.
3: Chaque enfant, chaque adolescent possède une dignité infinie. Il est la présence de Dieu et c'est dans l'enfant que nous pouvons accueillir et rencontrer le Seigneur. Le pape exhorte à ne pas s'habituer à tant de souffrances, car ces enfants sont victimes de toute forme d'exploitation sur leur chemin. Ainsi, ce message invite à reconnaître l'enfant dans sa dignité, avant même sa condition de migrant, et à protéger ses droits fondamentaux à la vie, à l'éducation, à l'épanouissement sur les plans physique, mental, spirituel, rituel, moral et social. Pour ce faire, Léon XIV exhorte à agir à deux niveaux, aussi bien dans les pays d'origine pour éliminer les causes éventuelles qui poussent la jeunesse à fuir, que dans les pays de transit et d'arrivée où des mesures de protection et d'accueil doivent être mises en place. Léon XIV en appelle à la responsabilité de tous, des fidèles, des institutions civiles en favorisant par exemple le regroupement familial, mais aussi des acteurs ecclésiaux à qui le pape exhorte à faire de l'accueil non plus un concept abstrait, mais une pratique pastorale durable. Nous ne pouvons pas nous contenter de déléguer cette tâche, explique Léon XIV. Il faut encourager les communautés chrétiennes à intégrer et à valoriser les réfugiés et les migrants en tant que membres à part entière de la famille ecclésiale. Enfin, outre l'Église, l'ensemble des communautés de foi sont appelées à créer des espaces où chaque fille et chaque garçon soient respectés et valorisés dans leur identité culturelle respective afin de prévenir le risque de radicalisation par des groupes extrémistes. Le pape conclut ce message en confiant en cette veille d'Assomption les mineurs, migrants et réfugiés à la protection maternelle de la Vierge Marie qui, avec Joseph et Jésus alors encore enfants, a connu le drame de l'exil en Égypte.
1: La lettre du pape au cardinal Arthur Roche, préfet du dicastère pour le culte divin et la discipline des sacrements, est une réflexion sur les perspectives ouvertes par la lettre apostolique du pape François, Desiderio Desideravi. Le Saint-Père encourage les initiatives visant à former le peuple de Dieu à la liturgie et à l'art de célébrer, tout en soulignant combien la formation des prêtres reste une priorité. Pour assurer une formation liturgique à tous les niveaux au sein de l'Église, il est nécessaire d'explorer des pistes concrètes, indique le Saint-Père. Léon XIV réaffirme la nécessité d'une formation attentive et continue du clergé et des laïcs pour raviver la vie liturgique de l'Église universelle. Il souligne que la formation des prêtres est une priorité car ils ont pour mission de prendre les fidèles par la main et de les accompagner dans leur connaissance de ces mystères. Les premières occasions concrètes de formation liturgique se présentent dans notre coutume de nous rassembler chaque dimanche pour célébrer l'Eucharistie, souligne le pape, ajoutant que les messes dominicales sont ancrées dans le rythme annuel de l'année liturgique avec le mystère pascal en leur centre et doivent, pour cette raison, être profondément formatrices. Par conséquent, une compréhension toujours plus profonde de l'art de célébrer doit être promue, exprimée non seulement par ceux qui célèbrent la liturgie, mais aussi par toute l'Assemblée. Ainsi, avec une formation adéquate et une prière fervente, les catholiques seront formés pour la liturgie et aussi par la liturgie. Monseigneur Filomeno do Nascimento Vieira Dias, archevêque de Luanda en Angola, a appelé à des mesures urgentes et coordonnées pour réduire les accidents de la route dans ce pays après une série d'accidents qui ont fait au moins 24 morts et des dizaines de blessés en l'espace d'une semaine. S'adressant aux journalistes lors d'une conférence de presse lundi 10 août, Monseigneur Diaz a appelé à un renforcement de l'application du code de la route, à un comportement responsable des automobilistes et à une action préventive durable de la part des pouvoirs publics. La tragédie quotidienne vécue sur nos routes exige une réponse morale, civique et structurelle décisive de la part de chaque citoyen de notre pays, a-t-il déclaré. Il a cité l'excès de vitesse et la conduite sous l'influence de l'alcool parmi les principales formes de comportement irresponsable contribuant aux accidents. L'impact humanitaire du bilan tragique des décès dans la région place l'Angola dans une situation alarmante, nécessitant une action préventive permanente de la part des autorités compétentes. Il a souligné que la vie est un don sacré et nous ne pouvons pas nous limiter à pleurer après que les accidents se sont produits.
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1: Le dépouillement des élections présidentielles et parlementaires organisées jeudi en Zambie a été suspendu pour au moins 24 heures en raison de violences. C'est ce qu'a annoncé vendredi la commission électorale qui a pris connaissance avec inquiétude des informations faisant état de violences survenues lors du dépouillement et de la proclamation des résultats dans certains districts. Compte tenu de la situation sécuritaire et des menaces persistantes de violence, la commission a suspendu avec effet immédiat le dépouillement et la proclamation des résultats, a déclaré devant les médias à Lusaka le directeur des élections à la commission, Brown Kassaro. Le Conseil international des infirmières, la plus importante organisation représentant la profession, a appelé vendredi les autorités congolaises à rémunérer et à protéger d'urgence les soignants engagés dans la riposte contre Ebola en République démocratique du Congo. L'épidémie d'Ebola est en passe de devenir la plus meurtrière de l'histoire de ce pays. Elle s'est étendue à une sixième province dans le nord et menace de se propager au Soudan du Sud voisin. Une personne est décédée de la maladie dans la province du Bawele, frontalière de la République centrafricaine, et jusqu'à présent épargnée, a affirmé le patron de l'Agence de santé de l'Union africaine, Jean Kaseya, lors d'un échange en ligne avec des journalistes jeudi. Au Tchad, le président Mahamat Idriss Déby a gracié par décret 9 dirigeants de l'opposition en prison. Il s'agit de Success Masra, ancien premier ministre et chef du principal parti d'opposition, ainsi que 8 autres dirigeants des partis. Avec une grâce plutôt qu'une amnistie, les opposants détenus retrouvent leur liberté, mais la condamnation subsiste. Ils conservent leur casier judiciaire, leur peine civile et pécuniaire et deviennent inéligibles. En Guinée, un enseignant défenseur des libertés publiques sur les réseaux sociaux a été inculpé et écroué pour notamment injures publiques contre l'imam de la grande mosquée de la capitale Conakry et son procès en flagrant délit fixé à lundi. Monsieur Belaba avait été porté disparu le 8 août. Son épouse et un témoin ont affirmé qu'il aurait été enlevé alors qu'il se trouvait dans son établissement scolaire à Conakry. Terminons ce programme avec la méditation de la parole de Dieu par le père jésuite Laurent Bassanese avec les textes marquant la solennité de l'Assomption de la Bienheureuse Vierge Marie.

0: Frères et sœurs, aujourd'hui nous fêtons notre victoire, car l'Assomption de la Bienheureuse Vierge Marie est la victoire de l'humanité sur le dragon, sur le péché et sur la mort. Dieu accueille Marie dans son sein, corps et âme. Il lui ouvre grand les bras parmi les acclamations des anges. Le projet de Dieu est accompli, la rédemption du Christ touche à son terme. Car ce que Marie vit maintenant au ciel, c'est ce qui nous attend tous si nous demeurons fidèles à notre vocation en luttant jusqu'au bout contre l'ennemi de la nature humaine, le dragon de l'Apocalypse, et en mettant en pratique la loi nouvelle de l'Évangile du Christ. Ne passons pas de manière négligée devant cette solennité d'aujourd'hui comme s'il s'agissait d'une fête comme une autre, mais renouvelons notre émerveillement, l'émerveillement des débuts, de la nouveauté, encore une fois comme Marie qui franchit collines et vallées pour atteindre la montagne de Judée et rencontrer Élisabeth, sa cousine, afin de lui faire part de l'incroyable grâce dont elle a bénéficié. Porter le Verbe de Dieu en son sein, avoir la mission de le faire naître dans un monde hostile, de l'élever, de le nourrir, de le faire croître jusqu'à maturité pour le salut du monde et pour le donner aux hommes. Ce n'est pas pour rien que le peuple chrétien invoque Marie sous les noms de Tour de David, Tour d'Ivoire, Maison d'Or, Arche d'Alliance. Tour de David, car Marie, mère du Messie, fils de David et héritier de son trône, est une forteresse où les pécheurs trouvent refuge, une citadelle imprenable où le dragon ne peut pénétrer. Tour d'Ivoire, car Marie est une créature d'une pureté incomparable, forte dans la foi, protectrice des fidèles, entièrement consacrée à Dieu et dont la beauté intérieure reflète la grâce divine. Maison d'or, car tout comme le temple de Jérusalem construit par Salomon était revêtu d'or à l'intérieur parce qu'il abritait la gloire de Dieu, Marie est par excellence le palais du roi du ciel et de la terre et le temple vivant de la divinité. Arche d'alliance, car Marie est le signe accompli de la présence de Dieu au milieu de son peuple. Elle porte en son sein celui qui accomplit la loi, donne le pain de vie et exerce le sacerdoce éternel. Lorsque Marie monte au ciel, corps et âme, elle est accueillie en Dieu, mais elle continue d'exercer sa mission unique de donner le Christ aux hommes pour qu'ils soient sauvés. Elle ne garde rien pour elle, car elle est toute lumière, toute remplie de la splendeur du roi du ciel, à tel point que l'on ne peut distinguer ce qui est du roi de ce qui est de celle qui sera bientôt couronnée reine. Telle est en effet la destinée de l'humanité pour la gloire de Dieu et la confusion du dragon. L'humanité divinisée, élevée au-dessus des anges et couronnée, sous leurs acclamations, des dons de Dieu. Marie, pleine de grâce, en qui habite la plénitude de la divinité, est la créature la plus exaltée, et l'Église s'unit à la joie des anges et des saints pour tant de merveilles.
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2: Chers amis, c'est la fin de ce programme que Marie-Josée Mwando-Boabolo a eu le plaisir de vous présenter. Au revoir et à très bientôt à l'écoute de nos prochaines éditions. Laudetur Jesus Christus.

Jean-Paul II, prière pour les laïcs, 1988. Vierge du Magnificat, remplis leur cœur de reconnaissance et d'enthousiasme pour cette vocation et cette mission. Toi qui as été avec humilité et magnanimité la servante du Seigneur, donne-nous la totale disponibilité qui fut la tienne pour le service de Dieu et le salut du monde. Ouvre nos cœurs aux immenses perspectives du règne de Dieu et de l'annonce de l'Évangile à toutes les créatures. Vierge courageuse, inspire-nous la force d'âme et la confiance en Dieu qui nous permettront de surmonter tous les obstacles que nous rencontrons dans l'accomplissement de notre mission. Toi qui, avec les apôtres en prière, te trouvais au Cénacle, dans l'attente de la venue de l'Esprit de Pentecôte, demande qu'il se répande de nouveau sur tous les fidèles laïcs, hommes et femmes, pour qu'ils répondent pleinement à leur vocation et à leur mission, comme sarments de la vraie vigne, appelés à porter beaucoup de fruits pour la vie du monde. Vierge Mère, guide-nous et soutiens-nous pour que nous vivions toujours comme de véritables fils et filles de l'Église de ton Fils et que nous puissions contribuer à établir sur la terre la civilisation de la vérité et de l'amour selon le désir de Dieu et pour sa gloire. Amen.

0: Bonjour à tous, bienvenue dans l'émission Un cœur qui écoute, votre émission de spiritualité. Nous sommes heureux de vous retrouver et notamment pour vous présenter Nathalie Fourmi. Bonjour Nathalie.
1: Bonjour Cyril.
0: Alors vous êtes venue avec un bel ouvrage, Nagasaki 1945, pardon, qui raconte le destin assez, assez étonnant et sain de Takashi Nagai. Ça tourne évidemment avec Nagasaki 1945, on se doute bien qu'il y a une bombe nucléaire qui n'est pas très très loin. Vous allez nous raconter un peu tout cela. Juste avant, je vous invite à nous lire un extrait de texte de cette BD.
1: Alors j'ai choisi un petit dialogue entre Takashi et un soldat qui revient dans la ville de Nagasaki et qui a perdu toute sa famille et à qui on a dit que c'était une punition de Dieu. Et donc Takashi dit « moi je vois les choses différemment ». Et ils ont ce petit dialogue, et je vous donne donc la fin du dialogue. Alors Takashi dit « Que les âmes de tous nos défunts reposent en paix dans l'amour de Dieu. Pleurons nos chers disparus, mais en travaillant et priant afin de reconstruire ce désert atomique. » Et le soldat répond « Après tout, moi non plus je ne crois pas que nos morts aient été punis par Dieu. Mais alors, qui sommes-nous, nous qui avons été laissés en arrière, c'est-à-dire nous qui avons survécu ?» Et Takashi répond « Je dirais que nous avons raté l'examen du ciel. » Et là, le soldat, raté l'examen, je vois. Et les deux explosent de rire. Takashi reprend, « Beaucoup de morts à la guerre se sont sacrifiés, peinant jusqu'à la fin, sans penser à eux-mêmes. Ce sera pour moi une joie de travailler dur pour les égaler. » Pardon, c'est le soldat qui dit ça. « Et pour rejoindre ma femme au ciel. Adieu. » Et là, Takashi rajoute, « Peu à peu, sans qu'on le remarque, une ville renaissait, il parle de Nagasaki. Les survivants qui la reconstruisaient, tous croyants, achevaient un des devoirs de ce siècle, celui de l'expiation. » Voilà, c'est un terme que je ne comprenais pas avant, et je l'ai compris grâce à Takashi.
0: Pourquoi vous avez choisi ce passage dans toute la bande dessinée, mis à part... Oui, pourquoi ?
1: Voilà, donc il y a beaucoup à dire, mais là, je trouvais que c'était un peu un moment charnière. Vous avez finalement la bombe atomique pour Takashi Nagai, ça a été, il y a eu le moment avant, et le moment après, évidemment, pour tout le monde dans cette ville. Mais lui, en tant que chrétien particulièrement, il s'est converti tard, entre guillemets, il avait une vingtaine d'années, il est devenu chrétien avec tout ce qu'il était à fond, et il était chercheur et médecin, et il continuait ses études. Mais après la bombe, on va dire que cette expérience, au lieu de le détruire, a sublimé sa foi. Donc on est rentré dans une autre dimension. Et donc ce passage, c'est à ce moment-là. C'est une fois que la bombe a tout rasé, en fait, dans la ville, que les Japonais qui ont survécu ou qui reviennent de la guerre rentrent chez eux et voient la désolation, la dévastation de cette ville. Ils se posent des questions quand ils ne deviennent pas fous, et ils se demandent mais quel sens ça a, qu'est-ce que ça veut dire, et ils essaient de chercher un sens, et Takashi va leur donner en tout cas un sens, va leur donner ce que lui, il croit, ce qui l'anime, et qu'il va puiser finalement au cœur de sa foi. Voilà, et ça fera tache d'huile, ça va redonner espérance à beaucoup.
0: Et lui-même va donner sa vie.
1: Et lui-même, d'une certaine manière, oui, tout à fait, va donner sa vie. Il a déjà donné sa vie à la recherche et à la médecine en tant que chercheur en radiologie, donc spécialiste de l'atome. Takashi était spécialiste de l'atome, du nucléaire, et il s'est pris la bombe atomique sur la tête. Donc voilà, lui, il sait de quoi il parle. Il avait donné sa vie pour ses recherches, ce qui fait qu'il avait contracté une maladie, une leucémie, ce qui était courant à l'époque. On était peu protégés quand on
0: faisait des radios, travaillait autour de
1: voilà, ça. Marie Curie, etc. C'est ce qui lui est arrivé. Donc lui, il le savait. Il savait qu'il risquait sa vie, mais pour soigner, voilà, il s'est donné à ses patients, il s'est donné aux hommes. Il s'est donné à la science. Et ensuite, en tant que chrétien, une fois qu'il était malade et qu'il a tout perdu avec la bombe, il s'est dit « mais je veux continuer à aider les victimes de la bombe, et pour ça, je vais écrire. Je vais écrire comment, moi, mon expérience, ce que j'ai vécu, parce qu'il était sur les lieux de la bombe quand ça a explosé, et je vais raconter ce que j'ai vécu, et je vais parler aussi de mon chemin à moi, de chrétien, de pêcheur. Et puis si ça peut inspirer quelqu'un, sachez que, en gros, que tout ce qu'il y a de mal, ça vient de moi, mais tout le reste, c'est un peu l'œuvre de Dieu, quoi. Voilà.
0: Alors, c'est votre première bande dessinée.
1: Oui.
0: Déjà, bravo.
1: Merci.
0: Et pourquoi avoir choisi ce personnage? Enfin, ces personnages, puisqu'il y a aussi Midori,
1: voilà, son exactement. Épouse. Oui, tout à fait. Alors, complètement par hasard, entre guillemets. Mais du coup, je ne pense pas qu'il y ait de hasard.
0: Attendez, expliquez-moi. Par hasard, entre guillemets, ça veut dire quoi?
1: Par providence, on va dire. Ah. Parce que je cherchais un cadeau d'anniversaire pour ma sœur. Mmh. Et je cherchais quelque chose sur un samouraï. Ça n'avait rien à voir. Donc, sur Internet, j'ai tapé. J'ai commandé un livre. Et ce qui est arrivé, c'est un vieux livre des années 50, d'occasion, Les cloches de Nagasaki. Mmh. Et je regarde, et c'est sur la bombe atomique. Alors, ça ne m'intéresse pas du tout. Moi, je voulais un truc sur les samouraïs qui fait rêver, machin. Et la bombe atomique, bon, le livre est là. Je vais le lire. Et là, une bombe. Mais une bombe, dans le bon sens du terme, pour moi, une bombe de lumière et de charité. Et voilà, j'avais une petite période de ma vie, une expérience en vie religieuse, et qui ne s'est pas toujours très bien passée. Et de lire ça, de voir, ah ben, c'est un laïc marié. Et pour moi, il est plus sain que mes sœurs et moi-même, en tout cas en religion, je n'ai pas vu ce témoignage. Et lui, quelle lumière dans ses écrits! En tout cas, c'est comme ça que je l'ai perçu. Et je me suis dit, mais il faut parler du mariage, il faut parler de cet homme et de sa femme, parce que tout de suite, je me suis dit, à l'époque, on ne parlait pas trop de lui, mais je me suis dit tout de suite, pour moi, c'est ça la sainteté. Mmh. Et il n'est pas saint tout seul, il est saint avec sa femme. Mmh. Et de fait, en lisant, il parle peu de sa femme, mais elle est là tout le temps, en filigrane, derrière les lignes, elle est là. Et ça, j'ai trouvé ça très beau, cette pudeur, et en même temps, cette présence forte de Midori, qui épaule son mari qui est un converti, alors que

0: non plus très tranquille. Hein.
1: Tout à fait.
0: La guerre arrive très vite.
1: Très vite, tout à fait.
0: Et l'étudiant se retrouve dans un système...
1: Sur le front chinois.
0: Sur le front.
1: Voilà, par deux fois.
0: Il voilà, être, avec des chefs à la japonaise.
1: Oui.
0: Et donc,
1: moi, je ne suis pas sûre qu'en Europe, ce soit beaucoup mieux non plus
0: oui.
1: dans ces circonstances.
0: C'est vrai, mais en plus, là, ce n'est quand même pas la même mentalité. Et il se retrouve à vivre des choses très difficiles, loin de sa femme.
1: Oui.
0: Alors qu'il n'est pas marié non plus depuis très longtemps.
1: Oui.
0: Voilà, c'est là aussi où la sainteté, elle se développe aussi sur un terreau.
1: Exactement. C'est vrai qu'ils ont été, ils n'ont pas été épargnés.
0: Non.
1: Et ça, c'est aussi quelque chose que je souhaitais montrer. Quand vous faites une BD, il faut choisir un axe. Hein. Vous ne pouvez pas tout dire. Il faut
0: un angle
1: d'attaque. Et moi, bizarrement, ça se voit peut-être pas dans la BD, mais je m'étais dit, ce serait le mariage. En tout cas, ça va être avec ça que je vais amorcer. Parce que je voulais en parler, je trouvais que leur exemple était très beau. Leur vie, c'est, il me semble, moi je ne suis pas mariée, mais il me semble comme le mariage, c'est pas facile, mais ça peut être quelque chose d'extraordinairement beau. Et je pense que c'est simple. Et c'est ce qui s'est passé pour Takashi et Midori qui n'ont pas été, ce que je disais, épargnés par les épreuves. Avant de se marier, Takashi est envoyé sur le front. Mmh. Midori lui envoie un catéchisme d'ailleurs, et c'est comme ça qu'il commence à s'intéresser à la foi. Mais il ne sait pas s'il va revenir. Et elle prie pour lui et elle espère qu'il reviendra, mais ils n'en savent rien. Mmh. Il vit des choses très dures là-bas. Il est choqué par sa propre armée, donc il ne comprend pas toujours ce que font les Japonais et pourquoi tant d'excès. Et pourtant, il est fier de son pays. Hein. C'est pas du tout quelqu'un. Il est japonais. Il aime son pays et il est fier de lui. Et quand il revient, et il va donc se marier avec Midori et il va être renvoyé de nouveau au front. Mais il dira là, c'est différent parce que je suis baptisé et maintenant je sais pourquoi j'y vais. Je n'y vais pas pour tuer des Chinois ou pour... J'y vais pour soigner tous ceux qui seront... que Dieu m'enverra, qu'ils soient japonais ou chinois. Et ça, dans la bouche d'un japonais à l'époque, c'est extraordinaire.
0: Voilà. Alors, Nathalie Fourmi, vous êtes originaire du Sud-Ouest?
1: Oui, voilà.
0: Famille de 7 enfants?
1: Oui.
0: Vous êtes la numéro 2?
1: Oui.
0: Voilà, donc l'aînée, bon, les parents ont fait ce qu'ils ont pu, la deuxième forcément a été plus réussie que la première.
1: Le chef-d'œuvre.
0: Voilà. Et les autres derrière, c'est pour essayer de reproduire le chef-d'œuvre.
1: Voilà.
0: Voilà. Vous êtes entré. Alors déjà la foi à la maison toujours.
1: Oui, ma famille était une famille priante. On priait le soir à la maison. Après, chacun a été libre de suivre ou non les convictions des parents. Mais on était une famille chrétienne, profondément chrétienne, catholique. Ouais.
0: Dans votre parcours de foi, vous avez tellement aimé que vous êtes entré en religion.
1: Oui. Alors. On va dire que ma famille était chrétienne. Moi, je ne sais pas si Dieu existait, mais je suivais un petit peu le mouvement, plus ou moins. Ou plutôt, j'avais plutôt une vie parallèle, parce que y avait ce qu'on vivait à la maison et il y avait ce qu'on vivait à l'école. Mmh. Et c'était très différent. Et je remarquais que mes parents me demandaient de bien me conduire, etc. Et que ça ne me permettait pas de survivre à l'école. Pour moi, l'école, c'était de la survie. Et pendant longtemps, hein, jusqu'à 14-15 ans. À cet âge-là, d'ailleurs, j'étais amoureuse de quelqu'un, d'un jeune qui était, je l'ai découvert après, dans un groupe de satanistes en fait. Mais moi, on m'avait dit, allez, ouais, ça démord pas mal. Hein. Et on m'avait dit, mais non, mais le démon, c'est une idée en fait, c'est une idée du mal. Voilà, c'était le genre de choses que j'avais entendu au caté parfois. Donc le démon n'existe pas. Bon, dès que celui-là n'existe pas, je peux très bien traîner avec eux, il n'y a pas de problème. Bon, il n'y a pas de problème. Non, alors voilà, j'étais dans ce genre de milieu à l'école. Et après, ça, bon, j'ai continué, j'ai eu une petite crise en me disant « Mais moi, ce que je veux faire, c'est être bergère. » Bref, donc je me suis orientée vers des études en agriculture. Et je me posais toujours la question « Mais est-ce que Dieu existe? Est-ce qu'il existe ?» Et puis, je voyais cette réalité. Je voyais la réalité du monde du travail de mes parents. Papa était officier de marine. Il avait des relations avec les diplomates, etc. Et je voyais que dans ce monde-là, de ce que je percevais, c'était pas mieux. Et je me disais, en fait, pour réussir dans le monde, il faut être un bandit. Et je me suis dit ça à peu près à 21 ans. Et je me suis dit, ben, Dieu, je sais pas si tu existes, mais si tu existes... Enfin, je sais pas si tu existes, mais ce qui est sûr, c'est, si tu existes, dis-le-moi, parce que sinon, je vais partir, je vais être un bandit. Parce que moi, j'aime ma famille, je veux qu'elle survive. Et ma famille, c'est des chrétiens, ce sont des faibles. ils vont se faire bouffer. Voilà ce que je me disais. Je me suis dit, Dieu, il faut que tu...

0: faut que tu me le montres si tu existes, parce que sinon, c'est cette direction que je prends. Je ne suis pas sûre que j'aurais tenu longtemps, mais à l'époque, j'avais 20 ans, et j'étais persuadée que oui, trafic de drogue, etc., certainement, je vais faire une belle carrière. Je ne sais pas. En tout cas, Dieu m'a répondu. Progressivement, mais il m'a répondu, et ça a été plutôt...
1: Comment il a répondu ?
0: Mes parents habitaient en Autriche à l'époque. Je suis allée les rejoindre pour un stage en entreprise, et pendant cette période, je suis tombée encore par hasard sur les œuvres complètes ou l'histoire d'une âme de Thérèse. Et pour moi, ça m'a beaucoup beaucoup touchée. En fait, j'ai découvert le sens de la vie. Je me suis dit, mais en fait, c'est ça le sens de la vie, c'est l'amour. Et Dieu est amour. Alors mon but, c'est Dieu. Donc voilà, ça a commencé comme ça. J'ai pris un an. Il y a certaines structures, parfois des communautés religieuses, qui proposent aux jeunes de prendre un an pour réfléchir, sur leur relation avec Dieu. Et je me suis dit, écoute Dieu, moi je sais pas si tu veux que je te donne ma vie dans le célibat. C'est-à-dire pour moi, il y avait que deux choses. C'était soit on est bonne sœur, soit on est mariée. Bon, un petit peu binaire. Un petit peu 0-1, je ne sais pas si ça a trop changé. Mais... Et donc, je me suis dit, Jésus, moi, je suis prête à te donner ma vie. Donc, j'ai pris cette année-là pour réfléchir. Et en fait, très, très vite, j'étais là, mais c'est sûr, c'est Dieu. Il faut que je rentre chez les sœurs. C'est à lui que je veux donner toute ma vie. Un prêtre, un jour, m'a dit... Je sais pas, on en parlait, il dit, il a donné sa vie pour toi, c'est réel. Et je dis là, mais c'est trop beau pour être vrai. Et il m'a répondu, mais c'est trop beau. Et là, je me suis dit, si lui donne sa vie pour moi, mais c'est ça que j'attendais. J'ai attendu ça toute ma jeunesse. Je lui donne ma vie. Le peu que, la vie d'un dieu à côté de la vie de Nathalie Fourmi, c'est pas grand-chose, mais c'est tout ce que j'ai à donner. Donc je veux lui donner ma vie. Et... Il y a eu cette année donc, où je réfléchissais et il me semblait que les choses étaient très claires tout de suite. Et il y a eu la Semaine Sainte. La Semaine Sainte est arrivée et ce prêtre m'a dit ce serait bien, parce que je me préparais du coup à la confirmation, j'avais 21 ans ou 22 ans, ce serait bien que tu fasses une confession de vie. Et j'ai dit une confession de vie, mais je me suis déjà confessée et bon, d'accord. Et je sentais que c'était avec ce prêtre-là qu'il fallait que je le fasse. C'était un prêtre que j'admirais beaucoup, etc. Et je me suis dit, punaise, mais confession de vie, je dis... d'accord, je vais la faire, mais je me souviens encore de m'être dit, mais alors ce péché-là, je ne le dirai jamais par contre. Et du tac au tac, j'ai reçu cette parole, si tu ne dis pas ce péché, tu vas passer à côté d'une grande grâce. Et là, je me suis sentie comme un âne à côté d'une carotte. Je me suis dit, comment ça? Il y a une grande grâce et je vais passer à côté? Non, il faut que je le dise, punaise. Et tout tournait autour de ça après. Je me suis dit, oh, c'était lundi, et je me souviens que je devais me confesser le lundi. Ou le lundi, je crois, mais en tout cas, enfin, j'ai passé 3 jours. C'était l'année où sortait La Passion du Christ de Mel Gibson. Mais les autres personnes qui étaient avec moi là dans cette espèce d'école de vie, donc les jeunes qui passaient un an avec moi, sont allés voir le film. Et t'es là, t'es sûr que tu veux pas y aller? C'est extraordinaire. Et ils sont revenus effectivement transformés, très très très enthousiastes. Et moi, j'aurais dit non, là, je suis à la chapelle. J'en suis pas sortie pendant 3 jours. Je me faisais étrier par le bon Dieu. Je vais passer les détails, mais si vous voulez, je me préparais à cette confession. Donc, pour moi, mes péchés étaient très clairs. Hein. Je les voyais, j'étais là, mais je n'aurais jamais la force de dire ça à qui que ce soit, et encore moins à ce prêtre, qu'en plus j'admire. Jamais je pourrais. Et pour, tout l'orgueil que j'avais, je suis allée supplier les jeunes qui étaient avec moi. J'aurais dit, est-ce que vous pouvez prier pour moi? Parce que sinon, je n'arriverai pas à me confesser. Et ils ont prié, et effectivement, je considère ça comme un miracle, parce que, humainement, moi, je ne sais pas où j'aurais trouvé la force de sortir ces péchés.
1: Et la puissance de la prière des frères.
0: Ah oui. Et là, j'ai eu cette petite démarche d'humilité qui était très coûteuse pour moi, d'aller leur dire, là, j'y arrive pas. Et ils ont prié, et effectivement, c'est sorti tout seul. Mais j'ai eu l'impression de vomir sur le prêtre, et je me souviens que je regardais un peu mes pieds, ou je regardais par terre quand j'ai dit tout ça. Et j'étais là, maintenant je vais lever les yeux, parce qu'il faut que je regarde le prêtre dans les yeux. Et pour moi, jamais plus il serait mon ami. J'étais persuadée que j'allais voir un regard de quelqu'un écœuré, quoi. Et je me disais, j'ai tout perdu, mais au moins j'ai dit la vérité. Et je lève les yeux, et là, il y a effectivement une grande grâce, pas que pour moi, pour le prêtre aussi. J'ai vu qu'il était renversé par une force beaucoup plus grande que lui, et ses yeux... C'était le regard de quelqu'un d'autre, un amour extraordinaire pour moi. pour moi. Quoi.
1: Et après, c'est là où vous nous rappelez que la confession, ben, c'est pas Nathalie qui parle à un bonhomme.
0: Non.
1: C'est Nathalie qui parle à un bonhomme qui est prêtre et qui, au moment où il est là, ben, en fait, c'est comme le Christ. Il reçoit comme le Christ votre confession et il pardonne au nom du Christ.
0: Oui. Et moi, si j'y croyais pas, là, je l'ai vu de mes yeux. Je l'ai vu de mes yeux et j'ai même eu pitié pour le prêtre. Je me suis dit, mais Dieu ne te sert pas de lui à ce point-là. Je veux dire, je voyais bien que c'était Dieu derrière lui. Il se servait de ce prêtre et ce prêtre, c'est pour ça qu'il est là d'ailleurs, il est très heureux. Mais voilà, c'était la grâce extraordinaire dont il me parlait. J'ai vu qu'il m'aimait d'une façon, comme dans le Cantique des Cantiques, si vous voulez.
1: Mmh. Et c'est beau.
0: Ça m'a dépassé. Alors là, ça m'a dépassé. Et donc, cette semaine sainte a été...
1: Et ça vous a confirmé que vous étiez attiré par la vie religieuse ?
0: Ça m'a confirmé que j'étais dépassée par le Seigneur. Jamais j'aurais pensé à un truc pareil. Et donc, c'était plus une question pour moi, la vie religieuse. C'était juste, waouh, mais on va où, là ? Et donc, oui, effectivement, j'ai essayé de faire un discernement pour une vie religieuse, mais pour ça, il faut tester, donc il faut y aller.
1: Alors, vous avez un test qui a duré à peu près 7 ans ?
0: On va dire 5 ans en communauté, puis 2 ans exclaustrés, c'est-à-dire hors de la communauté, mais toujours religieuse. Donc, c'est un... Ben oui, le test, c'est un peu mal fini, parce que la communauté a eu des problèmes, et donc j'avais toujours cette question de me dire, mais finalement, est-ce que je suis... appelé ou pas là-dedans, enfin dans cette vie.
1: Alors, quelle est la réponse aujourd'hui ?
0: Eh bien, je dirais que la réponse aujourd'hui, Dieu n'a pas répondu comme moi je l'attendais, comme souvent. Oui. moi, je me disais, ben voilà, 0-1. Si je ne suis pas les sœurs, je dois marier, point. Et donc, si j'ai dégagé de chez les sœurs et qu'on me dit que je n'ai pas la vocation, ou qu'on me dit que j'ai la vocation, je ne sais plus, tout le monde me dit son avis et moi, je ne sais pas. C'était trop le brouillard à l'intérieur, trop de choses. Je me suis dit, bon, je vais me marier. Et comme j'étais en colère contre Dieu, je me suis dit, le premier que je rencontrerai, je l'épouserai. Très mauvaise idée, je vous le déconseille.
1: Vous avez croisé un âne ?
0: Non, pas un âne, quelqu'un de remarquable, vietnamien. Et c'est pour la première fois de ma vie, je me suis posé la question du mariage, là, sérieusement, parce qu'il y avait quelqu'un en face qui, lui, était prêt à aller plus loin. Et à cette époque-là, vu que ça s'était mal passé, ou que ça avait été très dur en religion, et surtout que j'avais l'impression que Dieu m'avait rejeté, qu'il m'avait dit, mais non, en fait, je t'ai jamais appelé là-dedans. Fallait le dire, quoi. J'ai passé du temps... Et je me suis dit... J'étais loin de Dieu, mais je me suis dit... si je dois offrir le meilleur de ce que je suis à cet homme, alors il faut que je redevienne chrétienne, il faut que je revienne à l'Église. Et j'ai commencé à revenir à l'Église, et c'est là que ça a commencé à être... c'est-à-dire revenir à l'Église, je suis revenue à la messe, etc., ce qui était très très douloureux pour moi. Et là, je me suis dit, mais en fait, je ne suis pas sûre... c'est là où je me suis posé la question, en fait, est-ce que je veux vivre cette vie mariée ? Et j'ai vu que c'était possible, et j'ai vu que je pouvais être heureuse. Incroyable, même moi, dans le mariage, j'avais jamais pensé vraiment à ça. Et j'ai vraiment fait, ce jour-là, j'ai fait un choix, je ne dis pas que ce sera toujours le cas, mais je dis que ce jour-là, j'ai fait le choix entre vivre avec quelqu'un et essayer de suivre Dieu avec quelqu'un, marié, ou seul, avec Dieu. Et autant il y avait de la lumière avec cet homme, autant c'était tout noir avec Dieu. Mais la balance a penché pour Dieu, je me suis dit non, je sais pas...
1: Alors, j'ai une petite question. Les expériences que vous avez vécues quand vous étiez au collège-lycée, avec ce milieu un petit peu sataniste, est-ce que vous pensez que des choses ont été plantées dans votre vie à ce moment-là, ou des choses brisées ou cassées, et qui ont eu une influence sur la suite ou pas ?
0: Je pense que j'ai été brisée, mais pas forcément par cette expérience avec les satanistes. Là, j'ai découvert... C'est plutôt après que je me suis dit, punaise, mais à côté de quoi je suis passée, quoi, sans le voir, comme d'habitude. Par contre, c'est vrai que je ne pense pas que ce soit lié à ça, même si ça peut jouer, mais déjà avant, j'avais été attaquée plusieurs fois par le démon et je me disais, non, mais je dois être folle, ou ça peut arriver, je peux aussi être folle. Mais après coup, en découvrant, en parlant à des prêtres, etc., je me suis rendu compte, le démon est une réalité. Et une fois, j'avais 17 ans, et je me souviens avoir fait ce rêve, donc du démon qui vient m'attaquer en pleine nuit et qui me réveille. Et là, cette fois-là, un bâton m'a été présenté, et il fallait que j'aie le courage de le prendre et de frapper le démon. Ce que j'ai fait. Et ce bâton, je me souviens que c'était Dieu. Voilà, et ça me sert toujours, enfin, je me rappelle toujours de ça quand j'ai des épreuves dans la vie où je me dis c'est dur, mais souviens-toi, on t'a présenté ce bâton, et c'est avec ce bâton, c'est avec Dieu, que tu pourras vaincre le démon. Parce que je conçois la vie, c'est pas que j'aime ça, mais comme un combat, en fait. Et il s'arrête jamais, il y a des moments de pause, etc., mais la vie est un combat jusqu'à ce qu'on puisse rentrer au ciel. Voilà, et notre arme, en tout cas, l'arme qu'on m'a suggérée, c'est Dieu. Donc j'essaie d'avancer avec lui, et j'essaie d'être un bon soldat, en tout cas de ne pas fuir les combats quand ils se présentent.
1: Alors, on arrive au moment des questions. Est-ce que vous pourriez me dire un chiffre entre 1 et 10, s'il vous plaît ?
0: 2.
1: C'est gentil. Y a-t-il une parole que vous regrettez de n'avoir pas dite à quelqu'un ?
0: Non, je crois que c'est plus dans l'autre sens. Je regrette d'avoir dit des choses, parfois.
1: Encore une fois ?
0: 9, comme le 9 août, comme Nagasaki.
1: Quelle est pour vous la plus belle fête ?
0: Pâques.
1: Pourquoi ?
0: Parce que Jésus est venu pour ça. C'est la plus belle fête. C'est la fête de Jésus, la fête de sa résurrection. C'est là où il est dans toute sa gloire, il me semble. Et du coup, voilà, Jésus éclatant parce qu'il le vaut bien.
1: Une dernière ?
0: Écoutez, 5, allez.
1: Si vous pouviez revenir en arrière et changer quelque chose dans votre vie, que feriez-vous ?
0: J'essaierai de dire la vérité tout le temps, mais j'ai honte de plein de choses dans ma vie, mais je ne veux rien changer, quelque part ça m'est égal, parce que ce qui importe, c'est Dieu. Si Dieu avait voulu que ma vie soit différente, il aurait fait en sorte que ce soit différent. Donc non, l'important c'est pas ma petite vie à moi, c'est la nôtre à tous et celle de Dieu.
1: Et le regard que Dieu porte sur vous.
0: Et le regard que Dieu porte sur moi et que je dois découvrir encore, même si, comme je vous le disais, je l'ai vu. Il faudrait que je m'en souvienne un petit peu plus tous les jours, ce regard que j'ai croisé à ma première vraie confession.
1: Merci beaucoup, Nathalie. Merci d'être venue de votre Pays Basque jusqu'ici. Merci pour votre sourire. Je rappelle le titre de votre bande dessinée, Nagasaki 1945, Takashi et Minori Nagai, un destin brisé par la bombe, une vie offerte pour la paix, aux éditions Plein Vent. Merci à vous tous pour votre fidélité. N'hésitez pas à nous retrouver en podcast ou sur notre site www.ktotv.com. Et je vous dis à la semaine prochaine.

Mère du Christ, tu as donné au Messie prêtre son corps de chair par l'onction de l'Esprit Saint pour le salut des pauvres et des hommes au cœur contrit. Garde les prêtres dans ton cœur et dans l'Église, Mère du Sauveur. Mère de la foi, tu as accompagné au Temple le Fils de l'homme, accomplissement des promesses faites à nos pères. Confie au Père, pour sa gloire, les prêtres de ton Fils, Arche de l'Alliance. Mère de l'Église, au Cénacle, parmi les disciples, tu priais l'Esprit pour le peuple nouveau et ses pasteurs. Obtiens à l'ordre des prêtres la plénitude des dons, Reine des apôtres.

Mère de Jésus-Christ, tu étais avec lui au début de sa vie et de sa mission, tu l'as cherché. Maître parmi la foule, tu l'as assisté, élevé de terre, consommé pour le sacrifice unique éternel, et tu avais près de toi Jean, ton fils. Accueille les appelés du Seigneur lors de leurs premiers pas sur leur chemin. Protège leur croissance. Accompagne dans la vie et dans le ministère ceux qui sont tes fils. Ô toi, Mère des prêtres.

0: Il est 2h.
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2: Étrange. Vous avez dit étrange. Tel est le titre de recueil de nouvelles fantastiques que nous allons évoquer aujourd'hui avec son auteur, Monique Thomière. 28 nouvelles donc, brèves, voire très brèves, qui nous font voyager dans le temps et l'espace, en compagnie de personnages le plus souvent ordinaires, aspirant à une vie tranquille, et qui se trouvent confrontés à des situations parfois burlesques, le plus souvent tragiques, toujours énigmatiques. Jusqu'à la chute, pas toujours mortelle, heureusement. J'accueille donc aujourd'hui avec grand plaisir Monique Thomière, que notre radio a déjà rencontrée lors d'une précédente parution. J'espère que nos fidèles auditeurs que je salue ici auront envie de plonger dans ces micro-histoires si bien ficelées, puisque pour le lecteur, le seul danger est d'en devenir accro. Bonjour Monique, peut-être un bref rappel biographique pour mieux vous situer. Vous êtes née à Carcassonne dans les années 60, d'un père receveur des postes, ce qui vous a conduit à pas mal de déménagements. Pouvez-vous nous en dire un peu plus ?
3: Alors sur le déménagement, ça a été quelque chose de très pénible pour moi, parce que j'aurais aimé vivre toute ma vie exactement au même endroit, avoir des amis d'enfance que j'aurais conduits à l'âge adulte. Et là, je me suis retrouvée un peu déracinée. Mais bon, j'ai fait avec.
2: Très bien. Vos études ?
3: Alors, j'ai fait des études de droit. Je suis titulaire d'une maîtrise en droit. J'ai beaucoup aimé cette matière. C'est quand même la règle du jeu des relations sociales, humaines, entre pays, et puis le garant de la liberté.
2: Tout à fait. Et puis, le droit nous indique une voie.
3: Aussi. Alors bon, je ne sais pas si c'est dû à mes études, mais enfin, j'ai un goût assez prononcé, je dirais,